0: revoici dans l'émission Les Missions Surprises sur les ondes RCF avec l'équipe du service Bible, Marie et moi-même, Sabine. Nous découvrons le passage de Matthieu 18, 21-35 où nous parlons du pardon. Alors dans la première partie, nous avons abordé cette parabole avec ce maître et ce serviteur, un maître assez... D'abord, qui se laisse toucher, puis quand même assez dur, et un serviteur qui reçoit le pardon de son maître, mais qui lui-même ne l'accueille pas pour d'autres. Alors, comment est-ce qu'on peut... Quel est le terme en grec? Comment on pourrait traduire ce mot « pardon » en fait?
1: Ce que je souhaite d'abord, c'est revenir sur l'image du maître. Okay. Parce que tu viens d'évoquer qu'en fait, il est dur.
0: Ouais.
1: Mais en même temps, il nous est dit aussi qu'il est ému de compassion.
0: Tout à fait.
1: Et c'est paradoxal parce que le fait que le serviteur soit dur avec son confrère, son collègue, eh bien, il expérimente la dureté du maître en retour.
0: Oui.
1: Alors que si à son tour, il avait pu partager la compassion qu'il a reçue et qu'il transforme, eh bien, il resterait avec une image d'un Dieu de compassion.
0: Oui, c'est vrai. Oui.
1: Et donc, ça vient nous interpeller et ça parle de toute l'importance du regard et de la posture. Si je cultive un regard sur Dieu qui est dur, c'est ce que je vais expérimenter parce que c'est comme ça que je me situe avec lui et que je m'attends à être traité avec lui, par lui. Alors que si j'ose croire que c'est un Dieu de compassion qui transforme, qui libère, qui amène plus loin, je deviens moi-même encore davantage une personne de compassion, libérée et qui contribue aussi à semer ce don de libération. Et Dieu, pour moi, est un libérateur. Alors, soyons vraiment vigilants à nos images de Dieu. Et c'est comme l'adage, hein, quand j'ai peur que quelque chose arrive, ben finalement, je provoque cette peur.
0: Mm-hmm.
1: Ben, c'est la même chose avec Dieu. Quand l'image que j'ai de Dieu, je provoque quelque part de le ressentir comme tel.
0: Oui.
1: Et c'est en fait, c'est à cause de mon image.
0: Merci pour cet éclairage et cet éveil sur notre regard qui a vraiment toute une importance dans notre façon d'être et d'accueillir les choses.
1: Alors, tu évoquais le pardon.
0: Le pardon, oui.
1: Le pardon, en grec, c'est un mot qui veut dire libérer, laisser aller. C'est l'image aussi d'un bateau où on largue les amarres, on laisse aller. Laisse aller les amarres. Donc, c'est en fait une libération qui est un dénouement. Hein, on dessert, on laisse aller. C'est comme une montgolfière. Hein, on jette le lest. Et c'est pour ça que lorsque nous contemplons Jésus très concrètement dans les récits, dans ses expériences, ce que nous voyons, ce que nous comprenons, ce que nous expérimentons avec lui, c'est que le pardon, c'est un processus de cheminement avec Dieu, avec les autres. Et à un moment donné, il y a quelque chose qui est mûr et nous pouvons à ce moment-là laisser aller. Voilà. Donc, ce n'est pas quelque chose à forcer avec nos poignets en disant « il faut que je pardonne ». C'est « je désire, par rapport à cette grosse souffrance que j'ai vécue, en être libérée. Et je souhaite aussi pour l'autre avec qui j'ai vécu cette souffrance, dont l'attitude m'a profondément peinée, voire blessée, que l'autre aussi puisse être libéré. Mais ce n'est pas moi qui libère l'autre. C'est Dieu qui nous libère et qui vient progresser. Et il le fait comment? C'est en nous donnant progressivement de cheminer, d'aller plus loin, de nous laisser rejoindre là où nous en avons besoin pour nous laisser guérir, retourner, transformer. Puis à un moment donné, ça y est. On peut se dire, oui, je n'ai pas oublié, je ne je suis, je suis pas atteinte d'oubli mental. Je sais très bien que j'ai vécu cette grosse souffrance, petite ou grosse souffrance, et en même temps, à travers le cheminement que j'ai désiré vivre pour en être libérée par Dieu, puis avec l'autre, eh bien, à un moment donné, je peux dire ça y est.
0: C'est interpellant parce que, honnêtement, moi, naturellement, j'aurais pensé, parce qu'on dit souvent « je te pardonne », donc je pense, j'aurais plutôt pensé que c'était un choix personnel de choisir de pardonner à l'autre, ce qui est parfois totalement impossible, enfin, humainement impossible. Ici, l'image que, ou l'interprétation que tu en donnes, c'est vraiment se laisser libérer et laisser à Dieu la place de libérer l'autre, c'est ça, si je comprends bien.
1: Oui, tout à fait. Et donc, c'est un processus, ça part d'un désir, puis en prenant pour ça les moyens. Et un beau témoignage, moi qui est pour moi inspirant, c'est de Maïté Greener, là, qui a vécu la Seconde Guerre mondiale. Oui. Et qui a été torturée, à un point tel qu'elle qui était une musicienne, une pianiste vraiment... de qualité et dont la musique, c'était sa vie. Elle a pu être libérée au sens physique du terme à la fin de la guerre, mais en même temps, elle était vraiment profondément abîmée dans son corps, dans son psychisme. Elle ne pouvait plus jouer du piano. C'était tout un grand déchirement pour elle. Elle ne pouvait pas non plus envisager d'avoir des enfants. Et c'est en lisant les évangiles et puis en voyant comment Jésus a traversé sa passion et cette parole qu'il a dite, « Père, pardonne-leur, ils ne savent pas ce qu'ils font », qu'elle a été rejointe. Elle s'est dit ben, « C'est sûr que moi, je ne peux pas dire, je ne peux pas laisser aller ça comme ça, j'en suis encore profondément bouleversée. Et en même temps, je désire avec toi, Jésus, apprendre à pardonner, c'est-à-dire à me laisser libérer et puis aussi à laisser aller l'autre en le confiant à la miséricorde de Dieu. Et c'est comme ça qu'elle a été en mesure, à un moment donné, hein, quand, pour ceux qui connaissent l'histoire ou qui ne la connaissent pas, de rencontrer la personne qui l'avait torturée, alors oui. Qu'au point de départ, c'était inenvisageable pour elle. Mm-hmm. Mais à travers tout ce processus, ce cheminement de guérison, de libération, elle a pu être suffisamment restaurée dans sa dignité, guérie, pour regarder en face la personne qui l'avait fait tellement souffrir et le regarder avec un regard de femme libérée. Et alors que c'était à son tour de souffrir, atteint d'un profond cancer... pour lequel il lui restait encore peu de temps avant de mourir, elle a pu lui manifester ce qu'elle n'avait pas reçu de lui, c'est-à-dire une profonde compassion. Elle a pu lui manifester ce qu'elle n'avait pas reçu de lui, mais reçu de Dieu, et qui a été pour elle vraiment libérateur. Voilà, et je crois que des exemples comme ça, des expériences concrètes comme ça de personnes, en l'occurrence de femmes chrétiennes, sont inspirantes et nous aident à mieux entrer dans le sens de ce récit. Parce que c'est vrai que là, comme je l'évoquais dans la première partie de l'émission, la question de Pierre est au point de départ quand même assez intellectuelle et donc superficielle. Et là, le cheminement de Maïti, à partir de sa propre expérience, eh bien... nous propose un chemin et oui, peut nous rejoindre.
0: C'est un véritable chemin d'espérance pour toutes les personnes qui vivent des... Oui, qui ont été atteintes dans leur dignité et qui vivent des difficultés profondes avec d'autres.
1: Oui, puis pensons à nouveau à Jésus. Moi, je trouve que quand il y a une parole difficile à comprendre de Jésus, ce qui m'est clair, c'est revenir, tiens, et Jésus, très concrètement, comment est-ce qu'il a vécu ? Eh bien, Pierre a peiné Jésus. Hein. Oui. Il l'a trahi par 3 fois, alors même que Jésus était profondément éprouvé. Ça aurait été quand même un réconfort que ses proches soient avec lui et non pas en train de le trahir. Pierre l'a trahi par trois fois. Et dans l'évangile selon Jean, quand Jésus le retrouve après sa résurrection, qu'est-ce qu'il va dire à Pierre ? Je te pardonne ? Non. Il va lui demander, m'aimes-tu ? Et c'est ça en fait la vraie question. Et il va lui demander à trois reprises, c'est pas pour rien. Et pour Pierre, ça va être l'occasion justement de se laisser pardonner, mm-hmm. en prenant le temps d'abord d'accueillir sa réalité, ce que c'est venu chercher en lui, fragiliser, qu'est-ce qui a été fragilisé en lui, puis là se laisser recevoir, fortifier et aussi transformer par cette question en fait qui exprime de la part de Jésus un appel à être vrai, mm-hmm. et puis aussi un appel à oser d'une façon nouvelle aimer vraiment. Concrètement.
0: C'est presque à ce moment-là, finalement, que la question qu'il a posée ici avait du sens, parce que là, il le vivait.
1: Mais cette question, la question de Pierre n'avait pas de sens dans notre évangile. Mm-hmm. Ce qui a du sens, là, c'est comment après avoir blessé l'autre, eh bien, contribuer à vivre une libération personnel et j'ai envie de dire aussi mutuel.
0: Bien, merci beaucoup Marie pour tous ces éclairages. Merci à vous de nous avoir écoutés et vous pouvez réécouter le podcast sur rcf.fr et nous allons nous quitter avec le chant « Vivre d'amour » de Natacha Saint-Pierre.
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0: Bonjour à tous. Aujourd'hui, nous allons parler de robots humanoïdes. Voici quelques exemples récemment apparus sur le marché. D'abord, des robots danseurs. Un Chinois, ingénieur en robotique de 26 ans, a impressionné les juges d'America's Got Talent en dansant avec 8 robots humanoïdes sur un titre de Lady Gaga. La prestation a suscité une standing ovation. Les robots se déplaçaient en parfaite synchronisation avec l'humain, exécutant des gestes précis, des acrobaties coordonnées. De nombreux internautes sur les réseaux sociaux ont exprimé leur surprise et leur admiration devant la performance, et surtout les Chinois ont salué avec fierté les progrès technologiques de leur pays. En juillet, vous avez peut-être vu aussi les images de combats MMA entre humanoïdes à Shenzhen. Un même robot pour tous les protagonistes, mais c'est la programmation qui faisait la différence. Ce sont vraiment des images impressionnantes. L'enjeu d'une telle compétition, c'est surtout la démonstration, l'accélération de la R&D, recherche et développement, et la découverte de talents.
1: Parlons maintenant de robots humanoïdes qui battent des records sportifs. Agilité, vitesse, puissance, les robots humanoïdes deviennent chaque jour plus impressionnants. Le bond réalisé en un an dépasse tout ce qu'on pouvait imaginer. Les deuxièmes Jeux olympiques des humanoïdes de Pékin, vers la mi-août, le prouvent. Là où une première édition relevait de la démonstration technique, ces JO sont une véritable compétition avec des records, des rivalités et des enjeux industriels. 666 équipes venues de 16 pays ont vu s'affronter 2056 robots en 51 épreuves, de l'athlétisme à la boxe, en passant par le football et les arts martiaux. En 2025, on avait seulement 280 équipes et 500 robots pour 26 épreuves. La firme chinoise Unitri a présenté un nouveau robot baptisé Superman qui saute à 2 mètres de hauteur sans élan et court à plus de 45 km/h. Le 100 mètres est tombé sous la barre des 9 secondes 58 d'Usain Bolt. Un autre robot a atteint 2,88 m au saut en longueur sans élan. L'ancien record robotique plafonnait à 95 cm. 21 épreuves ont testé les robots sur des tâches d'usine, de secours et de manipulation domestique. Une chose qui caractérise ces jeux, c'est l'autonomie des machines et leur fiabilité. Le 400 mètres, le 1500 mètres et les relais se courent désormais sans aucune intervention humaine. Ces JO ont illustré de manière flagrante les avancées technologiques chinoises dans le secteur des robots humanoïdes.
0: Bon, tout n'est pas encore rose au royaume des humanoïdes. Certains s'effondrent, trébuchent, se brisent en mille morceaux ou restent immobiles sur la ligne de départ. Mais malgré ces couacs, ces dernières années, les humanoïdes sont devenus l'un des symboles des progrès de la robotique. Les démonstrations de danse, de sport, d'équilibre sont aujourd'hui un passage obligé des salons technologiques. Mais si on voit des robots danser et gagner des marathons, ils commencent aussi à pénétrer les ateliers. L'an dernier, BMW a déployé une flotte de robots conçus par une entreprise américaine dans son usine de Californie du Sud, dans le cadre d'un programme pilote visant à évaluer leur performance dans des conditions réelles de production. Selon BMW, l'expérience a été un franc succès. Les robots ont contribué à la production de plus de 30 000 BMW X3 en assurant le positionnement précis de tôles à souder. Ils ont effectué cette tâche physiquement exigeante 10 heures par jour, 5 jours par semaine. À l'issue du programme pilote qui a totalisé 1250 heures de fonctionnement, les robots humanoïdes ont déplacé 90 000 composants et effectué 1,2 million de pas.
1: Et cette année, BMW fait appel à un autre constructeur de robots pour son usine de Leipzig en Allemagne. Il s'agit de la société zurichoise Hexagon qui propose des robots appelés Ion. Ils sont équipés d'un système de contrôle gestuel basé sur l'intelligence artificielle et de capteurs capables d'analyser leur environnement et de prendre des décisions autonomes en fonction de ce qui les entoure. Ils peuvent également apprendre en effectuant diverses tâches et adapter leur programmation en fonction de leurs expériences. Ils se déplacent grâce à des roues et peuvent atteindre une vitesse de 2,4 mètres par seconde. Ils pèsent 60 kg, mesurent 1,65 m et peuvent transporter une charge de 15 kg sur une courte durée et 8 kg sur une plus longue période. Ces humanoïdes sont équipés d'un système de remplacement automatique des batteries. Lorsque celles-ci sont épuisées après 4 heures d'utilisation, ils se rechargent automatiquement pour continuer à fonctionner. Parlons maintenant d'un humanoïde spatial à quatre bras pour aider les astronautes. En apesanteur, les jambes ne servent pas à grand-chose. La marche et l'équilibre sont impossibles. Alors Orbit Robotics, une spin-off de l'ETH Zurich, a conçu Helios, un robot adapté à un environnement de microgravité. Il s'agit en fait d'un robot à quatre bras, deux paires au rôle complémentaire. Deux servent à ancrer le robot aux surfaces intérieures, tandis que les deux autres effectuent les tâches. Déchargement de produits, manipulation d'outils, déplacement d'équipements. Cette configuration lui permet de se stabiliser et en même temps de fonctionner, ce qui serait impossible avec deux bras et deux jambes.
0: Les moteurs sont concentrés près des épaules et la force est transmise par des câbles et des poulies, de sorte que le poids aux extrémités des membres est réduit, sans compromettre l'amplitude des mouvements. Le robot dispose aussi d'une articulation du coude à roulement pour des mouvements fluides, sans à-coups, qui pourraient le déstabiliser en apesanteur. Un tel robot est destiné à décharger les astronautes de tâches répétitives, pas à les remplacer. L'idée est que les humains puissent se concentrer sur des recherches scientifiques à haute valeur ajoutée. Et compte tenu du prix exorbitant du travail dans l'espace, c'est une bonne idée. On compte qu'une heure dans l'espace pour un astronaute revient à 140 000 dollars. Bien qu'Helios soit conçu au départ pour les travaux intérieurs à la station spatiale, Orbit Robotics envisage de l'adapter à des missions plus étendues, comme la maintenance des satellites et la construction dans l'espace. Mais les robots humanoïdes arrivent aussi à domicile pour des tâches ménagères. Ces humanoïdes sont encore imparfaits parce qu'ils manquent de bases de données du monde réel. D'où le défi des constructeurs d'envoyer leurs machines travailler dans des environnements inconnus pour accumuler de nouvelles données.
1: À Pékin et Shenzhen, des robots dotés d'intelligence artificielle font équipe avec des aides ménagères pour effectuer des ménages à domicile. L'idée est d'apporter une aide au quotidien, mais surtout de collecter des données pour entraîner les futurs robots domestiques. Le grand robot monté sur roulette développé dans ce contexte commence par identifier les zones à nettoyer à l'aide de ses caméras et pendant que l'humain nettoie, il ramasse les déchets et plie les vêtements éparpillés grâce à deux pinces au bout de ses bras. Dans le futur, le robot répondra aux commandes vocales. Quelques centaines de personnes ont déjà fait appel à ce service de nettoyage en duo depuis son lancement en mars. Mais le chemin est encore long avant la diffusion de ces engins à grande échelle. Jusqu'ici, les robots sont loin d'égaliser la dextérité humaine.
0: Ils vont toutefois évoluer. La première école de formation pour robots humanoïdes de toute forme et de toute taille vient de s'ouvrir à Shanghai. Elle réunit plus de 100 modèles différents venant de plus de 12 constructeurs. Ces robots y perfectionnent leur motricité afin de faciliter leur intégration dans la vie quotidienne des personnes en ce qui concerne les robots domestiques. Ils apprennent à maîtriser les tâches nécessaires à différents métiers spécialisés pour les autres. 45 compétences de base doivent être acquises, telles que l'appréhension, le ramassage, le placement ou le transport d'objets. Et 10 tâches clés seront enseignées, comme plier du linge, ranger des étagères ou nettoyer du matériel. Ensuite, les millions de données recueillies serviront pour la promotion suivante, qui formera plus rapidement des robots plus grands et plus diversifiés pour des secteurs comme l'industrie, la médecine, les services, l'hôtellerie par exemple, et l'agriculture.

La valse, c'était vous ? Bonjour, vous êtes sur RCF Liège pour un voyage au pays des mots. Les semaines passées, je vous avais parlé de Frankenstein et puis nous avons abordé Prométhée. Avec Frankenstein, c'était le Prométhée moderne. Avec Prométhée grec, c'est Prométhée enchaîné. Et voilà, Prométhée qui se fait cette feu. On parle du feu et de la lumière qui symbolise toujours la double nature des progrès scientifiques, illustrant comment l'innovation peut à la fois éclairer et détruire le potentiel du bien et du mal. Ça, c'était pour Frankenstein, mais c'était aussi chez Prométhée. Ces sages conseils se heurtent au farouche ressentiment de Prométhée, à l'amertume dont son cœur est plein. Éloignez-vous, dit le titan à l'antique dieu de la mer, Jupiter, ne vous pardonnerait peut-être pas de me témoigner de la pitié, et vous ne pouvez me donner aucune consolation. Mais puis-je t'abandonner, dit l'océan, dont les larmes roulent jusque sur sa barbe blanche. Puis-je oublier les services que tes frères et toi avez rendus à ce ciel et à cette terre, ciel et terre avec des majuscules, dont nous sommes tous issus. Ô Titan, Atlas ne soutient-il pas toujours sur ses épaules le pesant fardeau de la voûte azurée et l'audacieux Typhon aux 100 têtes hurlantes, ne crache-t-il pas du fond de l'Etna sa rage en jet de flamme ? Prométhée, Prométhée, s'il est vrai que tu saches l'avenir, cet avenir caché aux dieux eux-mêmes, crois-moi, cesse d'accuser Jupiter, étouffe un courroux impuissant afin d'apaiser le roi des dieux par ton humilité. Prométhée secoue la tête avec mélancolie, car il sait l'avenir en effet. Il adresse à l'océan un regard d'adieu, et celui-ci, comprenant qu'une plus longue attente serait vaine, se confie de nouveau aux brises errantes, qui l'emportent au-delà des pentes pierreuses, vers la douceur des rivages et l'abri enchanté des grottes marines. Longtemps, Prométhée écoute en silence les mille soupirs de la nature amie, qui compatit à son sort. Le vent qui passe gémit plaintivement le long des rocs. Le soleil s'est voilé. Dans une faille, une source pleure. Les nymphes unissent leurs voix dans un chant douloureux qui berce la souffrance du géant enchaîné. Mais Prométhée ne souffre que dans sa chair. Son cœur orgueilleux brave le destin et se rit de la colère de Jupiter. Tous ses actes passés se lèvent devant lui, exaltant dans sa solitude et son abandon. Son amour des hommes, les bienfaits dont il les a comblés occupent sa pensée avec triomphe. Qu'étaient-ils, les pauvres nains de la terre, avant que le géant se fût penché vers eux, tapis dans des autres comme de misérables fourmis? Ils végétaient sans rien comprendre de ce qu'ils voyaient et entendaient. Ils passaient à travers les siècles, ainsi que les fantômes d'un songe, régis par les seules lois de l'ignorant instinct. Et Prométhée était venu, créant, inventant, précipitant pour eux la course des doux émerveillements de l'avenir. Il leur avait appris à bâtir leur maison en employant briques et charpentes, à faire les semis et les moissons, à connaître le lever et le coucher des astres. Il leur avait enseigné la science des nombres, celle des lettres. Il leur avait donné la charrue et le navire, l'art d'employer les plantes qui guérissent et celui de lire dans les songes et les présages. Il les avait conduits aux métaux endormis dans la terre. Tous les adoucissements de l'existence humaine venaient de lui, Prométhée. Les clameurs se pressent de nouveau sur ses lèvres quand un faible bruit de pas retentit parmi les pierres des pentes. Prométhée et les nymphes prêtent l'oreille. Qui donc peut gravir ainsi, avec cette hâte, ce chemin rabouteux, qui ne mène nulle part, et que marque seul le mince sabot des chèvres ? C'est une femme,
une enfant presque, qui, les yeux dilatés d'effroi, la poitrine oppressée par le choc de son cœur tumultueux, serrant autour de son corps, frêle, sa tunique déchirée par les ronces, court au hasard, hagarde, sans rien voir des cailloux qui meurtrissent ses pieds nus. Sur son front hâlé, pointant entre ses boucles en désordre, d'étranges protubérances apparaissent, lisses et blanches. Ce sont des cornes de génisse. Prométhée a levé les yeux vers elle, une expression de pitié brille dans son regard. Io, fille d'Inachus, dit-il doucement, arrête un instant ta course épuisante, pauvre enfant. Tu le peux, malgré l'aiguillon secret qui te presse, cet aiguillon que la jalouse Junon enfonce dans ton jeune corps. Tu me connais donc, ô prisonnier, fait Io, en passant sur son front une main tremblante. Comment te nomme-t-on ? Je ne t'ai jamais vu dans la maison de mon père, ni sur les routes où je cours exténué. Je suis celui qui a donné le feu aux mortels. Je suis Prométhée. Et je savais ton avenir, Io, avant même de t'entrevoir. Je connais aussi tous tes maux passés. Tu sais quel sera mon avenir ? Demande anxieusement la jeune fille. Oh, je t'en prie, écarte-moi le voile qui le couvre. Tes yeux se détournent avec embarras. Il est donc si effrayant que cela, l'avenir de la pauvre Io ? Hélas, répond Prométhée d'une voix très basse. Mais cette réponse, par sa tristesse même, pique l'inquiète curiosité de l'errante. Elle supplie le géant de lui dire sans peur, sans ménagement, quel est le sort réservé à tant de pas. Savoir quel est le danger qu'on va trouver en route, c'est déjà apprendre à le vaincre. Et les nymphes de la mer, curieuses de connaître à la fois le passé et l'avenir de la jeune fille aux cornes de génisse, joignent leurs supplications aux siennes. Prométhée hésite par pitié. Ses yeux se fixent longuement sur Io, qui tremble de fatigue et d'angoisse. « Mais d'abord, lui dit-il aux jeunes filles, repose-toi. Assieds-toi sur cette roche et laisse ces nymphes éponger le sang de tes pieds lacés. Veux-tu leur apprendre la triste histoire ? Elles peuvent l'entendre, car ces divinités de la mer sont les sœurs de ton père, le beau fleuve aux eaux rapides qui baignent les plaines fertiles de Lerne. » Io s'est assise. En cette heure, il lui semble que le mystérieux et lancinant aiguillon qui depuis tant de jours la force à cette course vagabonde s'apaise, s'endort. Avec un soupir, elle écarte de la main les boucles collées sur son front en sueur et elle dit « Mon histoire, elle est à la fois bien courte et bien longue. Il me semble que c'était hier que je courais peau, petite fille, à travers les pâturages qu'arrose le fleuve Inachus, mon père. Et hier que, devenue jeune fille des songes, ont visité mes nuits, des songes qui me disaient « Tu vas être l'épouse de Jupiter, ô titan, ô nymphe des ondes. » Comment exprimer ce que je ressentais alors ? Quel orgueil et quelle épouvante ! Moi, la simple fille des champs, enfantée par une mortelle, j'allais être unie au plus puissant des dieux. Je fis part à mon père de ces songes qui chaque nuit me faisaient frissonner sur ma couche d'herbe odorante. Il consulta les oracles, à Dodone, à Delphes, et enfin l'un d'eux lui ordonna de me chasser de sa maison, afin que, soumise au roi des dieux, je puisse errer jusqu'aux extrémités de la terre. Inachus, avait dit l'oracle, si tu résistes à la volonté de Jupiter, toute ta race sera anéantie. Ce fut en pleurant que mon père m'ordonna de partir. Depuis cette heure, je ne sais quelle incompréhensible puissance m'habite. Malgré ma fatigue et ma peur, je dois toujours, toujours courir, comme si l'aiguillon d'un invisible bouvier harcelait sans cesse mes flancs et mes épaules.
me mènera cette course exténuante ? On va le savoir bientôt. On va juste prendre une respiration en écoutant Prométhée de Claude Nougaro.

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1: Et Prométhée enchaîné un texte grec. Tu vas être l'épouse de Jupiter, a-t-on dit à Io. Où me mènera cette course exténuante? Ah, par grâce Prométhée, si ton cœur pitoyable aux hommes a daigné s'attendrir au récit de ma misère, montre-le-moi cet avenir en m'apprenant quel sort m'est réservé. Dis-moi pourquoi ces cornes ont soudain hérissé mon front, pourquoi je bondis à travers les champs à la recherche de je ne sais quel terrible appel. Prométhée soupire, il lève vers la nue ses yeux brûlés de lumière. Il sent là-haut la redoutable présence de Jupiter, de celui dont l'amour ou la haine suffisent à changer les lois de l'univers. Puis, il les ramène vers la jeune fille qui est comme suspendue à ses lèvres. « Oh, Io, dit-il, tu n'es qu'à l'aube de ta fatigue. Il te faudra marcher, courir bien longtemps. Junon te poursuit de sa jalousie, comme Jupiter de son amour. C'est la colère de la déesse qui a fait de toi en partie cette génisse bondissante. C'est elle qui t'aiguillonne si âprement. Tu vas traverser la Scythie, longer les bords de l'Arax et remonter ce fleuve impétueux jusqu'à sa source, c'est-à-dire jusqu'au plus élevé des monts du Caucase. Tu descendras alors vers le Midi, vers le pays des Amazones, puis par l'isthme des Saint-Myriers, aux portes étroites du marais Méotite. Tu franchiras le détroit et tu entreras en Asie alors. » Mais Io, épouvantée, s'est laissée tomber par terre. Elle sanglote. La pensée des fatigues qui l'attendent l'a abattue sans force. Ses larmes semblent venir d'une source intarissable. Et tandis que Prométhée, emporté par son don prophétique, déroule devant elle le sombre avenir, la jeune fille pleure. Pleure éperdument. Les gorgones à l'œil unique, à la tête hérissée de serpents, les griffons à la gueule pointue, les arimastes, noirs et cavaliers des rives plutoniennes, toutes ces dangereuses rencontres qui l'attendent dans sa course hantent ses regards, noyés de pleurs de leurs terrifiants fantômes. Et Prométhée s'est tu depuis longtemps que Io l'écoute, encore en pleurant. Enfin, la jeune fille se relève, mais ce n'est pas parce que la consolation a raffermi son esprit, c'est parce que dans sa chair vient de se rallumer la flamme harcelante qui l'oblige à courir là-bas et encore là-bas. Pauvre enfant, dit Prométhée, qui devine son tourment, pars donc puisqu'il le faut, mais ne t'en va pas sans espoir. Tu t'arrêteras un jour auprès du Nil, aux tranquilles eaux. Là, tu fonderas une race, car c'est là que tu seras uni à Jupiter. Et c'est alors que je bénirai le destin qui t'a fait passer fuyante auprès de moi. Que veux-tu dire, balbutie Io, dont le visage se crispe d'impatience et de douleur? N'essaye-t-elle pas de toute sa volonté d'échapper à ce besoin de courir, de bondir, que met en elle le lancinant aiguillon de Junon, la jalousie? Mais on ne résiste pas aux dieux. Oui, fait alors Prométhée d'une voix retentissante, si haute que Jupiter l'a entendue du fond de l'Olympe, car de ta race naîtra un fils d'une force colossale qui mettra fin à mes tourments. Oh, ces jours-là, que Jupiter tremble sur son trône de nuages, ses foudres s'échapperont de ses mains. Un bruit de course qui s'éloigne est un écho furtif ou soudain roulement de tonnerre qui semble secouer l'azur du ciel. Io n'est plus sur la pente que cette tache blanche que chaque instant amenuise. Ses bonds rapides la font bientôt disparaître aux yeux du titan et des nymphes de la mer. Mais le premier a retrouvé dans sa propre prophétie de quoi soutenir son orgueil. Debout enchaîné au rocher, les yeux levés pleins de hardiesse, vers ce ciel où le tonnerre continue à gronder sourdement, il apparaît digne de se mesurer avec le tout-puissant Jupiter. Et alors que les nymphes écoutent tremblantes et se cachant le front entre leurs bras blancs, il s'écrie : « Oui, grand Dieu, nul autre que moi, nul autre que ce captif dont tu te ris aujourd'hui ne te précipitera hors de ton Olympe. Ce sont les hommes qui tuent les dieux. Tu m'as dépouillé de la divinité. Tu as fait de moi cette faiblesse dont un enfant triompherait. Mais le destin qui m'a rendu immortel me laisse sans peur devant toi. Tu peux aggraver mon supplice. Je suis prête à tout. Mais

il franchit en un instant les espaces aériens et se pose en city, près du roc brûlé de soleil contre lequel sonnent les chaînes de l'orgueilleux titan. Ô Prométhée, fait le dieu rapide d'une voix à la fois persuasive et impérieuse, Jupiter t'a entendu. Il m'envoie vers toi pour savoir et ce qui le menace et ce qui le sauvera. Et le rire dédaigneux du géant secoue la terre. Me voici enchaînée et c'est moi que l'on prie. Touchante, distrayante aventure, ne perds point ton temps ici, docile esclave des dieux. Je sais l'énigme, mais je n'en dirai pas le mot. Et la foudre peut tomber en éclats et la terre s'ouvrir que je ne dévoile rien à Jupiter. Pourtant, ton obstination ne peut te servir. Je suis sourd comme les flots. Va-t'en. Aucune ruse, aucun tourment ne me fléchiront. Je me vengerai du dieu qui m'accable aujourd'hui. Eh bien, tremble, orgueilleux titan, s'écrie Mercure avec impatience. Tu n'écoutes pas la sagesse et ton rire dédaigneux me prouve le peu de cas que tu fais de mes conseils. Mais la peur prendra une autre voie pour parvenir à ton oreille. Si tu résistes, si tu te tais, Jupiter brisera ce roc de sa foudre et t'ensevelira sous ses débris. Les ans, les siècles passeront et tu ne connaîtras de la vie, tu n'auras comme compagnon que l'aigle de Jupiter dont le bec insatiable te creusera le flanc pour se nourrir de ton foie. Qu'importe, qu'importe, s'écrie Prométhée, raidi dans son orgueil. Qu'attendre d'un ennemi sinon de la souffrance? Rien ne peut m'étonner, ne peut me faire fléchir. Tombe foudre, ébranle la terre, confond les flots de la mer avec les astres, précipite-moi au fond du noir tartare. Je suis immortel. Mercure a fait aux nymphes un signe impérieux et celle-ci s'éloigne bien qu'à contre-cœur. Un moment, il reste seul avec le titan captif. Il voudrait le persuader de réfléchir encore avant de déclarer ainsi, lui, le vaincu et le souffrant, la guerre au maître du monde. Mais l'intrépide regard de Prométhée arrête les paroles sur ses lèvres. Il prend son envol. Et derrière lui, au coup éclatant du tonnerre, la terre tremble et mugit. Les rocs s'émiettent. La poussière s'élève en tourbillon sous les vents qui font rage. La mer dresse ses flots noirs jusqu'au ciel. Mais plus haut que tout retentit la plainte éternelle de Prométhée, la plainte humaine. Je pense qu'il y a longtemps qu'on n'a plus lu des récits grecs, mais il y a beaucoup de choses à prendre en compte. Et c'est ainsi que se termine cette émission et nous allons écoutez Noé Pressoff, Il y a un monde. Merci de votre écoute et merci à Christophe Brulle.

0: Bonjour et bienvenue. Oui, vous êtes à l'écoute de Former et Formation. Vous connaissez notre devise pour rester en forme moralement, spirituellement, peut-être même physiquement et surtout relationnellement. Eh bien, il faut se former. Ce sera le cas aussi aujourd'hui. Nous présentons régulièrement des formations du Centre diocésain de formation. Et aujourd'hui, j'ai la joie d'avoir avec moi quelqu'un dont les auditeurs connaissent peut-être encore la voix, parce que vous avez déjà animé plusieurs émissions sur RCF. Dominique Olivier, bonjour.
1: Bonjour.
0: Alors Dominique, je crois qu'on peut se
1: Oui,
0: tutoyer,
1: bien
0: puisqu'on
1: sûr.
0: se connaît depuis longtemps. Alors tu animes un séminaire de formation à l'écoute et à la parole en pastorale. Pourquoi est-il important d'avoir une bonne écoute et une bonne parole en pastorale?
1: Mais la pastorale, ça passe nécessairement par le relationnel et donc par la relation à l'autre, si même il y a aussi la relation au Christ, mais ça passe par la relation à l'autre. Et donc l'écoute, en fait, je pense que l'écoute, elle est tellement fondamentale dans toutes les, dans les circonstances de la vie, mais aussi dans tous les milieux professionnels, dans tous les milieux d'engagement, puisque c'est quand même la base du relationnel. Mais voilà, encore faut-il savoir de quelle écoute il s'agit. L'écoute du banquier n'est pas l'écoute de l'assistante paroissiale, par exemple.
0: Et du curé, hein, par
1: Et du
0: exemple,
1: curé.
0: ou de
1: Voilà.
0: celui qui est engagé dans un
1: Voilà.
0: groupe. Alors, qu'est-ce qui est important pour bien écouter? Parce que je crois que chacun écoute à sa façon. Je crois qu'il n'y a pas d'écoute parfaite. Personne écoute aussi avec ce qu'il est. Mais il y a quand même, je suppose, des règles. Hein, pour une bonne écoute, ou qu'est-ce que c'est d'abord, peut-être une définition, qu'est-ce que c'est une bonne écoute?
1: Alors, j'ai peut-être pas tellement envie de donner une définition d'une bonne écoute. Voilà, je vous embête tout de suite, je t'embête tout de suite en commençant, mais parce que sinon, je pense que ça va nous emmener un peu loin. Ce que j'ai vraiment envie de dire, c'est d'abord que l'écoute, elle est universelle, tout le monde écoute à sa façon. Mais l'écoute dépend quand même fort du contexte dans lequel on est. C'est comme ça que je disais que l'écoute du banquier n'est pas l'écoute du curé. Forcément, pourquoi? Parce que les attentes des personnes en face vont être différentes. Et donc, tenir compte de ce contexte dans lequel on est, et quand on travaille dans l'Église, de la mission qu'on a comme bénévole ou comme rémunéré, hein, voilà, tant qu'on a une mission, on va aller vers les personnes un peu d'une autre façon. Et les personnes nous perçoivent aussi autrement. Comme je dis toujours, si je vais rencontrer ma voisine parce que je sais qu'elle n'est pas bien et qu'elle est malade, et je vais frapper à sa porte en disant, ben voilà, je vais voir comment tu vas, est-ce que je peux te donner un coup de main, je vais t'écouter. Enfin, on entre tout de suite dans une écoute. Mais si je vais visiter au nom de l'équipe pastorale, de mon curé, quelqu'un qui est malade dans la paroisse, même que je connais bien, qui peut être aussi ma voisine, mais si j'y vais au nom de l'équipe des visiteurs de la paroisse qui s'occupe des personnes âgées, malades, fragilisées, forcément, je ne vais pas me présenter de la même façon et le contexte n'est pas le même. Donc moi, dans mon cours, j'insiste, dans mon cours, mon séminaire, ce n'est pas un cours, c'est un atelier, c'est un séminaire, c'est difficile de le cataloguer. J'insiste beaucoup sur la prise de conscience de qu'est-ce qui nous anime avant d'aller écouter les personnes. On peut suivre des séminaires à l'écoute pour apprendre à mieux écouter son conjoint, hein,
0: C'est ça.
1: et c'est important. Ou apprendre à mieux dialoguer, donc, parce que l'écoute pure, ça n'existe pas, c'est toujours l'écoute et parole. Mieux dialoguer avec ses enfants. Ici, le cours que je donne depuis des années, hein, c'est vraiment l'écoute dans le contexte pastoral. Voilà. Donc ça, c'est quand même une caractéristique qui est un peu différente de ce qu'on peut trouver dans d'autres formations. Il y a plein de formations.
0: Et quelle est alors la particularité de l'écoute en pastorale?
1: Alors, la particularité de l'écoute en pastorale, c'est tenir compte du contexte. Et dans le contexte pastoral, il y a une place. Comment est-ce que je vais expliquer ça rapidement? J'ai envie de vous dire de venir à mon cours. Parce que quand on est dans une écoute profonde, dans le respect de la personne en face, quand on est attentif à ce qu'on est aussi soi-même et qu'on est dans cette ouverture à l'autre, on n'est pas deux, on est trois. J'ai envie de dire, en fonction de sa foi, Dieu est présent aussi. Voilà, je ne sais pas le dire autrement, c'est très rapide puisqu'il y a 15 heures de séminaire. Hein. Mais quelque part, la toute grosse particularité, c'est celle-là. Ça veut dire que si vous allez suivre un séminaire à l'écoute tout court, professionnel par exemple, dans le milieu du travail social, on va vous dire il faut préparer vos entretiens. Eh bien, moi, je dis aussi, il faut préparer l'entretien. Mais dans la préparation, je vais dire, n'oubliez pas un moment de prière. Parce que l'attention à l'autre n'est pas immédiate. Parce qu'on a plein de filtres en fonction de ce qu'on est. Parce que la parole, elle peut être un peu intuitive aussi. Bon, il faut aussi laisser l'Esprit-Saint agir à travers ce qui se passe. Je ne suis pas quelqu'un qui fait très vite référence. Voilà, je suis plutôt pragmatique. Mais en même temps, d'expérience, je sais vraiment que on peut vraiment s'ouvrir à cette dimension-là dans l'écoute aussi. Et que de temps en temps, on dit à quelqu'un une parole qui nous dépasse un peu. On se dit, tiens, je ne sais pas pourquoi j'ai dit ça. Ou on reçoit une parole aussi qui nous dépasse un peu. Et ça, pour ça, il faut vraiment travailler son écoute. Il faut travailler l'attention à l'autre et l'attention à soi. Il faut lever les filtres que l'on met soi-même. Il y a automatiquement des filtres en fonction de son histoire. Et donc, il faut avoir travaillé tout ça et puis être vraiment dans l'ouverture, avoir préparé son entretien, avoir compris dans quel contexte on était. Et quand on s'ouvre alors vraiment à la rencontre, il y a quelque chose qui se vit, qui fait du bien aux deux personnes.
0: C'est ça.
1: À l'écoutant et à l'écouter.
0: C'est ça. Mais l'écoute précède la prise de parole.
1: Oui, toujours.
0: C'est ça. Voilà. Alors, donc, ça veut dire écouter, ou une condition pour bien écouter, c'est déjà de se taire.
1: Exactement.
0: Parce qu'on a souvent tendance aussi à réagir très vite, à interrompre peut-être même la personne. Mais bien écouter veut dire se taire.
1: Alors, bien écouter veut dire se taire, c'est-à-dire c'est s'ouvrir à la disponibilité. Bien écouter, c'est être disponible, être pleinement à ce qu'on fait. Avoir préparé son entretien. Préparer son entretien, c'est se dire, tiens, je vais voir telle personne. Qu'est-ce que je sais déjà? Qu'est-ce qu'elle pourrait me raconter? Qu'est-ce qui va me déranger? Être disponible pleinement, ne pas faire autre chose en même temps. C'est pas si facile que ça. C'est vrai.
0: Quels sont les obstacles, justement? Qu'est-ce qui peut nous empêcher d'écouter comme il faut?
1: Ses propres préoccupations. Un, ses propres préoccupations. Deux, j'ai envie de dire, si la personne fait tout d'un coup dans ce qu'elle raconte, si ça fait écho à votre propre histoire. Là, vous ne savez plus, vous êtes pris par vos sentiments. Donc, en fait, ce qui est compliqué, c'est qu'il faut avoir tous ses sens en éveil, parce qu'on écoute avec les oreilles, mais on écoute avec les yeux. On écoute avec l'odorat. Ça, vous me demandez d'expliquer après. On écoute avec tous ses sens. Mais vraiment, il faut avoir aussi être disponible, mais être aussi à l'écoute de soi. Et percevoir quand, tout d'un coup, ce que la personne dit vous touche trop, rejoint trop quelque chose que vous avez vécu, vous plonge dans l'émotion. Et si vous n'avez pas l'habitude de gérer ça, vous allez projeter votre situation ou vos questions ou votre angoisse. Il faut aussi savoir être bien avec soi-même pour ne pas se laisser envahir par l'angoisse des personnes. Voilà. Donc il y a tout un travail sur soi aussi. Et ça, on ne le perçoit pas toujours.
0: Alors souvent, quand on parle d'écoute, on utilise aussi le mot empathie, avoir de l'empathie. Mais quelle est, par exemple, la différence entre empathie et sympathie? Parce que certains diraient, il faut surtout écouter avec amitié, avec, je ne sais pas, un a priori positif. Mais ce n'est pas la même chose, je crois.
1: Non, c'est pas du tout, pour moi, ce n'est pas du tout la même chose. La sympathie fait appel à un sentiment un peu naturel et spontané d'une certaine connivence qui s'établit avec la personne. Et toutes les personnes ne sont pas sympathiques. Ça, c'est... voilà. L'empathie, c'est une attitude, une disposition. Alors, j'ai du mal à dire si c'est une disposition du cœur ou de la tête, de l'esprit. Je pense que c'est un peu les deux. C'est vraiment une disposition où on essaye de se mettre à la place de l'autre, mais toujours comme si on était l'autre, pas collé à l'autre. C'est, si on oublie le comme si, alors on est dans la fusion et on n'écoute plus, hein, la fusion. C'est, on va pas prendre des exemples de mauvaise écoute dans les couples fusionnels. On n'écoute plus. Et donc, cette empathie, moi, c'est la définition très simple que je donne. Vous pouvez trouver des définitions beaucoup plus compliquées. C'est vraiment être face à l'autre, essayer de l'écouter comme si on était la personne, mais sans jamais oublier le comme si. Et donc, en restant attentif à soi-même dans la relation.
0: Je crois que ce que tu dis introduit bien aussi la chanson que je propose pour le milieu de notre entretien. C'est Linda Lemay qui chante « Montre-moi ». Et donc là, évidemment, il s'agit d'un couple, mais c'est aussi évidemment une relation dans laquelle il est important de s'écouter, dans laquelle il y a de l'empathie.
1: Merci.

0: Et nous sommes de retour en studio avec Dominique Olivier pour parler du séminaire de formation à l'écoute et à la parole en pastorale. Alors Dominique, est-ce que l'écoute fait défaut dans les milieux de la pastorale en général? Est-ce que ce cours est donné aussi peut-être parce qu'il y a un problème quelque part?
1: Eh bien, j'ai envie de dire que non. Vraiment, je pense que ça ne fait pas plus défaut que dans d'autres milieux. Je pense, le problème en pastoral, c'est qu'il y a beaucoup de bonne volonté et qu'on croit que la bonne volonté suffit. Mais c'est pareil dans tous les engagements de bénévolat, qu'on soit dans l'Église ou dans des bénévolats sociaux, quels qu'ils soient, quelle que soit la philosophie qui sous-tend ces bénévolats. Donc je ne crois pas vraiment que c'est parce qu'il y a plus de difficultés en Église, non. Mais pour moi, c'est vraiment fondamental, parce qu'on est quand même, on est lié à à notre foi chrétienne, qui est une foi, enfin, on a un Dieu trinitaire quand même. Donc c'est la relation, elle est au cœur de la démarche de foi.
0: Évidemment.
1: Et donc ça, je trouve que c'est quelque chose qu'on oublie souvent. Ce qui est un peu particulier dans le séminaire que je donne, c'est que je fais quand même une part assez importante à la parole de Dieu. Non seulement on analyse un peu le contexte chrétien dans lequel on va faire de l'écoute, ça j'ai commencé par ça, mais on va aussi voir l'importance de l'écoute d'une façon parfois très rapide, mais dans les textes de Bible, c'est pas pour rien que la Bible résonne du schéma Israël.
0: Oui, schéma qui veut dire écoute Israël.
1: Oui. Alors, est-ce que c'est une écoute? Alors, quand on dit écoute, c'est aussi obéi, mon enfant. Quand je dis à mon petit-fils, écoute, c'est obéi. Voilà. Donc, dans le schéma Israël, il y a le sens d'écouter, mais il y a aussi le sens vraiment d'ouvrir ses oreilles. C'est pas pour rien que le Christ dit tout le temps qui a des oreilles pour entendre.
0: Je ne sais pas si tu parles aussi de la parabole du semeur. Ça parle de la parole de Dieu qui tombe dans la terre, bonne ou mauvaise terre. C'est aussi une image pour l'écoute, non?
1: Alors, ce qu'on fait dans le séminaire, c'est qu'on relève tous les textes. On prend une heure comme ça en disant, voilà, l'écoute dans la Bible, ça résonne dans l'Évangile, ça résonne comment pour vous? Et on a donc cette espèce de brainstorming où chacun pense, et c'est énorme, on arrive à des listes, parce que tu peux aussi mettre Marthe et Marie.
0: C'est ça.
1: Qui, il y en a une, ma sœur t'écoute, elle ne fait rien, elle. C'est aussi, quelle est l'importance de l'écoute?
0: Ça aussi, est-ce que c'est aussi parfois un obstacle à l'écoute, par exemple le manque de temps, puisque surtout pour, je ne parle pas tellement des bénévoles, mais surtout des professionnels, que ce soit prêtres ou assistants paroissiaux, etc., qui parfois sont submergés, et qui ont l'impression de ne pas avoir le temps d'écouter les gens. Et là, c'est difficile vraiment de se concentrer sur l'autre.
1: Alors, c'est bien là qu'est l'apprentissage, il est vraiment là. Il est parce que ça s'apprend, ça s'entretient. De se donner quelques petits trucs pour, avant un entretien, être pleinement à l'entretien. Et laisser, et pouvoir être pleinement dans l'accueil de la personne et dans l'écoute de soi au moment où on écoute. Donc, il y a toujours un peu les deux mouvements. Et du coup, dans l'écoute du tout autre. Voilà. S'il n'y a pas ça, pour moi, c'est un apprentissage. Et c'est un apprentissage qui devient, plus on fait l'écoute, plus ça devient automatique. Ça veut dire que, je pense qu'il y a quelques années, je mettais plus de temps dans la préparation de mes entretiens. Maintenant, je ne mets pas beaucoup de temps, mais je sais que j'ai une espèce de disposition, un état d'esprit et un état d'esprit, ça se passe au niveau intellectuel, mais ça se passe au niveau affectif aussi, au niveau du cœur, où on se dit, allez, maintenant, je suis 100% à ce demi-heure ou cette heure que je consacre à telle personne.
0: Je crois qu'avant, c'était aussi un séminaire centré sur l'écoute avant tout, mais ici, il y a aussi la parole. Donc, ça veut dire la parole suit l'écoute, évidemment, mais ce n'est pas un séminaire pour apprendre à bien parler. Ce n'est pas un séminaire pour, je ne sais pas, prendre la parole en public,
1: non.
0: etc., la façon de s'exprimer, etc. Mais c'est quoi, alors?
1: Alors, pour moi, l'écoute pure, ça n'existe pas. Et donc, automatiquement, si on est dans la rencontre avec l'autre, il faut un échange de paroles. C'est horrible d'avoir quelqu'un qui vient, qui se tait, qui dit « je vous écoute ».
0: Il y a parfois des psychanalystes comme voilà. ça, qui,
1: moi,
0: des psychiatres
1: ça,
0: qui écoutent. Mais...
1: Je trouve ça horrible. On a besoin de ce que l'autre envoie. Et donc, il faut oser une parole. Mais cette parole, elle ne peut pas être n'importe comment. Il faut oser une parole qui soit vraie, qui soit authentique. Donc, il faut être pleinement dans le moment présent, dans ce qu'on vit de la rencontre, pour oser dire quelque chose de vrai. Il faut oser une parole juste, dans le sens ajusté. Ajusté à ce qu'on a compris de ce que l'autre dit, vit. Voilà.
0: Et puis, inspiré, tu as dit tout
1: Alors,
0: à l'heure.
1: Après, j'arrive à une parole mobilisatrice, qui met un peu l'autre en avant, qui ose dire, mais... Bon, pourquoi peut-être qu'il faudrait, peut-être, voilà, est-ce que tu as pensé à ça? Donc, il va essayer d'ouvrir une porte à l'autre. Et puis, j'arrive au dernier point qui est une parole créatrice ou prophétique. Et cette parole prophétique, pour moi, elle est importante. J'ai envie de dire, est-ce qu'il y a 4 étapes comme ça? Je n'en sais rien, je les explique comme ça. Mais la parole prophétique, elle ne sait venir que si on est vrai. Que si on est ajusté, si on a essayé de comprendre vraiment l'autre, si on est ajusté, si on a envie de l'aider en mobilisant la personne, et puis on laisse faire celui qui nous dépasse. Et à ce moment-là, si j'ai envie de dire, en fait, cette parole prophétique, elle prend cœur et corps dans le fait qu'on est tous créés à l'image de Dieu. Enfants de Dieu, oui, mais créés à l'image de Dieu, c'est la Genèse. Et donc, celui qui est en face de moi, il a une part de Dieu en lui, mais moi aussi. Et donc, c'est quand je suis convaincue de ça, qu'il y a une part de Dieu chez chacun, on est frère, on est sur un pied d'égalité. Et si je suis dans une ouverture authentique à l'autre, je vais laisser la part de Dieu qui est en moi rejoindre la part de Dieu qui est dans l'autre. Et à ce moment-là, parfois, il y a... quelque chose, en tout cas, il y a quelque chose qui se vit de l'ordre de l'exceptionnel. Voilà. Et parfois, une parole qui libère, mais parfois, cette parole prophétique, on ne sait même pas qu'on l'a dite. Moi, j'ai des exemples dans ma vie, et j'en ai donné aussi, sans trop me rendre compte. Et c'est après la personne qui vient vous dire, tu sais ce que tu m'as dit là, hein? Ça m'a vraiment bouleversé, orienté ma vie. Mais ce n'est possible que si... on est dans une parole vraie, une vraie attention à l'autre. Si on a été, si on a préparé son entretien, si on n'a pas les étapes avant, on est rempli de soi. Et donc, on ne s'est pas laissé passer personne. Voilà.
0: Pour terminer, peut-être parlons encore de la relation à Dieu. Hein, parce que d'un côté, il s'agit d'écouter Dieu. Hein, je crois qu'on en a parlé un petit peu. Mais est-ce que Dieu nous écoute aussi? Comment savoir que Dieu écoute et comment puis-je parler à Dieu pour qu'il m'écoute?
1: Oh, vous m'emmenez sur un terrain qui n'est pas vraiment le mien, je ne suis pas théologienne du tout. Mais je crois que l'écoute de Dieu, ça ne s'expérimente que dans la prière. Et là, je pense qu'il y a mille et une façons de vivre sa foi, puisque cette image de Dieu en nous, cette parcelle de Dieu en nous, elle est forcément colorée par ce qu'on est chacun. Et donc...
0: Mais tout à l'heure, tu disais la part de Dieu qui est en moi, qui rejoint. Voilà, donc finalement, il y a un échange, une écoute et une parole aussi avec Dieu.
1: Avec Dieu, exactement. Alors, si je vais comparer avec ce que je peux vivre dans la prière... moi, alors c'est très personnel. Ouais, bon, voilà. J'ai parfois l'impression que quand on prie, quand je prie, on est trois. Il y a moi qui me parle à moi-même, et qui me dit, écoute, ma fille, t'as quand même raté le coche là, ou bien, c'est un peu lourd, ça va pas trop. Je me parle à moi-même, et dans cet espace où je me parle à moi-même, Dieu est présent.
0: Mmh.
1: Voilà. Je ne sais pas le dire, si je me mets en prière, si je me dis, allez, je m'arrête, je fais un moment. Il y a une nuance de différence entre se mettre en méditation. En méditation, on se met avec soi-même, tout seul, et ça existe et ça fait du bien, même sans être croyant. On va voilà, être à l'écoute de soi, à l'intérieur de soi. Et dans cette écoute-là, moi, en tous les cas, je me parle à moi-même. Et dans cette écoute-là, je sais, moi qui suis créante, que Dieu est présent. Et je m'adresse à lui, évidemment. Et j'entends pas des réponses, moi, j'entends pas des voix. Mais je sais que je ressens parfois vraiment un apaisement, un sentiment d'écoute. Voilà. En tous les cas, que ce moment-là me fait du bien et que j'en ai besoin régulièrement. Et c'est autre chose que de ce temps de prière, de méditation seul, ce cœur à cœur avec Dieu. C'est autre chose que d'aller à la messe, ça aussi, ça me fait du bien, mais c'est d'une autre façon.
0: Une autre écoute aussi.
1: C'est une autre écoute.
0: Eh bien, merci beaucoup, Dominique, pour ces quelques réflexions. Ça a certainement donné envie à nos auditeurs et auditrices de suivre ce séminaire. Je rappelle le titre, séminaire de formation à l'écoute et à la parole en pastorale. Et si, chères auditrices et auditeurs, ça vous intéresse de connaître le programme du Centre diocésain de formation, vous le trouverez sur le site formation-chrétienne.be ou bien espace-prémontré.be. Un numéro de téléphone 04 220 53 70. Et le CDF se trouve évidemment rue des Prémontrés 40 à 4000 Liège. Merci pour aujourd'hui, Dominique.
1: Merci
0: Olivier.
1: Merci, c'était très intéressant cet échange de toute façon.
0: Et merci à vous, chers auditeurs. À la semaine prochaine, encore beaucoup de plaisir à l'écoute des programmes de RCF.
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0: Bonjour, bienvenue dans La Vie d'Artiste sur RCF. Aujourd'hui, j'ai le plaisir de recevoir Carla Bieber. Bonjour, Carla.
1: Bonjour.
0: Bienvenue dans La Vie d'Artiste. Alors aujourd'hui, je ne vous accueille pas seulement comme artiste, mais comme être humain en création. Ici, il n'y a pas de promotion, pas de masque, pas de rôle à jouer. Ici, il y a un miroir face à vous, Narcisse, un miroir qui écoute ce que vous dites. Je vous proposerai des reflets de votre enfance, de vos doutes, de votre manière d'écrire, d'aimer, de créer. Ces reflets pourront être parfois doux, parfois petit à petit peu inconfortables. Mais ils auront tous un point commun, ils vous appartiendront et c'est vous qui répondez à vos questions. Et parce que certaines vérités passent mieux par la musique et par la parole, vous nous offrirez également 3 titres en live. Alors, si vous êtes prête, je propose d'écouter le miroir, ce qu'il a à vous dire pour vous accueillir.
2: Je suis le miroir. Je ne parle pas pour remplir. Je parle pour révéler. Je ne te regarde pas de l'extérieur. Je me place en face de toi. Je renvoie ce que tu montres et ce que tu gardes, sans insister, sans détour. Je ne juge pas, je ne corrige pas, je reste, je te tiens dans un regard. Un regard qui n'enferme pas, un regard qui laisse venir. Devant moi, il y a aussi du réconfort, comme un bonbon, comme du chocolat. Un joker, à utiliser quand tu ne veux pas aller trop loin, quand tu préfères ne pas te dévoiler entièrement. Tu peux t'y arrêter. Ou continuer plus tard, sans pression, sans obligation. Je suis cet espace où tu peux apparaître sans rôle. Peut-être un peu autrement. Peut-être un peu plus proche. Je suis le miroir. Et doucement, je te rends à toi-même.
0: Alors, quelle impression dans la rencontre de ce miroir ?
1: Ça fait un peu peur. Je ne m'attendais pas à tout ça.
0: Peur d'être confronté à soi-même ?
1: Oui, quand même, oui. Mm-hmm.
0: Vous allez voir ça, tout en bienveillance, hein, y a pas de problème.
1: Oui, bien sûr, je ne me gênais pas.
0: Alors pour vous, quelle était votre première émotion musicale, la première fois que la musique est rentrée dans votre vie en tant qu'enfant?
1: Alors en fait, mon grand-père est guitariste, et donc du coup, il y avait une petite guitare qui traînait chez ma grand-mère. Et il n'était pas guitariste, pas de jazz, il n'avait pas un niveau amateur, mais quand même, il jouait beaucoup. Et donc du coup, je pensais ça. La première fois que j'ai eu un contact avec la musique, la petite guitare qui traînait. Donc j'ai fait de la guitare, j'ai pas commencé par la batterie. J'ai d'abord commencé par la guitare. Donc j'ai fait 8 ans de guitare classique et j'ai pas du tout aimé. Donc je pense les premières expériences de musique, elles étaient pas incroyables, mais ouais, avant de passer par l'académie, c'était la petite guitare qui traînait chez ma grand-mère.
0: Est-ce que vous avez déjà une idée de l'artiste que vous vouliez être quand vous étiez petite ou pas?
1: Je pense que je voulais quand même être chanteuse. Et c'est peut-être aussi pour ça que j'avais choisi la guitare comme mon grand-père, donc d'être vraiment avant scène avec guitare et chant. Donc je pense que c'était plutôt ça. Mais après, quelques années plus tard, je pense avec l'adolescence, quand on commence à avoir des complexes, j'ai pas choisi la batterie pour ça, mais ça fait un peu partie d'être un peu derrière la scène, enfin un peu à l'arrière, et derrière un instrument quand même imposant. Oui, donc j'ai eu deux manières de me voir en tant qu'artiste.
0: Est-ce que vous pouvez identifier la période charnière où tout a basculé pour vous, justement, de devenir artiste? La première fois que c'est sorti de votre chambre en disant à vos amis, à vos parents, voilà, je suis Carla, je fais de la musique, écoutez-moi.
1: J'ai pas de souvenir d'avoir eu cette première fois parce que j'ai toujours fait de la musique. Moi, depuis que je suis, j'ai 5-6 ans, je fais de la musique. Donc j'ai toujours fait ça. Par contre, le moment où je l'ai vraiment considéré pour plus tard, c'est quand j'ai voulu rentrer au conservatoire de Maastricht. Et j'avais pas beaucoup de... J'avais un an de batterie, enfin vraiment pas grand-chose de batterie, donc même pas de jazz. Et c'est un peu bête de dire ça, mais j'avais regardé Whiplash, le film. Et ça m'avait... Bizarrement, ça m'avait... À cette époque-là, ça m'avait un peu motivé, même si c'est pas... Maintenant, je le regarde, je trouve pas ça très motivant, mais... Et je pense que c'est là que j'ai vraiment considéré d'en faire ma vie, quoi. Et ouais.
0: La musique que vous faites aujourd'hui, est-ce qu'elle parle encore de l'enfant que vous étiez?
1: Alors, elle parle pas vraiment de l'enfant que j'étais, mais par contre, je pense que c'est une... comment dire? J'ai des influences pop des années 80, et c'est ce que j'écoutais beaucoup quand j'étais petite, parce que c'est ce que mes parents écoutaient beaucoup. Et donc, je pense que ça...
0: Oui, ça joue dans le niveau production musicale.
1: C'est ça. Donc, il y a une petite part de moi, enfant, qui produit cette musique-là.
0: Alors, derrière l'artiste, il y a forcément l'humain.
2: Tout commence quelque part. Avant les mots, Avant les choix, il y a une note, un frisson, une émotion sans nom. Quand je te regarde, je ne vois pas encore l'artiste. Je vois l'enfant, celui qui ressent avant de comprendre.
0: J'ai trompé de séquence, je...
2: Avant les scènes.
0: Je reviens derrière, attends, excuse-moi.
2: On parle souvent de l'artiste. Mais l'être humain, lui, que vit-il? Qui es-tu quand personne ne regarde? Quelle force te porte ou quelle blessure, quelque part, te construit encore? La création est-elle une nécessité vitale? Ou parfois un endroit où tu te fuis toi-même?
0: Quelle part de vous nourrit votre processus créatif?
1: Je sais pas, j'ai l'impression que ça va être un peu trash de dire ça, mais beaucoup de frustration quand même. Mmh. C'est un peu dommage, je trouve, de passer par... c'est toujours des phases, quand je crée ou que j'évolue beaucoup en musique, c'est toujours après des passes où j'étais pas très bien. J'essaie de changer ça parce que c'est pas cool du tout, du coup, mais oui, c'est une partie un peu, en général, ça vient, enfin, encore une fois, j'aimerais bien changer ça, mais ça vient un peu d'un côté négatif de moi, donc, ouais.
0: Il y a un côté plutôt écorché chez vous?
1: Oui.
0: Un côté douloureux qui vous fait crier?
1: Oui, c'est ça, en général. Le prochain single que je vais sortir, je crois que ça a été le seul morceau où, que j'ai écrit en étant un peu plus sereine et même si les paroles le sont un petit peu moins, mais c'est un moment, je sais que moi à ce moment-là je l'avais composé, j'étais un peu plus sereine que les autres morceaux que j'avais composés où j'étais pas du tout dans une passe chouette, où j'étais un peu stressée, et je pense que c'est ma manière à moi de sortir de ça, c'est en faisant de la musique.
0: Est-ce que c'est vital ou un choix pour vous de faire de la musique? Est-ce que quelque part ça vous réconforte, c'est un peu cathartique aussi?
1: Non, pour moi, c'est vital. En fait, je me vois pas faire autre chose. En fait, j'ai l'impression que je sais pas faire autre chose, mais ça, c'est peut-être pas vrai, mais en tout cas, je me vois pas du tout faire autre chose. Ça, c'est vital. Je peux pas passer une journée sans parler de musique, écouter de la musique, faire de la musique.
0: Quel espace de dialogue ça ouvre pour vous, faire de la musique?
1: Alors là, franchement, en fait, j'ai l'impression que faire de la musique, c'est comme marcher pour moi, c'est un peu cliché de dire ça, mais j'arrive pas à me séparer de la musique, je pense que ça fait vraiment vraiment partie de moi, voilà.
0: L'espace de dialogue sert aussi justement à dire aux autres ce que vous ressentez.
1: Ah oui,
0: vous
1: à
0: dire aux autres ce que vous ressentez, la façon plus facile peut-être aussi pour exprimer quelque chose qu'on ne sait pas le dire avec les mots normalement.
1: Mais c'est pas les mêmes messages. En général, les messages, par exemple, moi je sais que Je suis assez franche et je dis les choses de manière des fois un peu trop cash. Mais par contre, tout ce qui est... dès que je dois parler un peu plus de faiblesse, là, je vais passer par la musique.
0: Il y a une partie de vous qui chante en anglais, une partie de vous qui chante en français.
1: Oui.
0: Est-ce que l'un cache l'autre parfois? Est-ce que l'anglais est plus facile pour dire les choses et plus se cacher derrière le texte que le français, où on est beaucoup plus dévoilé?
1: Ah oui, oui. Non, mais en fait, moi, déjà, je me trouve pas très... L'écriture, c'est, je pense, la partie la plus, celle qui me plaît le moins, je pense. Écrire des paroles, pour le moment, c'est pas vraiment j'aime bien exprimer mes choses, mais je vois quand même que j'ai un peu du mal des fois. Et en effet, l'anglais aussi, parce que j'écoutais tellement de musique, en anglais que, du coup, pour moi, c'est plus logique d'écrire et c'est plus facile de se cacher derrière ça.
0: On y vient justement à l'écriture.
2: Écrire, c'est parfois se parler sans filtre. C'est mettre des mots sur ce qu'on ne sait pas encore. Donner une forme à l'indicible. Mais c'est aussi prendre le risque que quelqu'un lise ce que tu croyais avoir caché. Chaque texte est une confidence. Et certaines confidences font peur une fois écrites. Toi, pourquoi écris-tu vraiment?
0: Dans quelles conditions, chez vous, l'écriture se déclenche?
1: Comme je disais tout à l'heure, j'ai commencé à écrire des chansons quand j'étais vraiment... dans une phase un peu compliquée où j'étais au conservatoire et la batterie c'était pas du tout assez. J'avais vraiment envie de m'exprimer vraiment réellement et pas juste derrière en tapant sur mon instrument par rapport à des déceptions, etc. Donc voilà.
0: Est-ce que c'est facile de lire ce qu'on écrit? Est-ce que parfois on se censure dans l'écriture? Est-ce que parfois quand on est confronté à des mots, on a un petit peu peur justement que ça ressorte, que ce soit entendu?
1: Oui, moi, c'est un truc qui me... Ouais, quand même assez.
0: Il y a un moment sur l'album que vous êtes en train de créer où une chanson qui était plus difficile à écrire?
1: La dernière, mais qui sera exclue sur l'album. Celle-là, ça a été dur quand même d'écrire, vraiment. Parce que c'est vraiment particulier. Enfin, c'est un moment vraiment particulier dans ma vie. Et ça, c'est vraiment. Et aussi, les chansons que j'ai écrites avant, le projet n'était pas encore lancé. Donc, il y avait ce truc d'un peu d'innocence où je m'en foutais, j'écrivais ce que je voulais. Et le dernier morceau de l'EP, c'était un moment où c'était déjà un peu lancé. Donc, il y avait ce truc où je me dis, bon, j'ai pas plus trop le droit à l'erreur, et en même temps aussi c'était une passe de ma vie où c'est très compliqué, donc ouais, cette chanson là elle était vraiment compliquée à écrire.
0: Allez, je propose qu'on passe un premier live ici dans la vie d'artiste. Quelle chanson vous nous proposez, une chanson que vous venez de chanter en live ici?
1: Mon premier single, Shy.

0: Composer, c'est dessiner l'invisible. Donner une forme à ce qui n'a pas encore de nom. Quand tu composes, ce n'est pas seulement ta tête qui travaille, c'est quelque chose de plus profond. Quelque chose que tu ne contrôles pas toujours. Et parfois, ce qui sort de toi te surprend autant qu'il surprendra les autres. Qui parle vraiment quand tu fais de la musique ?
1: Alors, d'où part une composition chez vous ? D'un son, d'une mélodie, d'un rythme peut-être aussi ? Comme vous êtes batteuse, peut-être qu'il y a un rythme qui fait que la musique se met sur vos textes ?
2: Alors, c'est marrant, mais moi, la batterie, c'est vraiment le dernier, la dernière chose que je vais voir. Je compose beaucoup plus avec des top lines, donc des mélodies que je vais chanter et des accords, des petits accords sur un piano, un clavier, mais jamais la batterie. La batterie, c'est toujours le dernier élément pour moi. C'est un peu bizarre, mais je sais pas, ça me parle moins quand je dois composer.
1: Est-ce qu'il y a de l'intuition qui arrive chez vous ? Est-ce qu'il y a une part d'improvisation ? Vous avez fait du jazz aussi.
2: Ouais.
1: En jazz, on improvise beaucoup. Est-ce que cette improvisation apporte justement une texture musicale à vos chansons ?
2: Alors, pas vraiment, parce que c'est assez différent. Moi, comme je dis, j'ai fait de la batterie et j'ai l'impression d'être totalement différente quand je joue du jazz ou quand je fais de la pop, bien sûr, par le style, mais aussi par rapport à mes réflexes. Et l'impro, j'avoue que j'aime bien mettre des solos, etc. Et ça, c'est quand même assez jazz de mettre des solos dans ces morceaux. Mais moi, je vais pas improviser. Pour moi, c'est assez carré, mes parties, je dirais.
1: Il n'y a pas une suite.
2: Non, c'était fini.
1: Ok, mais on part du côté justement de cet album qui va sortir, ce sera du côté de l'automne 2026. Hein. Il s'appelle pour l'instant I Might Be the Problem.
2: Ouais, I Might Be the Problem, ouais.
1: Ça veut dire mieux que moi, c'est bien. Ouais. On écoute ça.
0: Imaginez un album. C'est une confession que tu offres au monde. Des mois, parfois des années de ta vie compressées en quelques chansons. Un fil émotionnel que tu tisses sans toujours savoir où il mène. Et une fois sorti, tu ne lui appartiens plus. Il appartient à ceux qui l'écoutent. Il devient leur histoire autant que la tienne. C'est courageux de créer. C'est encore plus courageux de lâcher.
1: À quel moment vous savez qu'un album devait arriver ? Quand est-ce que vous vous êtes dit, j'ai des chansons, je vais mettre sur un album ? Est-ce qu'il y avait un fil conducteur par rapport à ça ? Une envie pressante aussi d'arriver sur le marché musical.
2: Oui, en fait, donc moi, ce projet, j'avais un autre projet qui avait un nom différent où justement j'avais une chanson qui va, Badaboom, que j'ai présentée aussi. Et en fait, j'avais ce projet-là quand j'étais au conservatoire, de pop un peu, en groupe comme ça. Et puis j'ai un peu stoppé quand je suis arrivée à Bruxelles parce que je me suis dit, bon, c'est bon, maintenant je vais faire du jazz, j'arrête un peu les bêtises. Et puis quand je suis arrivée à Bruxelles, il y avait tellement de groupes super intéressants et inspirants que je me suis dit, en fait, je vais recommencer, mais je savais pas par où commencer, donc je faisais un peu n'importe quoi. Je composais, mais un peu shy, par exemple, j'avais composé comme ça, mais sans vraiment savoir où j'allais aller. Et à mon manager, en fait, j'étais avant sa batteuse dans son projet, et donc j'ai un peu parlé de ça avec lui, et puis il m'a dit je peux t'aider pour enregistrer les voix. J'ai montré ma prod, etc. Et puis il m'a dit en fait qu'il avait envie de manager mon projet, et c'est comme ça que ça a commencé. Donc du coup, quand il a commencé à manager, on a commencé à avoir une date pour l'EP, etc. Mais de base, moi, je voulais juste présenter mes trucs avec beaucoup d'innocence. Je prenais un peu rien au processus, donc voilà.
1: Comment ont été choisis les titres de cet album ? Est-ce qu'il raconte quelque chose, qu'il y a un fil conducteur sur cet album ?
2: Ouais, en fait, dans tous les morceaux, il y a beaucoup de contradictions par rapport à ce que je ressens et ce que j'ai envie de montrer. Et en fait, c'est une question que je me suis déjà posée. J'ai l'impression que beaucoup de gens se posent cette question, mais est-ce qu'en fait, au final, c'est moi le problème ? Parce que c'est une question que je me pose quand même assez souvent, où je me dis, mais en fait, est-ce que vraiment c'est moi qui fais n'importe quoi j'ai toujours pas la réponse. J'espère que c'est pas toujours moi le problème, mais en tout cas c'est vrai que vu que mes chansons elles parlent de situations qui m'ont un peu frustrée, mais à des moments différents de ma vie, et que c'est un peu pas toujours la même chose, mais ça c'est assez similaire à chaque fois. C'est pour ça que je me suis dit, mais en fait c'est peut-être moi le problème, et c'est pas les gens ou quoi, c'est peut-être juste moi, quoi.
1: Je propose qu'on écoute à présent un deuxième titre ici en live dans les studios de RCF. Lequel vous nous proposez ?
2: Badaboum.
1: Badaboum. Et là, vous êtes accompagné aussi d'une guitariste aujourd'hui dans les studios.
2: Oui, exceptionnellement, Flora Morel qui est aussi une batteuse. Là, elle est à la guitare. Aujourd'hui, moi, je suis au clavier, à la voix, donc rien à voir. Mais oui, c'est elle qui m'accompagne à la guitare et au chant.

0: on s'était dit qu'on allait faire ça comme ça.
1: Est-ce que ça permet aussi d'expérimenter d'autres choses que le studio? Ça peut aussi peut-être affiner certaines chansons, oui, apporter d'autres choses, d'autres couleurs?
0: Oui, bah, en fait, on mise quand même, enfin, on joue beaucoup sur nos influences de jazz, où on peut faire plein de solos et donc s'exprimer un peu plus. Et c'est peut-être le moment où je peux un peu m'amuser et montrer une facette très différente de moi, ouais.
1: Comment vous sentez sur scène? C'est quoi la première émotion quand vous montez sur scène?
0: Je sais que quand je chante, il me faut quand même, allez, 2 minutes pour me mettre dedans, mais après ça va assez vite et je trouve ça assez amusant.
1: Il y a un petit rituel devant scène qui se
0: passe? Non, pas encore. Je réfléchis un peu, mais en général, non, moi je vais sur scène. En fait, vu que je joue beaucoup avec d'autres groupes, mais de la batterie, avant de monter sur scène, je stresse pas beaucoup, mais c'est vrai que j'oublie après que, en fait, bah là, je dois chanter, je fais pas du tout la même chose. Donc, c'est surtout quand j'arrive sur scène que je me dis, ah oui, en fait, mais je sais bien, quand je jouais avec mon autre groupe, ça, j'avais un peu ce truc-là. Mais non, il n'y a pas de rituel, pas de...
1: Avec quoi vous avez envie que le public reparte en écoutant votre musique, vos chansons, en venant vous voir sur scène? C'est quoi l'envie de partage et qu'ils repartent avec quoi?
0: Moi, j'ai envie que les gens soient vraiment de bonne humeur. J'aime bien, j'aime beaucoup avec ma musique en général, que les gens ne ressentent pas, comment dire, si je dis des trucs qui me font souffrir, par exemple, j'ai pas envie qu'eux ils ressentent ça, j'ai plutôt envie qu'eux ils voient ça comme un film, en fait, comme un truc qui les atteint pas. Moi, j'ai envie qu'ils reviennent chez eux avec un grand sourire ouais, j'ai plutôt cette envie-là plutôt que d'essayer de toucher vraiment un truc chez les gens.
1: On va voir un petit peu le visuel, c'est aussi important pour les artistes aujourd'hui, pouvoir se rendre avec l'image, c'est quelque chose d'important. Ouais. On écoute.
2: L'image n'est pas un accessoire. Elle parle quand les mots se taisent. L'univers visuel accompagne la musique. Il la prolonge, il la nuance. Chaque image, chaque clip, chaque pochette raconte ce que la voix ne peut pas toujours dire. Ton esthétique, c'est ton monde intérieur rendu visible. Un passage, une traduction. Et si la musique devenait image, que montrerait-elle vraiment de toi?
1: Est-ce que vous pensez que votre univers visuel révèle une part de vous que la musique ne montre pas?
0: Mon visuel, c'est un côté beaucoup plus badass que mes, que mes chansons en soi. Ouais, un côté un peu très très ultra sereine, alors qu'en fait c'est vrai que dans les chansons, c'est pour ça que j'aime bien parler de contradiction, c'est que c'est très contradictoire avec mes chansons qui montrent beaucoup plus de faiblesse.
1: Qu'est-ce que vous voulez montrer dans le visuel? Quelque chose de plus onirique, quelque chose de plus différent de ce que dit le texte, ou alors ça reste vraiment en confrontation avec le texte?
0: C'est pas non plus en confrontation, c'est pas abusé, quoi, ça reste quand même assez dans... Parce que c'est, encore une fois, il y a encore des influences assez années 80 dans mon visuel. Mais c'est montrer le côté, comme je disais, dans mes chansons, il y a toujours une espèce de double personnage de « Ah, j'ai pas le temps, je m'en fous, mais ça me fait quand même souffrir, quoi. » Bah, c'est, je montre plus le côté « Ah, je m'en fous, j'ai pas le temps pour toi, quoi. » C'est plus ce côté-là.
1: S'il y aurait un artiste qui pourrait reprendre vos chansons, dans le futur. Vous imaginez que vous avez une carrière internationale et quelqu'un qui pourrait reprendre vos chansons, peut-être mort ou vivant. Quelle est la personne que vous verriez le mieux reprendre vos chansons?
0: Satchel Hart.
1: On le retient. D'accord, c'est pas en commun. Très belle réponse. Et donc, c'est la fin de l'émission. La vie d'artiste aujourd'hui avec Carla Bieber dans son miroir. Je propose que le miroir ait encore quelque chose à vous dire avant de nous séparer.
2: Tu peux y aller maintenant. Prends ton temps. Quelque chose s'est posé ici. Sans bruit, tu as laissé apparaître des choses rares, sans te détourner, et ça mérite d'être reconnu. Il n'y a rien à prouver après ça, rien à ajouter, juste garder ce fil, ce moment où tu es resté avec toi, tel que tu es. Merci d'être venu, merci d'avoir accepté ce regard. Quand tu repartiras, il restera quelque chose de simple, un souvenir peut-être. Une sensation. Chaque fois que le doute reviendra, chaque fois que le bruit prendra trop de place, tu pourras y revenir pour te retrouver.
1: Qu'est-ce que ça vous laisse comme impression, cette fin d'émission?
0: Ça fait peur,

0: Madame là qui parle dans son miroir. Je sais pas, c'était un peu trop intense pour moi, donc j'ai pas. Je sais pas. Bah merci Madame Miroir. Ça m'a fait plaisir de parler avec vous.
1: Vous avez envie de repartir avec un bonbon?
0: Ça vous fait depuis le départ. Prendre une chic. À Liège, on dit des chics.
1: Une chic, une sucette.
0: Merci.
1: Merci beaucoup. Et on se termine encore avec un titre en live.
0: 360 de Charlie XCX.
1: Ok, c'est parti.

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Aujourd'hui, on est comme ça. Demain, on sera comment? Ah, ça, personne ne peut l'imaginer. Personne ne peut le prévoir. Aujourd'hui, par exemple, tu t'entraînes à jouer d'un instrument de musique et demain, peut-être, tu seras Mozart. Allez, va t'en savoir.

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2: Et puis, pour passer le temps, pourquoi ne pas se raconter, comme l'a fait Sherazade, une histoire sans fin? Ah ben, ce serait bien, une histoire sans fin.
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Il y aura toujours des choses à venir, il y aura toujours des choses à découvrir, il y aura toujours une chanson qui racontera tout ça.

Il est 20h en Belgique, en France, en Suisse, 14h au Canada. Bonjour, bonsoir et bienvenue à tous nos auditeurs ici au Centre culturel du Botanique à Bruxelles dans le cadre du deuxième festival de la création sonore et radiophonique. Nous sommes très heureux de vous y accueillir pendant une heure en direct et en public sur Musique 3 pour la RTBF, sur la chaîne culturelle de Radio-Canada, sur France Culture et sur Espace 2 pour la radio suisse romande. Un rêve sans étoiles est un rêve oublié.

Mon passé est passé. Mais il vient systématiquement embrumer de son glacis amer tous les instants que Jean-Marc s'efforce désespérément de vivre dans la clarté du présent. C'est dire que Jean-Marc est un nostalgique de la pire espèce.

0: Souvent dans les lieux publics, dans les cafés, vite je me sens un peu oppressée parce que je vois rien et j'entends rien aussi parce que la musique marche très fort. Avec des amis, souvent ça me complexe parce que j'ai l'impression qu'ils entendent mieux que moi. Et puis ils me racontent qu'en fait ils lisent sur les lèvres aussi, ce que je fais pas évidemment. C'est ça souvent qui dans les lieux un peu, les lieux branchés ou les soirées, je me sens vite très seule et très handicapée.
1: Bienvenue dans le nonsense.
0: J'aime bien y aller quand c'est clair que j'ai envie de danser, alors ça me dérange pas d'être dans ma bulle et de pas communiquer avec les gens parce que je danse, c'est tout. Mais même déjà pour danser, il faut vraiment que j'ai le degré d'autodérision suffisant pour me dire que les gens me voient danser et que moi je les vois pas. J'ai l'impression que tout le monde est en train de se dire qu'est-ce que c'est que cette personne qui se déplace un peu bizarrement. Tout le monde pense souvent que je suis saoule d'ailleurs. Parce que tu vois, j'ai l'air de ne pas rendre les regards ou de ne pas rendre le sourire, donc vite ça donne quelque chose.
1: 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En différents endroits de la ville, des phares s'allument. Il est prêt à partir. Je marche seul. Quitter cet endroit qui invite au départ. Les bateaux survolent la terre de feu. Goutte à goutte, les trains traversent le Rhin. Une lune rousse fait tanguer le ciel et les étoiles de mer ont de la fourrure aux aisselles. Une enfant s'approche de moi avec un air sérieux, m'attire à elle, pose son oreille de nacre contre la mienne. J'entends la mer, notre bonne vieille mère, la ville. Dans les vitrines, les femmes se tortillent comme des anguilles, des cheveux d'oursin plantés dans les parties tendres. Elles sentent bon dans les doigts de la nuit. Des visages cousus aux fenêtres semblent sourire. Il boit, sur la banquette d'un bistrot comme il y en a tant, ou celle d'un train bouteille à la main. Il est grand temps d'embarquer. Des bouées se dégonflent en saignant avec des cris d'accouchés. J'enfile les rues, j'écrase les pavés, je chevauche des arcs-en-ciel. J'avale la ville tout entière et je ramasse tous les chiens. Je pisse dans tous les coins et je crache sur tous les gamins de pierre. C'est un dernier appel, je suis au centre. Je suis le centre de la ville, le boyau de lumière au centre de ma ville. Tous viennent me caresser le bras, leurs bras me retiennent. Il dépose sa valise. J'ai encore raté mon train,

Résistance généralisée. Moi, j'aime bien vivre dans un pays qui résiste à tout, même si parfois je résiste trop. Je veux dire, s'il résiste même à ses propres enthousiasmes. Il y a quelque part, effectivement, dans ce scepticisme, le fait que les institutions, c'est louche, les États, c'est pas net, tout ce qui est officiel, qui règne et qui a le pouvoir, est foncièrement pourri, et c'est une chose qu'on n'a pas découvert hier, qu'on a découvert depuis toujours. Et les gens s'arrangent entre eux, en dessous de la lutte de flagellation de ce qui existe. C'est ce qui est, etc.

L'eau prend parfois le chemin le plus court, le plus pentu, celui qui se creuse lui-même. La Seine a longtemps couru sous Bruxelles avant qu'on la recouvre, qu'on la cache, qu'on la parque, qu'on la voûte. On demande à l'eau de prendre des chemins rectilignes. Mais elles sont déjà multiples, les fissures dans la roche, celles de l'eau qui refuse, qui voudrait revenir à avant, qui voudrait explorer autre chose que la ligne droite, qui voudrait suivre les gradients, les anfractuosités, les aspérités, les affinités. Quand je suis arrivée à la CSR, je ne savais pas bien que je mettais le pied dans une de ces petites fissures. Je ne mesurais pas bien que les fissures sont le fruit d'un travail lent et patient. Mais tout s'est fait sans la sensation du travail, parce que je m'étais retrouvée dans la bonne pente. Parce que des idées excentriques, que j'ai toujours eues, ont été tout d'un coup entendues par des humains et des humaines qui les ont faites passer de farfelues à artistiques. Parce que le bien, mais ton imagination déborde un peu trop, sur une copie de français était devenu, entre les pattes de la CSR, un... Bon, ton truc, c'est une mythologie, mais on n'y comprend rien, on va retravailler. À la CSR, j'ai trouvé de la patience pour les noobs, du thé, des micros, des fondations, et puis de l'eau, qui continuait d'avancer sûre d'elle-même, sûre qu'un jour les fissures se rejoindront pour former des petits canaux. Les fissures se rejoignent pour former des canaux loin d'être insignifiants, malgré la quantité de fiction délétère qui ensevelit aujourd'hui les imaginaires fripés. La CSR, ça irrigue, ça défripe, ça rafraîchit, ça écoute, c'est patient. C'est plein de tentacules qui s'agitent autour des EQ, des dossiers, ça retend des arcs narratifs un peu mollassons. La CSR, c'est un objet mythique, mi-humain, mi-sonore. Peut-être un corps dont la tête serait un micro et les oreilles auraient la taille du buste. C'est un dragon qui crache de l'eau, celle qui fait marrer. Et nous, nous tous, qui sommes passés par la CSR, on plonge, on surfe, on émerge, on boit la tasse. Ça s'infiltre en nous et on ne sait plus bien dire si on est passé par la CSR ou si c'est la CSR qui est passée en nous. Mais quelque chose...

0: That particular piece, Floating Cult.
1: Ce morceau, Floating Cult.
0: I actually recorded at Hamilton Mausoleum.
1: Je l'ai enregistré au mausolée Hamilton.

0: And it's quite amazing as a musician to experience this.
1: C'est incroyable pour un musicien de faire cette expérience.
0: It's as though the air has become solid.
1: C'est comme si l'air était devenu solide.

0: I think on a set of events,
1: dans un événement comme celui-ci,
0: you have to approach it not as a musician going into a space.
1: On ne doit pas arriver comme un musicien qui va jouer dans un espace.
0: To play your music, you have to trying to release.
1: On doit plutôt essayer de faire émerger
0: something that is already in the space.
1: Quelque chose qui est déjà dans l'espace.
0: If you like, it's a meeting of two personalities.
1: C'est la rencontre entre deux personnalités.
0: Your personality.
1: Ta personnalité.
0: And the personality of the space.
1: Et la personnalité de l'espace.
0: And it does feel that very much it has a life of its own.
1: Et tu ressens qu'elle a sa propre vie.
0: You certainly don't feel like you're in control.
1: Tu sens que tu ne la contrôles pas.
0: But you feel that you have an influence.
1: Mais que tu as une influence sur elle.

0: Я созовен Єлка.
1: Je m'appelle Jelka.
0: Родом із Республіки Сербської.
1: Et je suis née en Serbie.
0: Вече 40 років живу в Бельгії.
1: Depuis 40 ans en Belgique.
0: Медівременно по нашла сам посаду.
1: Depuis, j'ai travaillé dans plusieurs endroits.
0: Више міста нашла овде істо
1: на радіо. Dans cette radio.
0: Као моя друга куча.
1: C'est comme ma deuxième maison. J'étais au chômage et je travaillais. Mais je ne peux plus depuis 8 mois à cause des réformes. Ça m'a fait mal. Mais je viens à la CSR parfois prendre un café.
0: SCS, comme ça. Prendre un café, parler, puis un peu travailler pour un peu. Bakšiš. Ali ovdje sam sam momentalno. Imam dosta prijatelja.
1: J'ai plein d'amis ici.
0: 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Radio Paniku si ja počnu se smijat. Ja sam jako zadovoljna kad dođe.
1: J'aimais beaucoup les mardis utorak, parce que je venais travailler ici.
0: Idem sad kod Camilo da radim. Et on t'accorde mes papiers,
1: car Melo m'aide avec mes papiers.
0: Et tout ti je nešto u glavi ostane ti kao uspomena za dugo pamćenje.
1: Et ça, ça reste dans ma mémoire.
0: Svaki utorak kad dođem.
1: Tous les mardis, elle me proposait un café.
0: Ponudim kafu. Nije cappuccino, tako nešto. Je rekao, a šećer?
1: Et le sucre?
0: Mleko.
1: Et le lait?
0: Rekao, ako nema šećera i mleko, ne dolazi obzir na kafe. Moja kafa. To je ritmik.
1: C'était une rythmique.
0: To je jako, jako dobro.
1: Et un signe
0: to
1: que quelqu'un te respecte.
0: 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A nije znak kad ti negde odeš pa radiš pa ne znaš kako
1: da se ponašaš. I pa quand tu vas quelque part et que tu as peur et que tu ne sais pas comment te comporter.
0: Uslučavaš se, bojiš se, razumiješ? 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Nije samo za mene, za sve.
1: C'est important pour moi, mais aussi pour tous les travailleurs.
0: Vidila sam da baš poštujete radnike, to jeste koji dođu.
1: Je vois que vous respectez les travailleuses. Et ça ne peut pas s'oublier.
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1: Quand je vois Carmelo, je lui fais des blagues.
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1: Ça va, šef?
0: Smejem se s njime. Et to ubijete ono što si imala težinu, ubijete kako da kažem.
1: Et ça enlève ma lourdeur du cœur.
0: Et to mi je jako drago. A Ema posebno, kad sam vidjela da je došla jedna naša
1: et quand j'ai vu
0: da radi,
1: une des notes,
0: bila sam više radosna nego što sam bila teška. Onda pričamo naše
1: on peut alors parler
0: i
1: notre
0: drugi
1: langue.
0: Gledaju, slušaju kako mi lepo pričamo.
1: Et les autres regardent comme on parle bien.
0: Ja mislim da to mnogo, mnogo znači za mene. Teško je, teško.
1: C'est dur pour moi.
0: Teško.
1: La situation est dure.
0: Teško je za sve, situacija je gadna.
1: Beaucoup perdent leur travail.
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1: Comment tu penses pouvoir vivre aujourd'hui sans travailler?
0: Ako nešto ne uradi kako
1: il
0: treba,
1: odem
0: u glava. E to se kaže jezik.
1: Si tu fais quelque chose de travers, chez nous on dit, la langue coupe la tête.
0: To mi je baba uvek govorila.
1: C'est ma grand-mère qui me disait
0: ça. 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Jezik sječe glavu. Ja posto pitam kako, šta, onda ona kaže. Kad pogrešiš, to ti se kaže jezik sječe glavu. I zato savjetom, pošto ste malo mlađi od mene.
1: Et le conseil que je vous donne, da parce que vous êtes plus jeune que moi,
0: da,
1: c'est que vous n'ayez peur de personne.
0: Da se ne bojite nikoga.

0: J'ai une question. Vous me dites, et c'est très beau, je trouve que la bouche est comme une blessure, comme une sorte de béance, une première ouverture. Et quand vous me dites ça, je me dis, il y a presque une nuit dans la bouche. C'est presque un endroit de nuit, et quand je pense à la nuit, je pense au ciel et je repense à cette histoire des étoiles. Et à vous entendre, je me représente presque comme si le langage et cette chose miraculeuse qui a été donnée se trouvait dans la nuit de la bouche.
1: Dans la nuit et dans le jour aussi, parce que je vous fais remarquer qu'effectivement il y a une nuit, mais avec les dents. Qui sent quand même des dents d'une blancheur qui rappelle le jour. Donc en fait, la bouche, c'est le lieu de la naissance de la parole, mais c'est aussi le lieu de l'émanation de cette parole-là.

0: vraiment, on n'a pas la notion de l'existence si on n'a pas de nom. Si on a un nom, on dit que la chose existe. L'amour, on ne peut pas le détecter, mais il y a un amour.
1: Il y a même un mode de transmission qui s'appelle de bouche à bouche. Ça ne veut pas dire le mode du baiser d'aujourd'hui, mais ce qu'on appelle la fahwania, c'est-à-dire que le secret passe directement de la bouche du maître à la bouche de l'apprenti.

0: Que deviennent les déchets, si on peut les appeler comme ça, d'une toile qui a explosé?
1: Il faut savoir que la matière que les étoiles rejettent quand elles meurent n'est pas la matière initiale dont elles ont été formées. Il y a un processus entre les deux, il y a un processus d'enrichissement chimique, c'est-à-dire qu'en fait, les étoiles, au tout début de l'univers, il n'y avait que de l'hydrogène, un petit peu d'hélium, et c'était tout. Quand on regarde autour de nous, bah, il y a plein d'autres choses. Et donc, en fait, ce qui s'est passé, c'est que ces éléments chimiques ont été construits pour les étoiles, dans les couches proches du cœur et au moment où se sont mis. Donc en fait, la matière que ces étoiles rejettent, les déchets, eh bien, ils viennent ensemencer l'univers dans de la matière un petit peu différente de la matière initiale. Et cette matière, à chaque cycle, puisque cette matière va former d'autres étoiles et d'autres planètes, et puis même de nouveau, hein, ça va pouvoir passer à la moulinette, et donc à chaque tour, on a de plus en plus d'éléments plus lourds que l'hydrogène et l'hélium. Et globalement, ça va donner quoi? Ça va donner des trucs comme nous, quoi. Donc, parce que nous, on n'est pas... Il y a un petit peu d'hydrogène, certes, mais voilà, on... C'est du carbone, on respire de l'oxygène, on a du calcium dans les os, par exemple. Tout ce qui est sur Terre, c'est plein de d'éléments chimiques différents. Ben, ils ont été faits par les étoiles. Et donc, les déchets du, je dirais, à la mort d'une étoile, c'est ce qui va former les planètes, c'est ce qui va former la vie de manière générale, c'est ce qui va nous former, nous. La matière de l'une passe à l'autre, on passe de génération en génération. 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

0: Alors, je m'appelle Camille, j'ai découvert la CSR en même temps que j'ai commencé à travailler à l'atelier, il y a de ça bientôt 8 ans. Pour moi, c'est vraiment un lieu qui ouvre les horizons. Chaque semaine, il y a des réalisatrices différentes qui viennent dans les studios pour monter, mixer leurs créations sonores, d'autres passent pour emprunter du matériel pour leur tournage. Et les rencontres avec elles et leurs projets, moi, ça me permet d'apprendre de nouvelles choses, que ce soit par exemple sur la situation politique au Liban, les procédures d'accompagnement de jeunes mineurs non accompagnés en Belgique, comment se passe une vasectomie, comment fonctionne un orgue de barbarie. L'atelier, c'est vraiment un lieu où émerge une multiplicité de réels, de vécus, mais aussi des fictions. Et donc, en tant qu'employé, on a cette chance de pouvoir voir toutes les étapes d'une création, de l'écriture aux réflexions sur les choix des dispositifs de tournage, les différents montages quand on fait des écoutes de travail. Et enfin, le travail fini qui va être sublimé par le mixage, donc soit en écoutant Radiola ou alors lors des écoutes collectives publiques. Et c'est aussi un lieu qui me fait poser des questions. Aussi ressentir des choses, parfois questionner mes propres opinions et surtout continuer d'apprendre.
1: Et tu t'occupes beaucoup des plantes aussi à la CSR.
0: Effectivement, j'aime beaucoup les plantes et on a des plantes magnifiques, notamment grâce à Clémentine qui travaillait à la CSR avant au poste de communication diffusion et qui avait amené ces plantes magnifiques. Et donc, je les arrose chaque semaine et elles aiment bien le son et la lumière.
1: Est-ce que tu peux me partager un souvenir que tu as eu à la CSR, qui t'a marqué ?
0: Alors, le souvenir qui me vient en premier, mais en fait, ça va être ma première séance d'écoute collective qui s'est déroulée au Centre culturel Jacques Franck, où la CSR organisait pas mal de séances d'écoute dans le passé. Et pour cette écoute, c'était en février 2019, et c'était Autopoïèse d'Anne Lepère. Et avec cette pièce, donc qu'on pourrait qualifier de docu-fiction ou d'art sonore, j'ai réalisé l'étendue des possibles avec la création radio, qu'on pouvait mélanger les genres, le potentiel poétique. Et surtout la liberté qu'offrait ce médium. Et aussi à quel point l'écoute collective était puissante, qu'on pouvait écouter quelque chose qui pouvait être intime, mais tous ensemble.
2: Mais je sais que tout est dans la tête.

0: S'il n'y avait plus de lumière dans cette ville. Donc tu peux imaginer.
1: C'est vrai qu'on voit très bien là où il y a de l'électricité, là où il n'y en a pas maintenant.
0: Oui, c'est ça. C'est vrai. Ouais. Il y a quand même quelque chose qui nous tient ici. Tu vois, j'aime cette route. Je crois que c'est la route de Kafou. Les voitures qui traversent au bord de mer.

Cette phrase, j'aime beaucoup dans la circonstance de la Saint-Jean. Une terre qui craque n'est pas une terre en péril. Bon, parfois c'est tentant de partir, d'essayer, de tenter. Économiquement, socialement, ça donne de la valeur, ça donne du plus. Je ne condamne pas les gens qui partent, moi. Non, je ne condamne pas. Si je voulais rester, je pouvais rester dans la clandestinité à l'étranger. Peut-être de 2010 à nos jours, j'aurais une résidence en France, mais je ne l'ai pas fait. Parfois, j'ai regretté de ne pas rester à chaque fois que je pouvais à l'étranger. Je me suis dit, c'est un pays où on doit tout apprendre, on va montrer. Donc, j'ai pas ce courage-là. J'ai pas ce courage-là. Je dis, c'est mieux de continuer à lutter, à chercher, à voir ce qui est possible, à travailler aussi pour le changement, pour l'amélioration des choses. Donc, c'est important aussi de croire que ça peut changer, que notre situation peut changer.

0: Quand ce soir le soleil sur ma peau immortelle brûlera la cité, je m'exercerai seul au fantasme de l'amour. Quel printemps au regard ardent n'ai-je pas connu? Mon seul galop, la déraison du temps. Vierge mère où la mort s'exalte, la douleur n'est plus mystère pour l'ombre accrochée au tremblement de lune. La nuit n'est plus. Le corps est cette église qui reçoit fidèlement le messager. Brûle, brûle, brûlera le doux vertige. Poète, redis-moi ton désir. Il n'est pas minuit. Les sons et l'odeur de la ville réclament tes mots. Poète, raconte-moi ta vie. Tes lèvres sur mon cœur.
1: Quand tu veux.
0: Poète.

0: Tu as entendu ça avant?
1: Non.
0: Il y a toujours?
1: Non.
0: Non? Oh, je chantais ça devant ma mère. Elle l'aimait beaucoup. Elle l'aimait beaucoup. La chanson parle d'une femme amoureuse que elle demande aux oiseaux de chanter son amour et son ardeur pour son bien-aimé. Je me rappelle qu'on avait des tiroirs dans la chambre de mes parents, plein de cassettes. Leur chambre à coucher, il y avait un miroir et une radio et des lampes. C'était très chic. Chambre en velours, tout est velours. Et ma sœur et mon frère aussi se rappellent toujours de cette chambre. Oui, c'était un peu abîmé par la guerre. Les miroirs sont cassés, il y a des trous à travers les murs et à l'armoire. Oui, c'est ça. On a vu ça aussi. Et moi aussi, tu sais, moi je suis née le 79 et j'ai dit une fois à ma mère que je vais aller résister. J'avais 10 ans, 11 ans. Je vais aller résister à la frontière. C'est comme ça que je pensais à ma jeunesse. Je pense toujours comme ça.
2: La résistance est née parce que Israël est là, dans notre pays. Et à part cela, il n'y a pas de résistance. Résistance à quoi? Avant Israël, il n'y avait pas Hezbollah, ça, Hniso, c'est vrai? Si tu as des armes, et moi, je suis dans un autre pays, pourquoi je vais te les prendre? Pour tuer tous les gens. Alors la guerre ne peut pas finir. Mais toujours, ils font des conditions qui sont inacceptables. C'est le territoire du Liban, mais c'est Israël qui fait ce qu'elle veut.
0: Yalla, je vais te ramener là.
3: Je vais te ramener là.
0: Rien. Où est-ce que tu as?

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1: C'est vraiment un son d'ici, hein?
2: Ouais.
1: Moi, je l'aime beaucoup.
2: On ne le trouvera jamais en Belgique.
1: Ah, il faut venir le chercher ici.
2: Bon, mais c'est pas comme si on allait chercher des fraises au marché.
1: Non, c'est pas comme des fraises.
2: Faut l'enregistrer dans nos oreilles. On peut pas le mettre dans une boîte puis l'amener. Mais ils sont immenses. Moi, je monte sur le brun.
3: Qu'est-ce que c'est, ou l'arbre?
4: Sayer, Sayer. Oui, vas-y, qu'elles en premier. Ah, il y a un malin. Il va tenir, le monsieur, il va tenir le dromadaire.
2: On voit la chair et tout, c'est incroyable. Elles bavent encore.

Ça y est, j'y suis. Il y a des centaines de cassettes ici. Compilées, les mêmes, il y en a partout. Je suis pas seule.

0: c'est le merle.
1: Que feras-tu quand quand tu n'entendras plus les oiseaux chanter?
2: L'année passée, j'ai eu deux nids d'hirondelles et pour la première fois, j'ai ramassé une hirondelle qui était tombée de son nid.
0: Je regardais les montagnes, elles sont belles.
3: J'en écouterai sur Internet, écouter à mes enfants les chants d'oiseaux sur Internet.
0: Ça, c'était ma jeunesse.
3: Grâce aux enregistrements, j'irais, tu vois, ça, c'était un pivert, ça, c'était un moineau.
4: J'étais amoureux de roseaux. Oh. Ah oui, mais même mes enfants savent, moi, maman.
5: Du coup, je m'occupe.
4: J'aime trop les fleurs depuis que j'étais petite.
6: Je me sentais comme quand t'as un frigo qui fonctionne en permanence. Ça fait bon. T'as un fond continu, donc en fait, on s'aperçoit pas que c'est là.
5: Je m'occupe avec de bonnes choses ou de mauvaises choses. Je vais à gauche ou à droite, je monte ou je descends. Je ne suis pas en paix, je suis en paix.
6: Vous pouvez sentir tellement de choses, que ce soit en moi ou de l'autre.
5: Très intelligent, je suis super en paix.
6: Tout m'apparaissait comme des événements dans le silence, en fait, comme une vibration. Il m'a fallu en fait apprendre à fonctionner avec beaucoup de données.
7: Quand j'écrivais, c'était que je sentais que j'avais quelque chose à dire autrement et qui pouvait changer des choses ou en tout cas donner quelques degrés de liberté. Et ça,
6: il y avait une liberté libre de des choses.
5: Une histoire.
6: Bon, on est arrivé par l'histoire qui se raconte. On est dans un décor. Bah, si en fait on peut être un personnage dans son rêve, dans ce décor, c'est parce qu'on n'est pas coupé.
7: Charlotte.
5: Je sors dans ce rien que je suis. Que je suis parce que je suis tout pour dire quelque chose, pour penser que sort
0: qui donne
5: de ce plan. Tout ce qui semble se passer, il faut sortir de rien.
0: Que c'était double en deux, comme si c'était un triangle. C'est là que j'arrive.
8: Comment était disposé le ciel au moment où l'ACSR a vu le jour, le 18 décembre 1995 à 20h30, lors de sa première assemblée générale au 29 avenue Jeanne à Ixelles. On a choisi cette date comme moment de naissance pour l'atelier, afin d'établir un thème astral. Un thème astral ressemble un peu à un camembert coupé en 12 petites portions, chacune représentant un domaine de la vie. On les appelle les maisons astrologiques. Ce sont donc 12 maisons où se répartissent les 8 planètes et les 2 luminaires, la Lune et le Soleil. Et ainsi, chaque astre se situe à la fois dans une maison et dans une constellation, qui elles aussi sont au nombre de 12, Bélier, Taureau, Gémeaux.
9: Descendant, Verseau, Ascendant, Lion, Soleil, Sagittaire, Jupiter, Sagittaire, Mercure, Capricorne, Mars, Capricorne, Neptune, Capricorne, Vénus, Capricorne, Uranus, Capricorne.
8: Si on regarde le ciel le jour choisi pour la naissance de la CSR, on peut remarquer plusieurs choses. Il est intéressant de voir avec quelle énergie on vient et vers où on va. Et la CSR arrive avec un bagage de Verseau et va devoir transmuter les ombres du Verseau, du descendant, pour aller vers la lumière du Lion à l'ascendant. Nous aurions pu être un collectif de poseuses de bombes, arrivant avec des mémoires révolutionnaires, mais là, le chemin qui nous est demandé de faire, c'est un chemin qui invite à transformer, à se transformer pour aller vers le cœur du Lion, c'est-à-dire porter des petits actes d'amour. L'ascendant Lion, c'est celui qui vient donner une petite lueur chaude. Quand il entre dans une pièce, on sent bien, on a envie d'aller se mettre près de lui. Il doit parvenir à révéler la générosité, à tourner son cœur vers les autres, à développer une capacité à encourager. Et voilà les qualités que la CSR a dû acquérir au cours des 30 premières années pour révéler son ascendant Lion. Comment ne pas parler de Mercure quand on parle de radio? Puisque Mercure, c'est vraiment le messager. C'est la planète qui vient nous parler de comment on communique, comment on échange les informations. Avec un Mercure en Capricorne, il y a une inscription du son sur la matière. Donc si on pense à la date de création de la CSR, je pense qu'il y avait des gens qui travaillaient encore sur les bandes. Et donc en travaillant sur les bandes, c'était typiquement l'inscription du son aussi sur cette matière. Un mot également sur la maison 10. La maison 10, c'est celle qui est la plus haute dans le ciel. Et on voit que c'est le bélier qui se trouve dans la maison 10. Et le signe du bélier, ici, vient nous donner des indications sur le fait que la portée professionnelle de la CSR, sa manière dont on peut l'apercevoir depuis l'extérieur, son rayonnement dans la société, est marquée par ce bélier, c'est-à-dire on peut voir la CSR comme un organe qui ouvre des voies, qui est pionnière, qui vient vraiment proposer des créations qui sont libres et atypiques, avec ce bélier qui rue dans les brancards et permet d'ouvrir des chemins qui n'ont pas encore été balisés. Je terminerai par la lune en scorpion, qui se trouve dans la maison 4. La maison 4, c'est vraiment le foyer, le lieu, l'habitat, dans le sens à la fois de la construction, mais aussi dans le sens d'une famille, réelle ou choisie. Et donc, on peut voir que l'atelier de création sonore radiophonique peut être vu comme un lieu refuge face aux crises du monde qui nous entoure, ou bien aussi un lieu de transformation personnelle. Un espace à la fois intime, et qui permet d'être dans un foyer offrant un soutien. Évidemment, avec une lune en scorpion, il y a aussi des moments de forte intensité, avec des moments de passion qui sont très intenses, avec une grande authenticité, une profondeur, une puissance émotionnelle. Et la CSR semble ainsi vouée à composer sans cesse entre l'ancien et le nouveau, entre l'archive et l'invention, entre les mémoires à préserver et les nouvelles façons de fabriquer, entre paroles recueillies et imaginaires à faire entendre. Bon anniversaire à CSR.

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3: Bonjour à toutes, bonjour à tous, très heureux de vous retrouver pour cette émission Libretto. Les prochaines productions de l'Opéra Royal de Wallonie, ce seront deux opéras pour le prix d'un, puisque c'est la même soirée que vous pourrez découvrir L'heure espagnole et L'enfant et les sortilèges de Maurice Ravel, dans une mise en scène de Jean-Louis Grinda. Et ça, c'est à partir du 29 octobre, et puis il y aura des représentations, 5 représentations, les jours qui suivent. Et je vous invite à aller sur le site de l'Opéra de Liège, opéraliège.be, pour découvrir les dates et les heures de ces représentations. Aujourd'hui, je vais vous raconter l'histoire de l'heure espagnole et de l'enfant et les sortilèges.
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Nous allons commencer avec L'heure espagnole de Maurice Ravel. C'est un livret inspiré d'une pièce de Franz Nohain. L'heure espagnole, c'est un marivaudage. Et le metteur en scène de cette production, c'est Jean-Louis Grinda. En fait, il s'agit d'une coproduction avec l'Opéra Royal de Wallonie, mais également l'Opéra de Monte Carlo, l'Opéra Grand Avignon, le Grand Théâtre de Tours. Voilà, une belle coopération entre ces différentes maisons d'opéra pour vous proposer L'heure espagnole.

L'heure espagnole est une comédie lyrique en un acte créée en 1911. Ravel nous entraîne dans une aventure où les horloges ne servent pas seulement à donner l'heure. Elles deviennent des cachettes, des pièges, des complices et même des instruments de séduction. Entrons dans cet opéra et dirigeons-nous vers Tolède.

0: Nous sommes donc à Tolède, en Espagne. Ici, le temps a une importance toute particulière. Il y a le temps des cloches, celui des marchés, des rendez-vous et celui des amoureux. Mais aujourd'hui, nous allons découvrir une boutique où le temps semble avoir une vie propre. Une boutique remplie d'horloges, de pendules et de mécanismes mystérieux. Nous sommes chez Torquemada, l'horloger de Tolède.
1: Señor Torquemada, horloger de Tolède.
2: Torquemada, c'est moi, monsieur.
1: Ma montre à chaque instant s'arrête.
2: Voilà qui va des mieux, voilà qui va des mieux.

Torquemada est un artisan consciencieux, mais il possède aussi une responsabilité bien particulière. Chaque semaine, il doit parcourir Tolède pour remonter les horloges municipales. C'est un rituel régulier, une mission presque officielle, dont il ne saurait se dispenser. Dans la boutique se trouve également Ramiro. Il est muletier, homme robuste, habitué au travail physique, au travail de force. Il attend tranquillement que Torquemada s'occupe de lui. Rien à première vue ne laisse présager qu'il va devenir le personnage central d'une aventure amoureuse.

0: C'est Concepcion qui rappelle à son mari Torquemada qu'il est grand temps qu'il s'en aille pour régler les horloges municipales. Elle connaît ses habitudes et elle sait combien de temps il sera absent. Le temps nécessaire pour elle pour recevoir ses amants.
1: J'ai mes outils, j'ai mon chapeau.
2: Pardon, monsieur, pardon.
1: Ma montre, je cours, mon cher monsieur, je cours. Demeurez jusqu'à mon

Concepcion remarque que Ramiro est toujours là. Et soudain, une idée lui vient. D'une part, Ramiro est robuste. Il s'est porté et soulevé des horloges. D'autre part, les horloges sont suffisamment grandes que pour dissimuler un amant. Concepcion comprend qu'elle peut utiliser les horloges pour organiser ses rendez-vous. Un prétendant dans une horloge, un autre dans l'autre. Et Ramiro, sans le savoir, sera celui qui les transportera. Le plan est audacieux. Mais Concepcion n'est pas une femme à renoncer à une difficulté. Elle va transformer la boutique de son mari en un véritable théâtre de l'amour clandestin.

0: muse, je fais si piètre mine, hélas, dans un salon. Les muletiers n'ont pas de conversation.
1: Arrive le premier prétendant, c'est Gonzalez. Il est poète, il a une imagination débordante et un goût prononcé pour les belles paroles. Il aime Concepcion, du moins le croit-il, et il entend bien lui faire partager ses émotions. Mais notre belle horlogère n'a pas beaucoup de temps à consacrer aux déclarations interminables. Elle accueille Gonzalez, mais lui fait rapidement comprendre qu'il doit se prêter à son petit jeu. Il va falloir se cacher. Et pas n'importe où, dans une horloge.

0: Ramiro entre alors en action. Avec sa force tranquille, il déplace la lourde horloge. Gonsalves prend place à l'intérieur. Pour le poète, la situation est pour le moins inhabituelle. Lui qui rêve d'amour et de liberté se retrouve enfermé dans la pendule. Mais Concepción n'a pas le temps de s'attarder. Elle veut profiter de l'absence de son mari pour recevoir un autre homme. Et Ramiro, qui ne cherche qu'à faire réparer sa montre, continue de rendre service. Il ignore que cette journée va prendre une tournure bien différente de celle qu'il avait imaginée.
1: C'est fait, l'horloge est à sa place.
2: Déjà, ah, monsieur, que de grâce. Il n'y a pas à dire, il faut qu'à nouveau je m'en débarrasse.

0: ça m'occupe.
1: Les muletiers n'ont pas de conversation.
2: Le second visiteur arrive. Il s'appelle Inigo. C'est un banquier, un homme riche, corpulent, pompeux et vaniteux. Et il se croit séducteur irrésistible. Il entre donc avec la conviction d'être attendu comme un prince. Mais ce n'est pas un prince de conte de fées. Son embonpoint est considérable et son assurance dépasse largement ses capacités.

0: Concepcion, cependant, doit composer avec lui. Elle le reçoit, lui sourit et tente de maintenir les apparences. Mais il lui faut rapidement trouver une solution pour le cacher. Cette fois, la tâche ne sera pas aussi simple qu'avec Consalvé. Une fois le banquier installé dans l'horloge, il faut l'évacuer. Et Ramiro est appelé à la tâche.
1: Voilà! Et maintenant, à l'autre.
2: Celle-ci est peut-être un peu, je vous préviens, un peu plus lourde.
1: Peu! C'est seulement que l'on dirait que ça ballotte. Mais ça n'en est pas plus ardu. C'est moins le poids, ces objets-là, que le volume. Car pour le poids, c'est un fétu, c'est une plume. On porte ça, les bras tournés, incroyable jusque à la gorge.
2: Cet homme a des muscles de fer, mais s'il secoue ainsi Gonzalve, il finira.

0: votre seigneurie.
1: Voilà, l'intrigue est en place. Entre déplacement d'horloge, cachette et le mari qui revient, ici nous avons affaire à un marivaudage très complexe dont je vous laisse découvrir lors de la représentation de cette heure espagnole toutes les ficelles et la conclusion.
2: Par Dieu, déménageur, vous venez à propos.
3: Je l'avais oublié, où m'avais-je la tête? Ma femme, vous non plus, vous n'êtes pas de trop.

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1: Cette heure espagnole sera dirigée par Jean-Yves Ossons, la mise en scène de Jean-Louis Grindin, et on retrouvera aux Lumières Laurent Castin, que nous avons déjà eu le plaisir d'accueillir dans Libretto. Les décors et les costumes sont de Rudy Sabungui.

0: Et après l'heure espagnole, nous aurons le plaisir de découvrir, écouter et voir l'enfant et les sortilèges dont je vous raconte l'histoire.
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un jeune enfant refuse de faire ses devoirs. C'est tout le sujet de L'enfant et les sortilèges. Fantaisie lyrique de Maurice Ravel sur un livret de Colette, créé à Monte-Carlo en 1925. Nous sommes dans une vieille maison normande, au plafond très bas. Tout y est démesuré pour que l'enfant paraisse minuscule. Un feu crépite, la bouloire chante, le chat ronronne. L'enfant mordit son porte-plume et soupire, qu'il a envie de tout, sauf de travailler.

Maman entre. Elle constate qu'il n'a rien fait. Il y a de l'encre sur le tapis. L'enfant lui tire la langue. Punition. Du thé sans sucre, du pain sec et la solitude jusqu'au dîner. Alors la fureur éclate. Il brise la théière et la tasse, pique l'écureuil, tire la queue du chat, lacère la tapisserie, arrête l'horloge, déchire ses livres. Puis, il s'effondre dans un grand fauteuil qui s'écarte et s'éloigne en clopinant. Les objets prennent vie et ce sont eux qui parlent d'abord. Le fauteuil et la bergère, puis l'horloge qui sonne sans pouvoir s'arrêter.

peux plus m'arrêter de sonner. Je ne sais plus l'heure qu'il est. Il m'a ôté mon balancier. J'ai d'affreuses douleurs de ventre. J'ai un courant d'air dans mon centre. Et je commence à divaguer. Ding, ding, ding. Laissez-moi au moins passer. Que j'aille cacher ma honte. Sonner ainsi à mon âge. Moi, moi, qui sonnette de tous ces heures. Heureux de dormir, heureux.

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1: Les objets brisés reviennent à leur tour. La théière noire en anglais et la tasse chinoise en charabia oriental le menacent d'un combat de boxe. Puis, le feu jaillit de la cheminée. Je réchauffe les bons mais brûle les méchants. Enfin, les bergers de la tapisserie déchirée disent adieu à leurs amours.
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L'enfant pleure couché sur ses livres déchirés. Soudain, une page se soulève et laisse apparaître une princesse de conte de fées, celle de l'histoire qu'il lisait hier. Il vient de déchirer le livre qui la contenait et elle ne connaîtra jamais la fin de son histoire. Il voudrait la défendre, mais elle est déjà aspirée sous terre. Il ne lui reste qu'un cheveu d'or sur l'épaule.

Il cherche la fin du conte, mais il ne trouve que des livres arides et de sèches leçons. Ce sont alors les chiffres qui surgissent, conduits par un petit vieillard, l'arithmétique. Robinet qui coule, train omnibus, marchand de draps, il l'entraîne dans une folle ronde où 4 et 4 font 18.

0: L'enfant se retrouve dans le jardin, il est tout heureux. Mais les arbres, la libellule, les écureuils lui en veulent car il les a fait souffrir. L'enfant se sent très seul et malgré lui, il appelle maman. À ce cri, toutes les bêtes se redressent et se jettent sur lui. Dans la mêlée, les bêtes se déchirent entre elles et un petit écureuil blessé tombe près de l'enfant. Il arrache son ruban et soigne la patte blessée. Stupeur ! Il a soigné le petit écureuil. Alors, les bêtes reprennent son appel. « Maman ! Maman !» Elle le ramène doucement vers la maison où une lumière vient de s'allumer. L'enfant n'est plus le méchant. Il est devenu bon et sage. Son dernier mot est le plus simple de tous. « Maman !»
1: Il a pansé la plaie

0: Il faut lier la main, étancher le sang, que faire? Il sait, lui, guérir le mal. Que faire? Nous l'avons blessé.
1: Il appelait tout à l'heure.

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1: Voilà, c'était L'enfant et les sortilèges de Ravel. Deux spectacles, hein. L'heure espagnole, L'enfant et les sortilèges. C'est à partir du 29 octobre à l'Opéra Royal de Wallonie. Allez sur le site pour découvrir et réserver vos places. D'ici là, moi je n'ai plus qu'une chose à vous dire, bien des choses chez vous.

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1: Bonjour et bienvenue, je suis très heureux de vous retrouver ce matin. Il est 6h30, vous vous réveillez tout juste et l'actualité vous rattrape déjà. Nouvelle journée de mobilisation, la colère lycéenne ne faiblit pas, sans surprise. Le gouvernement ne trouvera pas en 72 heures de solution à une crise presque existentielle de la jeunesse. Toutes les radios, toutes les télés ne parlent que de cet acte 4. Eh bien moi, ce matin, j'ai plutôt envie de vous parler de la journée internationale du poulpe aujourd'hui. Oui, le World Octopus Day, c'est aujourd'hui une journée pour rendre hommage à ces mollusques, aussi appelés pieuvres, animal fascinant, doté de 3 cœurs, 9 cerveaux, au sang bleu, extrêmement intelligent. Le poulpe peut résoudre des problèmes complexes, disent les scientifiques. Il change de couleur en une fraction de seconde pour se fondre dans son décor. Bref, je trouve que le poulpe est un animal fascinant. Bon, je vois le regard interloqué de Pierre-Henri en régie. À côté, Clara se demande où je suis parti. Dans l'oreillette, Étienne Pépin, le directeur de la rédaction, me demande de revenir à l'actualité. Eh bien, Étienne, il y a un lien. Clara, soyez certains, il y a un lien. Si nos responsables politiques avaient l'intelligence du poulpe et son sens de l'adaptation, peut-être trouverait-il une solution. C'est sans doute trop leur demander. Allez, gardons l'espérance, c'est notre rôle. Et l'espérance, ce sont aussi ces jeunes qui nous rappellent qu'ils ont des choses à dire, à condition qu'ils le fassent dans un esprit de dialogue. Bonjour Clara Bévilacqua.
2: Bonjour Pierre-Hugues.
1: Acte 4 du mouvement lycéen aujourd'hui.
2: Et 2 jours après la 3e journée de manifestation, Sébastien Lecornu, sans annonce pour les lycéens hier, le Premier ministre affirme que les premières décisions du gouvernement seront présentées à la fin du mois. C'est plutôt sur les prix des carburants que Sébastien Lecornu a retenu l'attention. 10 millions de barils de stock stratégiques vont être débloqués pour faire baisser les prix jusqu'à 18 centimes le litre.
1: Et elle va bientôt retrouver le poids de son corps et le sol sous ses pieds.
2: L'astronaute française Sophie Adnaud de retour en France après 8 mois dans l'espace, mais pas sans conséquences sur son corps, vous l'entendrez.
1: Sa prise de parole était très attendue.
2: Celle du Premier ministre. Alors que des centaines de lycéens sont bloqués depuis plusieurs jours et une nouvelle journée de mobilisation est prévue aujourd'hui pour l'acte 4, mais peu d'annonces pour les lycéens. Hier, Sébastien Lecornu a affirmé que les plateformes pour recueillir les témoignages fonctionnaient très bien, avec 40 000 contributions. 5 chantiers sont lancés autour du remplacement des enseignants, l'amélioration des bâtiments ou encore la transparence de Parcoursup. Des décisions seront dévoilées à la fin du mois.
1: 18 enquêtes ont été ouvertes par l'IGPN, la police des polices.
2: Des élèves dénoncent des violences subies en marge de ce mouvement. À Marseille, un lycéen de 17 ans compte porter plainte. Blessé à la tête hier lors d'une charge de CRS, un adolescent a eu la main arrachée lundi à Lens après un tir de grenade assourdissante. La semaine dernière, un autre à la mâchoire brisée à Saint-Ouen-l'Aumône. Des violences qui sont filmées et diffusées sur les réseaux sociaux et qui provoquent l'indignation de beaucoup de lycéens. Sébastien Lecornu a donc voulu hier leur faire passer un message.
3: Les forces de l'ordre n'ont pas pour instruction d'affronter les lycéens. Leur mission est de protéger les biens, mais surtout les personnes, de faire respecter la loi et de permettre l'accès aux établissements scolaires. Elles doivent agir pour cela de manière proportionnée, dans un contexte souvent très difficile, il faut le reconnaître, et je veux leur redire notre soutien. Mais lorsqu'un jeune est gravement blessé, les enquêtes doivent en établir les circonstances en toute transparence, comme pour toute atteinte aux personnes. Le respect de l'état de droit s'impose à chacun.
2: Le Sébastien Lecornu qui a aussi parlé de la crise des carburants hier. Il annonce que la France va libérer 10 millions de barils de diesel issus de ses stocks stratégiques. Le but est de faire baisser les prix. Le gouvernement doit maintenant négocier avec les distributeurs pour que le diesel baisse de 12 à 18 centimes par litre. Objectif Terre pour Sophie Adnaud. Après 8 mois dans l'espace, l'astronaute française doit amerrir ce jeudi au large de la Californie. Elle a quitté l'ISS hier. Le splashdown, comme l'appelle la NASA, est prévu dans l'océan Pacifique à 17h34, heure de Paris. Après un voyage de 27 heures, Sophie Adnaud aura passé au total 235 jours à 400 km au-dessus de la Terre, battant ainsi le record du plus long séjour dans l'espace en continu pour un astronaute européen, homme et femme confondus. Un séjour, Aurélien Wurly, qui va laisser des marques, notamment sur sa santé.
4: Oui, c'est une surveillance médicale à vie qui attend l'astronaute française. En apesanteur, le corps humain subit une grande métamorphose. Déjà, on gagne quelques centimètres liés à la décompression vertébrale. La densité osseuse s'effrite et les muscles s'atrophient. Des troubles de la vue et des risques accrus de cancer font aussi partie des séquelles d'un tel voyage. Et le retour sur Terre aussi peut être compliqué. Retrouver la gravité, c'est quelque chose d'assez violent, disait Thomas Pesquet. Dès son amérissage, Sophie Adnaud sera accompagné de médecins, le premier risque étant la difficulté de se maintenir debout. Le personnel médical sera aussi attentif au risque de chute. L'oreille interne qui gère l'équilibre et l'orientation doit aussi se réadapter. Sophie Adnaud va ensuite rapidement rejoindre le Centre européen des astronautes à Cologne en Allemagne pour de nombreux exercices physiques sur mesure, notamment en piscine. La récupération totale peut prendre jusqu'à un an.
2: Merci Aurélien Vurlier. Sophie Adnaud va rester en tout 3 semaines à Cologne, où elle va aussi bien sûr pouvoir retrouver ses proches après ses 8 mois de voyage spatial. Pour ce qui est de la météo, il n'y a plus de département vigilance orange, pluie, inondation, mais les averses sont toujours annoncées, principalement dans la partie est de la France. Ailleurs, le ciel sera plutôt clair, voire même ensoleillé. Les températures, en revanche, ont bien chuté. On compte ce matin entre 10 et 14 degrés sur l'ensemble du territoire.
1: Merci beaucoup Clara Bévilacqua. On vous retrouve dans 20 minutes. Vous nous parlerez de la sainte du jour, Sainte Pélagie.
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1: 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À suivre, enfant du Mékong, Guillaume Mario sera avec nous. Il a été marqué par une phrase prononcée par Léon XIV à la maison Bakita à Paris. Ce sera après l'édito politique, puisque nous retrouvons Christophe Barbier au micro de Simon Tatro. Un entretien enregistré hier en fin d'après-midi.
5: Bonjour Christophe Barbier.
6: Bonjour Simon, bonjour à tous.
5: D'abord, une réaction à ce qu'a déclaré Laurence Garnier ce mercredi.
6: Ah ben, on pense toujours que les sénateurs arrondissent les angles. Eh bien, voilà une sénatrice aux propos bien carrés, bien tranchants. Avec deux remarques, elle a tout à fait raison. On ne respecte pas les jeunes quand on multiplie par 10 le nombre de mentions très bien en quelques années, quand on leur donne le baccalauréat. Elle a parfaitement tort quand elle pense qu'interdire la France insoumise, la France incendiaire, comme disent les partisans de Bruno Retailleau, est une chose possible. Non, nous sommes dans un pays de très large, de très lâche liberté d'expression. Parfois, mais c'est tant mieux, il faut s'en féliciter. On n'interdit pas les partis politiques.
5: Au lendemain de la grande journée de manifestation, peut-on dire que le mouvement lycéen s'essouffle ?
6: Je ne crois pas. Je crois qu'il reprend son souffle. C'est différent. Oui, il y a eu cette journée d'hier réussie en mobilisation et économe à peu près du nombre d'incidents. Il faut s'en féliciter. Il cherche son second souffle maintenant, ce mouvement lycéen. On voit qu'on se replie un petit peu. Il y a moins d'établissements touchés. D'abord, il y a des établissements qui restent fermés. Et puis, on s'interroge. Comment poursuivre ? Comment poursuivre cette action, cette mobilisation sans répéter à l'infini, blocage, manif, manif, blocage. Je pense que le gouvernement a une responsabilité ici, c'est d'ouvrir un espace de dialogue. Je pense qu'établissement par établissement, on doit pouvoir libérer une certaine forme de parole lycéenne constructive. C'est pour ça que le temps de démocratie décidé par le gouvernement, puisqu'il doit y avoir une demi-journée dans chaque établissement pour parler, a un côté gadget, mais peut être précieux. C'est un mouvement qui recherche son second souffle pour pouvoir tenir et revenir après les vacances de la Toussaint. On ne saura que lundi prochain, dans la dernière semaine avant les vacances, si ce mouvement est en train vraiment de s'essouffler. Mais bonne chose, apparemment les casseurs, l'ultra-gauche, les plus violents, n'ont pas réussi à mettre la main complètement sur ce mouvement.
5: Le Premier ministre parle en fin d'après-midi. Cela peut-il changer quelque chose ?
6: Oui, d'abord, ça change la donne en matière de prise en charge politique. Nous avons depuis plus de 10 jours maintenant deux visages, Édouard Geffray, éducation nationale, et Laurent Nunez, ministre de l'Intérieur. Voilà qu'en 24 heures, on a le président de la République qui a convoqué une réunion des ministres concernés autour de lui, et le Premier ministre qui s'adresse aux Français. Ça veut dire qu'au plus haut de l'État, on considère que ce chantier est prioritaire. Ça peut changer quelque chose dans la mesure où nous aurons une parole officielle pour les propositions. Combien d'argent, sur quel chantier, pour faire quoi, quel texte éventuellement en débat, ça va quand même jouer un rôle. Et puis le Premier ministre veut rattacher cela à la réflexion sur les carburants, l'aide à l'agriculture, l'état des finances de la France. Oui, en effet, nous vivons une crise globale, dont la crise, la fièvre lycéenne, n'est qu'une expression. Peut-être qu'englober cette crise dans une même analyse est précieux. C'est au candidat à la présidentielle aussi de le faire. De ce côté-là, ils sont tous un peu timorés.
5: Le ministre de l'Intérieur a suspendu l'usage des grenades assourdissantes. Quel sens faut-il donner à ce geste, Christophe ?
6: D'abord, le scrupule d'un professionnel de l'ordre qui est Laurent Nunez et qui ne peut pas rester indifférent à un adolescent qui ramasse probablement une de ces grenades et qui a la main arrachée. Et puis, plus globalement, ça interroge, une fois de plus, sur l'adaptation des moyens et des techniques des forces de l'ordre au maintien de l'ordre. Est-ce que les LBD, c'est nécessaire, utile et efficace ? Est-ce que les grenades assourdissantes de désencerclement lacrymogène, c'est utile et efficace. On comprend tout à fait l'usage, par exemple, hier, en marge des blocages, de la police montée. Sur les chevaux, les policiers sont à la fois impressionnants et rassurants. À la sortie des stades, c'est un vrai facteur d'apaisement des foules. Moi, je ne comprends pas pourquoi les policiers n'ont pas occupé eux-mêmes les perrons des lycées dans les endroits où les attroupements étaient interdits, avant que les attroupements se fassent. Des plantons, il y en a devant toutes les ambassades. On pouvait mettre quelques policiers pour éviter que les lycéens viennent là où c'était interdit. Et puis, il y a le bon vieux canon à eau. C'est parfois plus ludique, en tout cas moins dangereux, de disperser avec des jets d'eau que de disperser avec du lacrymogène. Je pense qu'on a besoin dans notre pays d'états généraux de la police pour que ni les policiers ne se sentent démunis, et là, avec cette décision de Nunez, ils se sentent un peu abandonnés, ni les policiers ne se sentent autorisés à utiliser tout, n'importe quand et n'importe comment. Il y a beaucoup de règles de surveillance de la police et de ce qu'elle fait a posteriori, la fameuse IGPN, et il n'y en a peut-être pas assez avant.
5: Parmi les lycéens et leur soutien politique, la somme de 10 milliards à investir immédiatement dans l'école est mise en avant.
6: Oui, bah c'est n'importe quoi. Voilà, c'est un chiffre comme ça, 10 milliards. Pourquoi pas 20? Pourquoi pas 30? Pourquoi pas 100? Il y a déjà 1,2 milliard de plus dans le budget de l'année prochaine. Non, les étudiants qui ont lancé cela, on comprend la symbolique. Allez, 10 milliards. Mais on ne comprend pas pourquoi les politiques l'ont repris au vol. J'ai entendu des socialistes, des LFI dire « Oui, 10 milliards, 10,8 milliards » a curieusement dit Louis Boyard dans une précision un peu étonnante. Mais c'est aux politiques de chiffrer avec précision et de dire « Nous avons étudié le problème des bâtiments, il faut tant, région par région, et d'interpeller les présidents de région. Nous avons étudié le problème du remplacement des profs, il manque tant d'effectifs, avec tel salaire, ça donne tant de personnes. » Non, ils se jettent comme ça sur le chiffre lancé par les étudiants et le reprennent un peu de manière démagogique au vol.
5: Pour Donald Trump, c'est l'islam et l'immigration qui expliquent ce conflit. Que lui répondre ?
6: Ah, il veut lui répondre d'abord que c'est n'importe quoi. Mais c'est surtout intéressant de regarder pourquoi il dit ça. Il mène son combat idéologique, lui, pour expliquer à son électorat, parce qu'il s'en fiche de la France, que ça y est, le vieux continent est englouti dans la conquête par l'immigration et l'islam, c'est-à-dire ce qu'on appelle dans l'extrême droite ici le grand remplacement. Mais il faut entendre cela. Pourquoi le patron des États-Unis se permet de dire cela de la France ? En ajoutant, c'était un grand pays, ça ne l'est plus. Il y a une raison objective. Oui, nous avons entendu dans les manifs, c'est complètement marginal, mais ça existe, des lycéens dire « Nous voulons l'abolition de la loi de 2004 sur l'interdiction de porter le voile à l'école. Nous voulons l'autorisation de l'abaya à l'école. » Oui, il y a une offensive de l'islam politique pour faire reculer la République de la laïcité. Ne nous voilons pas, si j'ose dire, les yeux sur ce sujet. Mais non, ce n'est pas ça qui explique le mouvement lycéen et qui va détruire la République. Mais quelle réponse offrons-nous ? Quelle laïcité mettons-nous en avant pour dire à Trump, tu dis n'importe quoi et notre modèle de République laïque et sociale, il est encore vivant ? Nous avons eu du mal à répondre à l'admonestation de Léon XIV sur la laïcité juste. Nous n'arrivons pas à répondre là, à riposter, à répliquer à Trump sur la laïcité détruite. Musclons notre discours sur la laïcité, c'est une de nos plus belles valeurs.
5: Hier, Emmanuel Macron a assisté au lancement de test d'un missile balistique par un sous-marin. Pourquoi avoir communiqué à ce sujet ?
6: Je crois que c'est un message à trois étages. Le premier étage, il est à destination de la Russie. D'ailleurs, le président a communiqué sur ce thème. C'est un message que nous avons exprimé fort et clair. Nous sommes prêts pour l'arme nucléaire. C'est une dissuasion, mais elle est opérationnelle. Et ce message a été reçu à Moscou. Je pense même que Moscou l'avait compris avant même que le missile ne sorte de l'eau de l'Atlantique. Et ça, c'est bien, parce que ça montre à Poutine qu'on n'est pas frileux, on n'est pas munichois, on n'est pas prêt à tout céder pour simplement préserver notre confort. Deuxième message envoyé, un message aux Européens. La dissuasion avancée, c'est le nouveau concept, c'est une réalité. Les autres pays européens peuvent y entrer ou ne pas y entrer, mais nous leur offrons ce partenariat de protection. C'est la première fois qu'il y a, dans la dimension régalienne, quelque chose qui va être à l'échelon de l'Europe. L'Europe devient une nation quand le régalien couvre plusieurs pays. Il y avait jusqu'à présent la monnaie, l'euro, pour une partie de l'Union européenne. Il pourrait y avoir demain la dissuasion nucléaire. Donc nous avançons vers la nation européenne, tous différents, comme les régions qui font la France, mais unis par quelque chose qui nous dépasse et nous concerne tous, l'idée de nation européenne. Je suis là dans l'utopie, mais je pense que c'est un idéal qu'il ne faut pas oublier. Dernier élément de cette communication d'Emmanuel Macron, le message intérieur. Bon, moi je m'occupe de l'international, dit le président. Le monde est dangereux, les lycées c'est pour le gouvernement, moi je suis sur l'essentiel, et mon successeur devra se concentrer aussi sur l'essentiel, la géopolitique.
5: Christophe, l'invité de Notre-Dame de Rinxent ce jeudi sera Ségolène Royal, quelles questions souhaiteriez-vous lui poser ?
6: D'abord, je voudrais constater que Ségolène Royal a surpris lors des débats avant la primaire. Elle a bousculé ces débats et c'est plutôt bien. La seule femme la plus expérimentée, c'était bien. Maintenant, j'ai une question pour Ségolène Royal. Ségolène Royal, si vous emportez cette primaire au premier tour ou au second tour la semaine prochaine, tendrez-vous ensuite la main à François Hollande, éventuellement à Bernard Cazeneuve ? Qui ont été puissants à gauche, qui sont sortis de cette orbite pour qu'ils reviennent vous aider dans votre candidature.
1: Eh bien, on posera la question à Ségolène Royal, puisqu'elle est, comme vous le disiez Christophe, l'invitée de Nathanaël de Rinxens. Ce sera à 7h38. Merci beaucoup Christophe Barbier. Rendez-vous à 16h15 avec vous. Ce sera comme tous les jours au micro de Simon Tatro.
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1: Allez, dans 3 minutes, on retrouve Clara Bévilacqua avec le Saint du jour. Elle nous racontera la vie incroyable de Sainte Pélagie, comédienne d'Antioche, devenue ermite sur le mont des Oliviers. Ce sera après vous avoir retrouvé Guillaume Mariot. Bonjour Guillaume.
7: Bonjour Pierre-Hugues.
1: Directeur général adjoint d'Enfants du Mékong. Guillaume, vous vouliez revenir aujourd'hui sur une phrase prononcée récemment par le pape Léon XIV à Paris.
7: Exactement, phrase prononcée à la Maison Guita, un lieu de campagne et qui reçoit des personnes exilées. Et Léon XIV, cette phrase, je crois que vous avez l'enregistrement.
8: Personne n'est si pauvre qu'il n'ait rien à donner. Personne n'est si riche qu'il n'ait rien à recevoir.
7: Voilà, c'est vrai que cette phrase m'a beaucoup touché et il l'a prononcée au moment où il parle de l'échange de dons qui se renouvelle à chaque rencontre. Autrement dit, c'est une véritable rencontre, il n'y a jamais simplement ce qui donne d'un côté et celui qui reçoit de l'autre.
1: Alors Guillaume Mariot, la connexion n'est pas très bonne, mais on va essayer d'améliorer ça en régie. Quand vous recitiez hein, cette phrase de Léon XIV, pourtant quand on parle de solidarité, il y a bien celui qui aide et celui qui a besoin d'aide, Guillaume.
7: Oui, bien sûr, il ne s'agit surtout pas de nier la pauvreté ou les difficultés que vivent certaines personnes, mais cette phrase nous invite à nous interroger sur notre regard. Quand je pars mission du Sud-Est, je peux rencontrer des filles qui vivent avec une extrême pauvreté matériellement ou des situations. Si je ne regarde que ça, je passe à côté de l'essentiel. Un enfant qui est dans la pauvreté, pas simplement un enfant pauvre, il a des rêves, des talents, une famille, une culture, quelque chose à apporter à l'autre.
1: Est-ce que cela change la manière d'aider, Guillaume ?
7: Ben oui, dans l'associatif, on entend souvent des expressions comme « bénéficiaire »,« personne vulnérable »,« personne aidée ». C'est vrai que ces expressions sont utiles, elles peuvent parfois nous faire oublier les personnes qui se trouvent derrière. Bien sûr, notre plan consiste à répondre à l'appel créé terrain. On souhaite d'améliorer la situation des personnes en extrême vulnérabilité, mais pas sûr. Chez l'Ordre du Mékong, nous avons une devise que j'aime beaucoup. C'est proche d'elle du pape Léon XIV. C'est prendre le temps d'aimer avant d'aider.
1: Guillaume, je me permets de vous interrompre parce que la connexion n'est pas excellente. Est-ce que vous pouvez peut-être bouger un tout petit peu pour nous raconter justement comment cette phrase de Léon XIV inspire aussi votre activité chez Enfants du Mékong ?
7: Est-ce que vous m'entendez mieux ?
1: C'est légèrement mieux, c'est un petit peu haché, Guillaume.
7: D'accord. Je vous disais, c'est que chez Enfants du Mékong, nous avons une autre devise, prendre le temps d'aimer avant d'aider. Et une devise qui dit quelque chose d'essentiel aussi, qu'il faut prendre le temps de vraiment rencontrer l'autre, d'écouter, de comprendre, avant d'essayer de lui apporter une solution. Donc prendre le temps d'aimer avant d'aider, c'est justement refuser de voir l'autre à travers uniquement ce qui lui manque.
1: Merci beaucoup. Merci beaucoup Guillaume Mariot. En tout cas, on retient cette phrase, prendre le temps d'aimer avant d'aider. Guillaume Mariot, je rappelle que vous êtes le directeur général d'Enfants du Mékong. – 6h48 sur RCF Notre-Dame. Clara, vous êtes bien avec moi en studio, on capte bien. Demandez et vous obtiendrez, vous connaissez sûrement ce verset de la Bible, eh bien, demandez la prière, vous l'obtiendrez dans une minute, mais d'abord, on va parler de Sainte Pélagie que nous fêtons aujourd'hui.
2: – Oui, alors c'est un prénom féminin d'origine grecque qui veut dire en pleine mer. Selon la légende dorée du XIIIe siècle, la vie de Sainte Pélagie est digne d'un véritable roman d'aventure. Pélagie née dans une famille d'Antioche vers 430 et on la surnomme Marguerite, du latin Margarita, qui signifie perle, en raison de sa grande beauté. Belle et frivole, elle devient comédienne et elle est adulée.
1: Et un jour, Pélagie entre dans une église pour s'en moquer.
2: Et elle entend alors un prédicateur évoquer la fameuse pécheresse de Babylone. Souvenez-vous, dans l'Apocalypse au chapitre 17.
1: Elle se reconnaît dans cette description biblique. Elle en est bouleversée. Elle va se convertir, demander le baptême, distribuer ses biens aux pauvres et partir vivre en solitaire sur le mont des Oliviers. Merci beaucoup, Clara Bévilacqua. La prière du matin maintenant sur RCF Notre-Dame. Et oui, avant de commencer cette journée, je vous propose de prendre un temps de prière, l'occasion de s'arrêter pour écouter des versets de l'Évangile, parfois qu'on a déjà entendus, qui nous semblent tellement familiers. C'est peut-être le cas pour ce passage de Saint-Luc au chapitre 11, « Demandez et vous obtiendrez ». La théologienne Monique Beaujard nous aide à mieux comprendre ce texte.
9: En ce temps-là, Jésus disait à ses disciples « Imaginez que l'un de vous est un ami qui aille le trouver au milieu de la nuit pour lui demander « Mon ami, prête-moi 3 pains, car un de mes amis est arrivé de voyage chez moi et je n'ai rien à lui offrir. » Et si de l'intérieur l'autre lui répond « Ne viens pas m'importuner, la porte est déjà fermée, mes enfants et moi nous sommes couchés, je ne puis pas me lever pour te donner quelque chose. » Eh bien, je vous le dis, même s'il ne se lève pas pour donner par amitié, il se lèvera à cause du sans-gêne de cet ami et lui donnera tout ce qu'il lui faut. Moi, je vous dis, demandez, on vous donnera. Cherchez, vous trouverez. Frappez, on vous ouvrira. En effet, quiconque demande, reçoit. Qui cherche, trouve. À qui frappe, on ouvrira. Quel père parmi vous, quand son fils lui demande un poisson, lui donnera un serpent au lieu du poisson ? Ou lui donnera un scorpion quand il demande un œuf ? Si donc vous, qui êtes mauvais, vous savez donner de bonnes choses à vos enfants, combien plus le Père du ciel donnera-t-il l'Esprit Saint à ceux qui le lui demandent ?
10: Après avoir appris la prière,

insistant, l'on peut obtenir quelque chose de bon d'un ami mal réveillé, ô combien plus pouvons-nous espérer obtenir une réponse positive de Dieu. Pour Jésus, quiconque demande, reçoit, qui cherche, trouve, à qui frappe, on ouvrira. Il est vrai que parfois Dieu devance notre demande. Il lui arrive de lire au fond de notre cœur une demande qui n'est pas encore montée jusqu'à nos lèvres. Mais c'est plus rare. Et de façon générale, Jésus nous encourage à insister, à persévérer en nos demandes, de jour comme de nuit. Dieu n'est jamais dérangé par notre prière. En même temps, Jésus nous invite à avoir confiance en la grande bonté de Dieu. À nouveau, il compare avec une situation humaine. Même un homme mauvais est capable de donner de bonnes choses à ses enfants. Alors Dieu, dans son infinie bonté, ne peut que donner ce qu'il a de mieux. Il donnera l'Esprit Saint à tous ceux qui le demandent. Ainsi, dans l'enseignement de Jésus, la prière apparaît avant tout comme un lien de confiance avec Dieu.

que ton règne vienne, que ta volonté soit faite sur la terre comme au ciel. Donne-nous aujourd'hui notre pain de ce jour. Pardonne-nous nos offenses comme nous pardonnons aussi à ceux qui nous ont offensés, et ne nous laisse pas entrer en tentation, mais délivre-nous du mal, car c'est à toi qu'appartiennent le règne, la puissance et la gloire pour les siècles des siècles. Amen.

0: la communauté de l'Emmanuel à la fin de notre temps de prière et nous retrouvons maintenant l'Angélus. Nous continuons notre prière.
1: L'ange du Seigneur apporta l'annonce à Marie.
2: Et elle conçut du Saint-Esprit. Je vous salue Marie, pleine de grâce. Le Seigneur est avec vous. Vous êtes bénie entre toutes les femmes, et Jésus, le fruit de vos entrailles, est béni. Sainte Marie, Mère de Dieu, priez pour nous pauvres pécheurs, maintenant et à l'heure de notre mort.
1: Voici la servante du Seigneur.
2: Qu'il me soit fait selon votre parole. Je vous salue Marie, pleine de grâce. Le Seigneur est avec vous. Vous êtes bénie entre toutes les femmes, et Jésus, le fruit de vos entrailles, est béni. Sainte Marie, Mère de Dieu, priez pour nous pauvres pécheurs, maintenant et à l'heure de notre mort.
1: Et le Verbe s'est fait chair.
2: Et il a habité parmi nous. Je vous salue Marie, pleine de grâce. Le Seigneur est avec vous. Vous êtes bénie entre toutes les femmes, et Jésus, le fruit de vos entrailles, est béni. Sainte Marie, Mère de Dieu, priez pour nous pauvres pécheurs, maintenant et à l'heure de notre mort.
1: Priez pour nous, Sainte Marie, Mère de Dieu,
2: afin que nous soyons rendus dignes des promesses du Christ.
1: Daignez, Seigneur, répandre votre grâce dans nos âmes, afin qu'ayant connu par la voix de l'ange l'incarnation de votre Fils Jésus-Christ, nous puissions parvenir par sa passion et par sa croix à la gloire de sa résurrection, par le même Jésus-Christ, votre Fils, notre Seigneur. Amen.
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0: Bonjour à tous, c'est Simon Tatrault. Je vous retrouve à partir de 16h pour vous informer, vous évader, vous divertir en cette fin de journée. Vous retrouverez bien sûr l'édito politique de Christophe Barbier. Et puis pour le portrait du jour, Myriam Gaillard, 4 décennies comme assistante sociale. Elle a dédié sa carrière à redonner dignité et espoir à ceux que la vie et la société avaient marginalisés. Témoignage dans son livre Assistante sociale, une sentinelle de l'ombre aux éditions Les Trois Colonnes et sur RCF Notre-Dame.
1: Nous sommes le jeudi 8 octobre, nous fêtons aujourd'hui Sainte Pélagie et Sainte Thaïs. Très bon réveil. Vous écoutez RCF Notre-Dame. 7h sonne au clocher des églises. Et le Premier ministre promet une baisse du prix du diesel, Clara.
2: De 12 à 18 centimes le litre, Sébastien Lecornu a annoncé le déblocage hier de 10 millions de barils des réserves stratégiques achetées avant la crise et donc vendues à prix coûtant. L'IGPN, la police des polices, a ouvert à ce jour 18 enquêtes depuis le début du mouvement lycéen qui connaît aujourd'hui son acte 4. Hier, Sébastien Lecornu a promis des décisions du gouvernement fin octobre. 8 ans après les attentats de Trèbes et Carcassonne qui avaient fait 4 morts, la cour d'assises de Paris condamne en appel à 12 et 10 ans de détention. La petite amie du terroriste et celui qui l'avait accompagné dans une armurerie.
1: Le réarmement n'est pas la réponse. C'est le message du pape Léon XIV aux Européens en pleine guerre en Ukraine. Alors, naïveté ou lucidité, le point de vue d'Isabelle de Golemin dans 10 minutes. La suite de l'information sur RCF Notre-Dame. Et la France va libérer 10 millions de barils de ses stocks stratégiques.
2: C'est l'annonce de Sébastien Lecornu hier. Depuis Matignon, ces barils seront mis à la disposition des distributeurs et doivent permettre, selon le Premier ministre, de faire baisser les prix à la pompe dans un ordre de grandeur évalué entre 12 et 18 centimes par litre de diesel.
1: Et Sébastien Lecornu sans annonce pour les lycéens.
2: Le Premier ministre affirme que les premières décisions du gouvernement seront présentées à la fin du mois, alors qu'aujourd'hui marque l'acte 4 de la mobilisation. Avec toujours au cœur des revendications le manque de professeurs, mais aussi l'état d'établissement des établissements. Moisissures, nuisibles, températures insupportables. Selon un rapport parlementaire de 2023, près de 60% des collèges et des lycées ont été construits avant 1980. Conséquence, de nombreux établissements sont des passoires thermiques dans le Loiret, notamment. Les jeunes écologistes montent au créneau, Guillaume Martin de Guéret.
3: Trop chaud l'été, trop froid l'hiver, des conditions difficiles pour étudier. Il faut agir vite, réclame Johanna Hurtin, le référent des jeunes écologistes du Loiret.
4: Il faut évidemment lancer des grands plans de rénovation thermique pour protéger les lycéens, les écoliers, les étudiants des canicules à venir qui vont être de pire en pire et aussi des périodes de grand froid. Donc les bâtiments doivent permettre aux étudiants, aux lycéens et aux écoliers d'apprendre dans de bonnes conditions de toute saison.
3: École, collège, lycée, les établissements scolaires sont à la charge des collectivités territoriales, mais pas facile d'investir.
4: Les collectivités en général voient leur budget raboté, les dotations de l'État réduites. C'est des plans d'investissement qui ne se font pas, qui se reportent. Au rythme de la rénovation actuelle, on mettra plus d'un siècle pour rénover toutes les écoles. Des plans d'investissement doivent être lancés par les collectivités, mais ces plans d'investissement doivent être financés par l'État, qui doit rapporter des dotations satisfaisantes à des collectivités qui gèrent bien, elles, leur budget.
3: La région Centre-Val-de-Loire va mettre 5 millions d'euros sur la table pour la rénovation des lycées. Le président François Bonneau réclame 20 millions de plus à l'État.
2: Guillaume Martin de Guéret pour RCF Notre-Dame.
1: Les forces de l'ordre n'ont pas pour instruction d'affronter les lycéens.
2: C'est la déclaration de Sébastien Lecornu. Une réponse alors que 18 enquêtes ont été ouvertes par l'IGPN. Des élèves dénoncent des violences subies en marge de ce mouvement. À Marseille, notamment, un lycéen de 17 ans compte porter plainte, blessé à la tête hier lors d'une charge de CRS. Un adolescent a eu la main arrachée lundi à Lens après un tir de grenade assourdissante. Des violences qui sont filmées et diffusées sur les réseaux sociaux et provoquent l'indignation de beaucoup de lycéens. Les députés ont ouvert hier les débats sur le projet de budget 2027, sur la partie recettes. Ils ont rejeté d'emblée l'une des propositions clés du gouvernement sur la réduction de l'abattement fiscal de 10% dont bénéficient les retraités. Ils ont presque tous voté contre, les députés du Rassemblement National à la France Insoumise en passant par Horizon. Cette première étape n'est pas définitive. Les députés repartiront de la copie initiale en hémicycle mardi prochain.
1: La CGT appelle les salariés de Total Energy à faire grève aujourd'hui sur tous les sites tête du groupe.
2: Raffinerie, usine de caoutchouc, station-service, le syndicat dénonce le retour massif à l'intérim, la sous-traitance et des salaires qui stagnent. La CGT demande 200 euros mensuels d'augmentation pour tous. Pour ce qui est de la météo, la pluie est terminée pour aujourd'hui en Île-de-France, mais attention, il fait très frais. On compte actuellement 10 degrés sur l'ensemble de la région. Ça va monter jusqu'à 18 cet après-midi.
1: Merci Clara pour les informations. Et l'actualité se poursuit avec vous dans vos diocèses d'Île-de-France. Et à l'occasion de la Semaine Bleue, Clara, semaine des retraités et des personnes âgées, mais aussi de la Journée Nationale des Aidants qui s'est déroulée mardi dernier, le diocèse de Versailles a décidé de mettre en lumière justement les aidants, Clara.
2: Grâce à ce qu'on appelle l'auberge des aidants. C'est un lieu d'échange, des temps de rencontre né d'un besoin pour les aidants d'être accompagnés et soutenus. La pastorale de la santé leur propose donc un temps pour souffler, échanger, prier et surtout être eux-mêmes tout en étant accueillis et écoutés. Brigitte de la pastorale de la santé du diocèse de Versailles nous présente cette auberge des aidants.
5: Le nom fait référence à l'évangile du bon samaritain, avec le samaritain qui conduit l'homme blessé à l'auberge et qui le confie à quelqu'un d'autre. Être aidant, c'est quelque chose qui vous tombe dessus, c'est pas un choix. C'est donner beaucoup de soi à un conjoint, un parent, un enfant, un frère, une sœur, touché par la maladie, le handicap, voilà. Donc c'est vraiment quelque chose qui bouleverse la vie, bien souvent qui peut conduire soit à l'épuisement, soit à l'isolement. Donc on s'est rendu compte qu'il y avait vraiment quelque chose à faire pour les soutenir, les accompagner, leur signifier, leur dire qu'ils ne sont pas seuls.
2: Et cette auberge passe donc par des temps de rencontre. Il y en a 4 par trimestre, à chaque fois dans des lieux différents du diocèse, pour que chacun puisse y avoir accès.
5: On essaie d'avoir une écoute bienveillante qui prend son temps. On leur offre un lieu où ils peuvent déposer ce qui est lourd. Donc on les écoute, ils peuvent nous raconter, nous dire ce qu'ils vivent. Ce qu'ils nous disent le plus souvent, c'est qu'ils sont fatigués. Ils sont beaucoup en recherche d'aide. Ils nous disent aussi qu'ils ne peuvent pas sortir, ils n'ont plus de vie sociale. Et surtout aussi que c'est très dur de voir la personne aimée devenir dépendante, perdre ses capacités. En venant à ces rencontres, ils peuvent partager ça avec nous et avec les autres personnes qu'ils rencontrent.
2: L'auberge des aidants, ça débute donc au mois de novembre avec 4 rencontres au Vésinet, à Versailles, à Rambouillet et à Verneuil. Des échanges bénéfiques, mais qui peuvent parfois être très compliqués pour les aidants éprouvés.
5: Ce qu'on a aussi souvent, c'est qu'on en a beaucoup qui craquent. Ils commencent à nous parler, à nous raconter, et puis ils pleurent beaucoup. On sent que ça les soulage et que ça leur fait du bien. Ce n'est pas non plus le bureau des pleurs, parce qu'on essaie de les inciter à partager des petites perles. On leur dit « qu'est-ce que vous avez vécu de beau ? Est-ce qu'il s'est passé quelque chose ?» On essaie de les inciter à rechercher ces petits moments de joie, ces petites étincelles qui sont là, mais qui sont enfouies sous le quotidien qui est très lourd.
2: Mais souvent, après les larmes, s'il y en a, les voix et les témoignages se libèrent.
5: Et on entend des beaux témoignages sur ce qui se passe avec les personnes aidées, sur ce qu'ils ont vécu, ou certains qui nous disent ben, « j'avais très peur, je ne voulais pas aller, on m'avait proposé d'aller en pèlerinage, mais je me disais « c'est pas possible, c'est trop compliqué ». Et puis j'ai pu y aller, ça a été formidable, voilà, donc ça ce sont des choses qui sont fortes.
2: Mais il n'est pas obligatoire, hein, bien sûr, de s'exprimer pendant ces auberges des aidants. Ceux qui n'en ont pas envie ou ne se sentent pas capables peuvent aussi venir simplement pour écouter et partager un temps convivial pour briser quelques instants le rythme effréné du quotidien. Alors il n'est pas nécessaire, hein, de s'inscrire. L'auberge des aidants peut s'improviser au dernier moment. Toutes les informations, les dates et les horaires sont accessibles sur le site du diocèse de Versailles auprès de la pastorale de la santé. Objectif Terre maintenant pour Sophie Adnaud. Après 8 mois dans l'espace, l'astronaute française doit amerrir ce jeudi au large de la Californie. Elle a quitté la station spatiale internationale hier. Le splashdown, c'est comme ça qu'appelle la NASA cet amérissage, est prévu dans l'océan Pacifique à 17h34, heure de Paris, après un très long voyage de 27 heures. Sophie Adnaud aura passé au total 235 jours à 400 km au-dessus de la Terre. Elle bat ainsi le record du plus long séjour dans l'espace en continu pour un astronaute européen, hommes et femmes confondus.
1: Merci beaucoup Clara Bévilacqua. À suivre, le point de vue d'Isabelle de Golemans. On va revenir sur le message du pape Léon XIV aux Européens. Le réarmement n'est pas la réponse, naïveté ou lucidité.
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1: 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L'Église catholique signe une convention avec la Miviludes, organe de lutte contre les dérives sectaires. On vous dit tout dans l'actualité chrétienne. Vous retrouvez Pauline Torsiac dans quelques minutes. L'occasion aussi de revenir sur le pèlerinage du rosaire qui vient de commencer à Lourdes. Mais d'abord le point de vue. Près de 2 900 milliards de dollars. C'est le budget consacré à la défense dans le monde l'année dernière. Les dépenses militaires en hausse pour la 11e année consécutive. Leur part dans la richesse mondiale n'avait pas été aussi élevé depuis 2009. Et la France n'est pas en reste. Le budget des armées doit atteindre 64 milliards d'euros en 2027, soit le double de ce qui était en 2017. Et en pleine préparation du budget, Bercy serre la vis à tous les ministères, sauf à la Défense. Bonjour Isabelle de Golemin.
10: Bonjour Père Hugues.
1: Vous êtes président des Semaines Sociales de France. Il y a quelques semaines, Léon XIV était à Metz et il s'est prononcé sur le sujet.
11: La recherche de la paix en Europe, tout comme dans le monde entier, ne doit pas être confondu avec un irénisme naïf. Il faut toutefois se garder d'illusions du réarmement.
1: Il faut se garder de l'illusion du réarmement, nous dit le Saint-Père. Isabelle de Golemin, est-ce de la naïveté ou de la lucidité?
10: Ben oui, Pierre-Hugues, quand Léon XIV prononce cette phrase à Metz, devant plusieurs responsables européens, un léger brouhaha parcourt la salle. Certains saisissent même leur téléphone pour répercuter aussitôt le propos. Alors c'est vrai que cette phrase est aujourd'hui difficile à entendre en Europe. La guerre est revenue sur notre continent, la Russie poursuit ses attaques contre l'Ukraine et les Européens, comme vous le dites, augmentent leurs dépenses militaires. Et voilà que le pape nous demande de penser non pas le réarmement, mais le désarmement. Une paix, dit-il, désarmée et désarmante.
1: Alors c'est difficile à entendre, pourquoi ?
10: Ben parce qu'il y a l'Ukraine, Pierre-Hugues. Que serait-elle aujourd'hui si elle n'avait pas reçu les armes occidentales qui lui ont permis de résister à l'invasion russe ? Les systèmes patriotes américains, notamment, ont joué un rôle essentiel dans la défense de leur ville contre les missiles russes. Demander le désarmement depuis Rome n'a évidemment pas le même sens que depuis Kiev. Et l'histoire elle-même semble donner tort aux pacifistes. En 1994, l'Ukraine a accepté de renoncer aux armes nucléaires présentes sur son territoire. En échange, dans le mémorandum de Budapest, la Russie s'engageait à respecter son indépendance, sa souveraineté, ses frontières, et à ne pas recourir à la force contre elle. Ce n'était pas vraiment une garantie de défense militaire, mais c'était quand même une parole donnée, et cette parole a été violée par la Russie. Alors comment dès lors demande aujourd'hui à l'Ukraine de négocier? Quelles garanties lui proposer lorsque celles du passé n'ont pas résisté? Léon XIV n'ignore pas la difficulté. Il dénonce lui-même, d'ailleurs, vous l'avez dit, la violation des traités et précise qu'il ne défend pas un pacifisme naïf. Mais il maintient son exigence. Il faudra négocier.
1: Peut-il alors rejoindre les Européens, Isabelle ?
10: Ben pour l'instant, pas vraiment, parce que leur raisonnement, il est presque inverse. Pour négocier avec la Russie, disent les Européens, notamment Emmanuel Macron, il faut d'abord être suffisamment fort. Se réarmer pour dissuader, rétablir un rapport de force et rendre ainsi la négociation possible. De fait, la faiblesse ne suffit pas à désarmer la guerre. Mais en vrai, la dissuasion non plus n'a pas supprimé la guerre. La dissuasion nucléaire a peut-être empêché une confrontation directe entre grandes puissances nucléaires, mais elle n'a pas empêché ni les guerres, ni les invasions, ni ce que le pape François appelait une guerre mondiale par morceaux. Et l'Ukraine nous confronte à un paradoxe supplémentaire. La Russie peut précisément utiliser la menace nucléaire pour contenir ceux qui soutiennent l'Ukraine.
6: Alors, faut-il déposer les armes ?
10: Non, Léon XIV d'ailleurs ne le dit pas. Il demande pour l'Ukraine une paix juste et durable, mais aussi des négociations. Reste cette question qui est redoutable. Comment négocier avec celui qui n'a pas respecté ses engagements précédents ? Le mérite du pape est peut-être de nous empêcher d'évacuer trop vite cette question qui est vraiment politique. Car si le réarmement peut apparaître nécessaire pour défendre l'Ukraine et assurer la sécurité européenne, il ne peut constituer à lui seul un projet politique pour l'Europe. Et c'est là que le discours de Metz prend tout son sens. Robert Schuman, invoqué par le pape Léon XIV, avait cherché, après deux guerres mondiales, non pas seulement un nouvel équilibre des forces entre la France et l'Allemagne, mais une manière de désarmer la guerre elle-même, en créant des intérêts communs, une coopération, telle que chacun aurait avantage à perdre dans la guerre qu'à y gagner, aurait plus avantage à perdre dans la guerre qu'à y gagner. Entre le désarmement impossible et le réarmement sans fin, il nous faut retrouver cet espace de négociation, celui où la politique cherche obstinément les moyens de rendre la guerre inutile.
6: Merci beaucoup Isabelle de Golemin, avec nous, présidente des Semaines Sociales de France. Et on reviendra évidemment dans les semaines qui viennent sur cette expression d'irénisme naïf employée par le pape Léon XIV. Il est 7h15 sur RCF Notre-Dame. Nathanaël de Rinxin est à mes côtés. Bonjour Nathanaël.
12: Bonjour Pierre-Hugues.
6: On vous retrouve avec Ségolène Royal dans quelques minutes.
12: Exactement, Ségolène Royal qui fait partie des candidates à la primaire de la gauche, dont le vote débutera dans presque 24 heures. Ça sera jusqu'à samedi. On va bientôt entendre parler de cette primaire, de ce vote et de la présidentielle.
6: Nombre de votants d'ailleurs étonnamment important, ça a été une des surprises de ce scrutin.
12: 140 000, voilà.
6: Et on va parler aussi de cette rencontre avec le pape François qu'elle a pu faire en 2014. Rendez-vous donc à 7h38.
12: Là, vous dévoilez toutes mes surprises.
6: Bah oui, mais c'est à 7h38, il faut inciter les auditeurs à rester.
12: Eh ben on leur dit de venir alors.
6: Mais ils vont rester quoi qu'il arrive, puisqu'on retrouve tout de suite Pauline de Torsiac.
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6: Et bonjour Pauline.
14: Sacrée transition, Pierre.
6: Ah bah, on fait ce qu'on peut. Hein. L'Église de France et la Miviludes viennent de signer une convention de lutte contre les dérives sectaires, Pauline.
14: Oui, Marine Orion nous en dit plus dans un instant sur les contours de cet accord. Nous verrons également à Marseille, où la Bonne Mère vient d'être reconnue monument historique. Et puis, des milliers de fidèles sont à Lourdes pour le plus grand pèlerinage de l'année, organisé par les Dominicains. Le pèlerinage du Rosaire rassemble près de 15 000 fidèles venus de toute la France.
6: Et on commence par ce colloque sur Amoris Laetitia qui s'est ouvert hier au Vatican, Pauline.
14: Mais 10 ans après la publication de l'exhortation apostolique du pape sur la famille, Léon XIV a reconnu qu'un fossé s'est creusé entre la manière dont la sexualité et l'intimité sont vécues et la vision chrétienne du mariage. Devant les 186 participants venus du monde entier, le pape a particulièrement insisté, Pierre-Hugues, sur l'écoute des couples et des familles en situation de fragilité.
6: Les évêques de France qui rendent grâce pour la visite de Léon XIV.
14: Oui, dans un message, il salue cette visite en France, vécue comme un véritable moment de joie, de communion, de fraternité, moment aux accents de Pentecôte, disent-ils. Il souligne la force de ses paroles et de ses gestes qui ont appelé à s'attacher au Christ, à défendre la dignité de toute vie et à prendre soin de l'unité de la famille humaine.
6: Et d'ailleurs, Pauline, la mobilisation des foules, l'écho médiatique aussi rencontré bien au-delà des catholiques sont pour les évêques un signe d'espérance pour la France.
14: Oui, ils invitent désormais chacun à faire fructifier les graines semées par cette visite en devenant artisans de paix, missionnaires et acteurs du bien commun. À noter que Pierre-Hugues, la chasuble et la mitre portée par Léon XIV lors de la messe place de la Concorde à Paris, qui avait été conçue par le diocèse, et le calice qu'il a offert sont aujourd'hui exposés dans le trésor de Notre-Dame de Paris.
6: L'Église de France qui a signé mardi une convention avec la mission interministérielle de vigilance et de lutte contre les dérives sectaires.
14: Et après les protestants et les congrégations religieuses, c'est au tour des évêques de signer cette convention, un partenariat pour renforcer une coopération déjà existante entre les deux instances, Marinario.
15: Oui Pauline, il s'agit là de mettre en place un cadre officiel, car depuis 2015 et la création de sa propre cellule contre les dérives sectaires, la CEF et la Miviludes travaillent déjà ensemble. Alors cette convention signée mardi, elle repose sur 4 piliers, l'échange systématique d'informations et de signalements entre les deux instances, dans le plus strict anonymat des victimes bien sûr, également plus de collaboration pour identifier les terreaux fertiles à l'emprise psychologique, 3e pilier, la sensibilisation dans les diocèses et dans les communautés, et enfin le renforcement de la formation des membres de la CEF. Selon le dernier rapport de la Miviludes, un tiers des signalements des dérives sectaires concernent les domaines du culte et de la spiritualité. L'Église de France, de son côté, insiste, la vigilance et la lutte contre les dérives sectaires sont un garant fondamental de la liberté de culte.
12: Il est 7h19 sur RCF Notre-Dame. C'est désormais officiel, Notre-Dame de la Garde est inscrite au titre des monuments historiques.
14: Oui, la bonne mère veille depuis des siècles sur les Marseillais et les visiteurs du monde entier. Eh bien, Pierre-Hugues, elle est officiellement inscrite au titre des monuments historiques. L'arrêté préfectoral de la région Provence-Alpes-Côte d'Azur a été publié le 29 septembre. Cette décision vient en fait sceller la reconnaissance officielle de la valeur architecturale, historique, culturelle, mais aussi spirituelle de ce haut lieu du patrimoine provençal. C'est ce qu'a confié le père Didier Roquin, recteur de la basilique à Maud de Bourconnais de RCF Notre-Dame Dialogue à Marseille.
16: C'est d'abord la reconnaissance d'un lieu, d'un sanctuaire vivant et qui sera, on va dire, encore mieux préservé grâce à l'État. Ce monument, il est symbolique de la ville de Marseille, la reconnaissance de sa qualité architecturale et au-delà, évidemment, pour le recteur que je suis, c'est une reconnaissance d'ordre spirituel, parce qu'on sait très bien que à Notre-Dame-de-la-Garde, il se vit quelque chose d'un peu différent. Ce lieu qui est cher à notre cœur est vraiment un lieu d'abord de prière, un refuge paisible, au-delà des agitations de notre monde.
14: Voilà, le père Didier Roquin, recteur de la basilique de la Notre-Dame-de-la-Garde à Marseille, Pierre-Hugues.
12: À l'issue de l'audience générale, Léon XIV hier a renouvelé son invitation à réciter le chapelet.
14: Oui, à l'occasion de la fête de Notre-Dame du Rosaire, le pape invoque Marie comme un refuge sûr au milieu des difficultés de la vie. Justement, à peine 10 jours après la visite du pape Léon XIV, le sanctuaire des Lourdes accueille depuis hier le 118e pèlerinage du Rosaire. C'est l'un des rendez-vous les plus importants de l'année pour les fidèles, animés par les frères dominicains. Ce pèlerinage rassemble chaque année, au mois d'octobre, des milliers de pèlerins venus de toute la France. Alors, l'histoire du Rosaire, Pierre-Hugues, elle est indissociable des apparition de Lourdes en 1858, où la Vierge Marie est apparue un chapelet à la main à Bernadette Soubirou. Mais d'où vient cette tradition du rosaire? Eh bien, j'ai posé la question à frère Sylvain Détocque. Il est dominicain, auteur du livre « Petite théologie du rosaire », c'est aux éditions de la Licorne.
17: Ça s'appelle rosaire parce qu'on imagine que les prières qu'on offre, c'est des roses. Hein, on parle aussi du chapelet. Chapelet, ça viendrait d'un vieux mot qui signifie petit chapeau, parce qu'au Moyen-Âge, on couronnait les statues de la Vierge avec des couronnes de roses, hein, c'est symbolique. Mais en fait, techniquement, qu'est-ce que c'est un rosaire? C'est 150 prières, 150 « Je vous salue Marie », ou au point de départ, peut-être 150 « Notre Père ». Ça vient du fait qu'au Moyen-Âge, il y avait peu de moines qui pouvaient accomplir leur rôle à l'Église, c'est-à-dire prier, réciter les 150 psaumes de la Bible toutes les semaines. Pour ceux qui ne pouvaient pas lire, écrire et apprendre par cœur ces 150 poèmes de la Bible, on leur donnait à la place 150 prières vocales faciles à apprendre par cœur, comme le Notre Père ou le Je vous salue Marie, et ils les récitaient régulièrement.
14: Et au fil du temps, et cette prière simple et répétitive, Pierre-Hugues, eh bien, s'est accompagnée de méditations sur la vie du Christ, frère Sylvain Détocque.
17: La tradition a séparé ces 150 prières en 15 dizaines, les fameuses dizaines du chapelet, et sur chacune de ces dizaines, on s'est mis à méditer des épisodes, les mystères de la vie de Jésus, son enfance, sa vie publique, sa souffrance et puis sa gloire. C'est ce qui a donné les fameux mystères du rosaire. Donc, en fait, à mesure que les fidèles répètent les prières, eh bien, ils remplissent leur cœur du souvenir de Jésus et de Marie en méditant sur les grands épisodes de leur vie.
14: Le pèlerinage du rosaire, c'est jusqu'à samedi au sanctuaire Notre-Dame de Lourdes sous le thème « Réjouis-toi ». Cette année, la prédication est confiée au frère dominicain Louis Desrouvilles. C'est le prieur du couvent de Toulouse, Pierre-Hugues.
12: À noter que dans le nord du Liban, Pauline, un chapelet géant est en cours de réalisation.
14: Et le site s'étend sur 600 mètres. Il est conçu pour être un parcours à pied vécu et médité dans ce pays consacré à la Vierge depuis 1908. Eh bien, l'objectif est d'adapter en version XXL le principe de cette prière à Marie.
12: Les 9, 10 et 11 octobre prochains, Lyon accueillera la 11e édition du Congrès Mission.
14: Mais pour la première fois, les évêques de la province ecclésiastique de Lyon ont fait le choix d'en faire un rendez-vous commun à leur diocèse. Mais ce congrès s'adresse-t-il aux spécialistes de la mission ou à tous les chrétiens? Voici ce qu'en pense Florence Pénès. Elle est responsable du pôle initiation et vie chrétienne pour le diocèse de Grenoble. Elle est au micro de Stéphane Debuchère de RCF Isère.
18: Ce qui est indiqué sur le site web du congrès mission est très juste. Il y a une petite phrase qui dit en substance « Le congrès mission, c'est pour tous les chrétiens. C'est pour commencer l'année ensemble et se laisser envoyer par le Christ là où on est. » Et je trouve ça très juste. C'est vraiment pas un événement de spécialistes, de ceux qui s'intéresseraient à l'évangélisation, de ceux qui auraient déjà une vie de missionnaire très actif. Mais c'est répondre à l'appel que nous fait le Christ d'être porteur de lui auprès de tous ceux qui nous entourent. Et ça, quelle que soit notre vie, nos engagements en Église, nos engagements dans le travail, dans la société, on en est tous porteurs. Donc c'est vraiment un événement qui s'adresse à tous les chrétiens très largement.
14: Voilà, la 11e édition du congrès mission, c'est les 9, 10 et 11 octobre.
19: Et un drame dans le diocèse de Dijon, Pauline.
14: Oui, le père Bernard Carr, 73 ans, curé de l'église Sainte-Chantal à Dijon, a mis fin à ses jours au presbytère de sa paroisse. Dans un communiqué, le diocèse s'est déclaré stupéfait par son acte et a fait part de sa profonde tristesse.
19: Il est 7h25. Comme chaque matin, je vous propose, Pauline, qu'on fasse une carte postale en direct des diocèses. Alors, tous les jours, vous me surprenez un petit peu, Pauline. Vous m'emmenez à droite, à gauche. Où m'emmenez-vous ce matin ?
14: Alors, on part aujourd'hui dans l'Est de la France parce que ce lundi 12 octobre, à partir de 18h, les radios RCF de Notre-Dame de Franche-Comté, Besançon, Jura et Belfort-Montbéliard organisent une soirée de levée de fonds. Génération y croire, l'objectif, eh bien, c'est de financer 5 projets d'avenir. Guillaume Rochon, bonjour.
20: Bonjour Pauline, bonjour Pierre-Hugues, bonjour à toutes et à tous.
14: Alors cette soirée, elle va se tenir dans un cadre prestigieux, celui de la Saline Royale d'Arc et Senon dans le Doubs, c'est bien ça?
20: Oui, c'est ça, Pauline, effectivement. L'ancienne saline du XVIIIe siècle, dessinée par l'architecte du roi Louis XV, Claude-Nicolas Ledoux, inscrite au patrimoine mondial de l'humanité de l'UNESCO depuis 1982. Elle a été rejointe sur cette liste par sa grande sœur, la grande saline de Salins-les-Bains dans le département du Jura, en juin 2009. Alors pourquoi cette petite digression historique? Eh bien, c'est pour vous parler de cette soirée GIC 2026 de ce lundi 12 octobre, qui va débuter à 18h30 par une table ronde sur un sujet très actuel. Quel cadre éthique pour l'intelligence artificielle dans nos entreprises, avec deux intervenants, Jean-Louis Lezaune, ingénieur data et IA, et Monseigneur Jean-Luc Garin, évêque du diocèse de Saint-Claude. Il apportera son analyse à partir de l'encyclique du pape Léon XIV, Magnifica Humanitas. L'idée est de montrer au public de cette soirée que l'intelligence artificielle transforme la manière des entreprises de toutes les tailles, des PME aux multinationales, de fonctionner, de décider, de créer de la valeur.
14: Et justement, Guillaume, vous venez d'évoquer le public de cette soirée GIC, hein, Génération y croire, de levée de fonds et de cette table ronde. À qui s'adresse-t-elle?
20: C'est vrai qu'on pourrait penser que cette proposition des radios RCF de Franche-Comté s'adresse à des chefs d'entreprise, à des mécènes, à des entrepreneurs, à des personnes engagées dans le monde économique qui disposent d'importants moyens. Mais ces organisateurs ont fait le choix d'ouvrir cette soirée à toutes et tous, ceux et celles qui s'intéressent à l'IA, à son développement dans les entreprises et à ce volet éthique évoqué à plusieurs reprises par le pape lors de son voyage apostolique en France. Après un échange d'environ une heure, le public pourra poser ses questions aux deux intervenants. Suivra la présentation des 5 projets d'avenir portés par les antennes locales qu'il est nécessaire de financer grâce au soutien de toutes et tous. Puis le cocktail convivial à partager dans cette belle salle de conférence Claude-Nicolas Ledoux de la Saline Royale d'Arquesnan. Je peux déjà vous dire qu'il y aura du très bon comté et du vin jurassien à consommer avec modération, Pauline et Pierre-Hugues.
14: Bon, bah écoutez, on va y aller, je crois.
19: Moi, j'ai une question, Guillaume. Est-ce qu'il y aura des morilles?
14: Ça me donne...
20: Ah, j'étais sûr que vous alliez me la poser. Alors, je sais pas, j'ai pas pu me renseigner là-dessus. Okay. Mais en tout cas, comptez et vin jurassien, c'est parfait.
19: Non, parce que Pauline, on peut vous raconter ça. On a été voir avec Clara Bévilacqua, Guillaume Rochon à Dole et on a dégusté de délicieuses morilles. Et voilà, c'était.
14: Avec un petit verre de.
19: Oh, bon, il est 7h28, là, Pauline. On peut dire que c'est à consommer avec beaucoup de modération, le vin. C'est tout ce qu'on peut dire. Merci beaucoup, Guillaume Rochon. Merci aussi à vous.
20: Merci, Pierre-Guy.
19: Pauline de Torsiac. En tout cas, ce lundi 12 octobre. Cette soirée Génération, y croire, à retenir, à suivre. Clara Bévilacqua, la météo.
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19: 7h29, la météo avec vous, Clara Bévilacqua. Il n'y a plus de département en vigilance orange, puis inondation.
2: Oui, mais des averses sont toujours annoncées pour aujourd'hui, principalement dans la partie est de la France. Ailleurs, le ciel sera plus clair, même ensoleillé, de la Nouvelle-Aquitaine haute, France en passant par la Bretagne. Les températures ont en revanche bien chuté. Nous dépasserons rarement les 20 degrés cet après-midi. Et on compte ce matin entre 10 et 14 degrés sur l'ensemble du territoire.
19: Clara, vous restez avec nous. Les informations, il est 7h30.
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21: Pierre-Hugues Dubois.
19: Soyez les bienvenus sur RCF Notre-Dame. Bonjour Mathias Dethé.
24: Bonjour tout le monde.
19: Vous êtes avec nous dans 5 minutes. Vous vous êtes laissé émouvoir par le feu de la jeunesse au Stade de France.
24: Oui, nous allons dire ça comme ça.
19: Et on va parler aussi avec vous des mobilisations lycéennes. Bonjour Ségolène Royal.
25: Bonjour.
19: Merci beaucoup d'être avec nous au micro de Nathanaël de Rinxan. Dans quelques minutes, de quoi sera-t-il question, Nathanaël?
26: On va parler de la primaire socialiste dans laquelle Madame Royal est engagée. Mais pas seulement, nous nous intéresserons aussi au pape François, je ne vous en dis pas plus.
19: Rendez-vous dans 8 minutes, très précisément. Mais d'abord à la une ce matin, Clara, les premiers blocages de lycée ont commencé.
2: Aujourd'hui marque l'acte 4 de la mobilisation. La prise de parole de Sébastien Lecornu était attendue hier, mais pas d'annonce pour les lycéens. Le Premier ministre affirme que les premières décisions du gouvernement seront présentées à la fin du mois. Alors Sébastien Lecornu a tout de même affirmé que la plateforme pour recueillir les revendications et témoignages des lycéens fonctionnait très bien avec 40 000 contributions.
19: 18 enquêtes ont été ouvertes par l'IGPN, la police des polices.
2: Des élèves dénoncent des violences subies en marge de ce mouvement. À Marseille, un lycéen de 17 ans compte porter plainte. Il est blessé à la tête hier lors d'une charge d'un CRS. Un adolescent a eu la main arrachée à Lens, un autre la mâchoire brisée à Saint-Ouen-l'Aumône. Des violences qui sont filmées et diffusées sur les réseaux sociaux et qui provoquent l'indignation de beaucoup de lycéens. Sébastien Lecornu a donc voulu leur adresser un message hier.
27: Les forces de l'ordre n'ont pas pour instruction d'affronter les lycéens. Leur mission est de protéger les biens, mais surtout les personnes, de faire respecter la loi et de permettre l'accès aux établissements scolaires. Elles doivent agir pour cela de manière proportionnée, dans un contexte souvent très difficile, il faut le reconnaître, et je veux leur redire notre soutien. Mais lorsqu'un jeune est gravement blessé, les enquêtes doivent en établir les circonstances en toute transparence. Comme pour toute atteinte aux personnes, le respect de l'état de droit s'impose à chacun.
2: Sébastien Lecornu qui a aussi parlé de la crise des carburants hier. Il annonce que la France va libérer 10 millions de barils de diesel issus de ses stocks stratégiques. Le but est de faire baisser les prix. Le gouvernement doit maintenant négocier avec les distributeurs pour que le diesel baisse de 12 à 18 centimes par litre. La CGT appelle les salariés de Total Énergie à faire grève aujourd'hui sur tous les sites du groupe. Raffinerie, usine de caoutchouc, encore station-service. Le syndicat dénonce le recours massif à l'intérim, la sous-traitance et des salaires qui stagnent. La CGT demande 200 euros mensuels d'augmentation pour tous.
19: Des villages de la Somme privés d'eau potable depuis plusieurs jours après une suspicion de contamination bactérienne.
2: Une contamination détectée aussi sur le réseau du secteur de l'Arize dans les Hautes-Pyrénées. La France fait aussi face à des contaminations à l'uranium. Et comme en Savoie il y a un mois, c'est maintenant une commune du Loiret qui est touchée. Depuis mardi soir, interdiction d'utiliser l'eau du robinet à Chilleurs-aux-Bois en cause d'une trop grande concentration d'uranium. Et le retour à la normale pourrait durer un an selon le président de la communauté de communes. Les habitants ont été contraints de s'organiser en catastrophe, Gabriel Laprade.
1: Lorsque l'on pousse la porte du bar PMU...
3: Faut pas me servir un café à l'uranium aujourd'hui. Hein.
1: L'interdiction de la consommation de l'eau du robinet est dans toutes les conversations.
4: Mes voisins, pareil, mon voisin me fait me arrêter et tout. Je dis, ben, je te jure, c'est vrai, je dis, c'est pas des conneries.
1: Accoudé au comptoir, Émilien se gratte la tête quand il pense à tous les changements dans son quotidien.
4: Les pâtes, les légumes, tout ça, bah, c'est un peu embêtant, quoi, du coup. Ma femme, hier, elle a été rechercher un pack d'eau, heureusement, quoi, parce que sinon, on aurait continué de boire au robinet, quoi.
1: Votre petite fille est juste avec vous, ça vous inquiète, justement?
4: Bah, buvez l'eau du robinet hier encore, donc. Hier, elle a dit bah, pourquoi je peux plus boire d'eau. Donc, du coup, ouais, c'est un peu compliqué.
1: En pointant du doigt la machine à café, Karine, patronne du bar PMU, fait la moue.
5: Quand on tient un bar et qu'on n'a pas le droit de faire de café, c'est compliqué. Ensuite, bah, si on ne peut pas laver les légumes avec l'eau, bah, je ne peux pas rincer mes verres.
1: Résultat, bar fermé tout l'après-midi pour trouver des solutions.
5: Je vais aller acheter une cafetière à grains histoire de faire du café avec de l'eau minérale.
1: Pour le moment, des distributions d'eau sont proposées aux habitants de Chilleurs-aux-Bois les lundis, mercredis et vendredis entre 17h et 20h.
2: Gabriel Laprade de RCF Loiret, l'arrêté du maire, précise qu'il est tout de même possible de se doucher avec l'eau courante. Elle va bientôt retrouver le poids de son corps et le sol sous ses pieds après 8 mois dans l'espace. L'astronaute française doit amerrir ce jeudi, Sophie Adno, dans l'océan Pacifique à 17h34, après un voyage de 27 heures. Un séjour, Aurélien Wurly, qui va laisser des marques, notamment sur sa santé.
7: Oui, c'est une surveillance médicale à vie qui attend l'astronaute française. En apesanteur, le corps humain subit une grande métamorphose. Déjà, on gagne quelques centimètres liés à la décompression vertébrale. La densité osseuse s'effrite et les muscles s'atrophient. Des troubles de la vue et des risques accrus de cancer font aussi partie des séquelles d'un tel voyage. Et le retour sur Terre aussi peut être compliqué. Retrouver la gravité, c'est quelque chose d'assez violent, disait Thomas Pesquet. Dès son amérissage, Sophie Adno sera accompagnée de médecins, le premier risque étant la difficulté de se maintenir debout. Le personnel médical sera aussi attentif au risque de chute. L'oreille interne qui gère l'équilibre et l'orientation doit aussi se réadapter. Sophie Adno va ensuite rapidement rejoindre le Centre européen des astronautes à Cologne, en Allemagne, pour de nombreux exercices physiques sur mesure, notamment en piscine. La récupération totale peut prendre jusqu'à un an.
2: Merci Aurélien Wurly. Sophie Adno va rester 3 semaines à Cologne, où elle va aussi bien sûr pouvoir retrouver ses proches après ses 8 mois de voyage spatial.
19: Merci beaucoup Clara Bévilacqua. Ségolène Royal et Nathanaël de Ringsan sont en studio. L'interview politique, c'est dans 3 minutes. Mais d'abord, Mathias Dethé, vous êtes avec nous ce matin. Vous êtes venu nous parler d'abeilles.
9: Tout à fait, Pierre-Hugues, car la production de miel a baissé. Du coup, une idée m'est venue.
19: Ah.
9: Et si tous les jeunes catholiques suivaient l'appel de Léon XIV au Stade de France et remplaçaient les abeilles?
19: Et remplacer les abeilles?
9: Oui, après tout, comme l'a dit le Saint-Père, nous sommes les saints de France.
19: Ah oui, je ne crois pas que le pape ait voulu parler d'abeilles, Mathias.
9: Ah, mais je crois que si, Pierre Hugues.
19: Ah, je suis pas sûr.
9: Vous ne connaissez pas l'abeille de Cluny? Quoi qu'il en soit, ces paroles du pape étaient comme du miel à mes oreilles. Car oui, j'ai eu la chance d'assister à cette veillée où l'on chantait à tue-tête, et je peux vous dire que lorsque l'on m'a parlé de ferveur chez les jeunes, je n'aurais jamais cru que l'on en arriverait à ce stade. Seulement voilà, il semble aujourd'hui qu'en France, il y ait plusieurs sens à donner à l'expression « le feu de la jeunesse ».
19: Oui là, Mathias, vous voulez sans doute parler des mobilisations lycéennes récentes.
9: En effet, car certains se demandent s'il n'y aurait pas deux jeunesses. C'est vrai qu'il y a des jeunes qui sont très polis et d'autres un peu moins. C'est même le contraire de polis, ce sont des étudiants rugueux. Je crois que ce qu'il faudrait, c'est les lycées. Mais c'est dommage, les lycées brûlent et ça va même plus loin, car quand ils voient un enseignant, ils lui disent « on aura ta peau !» et du coup, ils se retrouvent avec la police.
19: Mais alors, comment faudrait-il répondre aux manifestants, Mathias?
9: Eh bien, il se trouve que moi, petite abeille que je suis, je sais comment piquer leur curiosité. Je vais leur parler d'art.
19: Leur parler d'art?
9: Oui, d'art, bon, tant pis. Alors, pourquoi ne pas se révolter sur scène, par exemple, en se mettant dans la peau de quelqu'un plutôt que de vouloir la lui faire? N'est-il pas mieux que de brûler les planches en étant sous les feux des projecteurs? D'ailleurs, je rappelle à toute fin utile que le saint patron des comédiens s'appelle Saint Jeunesse.
19: C'est vrai?
9: Eh oui, tout à fait. Coïncidence, je ne crois pas.
19: Et si je résume, donc, Mathias, vous pensez donc que l'art est plus utile que la violence pour faire entendre sa voix?
9: C'est bien ça, Pierre-Hugues. Alors à tous les jeunes, faites du théâtre ou alors chantez. Mais dans tous les cas, suivez ces paroles qui ont un soir embrasé le Stade de France. Allumez, allumez le feu.
24: Et vous aurez compris que c'est métaphorique.
19: Merci beaucoup, Mathias Dethé. On vous retrouve dans votre spectacle L'heure d'été à la Comédie Saint-Michel tous les samedis à 18h45. On va butiner de bons jeux de mots avec vous.
24: N'est-ce pas ?
19: C'est bien ça. Merci beaucoup, Mathias Dethé.
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19: RCF Notre-Dame, il est 7h38, Nathanaël de Rinxan. Vous recevez ce matin Ségolène Royal, candidate à la primaire de la gauche socialiste et démocratique pour la présidentielle.
26: Bonjour Ségolène Royal.
19: Bonjour.
26: Alors, l'actualité est encore marquée par la colère lycéenne. Pas d'annonce concrète, on l'a entendu, de Sébastien Lecornu sur ce sujet. Il promet des décisions et surtout des décisions financées fin octobre. C'est dans 3 semaines quand même. Comment est-ce qu'on démêle un tel nœud dont finalement on ne sait pas s'il est politique, économique, sociétal. Et là, c'est à l'ancienne ministre que je pose la question.
10: De l'éducation même, j'étais ministre à l'éducation. Bonjour d'abord, merci de votre invitation. Je pense qu'il y a un défaut d'anticipation. Vous savez, la politique, c'est d'être à l'écoute, c'est d'anticiper les malaises sociaux, les colères sociales, et c'est de les régler avant qu'elles n'éclatent, c'est tout. Et on a eu 10 ans avec le macronisme de colère sociale qui non seulement n'ont pas été anticipées, n'ont pas été traitées et ensuite ont été matraquées. Si on reprend la suite d'ailleurs des événements, vous avez eu les gilets jaunes, c'était comme assez simple d'arrêter les gilets jaunes, d'arrêter cette angoisse. C'était de retirer la taxe carbone. En 48 heures, ça aurait pu s'arrêter. Et ça a duré 9 mois.
26: Il procrastine, le gouvernement procrastine sur ces sujets sensibles ou il n'a pas l'intuition, il les voit pas venir?
10: Je pense qu'il y a un mépris du peuple de la part d'Emmanuel Macron, parce qu'il y a une incompréhension. Vous voyez, et ce qui est le plus surprenant, c'est qu'il n'y ait pas dans son entourage, parce que quand même, il y a des entourages, il y a des élus, etc., des gens qui lui disent « Maintenant, ça suffit, quoi. Il faut arrêter. » Donc, il y a eu la matraquage des gilets jaunes, le matraquage des agriculteurs, le matraquage des pompiers. Regardez les pompiers, s'ils avaient été entendus. Pendant 2 ans, ils ont manifesté. Ils se sont fait matraquer. Et par la police, c'est quand même extravagant d'aller envoyer les forces de l'ordre contre des pompiers qui sont chargés de notre sécurité. S'ils avaient été entendus, le gouvernement aurait dit « Ah ben oui, ils ont raison, s'ils ne sont pas contents, il y a bien une raison ». Et donc, le gouvernement aurait remis à niveau les équipements des pompiers et on n'aurait pas eu les drames de cet été. Donc, écoutez le peuple, écoutez ceux qui ont quelque chose à dire, écoutez les souffrances ou les inquiétudes. En plus, c'est bon pour tout le monde. C'est ça qui est extravagant.
26: C'est intéressant ce que vous dites, parce que le débat portait hier sur l'intervention et l'armement de la police. Olivier Faure a appelé le gouvernement à abandonner les grenades assourdissantes, mais aussi les armes non létales. Il y a quand même eu 6600 interpellations, 760 policiers blessés, 215 élèves blessés, 90 personnels enseignants blessés. C'est beaucoup pour une manif de lycéens. Dans le contexte actuel, est-il raisonnable de désarmer les forces de l'ordre ?
10: Écoutez, jamais je n'aurais pensé dans ma vie politique un jour voir des policiers harnachés comme s'il y avait une guerre contre les jeunes. C'est impensable.
26: Vous savez,
10: ces images font le tour du monde. Hein. C'est catastrophique pour l'image de la France. En plus, nous sommes au bord d'une crise financière terrible. Et donc, voir ce chaos social en France, ça aggrave la situation économique du pays. Donc, il y a une accumulation, si vous voulez, de chaos, faute d'une bonne gestion. Première chose. Deuxième chose, ce gouvernement est plus sévère à l'égard des jeunes qui disent la vérité, qui alertent sur la dégradation du système scolaire, qui manifestent pour pouvoir bien travailler. Vous vous rendez compte, c'est quand même formidable. Une jeunesse qui manifeste pour pouvoir travailler dans de bonnes conditions et avoir des perspectives d'avenir. Ce gouvernement est plus sévère avec eux qu'avec les pédocriminels. Vous avez vu, quand les parents vont dans un commissariat de police parce que leur enfant a été victime d'agression sexuelle, vous voyez les policiers aller au domicile de l'agresseur sexuel, lui passer les menottes et le mettre en garde à vue ? Non. Donc on a un gouvernement qui est plus sévère à l'égard des enfants qui demandent à travailler, et même inconsidérément violent, qu'avec des pédocriminels et des agresseurs sexuels. Et combien de femmes, quand elles sont frappées, subissent des violences sexuelles, vont dans les commissariats et témoignent, et on m'a dit, rentrez chez vous, madame, vous l'avez bien mérité. C'est ça la police d'aujourd'hui ? Donc, et c'est pas les policiers qui sont responsables, ce sont les instructions qu'ils reçoivent des ministres de l'Intérieur qui leur disent, tout manifestant est un adversaire. Mais non, il y a une doctrine de maintien de l'ordre en République qui s'appuie d'abord sur le droit de manifester, c'est inscrit dans la Constitution. Et donc quand la police intervient lors d'une manifestation, elle doit faire en sorte que cette manifestation puisse se dérouler. Là, elle considère que chaque manifestant est un ennemi. Mais on a ça depuis le début, depuis 2017, on a ça depuis 10 ans. Donc le problème, ce sont les instructions politiques qui sont données à la police, c'est-à-dire que ce gouvernement expose les policiers au risque à cause des mouvements sociaux que lui-même provoque par sa mauvaise politique. C'est quand même extravagant aussi, ça, comme situation.
26: Donc,
10: il est temps que ça s'arrête,
26: franchement.
10: Il y a
26: un problème dès le départ.
10: Alors, ce qui est inquiétant, c'est qu'ils ont encore 5 mois pour faire des dégâts.
26: Ségolène Royal, dans à peine 24 heures et 17 minutes, et jusqu'à samedi soir, vous serez soumis au vote des 140 000 personnes inscrites à la primaire de votre parti. 140 000 votants. Est-ce que vous êtes surprise par ce chiffre?
10: Oui, agréablement surprise, parce qu'au départ, on pensait être en dessous de 200 000. Vers 80 000, on aurait pensé que c'était un bon chiffre. Donc là, oui.
26: Je crois qu'ils étaient 180 000 en 2007, hein, lorsqu'ils.
10: Un peu plus.
26: Ont désigné. Oui. Ça veut dire quoi? Il y a un rétrécissement de la famille politique.
10: Bah, d'abord, il y a le coût, le prix, qui a été un frein, notamment, je vois, dans les familles populaires, 15 euros ou 10 euros en tarif social. Ça, c'est un prix qui a été exigé par Raphaël Glucksmann. Moi, j'avais demandé que ce soit 4 euros et 2 euros, c'est-à-dire qu'il faille quand même faire une démarche, mais en même temps que ce soit accessible à tous. Voilà. Et les conséquences, c'est ça, c'est que les jeunes, ils sont pas venus, ils sont sans doute pas venus. C'est impossible aujourd'hui pour un jeune de sortir 10 ou 15 euros juste pour voter. Donc, mais malgré tout, vous voyez, les gens ont quand même fait un effort. Ça a triplé finalement le nombre d'adhérents, a triplé quasiment, grâce au débat, je pense, parce que les gens sont passionnés de politique quand même, parce qu'ils sont tellement inquiets sur l'avenir qu'ils veulent savoir s'il y a d'autres solutions.
26: Pas mal d'inscrits, notamment dans les dernières heures ouvertes au public. Alors, si ce n'est pas vous qui êtes désigné, est-ce que vous soutiendrez le vainqueur de la primaire, quel qu'il soit?
10: Ouais, on a signé un engagement, mais je ne me place pas dans cette perspective.
26: D'accord.
10: Je souhaite être désignée, parce que, d'abord, il faut que ça soit... Le temps des femmes est venu. Quand vous voyez cette brutalité-là, ça suffit maintenant. Je pense qu'il faut changer profondément les modes d'exercice du pouvoir. Un peu d'amour maternel, vous voyez, pour le peuple français, ça ferait quand même pas de mal. Ensuite, il faut des gens expérimentés. Je ne crois pas que les Français, vu ce qu'ils ont subi avec le macronisme, redonnant le pouvoir à des gens inexpérimentés, qui n'ont ni mandat local, qui n'ont pas été confrontés à la vie quotidienne des Français, qui n'ont pas l'expérience de l'appareil d'État, qui n'ont pas d'expérience internationale, donc, et qui n'ont pas l'expérience d'une campagne présidentielle, voyez. Donc je pense qu'il faut, il faut une autre solution, parce que là, les gens ne savent pas qu'est-ce qui va se passer après.
26: Le PS doit être présent, quoi qu'il arrive, dans cette présidentielle. Récemment, vous avez accusé M. Glucksmann de vouloir conduire le PS vers une alliance avec
10: les
26: la droite.
10: Oui, bien sûr. Oui.
26: Et vous confirmez aujourd'hui, vous pensez vraiment qu'il va faire ça?
10: Mais ce n'est pas une attaque, c'est un constat. Puisque quand vous ne faites pas alliance avec la gauche, bah vous faites alliance avec les macronistes. C'est mathématique. Si
26: c'est vous qui êtes désigné, comment est-ce que vous existerez, justement? Vous pensez vraiment pouvoir aller jusqu'au second tour de la présidentielle sans alliance?
10: L'objectif, c'est de donner une perspective aux Français. C'est de se dire, ouf, on est un peuple fatigué, excédé, angoissé. On parle de la nouvelle génération, c'est la génération anxieuse. Ces jeunes-là qui sortent du Covid, où ça n'a même pas été pris en considération, leur souffrance, leur isolement pendant le Covid, la surconsommation des réseaux sociaux aussi, qui les a déstabilisés, la crise économique, les guerres à nos portes. Donc ils se disent, mais qu'est-ce que c'est que ce monde des adultes qui nous transmet une dette? Et j'ai écrit tout un livre là-dessus qui s'appelle « Qui va garder les enfants ?» C'est-à-dire, c'est sur la dette générationnelle. Cette génération est dépossédée. On leur transmet une dette financière, une dette climatique, une dette avec les guerres, une dette morale, une dette presque spirituelle. Et donc, la question, c'est de les restabiliser, de leur redonner confiance dans leur propre avenir. C'est pas rien, vous savez, comme défi à relever. Et si j'incarne ça, je pense que non seulement je peux rassembler la gauche, puisque ça, c'est dans la logique politique, si vous voulez, mais bien tous les gens qui se disent ni de droite ni de gauche, mais qui se disent non, mais.
26: Pourquoi vous n'êtes pas dans les sondages? Pourquoi vous n'êtes pas testé? Vous avez peut-être vu le sondage du Point proposé ce matin. Marine Le Pen est à 21%, Mélenchon à 17%. David Lisnard, qui n'était pas testé jusque-là, apparaît à 9%, égalité avec Édouard Philippe, et Raphaël Glucksmann est à 8%. Pourquoi est-ce qu'on n'entend jamais parler de Ségolène Royal dans les sondages? Pourquoi vous n'êtes pas testé?
10: Bonne question. Mais je le serai quand je sortirai vainqueur des primaires. Parce que le Raphaël Glucksmann est chouchou des médias. C'est tout. Donc, depuis 4-5 ans, on voit que lui. Alors, on voit que lui, pourtant, il est qu'à 9%. Donc, à un moment, il faut se dire... Attendez,
26: dans ce sondage.
10: Il est à 9 ou 10% partout, alors qu'il est sur les médias, matin, midi, soir. Il a fait 4 unes du Nouvel Obs. Il a fait... Les médias sont possédés aujourd'hui aussi par les milliardaires, il faut dire les choses. Hein. Donc, ils ont leur candidat. Là, maintenant, ils voient que ça cafouille un peu. Alors, maintenant, ils font sortir les
26: snaps. Excusez-moi, Mme Royal, j'ai peine à croire que vous le soutiendrez si c'est lui qui est désigné à l'issue de la primaire. Enfin...
10: Bah, si, ça dépend si ce qu'il a signé est respecté. C'est-à-dire s'il fait alliance avec la gauche. Pourquoi pas ? Mais je pense qu'il ne fera pas alliance avec la gauche, parce que les autres partis de gauche ont dit qu'ils n'iraient pas avec lui. Donc déjà, c'est plié de ce point de vue-là.
26: Je suis un petit peu surpris de la violence de cette campagne. Il y a quand même des phrases, des mots très durs, hein, entre le costume en Kevlar lancé à Mediapart par Mme Le Pen, les collabos de l'islamisme de M. Retailleau, ou plus récemment, la réflexion particulièrement vulgaire de M. Glucksmann, certes tenu dans un cadre privé à l'encontre de M. Mélenchon et de Mme
10: moi,
26: Le Pen.
10: Et de moi, vous, non, les vous, deux mois, la danse
26: du aussi, ventre. Il y a aussi sa dernière phrase sur la danse du
10: sexuelle.
26: Ventre.
10: Je ne suis pas une prostituée, si vous voulez, quand même, il y a des limites. Oui, oui, non, mais c'était ça quand même qui
26: voulait
10: dire.
26: C'est comme inédit, vous avez une expérience politique.
10: Je suis mère de famille,
26: on est loin de la campagne de 2007.
10: Non, mais c'est la politique, ça. C'est pas. C'est des mots qui sont lancés dans la nature. Mais c'est vrai qu'il faut que ça se calme, quoi. Il faut respecter ses adversaires politiques. Il faut dire les choses. Quand je dis que Raphaël Glucksmann va faire alliance avec les macronistes, c'est pas une insulte. C'est le constat d'une stratégie politique. J'agresse pas sur sa personne, etc.
26: Alors, il faut absolument que je vous parle quand même d'un sujet très important. Le pape François, vous l'avez rencontré en 2014.
10: Oui.
26: Et cet échange a eu un rôle important sur la COP 21 à Paris. Est-ce que vous pouvez me raconter ce qui s'est passé ? C'était à Strasbourg, c'est ça ?
10: C'est ça. Ouais, c'était extraordinaire. C'est vrai que on avait demandé aux membres du gouvernement qui veut aller accueillir le pape à Strasbourg, qui se rendait au Parlement européen. À ce moment-là, j'avais été volontaire pour aller l'accueillir protocolairement, si vous voulez. Et il arrive plus tôt que prévu. Donc nous nous isolons avec l'archevêque de Strasbourg dans un petit salon de l'aéroport de Strasbourg. Et là, je lui dis, Saint-Père, j'ai vu dans la presse que vous prépariez une encyclique sur le climat et sur l'écologie pendant 2 ans. Je lui dis, j'étais chef de délégation, chef de la délégation française pour la conférence de Paris sur le climat, que je vais ensuite présider la COP 21. Et je lui dis, mais ça serait quand même formidable que ça arrive avant. Ça arrive l'année prochaine, on est en 2014, donc c'était fin 2015, la conférence de Paris sur le climat. Je lui dis, il faut vraiment le sortir avant, parce que ça nous aiderait vraiment à avancer. Et devant moi, le pape a pris son téléphone, a appelé le Vatican, et je l'ai entendu
26: dire... Il leur dit, dépêchez-vous.
10: Je suis avec Ségolène Royal, qui me dit qu'il faut sentir... Et après, moi, je ne suis rien par rapport au pape... Et dans son livre, qui s'appelle « Choisir », il a raconté cette anecdote.
26: Tout à fait.
10: Donc j'étais très, très touchée vraiment qu'il raconte cette anecdote. Et il a sorti du coup cette encyclique extraordinaire, Laudato Si. Écoutez, avec cette magnifique phrase, la clameur de la terre et la clameur des pauvres qui se rejoignent. Et ce texte était magnifique. Et donc ça m'a donné l'idée ensuite de faire un sommet des consciences où il y avait donc toutes les églises et les libres penseurs. Et nous avons fait, avant la COP 21, un sommet des consciences sur la responsabilité que nous avons à l'égard de la planète et à l'égard des générations futures.
26: Vous allez devoir revenir pour nous parler des autres moments religieux qui ont compté dans votre vie. Oui. Merci Ségolène Royal. Je suis désolé, on a un peu débordé.
11: Vous avez beaucoup de retard ce matin, Nathanaël.
10: Bon, c'est pas grave. C'est quand même exceptionnel de parler de... Non
11: Merci beaucoup, en tout cas, Ségolène Royal, candidate donc à la primaire.
26: On prend sur le temps de prière.
11: Et merci à vous, Nathanaël de Rinxan. Justement, la prière du matin maintenant. L'occasion de s'arrêter pour écouter l'évangile du jour. Parfois, on a déjà entendu ces versets et pourtant, ils sont toujours d'actualité. Demandez et vous obtiendrez. C'est chez Saint-Luc et c'est commenté par la théologienne Monique Beaujard qui nous aide à mieux comprendre ce texte.
12: En ce temps-là, Jésus disait à ses disciples, Imaginez que l'un de vous est un ami qui aille le trouver au milieu de la nuit pour lui demander « Mon ami, prête-moi 3 pains, car un de mes amis est arrivé de voyage chez moi et je n'ai rien à lui offrir. » Et si de l'intérieur l'autre lui répond « Ne viens pas m'importuner, la porte est déjà fermée, mes enfants et moi nous sommes couchés, je ne puis pas me lever pour te donner quelque chose. » Eh bien, je vous le dis,

0: scorpion quand il demande un œuf. Si donc, vous qui êtes mauvais, vous savez donner de bonnes choses à vos enfants, combien plus le Père du ciel donnera-t-il l'Esprit Saint à ceux qui le lui demandent ?
1: Après avoir appris la prière de Notre Père à ses disciples, ce que nous avons entendu hier, Jésus continue son enseignement sur la prière en général. À la fois, il nous invite à une persévérance dans la prière et à une grande confiance en l'extraordinaire bonté de Dieu. Pour se faire comprendre, il part de situations humaines que chacun connaît. Il met en scène une personne qui va de nuit déranger un ami pour demander du pain afin de pouvoir nourrir un autre ami arrivé à l'improviste chez lui. Celui qui a été dérangé dans son sommeil n'a pas envie de répondre positivement à cette demande. Mais selon Jésus, il va finir par donner du pain, si ce n'est pas par amitié, alors au moins pour avoir la paix et pouvoir se rendormir tranquillement. Si donc, en insistant, l'on peut obtenir quelque chose de bon d'un ami mal réveillé, ô combien plus pouvons-nous espérer obtenir une réponse positive de Dieu. Pour Jésus, quiconque demande, reçoit, qui cherche, trouve, à qui frappe, on ouvrira. Il est vrai que parfois Dieu devance notre demande. Il lui arrive de lire au fond de notre cœur une demande qui n'est pas encore montée jusqu'à nos lèvres. Mais c'est plus rare. Et de façon générale, Jésus nous encourage à insister, à persévérer en nos demandes, de jour comme de nuit. Dieu n'est jamais dérangé par notre prière. En même temps, Jésus nous invite à avoir confiance en la grande bonté de Dieu. À nouveau, il compare avec une situation humaine. Même un homme mauvais est capable de donner de bonnes choses à ses enfants. Alors Dieu, dans son infinie bonté, ne peut que donner ce qu'il a de mieux. Il donnera l'Esprit Saint à tous ceux qui le demandent. Ainsi, dans l'enseignement de Jésus, la prière apparaît avant tout comme un lien de confiance avec Dieu.

Notre Père qui es aux cieux, que ton nom soit sanctifié, que ton règne vienne, que ta volonté soit faite sur la terre comme au ciel. Donne-nous aujourd'hui notre pain de ce jour. Pardonne-nous nos offenses comme nous pardonnons aussi à ceux qui nous ont offensés, et ne nous laisse pas entrer en tentation, mais délivre-nous du mal, car c'est à toi qu'appartiennent le règne, la puissance et la gloire pour les siècles des siècles. Amen.

0: Vous écoutiez la prière du matin sur RCF Notre-Dame. C'est Monique Beaujard qui faisait le commentaire de l'évangile de Saint-Luc au chapitre 11, les versets 5 à 13. Nous sommes aujourd'hui le jeudi 8 octobre et Clara, nous fêtons les Pélagies.
1: C'est un prénom féminin d'origine grecque qui veut dire en pleine mer. Alors selon la légende dorée du XIIIe siècle, la vie de Sainte Pélagie est digne d'un véritable roman d'aventure. Pélagie née dans une famille d'Antioche vers 430 et on la surnomme Marguerite, du latin Margarita, qui signifie perle, en raison notamment de sa grande beauté. Belle et frivole, elle devient comédienne et elle est adulée.
0: Un jour, Pélagie entre dans une église pour s'en moquer.
1: Elle entend alors un prédicateur évoquer la fameuse pécheresse de Babylone. Souvenez-vous, dans l'Apocalypse, au chapitre 17, cette femme est vêtue de pourpre et d'écarlate, parée d'or, de pierres précieuses et de perles. Elle tient à la main une coupe d'or remplie d'abominations et d'impuretés de son inconduite. Sur son front est écrit un nom, Babylone la Grande, la mère des prostituées et des abominations de la terre.
0: Pélagie se reconnaît dans cette description biblique que vous nous faites là, Clara, et elle en est bouleversée.
1: Et aussitôt, elle demande le baptême, distribue ses biens aux pauvres et part vivre en solitaire sur le mont des Oliviers, comme un moine. Elle se fait passer pour un dénommé Pélage et elle accueille les visiteurs et leur parle de Dieu. Frère Pélage jouit d'une réputation de sainteté à sa mort. L'évêque accourt et constate que frère Pélage est une femme, une sainte femme pénitente d'Antioche.
0: Merci Clara, vous restez avec nous, les informations dans une poignée de secondes.

0: Bonjour à tous, c'est Simon Tatrault. Je vous retrouve à partir de 16h pour vous informer, vous évader, vous divertir en cette fin de journée. Vous retrouverez bien sûr l'édito politique de Christophe Barbier. Et puis pour le portrait du jour, Myriam Gaillard, 4 décennies comme assistante sociale. Elle a dédié sa carrière à redonner dignité et espoir à ceux que la vie et la société avaient marginalisés. Témoignage dans son livre Assistante sociale, une sentinelle de l'ombre aux éditions Les Trois Colonnes et sur RCF Notre-Dame.
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4: Nous sommes aujourd'hui le jeudi 8 octobre, il est 8h. Et vous écoutez RCF Notre-Dame, nous fêtons Sainte Pélagie et Sainte Thaïs. Très bon début de journée.
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6: Bonjour à toutes, bonjour à tous. Les jours se suivent et se ressemblent à Liège. Après une nouvelle journée de violence dans le centre-ville, plus de 50 arrestations ont été enregistrées ce mercredi. En conséquence, le bourgmestre Willy De Meyer a interdit les rassemblements de plus de 3 personnes dès ce matin. Cette interdiction doit permettre de garantir la sécurité des habitants, des étudiants, des commerçants et des usagers de la ville. Les incidents ont débuté hier lorsque plusieurs centaines d'individus se sont retrouvés une nouvelle fois face aux forces de l'ordre qui ont dû utiliser des canons à eau et gaz lacrymogène pour les disperser. Plusieurs commerces ont également une nouvelle fois été pris pour cible. Toujours dans ce contexte, la ministre en charge de la jeunesse en Fédération Wallonie-Bruxelles, Valérie Lécrenier, juge essentiel d'entendre le message porté par les jeunes descendus dans les rues ces derniers jours. Elle appelle au dialogue et à l'apaisement, valorisant également les mouvements pacifistes et respectueux, signe de vitalité démocratique, explique-t-elle. La centriste souhaite donc renforcer les mécanismes de concertation avec la jeunesse déjà en place. Dans le même ordre d'idées, la ministre de l'Éducation, Valérie Glatini, a rencontré hier soir une délégation de représentants des élèves. Dans le reste de l'actualité, les discussions autour du budget fédéral se poursuivent. Le Premier ministre avait réuni le Cairn hier en soirée. La deadline du 13 octobre semble toutefois s'éloigner alors que l'objectif est de parvenir à un effort budgétaire de 10 milliards d'euros d'ici 2029. Bart De Wever a présenté hier un nouveau cadre de départ qui liste les grandes lignes du futur budget, suite à quoi des désaccords entre les différents partis de l'Arizona sont apparus. Les discussions reprendront donc en bilatéral dès aujourd'hui. Signalons tout de même que la discussion a été qualifiée de constructive par plusieurs sources fédérales. Dans le secteur des soins de santé, une nouvelle campagne de vaccination est lancée contre les maladies saisonnières. La grippe, bien sûr, mais aussi le Covid ou encore la bronchiolite. Ils sont à refaire chaque année et sont adaptés aux nouveaux virus qui circulent. La durée de protection de ces vaccins est de 5 à 6 mois, raison pour laquelle il est préférable de les faire en automne avant le pic d'incidence hivernale. Mobilité, le réseau de transport en commun liégeois est à l'arrêt après un nouveau mouvement de grève spontanée dans les dépôts Le Tech de Liège-Verviers en pleine discussion sur les fins de carrière des agents. L'ensemble des dépôts sont bloqués. Le Tech invite ses usagers, pris en otage, à consulter ses canaux de communication pour connaître l'évolution de la situation. Une réunion avec la direction est prévue dans l'après-midi. C'est la fin de ce flash.

0: Dans l'actualité de votre région, retour évidemment sur les émeutes à Liège. Les autorités de la ville ont rencontré une délégation d'élèves et de professeurs ce mercredi. Vous entendrez le bourgmestre de Liège à ce sujet dans ce journal. Des casses et manifestations qui pèsent de plus en plus lourd chez les commerçants. L'Union des classes moyennes appelle les autorités à renforcer les moyens pour éviter de nouveaux débordements. Et puis toute autre chose, découverte ce matin également de la pièce de théâtre chrétienne « Nous l'avons rencontrée », un spectacle à découvrir à Liège et Banneux en cette fin de semaine. Un journal co-présenté comme chaque matin en compagnie de Christophe Bruls. Bonjour Christophe.
1: Bonjour Denis, bonjour à tous. Plusieurs élèves liégeois ont interpellé ce mercredi le bourgmestre de Liège, Willy De Meyer.
0: Willy De Meyer et le chef de corps de la police, Jean-Marc Demelaine, ont rencontré hier des élèves et des directions d'école pour échanger sur les mobilisations entamées le 1er octobre. Les élèves ont présenté leurs revendications et interpellé les autorités sur les interventions policières. Willy De Meyer souligne la nécessité de protéger les jeunes et de créer des espaces de dialogue tout en condamnant les dégradations.
2: Nous avons ouvert un espace de discussion avec les élèves de l'enseignement secondaire de la ville de Liège et d'autres nous ont rejoints, avec les professeurs, deux sujets. Le premier thème, c'était important, les relations entre la jeunesse liégeoise et la police de la ville. Pourquoi ? Parce que je considère, et je fais les plus grands efforts pour ça, que nous devons garder des relations de confiance entre la ville et la police. Et dans ces circonstances difficiles, particulières, il faut s'expliquer ce que nous avons fait. Et il faut aussi dire à la jeunesse qu'on souhaite les entendre. Et je leur ai demandé de rentrer dans les écoles pour l'instant. Pourquoi ? Parce que en rue, ils risquent d'être confondus et d'être pris dans le même sac que les casseurs, qui malheureusement s'expriment, se sont exprimés hier après-midi, hier soir, quand les casseurs et les jeunes sont mélangés, ce qui empêche la police d'intervenir et ce qui entraîne alors des scènes de pillage et de dégradation, qu'il faut que la sérénité et le calme reviennent. Mais il faut aussi que le dialogue s'instaure avec les jeunes.
0: Les étudiants demandent un investissement dans les écoles, des embauches dans l'enseignement, une refonte des contenus enseignés et une participation accrue des élèves aux décisions. Plusieurs d'entre eux ont aussi mis en doute l'efficacité des formes pacifiques de mobilisation.
1: Toujours dans ce dossier, l'Union des classes moyennes dénonce le saccage de plusieurs magasins.
0: Et oui, depuis plusieurs jours, Liège est donc le théâtre de manifestations. Bien que en de nombreux endroits, ces rassemblements se déroulent pacifiquement, des débordements sont aussi à déplorer. Si l'UCM reconnaît le droit de manifester et estime que la jeunesse doit pouvoir faire entendre sa voix, l'organisation tire ce mercredi la sonnette d'alarme. Les commerçants ne peuvent pas être les dommages collatéraux de la contestation. Plusieurs d'entre eux ont vu leurs vitrines dégradées, leurs établissements contraints de fermer, leurs livraisons interrompues, leurs magasins pillés. Des aléas néfastes pour les petits commerces alors que le loyer, les fournisseurs, les assurances, les salaires, eux, courent toujours. UCM appelle donc les autorités à renforcer les moyens pour éviter de nombreux débordements et réclame un encadrement qui protège les manifestants comme les riverains, les travailleurs et les commerces. Dans la suite de ce journal, nous l'avons rencontré, une pièce de théâtre basée sur l'évangile de Saint-Jean à découvrir à Liège et Banneux. À Chaudfontaine, le chantier de la nouvelle passerelle sera lancé lundi. Et puis du côté de Dizon, les travaux du quartier de Renoupré touchent à leur fin. Une bonne nouvelle pour les habitants.
1: Nous l'avons rencontré, une pièce de théâtre à découvrir en région liégeoise en cette fin de semaine.
0: C'est 9 et 11 octobre, Christophe. La compagnie du Logos, une troupe de comédiens chrétiens, présente à Liège et à Banneux sa pièce Nous l'avons rencontré, basée sur l'évangile de Saint-Jean. Plusieurs représentations sont également mises sur pied au sein des écoles de la région. Le père Éric Jacquinet, fondateur de la compagnie, revient au micro de Ralph Schmeder sur l'essence même de son projet qui est de transmettre.
3: Il faut une proclamation de la parole qui soit dans la transmission, pas tant dans le jeu. Ça m'intéresse pas que quelqu'un joue Jésus du début à la fin du spectacle. Zeffirelli l'a fait, Mel Gibson aussi. Bon, très bien. Ce que j'ai envie, c'est qu'on soit dans la transmission. Et donc, les comédiens rentrent dans l'église, ils sont dans l'allée centrale, et les bancs ou les chaises sont tournés vers l'allée centrale, et ils sont au milieu donc de l'assemblée, et ils se positionnent en disant moi Eric, moi Frédéric, moi Rachel, j'ai reçu l'évangile de la communauté chrétienne. À mon tour, je vous le transmets. Donc, on est sur une transmission orale de l'évangile. Et donc, il y a une très grande interaction avec le public. Ils sont dans le contact. Et donc, ils vont chercher le public. Et on s'est rendu compte que les gens sont touchés parce que la parole leur est adressée.
0: Une pièce basée sur l'évangile de Saint Jean, un exercice qui n'est pas des plus aisés à réaliser.
3: On a gardé dans l'évangile de Saint Jean essentiellement les rencontres, on a retiré les discours trop longs, trop abstraits. Et puis, l'évangile de Saint Jean est un drame. Parce que très vite, on comprend qu'il y a une opposition avec Jésus et qu'il est très vite menacé. Et donc, ça crée une tension qui fonctionne du point de vue dramatique, quoi. Ça fonctionne comme un récit avec des événements qui s'enchaînent. Et en même temps, il y a les moments de grande beauté où on prend le temps. Et quand les choses sont un petit peu plus difficiles, parce qu'il faut de l'écoute, il y a une musicienne qui a composé des chants. Et donc, tout de suite, ça a de l'impact, ça a de la force.
0: Rendez-vous ces 9 et 11 octobre pour découvrir cette pièce « Nous l'avons rencontrée ».
1: À Chaux-Fontaine, les travaux de la future passerelle vont être lancés.
0: Après avoir été reporté, le chantier de la passerelle entre le Fonds des Cris et le Parc Auster va débuter à Chaux-Fontaine avec des conséquences sur la circulation. Du 12 au 23 octobre, le passage se fera en alternance au niveau du carrefour du Fonds des Cris et de l'avenue des Termes. Cette première phase est consacrée aux travaux préparatoires. Le chantier prendra ensuite une autre ampleur à partir du 23 octobre. Là, le carrefour sera complètement fermé jusqu'au 4 novembre. Pour rejoindre Chaux-Fontaine depuis Beaufailly, les automobilistes devront donc suivre une déviation.
1: Disons, les travaux du quartier de Renoupré touchent à leur fin.
0: Le quartier de Renoupré, situé à Disons, n'a pas été épargné ces dernières années, Christophe. Fortement touché par les inondations, certains habitants ne sont jamais revenus après la catastrophe, tandis que d'autres ont dû endurer pas mal de complications ces derniers mois avec un important chantier de rénovation. Mais en ce début octobre, bonne nouvelle, les travaux concernant les trottoirs et les impétrants débutés le 20 mars dernier se terminent. En septembre 2025 déjà, d'importants travaux avaient aussi nécessité une fermeture complète des voiries. C'est la fin de ce journal. h10, comme chaque matin, on fait le point sur la mobilité avec vous, Christophe, et on se dirige ce matin sur la E42.
1: En effet, Denis, on nous signale un accident sur la E42 à 15 de Liège vers Namur, à hauteur de Fleurus en direction de Mons. La bande de droite est obstruée, la situation est dangereuse, c'est un camion et une voiture qui sont impliqués. Soyez donc prudents. Côté ralentissement en région liégeoise, tout d'abord du côté du chantier à hauteur de Neuchâteau vers Liège, entre Éroyer et Remouchan, à Gomzé, en Doumont. Vous perdez là près de 25 minutes en direction de Liège. Soyez donc patients et courtois. Autour de Liège, toujours les petits ralentissements habituels du matin, mais rien de particulier à signaler. Embouteillage, cela dit, entre Charleroi et Namur, notamment en direction de Liège, entre Sambreville et Spy, vous perdez 8 minutes.

0: Place à présent à la météo, quel temps va-t-il faire ce jeudi alors que la pluie a déjà commencé à tomber du côté de Liège?
1: En effet, cette zone de précipitation qui est encore présente sur l'Est quittera notre territoire en direction de l'Allemagne. Les averses en provenance de la mer du Nord s'abattront ensuite sur de nombreuses régions. Elles pourront adopter un caractère orageux, mais également être entrecoupées d'éclaircies. Les maxima plus frais mais de saison évolueront entre 9 et 16 degrés. Le vent de Nord-Ouest sera désagréable, modéré dans l'intérieur et assez fort ou d'abord encore fort au littoral avec des pointes de 70 km. Par heure.
0: Et comme chaque jeudi, on retrouve ce matin Éric de Beukelaar pour son édito hebdomadaire. Aujourd'hui, il aborde la justice qui n'est pour lui pas une démarche scientifique.
2: Chers auditeurs d'RCF, aujourd'hui je voudrais un peu parler de l'actualité judiciaire qui personnellement n'est pas quelque chose que je suis assidûment parce que j'ai toujours trouvé que même s'il est bon que les débats judiciaires soient publics, les affaires judiciaires sont des affaires qui concernent les personnes, tant les coupables que les victimes, que la justice. Personnellement, je n'ai pas trop d'intérêt à les suivre, mais voilà, aujourd'hui, il y a deux événements qui ont frappé mon imagination et comme j'ai une formation de juriste, je ne peux pas ne pas en parler. On a beaucoup parlé de ce procès de M. Hulens qui a abattu sa belle-mère et le verdict vient d'être rendu par la cour d'assises en disant qu'il y aurait préméditation. Ce qui est intéressant, c'est de se dire, tiens, dans les 12 jurés, 7 ont voté pour la préméditation, 5 contre. Et donc, à une voix près, ça aurait pu changer. Ce que j'en tire comme conclusion, ce n'est pas du tout de remettre en question le travail d'une cour d'assises, qui est un travail sérieux. Mais c'est pour bien montrer que la vérité judiciaire, ce n'est pas une vérité scientifique. Voilà, 5 personnes ont jugé qu'il n'avait pas prémédité, qu'il avait agi sous le coup d'un coup de sang. 7 ont jugé qu'il avait préparé son coup, vu qu'il avait pris l'arme, qu'il avait tiré comme 6 balles. Ça donne le temps de réfléchir. Franchement, qu'est-ce qu'on en sait? Peut-être que même l'auteur ne sait pas très bien expliquer son geste. C'est simplement pour expliquer que oui, la justice, elle est pas scientifique. C'est une communauté humaine qui essaye, avec tous les moyens, et il faut les saluer, ils sont importants, de qualifier un acte. Alors, il y a une autre actualité judiciaire outre-Atlantique, c'est celle de cette femme, Christa Pike, condamnée à mort il y a plus de 30 ans pour un meurtre assez horrible. Hein. Elle avait pris une rivale amoureuse, elle l'avait torturée avant de la tuer. Elle avait 18 ans et ce n'est que 30 ans plus tard. C'est quand même assez long, c'est-à-dire à plus de 50 ans que et la condamnation à mort qu'elle avait reçue a été exécutée. Elle a reçu une première injection létale et puis une seconde et elle survit. Et là aussi, on se dit, tiens, quand même assez étonnant, on est en train de la mettre à l'hôpital pour essayer de la guérir, pour sans doute, si en tout cas il n'y a pas un changement de jugement, après à nouveau la condamner à mort, enfin exécuter cette sentence. Ça montre bien que ce que l'Église dit souvent, c'est que une fois de plus sans juger les personnes, mais la condamnation à mort, cette forme de violence institutionnalisée dans une société n'a plus vraiment lieu d'être parce qu'on se rend bien compte ici avec ce cas tout à fait étonnant, quelle que soit l'horreur du crime, qu'on est dans quelque chose qui dépasse la logique humaine de mettre quelqu'un à l'hôpital pour la guérir, pour ensuite à nouveau l'envoyer dans l'autre monde. C'est sur ces réflexions sur la justice que je vous laisse et je vous souhaite une bonne journée.
0: Et à présent, comme chaque jeudi, on parle bande dessinée avec Frédéric Ronce et Delphine Fraissinet. Gros coup de cœur d'ailleurs ce matin pour la toute première bande dessinée de Zoé Barthélémy.
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4: Et Frédéric, aujourd'hui, eh bien, vous nous parlez de cet album signé Zoé Barthélémy, Mamaliga, et c'est publié chez l'association.
5: Alors oui, petit livre tout jaune qui donne envie, plein de peps, avec une couverture ornée d'une petite chauve-souris que Sfar ne renierait pas. Zoé Barthélémy, eh ben, c'est sa toute première bande dessinée. Et chers auditeurs, chères auditrices, Si vous avez un grand-fils ou une grande-fille qui s'apprête à partir en Erasmus, ou plutôt que vous avez un des rejetons qui revient d'un stage Erasmus, et que vous pensez que dans le récit de vos enfants, ben il y a peut-être des trous à certains endroits, eh ben j'ai la BD qui racontera tout.
4: La BD va combler les trous.
5: La BD va combler les trous. Vous voulez savoir ce qu'a fait le rejeton vraiment pendant son Erasmus ? Ben, entre les études, mais c'était quoi, les soirées, les week-ends? Mais et ben voilà.
4: Mais c'est comme à Vegas, Frédéric. Ce qui se passe en Erasmus reste en Erasmus.
5: Et ben, Zoé Barthélémy, hein, elle réussit une petite perle de sincérité, de justesse. C'est très, très drôle. Et je trouve qu'il y a quelque chose qui nous permet de comprendre la génération d'aujourd'hui. Il y a une fraîcheur, une naïveté, une intelligence, une douceur, des codes. Bref, il y a pas mal de choses que moi, cinquantenaire, ayant des enfants qui ont la vingtaine, eh ben, il y a des choses qui m'échappent, que je connais pas. Et dans Mamaliga, pour le prononcer à la roumaine, meumeligueux, il y a pas mal d'éléments qui nous permettent, je pense, pour la génération d'après, de mieux appréhender cette génération de gamins qui font leurs études, de gamins qui ont la vingtaine. Donc, en deux mots, Mamaligueux, c'est une petite Française qui part à Bucarest, qui choisit Bucarest comme Erasmus parce qu'elle fait de l'animation. Elle va dans une célèbre école de Bucarest, une école d'art qui forme des comédiens, mais aussi des gens qui font du dessin animé. Il y a quand même une grande école du dessin animé dans les pays de l'Est, ça, quand même, on le sait. Enfin, j'espère. Et elle va découvrir ce que c'est les pays d'Europe centrale, ce que c'est un pays de l'Est, plutôt du Sud, pour le coup, puisque c'est la Roumanie, un pays orthodoxe. Elle est impressionnée par toutes ces petites églises qui semblent toutes sorties d'un conte de fées. Elle est impressionnée par cette espèce d'ambiance un peu magique de ces campagnes où finalement ben, rien ne ressemble à ce qu'elle connaît, elle, la petite Française. Et elle ouvre les yeux sur un autre monde, un autre temps, une autre réalité, une autre culture, et mon Dieu, ben c'est à ça que ça sert Erasmus. Autant évidemment qu'à apprendre plein de choses, mais là pour le coup, elle a appris énormément de choses. C'est un petit délice, et elle ne manque pas d'égratigner parfois ses compatriotes français, puisque les Français ne font que lui dire « Mais qu'est-ce que tu vas faire dans ce pays? Tout est moche, machin et tout. » Et elle leur répond « Mais vous avez déjà été ?» Et tout le monde lui dit « Ben non, jamais. Mais qu'est-ce que vous en savez vraiment, en fait ?» Donc elle se rend compte qu'à Bucarest, ben, les touristes qui se conduisent mal, ben, pas de chance pour elle, ben, ce sont les Français aussi. Et que ben, elle va rencontrer un amoureux turc, elle va avoir des copines anglaises, elle va avoir une vraie vie d'étudiante en Erasmus. Et mon Dieu, ça envoie du bois.
4: Voilà donc Mamaliga ou Meumeligueux pour le prononcer à la romaine de Zoé Barthélémy. C'est publié chez l'association. Et Frédéric, vous recevez Zoé Barthélémy ce jeudi, cet après-midi, à 16h pour une séance dédicace à la librairie Flagey.
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7: RCF Notre-Dame, il est 8h20, soyez les bienvenus en République démocratique du Congo. Ebola poursuit ses ravages. La situation dans le Nord Kivu inquiète particulièrement et la riposte manque de moyens. Dans 10 minutes, vous entendrez Mgr William Ngumbi, l'évêque du diocèse de Goma, le journal de Radio Vatican présenté par Alexandra Sirgan. Mais d'abord, les coulisses de l'info. Vous nous écoutez peut-être en podcast pendant votre jogging quotidien ou hebdomadaire. Vous avez sûrement un fils, une fille, un petit-fils, une petite-fille qui passe un temps important à courir, ou vous-même peut-être que vous êtes mis à chausser les baskets. Le running, comme on dit, la discipline connaît un succès fou. Priscilla de Selve, bonjour.
8: Bonjour.
7: Vous êtes rédactrice en chef à La Vie et vous consacrez le numéro de votre quinzomadaire qui sort aujourd'hui à la course avec un titre volontairement énigmatique. Après quoi court-on, Expliquez-nous.
8: En fait, on est parti d'un constat. La course à pied a le vent en poupe, chiffre à l'appui, et bien sûr, plus de 13 millions de Français courent de façon régulière, selon l'Observatoire du Running. C'est 1 million de plus qu'il y a 5 ans, 5 millions de plus qu'il y a 10 ans. Et vous le disiez, on a tous dans notre entourage des jeunes, des moins jeunes, des hommes, des femmes, parce que la pratique s'est beaucoup féminisée, qui se sont mis à la course à pied. Alors aujourd'hui, on court seul, mais aussi beaucoup en groupe, et ça c'est nouveau. Il y a des communautés de coureurs qui se retrouvent via des applications comme Strava pour partager leurs performances. Et cet engouement se traduit par un nombre de compétitions de candidats qui explosent en France. Pour ne citer par exemple que le Marathon de Paris, l'édition de cette année a dépassé la barre des 60 000 inscrits, avec près d'un coureur sur deux qui participait à un marathon pour la première fois.
7: Alors voilà pour le constat, Priscilla, mais qu'est-ce que cet engouement dit de notre époque ?
8: Beaucoup de choses, et c'est ce qui est fascinant en fait dans ce phénomène. Il y a bien sûr le bien-être que l'effort physique procure. On court pour se sentir bien, pour entretenir sa forme, pour se dépenser dans une société devenue trop sédentaire, mais pas seulement. On a interrogé dans ce dossier Andrea Marcolongo, qui est essayiste italienne, et Jean-Luc Marion, qui est philosophe, tous deux férus de course à pied, pour comprendre en quoi cet engouement a été un marqueur de notre époque. Et pour eux, la course à pied donne un objectif à ceux qui n'en ont pas. Quand votre métier vous ennuie, quand vous ne le trouvez pas très gratifiant, pouvoir dire « j'ai couru un marathon, pardon, mais ça calme ». C'est une forme de dépassement de soi qui fait du bien. C'est aussi une façon de réhabiter son corps, d'attester que nous sommes encore en vie. Se faire mal volontairement, Jean-Luc Marion parle d'expérience de la souffrance volontaire. Faire cet effort qui nous sort de nous-mêmes, dont on ne se pensait pas capable, eh ben, ça fait un bien fou.
7: Mais est-ce que ça n'est pas aussi le reflet d'une époque qui ne sait pas se poser, qui ne sait pas prendre son temps ?
8: Oui, sans doute aussi. Et c'est aussi ce que ce dossier souligne, que ce culte de la performance, de l'effort, peut entraîner des excès, que dans une société où l'on passe son temps à courir, on passe aussi à côté de beaucoup de choses, et que parfois, au contraire, il faut savoir prendre son temps et tout simplement ralentir.
7: Après quoi court-on ? C'est donc à lire dans le quinzomadaire La Vie cette semaine. Priscilla de Selve, vous restez avec nous, mais nous sommes aussi en ligne avec Olivier Bessy. Bonjour.
9: Bonjour.
7: Vous êtes sociologue du sport, chercheur à l'université de Pau, et vous avez notamment publié « Courir sans limite, la révolution de l'ultra-trail ». On vient de l'entendre avec Priscilla de Selve, plus de 13 millions de Français courent. Qui sont-ils, Olivier Bessy ? Des femmes, des hommes, des jeunes, des moins jeunes, des riches, des moins riches ?
9: Alors, la course à pied, comme l'a dit Priscilla, elle a fait que se développer. La croissance est phénoménale, c'est devenu un phénomène de société, une norme sociale, presque un style de vie. Aujourd'hui, c'était une progression sur 50 ans, il ne faut pas croire que ça a commencé hier. C'est vraiment un processus historique. Et comme l'offre est extrêmement plurielle, on parle d'archipélisation de la course à pied à l'image de notre société, eh bien, les coureurs sont aussi extrêmement pluriel. Des hommes, des femmes, de plus en plus de femmes, ça a été dit. Toutes les tranches d'âge sont convoquées aujourd'hui. Avant, les jeunes couraient moins, c'était un peu rébarbatif. Et aujourd'hui, les jeunes se mettent à courir et ont envie aussi de faire des semi-marathons, des marathons. Ils postent de belles images sur les réseaux sociaux. Donc, il y a une espèce d'arène de défis personnels, d'exploration de soi, de construction identitaire qui parle aussi aux jeunes. Mmh. Et on a aussi un processus de massification de la population, même si les classes sociales aisées sont surreprésentées, plus on va vers des pratiques extrêmes type marathon et ultra-trail. Donc on a quand même une grande accessibilité, c'est ce qui caractérise la course à pied, qui cohabite avec des inégalités de genre, d'âge et de classe sociale.
7: Priscilla de Self, vous parliez de Jean-Luc Marion et de cette expérience de la souffrance volontaire. Olivier Bessy, je voulais vous faire réagir à ça. Que cherchent ces coureurs dans la douleur ?
9: Eh bien, dans mon dernier ouvrage « Courir sans limite, la révolution de l'ultra-trail », j'ai exploré cette quête de l'extrême qui amène beaucoup de coureurs finalement à chercher à explorer leurs limites aux confins du possible. Ils ont envie de se sentir vivant en vivant une expérience intense. Cette recherche d'intensification de sa vie dans son mode d'existence qui est aujourd'hui devenu une valeur cardinale de notre société. Et si hier, on pouvait considérer que l'oisiveté était l'apanage d'une certaine bourgeoisie, aujourd'hui, souffrir, choisir sa souffrance, la provoquer pour les plaisirs qui va ensuite, mais aussi pour la valorisation qu'on va en retirer, parce que ce sont des bénéfices symboliques incommensurables, terminer un UTMB, ça claque. Donc forcément, c'est une classe sociale qui va être de plus en plus présente parce que c'est important pour elle de dire « j'ai fait telle course ou telle course ». Donc, il y a bien une recherche de mise en spectacle de soi, de visibilité sociale, de valorisation dans un contexte à la fois de désarroi identitaire pour la majorité, mais aussi dans un contexte où on cherche toujours à se valoriser par rapport à d'autres personnes.
7: Priscilla de Selve.
8: Monsieur Bessier a cité l'UTMB, donc c'est l'Ultra Trail du Mont Blanc. C'était une course, alors c'est une course absolument dingue. Moi, c'est ce qui me fascine. Je ne cours pas, mais j'ai dans mon entourage des gens qui courent et une fille qui va faire la Saint-Élion. Je pense que Monsieur Bessier connaît la Saint-Élion. C'est une des plus anciennes courses à pied en France.
7: Deux nuits entre Saint-Étienne et Lyon.
8: Exactement. Donc en novembre, donc parfois sous la neige, mais il y a une façon de se lancer des défis. C'est des et de programmer ça entraîne, c'est un objectif. On sait qu'on fonctionne, que notre cerveau fonctionne mieux avec des objectifs à plus ou moins long terme, et se donner pour objectif une course même spectaculaire. À Versailles, dimanche prochain, il y a près de 3000 personnes qui s'élancent pour faire 2 km de nage dans le Grand Canal, puis derrière 100 km à vélo, puis derrière 21 km de course à pied, si je me rappelle
7: j'ai
8: bien.
7: J'ai mal pour eux déjà.
8: Ouais. Non, mais il y avait des milliers d'inscrits qui n'ont pas réussi à avoir un dossard. Enfin, c'est phénoménal. Moi, ça m'épate.
7: Olivier Bessy, la course à pied, c'est tout de même une course contre soi, sans adversaire. Est-ce le reflet d'une société très individualiste aussi? Au contraire d'une fraternité, on est seul quand on court.
9: Alors, c'est très paradoxal aujourd'hui, l'engouement pour la course à pied, parce que à la fois, c'est un modèle très très narcissique, assez auto-centré, où l'on poursuit des objectifs, et où finalement on s'engage dans un projet, la course à pied comme projet de vie, comme projet d'existence. Mais comme l'a très bien dit Priscilla, la course à pied, et c'est nouveau, elle est sortie des clubs où on était finalement sur des regroupements assez sélectifs pour se
7: démocratiser.
9: Regrouper. Oui. Dans des social run clubs, ce qu'on appelle, c'est-à-dire des formes de regroupement beaucoup plus informelles, beaucoup plus souples, moins contraignants, et à la recherche d'une communauté. C'est-à-dire que ce qui caractérise la course à pied aujourd'hui, c'est individualisation, mais aussi appartenance à une communauté.
8: Et ça, c'est intéressant, parce que ce que M. Bessy soulignait, c'est que oui, on parle évidemment de courses extrêmes, quand on parle d'Ironman, d'ultra-trail, et tout, mais il y a aussi beaucoup de communautés de coureurs qui ne sont pas d'immenses sportifs, mais qui se retrouvent, par exemple, le samedi matin, c'est ce qu'on dit dans notre dossier, pour aller courir pendant 5 km, et après se partager ensemble une part de flanc. Non, mais en fait, c'est aussi un lien social.
9: C'est exactement.
7: Merci.
9: C'est
7: merci exactement beaucoup.
9: C'est devenu un style de vie. Ça dépasse la course à pied. Et on vit une parenthèse enchantée.
7: Merci. Olivier Bessy, sociologue du sport. Je rappelle votre livre « Courir sans limites » et Priscilla de Selve, donc, à lire cette semaine dans le quinzomadaire La Vie. Après quoi court-on? Après une grande rétrospective sur le pape Léon XIV. Merci beaucoup.
8: Merci.
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7: Il est 8h29 sur RCF Notre-Dame, la météo, Clara Bévilacqua.
11: Plus aucun département en vigilance orange, plus inondation, mais des averses sont tout de même annoncées aujourd'hui, principalement dans la partie est de la France. Ailleurs, le ciel sera ensoleillé. Attention, les températures ont bien chuté, nous dépasserons rarement les 20 degrés cet après-midi. Et on compte ce matin entre 10 et 14 degrés sur l'ensemble du territoire.
7: Direction Rome pour une nouvelle édition du journal de Radio Vatican. 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
12: 10 ans après Amoris Laetitia, l'Église invitée à s'inspirer des familles. Cette prochaine semaine, une rencontre est organisée au Vatican. Dans son discours d'ouverture prononcé hier, le pape Léon XIV a insisté sur l'écoute des couples et des familles en situation de fragilité. Nous l'entendrons en début de ce journal. Les civils ukrainiens bombardés sans relâche par Moscou depuis plusieurs mois, avec des enfants parmi les victimes. Témoignage d'une enseignante et mère de famille à Kiev à suivre. En RDC, Ebola poursuit ses des ravages. 40% des cas se concentrent dans la province du Nord, Kivu, à l'est du pays, isolée et fragilisée par les conflits, déplore l'évêque du diocèse de Goma. Au Pérou, la présidente Fujimori a demandé au Congrès le droit de légiférer par décret pendant 90 jours pour lutter contre le crime organisé. Elle a reçu hier le feu vert des députés. Enfin, en ce mois d'octobre, Léon XIV invite l'Église à accompagner sans stigmatisation les personnes souffrant de troubles mentaux. Illustration en Afrique où les malades sont souvent rejetés et maltraités. L'association 5 Amis de l'Hélice les accueille dans une vingtaine de centres en Afrique de l'Ouest. On en parle dans notre dossier.
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12: Bonjour à tous. Coup d'envoi hier après-midi au Vatican d'une rencontre sur Amoris Laetitia. 10 ans après sa publication, l'Église est appelée à tirer les enseignements de l'exhortation apostolique du pape François consacrée à l'amour dans la famille. Cette rencontre qui durera une semaine a donc débuté hier avec un discours en anglais du pape. Léon XIV a encouragé les patriarches et les évêques du monde entier à affronter avec courage lors de leurs discussions les questions, les fragilités et les difficultés auxquelles les familles sont confrontées aujourd'hui. Un compte-rendu signé Xavier Sartre.
14: 10 ans après la publication d'Amoris Laetitia, le moment est venu de partager ce qui a émergé de ce document au sein de l'Église à travers le monde, afin qu'elle puisse renouveler son engagement à accompagner les familles face aux défis et aux fragilités auxquelles elles sont confrontées. Dans de nombreux contextes, un fossé s'est creusé entre la manière dont la sexualité et l'intimité sont vécues et la vision chrétienne du mariage. Si les jeunes aspirent aujourd'hui à l'amour, à la fidélité et au sentiment d'appartenance, ils peinent à avoir confiance en l'avenir en raison des nombreuses problématiques auxquelles ils sont confrontés, énumérées par le pape dans son discours d'ouverture. Economic insecurity, migration, violence. L'insécurité économique, l'immigration, la violence, la solitude et d'autres formes de fragilité affective influencent également les choix que font les personnes et les perspectives d'avenir qu'elles peuvent envisager. La fragilité, autre expérience à laquelle le pape souhaite que l'Église porte son attention.
15: What kind of church then do people encounter precisely when they are most fragile?
14: Quel genre d'église les personnes rencontrent-elles donc précisément lorsqu'elles sont les plus fragiles, s'interroge Léon XIV. Là encore, le pape invite les évêques à tirer des enseignements des familles elles-mêmes au cours de leurs réflexions cette prochaine semaine.
12: Et les chefs des églises orientales et les évêques se réunissent à nouveau ce matin à 9h en plénière pour poursuivre les discussions. Ce jeudi sera consacré aux défis contemporains auxquels font face les familles. Plus de détails sur notre site vaticannews.va. L'Ukraine toujours sous les bombardements russes. Un missile a frappé hier matin un immeuble résidentiel à Prilouki, une ville au nord du pays. Et le bilan ne cesse de grimper. Hier soir, les autorités locales faisaient état de 28 morts, dont au moins 5 enfants et des dizaines de blessés. Les alertes aériennes ne cessent de résonner partout dans le pays, à toute heure du jour et de la nuit, compliquant la vie quotidienne des Ukrainiens et épuisant la population. On écoute le témoignage d'Oksana, une enseignante, mère d'une petite fille de 8 ans, vivant dans le quartier de Solomianski, à Kiev. Elle revient sur un des bombardements qu'elle a récemment subi avec sa fille.
16: L'alerte a retenti et littéralement 5 minutes plus tard, j'entends quelque chose voler. Bon, ces missiles, eh bien, ils volent. Un bruit comme celui d'un avion. Et j'entends que quelque chose vole quelque part, je ne sais pas où. Enfin, je sais que ce n'est pas loin. Et là, il commence à tirer. Il l'abat d'un coup. Et moi, je suis là. Et quelques minutes après, j'entends à nouveau quelque chose voler. Je suis là, je marche dans la rue. Voilà à quoi ressemble notre quotidien. Hier encore, aux informations, on disait qu'un enfant était mort quelque part ici, à Kiev. C'est tout simplement incompréhensible. Mais au fond, à quoi ça sert? Pourquoi fait-on tout ça? Pourquoi nous tuer ici, détruire notre nation? Simplement parce qu'un de ses dirigeants a dit quelque chose du genre « Vous n'êtes même pas une vraie nation » ou « Dieu sait quoi d'autre ?»
12: Des propos recueillis par Svitlana Dukovic de la rédaction ukrainienne de Radio Vatican. La Russie scrutée de près par l'OMS. La semaine dernière, plusieurs médias russes ont rapporté la mort d'une technicienne de laboratoire qui travaillait pour l'Institut de lutte contre la peste d'Irkoutsk en Sibérie. Depuis, les appels à la transparence se multiplient, notamment de la part de la Mongolie, de l'UE et des États-Unis. Mais l'Agence de santé publique russe a affirmé hier qu'il n'existait aucun risque épidémique. Pour autant, l'OMS a annoncé hier soir ne pas être en mesure à ce stade de mener une évaluation complète des risques, faute d'une vision complète de la situation.
16: En attendant, à des milliers de kilomètres de là, une épidémie confirmée fait bel et bien rage, celle du virus d'Ebola en République démocratique du Congo. Un premier décès lié à Ebola a été détecté cette semaine au Kenya, mais le patient aurait contracté le virus en RDC. Nairobi a annoncé renforcer les contrôles aux frontières. En RDC, il s'agit de la pire épidémie de l'histoire du pays. Le seuil de 4000 morts a récemment été franchi. C'est tout particulièrement la situation dans le Nord Kivu qui inquiète, d'autant que la riposte sur le terrain manque de moyens dans une région déjà meurtrie par la guerre entre l'armée congolaise et les rebelles du M23. Monseigneur Willy Ngimi est évêque du diocèse de Goma, capitale de la province du Nord Kivu.
17: C'est sûr qu'il y a un problème de financement. Les moyens ne sont pas suffisants, ça c'est sûr. Mais je crois qu'il faut regarder les choses des deux côtés. Donc il y a la question des moyens, les moyens financiers qu'on doit mettre en place pour aider. Mais il y a aussi, les moyens financiers, devraient aider à la sensibilisation de la population. Vous savez, déjà la population du Nord Kivu souffre beaucoup. Alors, la maladie virus Ebola vient encore ajouter à cette souffrance, aux difficultés que les gens rencontrent. Donc, j'appelle vraiment à la mobilisation de tous, à la volonté de tous ceux qui peuvent faire quelque chose pour arriver à endiguer ce fléau de virus Ebola et nous aider aussi pour que la guerre puisse trouver une issue pacifique par rapport à la situation. Donc, qu'on puisse vraiment aider à lutter contre Ebola et à mobiliser les fonds, mais aussi sur le plan diplomatique, qu'on arrive quand même à trouver une issue diplomatique.
16: Des propos recueillis par Myriam Sandouno. En France, les lycéens et étudiants sont de nouveau appelés à manifester ce jeudi. Les organisations de lycéennes et étudiants ont demandé hier à être reçues par le Premier ministre français Sébastien Lecornu, qui multiplie les signes d'apaisement pour mettre fin à la crise. Lors de son allocution prononcée hier soir depuis Matignon, le Premier ministre a assuré que les forces de l'ordre n'avaient pas pour instruction d'affronter les lycéens. Il a par ailleurs annoncé la présentation de mesures de la part du gouvernement d'ici la fin du mois d'octobre. Direction le Pérou à présent, la présidente Keiko Fujimori pourrait prochainement légiférer sans passer par le Parlement et ce pour une période de 90 jours avec un objectif affiché, adopter des lois pour tenter de mettre fin à la grave crise sécuritaire que traverse le pays et affronter les conséquences du phénomène climatique El Niño. Si le Sénat valide le transfert du pouvoir législatif, la présidente compte bien multiplier les décrets, elle qui a perdu en popularité depuis son élection, à Lima, Martin Chabal.
18: Keiko Fujimori est à quelques pas de récupérer le pouvoir législatif pour la sécurité. Les députés ont déjà approuvé le texte après de longs débats et le Sénat, où le parti de la présidente Fuerza Popular est la première force, va maintenant examiner la proposition et devrait l'approuver. La présidente péruvienne promet alors une série de décrets pour limiter la vague de violence la plus importante depuis la fin du conflit interarmé dans les années 90. Elle veut par exemple rapidement reloger les détenus de moindre dangerosité dans des casernes désaffectées pour faire de la place en prison et pouvoir arrêter plus de criminels. Elle espère aussi faire passer un décret pour pouvoir expulser plus rapidement les étrangers en situation irrégulière dans le pays. Avec l'octroi du pouvoir législatif, Keiko Fujimori affirme simplement vouloir gagner du temps pour lutter contre l'insécurité et préparer au plus vite le pays aux conséquences du El Niño qui s'annonce dévastateur en fin d'année et pour début 2027. Cependant, certains députés de l'opposition craignent tout de même un affaiblissement de l'équilibre des pouvoirs. D'autres parlent d'une possible étape obscure du gouvernement de Keiko Fujimori. Son père, Alberto Fujimori, président et autocrate du Pérou entre 90 et 2000, s'était octroyé de facto le pouvoir législatif après un auto-coup d'État. Martin Chabal, pour Radio Vatican, à Lima.
16: Et à propos d'El Niño, l'Organisation météorologique mondiale annonce ce matin que ce puissant phénomène va encore s'intensifier ces prochains mois jusqu'à atteindre son pic en décembre. En ce mois d'octobre, Léon XIV invite à prier pour la pastorale de la santé mentale afin que l'Église devienne une maison ouverte, capable d'accompagner sans juger ni exclure. Illustration ce matin en Afrique. Sur le continent, la dépression et les troubles mentaux restent dans l'angle mort des politiques de santé publique et subissent une forte stigmatisation. Certains malades sont maltraités, enfermés, enchaînés et frappés au nom de croyances qui associent les maladies mentales à de la sorcellerie. Au Bénin, l'association 5 Amis de l'Église Suisse vient en aide aux personnes souffrant de troubles psychiques, avec près de 20 centres d'accueil étendus sur l'ensemble de l'Afrique de l'Ouest. Un sujet préparé ce matin par Augustine Asta.
19: Bonjour.
20: Au centre Saint-Camille, qui reçoit au Bénin les personnes souffrant des maladies mentales, les patients ne sont pas seulement accueillis pour recevoir des soins. Certains anciens malades sont aujourd'hui devenus des soignants. Ils connaissent la maladie de l'intérieur. C'est le cas de Noël.
19: Quand j'avais eu le bac, j'avais eu la maladie mentale. Et quand ça avait commencé, là où j'étais, on m'avait enchaîné. Il y avait des chicotes. Bon, puisqu'ils disaient que c'est l'esprit mauvais et tout, c'est la sorcellerie.
20: Après plusieurs mois de soins, Noël commence à aider les équipes. Il part ensuite en formation au Burkina Faso et revient diplômé au Bénin en 2023. Aujourd'hui, Noël a également fondé sa petite famille.
19: Et quand je me suis retrouvé, j'ai commencé par aider dans le centre comme aide-soignant. Et puis dans le centre, jusqu'à arriver à un moment donné, on m'a appris comment faire les gestions intraveineuses, les gestions intramusculaires, comment donner la nourriture aux malades, comment doucher les malades, tout et tout. Je me suis décidé de me marier. Et actuellement, j'ai un enfant de 2 ans. Je suis autonome aujourd'hui.
20: Le parcours de Julien, jeune Togolais de 39 ans, est lui aussi marqué par la violence et le rejet. À 15 ans, il commence à présenter des troubles psychiques. Julien est conduit chez un pasteur.
21: J'ai été frappé par la maladie mentale dès le bas âge. Ils m'ont envoyé chez un pasteur qui m'a enchaîné contre un arbre. Puis sous la pluie, sous le soleil, on me bastonnait. Je mangeais un seul repas par 72 heures.
20: À domicile, la situation ne s'améliore pas. Julien est à nouveau enfermé et enchaîné. Et en 2009, il fait ses premiers pas à Saint-Camille.
21: J'ai été rejeté. Tous mes camarades ont déserté. J'ai été abandonné par beaucoup d'amis. Aujourd'hui, je vis comme un homme normal. Je vis sans aucune affection. Je vis très bien. J'ai repris le coup de vie. J'ai contribué au rétablissement aussi de certains patients qui ont les mêmes pathologies que moi.
20: Derrière ces deux histoires, il y a un engagement porté depuis plusieurs décennies par Saint-Camille. Son responsable, Grégoire Angbonon, qui lui-même a connu une période de dépression dans les années 80, souhaite surtout préserver la dignité des personnes malades.
22: C'est les oubliés des oubliés. Ils sont oubliés de tout le monde. Ils sont abandonnés de tout le monde. Donc, ils sont traités d'une manière vraiment inhumaine, impossible de décrire. Ils sont des diables, ce sont des démons. Puis même, c'est qu'il y a certains faux pasteurs. Et comme ces malades sont considérés comme des gens qui sont possédés, ils créent ce qu'on appelle des camps de prière. Ils les enchaînent sous la pluie, sous le soleil. Et le traitement consiste à faire souffrir le corps pour que le démon sorte. Il faut les bastonner. Ils doivent passer des jours sans manger, sans boire. Ce sont des choses qui révoltent. Donc aujourd'hui, la Saint-Camille, non seulement on essaie de créer des centres, les malades qui sont dans la rue, on les accueille. La première chose, il faut leur redonner la dignité de leur personne.
20: Malgré le manque de moyens financiers et de professionnels spécialisés, l'association continue de mener sa mission en multipliant des actions de sensibilisation auprès des familles et des communautés.
22: On essaie de faire comprendre aux familles que la maladie mentale n'a rien à voir de la possession, n'a rien à voir de la sorcellerie. C'est une maladie qui existe comme toutes les autres maladies. Ce sont des gens qu'on essaie de réinsérer dans leur famille, dans leur village. Ce sont des gens qui sont appelés aussi à prendre des médicaments à tout moment, pour ne pas tomber dans des rechutes.
20: Grâce à sa vingtaine de centres d'accueil, Saint-Camille accompagne des personnes vivant avec de troubles psychiques en Côte d'Ivoire, au Bénin, au Togo, au Burkina Faso et au Tchad.
16: Les personnes souffrant de troubles mentaux laissées pour compte de l'Afrique, un sujet réparé ce matin par Augustine Asta.
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0: Le journal de Radio Vatican qui vous était présenté par Alexandra Sirgan. Soyez les bienvenus à l'écoute de RCF Notre-Dame. Il est 8h45. Demandez, vous obtiendrez. Vous connaissez sûrement ce verset de la Bible. Eh bien, demandez la prière, vous l'obtiendrez dans 5 minutes. Mais d'abord, Guillaume Gouvert. Bonjour Guillaume.
23: Bonjour Pierre-Hugues.
0: Bonjour ce matin, à tous. Guillaume. Oui. Et aujourd'hui, vous nous parlez, vous, de photographie.
23: Et ce ne sera pas la dernière fois, car on va célébrer dans l'année qui vient le bicentenaire de la photographie. La plus ancienne photographie date en effet du printemps 1827. Une image que Nicéphore Niépce, un inventeur touche-à-tout, avait prise de sa maison près de Chalon-sur-Saône. De nombreuses expositions vont célébrer cet anniversaire et j'aurai donc souvent l'occasion de vous parler d'un art qui me passionne.
0: Et vous en êtes heureux.
23: Tout à fait. L'une de ces expositions se tient actuellement à Paris, dans un lieu dénommé le Bal, car il est installé dans une ancienne salle de bal proche de la place Clichy. Cette exposition mérite vraiment le détour. Elle permet de découvrir une sélection de tirages issus d'une des plus vastes collections privées de photographies au monde, celle de Michael Wilson, producteur de la série des James Bond. On peut ne pas aimer ces films, mais ils ont donné à Michael Wilson les moyens de réunir 12 000 clichés d'une qualité exceptionnelle qui sont conservés à Londres. Un grand intérêt de l'exposition au Bal est de nous faire découvrir des photographes peu connus en France des années 1920 jusqu'à nos jours. Ce parti pris ouvre nos yeux sur des travaux extraordinaires venus de Grande-Bretagne, du Japon ou d'Amérique latine. Et même pour les photographes les plus connus, ce ne sont pas des images célèbres.
0: Guillaume, quel est le thème de cette exposition ?
23: Elle est intitulée « L'espace entre nous », un fil conducteur au premier abord assez abstrait. La commissaire de l'exposition, Diane Dufour, l'explicite ainsi. Depuis son invention, la photographie a été l'espace de rencontre entre trois points, le photographe, le sujet et le regardeur. Il s'agit donc, poursuit-elle, d'explorer cette tension fondamentale, comment affirmer son point de vue tout en laissant au sujet sa part de mystère et au regardeur sa liberté d'interprétation.
0: Concrètement, comment cela se traduit-il, Guillaume ?
23: Avant tout par ceci, Pierre-Hugues, presque toutes les photos sont consacrées à des êtres humains et non à des choses ou à des paysages. Comment exprimer l'humanité d'une personne tout en respectant sa dignité, même dans les circonstances de pauvreté ou de discrimination les plus dures. On pense souvent au vers de Louis Aragon, « Est-ce ainsi que les hommes vivent ?» Les photographes présentés dans l'exposition ont su trouver une juste distance. Je pense à une photographie de Dorothea Lange, photographe américaine connue pour ses photos de la Grande Dépression des années 30. On voit un homme pris de dos, voûté. Un drapeau américain occupe le fond de l'image. La photo est légendée « guilty », coupable. On comprend alors qu'un verdict vient d'être rendu dans un tribunal. Il y a heureusement des images plus insouciantes, comme celle du japonais Shoji Ueda. Ce japonais faisait poser ses sujets dans les dunes de sable, dans un esprit qui fait penser au film de Jacques Tati.
0: Et Guillaume Goubert, si vous ne deviez retenir qu'une seule image ?
23: Eh bien, Pierre-Hugues, elle est due à August Sander. Ce photographe allemand avait entrepris dans les années 1920 un travail à la fois documentaire et artistique, Les Hommes du XXe siècle, une série de portraits qui se voulait un inventaire des classes sociales et des métiers. L'image exposée au bal est le portrait d'un tzigane, un homme jeune, élancé, au regard doux. La photographie a été prise en 1930. On ne peut s'empêcher de penser à ce que le peuple tzigane allait subir ensuite sous le régime nazi.
0: Merci beaucoup Guillaume Goubert. C'est donc à voir jusqu'au 3 janvier prochain, place de Clichy à Paris. Guillaume Goubert pour les histoires de l'art, à suivre à la prière du matin.
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0: h 50 sur RCF Notre-Dame, à suivre le saint du jour. Clara Bévillacois nous raconte la vie incroyable de Sainte Pélagie, comédienne d'Antioche, devenue ermite sur le mont des Oliviers. Mais d'abord notre prière du matin, l'occasion de s'arrêter pour écouter l'évangile du jour.
7: parfois qu'on a déjà entendu, des versets qui nous semblent tellement familiers. C'est peut-être le cas d'ailleurs de ce passage de Saint-Luc au chapitre 11. « Demandez et on vous donnera », la théologienne Monique Bojard nous aide à mieux comprendre ce texte.
5: En ce temps-là, Jésus disait à ses disciples « Imaginez que l'un de vous est un ami qui aille le trouver au milieu de la nuit pour lui demander « Mon ami, prête-moi 3 pains, car un de mes amis est arrivé de voyage chez moi et je n'ai rien à lui offrir. » Et si de l'intérieur l'autre lui répond « Ne viens pas m'importuner, la porte est déjà fermée, mes enfants et moi nous sommes couchés, je ne puis pas me lever pour te donner quelque chose. » Eh bien, je vous le dis, même s'il ne se lève pas pour donner par amitié, il se lèvera à cause du sans-gêne de cet ami et lui donnera tout ce qu'il lui faut. Moi, je vous dis, demandez, on vous donnera. Cherchez, vous trouverez. Frappez, on vous ouvrira. En effet, quiconque demande, reçoit. Qui cherche, trouve. À qui frappe, on ouvrira. Quel père parmi vous, quand son fils lui demande un poisson, lui donnera un serpent au lieu du poisson? Ou lui donnera un scorpion quand il demande un œuf? Si donc vous, qui êtes mauvais, vous savez donner de bonnes choses à vos enfants, combien plus le Père du ciel donnera-t-il l'Esprit Saint à ceux qui le lui demandent?
20: Après avoir appris la prière de Notre Père à ses disciples, ce que nous avons entendu hier, Jésus continue son enseignement sur la prière en général. À la fois, il nous invite à une persévérance dans la prière et à une grande confiance en l'extraordinaire bonté de Dieu. Pour se faire comprendre, il part de situations humaines que chacun connaît. Il met en scène une personne qui va de nuit déranger un ami pour demander du pain afin de pouvoir nourrir un autre ami arrivé à l'improviste chez lui. Celui qui a été dérangé dans son sommeil n'a pas envie de répondre positivement à cette demande. Mais selon Jésus, il va finir par donner du pain, si ce n'est pas par amitié, alors au moins pour avoir la paix et pouvoir se rendormir tranquillement. Si donc, en insistant, l'on peut obtenir quelque chose de bon d'un ami mal réveillé, ô combien plus pouvons-nous espérer obtenir une réponse positive de Dieu? Pour Jésus, quiconque demande, reçoit, qui cherche, trouve, à qui frappe, on ouvrira. Il est vrai que parfois Dieu devance notre demande. Il lui arrive de lire au fond de notre cœur une demande qui n'est pas encore montée jusqu'à nos lèvres. Mais c'est plus rare. Et de façon générale, Jésus nous encourage à insister, à persévérer en nos demandes, de jour comme de nuit. Dieu n'est jamais dérangé par notre prière. En même temps, Jésus nous invite à avoir confiance en

volonté soit faite sur la terre comme au ciel. Donne-nous aujourd'hui notre pain de ce jour. Pardonne-nous nos offenses comme nous pardonnons aussi à ceux qui nous ont offensés. Et ne nous laisse pas entrer en tentation, mais délivre-nous du mal. Car c'est à toi qu'appartiennent le règne, la puissance et la gloire pour les siècles des siècles. Amen.

0: Vous écoutiez la prière du matin sur RCF Notre-Dame. C'est Monique Bojard qui faisait le commentaire de l'évangile. Vous écoutez RCF Notre-Dame, il est 8h56 après la prière du matin. C'est Clara qui est avec nous. Bah oui, vous avez l'habitude. Le Saint du jour.
1: Vous attendiez une réponse.
0: Bah oui, j'attendais une réponse, Clara. Nous sommes le jeudi 8 octobre, nous fêtons les Pélagies.
1: Exactement. Alors c'est un prénom féminin d'origine grecque qui veut dire en pleine mer. Selon la légende dorée du XIIIe siècle, la vie de Sainte Pélagie est digne d'un roman d'aventure. Pélagie, née dans une famille d'Antioche vers 430, on la surnomme Marguerite, du latin Margarita, qui signifie perle, en raison notamment de sa grande beauté. Belle et frivole, elle devient comédienne et elle est adulée.
0: Et un jour, Pélagie entre dans une église pour s'en moquer.
1: Elle entend alors un prédicateur évoquer la fameuse pécheresse de Babylone. Souvenez-vous, dans l'Apocalypse au chapitre 17, cette femme est vêtue de pourpre et d'écarlate, parée d'or, de pierres précieuses et de perles. Elle tient à la main une coupe d'or remplie d'abominations et des impuretés de son inconduite. Sur son front est écrit un nom, Babylone la Grande, la mère des prostituées et des abominations de la terre.
0: Et Pélagie se reconnaît dans cette description biblique et elle en est bouleversée.
1: Et aussitôt elle demande donc le baptême. Elle distribue ses biens aux pauvres et part vivre en solitaire sur le mont des Oliviers, comme un moine. Elle se fait passer pour un dénommé Pélage et elle y accueille les visiteurs et leur parle de Dieu. Frère Pélage jouit d'une réputation de sainteté. À sa mort, l'évêque accourt et constate que le frère Pélage est finalement une femme, une sainte femme pénitente d'Antioche.
0: C'est drôle, c'est assez régulier comme ça que vous nous racontiez des
1: femmes
0: saintes qui se sont déguisées en hommes pour pouvoir rejoindre un monastère. Merci Clara, et nous sommes le 8 octobre et c'est donc l'anniversaire de l'ouverture du concile œcuménique de Chalcédoine. Le 8 octobre 451, alors concile œcuménique, ça peut sembler une expression un peu barbare. Déjà précisons qu'on ne dit pas œcuménique, mais œcuménique. On a appris ça, Clara, la semaine dernière avec Louis Dauphresne.
1: Très à cheval sur la prononciation,
0: et la raison. Donc ce concile œcuménique, c'est une réalité que l'on connaît bien, ainsi ce qu'on appelle communément Vatican II. C'est le 21e concile œcuménique de l'Église. Le concile de Chalcédoine, lui, c'était le 4e de l'histoire du christianisme. Et sa principale conclusion est de dire que Jésus est vrai Dieu et vrai homme, 100% humain et 100% divin. Un principe encore accepté aujourd'hui par les trois principales confessions chrétiennes, les orthodoxes, les catholiques et les protestants. On appelle ça le dyophysisme, c'est-à-dire les deux natures du Christ, vrai Dieu et vrai homme.
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3: Bonjour à toutes, bonjour à tous. Les jours se suivent et se ressemblent à Liège. Après une nouvelle journée de violence dans le centre-ville, plus de 80 arrestations ont été enregistrées ce mercredi. En conséquence, le bourgmestre Willy De Meyer a interdit les rassemblements de plus de 3 personnes dès ce matin. Des exceptions sont prévues, notamment pour les membres d'un même ménage, les mineurs accompagnés d'un adulte, les manifestations préalablement autorisées, les activités professionnelles et les déplacements vers les écoles, les commerces ou les établissements. Cette interdiction doit permettre de garantir la sécurité des habitants, des étudiants, des commerçants et des usagers de la ville de Liège. Et en marge de ces événements, Bernard Quintin, le ministre de l'Intérieur, indique ce matin que le mouvement des jeunes a été infiltré. Il estime aussi que les parents ont leur part de responsabilité, tout comme des mouvements antifa. Jusqu'avant-hier, plus de 70% des personnes arrêtées étaient mineures. Hier, cette proportion était d'environ 50% selon le chef de corps Jean-Marc Demelaine. Signalons encore que la plupart des manifestants proviennent de la région. Dans le reste de l'actualité, les discussions autour du budget fédéral se poursuivent. Bart De Wever a présenté un nouveau cadre de départ qui liste les grandes lignes du futur budget. Suite à quoi, des désaccords entre les différents partis de l'Arizona sont apparus. Les discussions reprendront donc en bilatéral dès aujourd'hui. Signalons tout de même que la discussion a été qualifiée hier de constructive par plusieurs sources. La deadline du 13 octobre semble s'éloigner alors que l'objectif est un effort budgétaire de 10 milliards d'euros d'ici 2029. Santé. Une nouvelle campagne de vaccination est lancée contre les maladies saisonnières, la grippe bien sûr, mais aussi le Covid ou encore la bronchiolite. Ils sont à refaire chaque année. La durée de protection de ces vaccins est de 5 à 6 mois, raison pour laquelle il est préférable de les faire en automne avant le pic d'incidence hivernale. Mobilité, le réseau de transport en commun liégeois est à l'arrêt après un mouvement de grève spontané dans les dépôts du TEC Liège-Verviers. La cause sont les discussions actuelles sur les fins de carrière des agents. Le TEC invite ses usagers, pris en otage, à consulter ses canaux de communication pour connaître l'évolution de la situation. Une réunion avec la direction est prévue dans l'après-midi. Enfin, en sport basket, Emma Messemans et Julie Allemand ont remporté la Super Coupe d'Europe avec leur club de Fenerbahçe. Cette rencontre annuelle oppose la lauréate de l'Euroleague à celle de l'Eurocoupe. Emma Messemans a une nouvelle fois joué un rôle majeur dans le succès de son équipe, tandis que Julie Allemand a effectué son retour sur les parquets européens après sa saison en WNBA. C'est la fin de ce flash. Excellente matinée.

0: 9h passé de 3 minutes, vous écoutez RCF Liège à l'instant, les actualités avec Denis de Lovinfos. Et c'est Alain Brancard que l'on retrouve, et cette semaine dans Voisins Voisines, il reçoit l'abbé Ignace Nzio Maz, j'espère que je prononce bien son nom, né au Rwanda, arrivé en Belgique, aujourd'hui curé à Momal. Son parcours est fait de rencontres, de découvertes de foi, mais aussi de souvenirs et d'émotions. Que garde-t-il du Rwanda? Comment s'est-il construit ici? Et qu'est-ce que les rencontres ont changé dans sa vie? Réponse à suivre.
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2: Bonjour, bonjour et bienvenue dans Voisins, voisines sur RCF, une émission réalisée par Damien Dupont. Merci Damien d'être là. Une émission où, vous le savez maintenant, on pousse une porte, où l'on s'arrête quelques instants chez quelqu'un que l'on croise parfois sans vraiment le connaître. Et aujourd'hui, notre voisin, il est bien connu en SB à Remicourt. Et pourtant, derrière son rôle de curé, il y a un parcours de vie qui nous emmène beaucoup plus loin. Il est né au Rwanda. Il y a bientôt 58 ans, il a étudié la théologie au Rwanda et à Rome. Il a été ordonné prêtre en 1996, puis il est arrivé en Belgique en 2003. Il a été vicaire à Soumagne, curé à Theux, puis à Saint-Georges, vers l'Aisne. Et puis depuis 2020, il est curé de l'unité pastorale, dont celle Remicourt. Mais aujourd'hui, j'ai surtout envie de découvrir l'homme derrière l'abbé. Ses souvenirs, son pays, ses rencontres, son arrivée en Belgique, ce qui l'a étonné, ce qui lui manque peut-être, ce qui l'attache aujourd'hui à notre région. Notre voisin aujourd'hui, il s'appelle Ignace Nzio Maz. Bonjour Ignace.
3: Bonjour Alain.
2: Première question, une question simple. Comment allez-vous déjà?
3: Je vais toujours bien.
2: Et surtout, comment vous sentez-vous à l'idée de venir parler de vous et pas uniquement de votre fonction de curé?
3: Ça m'a fait plaisir quand tu m'as demandé de venir faire l'émission avec toi. Et puis, on se connaît depuis longtemps.
2: Oui, c'est
3: et
2: vrai.
3: Et alors, ça m'a fait plaisir de donner cette émission.
2: Très bien, très bien. Parce que finalement, un curé, on lui parle beaucoup de la paroisse, mais on parle rarement de l'homme qu'il était avant de devenir curé. Finalement.
3: Oui.
2: Alors, je vous propose de commencer en musique cette émission avec un titre que vous avez choisi, Tout le monde est coupable. C'est une chanson de Afia Mala
3: de Togo.
2: Eh bien, on écoute.

0: Afiamala, c'était Tout le monde est coupable. C'est une chanson qui porte déjà un titre qui peut donner matière à réflexion. Hein. Tout le monde est coupable. Donc, pourquoi avoir choisi cette chanson?
1: C'est une chanson, à mon avis, qui reflète un peu la réalité de tout ce que le monde est en train de vivre maintenant. D'après ce qui se passe dans le monde, les guerres, les injustices, les droits de l'homme bafoués partout. Donc tout ça, c'est déjà dans cette chanson.
0: Vous êtes né donc le 28 octobre 1968, c'est bien ça, à Maraba ?
1: Maraba.
0: Au Rwanda ?
1: Au Rwanda, oui.
0: Et quand vous repensez à l'enfant que vous étiez, qu'est-ce qui vous revient en premier ?
1: Écoute, je n'ai pas beaucoup de souvenirs de mon enfance. Mes premiers souvenirs, c'est quand j'ai commencé l'école primaire et puis le séminaire, où j'ai été en contact avec des amis et des connaissances, des copains, où j'ai pu aussi avoir une ouverture.
0: Et c'était où l'école primaire alors déjà?
1: C'était à Maraba, donc tout près de chez mes parents.
0: Ah oui, et justement, les parents, votre famille, vous pouvez nous en parler un peu?
1: Mes parents, ils sont tous les deux décédés.
0: Ah.
1: Mais ils étaient catholiques, croyants. Mais dans la génération précédente du côté de ma famille, ce n'étaient pas des croyants du tout.
0: Ah oui.
1: Ils étaient de la religion traditionnelle. Entre autres, mon grand-père, les frères de mon père, tout le monde était de la religion traditionnelle. Il faut savoir que le christianisme est arrivé au Rwanda en 1900. Et probablement dans ma région, en 1945, c'était la création de la paroisse où je suis né.
0: Ah, voilà, oui. Donc, il y avait quand même déjà une place pour la religion dans votre enfance, alors?
1: Oui, bien sûr.
0: Et est-ce que, quand vous étiez enfant, vous aviez déjà cette idée de devenir prêtre un jour?
1: Pas du tout.
0: Non?
1: Pas du tout. C'est une idée qui est venue... Petit à petit.
0: Ah oui.
1: À mon avis, c'est vers la cinquième année primaire.
0: Ah, quand même?
1: Oui. J'ai fait ma première communion en 1977. Et c'est à partir de ce moment que j'ai commencé à apprendre qui est Jésus, qui est l'Église, qui est Marie, ainsi de suite. Par le catéchisme et par mes parents.
0: Ah oui. Et est-ce que c'était comme une évidence ou est-ce que c'est quelque chose qui s'est construit, je dirais, progressivement?
1: C'est-à-dire, quand on entend l'histoire de Jésus pour la première fois quand on est enfant, on a toujours envie de le connaître plus davantage.
0: Ah oui.
1: On a envie de savoir qui est cet homme, qu'est-ce qu'il a fait, pourquoi il est venu, pourquoi on l'a tué et pourquoi les gens ne l'ont pas suivi. On se pose beaucoup de questions quand on commence à apprendre ce Jésus.
0: On va au petit séminaire, hein, déjà, on arrive là-bas. Qu'est-ce que représente le petit séminaire pour un jeune garçon? Est-ce qu'on y entre déjà avec l'idée de devenir prêtre ou pas encore tout à fait?
1: C'est-à-dire que dans le temps, à l'époque, dans les années 80, chez nous au Rwanda, il y avait les écoles secondaires ordinaire, comme tout le monde, les lycées, les collèges. Et chaque diocèse, pas tous, mais quelques diocèses avaient les petits séminaires. C'est-à-dire, ils choisissaient parmi les enfants qui terminaient l'école primaire, aller au petit séminaire. Je dirais bien, c'était l'endroit où on était un peu... on parlait de Jésus... Et puis, on préparait ces jeunes à aller au grand séminaire.
0: Vous dites qu'ils choisissaient, ça veut dire que vous n'aviez pas choisi d'y rentrer au petit séminaire?
1: C'est-à-dire, il fallait choisir toi-même, il fallait passer les examens.
0: Oui, bien sûr, oui.
1: Et puis, remplir les conditions qui étaient demandées.
0: Est-ce que vous étiez un bon élève?
1: Je crois que oui.
0: Et le latin, est-ce qu'il vous en reste quelque chose aujourd'hui?
1: Après tant d'années, il y a quelques fragments qui restent dans ma tête... Mais je n'ai pas pratiqué, mais j'ai quand même, quand je lis un texte latin, je comprends quand même certaines choses.
0: Voilà, vous n'avez pas perdu votre latin.
1: Non, non.
0: Quelle matière aimiez-vous particulièrement?
1: Moi, au départ, c'est comme ça qu'au petit séminaire, il y avait deux sections. Il y a latin, langue moderne, et latin, science. Alors, moi, j'ai préféré les latin, science, parce que j'aimais bien les mathématiques et la chimie.
0: J'ai l'impression que vous aimiez bien aussi la rencontre, rencontrer les autres. Vous étiez fort ouvert à cela. Est-ce que vous aviez déjà ce goût à ce moment-là pour la rencontre?
1: Oui, oui.
0: Oui.
1: Je crois que, d'après ce qu'on me dit maintenant mes anciens collègues, j'étais le seul élève du séminaire qui connaissait presque tous les séminaristes du petit séminaire. De première année jusqu'en sixième année, je connaissais leurs noms, leurs prénoms et probablement leur paroisse d'origine.
0: Ah, voilà.
1: On était aux environs de 350.
0: 350.
1: Mais je les connaissais tous.
0: Ah oui.
1: Oui.
0: C'est magnifique. Petite pause musicale, une transition avec cette chanson de Maxime Le Forestier. C'est une chanson qui nous parle de nos origines, justement, de ce qui nous construit et de cette phrase toute simple, d'où venons-nous? Et pour vous, Ignace, le Rwanda reste évidemment une partie essentielle de votre histoire. On écoute donc Maxime Le Forestier, né quelque part.

0: Vous écoutez Voisins Voisines sur RCF, bienvenue à vous qui nous écoutez tous les jeudis maintenant et tous les vendredis pour les auditeurs de Bruxelles. Alors, après le petit séminaire, Ignace, vous poursuivez votre formation au grand séminaire, alors interdiocésain, et ça c'est à Butare ?
1: Butare,
0: oui. Et qu'est-ce que vous apprend cette formation au-delà de la théologie, je dirais ?
1: C'est-à-dire, le séminaire, il y avait d'abord le premier cycle, c'était la philosophie et puis la théologie.
0: Oui, c'est compliqué quand même tout ça, non ?
1: Non, ce n'est pas compliqué quand tu es dedans.
0: Non, c'est vrai ?
1: Non.
0: Ah oui. Alors, après, vous partez directement à Rome, enfin, pas directement, ça a pris un peu de temps avant de partir à Rome. Combien de temps vous êtes resté au grand séminaire ?
1: À vrai dire, je n'ai pas été à Rome comme tel, mais le grand séminaire où j'ai étudié et je dirais bien, est en relation avec l'université urbanienne de Rome.
0: Ah, voilà, oui.
1: Alors, à la fin des études... il y a alors les examens qui sont organisés pour avoir un diplôme en théologie.
0: Oui.
1: Mais j'ai fait quand même quelques voyages en Italie après mes études.
0: Ah oui, directement. Et là, après les études, donc, vous avez obtenu votre bac
1: en théologie.
0: Baccalauréat, je arrive à le dire. Et oui, en théologie alors.
1: Oui.
0: C'est ça. Et alors, alors vous arrivez en Italie, alors après l'Afrique alors.
1: Après l'Afrique.
0: C'était le premier contact avec l'Europe, c'était l'Italie.
1: Mes premiers contacts avec l'Europe, c'est l'Italie.
0: C'était un choc culturel, non ?
1: Pas tout à fait, parce que il y avait beaucoup d'Italiens qui travaillaient au Rwanda, donc on connaissait déjà leur culture, et puis on connaissait quelques mots en italien aussi qu'on pouvait dire, donc on était déjà en contact avec les gens d'Italie.
0: Et vous vous souvenez quand même de votre première impression dès que vous avez mis les pieds en Italie ?
1: Ma première impression, c'est quand je suis arrivé à Rome, où j'ai été vraiment étonné de voir les cathédrales, les basiliques et les lieux touristiques de Rome. Ça a attiré vraiment mon attention.
0: Vous aviez quel âge alors à ce moment-là, plus ou moins ?
1: Donc c'était en 99.
0: Ah oui.
1: Alors j'avais, 99, j'avais 31 ans.
0: Oui. Est-ce que vous aviez déjà imaginé vivre un jour en Belgique alors ?
1: Non.
0: Non. Et qu'est-ce qui vous a le plus surpris en Europe et en Belgique en particulier ?
1: Quand il y a eu la demande de mon évêque de l'époque d'envoyer quelques prêtres en Europe, il m'a contacté. Moi, je croyais que c'était en Italie. Ah. Il m'a dit le contraire. Il me dit « ce ne sera pas en Italie, c'est à Liège. »
0: Ah.
1: Mais Liège aussi a eu des prêtres liégeois qui sont venus dans mon diocèse et qui ont créé le collège Christ-Roi d'Onyanza par le chanoine Ernot. L'abbé Villers-Marcel, qui est athée, qui a été directeur de cette école. Donc il y a eu aussi beaucoup de prêtres de Liège qui ont vécu dans mon diocèse. Donc il y avait aussi des contacts. Pas avec moi, mais il y a eu des contacts avec mon diocèse, avec Liège.
0: Le 4 août 1996, ça c'est une date que vous n'oubliez pas.
1: Oui.
0: Qu'est-ce qui s'est passé ?
1: Alors, c'était la date de mon ordination à la Saint-Jean-Marie-Vianney, le Saint-Curé d'Ars.
0: Ah oui ? Vous vous souvenez de cette journée ? J'imagine que oui.
1: Je me souviens beaucoup de cette journée. Malgré que... C'était après les événements tragiques qui ont secoué notre pays.
0: Oui.
1: Donc, c'était la première ordination, les premières ordinations après le génocide.
0: Et vous aviez de la famille qui était présente ou pas ?
1: Quelques membres de la famille.
0: Quand même, oui.
1: Les gens n'étaient pas nombreux à l'époque.
0: Oui. Qu'avez-vous ressenti au moment où vous avez été ordonné ?
1: J'ai dit, enfin, le Jésus que je voulais bien connaître, il m'a appris.
0: Ah oui.
1: Donc, j'ai cherché chaque fois à le connaître un peu davantage. Et finalement, il m'a séduit, je me suis laissé faire.
0: Et quand on célèbre sa première messe, ça fait quel effet, ça ?
1: La première messe, à vrai dire, ce qu'on appelle la messe des prémices, on a peur.
0: Ah oui.
1: On a peur.
0: Ah oui.
1: Oui. Mais la peur disparaît au fil à mesure.
0: Le premier jour de la messe.
1: Le premier jour de la messe, on a peur, mais il y a beaucoup de prêtres du diocèse qui étaient présents pour nous soutenir. Oui. Et après, la peur est partie. Surtout parler en public devant les gens.
0: Oui, oui, oui.
1: Faire les homélies. Et puis les prières de la messe aussi. Il fallait faire attention pour ne pas oublier certaines choses. Mais au fil et à mesure, ça avance.
0: Alors, nous continuons notre voyage avec une musique qui va nous ramener vers l'Afrique. Hein. Parce qu'une vie peut changer de pays, de langue et de paysage, mais certaines racines quand même restent, j'imagine, profondément présentes. Alors, je vous propose d'écouter Massamba Intore.

0: Masamba Il Torre, c'est dans votre langue, cette chanson?
1: C'est dans ma langue, oui.
0: Oui, et vous comprenez encore la langue du
1: oui,
0: pays?
1: Oui, je la parle quand je croise quelques Rwandais ici.
0: Ah.
1: On parle notre langue maternelle.
0: Qu'est-ce qu'elle disait, cette chanson, en fait, en quelques mots?
1: C'est à propos de la libération du pays.
0: Ah, voilà. Oui. Ah, ben oui, chanson de circonstances. On en parlait tout à l'heure, justement. Alors, est-ce que vous vous souvenez de votre arrivée à Liège, donc?
1: Oui, je me souviens bien de mon arrivée à Liège.
0: Oui. Quelle a été la première surprise?
1: C'était au mois de décembre. Ah. Il y avait beaucoup de neige.
0: Allez, oui.
1: Tout était blanc.
0: Et c'était une découverte pour vous, la neige?
1: C'était une découverte parce que avant, quand j'allais en Italie, c'était la période où il n'y avait pas de neige.
0: Oui.
1: Donc, c'était ma première découverte de voir les neiges.
0: Ah oui, à Liège, oui. En décembre.
1: À Liège, en décembre.
0: Et les marchés de Noël?
1: Ah oui, aussi.
0: Aussi.
1: Aussi.
0: Et les gens, alors, comment vous avez trouvé les Liégeois?
1: Les Liégeois, heureusement, je connaissais bien la langue, le français, parce que j'avais fait toutes mes études en français. Donc, du point de vue expression, la communication était facile parce que je comprenais tout. Ma première impression, ce sont des gens accueillants, qui communiquent facilement et qui posent beaucoup de questions.
0: Oui, c'est vrai.
1: Ils posent beaucoup de questions.
0: Oui, c'est vrai.
1: Il faut savoir répondre exactement ce qu'il veut bien savoir. Et puis, ne pas répondre quand il s'agit des questions peut-être d'ordre politique ou de questions aussi, je dirais bien, qui pourraient provoquer des discussions.
0: Oui, oui, je vois.
1: Au niveau de l'histoire du pays, au niveau de l'Afrique.
0: Mm-hmm.
1: Parce que quelques personnes de Liège, ils ont été en Afrique.
0: Oui.
1: Mais ce qui était très étonnant, ma première impression, le Rwanda était moins connu. C'était le Congo.
0: Oui.
1: On me posait beaucoup de questions sur le Congo. Ben je oui. dis, écoute, je ben ne suis oui. pas Congolais, je suis Rwandais. Et je ne savais rien sur le Congo parce que je n'avais pas été au Congo, je ne savais rien. Mais la première impression devant eux, tu es Congolais de quel pays? De Kasaï, de Lubumbashi? Je dis non, je ne suis pas Congolais, je suis Rwandais.
0: Oui. Et la nourriture, alors, quand on arrive dans un autre pays comme ça, c'est pas évident, si?
1: Oh, ça me convenait bien.
0: Ah oui, c'est
1: ça
0: quoi votre plat préféré, bien. Par exemple, à Liège?
1: Il y avait des frites.
0: Les frites, oui.
1: Des frites,
0: ça, c'est bien, parce que c'est aussi à Bruxelles, hein, oui, pour nos auditeurs bruxellois, c'est important.
1: Bien. Il y avait aussi la viande.
0: Oui.
1: J'aimais bien.
0: Préférez les gaufres de Liège ou les gaufres de Bruxelles? Faites attention, parce que nous avons des auditeurs des deux côtés. Hein.
1: Bah, de tous côtés. De tous côtés.
0: Voilà. Alors, et l'accent liégeois, alors non, vous n'avez pas l'accent liégeois, vous. Hein.
1: L'accent liégeois, je ne le sentais pas tout de suite.
0: Ah oui.
1: C'est au fil et à mesure, en écoutant les gens de Bruxelles, les gens de Mons, les gens de Verviers, que j'ai pressenti qu'il y avait un petit accent. Mais ce n'est pas un accent très prononcé.
0: Mais et vous, alors, est-ce qu'on vous comprenait facilement au début?
1: Non. Il fallait répéter plusieurs fois pour qu'ils puissent comprendre.
0: Ouais.
1: Mais au fil et à mesure, je m'en suis habitué.
0: Ben oui, c'est magnifique. Ouais. Hein,
1: je m'en suis habitué.
0: Et est-ce que vous compreniez les Belges?
1: Dans quel sens?
0: Leur langue, leur parler.
1: Le français, je connaissais bien le français.
0: Oui, bien,
1: j'avais fait
0: oui.
1: toutes mes études en français, donc je connaissais bien le français.
0: Oui.
1: Mais le parler n'était pas. Je n'avais pas beaucoup pratiqué. C'était une langue que j'ai pour les études.
0: Est-ce qu'il y a quelque chose qui vous a manqué cruellement, je dirais, du Rwanda quand vous étiez à Liège? Et peut-être encore aujourd'hui?
1: Tu sais bien qu'ici en Europe, il y a la solitude. Chez nous, en Afrique, particulièrement au Rwanda, il y a la famille autour.
0: Oui.
1: Les voisins. Qui se disent bonjour, qui se parlent, qui partagent.
0: Oui. Et ici, moins?
1: Ici, moins.
0: Ah oui.
1: Ici, moins. On parle, on se croise, on se dit bonjour, mais après, chacun va chez soi.
0: C'est pour ça que Voisin Voisine a du sens, hein, cette émission, en fait. Alors, on arrive à Soumagne. Vous commencez comme vicaire, alors, à Soumagne, de 2003-2005, si...
1: 2003-2006.
0: Et comment avez-vous été accueilli, alors, à Soumagne?
1: J'ai été bien accueilli dans le village de Orne.
0: Ah, Orne.
1: Mmh. Où j'ai habité, et j'ai été déjà accueilli par les habitants de Orne.
0: On les salue d'ailleurs, hein, tous
1: oui.
0: ceux qui nous écoutent.
1: Alors, j'avais eu des contacts faciles avec tous ces gens-là, et j'ai beaucoup de souvenirs de ce village de la Wallonie.
0: Est-ce qu'on vous regardait comme un prêtre venu d'Afrique, ou simplement comme le nouveau prêtre de la paroisse?
1: Il y avait les deux à la fois.
0: Ah oui.
1: Il y avait d'abord mon accent en français qui étonnait tout le monde.
0: Ah oui.
1: Mais il comprenait bien ce que je disais.
0: Oui, c'est bien.
1: Il y avait aussi la culture, qui est tout à fait, pas contradictoire, mais la culture africaine et la culture européenne ou de Belgique, c'est une autre culture. Et alors, tout cela, il fallait mêler les deux et puis faire attention aussi.
0: Est-ce qu'il y a, est-ce que vous avez déjà rencontré ici un préjugé auquel vous ne vous attendiez peut-être pas?
1: Non, non.
0: Magnifique. Non. Quelle rencontre belge vous a particulièrement marqué à vos débuts?
1: Ma première rencontre, c'était ici au séminaire de Liège, où j'ai logé quelques mois avant d'aller à Soumagne.
0: Oui.
1: Et on a été accueillis, on était deux prêtres. On a été bien accueillis par l'abbé Vincent qui était à Saint-Martin ici à Liège.
0: Ah oui.
1: Qui nous recevait chez lui, qui nous a appris à cuisiner.
0: L'abbé Vincent.
1: L'abbé Vincent Baguette.
0: Ah oui.
1: Dont j'ai beaucoup de souvenirs de lui. On avait été bien accueillis aussi par l'abbé Marcel Villers qui avait vécu au Rwanda, qui était à l'époque... vicaire épiscopal pour l'enseignement ici à Liège. Donc, on avait au moins quelques personnes de référence et de contact qui connaissaient bien la culture africaine.
0: On va écouter une chanson de Yannick Noah, si vous voulez bien. C'est une chanson qui nous parle justement de mélange, d'identité, de regard sur l'autre. Hein. Et justement, Ignace, après plus de 20 ans passés en Belgique, est-ce que vous vous sentez aujourd'hui un peu d'ici et toujours profondément de là-bas?
1: Je me sens beaucoup d'ici.
0: Yannick Noah, Métis.

0: Vous écoutez Voisins Voisines sur RCF. Alors, l'abbé Ignace, hein, après Soumagne, vous devenez en 2006, je crois, le premier curé de l'unité pastorale de Theux.
1: Oui.
0: Alors là, que représente pour vous cette première expérience comme curé? Parce que avant, c'était vicaire. Et vicaire et curé, la différence entre les deux pour nos auditeurs qui ne connaissent
1: c'est
0: pas?
1: C'est au niveau de la fonction et de la responsabilité.
0: D'accord.
1: C'est-à-dire un curé, c'est une personne responsable de plusieurs paroisses ou bien d'une paroisse et qui a toute la responsabilité au niveau pastoral, administratif de paroisse.
0: Voilà. Alors, vous voilà à Theux, vous êtes un jeune prêtre. Hein, est-ce qu'on doute parfois quand on est un jeune prêtre?
1: On ne doute pas. On ne doute pas parce que je crois que l'évêché, quand il décide de nommer quelqu'un curé d'une paroisse, ils ont d'abord, ils sont sûrs que cette personne a la capacité d'assurer cette responsabilité.
0: Bon souvenir de cette paroisse?
1: De Theux?
0: Oui.
1: Il y a beaucoup de souvenirs de Theux.
0: Oui.
1: Je dirais bien que c'était l'endroit où j'ai eu beaucoup de contacts avec beaucoup de monde du côté de Theux, de tous les coins de Theux, où j'ai commencé à aller trouver les gens pour leur demander de rendre service à l'unité pastorale et puis de faire des réunions avec les équipes relais, avec les fabriques d'église, avec les responsables de la catéchèse. Mmh. Donc c'est le moment où j'étais vraiment en contact direct avec les gens du coin.
0: En 2012, alors vous arrivez à Saint-Georges-Verlaine. Hein, nous avons eu des invités de Saint-Georges-Verlaine. Hein, vous vous souvenez, le boucher Vincent Évrard.
1: Je le connais aussi.
0: Et vous le connaissez, ben oui. Voilà. Et donc, et voilà qu'encore, donc là, vous changez de communauté, de village, de personne. Est-ce que c'est pas difficile de recommencer à chaque fois?
1: Au début, c'est difficile. Mais au fil et à mesure, on s'adapte. Et à chaque changement, tu apprends beaucoup de choses aussi.
0: Il y a quand même des petits déchirements parfois, non?
1: Oui, je dirais bien le fait de quitter les gens auxquels tu étais habitué de travailler avec eux.
0: Et attaché parfois.
1: Attaché aussi. Et ça crée quand même une certaine, je dirais bien, ce n'est pas agréable au départ.
0: Oui, je comprends.
1: Mais au fil et à mesure, on découvre d'autres cultures, d'autres visages, d'autres manières de travailler, de fonctionner, et puis on avance.
0: Et puis maintenant, depuis 2020, hein, c'est assez récent finalement, vous êtes le curé de l'unité pastorale de Doncelles-Romicourt. Vous êtes aujourd'hui à la tête d'un territoire avec plusieurs clochers. Neuf clochers. Oui. Qu'est-ce que cela représente concrètement? Qu'est-ce que ça représente?
1: Bon, bien sûr, c'est une grande responsabilité, mais je ne suis pas tout seul à assumer cette responsabilité. Depuis quelques années, l'évêché de Liège a constaté que le curé, tout seul, ne pourrait pas faire fonctionner les communautés regroupées, les unités pastorales et compagnie. Donc maintenant, on fonctionne avec une équipe pastorale autour du curé. Mmh. Et alors, on a quand même ces gens qui t'aident au niveau du fonctionnement de l'unité pastorale et aussi d'autres responsabilités qu'on peut confier aux laïcs qui sont en contact direct avec les gens, avec les communautés.
0: Edith, ça vous fait quand même quelques kilomètres à parcourir hein, dans cette région dont c'est le Romicourt, quand vous faites vos neuf clochers.
1: Oui, bien sûr, mais on découvre chaque fois, dans chaque région, on découvre beaucoup de personnes qui pensent autrement que moi.
0: Oui, évidemment. Et un curé, en fait, ça connaît beaucoup le monde. Presque tout le monde, finalement, connaît le curé du village, même s'il n'est pas croyant.
1: Oui.
0: Et comment fait-on pour vivre plusieurs paroisses ensemble? Moi, ça me paraît... c'est dur, quand même.
1: Non, ce n'est pas,
0: Non.
1: c'est pas dur, ce n'est pas difficile non plus.
0: Il y a les bénévoles, évidemment,
1: Il y a
0: qui,
1: beaucoup de
0: comme vous disiez
1: bénévoles.
0: au début.
1: Il y a beaucoup de personnes qui sont prêtes à rendre service. Il faut faire confiance.
0: Oui.
1: Et puis, il y a beaucoup de personnes aussi qui ne fréquentent même pas nos églises, mais quand même qui viennent te voir, te poser quelques questions, te demander conseils. Je vois par exemple, quand je vais rendre visite aux familles en deuil, c'est le premier contact avec ces gens qui ne fréquentent
0: Oui,
1: pas nos
0: oui. Ah,
1: églises,
0: ben
1: mais
0: oui.
1: quand même qui ont
0: Et qui
1: besoin
0: sont touchés
1: d'une
0: quand même.
1: présence
0: Oui.
1: d'un prêtre,
0: Oui,
1: d'un
0: oui, oui,
1: laïc qui va vers eux.
0: oui. Oui. Est-ce que les églises sont encore des lieux de rencontre?
1: Pas tout à fait, mais l'église dans le village représente quand même quelque chose aux habitants du village.
0: Ah oui.
1: Oui. Tu as vu dernièrement le clocher de l'église d'Omomal
0: Qui est parti?
1: qui est
0: Il
1: parti,
0: s'est
1: mais tout le
0: envolé.
1: monde était
0: Ah oui.
1: étonné de voir, était curieux de venir
0: Oui,
1: voir.
0: parce que le clocher de l'église de Montmel est en
1: Oui,
0: restauration,
1: oui,
0: donc il est parti
1: oui.
0: et il va revenir normalement au mois de novembre.
1: Donc,
0: Hein. Alors, est-ce qu'on vous appelle encore le curé venu du Rwanda?
1: non.
0: Non?
1: Non.
0: Vous êtes le curé de
1: Non.
0: Doncey-le-Remicourt.
1: Dans ces remis-cours.
0: C'est bien. Alors, l'homme derrière le curé, je voudrais. Ignace, après 30 ans de sacerdoce, qu'est-ce que votre métier de prêtre vous a appris sur les êtres humains?
1: C'est-à-dire, comme prêtre, comme chrétien aussi, on a, après tant d'années, on acquiert une certaine connaissance, mais aussi une certaine manière d'aborder les gens, d'aborder les problèmes de la société et d'aborder les problèmes, je dirais bien, de l'Église actuellement.
0: Ah oui.
1: C'est-à-dire qu'on acquiert une expérience qui t'enrichit d'abord personnellement et qui enrichit les autres aussi.
0: Qu'est-ce que la Belgique vous a appris que vous n'auriez peut-être jamais appris au Rwanda?
1: Il y a beaucoup de choses.
0: Oui.
1: Il y a beaucoup de choses. La Belgique, à vrai dire, c'est le seul pays de l'Europe qui est très accueillante, au niveau qui est très ouverte vers les étrangers.
0: Ah oui.
1: Et la preuve,
0: Oui.
1: c'est que la plupart des demandeurs d'asile africains viennent en Belgique
0: Ouais.
1: parce qu'ils se sentent accueillis.
0: J'ai une dernière question pour vous, hein. C'est une question que je pose à chacun de nos invités d'ailleurs. Imaginez qu'à côté de chez vous vive un voisin ou une voisine, hein, que vous ne connaissez pas. Vous le croisez, vous la croisez régulièrement, vous vous dites bonjour, mais vous ne savez rien de sa vie. Est-ce que vous allez spontanément pousser sa porte pour faire connaissance ou est-ce que vous attendez qu'il fasse le premier pas?
1: L'étranger est toujours une personne sur laquelle on se pose des questions. Est-ce qu'il est comment? Est-ce que si je lui dis ça, est-ce qu'il ne sera pas vexé? Est-ce que si je vais vers lui, comment est-ce qu'il va me recevoir? Mais au fur et à mesure, les premiers contacts, il suffit que tu fasses un premier contact, deuxième contact, troisième contact, et puis on est
0: Oui,
1: ouvert,
0: ça va tout seul.
1: ça va tout seul.
0: Ignace, merci d'avoir poussé aujourd'hui la porte de notre émission, la porte de voisins-voisines. On vous connaissait comme le curé de Meumal, de Doncel et de Remicourt. On découvre aujourd'hui un homme qui est né au Rwanda, qui est devenu prêtre il y a 30 ans, passé par Rome, arrivé en Belgique en 2003, et qui, au fil des rencontres, a construit ici une nouvelle partie de son histoire. Et finalement, c'est peut-être cela que j'aime dans cette émission, c'est découvrir que derrière les fonctions, derrière les métiers, les apparences, il y a toujours une histoire que nous ne connaissons pas. Merci Ignace et merci à vous de nous avoir accompagnés dans Voisins, Voisines. Prenez donc le temps de faire connaissance, on ne sait jamais qui habite juste à côté de chez nous.
1: Merci beaucoup.
0: À bientôt, au
1: À
0: revoir à toutes
1: bientôt.
0: et à tous.
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5: Et on poursuit en musique sur RCF Liège avec le John Butler Trio, Trippin' on You.

Trippin' on You, à l'instant, le John Butler Trio sur RCF Liège. Encore un petit peu de musique jusqu'à la suite de nos programmes, c'est avec Coralien cette fois-ci qui nous chante Pas le choix.

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0: Il est 10h sur RCF Notre-Dame, c'est le retour de l'info avec Clara Bévilacqua. Bonjour Clara.
1: Bonjour Melchior.
0: 375 lycées sont perturbés ce jeudi pour l'acte 4 de la mobilisation.
1: C'est 30% d'établissements en moins.

0: concernés qu'hier à la même heure. 244 sont totalement fermés aujourd'hui, c'est ce qu'estime le ministère de l'Éducation. Le mouvement commence à s'essouffler. La prise de parole de Sébastien Lecornu était attendue hier, mais pas d'annonce pour les lycéens. Le Premier ministre promet en revanche des annonces du gouvernement à la fin du mois. 18 enquêtes ont été ouvertes par l'IGPN. La police des polices des élèves dénonce des violences subies en marge de ce mouvement lycéen. À Marseille, un adolescent de 17 ans compte porter plainte, blessé à la tête hier lors d'une charge de CRS. Des violences provoquent parfois l'indignation, notamment celle de la candidate à la primaire de gauche, Ségolène Royal.
1: Je pense qu'il y a un mépris du peuple de la part d'Emmanuel Macron, parce qu'il y a une incompréhension. Jamais je n'aurais pensé un jour voir des policiers harnachés comme s'il y avait une guerre contre les jeunes. Et ce n'est pas les policiers qui sont responsables. Ce sont les instructions qu'ils reçoivent des ministres de l'Intérieur qui leur disent « tout manifestant est un adversaire ». Mais non.
0: Ségolène Royal au micro RCF Notre-Dame de Nathanaël de Rinxan ce matin. Le Premier ministre a proposé une mesure concrète en revanche dans la lutte contre les prix des carburants. Sébastien Lecornu annonce que la France va libérer 10 millions de barils de gazole issus de ses stocks stratégiques. Le but, faire baisser les prix. Le gouvernement doit maintenant négocier avec les distributeurs pour que le diesel baisse de 12 à 18 centimes par litre, selon le Premier ministre. A noter que les cours du pétrole ont bondi de plus de 3% ce matin, après que des médias ont affirmé que l'armée américaine avait reçu pour consigne de se préparer à une éventuelle reprise des frappes en Iran.
2: Merci beaucoup Clara Bévilacqua. Je vous souhaite une bonne journée. On vous retrouve demain 6h30 à 10h sur RCF Notre-Dame.
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2: Bonjour, bienvenue sur RCF Notre-Dame. C'est un 10-12 intergénérationnel que je vous propose ce matin avec notre jeune invité. Dans un instant, on va se demander qui parle encore à la jeunesse de nos jours alors que les lycéens sont toujours dans la rue. À 10h30, on va se parler des personnes âgées à l'occasion de la Semaine Bleue. Qu'est-ce qui est agi en 2026? Vous aurez la parole pour témoigner au 01 56 56 44 44. On retrouvera également le père Benoît Tinetti, comme tous les jeudis dans La Voix est libre. Et à 11h30, élu dans tout ça, avec Marie-Ange de Montesquieu. Les lycéens sont dans la rue et a vécu une vieille question politique. Qui peut encore prétendre parler au nom de la jeunesse? Derrière les revendications sur l'école et les conditions d'études, la mobilisation dit aussi quelque chose d'un rapport de plus en plus tendu aux institutions et aux responsables politiques. Et c'est vrai qu'à quelques mois de la présidentielle de 2027, chaque mouvement de jeunesse devient forcément un enjeu politique. Mais entre les partis qui cherchent à séduire les jeunes, les responsables qui affirment porter leurs revendications et une génération qui se méfie de plus en plus des discours politiques, le fossé reste important. Alors la jeunesse est-elle réellement entendue ou simplement courtisée? On va en parler avec notre invité du 10-12. Bonjour Mélanie Decaille.
4: Bonjour.
2: Merci beaucoup d'être avec nous sur RCF Notre-Dame. Vous êtes membre du Conseil Régional des Jeunes d'Île-de-France. Vous avez 23 ans, Mélanie. Vous avez fini des études de mathématiques et actuellement vous êtes salariée, vous travaillez dans une entreprise. Je précise que ça fait 2 ans que vous êtes membre de ce Conseil Régional des Jeunes d'Île-de-France et c'est un mandat qui dure 3 ans.
4: Oui, c'est ça.
2: Donc il vous reste encore 1 an à tenir.
4: Il me reste encore 1 an à faire, oui.
2: Voilà, avec des gros sujets, hein, évidemment, surtout oui. En ce moment. Alors, la mobilisation lycéenne remet la jeunesse dans la rue. Quand vous regardez les images et les revendications actuelles, qu'est-ce que vous y voyez, vous, Mélanie Decaille?
4: Moi, j'entends des cris et des voix qui n'ont pas été entendues, parce que ça fait un moment que les lycéens, et surtout les jeunes, tentent de s'exprimer. Mais le fait que la mobilisation soit actuellement dans la rue et qu'elle ait cette telle ampleur, on aurait dit un mai 68, si je peux me permettre, telle ampleur, je me dis que c'est que ça fait longtemps qu'on n'a pas entendu la jeunesse et que pour arriver à ce stade, c'est qu'on n'a pas pris en compte la voix de la jeunesse. Et moi, je me pose la question, parce qu'on parle de la participation et de l'engagement de tout le monde, donc des Français, mais cette question, elle se pose 2 fois plus quand on est jeune et quand on est jeune mineur. Parce qu'on peut se dire que quand on est majeur, on peut voter, on peut changer les choses.
2: Oui, mais en quand tout cas, on a le pouvoir de voter.
4: Oui, on a le pouvoir de voter. Mais quand on a moins de 18 ans, en fait, comment on fait? Comment on fait réellement pour entendre sa voix? Et les mobilisations, pour moi, c'est un espace d'expression. Parce que quand on est mineur, on ne sait pas, on ne sait pas en fait comment faire.
2: Vous avez parlé de, vous avez fait référence à mai 68 que ouais. vous et moi nous n'avons pas connu, hein, ouais. Puisque vous avez 23 ans et moi un petit peu plus, mais pas trop non plus. Mais en tout cas, ce qui vous fait penser à mai 68, c'est cette mobilisation des jeunes qui sont dans la rue pour revendiquer des choses. C'est ça ?
4: Oui, c'est en fait c'est que au-delà des lycéens, on commence à voir que les universités commencent à rentrer, que les syndicats de professeurs aussi commencent à rentrer. Donc au final, ce n'est pas juste la voix des jeunes lycéens qui est portée seule, elle se porte collectivement. Et c'est pour ça que ça me fait penser à mai 68, parce que ça fait longtemps qu'on ne les a pas entendus et qu'on a besoin de changer les choses. Et oui. pour ça, il faut se mobiliser.
2: Est-ce que cette mobilisation, elle correspond vraiment aux préoccupations que vous entendez chez les jeunes de votre génération, Mélanie Decaille ?
4: Oui, alors la mobilisation, elle est partie de conditions très difficiles dans certains lycées, notamment dans un lycée en région Île-de-France.
2: Oui. Le lycée Paul-Éluard.
4: Oui, le lycée Paul-Éluard à Saint-Denis, de ce que je connais, parce qu'il y a d'autres personnes dans le conseil régional, oui. notamment qui sont dans ce lycée, et qui nous disent aussi que c'est vrai que les conditions sont très difficiles comparées à certains autres lycées, notamment de région Île-de-France, bien que la région Île-de-France ait entamé un grand plan de rénovation, et on en remercie. Mais je ne pense pas qu'à l'échelle de la France, ce soit le cas pour tout le monde. Et c'est ça qu'en fait qui est dénoncé, parce que l'état des lycées, ça remonte à 2000-2010. Donc pourquoi en tout ça d'années, en tout ça de temps, rien n'a été fait pour les autres lycées en France ?
2: Pendant longtemps, on a présenté les jeunes comme une génération un peu éloignée de la politique. Pourtant, lorsqu'un mouvement social prend de l'ampleur, comme en ce moment dans la rue, les lycéens sont rapidement au premier plan, avec des revendications parfois politiques. Comment vous expliquez ce paradoxe ?
4: Je pense que, comme je l'ai dit, la participation et le fait de faire entendre la voix des jeunes oui. est tellement difficile, juste par le fait qu'ils soient jeunes, aussi par le fait que certains ne peuvent pas voter. Et je pense que c'est tellement difficile de pouvoir faire entendre sa voix que ça en redevient à elle seule oui. une voix politique. Donc en fait, la jeunesse à elle seule porte sa propre voix, puisqu'enfin, il y a qu'elle qui connaît ses prérogatives, il y a qu'elle qui peut en tout cas la porter correctement. Mmh. Donc je vois que la voix de la jeunesse devient à elle seule une voix politique qui peut se porter du coup sans parti politique. Mmh. Et ça se voit, et on l'a vu dans d'autres mouvements lycéens et même universitaires, la jeunesse à elle seule peut porter sa voix sans forcément rentrer avec des partis politiques, mais elle a une voix politique. Parce que quand la jeunesse barre tout le pays, c'est tout le pays qui est barré.
2: Et cette distinction, elle est intéressante, Mélanie Decaille. Pour autant, on voit qu'un parti politique en particulier, dans l'échiquier politique actuel, peut-être se sent plus proche des jeunes, et à l'inverse, les jeunes se sentent plus proches de ce parti. C'est la France Insoumise, hein, pour ne pas le citer, ce parti politique. Est-ce que vous avez ce sentiment-là, que c'est le seul parti en France qui arrive à communiquer avec la jeunesse, ou alors on est sur une ligne de crête entre une récupération politique et puis de réelles intentions de parler avec la jeunesse ?
4: Moi, je pense qu'il y a deux angles de vue. Le premier, forcément, un peu comme tous les partis politiques, forcément, il y a de la récupération sur oui. tous les sujets d'actualité. Et ça, je pense que c'est le jeu de la politique.
2: Vous n'êtes pas dupe.
4: Non. On sait qu'il y a de la récupération politique ouais. de tous les partis. Et ça, on sait que ça compte. Ça compte. Après, si je puis dire, oui. La force, entre guillemets, de la France insoumise, qui est un peu différente des autres partis, c'est que... ils sont sur le terrain. Par exemple, on a eu des images de Bali Bayayoko qui s'est interposé entre des jeunes et des policiers. On a des élus qui sont allés donner des vivres. Et je pense que c'est un peu la force. Et les jeunes arrivent plus facilement à s'identifier parce qu'ils viennent sur le terrain pour les accompagner. Alors que d'autres élus font plutôt des discours et des appels. Mais en fait,
2: sont un peu déconnectés peut-être
4: ouais,
2: du terrain.
4: Ouais, on a plutôt l'impression qu'ils sont déconnectés du terrain. Donc je pense que c'est aussi la force de la France insoumise, même si on ouais. sait aussi que ça contribue aussi à une récupération politique.
2: Alors vous le savez parce que vous avez 23 ans, que vous avez peut-être plus de recul aussi sur le sujet, mais quand on est un jeune, qu'on a 17 ans, attention, je ne généralise pas du tout en disant qu'un jeune n'a pas du tout d'idées ou de réflexion, mais peut-être qu'il y a moins ce réflexe de se dire, attention, c'est de la récupération politique.
4: Oui, après,
2: je ne prends pas du tout les jeunes pour des bêtes, qu'on soit bien d'accord.
4: Non, oui, moi non plus, je ne souhaite pas infantiliser la jeunesse.
2: Ah non, c'est pas l'idée.
4: Pas du tout. Moi, je pars du principe que, déjà, quand on est dans le mouvement, on ne s'en rend pas compte forcément, parce qu'on vit la chose avec intensité.
2: Il y a l'effet groupe aussi.
4: Oui, il y a l'effet de groupe, on est avec intensité. Et c'est, moi, c'est plutôt quand on regarde sur les réseaux sociaux, quand on voit les réels qui sortent des certains partis politiques, on voit que c'est plutôt bien filmé, que c'est plutôt bien fait. Donc on se pose la question de, en fait, est-ce que c'était pas monté ou autre ? Même s'il y a des vidéos qui sont dans l'acte et que là, on peut pas dénier que c'était vraiment pour agir. Oui.
2: Vous avez 23 ans, Mélanie Decaille. Je rappelle que vous êtes membre du Conseil régional des jeunes d'Île-de-France. Qu'est-ce que cette expérience vous apprend sur les attentes de votre génération quand vous voyez et que vous entendez ces revendications des jeunes actuellement ?
4: Je pense qu'il faut donner plus de place d'expression à la jeunesse et que la jeunesse ne doit pas être comme du tokenisme. En fait, on doit vraiment prendre en compte la voix de la jeunesse et lui donner une vraie place d'expression. Et pas juste dire qu'on a un conseil de jeunes ou on écoute juste la voix des jeunes, mais c'est juste pour l'image et mettre sur les réseaux sociaux. Mais dans les politiques publiques qui vont être mises en place, et surtout les politiques publiques qui concernent les jeunes, il faut que les jeunes soient acteurs de ces politiques et les co-construivent avec les politiques d'aujourd'hui et les élus d'aujourd'hui.
2: Ça, c'est vraiment votre envie aussi, parce que finalement, vous êtes aussi engagé dans la vie de la cité de la région, en tout cas d'Île-de-France. Vous êtes une citoyenne, vous faites vivre cette vie démocratique. Comment c'est venu chez vous cet engagement ? Comment il est arrivé ?
4: Ben c'est très drôle parce que c'est parti également, moi, quand j'étais au lycée, d'une mobilisation. C'était à l'époque, c'était sur Parcoursup, passement de APB à Parcoursup.
2: Ah oui.
4: Et du coup, j'étais...
2: Moi, à mon époque, c'était APB.
4: Moi, j'étais du coup la génération de transition.
2: Ouais.
4: Et du coup, on s'est mobilisé en tant que lycéens, justement, pour dire que c'est injuste, Parcoursup. Et justement, mon engagement est venu de cette manifestation, de ce mouvement. Et après, j'ai vraiment eu envie de faire entendre la voix des jeunes et de faire correctement entendre la voix des jeunes. Et je me suis investie dans plusieurs engagements.
2: Ça veut dire quoi pour vous, faire entendre correctement la voix des jeunes ? Qu'est-ce qui n'est pas correct ?
4: C'est que généralement, on a par exemple, ils vont faire des tables rondes avec des jeunes et on va prendre les revendications des jeunes, mais ça s'arrête là. On écoute, mais on entend, mais on n'écoute pas, voilà. Mmh. On entend, mais on n'écoute pas et on ne prend pas en considération. Donc, en fait, on va se réunir autour d'une table, on va réfléchir et ça va juste rester sur un papier. Mmh. Rien ne va être mis en action, aucune proposition ne va être faite. Et c'est ça que je dis dans correctement entendre la voix des jeunes.
2: Mmh. Ce mouvement des lycéens, il est accompagné parfois de certaines violences. Violences envers le corps professoral, le corps enseignant, violence envers les lycées, les lieux d'accueil. À l'inverse aussi, il peut y avoir aussi des débordements de la part des forces de l'ordre. Quel regard vous portez sur ces violences ? Et là encore, je ne généralise pas en disant que tous les lycéens sont violents, ce qui est totalement faux d'ailleurs.
4: Non, c'est totalement faux. Et de toute façon, dans tous les mouvements qu'on voit en France, il y a des débordements, mais c'est pas forcément les lycéens. Moi, je condamne toute forme de violence parce que moi, je pars du principe qu'une mobilisation pacifique, elle est mieux pour faire entendre sa voix. Et ce que moi, je condamne encore plus, c'est la violence des policiers envers nos jeunes, surtout des jeunes mineurs, donc envers nos enfants, envers la jeunesse, qui pour moi est beaucoup plus importante parce que pour moi, la police, c'est l'ordre, ça doit être exemplaire. Mmh. Et s'attaquer à des jeunes qui ne sont pas majeurs, pour moi, c'est encore pire. Et surtout, employer des techniques, si je peux me rappeler, des techniques, on a vu à La Réunion, un policier qui a employé la technique de George Floyd sur un jeune. Oui. Moi, je trouve que c'est extrêmement dur.
2: Par étouffement, avec un genou posé sur
4: c'est
2: le corps. Oui.
4: Moi, je trouve que c'est extrêmement dur pour la jeunesse. Et surtout, ça pourrait être leurs enfants, ça pourrait être, je ne vais pas dire nos enfants, puisque je suis encore jeune, mais ça pourrait être leurs enfants. Donc en fait, moi, je trouve ça très disproportionné. Et la violence ne doit pas entraîner la violence.
2: Mélanie Decaille, vous êtes avec nous jusqu'à 10h30 sur RCF Notre-Dame. On revient sur cette mobilisation des lycéens. Je rappelle qu'à 10h30, on se parlera non pas des lycéens, non pas des jeunes, mais plutôt des personnes âgées à l'occasion de la Semaine Bleue. Qu'est-ce qu'être une personne âgée en 2026? Et vous pouvez nous appeler dès maintenant pour témoigner au 01 56 56 44 44 et on vous accueillera à 10h30.
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2: C'est l'heure de l'édito du 10-12, signé ce matin François Mabille, comme tous les jeudis, chercheur statutaire au CNRS et secrétaire général de la Fédération internationale des universités catholiques. Bonjour François. Bon, on ne vous a pas entendu, votre micro va être allumé d'un coup. François, depuis plusieurs jours, lycéens et étudiants se mobilisent en France. On parle beaucoup des blocages, des tensions, parfois des violences, mais vous proposez de regarder aussi ce que cette mobilisation dit de notre rapport à l'éducation ce matin.
5: Oui, parce qu'il y a quelque chose d'assez frappant. Ces jeunes se mobilisent parce qu'ils attendent encore quelque chose de l'école, du lycée et des universités. Ils réclament des enseignants, des meilleures conditions d'études, davantage d'égalité. Autrement dit, derrière la colère, il y a aussi une forme d'attachement à la promesse éducative.
2: Et c'est précisément là que le regard de l'Église peut apporter quelque chose, d'après vous?
5: Je le pense. En 1965, dans Gravissimum Educationis, le Concile Vatican II affirme que l'éducation est un droit qui découle de la dignité même de la personne. Mais surtout, il précise que la véritable éducation doit viser la formation de la personne humaine tout entière et sa capacité à prendre sa place dans la société, à contribuer au bien commun. C'est l'idée d'éducation intégrale.
2: Donc éduquer, c'est pas simplement transmettre des connaissances ou préparer un métier?
5: Non, vous avez raison. Bien sûr, il faut transmettre des savoirs, former des compétences, préparer à la vie professionnelle. Mais une personne n'est pas simplement un futur salarié ou un dossier Parcoursup, vous l'évoquiez il y a un instant. Et c'est là que l'intuition de l'Église devient particulièrement actuelle. Une éducation véritable doit former l'intelligence, mais aussi la liberté, le jugement, le rapport aux autres, la capacité à agir dans le monde.
2: Le pape François insistait beaucoup lui aussi sur cette responsabilité des jeunes.
5: Oui, j'étais présent au JMJ de Lisbonne en 2023 et j'avais été frappé de l'exigence de François devant les étudiants. Il leur disait que la connaissance crée une responsabilité. Il avait cette formule très forte, si la connaissance n'est pas accueillie comme une responsabilité, elle devient stérile. Autrement dit, apprendre ne sert pas simplement à construire sa propre réussite, cela oblige aussi à se demander qu'est-ce que je vais faire de ce que j'ai reçu, au service de qui, au service de quoi.
2: Et c'est là que Léon XIV, qui était en France il y a quelques jours, ajoute peut-être quelque chose de décisif.
5: Exactement, parce qu'il pose directement la question du sens. Il a eu récemment cette formule très simple, la technologie nous connecte, mais l'éducation nous forme. Et il ajoute qu'éduquer, c'est aider les jeunes à découvrir non seulement comment vivre, mais pourquoi vivre. Je crois que le cœur du problème est là, en fait. Nous parlons énormément aujourd'hui d'orientation, de compétences, d'employabilité, d'adaptation à l'intelligence artificielle. Tout cela est bien sûr nécessaire, mais une société peut très bien apprendre à un jeune comment réussir sans jamais l'aider à comprendre ce qui mérite d'être poursuivi.
2: Et vous pensez, François Mabille, que les manifestations actuelles peuvent aussi être lues à partir de cette question?
5: Je crois que c'est effectivement l'une des clés de lecture. Quand des jeunes réclament des professeurs ou de meilleures conditions d'études, leurs demandes sont très concrètes. Mais peut-être disent-ils aussi quelque chose de plus profond. Nous voulons croire que l'école prépare vraiment un avenir qui ait du sens. Benoît XVI parlait à ce propos d'urgence éducative. Et cette urgence n'est pas simplement française. C'est d'ailleurs ce que constate sur le terrain des grandes organisations comme le BICE, l'Office international de l'enseignement catholique ou encore la Fédération internationale des universités catholiques qui sont toutes confrontées à la même question. Comment former des jeunes capables non seulement de maîtriser des savoirs et des technologies, mais aussi d'exercer leur liberté, leur responsabilité, leur discernement au service du bien commun?
2: Donc finalement, cette crise éducative, elle ne se résume pas à une question de moyens?
5: Non. Les moyens comptent, évidemment, et nous sommes dans une société de pénurie. Un professeur absent, une classe surchargée, un établissement dégradé, ce sont des réalités très concrètes et qui ne peuvent pas être acceptées. Mais l'éducation intégrale nous oblige à regarder plus loin. Une société ne doit pas simplement apprendre aux jeunes à réussir un examen ou à trouver un emploi. Elle doit aussi les aider à devenir des personnes libres, responsables, capables de jugement, capables de relations, capables enfin de discerner ce qui mérite d'être servi. Et le véritable échec de l'école n'est donc peut-être pas simplement de manquer de professeurs, c'est un échec, évidemment, mais c'est de savoir parfaitement apprendre aux jeunes comment réussir, sans plus savoir leur dire pourquoi cela vaut la peine de réussir.
2: Merci beaucoup François Mabille pour ce regard sur la mobilisation lycéenne. Je rappelle que vous êtes chercheur statutaire au CNRS et secrétaire général de la Fédération internationale des universités catholiques. Mélanie Decaille, vous êtes toujours avec nous. Je rappelle que vous avez 23 ans. Ce matin, on commente aussi cette actualité. Peut-être une réaction sur ce que vous avez entendu de la part de François Mabille?
4: Oui, je trouve ça très juste parce que je trouve qu'en ce moment... l'actualité et surtout les médias, ils ne remettent pas au centre et au cœur du débat les revendications qui sont portées par les lycéens, qui sont des revendications qui sont profondes. Aujourd'hui, l'actualité tourne autour des violences des jeunes, des violences policières. Mais en fait, les revendications, elles sont concrètes et réelles. Vous l'avez bien dit, il y a un manque de professeurs, les emplois du temps, la salubrité, l'insalubrité des bâtiments. Donc forcément, ces revendications, elles partent d'un constat concret et il faut apporter une réponse concrète à ces revendications. Et il ne faut pas justement... Il faut surtout recentrer le débat sur ces revendications qui sont légitimes.
2: Merci pour cette réaction et merci encore François Mabille pour cet édito à réentendre sur rcfnotre-dame.fr. Mélanie Decaille, vous êtes membre du Conseil régional des jeunes d'Île-de-France. Vous avez fini vos études de mathématiques. Alors moi, je trouvais ça intéressant avec François quand il nous parlait de l'importance de l'éducation, de la transmission du savoir et de la connaissance. Pourquoi vous êtes tournée vers les mathématiques ?
4: C'est parce que quand j'étais au lycée, j'ai un peu suivi mes frères quand il fallait choisir entre bac S, bac L. Mes deux grands frères ont choisi bac S, donc en fait j'ai choisi bac S parce qu'il fallait suivre un peu les frères. Et en fait, il y a un prof quand j'étais en première qui m'a donné l'amour des mathématiques. C'était le prof qui m'a donné cette envie de pouvoir poursuivre dans la discipline. Et quand j'ai pris goût aux maths, ben en fait, ça a déroulé tout seul. Et j'ai vraiment voulu aller finir mon parcours en mathématiques.
2: Et est-ce que vous avez réussi à trouver un emploi ensuite dans les mathématiques, ou en tout cas lié à ces études ?
4: Ça absolument fait rien de dire ce que je dis. Non, pas du tout. Mais alors, parce que justement, l'engagement des jeunes crée des vocations, et notamment mes engagements auprès du Conseil régional des jeunes d'Île-de-France ou du Conseil de la jeunesse m'ont créé la vocation de vouloir m'investir dans les politiques publiques jeunesse et de prendre en compte et de vraiment porter la voix des jeunes. C'est pour ça que maintenant, mon travail tourne autour des politiques jeunesse.
2: Racontez-nous les coulisses de ce Conseil régional des jeunes d'Île-de-France. Il y en a dans toute la France, les conseils régionaux, justement. Il y a des jeunes qui viennent de toute l'Île-de-France avec des parcours très différents pour réussir à travailler ensemble, en tout cas à discuter ensemble sur des sujets importants, c'est ça ?
4: Oui, alors c'est une des instances consultatives de la région Île-de-France. C'est une mandature qui dure 3 ans, donc renouvelée tous les 3 ans. On candidate donc en ligne sur le site de la région. On est ensuite, des centaines de candidatures sont postées, et ensuite on est choisi donc par un comité de sélection qui nous choisit. Donc il y a environ 150 jeunes qui sont choisis. Et on se réunit plusieurs fois dans l'année, donc au moins minimum une fois par an. On est répartis en commissions thématiques sur différentes thématiques, donc la santé, l'Europe, l'éducation, les transports. On est vraiment répartis en commissions et on travaille sur ces commissions pour proposer des solutions ou des amendements à certains projets à la présidente de la région.
2: Valérie Pécresse, en l'occurrence.
4: Valérie Pécresse, oui. Et on est également sollicité par les vice-présidents de la région sur leur thématique, donc sur leur délégation, qui nous demande consultation et avis donc de la jeunesse. Sachant qu'on est répartis par quota de territoire, donc les Yvelines, Hauts-de-Seine, Saint-Denis, donc on vient tous d'un département différent, avec tous un background différent. Par exemple, moi, je n'ai pas fait d'études de politique ni sciences politiques, moi j'ai fait des mathématiques, j'ai d'autres amis qui ont fait des sciences politiques, d'autres qui sont en BTS, d'autres qui sont en DUT, d'autres qui sont lycéens. Il y en a qui viennent de Paris, il y en a qui viennent de très loin, de l'extrémité de la région Île-de-France. Donc en fait, c'est très intéressant ce brassage qui permet une réflexion profonde et d'avoir des points de vue éclairés de façon très différente sur un même sujet. Et je trouve ça hyper intéressant.
2: Et c'est le même fonctionnement dans toutes les régions d'ailleurs de France, à peu près, en tout cas des jeunes qui représentent vraiment toutes les régions, toute la région en l'occurrence. Est-ce que vraiment vous considérez être écouté ? Parce que, autant, vous pouvez vous réunir pour travailler sur des sujets, vous faites des remontées, est-ce que parfois ça prend, vous êtes écouté, il y a des résultats également dans les prises de décision ?
4: Alors en fait, il faut vraiment distinguer deux choses. Quand on est sollicité par un vice-président pour avoir des remontées ou en tout cas des amendements sur ce qu'il propose, on a plus l'impression qu'on est écouté. Parce qu'en fait, on part d'un projet concret et on apporte nos suggestions d'amendements et nos suggestions de propositions. Et quand on regarde l'hémicycle du Conseil de la région Île-de-France, on voit que certaines fois, nos amendements sont passés et sont votés au Conseil de la région Île-de-France. Maintenant, quand on part d'une feuille blanche et qu'on propose un projet, c'est un peu plus difficile. D'être, si je puis dire, d'être écouté. Mais ce qui est bien, c'est qu'on nous laisse la place de pouvoir partir d'une feuille blanche. Et maintenant.
2: Et de construire.
4: Après, je pense aussi que c'est toute la dureté des politiques publiques, de pouvoir proposer quelque chose qui. Parce que nous, on n'a pas toutes les réalités, forcément budgétaires ou autres. Mais je pense que c'est dans ce sens où c'est plus difficile d'être écouté lorsqu'on part d'une feuille blanche. Et qu'on propose quelque chose de concret ou quelque chose à faire.
2: Et c'est un conseil qui est apolitique dans le sens où vous n'êtes pas affilié à un parti politique en particulier.
4: Non, c'est un conseil apolitique. Forcément, après, il y a des jeunes
2: même
4: qui sont
2: si
4: engagés.
2: Même si vous faites de la politique, ça reste apolitique par rapport au parti.
4: Même si on fait de la politique, on n'a pas forcément, par exemple, la région Île-de-France, on n'est pas forcément affilié, en tout cas, aux idées que la région Île-de-France porte. En tout cas, l'ensemble des jeunes. Il y en a forcément qui le sont, on a d'autres qui ne le sont pas, mais c'est une instance apolitique, qui est vraiment factuelle sur des propositions faites pour les jeunes.
2: Donc ça, c'était pour les coulisses de ce Conseil régional d'Île-de-France des jeunes d'Île-de-France, pardon. Très concrètement, sur le mouvement lycéen, est-ce que c'est un sujet que vous avez mis sur la table dernièrement ?
4: Oui, bien sûr, parce qu'on a une grande partie de ce conseil régional, en tout cas, parce qu'en Île-de-France, ça va jusqu'à 25 ans, mais ça commence à 15 ans. Donc en fait, on a quand même une grande partie qui sont lycéens en Île-de-France et qui se sont posé la question. Et donc, on a interpellé la présidente de région pour discuter avec elle sur la mobilisation qui est actuellement. Et voir ce qui est possible de faire. Donc, en fait, les lycéens du CRJ vont peut-être rencontrer la présidente de région, Madame Valérie Pécresse, et lui proposer des solutions ou voir ce qui a déjà été mis en place.
2: Pour finir, Mélanie Decaille, j'aimerais que vous vous adressiez non pas aux jeunes, parce que vous avez l'occasion de discuter avec eux, mais peut-être aux personnes un peu plus âgées ce matin. Qu'avez-vous à leur dire sur ce mouvement lycéen ?
4: Je pense qu'il ne faut pas. Réprimer la voix des jeunes lycéens, parce que s'ils sont aujourd'hui dans la rue, c'est qu'il y a quand même quelque chose de profond et qu'ils veulent dire. Donc, premièrement, de ne pas condamner, mais plutôt d'écouter. Écouter le fond, et même si la forme, elle peut être un peu, elle peut être un peu, si je peux permettre l'expression, bancale.
2: Oui, c'est le moins qu'on puisse dire, oui.
4: Oui, mais d'écouter surtout le fond, parce qu'en fait, il y a quand même des vraies choses à dire, et de prendre en considération ce qui est dit.
2: Merci.
4: Et d'essayer de changer les choses.
2: Merci beaucoup, vraiment, Mélanie Decaille, d'avoir été avec nous, membre du Conseil régional des jeunes d'Île-de-France. Dans un instant, sur RCF Notre-Dame, on va se parler des personnes âgées. Qu'est-ce qu'être âgé en 2026 ? On va ouvrir le débat. Mais tout de suite, c'est de l'humour. C'était juste avant l'invité de Nathanaël de Rinxan. C'était Mathias Dethé ce matin.
6: Vous êtes venu nous parler d'abeilles.
7: Tout à fait, Pierre-Hugues, car la production de miel a baissé. Du coup, une idée m'est venue.
6: Ah.
7: Et si tous les jeunes catholiques suivaient l'appel de Léon XIV au Stade de France et remplaçaient les abeilles ?
6: Et remplaçaient les abeilles ?
7: Oui, après tout, comme l'a dit le Saint-Père, nous sommes les saints de France.
6: Ah oui, je ne crois pas que le pape ait voulu parler d'abeilles, Mathias.
7: Ah, mais je crois que si, Pierre-Hugues.
6: Ah, je suis pas sûr.
7: Vous ne connaissez pas l'abeille de Cluny ? Quoi qu'il en soit, ces paroles du pape étaient comme du miel à mes oreilles. Car oui, j'ai eu la chance d'assister à cette veillée où l'on chantait à tue-tête, et je peux vous dire que lorsque l'on m'a parlé de ferveur chez les jeunes, je n'aurais jamais cru que l'on en arriverait à ce stade. Seulement voilà, il semble aujourd'hui qu'en France, il y ait plusieurs sens à donner à l'expression « le feu de la jeunesse ».
6: Oui, là, Mathias, vous voulez sans doute parler des mobilisations lycéennes récentes.
7: En effet, car certains se demandent s'il n'y aurait pas deux jeunesses. C'est vrai qu'il y a des jeunes qui sont très polis et d'autres un peu moins. C'est même le contraire de polis, ce sont des étudiants rugueux. Je crois que ce qu'il faudrait, c'est les lycées. Mais c'est dommage, les lycées brûlent et ça va même plus loin, car quand ils voient un enseignant, ils lui disent « on aura ta peau !» et du coup, ils se retrouvent avec la police.
6: Mais alors, comment faudrait-il répondre aux manifestants, Mathias ?
7: Eh bien, il se trouve que moi, petite abeille que je suis, je sais comment piquer leur curiosité. Je vais leur parler d'art.
6: leur parler d'art.
7: Oui, d'art, enfin d'art, bon, tant pis. Alors, pourquoi ne pas se révolter sur scène, par exemple, en se mettant dans la peau de quelqu'un plutôt que de vouloir la lui faire? N'est-il pas mieux que de brûler les planches en étant sous les feux des projecteurs? D'ailleurs, je rappelle à toute fin utile que le saint patron des comédiens s'appelle Saint Jeunesse.
6: C'est vrai?
7: Eh oui, tout à fait. Coïncidence, je ne crois pas.
6: Et si je résume, donc, Mathias, vous pensez donc que l'art est plus utile que la violence pour faire entendre sa voix?
7: C'est bien ça, Pierre-Hugues. Alors à tous les jeunes, faites du théâtre ou alors chantez. Mais dans tous les cas, suivez ces paroles qui ont un soir embrasé le Stade de France. Et vous aurez compris que c'est métaphorique.
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2: Il est 10h30 sur RCF Notre-Dame. Qu'est-ce qu'être âgé en 2026? Est-ce une question d'âge, de santé, de retraite ou simplement du regard que les autres portent sur nous? Aujourd'hui, on vit plus longtemps. À 60, 70 ou même 80 ans, on peut encore travailler, voyager, faire du sport, avoir des projets, tomber amoureux et s'engager dans la vie locale. Mais dans le même temps, les préjugés sur l'âge restent bien présents. À partir de quand considère-t-on quelqu'un comme trop vieux? Et surtout, qu'est-ce que cela change dans sa vie? Eh bien, à l'occasion de la Semaine Bleue, je vous propose de parler très concrètement de vieillissement, mais aussi d'autonomie, de solitude, de retraite, et surtout de liberté, de projet et de transmission. Vous avez la parole, comme chaque matin, pour en témoigner. Vous considérez comme une personne âgée. Dites-nous ce que ça représente pour vous dans votre quotidien et peut-être aussi de tout ce que vous entendez ici ou là. Au 01 56 56 44 44. 01 56 56 44 44. Et pour en discuter avec nous jusqu'à 11h, nous avons le plaisir d'accueillir deux invités. Je commence avec vous, Mélissa Asli-Petit. Bonjour.
8: Bonjour.
2: Merci beaucoup d'être avec nous sur RCF Notre-Dame. Vous êtes sociologue. Vous travaillez notamment sur cette thématique du vieillissement. Vous êtes l'autrice d'un livre qui s'appelle « S'autoriser à vieillir », publié aux éditions RS, qui est sorti il n'y a pas très longtemps. C'est vraiment de circonstance pour ce sujet ce matin. Et puis avec nous également, Mani Barthaud. Bonjour.
9: Bonjour.
2: Merci beaucoup également de participer à cette émission. On va se parler. Vous travaillez dans une association qui s'appelle Hold Up.
9: Oui, voilà. Vieux Debout.
2: Voilà, Vieux Debout,
9: voilà,
2: exactement.
9: Exactement.
2: Et vous animez notamment un groupe de parole qui s'appelle Le Goût de Vivre. Je précise, Mani Barthaud, que vous avez 89 ans.
9: Oui.
2: C'est pas faire offense à vous de le dire.
9: Mais non, pas offense, non.
2: Est-ce que vous vous sentez âgé, Mani Barthaud?
9: Oui, parce qu'il y a quand même des pertes. On perd de l'oreille, on perd des yeux. Voilà, on a la sensation de diminuer un tout petit peu, mais en même temps, on a un désir de vitalité et de rencontre et de lien et de partage qui est vraiment, je dirais, encore plus fort maintenant que quand je travaillais, parce que quand on travaille, c'est évident le partage. Moi, j'ai toujours travaillé en collectif, dans le spectacle, mais là, c'est vraiment un désir d'avoir une vie pleine et riche, oui, avec d'autres personnes à qui on insuffle et dont on reçoit des richesses. Voilà, et l'association Hold Up, c'est vraiment ça. Mmh. C'est une association très riche, avec beaucoup d'échanges, avec des groupes de parole, avec des ateliers. Il y a, voilà, je vais peut-être avoir l'occasion de vous en parler un peu plus longuement.
2: De toute façon, on a le temps d'en parler avec les appels de nos auditrices et nos auditeurs au 01 56 56 44 44. Je précise que vous avez été comédienne. Alors, oui, même si on reste comédien un peu toute sa vie.
9: Oui, j'ai été comédienne formée à l'école du Théâtre National de Strasbourg, où j'ai joué dans la troupe pendant 5 ans, puis je suis venue à Paris. Puis après mariage, mon mari avait une petite fille, donc j'ai changé de route et je suis rentrée comme technicienne de cinéma, script. Voilà, j'ai travaillé avec Ariane Nouchkin sur son Molière, etc. J'ai eu des très très belles expériences.
2: Dans le milieu artistique.
9: Voilà.
2: Merci en tout cas d'être avec nous. Mélissa Asli-Petit, quel regard vous portez à la fois sur l'engagement de Mani Barthaud dans cette association Hold Up, et puis qu'est-ce qui fait qu'une personne peut se sentir âgée de nos jours?
8: Alors peut-être pour rebondir sur les propos, on voit qu'il y a ce besoin finalement de vivre et que vieillir, c'est vivre, c'est une expérience qui continue, ce besoin d'être en lien, du sentiment d'utilité sociale, de l'engagement. Mais je crois qu'il y a aussi cette liberté, j'aimais beaucoup ce mot d'insuffler, d'être insufflé par les autres. Là où c'est complexe pour certaines personnes, c'est finalement que le regard, quoi, ou plutôt la construction du regard, elle se construit à la fois dans son rapport intérieur. Oui, mon corps évolue, mon corps change. Et puis, s'en vient tout le regard des autres et le regard de la société, qui est plutôt parfois, en tous les cas sur le regard de la société, parfois un regard agiste, donc avec des représentations sociales négatives sur l'âge, aider à ton âge. Pourquoi tu continues encore à animer un groupe ? Ça pourrait être un mot qu'on pourrait entendre. Oui. Donc, c'est vraiment, ça se tricote en dentelle. Et il y a ce besoin de transformer les représentations sociales sur les âges. Parce qu'on le voit bien, les retraités, dans leur diversité et leur hétérogénéité, proposent aujourd'hui des modèles et des modes de vie qui sont pluriels, denses, et finalement pleinement dans la vie.
2: Il y a beaucoup d'idées reçues, de stéréotypes, Mani Barthaud, sur le vieillissement.
9: Oui, je vous dirais même que je trouve maintenant... Depuis que j'ai fêté mes 89 ans, donc je suis rentrée dans la 90e année, ma famille me protège. Et pourtant, je ne leur dis rien de mes petits soucis de santé, voilà, passagers, etc. Mais ils me protègent, ils trouvent que j'en fais trop, enfin, voilà. Donc, ça m'énerve un tout petit peu, mais je les rassure.
2: Pourquoi ça vous énerve ?
9: C'est-à-dire que je suis ce que je suis, voilà. Je veux dire, si j'ai envie de faire ça, si j'ai envie d'être ici avec vous, à 10h, si j'ai envie demain d'être dans un groupe qui s'appelle, qui va être certainement formidable, Café Créatif, où j'ai choisi, moi, d'être à une table où on va parler des personnages et des droits et de leurs devoirs, c'est mon choix. Je veux dire, je ne suis pas folle. Si je suis handicapée, très fatiguée, etc., je me repose. Je n'ai pas besoin tout le temps de conseils parce que je sens à leur voix quand ils m'appellent parce qu'il n'y a personne qui est parisien de ma famille. Ils sont tous à Lyon, sur le bord de l'Atlantique, etc. Et ils se font du souci pour moi. Mais je voudrais les rassurer. Voilà, quand je serai vraiment... quand j'aurai vraiment un problème, je leur en parlerai. Mais pour le moment, tout va bien. J'ai des envies, voilà. J'y réponds.
2: C'est intéressant, Mélissa Asli-Petit, ce que nous dit Mani Barthaud, parce que c'est vrai qu'il peut y avoir cette tendance dans les familles à protéger les anciens. C'est pas du tout négatif quand je dis ça dans ma bouche, évidemment, mais à en prendre soin, de se dire, on arrive sur une fin de parcours, c'est pas très joli, et donc il faut prendre soin de cette personne, parce que peut-être qu'il va y avoir une perte d'autonomie, une forme de solitude, parce que vous avez cette chance, Mani, de faire plein de choses, mais c'est pas le cas de toutes les personnes âgées, Mélissa Asli.
8: Pardon. Oui, alors c'est sûr que la fin de parcours, comme vous le dites, en fait, on ne la connaît pas. Heureusement, d'une certaine manière, peut-être qu'on ne connaît pas le jour de fin et que cette temporalité, elle est très fluctuante en fonction de l'individu. Mais c'est sûr qu'il y a, pour certains, la question de la sécurisation, de la sur-sécurisation, de la surprotection.
2: Et ça peut être pesant.
8: Ça peut être pesant, mais parce que aussi, ça peut renvoyer à des craintes. Et comme je disais sur cette question de l'agisme aussi, à le fait d'intégrer ces mécanismes et de considérer que oui, en fait, je deviens, entre guillemets, une petite chose et que ils ont peut-être raison et je vais m'empêcher d'agir et de faire. Alors qu'on voit bien, là il y a la question de l'envie et que même parfois peut-être des personnes s'adaptent peut-être renoncent parfois mais aussi font beaucoup d'adaptations pour continuer à agir comme ils le veulent, comme ils l'entendent et je crois qu'il y a vraiment cette notion de finalement du pouvoir d'agir, de laisser la personne là retraitée agir et d'écouter ses choix, d'écouter ses droits, comme vous le dites, d'écouter ses envies et de pouvoir être là juste en support s'il y a besoin. Et bien sûr, quand la perte d'autonomie est là, c'est un autre sujet. Véritablement, c'est un autre parcours. Et là aussi, j'irais attention à aussi continuer à cette surprotection qui pourrait arriver. Juste, vous avez quand même parlé de la solitude et de l'isolement. C'est sûr qu'on ne peut pas négliger les 750 000 personnes qui sont en situation de mort sociale, donc les chiffres des petits frères des pauvres. Mais c'est se questionner aussi finalement sur tout l'écosystème qu'il y a autour. Je reviens sur les petits frères des pauvres et leurs statistiques. 1 million de personnes de plus de 60 ans sont astreints à rester chez eux finalement parce que la mobilité ne leur permet pas. La mobilité juste d'ascenseur, par exemple, à l'extérieur de chez eux. Donc, cette solitude et cet isolement, elles se questionnent aussi sur tout l'environnement autour qui n'est pas toujours adapté.
2: On parle ce matin des personnes âgées à l'occasion de la semaine bleue. C'est vraiment une semaine pour prendre soin aussi de nos aînés. Avec nos deux invités dans cette émission, on va se parler. Et puis bien sûr, avec vos réactions, vos témoignages au 01 56 56 44 44.
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2: Et on va tout de suite accueillir Jean-Bernard qui habite en Haute-Savoie. Bonjour Jean-Bernard.
10: Oui, bonjour, bonjour à vous, oui. Bah oui, je voulais dire que, comme disait si bien De Gaulle, que j'aurais eu l'occasion de voir en mai 68 à Dunkerque lors de l'événement de mai 68, que la vieillesse n'est pas un naufrage, mais qu'il faut s'accepter tel qu'on est, avec des bons et des mauvais côtés. Et puis, comme il aurait dit ça à Manuel, il y a là en avant tout, quoi. Il ne peut pas se laisser arrêter par rien, du quoi que ce soit. Il y a des jeunes vieux, des vieux jeunes aussi, hein.
2: Ouais. Eh bien, écoutez, merci beaucoup Jean-Bernard pour ce témoignage sur RCF Notre-Dame. La vieillesse n'est pas un naufrage, Manny Barthaud.
9: Non, et ce n'est pas obscène, comme on l'a dit aussi parfois. Ce n'est pas un naufrage, c'est la dernière partie de la vie qui se doit d'être très positive. Et puis, voilà, moi je suis très active dans cette association Hold Up. Mmh. Et il y a des groupes de paroles qui sont vraiment... extraordinaire. Hier, on a eu une intervention pour le groupe de parole qui s'intitule Actualité internationale sur la démographie.
2: Ah, c'est passionnant.
9: Ça, c'est passionnant. La prochaine fois, on aura un spécialiste de l'Iran qui a vécu en Iran et qui donc viendra. Vous voyez, c'est aussi une ouverture sur le monde. Il ne faut pas non plus se refermer sur soi. Oui, on a des petits problèmes, d'accord, mais qui n'en a pas finalement ? Même à 14 ans, à 15 ans, à 50 ans, on a des problèmes. Donc voilà, donc on ne se penche pas là-dessus à Hold Up. On a donc le goût de vivre qui est...
2: Que vous animez. Ouais.
9: Que j'anime, qui est un groupe vraiment... La dernière fois, on a parlé de la création. Donc j'ai découvert que dans notre groupe de 10 personnes, il y a des personnes, des créatives vraiment formidables qui font des patchwork, qui font etc. Moi, je ne suis pas créative, mais je me nourris de la création des autres. Mmh. Voilà. Je suis allée voir l'exposition du Tintoret, je recommande l'exposition au Musée de l'Homme sur les photos de personnes âgées.
8: De Nikos Aliagas.
9: Exactement, magnifique. Oui. C'est magnifique.
2: À Paris, pour préciser, pour les auditeurs.
9: À Paris, au Musée de l'Homme.
2: Par Nikos Aliagas.
9: Voilà, d'accord. Et puis on a aussi des groupes de lecture, on a un groupe de paroles qui s'appelle Médecins Malades, animé par Marie-Claire Chin, formidable. Enfin voilà, c'est très créatif, Hold Up. C'est très créatif, on ne se ferme pas sur soi, on s'ouvre aux autres, on écoute beaucoup les autres. Voilà, et comme je l'ai dit tout à l'heure, on donne et on reçoit.
2: J'ai perdu votre prénom, excusez-moi, Mélissa Slipetit. Oui. Manny Barthaud a peut-être cette chance d'habiter à Paris.
8: Oui.
2: C'est pas le cas de tout le monde. Évidemment que dans certaines régions, il n'y a pas cette association Hold Up, il n'y a pas d'association tout simplement, il n'y a pas de lien social. On ne peut pas prendre la situation de Manny Barthaud comme une généralité. Ce n'est pas possible, Mélissa Slipetit.
8: Ce qu'on peut prendre dans sa situation, c'est l'envie de vivre et d'être en lien.
2: Oui.
8: Et aussi, moi, ce que j'appelle dans le livre « S'autorise à vieillir », je parle des retraités qui sont aussi parfois des aventuriers et des aventurières de la vie, et qu'il faut accepter ces cicatrices parce que ça fait partie de la vie, d'une certaine manière. Là où il peut y avoir des pas de côté, c'est bien évidemment prendre en compte l'ensemble des territoires et de leurs problématiques. Et bien évidemment, ce qu'on dit, c'est si vous êtes... âgés, vivant dans une maison, dans un milieu rural, et vous n'avez pas le droit de conduire, là, bien évidemment, quoi, vous n'avez pas le droit, vous ne pouvez plus conduire, par exemple, votre voiture, ça pose des problématiques de lien, évidemment. Ça pose des problématiques aussi de rapport au médecin. Quelle est l'offre médicale autour de soi? Quelle est l'offre culturelle? Mais malgré tout, il y a beaucoup de territoires qui offrent aussi quand même une dynamique assez forte. Là, le problématique pour moi, c'est plutôt les questions de mobilité, les questions de professionnels de soins. Et je renvoie aussi aux écarts de pension entre les hommes et les femmes. 38% d'écarts de pension entre les hommes et les femmes, avec des problématiques, on le disait, on parlait rapidement tout à l'heure des veuves, avec des problématiques aussi pour les veuves qui s'ajoutent. Donc, il y a vraiment à prendre en compte les questions d'inégalité sociale, de niveau de revenu et de quelles sont les offres de mobilité. Si vous avez un territoire, finalement, où vous avez un petit bus qui passe régulièrement entre chez les gens et les activités, ça crée une autre dynamique que s'il n'y en a pas. Mmh. Et surtout, est-ce que vous avez des pistes qui sont adaptées pour des tricycles adultes, quoi ? Il y a aussi toutes des offres, ouais, qui sont possibles, mais c'est comment l'environnement et l'espace public, quel qu'il soit, s'adaptent, et comment l'offre aussi de services et d'actions culturelles et associatives se développe. Mais il y a quand même pas mal d'actions qui se font.
2: Manny Barthaud, qu'est-ce que vous en pensez ?
9: Moi, je dois dire d'abord que Hold Up est en train de se développer à Lyon, à Bordeaux, à Toulouse. Donc, on a une équipe qui s'occupe de ça. Et on a une présidente, Martine Ruher, qui est extrêmement dynamique et qui veut donner de l'importance, oui, à Hold Up. Et elle a raison, parce, oui, que c'est vraiment une association formidable. Voilà, donc, si vous... Voilà. Donc, c'est ce que je pense. Je voulais vous dire ça par rapport au fait que Hold Up se développe un peu partout. Ouais, voilà, c'est ça. Ouais. Oui, c'est vrai que j'ai de la chance d'être à Paris et de profiter de tout ce que Paris offre comme cadeau culturel. Hein, ça, c'est sûr. Voilà. Je voudrais dire aussi que quand on n'a pas la possibilité de vivre correctement sa vieillesse, qu'on n'a pas assez d'argent pour être logé correctement, pour se nourrir, etc., on ne peut pas avoir d'envie de bien vivre sa vieillesse. Voilà, moi, je suis très, très sensible aux inégalités et vraiment...
8: Et finalement, c'est la question de la dignité.
9: Oui.
8: Quelle dignité on veut, quoi, que la société, les pouvoirs publics veulent pour chaque individu âgé, notamment dans leur vieillesse, dans leur grand âge. Et cette question-là, elle passe par des droits propres en termes de pension. On dévie un peu, mais c'est quand même particulièrement important. Le nombre de renoncements des personnes qui gagnent moins de 1 000 euros par mois, qui sont quand même majoritairement des femmes à la retraite, renoncement à se soigner, renoncement à rencontrer d'autres personnes, à sortir de chez soi, on peut à se chauffer, ouais, aussi, ça reste quand même des droits fondamentaux qui sont essentiels et il y a une réflexion nécessaire dessus.
2: Et je trouve que ça concerne autant les personnes âgées que les jeunes aussi, que les étudiants.
9: Tout à fait.
2: Enfin, tout le monde, finalement.
9: Oui, oui. Ouais. Il y a une jeunesse qui est déprimée, là.
2: C'est pas la grande forme.
9: Oui, mais non, c'est pas la grande forme, c'est moi. Ouais.
2: Je rappelle que vous pouvez témoigner ce matin sur RCF Notre-Dame au 01 56 56 44 44. On a Joss, justement, pour témoigner. Bonjour, Joss.
11: Bonjour tout le monde. Je me permets d'appeler pour la raison très simple. C'est que déjà, c'est primaire à tout le monde, nous payons tous des titres de transport, et en plus, dans nos charges, nous participons dans les charges de la ville, c'est-à-dire les taxes, nous participons pour que les transports en commun qui desservent nos villes soient à peu près réguliers. Moi, je vis à Levallois.
2: En région parisienne, oui.
11: C'est-à-dire à la porte de Paris. Hein. Nous sommes obligés, parce que le 94, le maire, oui, et tous ses dirigeants ont décidé que nous n'avons plus de transport que lorsque ça les arrange, toutes les 60 minutes, 40 minutes, 45 minutes.
2: Ça veut dire que
11: je suis obligée de prendre un bus pour aller à Neuilly ou pour aller à Clichy, pour aller à Paris.
2: Ah oui, Joss, merci beaucoup pour votre témoignage. Et je pense que vous n'êtes pas la seule à être confrontée à ces problématiques de transport, que ce soit à Paris, évidemment, ou dans toutes les régions de France. Ça rejoint la question de la mobilité que vous évoquiez tout à l'heure, Mélissa Asselineau-Petit.
8: Oui, la question de la mobilité, la question des renoncements aussi, finalement. Oui. Moi, j'avais accompagné un groupe de paroles de femmes qui vivaient dans une commune proche de Paris. Et on voyait en fait que certaines disaient « Mais moi, à partir d'une certaine heure, en hiver, eh bien, je ne veux plus sortir parce que j'ai peur, parce que le bus ne passe pas régulièrement. » Et donc, ce n'est pas assez lumineux. Mais finalement, cette question de la luminosité, elle est essentielle en dehors des transports en commun et des transports publics. Luminosité, attention aux trottoirs inadaptés, est-ce qu'il y a assez de pauses ? Comment penser aussi l'espace public et la mobilité en période de canicule ? Ça vaut pour les plus âgés comme les plus jeunes. Vraiment, il y a une dynamique à réfléchir, je trouve, sur ces espaces publics pour qu'ils soient le plus adaptés. Et rapidement, j'ai vu là récemment qu'il y avait eu la création en Europe d'un grand parc dédié, quoi, pas forcément dédié, mais en tous les cas pensé pour les personnes atteintes de la maladie d'Alzheimer ou avec des troubles cognitifs. Et donc vraiment avec une dynamique, avec des... Alors, je n'entrerai pas dans les détails, mais en tous les cas, penser pour eux, avec bien sûr. Ouais. Et je trouve que c'est en fait comment on inclut l'ensemble des personnes, quelles qu'elles soient, dans l'espace public, rural ou urbain.
2: Il est 10h50 sur RCF Notre-Dame. On parle du vieillissement ce matin, en tout cas des personnes âgées. Qu'est-ce qu'être âgé en 2026 ? Vous avez la parole pour en témoigner au 01 56 56 44 44.
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2: Avec nos deux invités, Mélissa Asselineau-Petit, je rappelle que vous êtes sociologue, spécialiste du vieillissement. Vous êtes l'autrice d'un livre qui s'appelle « S'autoriser à vieillir », publié aux éditions RS. Vous avez aussi fondé un bureau d'études et de conseils en sociologie appliquée, dédié au vieillissement et vraiment aux relations intergénérationnelles. On est en plein dans notre sujet ce matin. Et puis Mani Barthaud, vous êtes avec nous également. Vous avez 89 ans, vous animez un groupe de parole qui s'appelle le goût de vivre dans une association qui s'appelle Hold Up. On écoute Anne-Marie qui veut témoigner depuis Quimper. Bonjour Anne-Marie.
12: Bonjour Melchior, bonjour à vos invités. Et je suis un peu plus jeune que la dame qui est là. Mais vous savez, je suis dans un petit village où les gens, maintenant, on ne se communique plus comme avant. Mais j'aime bien rencontrer des gens, leur parler. Et je dis, il faut une ouverture d'esprit. Il faut regarder ce qui est beau et se nourrir non seulement de nourriture, mais se nourrir d'intérieur. Se nourrir à l'intérieur. Et je trouve que c'est... se passionner pour ce qui est beau. Quand je me promène, je regarde la nature. J'aime beaucoup la musique aussi. Et je trouve que c'est l'intérieur. Ça se passe à l'intérieur surtout. Bien sûr, on ne peut pas empêcher le vieillissement. Mais quand l'intérieur... Je dis, on est jeune quand on est jeune à l'intérieur.
2: Merci beaucoup Anne-Marie pour votre témoignage sur RCF Notre-Dame. Mani Barthaud, ça vous parle ?
9: Ah oui, tout à fait. Tout à fait, je suis tout à fait de l'avis d'Anne-Marie. Il est évident que quand on est sensible à la beauté de la nature, etc., mais aussi à la beauté des personnes qu'on rencontre quand on crée des liens. Et tout ça, c'est extrêmement nourrissant. Je veux dire, c'est sûr qu'on ne peut pas ralentir les petits. Mais si finalement, je suis sûre qu'on ralentit le vieillissement même du corps. Parce que vous savez, le stress, l'isolement, tout ça, ça attaque la machine, le corps. Et donc, quand on se nourrit de tout ça, je suis persuadée qu'on est en bien meilleure santé. Je suis persuadée. Et c'est ce qu'on apprend dans l'association où je suis très active, qui s'appelle Hold Up. Et j'invite toutes les personnes à Paris et dans les territoires là où Hold Up s'est installé ou est en train de s'installer, à nous rejoindre. Vraiment.
2: Moi, ça me fait penser à cette notion de bien vieillir, Mélissa Asli. C'est devenu une nouvelle injonction. Il faut bien vieillir.
8: Oui, alors peut-être juste avant de répondre à votre question et pour rebondir sur ce que dit Mani, c'est vraiment le fait qu'il y a une psychologue américaine qui s'appelle Becca Levy et qui avait étudié comment nos représentations sociales, mais aussi la manière dont on pense finalement à notre vieillissement, eh bien, avait un impact jusqu'à 7 ans et demi sur notre espérance de vie. Donc, ça montre bien que la manière dont on va regarder la beauté ou pas, ou comment on va être entouré, va jouer sur notre santé. Et oui, on parle de bien vieillir comme une sorte aujourd'hui d'injonction sociale, avec aussi une individualisation, c'est-à-dire qu'on rend responsable l'individu de son vieillissement. Mais bien vieillir, ça pose aussi la question de qu'est-ce que ça veut dire mal vieillir ? Qu'est-ce que ça veut dire d'avoir un vieillissement non réussi ? Ça crée des stigmatisations et on oublie tout à fait aussi le rapport au corps de chaque individu dans leur propre parcours professionnel. Ce n'est pas la même chose d'avoir travaillé en tant qu'aide-soignante toute sa vie ou éboueur que d'avoir travaillé dans un bureau.
2: Dans un studio de radio.
8: Ou dans un studio de radio. En effet, Melchior. De fait, ça joue sur le rapport au corps de l'individu et de sa capacité aussi, parfois, à pouvoir créer ou non, à son autonomie.
2: Et ça rejoint intimement le sujet de la retraite aussi, hein, évidemment, qui fait partie aussi du débat dans l'actualité. On a plein d'appels ce matin et j'aimerais vraiment vous donner toutes et tous la parole. Dany, vous êtes avec nous depuis Grenoble, je crois. Bonjour, Dany.
13: Oui, bonjour.
2: Bonjour.
13: En plus, j'ai la voix.
2: Ah oui.
13: J'ai un chat dans la gosier. Donc, voilà, moi, j'aimerais trouver une solution pour ne pas rester seule. Il faudrait trouver un club, quelque chose, mais je ne sais pas ce qui existe. Parce qu'en plus, il faut se déplacer.
2: Et vous êtes à Grenoble, vous habitez à Grenoble, c'est ça ?
13: C'est ça, oui, oui, c'est ça, oui.
2: Eh bien, écoutez, Dany, merci beaucoup. Et ça rejoint un peu ce qu'on disait tout à l'heure, Mani Bartou. Évidemment, ce matin, on fait la promotion d'une très belle association qui s'appelle Hold Up. Il y a beaucoup d'initiatives locales dans toute la France. Pour autant, parfois, on ne les connaît pas du tout. Comment on peut faire, quand on est Dany, pour connaître ce qui se passe autour de chez soi ?
9: Est-ce qu'elle va à la mairie de son
2: Peut-être que Dany, ça peut être une solution. Hein.
9: Oui, déjà, se renseigner. Je suis sûre que... Il n'y aura peut-être pas hold-up dans son... Je crois qu'elle a parlé d'un village.
2: Grenoble, non, on est à Grenoble.
9: Ah, de Grenoble. Non, pardon, à Grenoble, il se passe plein de choses.
2: Ben oui, c'est ça qui est étonnant.
9: Plein pas, mais oui.
2: Mais il faut les connaître.
9: Oui, mais ça, je suis sûre que si elle parle un peu autour d'elle, elle va bien prendre un petit café de temps en temps.

0: Le premier pas, ça reste, comme l'a dit Mani, c'est la mairie, le conseil communal d'action sociale. Il y a sûrement une association de retraités dans la ville. Là où on est quand même dans une société très accélérée, avec une urgence du temps. Donc ça veut dire que quand on arrive avec un peu plus de contemplation ou de lenteur, qui est un autre rythme, eh bien aussi ça peut créer cette difficulté à aller vers. Est-ce qu'on va être à l'écoute? Est-ce qu'on va être bienveillant? Il y a cette crainte aussi. Est-ce qu'il va y avoir quelqu'un qui va pouvoir m'entendre? Et donc ça crée ce besoin finalement, ce questionnement d'aller vers. Dans cet aplatissement du monde aussi, eh bien, on a de plus en plus de mal de discuter avec les autres. Cette conversation spontanée qui a été évoquée, eh bien, elle n'est plus si spontanée, notamment avec la numérisation.
1: Catherine, vous êtes avec nous, bonjour.
2: Dire quelque chose.
1: Bonjour.
2: Moi, j'aimerais trouver un temps, faire du vélo avec un tandem. Je n'arrive pas à trouver une solution, une société qui s'occupe de ça.
1: C'est Catherine ?
2: J'aimerais faire, non, c'est Dany. Je voudrais faire du vélo avec un tandem.
1: Dany, merci beaucoup. On vous a entendu tout à l'heure. J'aimerais qu'on écoute Catherine. Est-ce que vous êtes là, Catherine ? Bon, alors peut-être qu'on a Christiane. Non, bah écoutez, on a plus personne. Mais je pense à Catherine, Christiane et Angela qui nous ont appelés et on n'aura pas le temps malheureusement de les accueillir. On arrive déjà à la fin de cette émission.
3: Je voudrais juste dire quelque chose par
1: Mani
3: rapport
1: Barthaud.
3: Au corps.
1: Oui.
3: Le corps, c'est une machine. Si on laisse sa voiture au garage pendant 6 mois sans la faire tourner, il n'y a plus de batterie. Donc il faut s'activer, sortir, respirer, marcher si on peut, marcher beaucoup si on peut marcher beaucoup. Et c'est ça. On s'en sert, c'est notre outil.
1: Vous savez que dans cette émission, le mardi, on a Nicoletta, la chanteuse qui participe tous les mardis et qui est avec moi ici en studio. C'est très sympa. Et elle nous dit, chaque jour, je marche pour faire mes pas.
3: Oui.
1: Elle fait minimum 6000 pas par jour.
3: Oh, bah c'est bien ça.
1: Et elle a toujours la forme.
3: Oui.
1: Vous l'écouterez peut-être, Mani Barthaud.
3: Tout à fait.
1: Merci vraiment à toutes les deux. Ça passe
0: très
1: vite. Merci. C'est un plaisir de discuter avec vous. Je rappelle, Mélissa Astipetti, que vous êtes sociologue. Vous avez sorti S'autoriser à vieillir, publié chez RS. Merci, Mani Barthaud, également à vous. On peut vous retrouver dans l'association Hold Up, avec un groupe de parole qui s'appelle Le Goût de Vivre. Dans un instant, c'est le père Benoît de Cinetti qui va nous rejoindre sur RCF Notre-Dame. À tout de suite.
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0: Et c'est parti pour La Voix est libre, comme chaque jour, et en direct jusqu'à 11h30. Le lundi, c'est Paravioli, c'est Yann Kefelec. Le mardi, c'est Nicoletta. Le mercredi, Nelson Montfort. Et le jeudi, c'est un vrai plaisir. Je le vois en train de rire. Père Benoît de Cinetti est avec nous, du diocèse de Paris, rattaché au diocèse de Lille. Vous avez la parole, comme chaque jour aussi, pour discuter, pour poser vos questions au 01 56 56 44 44. 01 56 56 44 44. Bonjour Benoît de Cinetti.
3: Bonjour Melchior, c'est pas ravioli aujourd'hui, non. Mais c'est bonjour quand même.
0: Ça commence mal, hein. Je suis sûr que vous vous dites ça va être long là, de tenir une demi-heure.

0: On va y arriver.
1: Ravi de vous retrouver, en tout cas, pour La Voix est libre, Benoît de Cinéti. La traditionnelle question, avez-vous passé une belle semaine?
0: Excellente, magnifique semaine. Un ciel bleu, un peu trop bleu, un soleil chaud, un peu trop chaud pour la saison.
1: Oui.
0: C'est agréable, c'est pas hyper rassurant pour la suite, mais c'est agréable à vivre, indéniablement.
1: Vous avez encore un peu de soleil à Lille, actuellement?
0: Mais oui, cher ami,
1: il fait beau. C'est rare.
0: Pas du tout, ça fait 3 mois qu'il fait beau. Il n'y a que les Parisiens pour imaginer qu'il pleut.
1: Non, parce qu'il pleut beaucoup à Paris en ce moment, et dans beaucoup de régions d'ailleurs de France. On fait un point météo, c'est très sympa.
0: Oui, c'est simple, c'est ça.
1: Ce matin, vous vouliez revenir sur la manifestation des lycéens. Alors c'est vrai que ça occupe énormément l'actualité, ça occupe beaucoup nos émissions sur RCF Notre-Dame, et ça occupe votre esprit également, Benoît Cinéti.
0: Oui, comme chacun d'entre nous. Hein. Moi, vous récitez une tribune qui est sortie dans La Croix il y a 24 ou 48 heures, qui était une tribune faite par les responsables du mouvement des scouts et guides de France à propos justement de ce qui se passe dans la jeunesse, chez les lycéens aujourd'hui en France. Et cette tribune dans laquelle ils disent que les revendications exprimées, cette mobilisation soulève une question essentielle. Quelle place notre société fait-elle à la parole des jeunes? Alors, on pourrait se dire, c'est un peu un serpent de mer, parce que on voit tous les 10-15 ans un peu une espèce de d'irruption dans les lycées, dans les facs, de jeunes qui disent « on n'est pas entendu, on a des choses à dire, on ne nous écoute pas, etc. » Et donc, on pourrait dire c'est la énième mini-révolte qui arrive, etc. Je pense, moi, que ce qui se passe aujourd'hui est bien plus profond que ce qu'on peut en dire souvent.
1: Oui.
0: Et que la violence, comme toujours d'ailleurs, occulte le fond du dossier. La violence, elle est effectivement insupportable.
1: Oui.
0: Il s'agit pas aucunement de juste. D'ailleurs, c'est particulier à notre époque que de dire que dès lors qu'on cherche à comprendre ce qui habite l'autre, on vous accuse de chercher à justifier sa violence. Pas du tout. Moi, la violence, je ne la justifie évidemment pas. Elle n'a jamais de légitimité, mais il n'en demeure pas moins que nous devons réfléchir ensemble à ce qui se passe dans la jeunesse de France depuis le Covid, une génération qui a été profondément marquée à un âge compliqué par le Covid, par le sentiment aussi depuis des années qu'on leur répète et qu'ils entendent que tout va mal, qu'ils assistent comme chacun de nous, sauf que eux, ils sont à un âge un peu différent de nous autres, à une violence en politique qui monte, et qui semblerait légitimer toutes les formes de violence, parce que quand les responsables politiques s'invectivent, quand ils utilisent entre eux de moyens violents, médiatiques, par les réseaux sociaux, etc., ben ça libère une forme de violence dans la société aussi. Bref, cette jeunesse, c'est une jeunesse éponge, comme toute jeunesse, qui porte en elle une soif de radicalité, comme toute jeunesse, et qui aimerait bien pouvoir espérer, et à laquelle, me semble-t-il, c'est pas qu'on lui donne pas la parole, c'est qu'on la méprise plutôt, parce qu'on ne sait pas du tout comment l'écouter, en fait.
1: Alors,
0: et pour ne pas l'écouter, on la méprise.
1: Et c'était tout l'objet, d'ailleurs, d'une interview tout à l'heure. Je ne sais pas si vous avez écouté depuis 10 heures en direct sur RCF Notre-Dame, l'invité du 10-12, on avait une jeune, Mélissa, qui a 23 ans. Alors, elle n'est pas lycéenne, mais en tout cas, elle travaille les membres du Conseil régional des jeunes d'Île-de-France, et elle a porté son regard. C'était Mélanie, oui. Et il y a aussi François Mabille, que vous connaissez, je crois, Père Benoît Cinéti, qui a fait un édito et qui rappelait que le pape François, lui, il insistait beaucoup sur la responsabilité des jeunes. Et Léon XIV, évidemment, avec ce qui s'est passé au Stade de France, la Grande Veillée, on se rend compte que vraiment les deux, pas François, mais même d'autres, évidemment, parlez aux jeunes.
0: Et vous voyez, moi, ce qui me frappe beaucoup, vous évoquiez à l'instant l'image du Stade de France et de la rencontre avec le pape il y a maintenant une dizaine de jours. En fait, certains observateurs nous disent il y a deux France qui sont distinctes l'une de l'autre. La France du pape Léon et la France des lycées qui brûlent. Oui. Je ne pense pas que ce soit deux France, c'est une seule France. Mais dans cette France, il y a des populations différentes. Et à une population, à savoir ceux qui étaient rassemblés autour du pape, que ce soit au Stade de France, que ce soit sur les Champs-Élysées, à Lourdes ou à Metz, le pape s'est adressé. Et il nous a, à nous, catholiques de ce pays, confié une mission qui est de porter la paix. Voilà. Et cette paix, on doit la porter. Moi, je trouve très, très triste, en fait, d'entendre tellement de commentaires sur le mode simplement « Ah, ces petits cons, il faut leur foutre une raclée, qu'ils rentrent chez eux et qu'ils arrêtent de protester. » Ou bien au contraire de dire « Mais les pauvres malheureux, ils sont tellement rien qu'ils ont le droit de casser, etc. » Dans les deux cas, c'est pas une réponse. Mais oui, et la juste, et je trouve que nous, chrétiens, nous devrions aujourd'hui nous emparer de cette situation-là, non pas pour la récupérer, mais pour voir comment nous mettre au service de la société, pour être là comme médiateur, comme écoutant, comme accompagnant. Mmh. Vous savez, on a fêté il n'y a pas très longtemps l'anniversaire d'une association magnifique qui s'appelle Le Rocher. Alors, oui. Ça pourrait être mon coup de cœur, puisque vous me demandez d'avoir des coups de cœur, des coups de gueule, etc. Ça pourrait être mon coup de cœur. C'est Le Rocher. Le Rocher, c'est une association qui a été créée au point de départ pour répondre à ça, pour dire on ne peut pas, nous, jeunes chrétiens, admettre que dans notre pays, d'autres jeunes puissent se sentir à ce point délaissé, rejeté, mis au rancard. Et donc, on va investir un an de notre vie pour passer un an dans une cité, au Mureau, à Lyon, à Marseille, à Roubaix, près de Lille, pour pouvoir voir comment rencontrer ces jeunes et être auprès d'eux les témoins d'un espoir possible, d'une espérance possible. Ce que font ces jeunes, moi j'en ai rencontré beaucoup, ces jeunes chrétiens qui s'engagent au Rocher, d'autres partent au Cambodge, au Brésil, au Congo pour faire de l'humanitaire et de la coopération, c'est formidable. Mais il y a aussi des jeunes français qui font de la coopération en France auprès d'une jeunesse qui a besoin, non pas qu'on la méprise ou qu'on la dégrade par des constats méprisants et hautains, mais qu'on l'écoute. Il y a vraiment aujourd'hui une détresse, je pense profondément, encore une fois, sans rien justifier de la violence, il y a une détresse très profonde chez les adolescents de ce pays, tout milieu social confondu.
1: Il faut que des voix s'élèvent, Père Benoît de Cinéti.
0: Toujours. Et des voix pour permettre à ceux qui agissent d'être reconnus. C'est-à-dire qu'il ne s'agit pas d'avoir des voix uniquement qui invectivent ou qui mettent en alerte ou qui mettent en garde, mais des voix qui relayent ce qui se passe de beau sur le terrain, qui le manifestent pour donner à d'autres l'envie de s'engager, et puis pour manifester dans la société qu'on est d'abord là pour construire ensemble, pour faire société ensemble, et que la mission de l'Église, elle est d'être au service de la vie de l'homme, du bien commun, si vous voulez.
1: Je faisais référence au titre d'un de vos livres, Benoît Cinéti, sorti en 2018 chez Flammarion. Il faut que des voix s'élèvent. Alors, ce n'était pas vraiment la thématique de la jeunesse, quoique c'était vraiment sur la dignité, sur la justice sociale, sur l'accueil des migrants aussi.
0: Oui, vous voyez, ce matin, j'entendais sur une radio concurrente.
1: Ah non, c'est pas vrai.
0: Parce que parfois, il m'arrive exceptionnellement de zapper, mais je vous rassure, très très rapidement.
1: Ah oui, j'espère.
0: Et l'interview d'un élève d'un établissement, un lycée catholique à Montreuil, je crois. Et c'était très intéressant parce que ce garçon, il disait quoi ? Je le connais pas, mais je l'entendais pas comme un discours politique ou manipulé. Il disait, en fait, nous, dans le lycée où je suis, on n'a pas de problème particulier d'infrastructure, de chauffage, même si on a quand même un problème d'absentéisme des profs important. Mais il dit, en fait, on se met en grève, et non pas pour revendiquer des choses pour nous, mais parce qu'on est solidaires de notre génération. Et en fait, je pense qu'à travers ces mots, il y a quelque chose. Alors, on peut trouver ça ridicule, on peut trouver ça tout ce qu'on veut, mais ça serait dommage de ne pas réfléchir à ce que ça veut dire. Aujourd'hui, des adolescents de tous milieux sociaux peuvent se retrouver avec les mêmes inquiétudes et être parfois pris au dépourvu, voire désemparés, voire sidérés de l'absence de réponse que les adultes que nous sommes ne leur portons pas, si vous voulez. On est incapable de répondre à ça. Et donc, on les laisse seuls avec comme perspective l'idée que le monde où on les a placés est en train de s'autodétruire sous leurs yeux. Mmh. Alors, c'est faux, à bien des aspects, mais n'empêche que c'est l'idée générale qui ressort beaucoup.
1: Père Benoît Tinetti, vous êtes avec nous jusqu'à 11h30 sur RCF Notre-Dame dans La Voix est libre. Je rappelle que vous avez toutes et tous la parole pour discuter avec nous au 01 56 56 44 44. On nous attend justement Pierre, vous habitez en Lozère. Bonjour Pierre.
2: Bonjour Mathieu. Oui, j'habite en Lozère, mais j'habite de plus en plus à Ballaruc-le-Bain parce que je suis malvoyant, je ne peux plus conduire, bon, voir l'émission précédente. Alors, cela étant, ce que je voulais dire, c'est que je vais avoir 87 ans et il n'y a que les jeunes qui peuvent nous sortir de cette mouise. Nous sommes vraiment dans la mouise puisque ce que j'appelle les activités de vie, c'est-à-dire la santé, l'éducation, la justice et la police, sont systématiquement sous-dotées. Et en ce qui concerne l'éducation, pour moi, évidemment que les revendications des jeunes sont complètement justifiées. Alors malheureusement, les médias nous parlent à 80-90% de violence et n'insistent pas suffisamment sur les revendications. Il est bien évident que la violence est condamnable. C'est complètement évident. Et c'est de plus en plus violent. Et on ne peut plus dialoguer. Vous avez parlé des hommes politiques actuellement qui ne dialoguent pas. Mais même entre nous, moi, il m'arrive de dire bonjour à des gens. C'est presque... on les dérange en leur disant bonjour. Ça colle plus, ça. Donc, les jeunes, par contre, moi, j'adore discuter avec les jeunes. Parce que je leur parle de ce qui les intéresse. De leur avenir. Du défi climatique. Des inégalités, de plein de choses. Ouais. Et aujourd'hui, j'écris, je suis malvoyant, mais j'écris quand même, sur un blog.
1: Blog du Gévaudan.
2: J'ai changé.
1: Ah bon,
2: je vois que vous êtes... Non, j'ai changé parce que j'ai un blog qui s'appelle Du côté de chez Pierre, tout simplement. et je m'appelle Pierre. C'est un blog que j'avais créé en 2016 à l'occasion de l'élection de Donald Trump, la première. Et j'avais écrit un article que j'appelais Europe First, pour dire en réaction America First, il est temps que l'Europe pour réagir. Bon, je l'ai réactivé le 1er janvier.
1: Et vous parlez notamment de ces sujets liés à l'actualité.
2: J'écoute beaucoup France Culture, Arte. Je lis un journal qui s'appelle Le Grand Continent, que je vous recommande, géopolitique. Et avec le verbatim, ces émissions, et l'aide de ChatGPT, je fais beaucoup d'articles. Et c'est un peu ma mémoire citoyenne, mais que je mets à la disposition des gens qui veulent bien le regarder.
1: Merci beaucoup, Pierre. Merci beaucoup pour votre témoignage sur RCF Notre-Dame. Père Benoît Tinetti, une réaction sur ce que vous venez d'entendre.
0: Je partage beaucoup de choses de ce que Pierre a évoqué. Comme chacun d'entre nous, nul ne sait ce que deviendra ce mouvement qui prend jour aujourd'hui, ni ce qu'il en restera lorsque les lycées rouvriront leurs portes, parce qu'ils vont forcément réouvrir leurs portes un jour, et que l'actualité sera passée à autre chose, parce qu'il y a toujours une autre crise qui attirera l'attention et qui se succédera à celle-ci. Mais ce que je pense profondément, c'est que nous ferions collectivement véritablement une erreur si nous ne retenions de tout cela que des images, et que les images les plus violentes. Vous savez, quand un adolescent casse, c'est important de lui parler de ce qu'il a cassé. Lorsqu'il est violent, lorsqu'il frappe, lui rappeler par la loi, par le droit, qu'on ne frappe pas, qu'il n'a pas le droit de frapper. Lorsqu'un policier est blessé, lorsqu'un lycéen est blessé, leurs blessures, à l'un comme à l'autre, méritent toute notre compassion. Et il n'y a aucune réserve là-dessus. Mais lorsqu'il y a autant d'adolescents qui nous disent qu'ils ne vont pas bien, qu'ils ont peur, qu'ils sont en colère, et qu'ils ne se sentent pas entendus, peut-être que notre responsabilité, elle est de ne pas attendre qu'ils se taisent pour commencer à les écouter. Et à leur poser cette question, en fait, collectivement et individuellement, qu'est-ce qui est en train de vous arriver? De quoi avez-vous peur? Qu'est-ce qui se passe dans vos vies? Voilà. Que nous écoutions ça avant d'avoir des avis sur tout et de pérorer.
1: Père Benoît Tinetti, on va fermer ce sujet, mais on le revivra parce qu'il y a plein de choses à dire. Est-ce que vous considérez qu'on est dans la mouise, pour reprendre les termes de Pierre ?
0: On est dans une période difficile. Après, je me dis qu'il y a eu d'autres périodes difficiles, beaucoup plus compliquées sans doute que celles que nous traversons.
1: C'est pas faux.
0: Mais ce qui est compliqué aujourd'hui, c'est que c'est la conjonction du sentiment qu'on a en interne, je veux dire, comme Français, que notre pays ne va pas très très bien, et de voir qu'autour de nous, il n'y a pas grand-chose qui va bien. Mmh. Je pense qu'aujourd'hui, on a un tel horizon large de vue qu'on voit toutes les crises dans le monde et que cette accumulation de crises, elle nous épuise. Ce qu'on a du mal à voir, alors que pourtant c'est une réalité quotidienne, c'est aussi tout ce qui va bien. Voyez, c'est tous les signes de vitalité, et comme disait Pierre tout à l'heure, là, il faut qu'on puisse dire à la jeunesse, nous avons besoin de vous. Mmh. Voilà. Vous êtes utile. Et cette jeunesse-là, elle est, comme toute jeunesse, elle est pleine de promesses, elle est pleine de possibles. Et c'est cela qui est plutôt un signe encourageant dans la grisaille, parfois, qui nous recouvre un peu. Ouais.
1: Père Benoît Tsinetti, vous êtes notre invité dans La Voix est libre, comme tous les jeudis, sur RCF Notre-Dame, jusqu'à 11h30. Et vous faites comme Pierre, vous nous appelez pour réagir et témoigner sur tous les sujets, comme vous voulez, au 01 56 56 44 44.
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1: Allez, un peu de culture avec un livre que vous avez apporté en studio, Père Benoît de Tsinetti, qui est signé Jérôme Fourquet.
0: Jérôme Fourquet et Ruben Rabinovitch, qui est psychanalyste et qui est coécrit ce livre avec Fourquet, qu'on connaît bien parce qu'il est l'auteur de l'Archipel français, qui en 2019 a manifesté, peut-être pour la première fois à l'échelle du grand public et des politiques, cette réalité d'une archipélisation de notre pays, du détachement d'une communauté nationale en plein de sous-communautés.
1: Voilà. Et Jérôme Fourquet, qui est aussi le directeur de l'IFOP.
0: De l'IFOP.
1: On le connaît aussi comme ça.
0: Et qui donc sort ce bouquin en ce moment, Au Seuil, qui est un livre très intéressant parce que, d'abord, c'est assez agréable à lire. Ce n'est pas un livre fatigant et pesant dans le style, ce qui est quand même important aussi. Et parce qu'on apprend plein de choses. Alors, si je voulais être un peu provocateur, le constat général un peu psychanalytique du livre, comme l'écrit Rabinovitch, c'est que finalement, le névrosé d'autrefois a laissé sa place au dépressif. Alors, une fois qu'on a dit ça, on n'a plus qu'à aller se tirer une balle, parce qu'on se dit, c'est foutu, le monde est foutu. Mais c'est intéressant de ce regard sur la société française qui manifeste un changement très, très profond dans notre... Dans notre société, passage de l'ancien régime psychique, comme il l'appelle, qui était fondé sur le devoir, sur le sacrifice de l'individu, à un nouveau modèle qui est en train d'apparaître, qui est à rebours presque du modèle précédent, et qui est encore un peu flou, mais dont un certain nombre de points manifestent que les changements sont très très profonds dans notre société. Des changements qui affectent la psyché, En profondeur, qui crée de nouvelles formes de souffrance, un narcissisme, une solitude, des addictions, des instabilités, des dépressions. Les auteurs, ils soulignent bien comment on a maintenant un nouveau rapport à l'amour, à la mort, au corps, à la famille, à l'autorité, au collectif. Tout a changé en 40 ans. Et un chiffre qui manifeste bien, parmi beaucoup d'autres, moi, je trouve très parlant, ce changement en 40 ans, c'est qu'il y a 40 ans, une institutrice qui commençait sa carrière se trouvait devant une classe composée dans laquelle il y avait 10 à 15% des enfants qui étaient nés hors mariage. Aujourd'hui, la même institutrice en fin de carrière se retrouve face à une classe où 70% des enfants sont nés hors mariage. Et on voit bien que ce chiffre, voilà, on peut dire, ça manifeste énormément de choses. Vous voyez bien aussi que la progression très très importante du nombre, par exemple, de crémations après les décès a pris beaucoup plus d'importance que le nombre d'inhumations. C'est-à-dire que les corps sont incinérés bien plus qu'ils ne sont enterrés. Voilà. Des choses comme ça qui font réfléchir avec aussi un dernier chiffre, c'est le nombre de psychologues qui est passé de 27 000 en 2008, à 73 000 aujourd'hui. Ça en dit long aussi sur une société qui est compliquée.
1: C'est un livre qui s'appelle Homo Occidentalis, on ne l'a pas dit, coécrit entre Jérôme Fourquet, directeur de l'IFOP, qui est un sondeur, hein, comme on peut l'appeler, un analyste.
0: C'est ça.
1: Et
0: c'est
1: ça. Le psychanalyste Ruben Rabinovitch, c'est sorti aux éditions du Seuil. Vous parliez de ces statistiques, de ces résultats sur les enfants hors mariage, par exemple, sur les crémations, et là, sur le nombre de psys qui explosent. Qu'est-ce qu'un prêtre comme Benoît de Sinetti pourrait dire sur tout ça? Qu'est-ce que ça fait résonner en vous?
0: Alors, avant de commenter, moi, ce qui m'intéresse, c'est de connaître le réel. Voilà. Ces chiffres, ils ne nous disent pas la réalité, ils nous font découvrir une partie du réel dans lequel nous sommes. Et je pense que pour la mission, c'est quand même la raison d'être de l'Église. Et puis moi, comme prêtre, c'est au service de ça que je veux m'inscrire, c'est la mission d'annonce de l'Évangile. Pour pouvoir annoncer l'Évangile dans un monde, il faut connaître ce monde. Une étude comme celle-là, elle nous aide à mieux connaître le monde, à la fois ses faiblesses, ses pathologies, et aussi les lieux d'espérance et les lieux de renaissance, voilà. Et je trouve, alors après, voilà, il faut réfléchir, il faut analyser un peu tout ça, digérer un peu tout ça, mais c'est bien, ça nous oblige à ne pas rester dans un monde imaginaire dans lequel la micro-société catholique, en France, s'entretient trop facilement. Non, le monde réel, il est beaucoup plus complexe que ça. C'est très important, à travers ces chiffres, cette réalité. Vous voyez, par exemple, ça nous semble naturel, nous, d'imaginer comme prêtres dans les paroisses ou que dans le petit microcosme des catholiques pratiquants, que la plupart des enfants naissent dans le cadre d'un mariage, par exemple. Eh ben non, que la plupart des couples s'unissent au moins légalement à la mairie, sinon sacramentellement à l'église. Eh ben non. Que la plupart des couples vont tenir des années et des années. Eh ben les chiffres disent une réalité différente.
1: Et c'est grave, docteur ?
0: Ben c'est pas. En fait, c'est ainsi. On peut avoir des jugements après moraux sur ces phénomènes, mais c'est la réalité qu'il faut accueillir d'abord. Je dis pas qu'il faut la bénir ou l'excommunier, mais la prendre en compte, si vous voulez. Ouais. Et puis après, on change de manière de faire aussi. C'est-à-dire, notre rapport au monde va forcément évoluer parce qu'on n'annonce pas l'Évangile de la même manière dans des familles qui reproduisent depuis des générations le même modèle religieux, social, etc., que dans des familles recomposées, explosées, et avec des individus dont le psychisme n'est plus le même. Ouais. Il disait, dans le bouquin, il y a un truc très intéressant. Il disait que la relation à la psychanalyse a changé. Les générations précédentes allaient voir des psys, c'est la psychanalyse freudienne, pour régler les problèmes que nous avions eus avec nos pères. Voilà. Oui. En disant, ben oui, la relation au père est une relation castratrice, complexe, etc. Et donc, la psychanalyse aidait les fils, en fait, à réparer les blessures qu'ils avaient reçues de leurs parents. Aujourd'hui, c'est l'inverse. On va consulter les psys pour apprendre à être père, voilà, pour savoir comment établir une relation avec ses enfants. Parce que ça veut dire que la relation entre générations a été complètement bouleversée. Vous voyez ? Aujourd'hui, ce qui est compliqué, ce n'est pas d'être fils, c'est d'être père.
1: Oui, mais s'il y a eu une explosion, ce n'est pas très joli comme terme, mais beaucoup plus de psychologues qu'avant, on est passé de 27 000 à 73 000 en une dizaine d'années, c'est plutôt positif, Benoît Sinetti. Ça veut dire qu'il y a quand même une demande, donc des personnes qui peut-être ont un mal-être pour plein de raisons diverses et variées, mais qui ont le réflexe, en tout cas, d'aller frapper à la porte d'un psychologue.
0: Alors, on peut dire qu'il y a une dédiabolisation de la psychanalyse ou de la psychologie qui s'est faite, ça c'est indéniable. Donc, c'est sans doute plus facile. On peut se féliciter que les gens aillent plus naturellement voir des psys que par le passé. Avant, on avait honte, on trouvait ça lamentable, on te disait, prends sur toi, ça ira mieux, et puis voilà, quoi, arrête, respire un coup, et puis repars. Maintenant, on voit que c'est plus complexe, donc on peut se féliciter de ça. Après, quand même, on peut aussi s'interroger sur la croissance aussi des pathologies qui sont liées à la dépression, au narcissisme, aux addictions qui explosent. Oui. Complètement. Et ça, c'est quand même une vraie question pour notre société. Comment se fait-il qu'en France, autant d'hommes et de femmes, de tous milieux sociaux, aient besoin pour vivre au quotidien d'avoir des addictions ?
1: Ah oui. On n'a pas la réponse.
0: C'est une vraie question. En fait, la réponse, on ne l'a pas comme ça. On va dire, on ne leur parle pas assez de Jésus. Ok, mais une fois qu'on a dit ça, on n'a rien dit. La réponse, elle est, c'est plus dans notre relation les uns aux autres. Et c'est là où les chrétiens, à mon avis, ont vraiment leur mission. Il faut être inventif. Et on revient à ce que disait le pape dans son séjour en France. Et il nous invite, nous, à passer à l'action. Oui. Et encore une fois, non pas à commenter notre société de l'extérieur en disant « Oh, comme ils sont mauvais, comme ils sont médiocres, les pauvres, prions pour eux parce que vraiment, il n'y a plus grand-chose d'autre à faire de possible pour eux. Oui. » Mais voir comment on peut aider ces hommes et ces femmes au nom de notre attachement au Christ et de notre désir que le Christ suscite en nous de pouvoir donner notre vie pour les autres. Mmh. C'est ça le chrétien, celui qui donne sa vie pour les autres.
1: C'est un livre qui s'appelle Homo Occidentalis, publié par Jérôme Fourquet et Ruben Rabinovitch aux éditions du Seuil. Vous avez des addictions, vous, Benoît Cinetti, des plaisirs coupables
0: hein? Ah bah dites donc,
1: non, bah, c'est un
0: je
1: peu privé.
0: Vous en pose ta question.
1: Non mais l'addiction au chocolat, aux pizzas...
0: Alors, j'ai eu longtemps une addiction au tabac,
1: en fait,
0: que j'ai arrêté.
1: Ça y est, vous avez arrêté ?
0: Voilà. Ouais, j'ai arrêté de fumer il y a 8 ans.
1: Bravo.
0: Donc, c'est possible. Mmh. Voilà. Après, oui, j'ai d'autres addictions, forcément, à plein de choses. Je pense que tout le monde a des addictions.
1: Oui.
0: Après, la question, c'est comment on les régule, voilà. comment on les gère.
1: Voilà.
0: Oui, tout à fait. Et limite, ça, c'est clair que entre boire un verre de vin et boire une bouteille de whisky, c'est pas tout à fait la même chose.
1: Ouais. Et le vélo, c'est une addiction pour vous ?
0: Addiction ? C'est utilitaire, non. Le vélo. C'est pour me déplacer. Je ne suis pas du tout un fan de vélo, ni du Tour de France, ni du vélo à titre de loisir. J'ai beaucoup d'amis autour de moi dans le Nord, notamment, je vois à quel point ce sport est pratiqué par tout le monde, et que beaucoup, beaucoup de gens adorent faire du vélo. Moi, je vais vous dire, honnêtement, le lundi, quand je me repose, mon repos ne consiste pas à aller faire 80 km en vélo, non.
1: Vous écoutez à Notre-Dame ? Ah non, non, moi,
0: vous,
1: non,
0: oui.
1: Non. Ah non, le vélo, non.
0: Ah ben alors.
1: Je suis très métro.
0: Pourquoi ? Ah ben voilà, ça.
1: Non,
0: ça
1: mais
0: c'est
1: l'addiction
0: du Parisien.
1: J'ai une autre addiction.
0: Du Parisien qui est en phase terminale, ça.
1: Oh ben merci, super. La voie libre, c'est fini. Non, j'ai une autre addiction, c'est Indochine, le groupe de musique.
0: Ah oui,
1: et on dit souvent,
0: c'est bien aussi.
1: On
0: dit
1: souvent que je suis indoxiqué. Voilà, c'est joli.
0: Ah oui. Bon. Moi, j'aimais bien ça quand j'avais 15 ans, vous voyez, c'est sympathique.
1: Ouais, on n'est pas la même génération, Benoît Cinetti.
0: Voilà,
1: bon, allez, il est temps d'arrêter pour aujourd'hui. C'est vraiment un plaisir de vous retrouver chaque jeudi, Père Benoît Cinetti. C'est un rendez-vous que les auditrices et les auditeurs attendent chaque semaine avec impatience. Et moi aussi, je vous souhaite une bonne semaine.
0: À vous aussi, Melchior, à chacun.
1: Bonne chose. J'espère que ça va se stabiliser un petit peu au niveau du mouvement lycéen. Mais en tout cas, on aura certainement l'occasion d'en reparler la semaine prochaine. 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Dans un instant, et Dieu dans tout ça, en compagnie de Marie-Ange de Montesquieu et de son invité. À tout de suite.
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1: Il est 11h30 sur RCF Notre-Dame et c'est parti Marie-Ange avec votre invité.
7: Merci Melchior. Et oui, avant d'accueillir Héloïse Giraud, j'ai voulu m'imprégner de cet univers depuis hier soir. Vous allez voir lequel. Mon assistante et moi-même, alors je voulais dire ma fille de 5 ans et moi-même, à vous rêver un peu en découvrant quelques pépites du défilé Dior automne-hiver 2026-2027. Toutes ces fleurs, ces jupes à volant en forme de tutu, ces volumes arrondis, des couleurs fraîches, rose bonbon, jaune poussin et cru bleu ciel, avec du gris perle en toile de fond, des fleurs en 3D sur les basques d'une veste, des broches et ces escarpins en forme de nénuphar, une minaudière en forme de grenouille, des dentelles en millefeuille et des vestes barres réajustées. Bonjour Héloïse Giraud.
8: Bonjour Marie-Ange.
7: Bienvenue dans cette émission Et Dieu dans tout ça, vous qui êtes toujours, vous dites que vous êtes mannequin à la retraite, mais est-ce qu'on n'est pas toujours mannequin jusqu'à sa mort finalement ? C'est une sorte de vocation quand
8: c'est,
7: même.
8: Très bonne question. Alors une vocation, je ne sais pas, parce que c'est la mode qui nous choisit. On est jamais, on choisit rarement de devenir mannequin.
7: On est repéré.
8: On est scouté, en tout cas moi c'est comme ça que ça s'est passé.
7: Scouté,
8: tout scout. Et d'ailleurs c'est drôle pour la petite histoire, la directrice de scouting qui m'a repérée à l'époque quand j'avais 22 ans dans la rue.
7: En tout cas c'est tard. Hein.
8: 22 ans c'est assez tard ouais, pour débuter une carrière de mannequin. Elle m'a arrêtée dans la rue des Rosiers, je m'en souviens très bien, c'était dans le Marais, j'ai l'impression d'être une petite fleur qu'on cueille. Et elle m'avait dit voilà, je suis directrice scouting, et je l'avais arrêtée, je lui ai dit je suis désolée mais j'ai jamais fait de scoutisme de ma vie.
7: Non, c'est
8: vous trompez
7: blague.
8: Complètement. Elle me dit ah non mais pas du tout, non mais est-ce que vous voyez le mannequinat, etc. Bref, l'aventure a commencé comme ça pour moi à l'époque, et a duré une petite dizaine d'années. Donc, est-ce qu'on est mannequin toute sa vie? Je pense pas, non. De fait, aujourd'hui, je shoote plus beaucoup. Ça m'arrive encore quelquefois pour me faire plaisir.
7: D'accord.
8: Et ça me fait toujours plaisir de faire un shooting ici et là. En revanche, cette expérience et ce métier a été constitutif de la fille que je suis aujourd'hui, de la femme que je suis devenue. Ça n'a pas été un métier facile, c'est un métier qui est exigeant. J'essaie de débunker vraiment toutes les idées un peu négatives qu'on a à l'égard de ce métier, parce que c'est un métier qui reste assez formidable, en tout cas moi, il l'a été. Mais c'est un métier dur, c'est un métier qui est difficile, qui est exigeant, et je garde aujourd'hui des souvenirs très heureux de cette période-là. Donc voilà, donc j'adorerais hein, aujourd'hui participer au Fashion Week actuel. J'aurais adoré défiler pour Dior notamment. J'aurais adoré parce que vraiment c'est surtout les défilés, il y a quelque chose d'électrisant, il y a quelque chose de vraiment très très joyeux. Mais voilà, je suis un peu plus vieille désormais, j'ai 35 ans et il faut savoir laisser sa place.
7: Et pourtant c'est le royaume du paraître, hein. Vous qui êtes maintenant derrière le micro, puisque je n'ai pas encore terminé votre présentation, chère Héloïse Giraud, vous êtes maintenant rédactrice en chef, vous êtes journaliste pour Lou Média, pour ceux qui connaissent, qui a été lancée par Clémence Majani, qui est d'ailleurs venue ici plusieurs fois, dans ce studio, là où vous êtes justement à votre place, et qui animait aussi un podcast très profond, Renaître, hein, qui vous interviewait des personnalités sur leur parcours de résilience. On est bien loin des podiums et des catwalks.
8: Mais je pense que...
7: C'est étonnant.
8: Oui, c'est étonnant, oui et non, parce que en tant que mannequin, effectivement, c'est un métier d'image, c'est un métier dont on peut croire qu'il est superficiel, mais de la même façon que... En fait, moi, tout ce que j'ai rencontré, tout ce que j'ai vu dans le métier était loin d'être superficiel. C'est-à-dire que quand on shoot sur un shooting, il y a une équipe et en fait, le fait de se changer 14 fois dans la journée, le fait de...
7: 14 fois, quoi.
8: Dans des conditions qui peuvent être météorologiques, qui peuvent être dures. Par exemple, souvent, on shoot l'hiver en été et l'été en hiver. Donc, on peut avoir maillot de bain dans la neige, par exemple. Ça soude les équipes et il se passe des choses très joyeuses. Et surtout, il se passe... Il y a des vraies conversations. Et puis, on est aussi tout de suite dans l'appréciation du beau. Donc, ça donne lieu à des conversations qui sont profondes, qui sont intéressantes. Et puis, ce sont des gens qui sont passionnés par leur métier, parce que ce sont des métiers qui ne sont pas faciles, donc qui exigent certains sacrifices.
7: Qu'est-ce qui n'est pas facile hein la compétition entre
8: La compétition entre mannequins, mais au-delà du mannequinat, parce qu'il y a les mannequins, mais il y a aussi tout l'écosystème autour du mannequin, qui est la mode, donc les créateurs, les stylistes, les designers, etc. Et ce sont des métiers où il y a beaucoup de rivalité, où il faut énormément de talent.
7: Innover tout le temps.
8: Exactement. Enfin, quand on se dit qu'il y a 4 Fashion Week par an, plus les défilés croisières, un directeur artistique, il doit pondre des collections.
7: C'est quoi les défilés croisières?
8: Les défilés croisières sont souvent des défilés
7: pas
8: entre
7: sur l'eau.
8: entre deux, oh non, pas sur l'eau, mais entre deux Fashion Week, il y a des défilés croisières. Les show cruises, comme ils appellent ça.
7: D'accord.
8: Donc Chanel va faire un show cruise entre la Fashion Week printemps-été et automne-hiver.
7: Pourquoi autant de défilés ? Ça, sert à quoi, en fait ? Alors, visibilité,
8: ça, c'est une bonne question, j'en sais trop rien. D'accord. Pour le coup, j'ai pas ce niveau d'expertise-là, mais du coup, ça nécessite quand même énormément de travail de la part de tout le monde. Donc l'exigence fait que ça n'est pas superficiel. C'est pas un métier que j'ai trouvé superficiel en tout cas.
7: Vous en avez retenu quoi toutes ces années de mannequinat pur et dur, si je puis dire? Vous vouliez que ça à un moment donné, hein, entre vos 22-23 et vos 30
8: ans. Et jusqu'à mes 30 ans, globalement, c'était mon activité principale jusqu'à mes 31. Alors, de fait, à la fin de mon expérience de mannequin...
7: Vous a fait comprendre.
8: La mode, c'est un peu délaissé de moi et c'est le jeu. Alors, j'ai eu de la chance parce que ça a été assez progressif.
7: C'est pas mal jusqu'à 30 ans.
8: Ouais, c'est pas mal. J'ai eu de la chance. Vraiment, j'ai été chanceuse.
7: Quand on commence, par exemple, à 16 ans, pour certaines.
8: Certaines commencent à 16 ans, même certaines commencent encore plus jeunes. Ça pose des questions, mais... et ça peut durer. Enfin, moi, j'ai des amis du métier qui continuent encore, alors qu'elles ont 33, 34. Donc, c'est un peu... Voilà, ça dépend aussi des modes, la mode des physiques, etc. Enfin, voilà. Mais qu'est-ce que j'en retiens? Qu'est-ce que j'ai appris? C'est un métier qui est pas facile. J'y ai laissé quelques plumes,
7: C'est-à-dire la santé, peut-être ?
8: La santé, l'isolement, enfin la solitude, pas l'isolement, puisqu'en
7: Pourquoi ?
8: Fait, on passe notre vie à voyager, on est en permanence dans les avions.
7: Ouais.
8: Donc, la vie sociale est quand même au ralenti,
7: D'accord.
8: on peut nous oublier. Un rapport au corps qui est très particulier, on nous demande quand même, il y a des exigences... qu'on revoit d'ailleurs revenir de plus en plus là en ce moment sur les podiums de maigreur, parfois de maigreur extrême. Donc effectivement, comme beaucoup de filles, en tout cas moi, j'ai eu des troubles du comportement alimentaire, tantôt l'anorexie, tantôt la boulimie. Donc oui, je me suis abîmée sur ces quelques petites choses-là. Mais après j'ai vécu des choses incroyables. J'ai voyagé, j'ai rencontré des gens absolument passionnants. Et je me suis vraiment sentie chanceuse, profondément chanceuse de faire ce métier. Parce qu'on m'a choisie, on m'a arrêtée dans la rue. C'est pas donné à tout le monde. J'ai réussi à en vivre pendant une dizaine d'années. Et j'ai vécu des trucs extraordinaires dont je me souviendrai.
7: Quand vous fermez les yeux, vous pensez à quoi, là? Parce que je vois que vous avez pétillé.
8: Les Fashion Week, notamment, c'était des périodes qui étaient très heureuses parce que très électrisantes. Il y a les castings, on sait pas. C'est comme un grand jeu, quoi. On ne sait pas sur quel défilé on va être confirmé. On fait plein de castings, on enchaîne. Et puis, à la fin de la journée, il y a notre booker qui nous appelle et qui nous dit « Bon, bah, hello, t'es confirmé pour, j'en sais rien, Chanel, Balmain. » Et c'est aussi l'accomplissement de plein de semaines de travail. Parce que c'est presque un métier de sportif de haut niveau. Il y a une hygiène de vie à avoir. Il faut dormir, il faut bien manger, il faut faire du sport. Il ne faut pas fumer. Je fumais comme un pompier. Il ne faut pas boire. Je buvais raisonnablement, mais je buvais. Mais il y a quand même, une hygiène de vie implacable à avoir. C'est fatigant. C'est fatigant. C'est comme un sportif de haut niveau. Enfin, il y a un rapport au corps qui n'est plus du tout le même. Moi, mon corps était devenu... mon outil de travail et mon corps était rémunérateur. Donc,
7: c'est particulier.
8: Il fallait que je l'entretienne. C'est particulier, ça l'est, vraiment.
7: Et c'est pas finalement, on entend en filigrane qu'il y a quelque chose qui relève pas que de l'apparence, on dirait. Parce que vous voyez, on se dit, là j'allais vous dire, vous voyez, j'ai toujours pas posé ma fameuse question, et Dieu là-dedans, quoi.
8: Et Dieu dans tout ça.
7: Et Dieu dans la mode. Est-ce que c'est compliqué? Est-ce que vous aviez une vie de foi? Est-ce que vous en aviez pas? Est-ce que vous l'avez maintenant?
8: C'est très... disons que je suis, jusqu'à mes 20 ans, j'étais une chrétienne d'élevage. C'est-à-dire que j'ai été éduquée dans la foi, j'ai été baptisée, confirmée.
7: Je vois que Monterne a fait le tour de la planète.
8: Mais il est très juste. Bien, il est très juste. Et je trouve que c'est... c'était un terme que je cherchais jusqu'à présent et je l'ai enfin trouvé. Mais disons que voilà, jusqu'à mes 20 ans, j'allais à la messe parce que j'étais chez mes parents et qu'il fallait y aller. Et puis une fois le nid familial quitté, j'y allais, mais alors par culpabilité de ne pas y aller. Donc si j'y allais pas, je culpabilisais. Donc je me suis dit, vas-y. Et puis à un moment donné, j'y allais plus. Donc j'ai eu un espèce de désert comme ça pendant 10 ans. Disons que j'avais pas la foi. J'ai pas eu la foi. J'ai rencontré Dieu, moi, à 31 ans. Il m'a fallu 31 ans pour comprendre ce que voulait dire ces trois petites lettres, la foi.
7: Ouais.
8: Et le mannequinat, alors le mannequinat n'a pas participé à me faire quitter les bancs de l'église,
7: ouais.
8: mais en tout cas, il ne m'y a pas aidé.
7: Oui, en plus, les semaines ne sont pas des semaines, c'est-à-dire que vous travaillez le dimanche, le samedi, le mercredi.
8: Exactement. Puis on prend l'avion trois fois par semaine, on ne sait plus comment on s'appelle. Mais disons que si j'avais eu la foi en arrivant dans ce métier, le mannequinat ne m'aurait absolument pas empêché de pratiquer, au contraire.
7: Parce que de prime abord, on se dit, vous voyez, j'entends les auditeurs, oui, mais les paillettes, de toute façon, on ne peut pas servir Dieu et Mammon. Voilà, voilà, on l'appelle comme on veut, mais la superficialité.
8: Je pense pas. Je pense au contraire que c'est quand même un métier qui. Alors on travaille, mais il y a quand même, on a quand même la chance d'avoir beaucoup de temps, parce que c'est vrai que les semaines sont un peu dissolues. On sait pas trop. Enfin, on peut bosser un dimanche et ensuite ne pas bosser pendant 4 jours.
7: D'accord.
8: Donc on a du temps. Et j'aurais pu si j'avais la foi que j'ai aujourd'hui, j'aurais pu faire plein de choses. J'aurais pu donner de mon temps à des assos. J'aurais pu faire plein de trucs. Et puis en plus de ça, c'est un métier, on a de la chance, on gagne bien notre vie en tant que mannequin. C'est l'un des seuls métiers où la femme est quand même mieux rémunérée que l'homme. J'aurais pu aussi faire quelque chose de bien avec tout cet argent. Je ne l'ai pas fait. Je ne l'ai pas fait et je m'en veux un peu. Et voilà, j'essaie de rattraper.
7: Vous savez que le temps n'existe pas. Peu importe, le temps de Dieu n'est pas le temps des hommes.
8: C'est vrai. Merci Marion,
7: vous êtes trop sympa. À 31 ans alors, que s'est-il passé ?
8: J'ai eu quelques années douloureuses, assez tourmentées sur la fin de ma carrière, précisément déjà parce que la mode était en train de me quitter.
7: Le rejet.
8: Ouais. Et ça,
7: le sentiment d'être abandonnée un peu.
8: Voilà. Et ça, c'est compliqué, d'autant que c'est quand même un métier, je ne l'ai pas dit, mais c'est un métier qui joue sur la faille narcissique. À force de se voir, ça, c'est effectivement, le rapport à soi-même, en tout cas mon rapport à moi, s'est modifié au contact... au contact de ce métier, parce qu'on se voit en permanence, on peut se trouver très belle, et puis ensuite très laide, et puis on peut être remplacée par d'autres, ouais. Et donc avoir un sentiment de rejet de soi-même, et voilà. Donc effectivement, là-dessus aussi, je travaille quant à ma propre reconstruction de mon estime de moi. Mais disons que, voilà, j'étais à un moment de ma vie, autour de ma trentaine, qui a été compliqué, donc tant au niveau de ma carrière professionnelle qui était en train de s'éteindre. Effectivement, j'étais dans une phase très, très moche, je dois bien le dire. Je dois bien le dire que c'était vraiment pas beau. Je vivais une histoire qui était vraiment... dont j'ai honte aujourd'hui.
7: Qui m'a abîmée.
8: Qui m'a profondément abîmée. Et dont j'essaye encore aujourd'hui voilà, des souvenirs.
7: Alors que vous êtes mariée.
8: Alors que je suis mariée. Mais voilà, c'est... Voilà, j'ai été abîmée, c'est comme ça, et c'est pas grave, j'essaie de me le pardonner, et voilà. Et voilà, donc il y avait un mélange de choses qui faisaient que c'était des années qui n'étaient pas faciles. Mais au fond de moi, j'avais une petite voix qui avait confiance, qui me disait « Hello, ça ne va pas durer indéfiniment, tu vas t'en sortir ». Alors je ne savais pas quand, ni comment, grâce à qui, grâce à quoi, mais... j'avais confiance. Et je ne cessais de me répéter tous les matins, je me disais, ta souffrance actuelle, enfin, ton bonheur futur sera à la hauteur de ta souffrance actuelle.
7: Waouh.
8: Et c'est quelque chose qui m'habitait vraiment très fort, et je me disais, t'inquiète. Et puis, papa, il y a eu un déclic à un moment donné, papa est tombé malade, mon père est tombé malade, et un soir, il a failli y passer, il a été hospitalisé à Nantes, ma mère nous a appelés, nous a dit... à ma sœur et à moi, parce que je vivais avec ma sœur à cette époque-là, nous a dit « Venez vite, voilà, papa, ça va pas, et venez. » On comprenait que ça pouvait vraiment basculer. Et donc, on a pris la voiture avec ma sœur, on est arrivé à Nantes, papa avait réussi à passer la nuit, il était sorti d'affaires, entre guillemets, mais le diagnostic avait été posé, effectivement, ça faisait plusieurs mois que papa n'allait pas bien. Et on a appris que papa avait la maladie de Charcot dans sa forme bulbaire, donc dans sa forme la plus sévère. Et les médecins nous disent en off, voilà, il se peut que ça dure que quelques semaines, quelques mois maximum. Et on rentre dans la chambre de papa avec ma sœur, on se met à son chevet et papa nous dit, voilà les filles, j'ai Charcot, j'en ai pour 3 ans. Effectivement, les médecins avaient dit à papa qu'il en avait pour 3 ans.
7: Ouais.
8: Parce que généralement, Charcot, dans sa forme plus spinale, c'est 3 ans.
7: D'accord.
8: Et papa nous dit, voilà, j'en ai pour 3 ans. J'aimerais que, avant que je parte, vous me présentiez les hommes qui feront votre quotidien demain. Et moi, je me dis, aïe, aïe, aïe, aïe.
7: Comme dans les films, vous n'en avez pas cherché un qui jouait,
8: qui aurait dû jouer le jeu. Là, je me suis dit, en fait, ça n'engage plus que moi. J'ai dit à papa, écoute, papa, promis, je vais faire ça. Et il m'a regardé, il m'a dit, j'ai confiance en toi. Et je me suis dit, bon, mon père, à l'article de la mort, a confiance en moi. Moi, j'ai une petite voix dans ma tête et dans ma vie qui me dit qu'elle a confiance. Il faut que je range ma chambre, il faut que je devienne conséquente et que je fasse en sorte que, voilà.
7: Que je devienne adulte, en quelque sorte. D'ailleurs, ranger sa chambre, c'est, vous voyez, on devient autonome quand on range sa chambre.
8: D'une certaine façon, oui. Et en fait, comme un chien qui retrouve sa niche ou qui revient à sa niche, la première chose que j'ai faite, c'est de revenir à l'église. Je suis retournée à la messe. Parce qu'en fait, je me disais... Plus par devoir du tout. Par peur. Là, je me disais, si papa venait à mourir demain, la seule chose qui me rattacherait à lui, c'est
7: le bon Dieu, quoi.
8: C'est l'église, quoi. Mmh. Parce que j'ai appris en son sein qu'il y avait une vie après la mort.
7: Ouais.
8: Et donc, en fait, il faut que je renoue avec ça, parce que ce sera le seul petit lien, certes ténu, mais qui me maintiendra à papa si demain il partait. Donc, je suis revenue à l'église. Et puis, quelques semaines plus tard, un mercredi soir, je me souviens très bien, à 2h du matin, devant une église, un soir de pleine lune, j'étais sur un banc et je méditais quant à tout ça. Et je me disais, comment est-ce que... je me disais, que vais-je advenir, quoi. Et là, j'ai fait une rencontre que je qualifie de providentielle. J'ai rencontré un homme qui est aujourd'hui mon mari.
7: Et ça arrive, ça.
8: Ça arrive.
7: C'est incroyable, en fait.
8: C'est pour moi, qui suis un peu comme saint Thomas, j'ai besoin de voir pour croire. Ce jour-là, j'ai cru. Je me suis dit, OK, en fait, il me vient directement du ciel, cet homme.
7: C'était votre papa, peut-être, aussi.
8: Peut-être mon papa.
7: On ne sait pas, mais voilà. C'est beau.
8: Et vraiment, c'était
7: juste beau.
8: C'était une grâce. Et ce qui est drôle, c'est que papa a tenu 3 ans. Il est mort 6 mois après mon mariage. Et pendant ces 3 ans, ma sœur s'est mariée et je me suis mariée.
7: Incroyable.
8: Et désormais, j'ai une foi. J'ai la foi.
7: Ça y est.
8: Ouais, j'ai la foi.
7: Elle ne vous lâche plus, vous n'allez plus vous allez à la messe tous les dimanches?
8: Je vais à la messe tous les dimanches. Alors, d'accord. Certains dimanches, c'est chiant. On n'a pas envie de se lever, on n'a pas envie d'y aller.
7: D'accord.
8: Ça demande un petit effort. Mais j'y vais tous les dimanches. Je prie. On essaie de prier à deux. Mon mari est croyant. Donc il y a c'est désormais une composante très importante de ma vie, et Dieu sait que j'ai rejeté la foi catholique, j'ai rejeté le milieu catho, j'ai dit des horaires sur tout ça. Et
7: qu'est-ce qui vous agaçait dans le milieu catho juste avant de rentrer au confessionnel? Confessionnal, là, pardon.
8: Qu'est-ce qui m'agaçait, je sais, c'est très facile de taper sur les cathos parce qu'ils disent rien, et il y a quelque chose de, il y avait une forme de lâcheté aussi de ma part, de penser que tous mes mots était lié à mon éducation trop stricte, trop rigide, parce que catho, machin. C'était très facile. Et mes parents s'en sont pris plein la gueule. Et ne disaient rien.
7: Encaissaient tout ça.
8: Et encaissaient tout ça avec beaucoup de générosité. Mais c'est très facile de casser du sucre sur les cathos. Mmh. Et on a toujours besoin de trouver un bouc émissaire. La religion est très simple.
7: Surtout que la nôtre, la religion catholique, étant une religion d'amour, c'est ce que disent souvent, voilà, chacun a ses inconvénients, ses avantages, chacun y voit des inconvénients et des avantages. Les religions du livre, dites du livre, sont plus dicteuses de choses à faire, à ne pas faire, de lois morales. Nous, c'est moins explicite, donc parfois, c'est vrai que ça pousse au crime, enfin, d'une certaine façon. Au laisser aller, quoi. Ouais. C'est ça que je veux dire.
8: Puis une vraie liberté dans cette religion. Une vraie liberté dans cette religion.
7: Voilà.
8: Et moi, je me suis sentie totalement libre et dans mon bon droit de casser du sucre sur toutes les valeurs que je chéris aujourd'hui vraiment très fort.
7: Ouais.
8: Et je trouve qu'il n'y a rien de plus inspirant. J'ai ma sœur qui est une femme extrêmement croyante et qui n'a pas eu besoin de voir pour croire. Et ça, j'admire vraiment.
7: Maintenant,
8: j'aurais pas dit ça il y a 5 ans, effectivement. Mais maintenant, je trouve que ces gens-là, il faut les regarder. Parce que ma sœur, elle a le Christ dans le regard. Et vraiment, il y a quelque chose chez elle qui est rayonnant, qui est lumineux, qui est une générosité, une bonté, qui est assez rare. Et je trouve ça absolument fascinant. Et ces gens-là, il faut leur dire merci. Mm. Parce que ma sœur a beaucoup prié pour moi.
7: Vous avez aidé, du coup, si tu m'as compris.
8: Ouais. Et elle a beaucoup prié pour moi en silence, sans rien dire. Et aujourd'hui, si j'en suis là, je pense que c'est aussi grâce à ces prières. Je crois aux grâces des prières. Et voilà. Donc voilà. Je pense que c'est C'est facile de taper sur la religion et sur les cathos.
9: La confesse ?
8: Là, on va rentrer dans la confesse.
9: Allons-y. Hein.
8: Allons-y, la suite.
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9: Allez, je lis la petite question que j'avais écrite bien sagement sur ma feuille. En fait, c'est la seule que finalement que je vous pose. Donc voilà, c'est parti. Un peu comme ça, naturellement, avec vous, et c'est ça qu'on aime aussi, Héloïse Giraud, dans cette émission Ayez dans tout ça. Lorsque vous étiez mannequin, c'est vrai qu'on vous regardait sans vous écouter, hein, d'une certaine façon. Aujourd'hui, c'est le contraire. Hein, c'est vous-même, hein, c'est vous qui écoutez. Qu'est-ce que ce renversement a même changé dans votre regard à vous-même ?
8: Très bonne question. Ben, ça m'a fait du bien, en fait, de se décentrer, parce que je pense que le mannequinat a participé aussi à ce que je me regarde beaucoup, beaucoup, beaucoup. Et là, le fait d'écouter des histoires absolument passionnantes, qui sont parfois assez douloureuses, parce que sur ma chaîne, sur le podcast que j'anime, qui s'appelle Renaître...
9: C'est Renaître, donc, hein, c'est ça.
8: Ouais, j'écoute des histoires qui sont vraiment pas faciles. J'essaie de les recevoir avec beaucoup d'humilité et surtout d'être à la hauteur de mes invités qui viennent raconter des choses qui sont douloureuses.
9: Et vous avez même reçu Amélie Nothomb. Hein.
8: J'ai reçu Amélie Nothomb, notamment. C'est elle qui a lancé... on a lancé le podcast avec elle en premier épisode.
9: D'accord.
8: Mais tous les épisodes que j'ai faits, toutes les invités que j'ai eues, m'habitent encore. Je me souviens notamment de cette femme, Pauline Crucis, que je vous invite à écouter, qui est une femme absolument admirable dans le combat qu'elle mène. Elle a perdu son mari d'un cancer du cerveau. Je pense aussi à Aurélie Sylvestre, qui a perdu son compagnon à l'époque.
9: Au Bataclan,
8: quand elle était enceinte de 5 mois. Donc, ces histoires qui sont douloureuses et il y a beaucoup de soleil là-dedans, il y a beaucoup de lumière, il y a beaucoup de... Et moi, ça m'inspire.
9: Est-ce que ça répare votre image de vous au passé ? Vous voyez ce que je veux dire ? Est-ce que ça répare des petites choses parfois ?
8: Peut-être.
9: En quoi ça vous fait du bien, finalement ?
8: Ça me fait du bien parce que, encore une fois, c'est le décentrement et l'écoute, qui est une écoute active quand on est journaliste. Marie-Ange, vous le savez.
9: Ben oui, maintenant, vous êtes passée de l'autre côté.
8: Voilà. Suscite aussi beaucoup de compassion, d'empathie. Et moi, c'est des émotions, la compassion, l'empathie que je chéris parce que je peux déplacer des montagnes pour ça. J'ai envie de déplacer des montagnes pour quelqu'un qui souffre. J'ai envie, en tout cas, de lui donner le minimum que je peux, en tout cas, sur mon plateau. C'est un sourire, un regard, une forme de générosité. Donc oui, ça m'apprend. Parce que c'est vrai qu'en tant que mannequin, j'étais dans une course, une espèce de petite compétition avec les autres mannequins, mais aussi avec moi-même, de choper le plus de contrats, d'avoir le plus de travail, d'être la première, d'avoir les meilleurs éditos, les meilleurs défilés, les meilleurs... Ouais, c'est comme un sportif, quoi.
9: Ah, c'est vraiment ça. C'est-à-dire qu'on peut bien s'entendre dans la même pièce.
8: Ouais.
9: Alors, je crois que vous disiez dans un podcast, je ne sais plus lequel, ça date un peu, hein, ce podcast-là, je ne sais pas, mais vous disiez... oui, parfois on se retrouve, c'est improbable pour des badauds comme moi, par exemple, d'imaginer des filles en soutif culotte dans une pièce de 4 mètres carrés qui se matent, enfin qui se jugent en fait, qui se comparent.
8: Qui se comparent,
9: parce que toutes ne passeront pas le casting ou autre.
8: Voilà. Elles se jugent pas parce qu'on est toutes dans le même bateau, parce qu'on a toutes des exigences à tenir, qui est en fait le tour de hanches, de taille et de poitrine, donc ça reste des chiffres qu'il faut tenir chacune. Donc on se regarde et on se compare. Donc effectivement, il y a un truc où on sort de là, on se dit pas... on se dit en fait, j'étais plus grosse que celle d'à côté.
9: Mmh.
8: Et après, je pense que j'étais pas la meilleure cliente de ce métier. Parce que
9: je n'étais pas la plus complexée,
8: c'est ça ? J'étais très complexée.
9: Ah bon,
8: ouais, j'étais pas la meilleure cliente en ceci que je me suis vraiment foutu la pression sur mon corps. Là où il y a des filles qui le vivaient avec plus de légèreté que moi.
9: Ah,
8: moi, c'est devenu assez tragique à un moment donné. Vraiment, c'était une pression quotidienne au petit-déj, au déjeuner, au dîner. Il y avait ce truc-là que j'ai pas su gérer comme d'autres le gèrent. Mais...
9: Vous aviez faim, quoi.
8: J'avais faim.
9: Quelle
8: J'ai
9: horreur.
8: Passé ma vie à avoir la dalle.
9: Oh,
8: mais c'est le jeu, hein, c'est le jeu. Après, certains sont choqués. Mon mari me dit souvent, mais ce que je ne comprends pas, c'est que quand on te demande si demain tu as une fille à qui on proposait de faire ce métier, tu lui dirais, vas-y, je comprends pas. J'ai dit, mais
9: déjà,
8: si...
9: ma fille, je vous annonce que ma fille veut le faire depuis hier. Hein. C'est quand même... Je veux faire des défilés. Mais écoute, parle-en avec Héloïse Giraud quand il sera temps.
8: On en parlera dans 10 ans.
9: Oui, elle a 5 ans.
8: Elle a 5 ans.
9: Ouais. Bon,
8: on a tout de bijoux, là.
9: On en parlera dans quelques années.
8: Voilà, c'est ça. Mais encore une fois, je ne regrette pas ce que je
9: vous disais. Il y a des belles choses, en fait. C'est ça que vous dites. Il faut éduquer. Peut-être les filles qui rentrent dans cette voie, qui prennent cette voie.
8: Il faut les accompagner, il faut les soutenir. Moi, c'est vrai que mes parents étaient totalement néophytes par rapport à ce métier.
9: Je ne vous ai même pas demandé quand est-ce qu'ils ont réagi, vos parents, au fond.
8: Mes parents ont trouvé ça drôle au début, assez fantasque, ils se disaient pourquoi pas. Et puis petit à petit, ils se sont dit, en fait, ça devient très sérieux, ça devient son métier. C'est-à-dire que j'ai fini mes études et je me suis lancée à corps perdu. Voilà. C'était mon activité principale.
9: Il n'y a pas beaucoup de gâteaux d'élevage dans le mannequinat. Je trouve que vous êtes la seule que je connaisse, hein, je crois. Hein.
8: C'est vrai que je... Après, comme je n'avais pas trop la foi à l'époque, je ne parlais pas trop religion.
9: Aussi, ça vous arrangeait de la...
8: Mes parents l'ont bien pris jusqu'au moment où ils se sont dit, bon, il y a quand même un truc au niveau de du rapport à son corps et de la nourriture. Il y a un truc qui...
9: Ils vous ont laissé tranquille. Hein.
8: Ils m'ont laissé tranquille et papa a toujours eu confiance en moi. Et cette confiance-là, je pense que c'est l'expression aussi du bon Dieu. Enfin, moi, je le vois comme ça aujourd'hui. Et il me l'a transmise. Et moi, je me suis dit, bon, voilà, c'est ma vingtaine. J'ai fait des conneries, j'ai fait des trucs qui ont... Mais aujourd'hui, je suis celle que je suis aussi grâce à toutes ces bêtises. Et puis, j'ai trouvé la foi, en fait.
9: Ouais. Si c'est pas une belle confession, ça. Mais finalement, c'est votre papa qui vous a, pour terminer, j'ai l'impression, un peu sauvé, entre guillemets.
8: D'une certaine façon.
9: Ou alors, en tout cas, le lien que vous aviez, même peut-être sans le savoir au début, avec lui. Confiance qu'il vous est.
8: Voilà, il a cru en moi. Il a cru en moi au moment même où je ne croyais plus en moi.

0: sauvé, je sais pas, mais en tout cas, il m'a inspiré, il m'a redonné l'élan, quoi.
1: Amen.
0: Amen.
1: Merci Louise Giraud. Je rappelle votre podcast Renaître, hein, qui fait partie du groupe, si je puis dire, Lou Média, ce groupe de filles fantastiques, hein, au féminin et au pluriel. Merci Louise Giraud.
0: Merci à vous.
2: Je note cette phrase très forte, la maladie de Charteau est une connasse.
1: Voilà. On le dit parce qu'on le répète. On répète.
2: Mais c'est très marquant. Merci vraiment à toutes les deux pour cette discussion dans cette émission. Et Dieu dans tout ça, à réentendre sur rcfnotre-dame.fr. Merci à toutes et tous pour votre écoute dans ce 10-12 et en direct. Demain, je ne serai pas là, ni lundi, ni mardi. C'est ma collègue Marine Henriot qui va me remplacer avec joie. Et en tout cas, je vous souhaite une très belle journée sur RCF Notre-Dame.

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6: Et vous êtes bien à l'écoute de RCF, il est midi, Frédéric Petit avec vous pour un point sur l'information. Entre 350 et 40 jeunes étaient rassemblés ce matin devant l'Université de Liège, place du 20 août, dans la foule des élèves du secondaire et des étudiants. Les jeunes FGTB et les jeunes CSC ont enchaîné les discours pour exprimer leurs revendications. La police était sur place, mais en retrait. Quelques gompis veillaient à proximité. Les participants ont entamé ensuite un cortège autorisé par l'autorité administrative en direction des Guillemins. Hier soir, le mouvement a dégénéré dans le centre-ville de Liège, une fois de plus, avec plus de 80 arrestations. En conséquence, le bourgmestre Willy de Meyer a interdit les rassemblements de plus de 3 personnes dès ce matin. Cette interdiction doit permettre de garantir la sécurité des habitants, des étudiants, des commerçants et des usagers de la ville. Lors d'une conférence de presse à Liège ce matin, le ministre de l'Intérieur, Bernard Quintin, a ciblé le mouvement Antifa, l'accusant de manipuler les jeunes. Interrogé par la RTBF sur le profil des émeutiers, le bourgmestre de Liège, Willy de Meyer, refuse, lui, pour le moment, de les catégoriser, même s'il reconnaît concrètement que, je cite, ce sont des adultes qui poussent les jeunes à commettre des dégradations et des délits. À l'instar de la réponse du gouvernement français au mouvement des lycéens, la ministre de l'Éducation de la Fédération Wallonie-Bruxelles, Valérie Glatigny, propose d'ouvrir un espace de dialogue au sein de chaque école avec pour objectif de faire remonter les préoccupations scolaires vers son cabinet. La ministre fera une proposition à ce sujet demain devant le Conseil des ministres. Nous voulons que nos alliés soient forts. Plus ils sont forts, plus nous sommes forts collectivement. Nous voulons une Europe forte. Nous voulons des partenaires solides en Europe, a lancé Marco Rubio, le chef de

0: la diplomatie USO, journaliste à l'aéroport d'Athènes, avant de prendre l'avion pour le Portugal, dernière étape de sa tournée entamée cette semaine en Islande. En Italie, le Parlement doit se prononcer aujourd'hui sur une réforme électorale défendue par Giorgia Meloni, mais dénoncée par l'opposition. Elle l'accuse de l'avoir conçue sur mesure pour être reconduite au pouvoir lors des élections de l'année prochaine. Malgré le déclin de la biodiversité, le WWF veut voir des signes d'espoir. Dans son rapport annuel, l'ONG met en évidence quatre raisons d'espérer. Parmi l'une d'elles, les populations de tigres sauvages qui ont augmenté de plus de 70% entre 2010 et 2025. Et puis, retour chez nous pour signaler cette grève sauvage sur les réseaux du tech à Liège et à Charleroi, une grève spontanée. Le trafic est à l'arrêt. Midi 3, je vous souhaite un excellent temps de midi en compagnie de RCF.
1: Heures passées de 3 minutes, vous écoutez RCF Liège, Frédéric Petit à l'instant pour nous informer. Et on retrouve Sandy Louis pour parler cinéma.
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3: Bonjour à toutes et à tous, c'est ravi de vous retrouver pour ce nouveau numéro de On se fait une toile. Aujourd'hui, dans le cadre de la semaine de la santé mentale, focus sur le documentaire Dans les ruches, réalisé par Amandine Bisqueret, Mathias Desmar et Christophe Hermans. Ici, la question n'est pas la maladie en tant que telle, mais ce qu'elle produit autour d'elle, dans les liens et notamment dans les liens familiaux. Pendant 59 minutes, l'on suit le quotidien de trois mères qui accompagnent leur fils adulte confronté à des troubles psychiques. Trois duos que je vous propose de découvrir tout de suite à travers la bande-annonce.
4: Léopold II et sa femme, Albert Ier et sa femme, Léopold III et sa femme.
5: En 2010, mon fils doit prendre un congé de maladie pour dépression.
6: Maxime, il parle à peine.
7: La schizophrénie, c'est une forme de dissociation de la réalité.
8: Il a sombré dans l'alcool et les joints.
5: Et là, le psychiatre, pour la première fois, nous dit que Guy souffre de bipolarité.
7: Mais Max, quand il est en psychose, quand il n'est pas bien, il a des pensées suicidaires. Je suis sous stress continuel.
9: Quand je fais du modèle réduit, je ne consomme pas. J'ai vu, au lieu de mon visage, celui d'Étienne, avec la gorge tranchée.
10: Je suis pas vacciné, donc j'ai le droit d'avoir des enfants. C'est irréalisable, irréalisable. Je ressens ça tout le temps, irréalisable.
7: Je parle maintenant, c'est parce que Max n'a pas vraiment de voix. C'est difficile pour lui d'exprimer. Qu'est-ce que ça représente d'avoir cette malchance dans la vie, d'avoir cette maladie?
11: Elle est formidable,

0: Et pour aborder ce documentaire, nous recevons l'un de ses réalisateurs, Christophe Hermans, bonjour.
1: Bonjour.
0: Ici, le documentaire déplace nettement le regard. On ne cherche pas à expliquer le trouble psychique d'un point de vue médical, mais plutôt à questionner les liens qui se tissent autour de cette réalité. Le film est notamment né d'une collaboration avec Simile Wallonie, une ASBL de proches et de famille de personnes atteintes de troubles psychiques. Pourquoi avoir choisi ce point de vue pour filmer ce documentaire ?
1: Mais depuis plusieurs années, je me questionne par rapport à la maladie psychique, mais j'avais aussi envie de la travailler via le proche aidant, parce que j'avais déjà fait un précédent film qui s'appelle La Ruche, dans lequel ma question était le corps de l'enfant est construit du bruit des parents. Donc quelque part, nous portons le souci de la personne touchée psychiquement. Et j'avais envie de voir un peu les dommages que ça pouvait comporter. Et donc, à travers ici, dans les ruches, nous avons suivi trois mères qui doivent soutenir, épauler, guider leur enfant déjà assez âgé dans une maladie psychique, que ce soit la schizophrénie, la bipolarité ou une dépression.
0: On allait effectivement vous poser la question un peu plus tardivement. On n'est pas naïf si on fait le lien avec évidemment La Ruche que vous avez sortie en 2022, là qui était un long métrage de fiction qui s'appuyait sur des réalités. C'était important pour vous de pouvoir continuer à explorer ce sujet, mais par le prisme du documentaire ?
1: Oui, parce qu'au départ, avant La Ruche, la fiction, j'avais envie de faire un documentaire là-dessus. Sauf que c'est pas simple, en fait, de pouvoir intégrer des familles, de pouvoir montrer la maladie telle qu'elle l'est, en fait, c'est-à-dire dans ses hauts, dans ses bas. Donc je ne trouvais pas mon point de vue éthique, si vous voulez. Donc la fiction m'a permis de travailler ce sujet et surtout de pouvoir traiter de ma propre relation à ma maman. Qui était touché également par la bipolarité et de traduire un peu l'histoire vécue. Après, ce film a été repris par Similes, l'association, justement pour en faire des débats. Et à chaque fois que j'accompagnais le film, je rencontrais des familles. Et au bout de 5-6 projections, je me suis dit pourquoi pas faire un documentaire finalement si des familles ressentent le besoin de pouvoir s'exprimer sur le sujet. Et nous avons créé avec Similes des ateliers et avec des maires dans le but de pouvoir créer un documentaire qu'on vous présente aujourd'hui.
0: Un documentaire qui arrive dans une époque cruciale puisqu'on le sait, le destin des aidants proches n'est pas simple en ce moment. Est-ce que c'est quelque chose que l'on a en tête au moment où on tourne ces images ?
1: Mais j'ai l'impression que ce sujet-là était déjà assez présent il y a 4 ans, sauf qu'on n'en parlait pas et aujourd'hui ça devient de plus en plus présent et justement on recherche une reconnaissance par rapport à tout ça. On se rend compte que la maladie psychique évolue de plus en plus, une personne sur 4 sera un jour un aidant proche ou sera touchée par une maladie psychique. Moi j'ai l'impression que c'est un sujet de société qui est là depuis longtemps et moi je questionne énormément la société et je vois qu'elle va de moins en moins bien, mais simplement voilà, il faut juste ouvrir les lornières.
0: Le film démarre d'ailleurs par cette phrase « Une personne sur 4 sera à un moment donné au cours de sa vie atteinte de troubles psychiques ». Est-ce que c'était aussi une manière de dire « On est un peu tous dans le même sac » et finalement cette phrase qu'on connaît bien « Non, ça n'arrive pas qu'aux autres ».
1: Oui, et puis après, il faut arrêter de penser qu'on est des super-héros, qu'on a des carapaces indestructibles, qu'on est des Iron Man. On est loin d'être ça, et justement, on voit qu'on est dans un moment de crise où on a du mal à être dans le bien-être, qu'on supporte de plus en plus, que les burn-out sont de plus en plus présents. Et là, ça, justement, ces burn-out vont vers des maladies psychiques. Donc, c'est, je ne sais pas dire que c'est un fait de société, c'est le monde dans lequel nous vivons aujourd'hui. Vous voyez très bien ce que Liège traverse en ce moment avec les jeunes, ce que ces policiers doivent faire face. Donc il y a aussi des craquelures qui sont là de plus en plus présentes et je pense qu'il faut revenir dans cette idée du soin. Mais le proche aidant, comme on peut le montrer dans le film, il doit supporter aussi. Et la question que je pose, c'est comment la société soutient également ce proche aidant qui lui aussi porte soutien, mais qui est là pour l'aider ? Donc, vous voyez, c'est un serpent qui se mord la queue.
0: Ce documentaire suit donc trois duos, Patricia et son fils Guy qui vit avec une bipolarité, Sarah et Maxime diagnostiqués schizophrènes, Anne-Marie et Damien lui aussi atteints de schizophrénie, un nombre de trois devant la caméra mais aussi derrière la caméra puisque vous êtes trois à signer ce film, Amandine Bisqueret, Mathias Desmarre et vous-même, avant d'entrer dans le contenu du documentaire comme vous avez déjà pu le faire mais surtout sur l'histoire de ces trois duos, comment on signe un film à trois et pourquoi surtout ?
1: Parce que le monde change et parce que je pense de plus en plus que faire un film, c'est pas uniquement une personne, c'est pas forcément un cinéaste. Justement, on essaye justement de déconstruire un petit peu tout ça. Et pour moi, le fait d'avoir des regards pluriels, des sensibilités très différentes, m'a donné envie de pouvoir construire un film à, on va dire par épisode comme ça, et qui soit rejoint par la thématique. Et je trouve que chaque cinéaste, que ce soit Mathias ou Amandine, ont pu apporter vraiment leur pierre, leur éthique, leur sensibilité, leur nécessité à faire ce documentaire. Et donc pour moi, j'ai l'impression aussi de me dire que le cinéma d'aujourd'hui n'est pas la fabrique que d'une seule personne. D'ailleurs, il est signé par nos trois noms, mais il peut être très bien signé par tous les techniciens qui ont travaillé également à ce film. Un film n'est plus pour moi le droit d'une seule et même personne.
0: Il y a un arc narratif qui est très intéressant, au-delà du fait que l'on s'intéresse surtout et avant tout aux familles, aux aidants proches, à ces trois mamans, mais on voit aussi également à un moment donné la sœur de Guy qui est présente dans le quotidien, un quotidien qui n'est pas forcément évident. Vous laissez énormément la place au visuel. Alors certes, on entend des témoignages, des discussions face caméra, mais il y a aussi les regards, l'attente, notamment avec Max et sa maman dont le prénom m'échappe une seconde. Sarah, merci. Tout se passe énormément dans l'attente entre ces duos.
1: Oui, et parfois parce que simplement on n'a pas le choix. Mais ça a toujours été mon cinéma en fait. C'est le cinéma des regards, c'est le cinéma dans lequel on sent les charges portées, on sent ces carapaces, on sent la fatigue, on sent la bienveillance. C'est un lieu d'interprétation formidable, je trouve, les regards. Et c'est pour moi toute l'idée de la compassion, toute la fragilité humaine que je cherche à montrer à travers ces regards. Et c'est un bonheur de les monter, en fait. C'est laisser une place au spectateur qui pour moi est aussi forte que celle des mots.
0: Et à travers laquelle on voit le caractère de ces différents personnages, parce qu'on aurait pu réduire la réalisation au fait de filmer une maman, une aidante, un proche, un malade, et pourtant tous les caractères, tous les personnages ressortent bien dans leur individualité. Je pense notamment à Patricia qui a un caractère très trempé et pourtant qui est très calme et très juste. Elle arrive non seulement à lire son histoire de l'intérieur, mais on a presque l'impression aussi de l'extérieur.
1: Oui, évidemment, comme elles font toutes partie de Similes, elles ont travaillé avec justement ces guides pour justement avoir un regard extérieur sur ce qu'ils traversent. Et évidemment, ce sont tous des sujets qu'elles abordent régulièrement dans leurs rencontres. Donc, la préparant, par exemple, que vont-ils devenir nos enfants quand nous ne serons plus là ? C'est une question qui est fortement abordée. La fraternité est quelque chose qui est également abordé. Et c'est un sujet effectivement assez fort dans le documentaire, et cette partie-là a été réalisée par Mathias. On a pu voir que, même plus que voir, parce que la sœur aujourd'hui, justement, de Guy, a renoué un contact avec son frère. Aujourd'hui, elle l'aura fait partie de Similes. Elle est entrée dans la structure avec cette envie justement de pouvoir dialoguer plus dans justement reconstruire les liens ou au moins les faire comprendre, ce qui peut être difficile dans une relation frère-sœur. Et donc on voit que le film a un effet très bénéfique également au sein des familles. Et c'est là où je pense qu'on a gagné quelque chose.
0: On a cette sensation également avec Damien qui parle énormément de son parcours, qui semble prendre du recul aussi au fur et à mesure qu'il se livre auprès de sa maman face caméra. Et sa maman lui pose la question de l'après. Et on a l'impression que c'est une question à laquelle il ne veut pas vraiment... Il y répond, mais sans y répondre. Ça reste un sujet très compliqué au sein des familles.
1: Mais oui. Qu'est-ce que ça raconte dans les ruches, en fait ? C'est l'histoire de Mère Courage et c'est une grande histoire d'amour entre des fils et leur mère. Et effectivement, penser l'après. Alors je me pose la question dans cette séquence. Est-ce que Damien ne veut pas y répondre ou justement il n'a pas envie de blesser sa mère? Je pense qu'il y a beaucoup de choses qui se mettent en place déjà dans la vie de Damien. Il n'est pas forcément seul, il y a beaucoup d'éducateurs derrière, des psychologues et autres, des professionnels de la santé pour pouvoir le guider. Mais oui, évidemment, Anne-Marie, elle semble comme ça invincible. Moi, j'ai toujours essayé de voir un petit peu comment elle fait pour résister autant. Elle, c'est la foi. C'est la foi qui est derrière. On en parle beaucoup. Et moi, qui suis plutôt terre à terre, je me dis toujours, mais comment la foi peut pas te sauver non plus de tout. Mais elle y croit. Et j'ai envie d'y croire aussi avec elle parce que elle a une force, une abnégation qui est assez impressionnante. Mais la question que je me pose toujours, c'est qui prend soin d'Anne-Marie ?
0: Une question qui est posée aussi de manière plus ou moins frontale, c'est celle du deuil. Les parents qui doivent faire le deuil de leur enfant. Sarah aborde justement la question avec Maxime en parlant notamment des activités qu'il avait quand il était plus jeune, de ce garçon plein de vie et qui faisait notamment de la voile et d'autres activités en mer. Et pourtant, c'est un deuil qui semble inévitable et toujours en cours.
1: Oui. J'ai l'impression que c'est comme... qu'on doit faire cette sorte de deuil blanc, c'est-à-dire faire le deuil d'une personne qui est encore en vie, en tout cas de ce qu'elle a été. Et je pense que c'est la seule manière d'arriver à avancer, c'est de se dire qu'il y avait, un Maxime d'avant, il y a le Maxime d'aujourd'hui. Et là, il faut composer avec lui et justement comprendre son fonctionnement, l'accepter et l'aider, le soutenir dans cette version qu'il est d'aujourd'hui. Peut-être qu'après, dans quelques années, il sera encore différent. Mais c'est ça, oui, c'est une question d'un deuil, blanc, oui, tout à fait.
0: Le film ne vend pas grand-chose, entre guillemets, je m'explique, dans le sens où vous filmez réellement des moments de vie. Il n'y a pas une revendication qui est clairement posée face caméra, si ce n'est celle de Patricia sur la fin, parlant de son souhait des familles qui puissent se réunir afin de penser justement cet après et même ce quotidien. C'était un choix aussi de ne pas arriver, si je puis dire, avec des gros sabots et des revendications strictes, mais de juste montrer les choses comme elles sont, avec ce lien ambigu. Elles sont à la fois maman, aidante, elles font partie d'un système tout en n'étant pas vraiment regardées par ce système.
1: Oui, en fait, j'essaye dans mon cinéma, et ce qui a été fait aussi par Mathias et Amandine, c'est-à-dire on aborde des sujets pour moi qui sont très politiques dans ce film. Sauf qu'on ne prend pas cette direction de revendication, on essaye juste par le biais d'un quotidien de pouvoir essayer de traduire d'une réalité. Même si faire du documentaire, c'est aussi l'aborder via un point de vue, mais que ce point de vue soulève des questions plutôt sociétales, politiques, gouvernementales même, pour essayer de faire éclore un lieu de discussion, de partage, pour y amener des réponses. Mais je pense que si nous allons trop dans la revendication, nous perdons quelque part des spectateurs et nous perdons notre force en fait de convaincre. Je pense que c'est plutôt montrer un état des lieux, un état des faits, l'état de relation. Et à partir de là, ça peut amener des sujets de discussion, alors que les spectateurs ou que les politiques s'en emparent, c'est une bonne chose pour créer justement quelque chose qui manque aujourd'hui dans notre société, c'est la question du lien. Et moi, je veux que ce film soit un film de lien.
0: Ça veut dire, on peut entendre que vous l'avez conçu dès le départ comme un film à discussion, un film après lequel on reste et on échange sur ce que l'on vient de voir.
1: Oui, bien sûr. Moi, c'est toujours dans mes notes d'intention. Je dis toujours filmer sans juger et sans être un agresseur. Ça y va aussi du spectateur qui est en face, c'est-à-dire qu'il puisse trouver sa place, sa juste place dedans. Donc, pour moi, c'est traduire. J'aime le réel. J'aime filmer des gens dans leur quotidien, dans des petites choses de leur quotidien. Moi, un repas, c'est un moment important à filmer. Le déménagement de Damien, c'est quelque chose de très très fort. Damien face au miroir, racontant l'histoire de son frère défunt, est quelque chose qui me touche particulièrement. Et c'est là où en fait on peut percevoir sa schizophrénie quelque part, en tout cas où il en parle, où il a un regard dessus. Et c'est très fort en fait Damien qui justement a et un regard sur sa schizophrénie et qui voit le mal qu'il peut commettre. Cette résilience, c'est incroyable. Juste pour moi, arriver à avoir été témoin de ça, c'est déjà beaucoup.
0: La question de la conscience est effectivement posée à plusieurs reprises. Est-ce qu'un malade de troubles psychiques est conscient ou pas de son état? Les mamans ont toute l'impression, ont toute l'air de dire que oui. Et pourtant, dans la société, on a l'impression que dans ces conversations, on les évince un petit peu, comme s'ils n'étaient pas capables de parler de leur propre situation.
1: Dans le documentaire?
0: Non, pas dans le documentaire, dans la société de manière générale. Et là, on l'entend, notamment, vous avez évoqué Damien, mais c'est pour ça que j'y pense. Damien est très lucide sur les schémas par lesquels il est passé et dans lesquels il pourrait encore se retrouver.
1: Oui, et Guy aussi. Guy, par exemple, il est venu à une projection et on l'a fait monter sur scène, il a voulu s'exprimer. Et il a touché tout le monde en disant « Excusez-moi de ce que je fais. » De qui je suis, de ce que je fais. Et ça doit être très dur, en fait, de juste. Mais c'est. Pour moi, c'est la chose qui me touche le plus quand je suis en projection, c'est-à-dire que les réalisateurs s'effacent et les personnages sont là, les protagonistes, qui sont des gens du réel. Et on a les mamans, mais on a aussi les enfants qui sont sur place et qui souhaitent de plus en plus s'exprimer. C'est très fort, en fait. Parce que quand ils s'expriment, ça permet à ces spectateurs qui restent dans l'ombre et de ceux que vous dites qui n'ont pas la parole de se dire « Ok, on a le droit de s'exprimer ». Et combien de fois on est en projection et qu'on entend des personnes qui sont touchées par un trouble psychique de vouloir prendre la parole et se dire « Ok, j'ai le droit aujourd'hui de prendre la parole et de dire ce que je ressens et ce que je pense ». Et de voir que les spectateurs sont là aussi pour les écouter, là je me dis quelque chose qui a gagné. Mais effectivement, le chemin est encore long.
0: Est-ce qu'au regard de votre propre histoire, ça vous a, que ce soit la ruche ou dans les ruches, ça vous a vous aussi appris à en parler d'une manière différente ou du moins à la regarder d'une manière différente, cette histoire?
1: Oui, très fort. Parce que, et là je voudrais plus m'adresser aux jeunes, aux adolescents, aux jeunes hommes, jeunes filles qui sont dans la vingtaine. Parce que moi, ce que j'ai vécu, c'est que quand on est adolescent, on est dans la honte, parfois de ses parents ou d'un proche, frère, une sœur. On est aussi dans cette fidélité de vouloir protéger nos parents. Et on pense pas à nous, on se dit bah il faut on est dans une forme de carapace, on a pas envie de témoigner de ça. Et s'il y avait eu des assos comme Similes à l'époque, je pense que ça aurait sauvé mon état psychique, sincèrement, parce que il faut pas oublier que la bipolarité, par exemple, c'est aussi une maladie qui se transfère par les gènes. Que depuis de nombreuses années, je suis suivi également de mon côté, et que si j'avais pu trouver une personne de référence pour me guider, me dire tu n'es pas tout seul, attention, comment peux-tu opérer dans ton quotidien pour que ta maman ne te blesse pas trop, mettre des seuils de sécurité. Aujourd'hui, ben il y a Similes, il y a Étincelle pour les enfants et les adolescents. Waouh, quoi. Et ce que je veux dire par là, c'est que pour chaque adolescent, si vous ressentez quelque chose et s'il y a des prémices, n'hésitez pas à contacter quelqu'un parce que ça peut sauver des vies et surtout des psychologies. Et que moi, j'ai pas envie aussi, vous voyez, de pouvoir colporter cela à travers mes enfants, à travers mes proches. Et je sais qu'en fait, j'ai pu faire du mal moi-même. Par les souffrances psychiques dans lesquelles je suis. Et j'ai pas envie que ça se reproduise, et j'ai pas envie que ça continue. Donc si des personnes à 15, 16 ans, même plus jeunes, voient, ressentent ça, ben, il faut agir.
0: Dans cette émission, on aime bien les définitions, Christophe Hermann. C'est dans la suite de la réponse que vous venez de nous donner. Que donneriez-vous, vous, comme définition au fait de prendre soin de sa santé mentale ?
1: Prendre soin de sa santé mentale, c'est apprendre à ralentir. C'est apprendre à ralentir sur une société qui va de plus en plus vite, de simplement de faire un pas de côté et de se dire « Attention, est-ce que je me sens bien dans telle ou telle situation ? Est-ce que mettre un pied dans ce travail-là, dans un projet, dans une relation amoureuse, est-ce que c'est le bon chemin ?» Parce qu'aujourd'hui, on veut tout consommer de toutes les manières possibles. Et en fait, on se rend compte qu'on se détruit de plus en plus de l'intérieur. Donc, prendre soin de sa santé mentale, c'est ralentir.
0: Merci beaucoup.
1: Merci à vous.
0: Christophe Hermanns, donc à l'instant l'un des réalisateurs de ce documentaire Dans les ruches, un documentaire dont les projections sont toujours en cours. Pour connaître les différents événements dans votre région, eh bien je vous invite à vous renseigner sur les différents moteurs de recherche ainsi que sur les pages, sur les réseaux de l'ASBL Another Light ou encore de Similes Wallonie. Merci beaucoup d'avoir été avec nous pour cette émission. On vous retrouve dès la semaine prochaine et je vous souhaite de très bons moments dans les salles obscures.
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0: Les informations régionales de 12h30 sur RCF Liège, c'est avec Denis de Lombafos. Bonjour Denis.
1: Bonjour Christophe, bonjour à toutes, bonjour à tous. Émeute à Liège, les rassemblements de plus de 3 personnes sont interdits à partir de ce jeudi. Tram et bus à l'arrêt, le TEC est en grève. Et puis culture, découverte de la pièce de théâtre chrétienne, nous l'avons rencontrée. Un spectacle à voir à Liège et Banneux en cette fin de semaine.
0: À Liège, après une nouvelle journée de violence, les rassemblements de plus de 3 personnes sont proscrits.
1: Alors que plus de 190 arrestations ont été enregistrées, le bourgmestre Willy De Meyer a interdit les rassemblements de plus de 3 personnes depuis ce matin. Des exceptions sont prévues, notamment pour les membres d'un même ménage, les mineurs accompagnés d'un adulte, les manifestations préalablement autorisées, comme par exemple celle sur la place du 20 août ce matin, les activités professionnelles et les déplacements vers les écoles, les commerces ou les établissements Horeca. Cette interdiction doit permettre de garantir la sécurité des habitants, des étudiants, des commerçants, mais aussi des usagers de la ville. Le ministre de l'Intérieur, Bernard Quintin, était lui aussi en cité ardente ce matin. Il dénonce une situation inacceptable et pointe des responsabilités au niveau des parents dans l'encadrement de leurs enfants, au niveau des écoles également, et du mouvement type Antifa. Signalons enfin que jusqu'à avant-hier, 70% des arrestations concernaient des personnes mineures. Depuis hier, le chiffre est tombé à 50%.
0: Les trams et bus liégeois sont à l'arrêt ce jeudi.
1: L'ensemble des dépôts LETEC de Liège-Verviers sont bloqués depuis ce matin en raison d'un mouvement de grève spontané, a indiqué une porte-parole de l'entreprise wallonne de transport en commun. Les 12 dépôts de la province sont fermés. Le mouvement est donc conséquent. Le tram est à l'arrêt. Le réseau de bus est fortement perturbé. Cette grève intervient alors que des discussions sont en cours concernant les conventions historiques de gestion des fins de carrière des agents dans le cadre des économies à réaliser par le groupe. Une réunion est prévue cet après-midi avec la direction du TEC qui dit regretter cette grève sans préavis.
0: Le réseau de chaleur urbain sera bientôt connecté à l'AFN Herstal.
1: L'AFN et la société Herstal Énergie Verte ont signé hier un accord portant sur un projet de raccordement de la fabrique nationale au réseau de chaleur urbain. Pour rappel, 1000 tonnes de déchets sont brûlées chaque jour par l'usine Uvelia. La vapeur récupérée permet de chauffer l'eau du réseau qui circule en circuit fermé et qui est ensuite acheminée par des canalisations vers les bâtiments raccordé. À l'heure actuelle, sous réserve de la signature de l'ensemble des documents, la mise en service devrait intervenir pour 2028-2029. L'AFN est actuellement chauffée par gaz, un système qui représente près de 3000 tonnes de CO2 par an. Avec le nouveau système, cela permettrait de réduire de 75% les émissions, mais aussi de sécuriser l'approvisionnement énergétique du site. Une information du journal La Dernière Heure.
0: Nous l'avons rencontré, une pièce de théâtre à découvrir en région liégeoise en cette fin de semaine.
1: C'est 9 et 11 octobre, Christophe, la compagnie du Logos, une troupe de comédiens chrétiens présente à Liège et à Banneux sa pièce « Nous l'avons rencontré », basée sur l'évangile de Saint Jean. Plusieurs représentations sont également mises sur pied au sein des écoles de la région. Le père Éric Jacquinet, fondateur de la compagnie, revient au micro de Ralph Schmeder sur l'essence même de son projet, qui est la transmission.
2: Il faut une proclamation de la parole qui soit dans la transmission, pas tant dans le jeu. Ça ne m'intéresse pas que quelqu'un joue Jésus du début à la fin du spectacle. Zeffirelli l'a fait, Mel Gibson aussi. Bon, très bien. Ce que j'ai envie, c'est qu'on soit dans la transmission. Et donc, les comédiens rentrent dans l'église, ils sont dans l'allée centrale, et les bancs ou les chaises sont tournés vers l'allée centrale, et ils sont au milieu donc, de l'assemblée. Et il se positionne en disant « Moi Eric, moi Frédéric, moi Rachel, j'ai reçu l'évangile de la communauté chrétienne, à mon tour je vous le transmets ». Donc on est sur une transmission orale de l'évangile, et donc il y a une très grande interaction avec le public, ils sont dans le contact, et donc ils vont chercher le public. Et on s'est rendu compte que les gens sont touchés parce que la parole leur est adressée.
1: Nous l'avons rencontré, une pièce basée sur l'évangile de Saint Jean à découvrir ces 9 et 11 octobre. Et avant de se quitter, Christophe, on jette un coup d'œil à la météo. Quel temps va-t-il faire cet après-midi ?
0: Aujourd'hui, Denis, le temps sera variable avec parfois des averses, éventuellement accompagnées de quelques coups de tonnerre. Les maxima varieront de 10 degrés en Haute-Fagne à localement 15 à 16 degrés dans le centre. Le vent, lui, sera modéré, parfois assez fort, de secteur nord-ouest, avec localement, lors de certaines averses, des rafales jusqu'à 60 km par heure.
1: Merci beaucoup, Christophe. C'est la fin de ce journal. Excellent après-midi à l'écoute des programmes de RCF Liège.

0: Et après ces actualités, place à la musique belge. Et pour ce faire, c'est bien entendu Patrick Hermano qui s'installe.
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2: Bienvenue à chacun et à chacune, c'est l'émission consacrée aux artistes belges uniquement. Et aujourd'hui, nous avons la chance de recevoir dans ce studio un véritable passionné de musique à son actif 4 albums. Aujourd'hui, nous nous intéressons à sa dernière livraison. Je vous invite à vous installer confortablement et on démarre effectivement avec un extrait de cet album. Voici L'Oiseau Bleu. Paul Gio est notre talent belge du jour. Bienvenue sur RCF.

0: Entre balades bossa nova, jazz et même Rockin' la Vigue allègrement, Paul Guiouet est notre invité. Bonjour Paul.
1: Merci pour cette invitation.
0: Bienvenue sur RCF.
1: Avec plaisir.
0: Alors L'Oiseau Bleu, titre éponyme de ton dernier album, le quatrième de ta discographie. Pourquoi L'Oiseau Bleu ?
1: Mais L'Oiseau Bleu, en fait, c'était surtout l'idée de mettre un texte du poète belge Norge en musique. Pour mes trois premiers albums, j'écrivais principalement les textes moi-même, même si j'avais déjà invité quelques paroliers. Mais pour ce quatrième album, j'avais vraiment envie de mettre en musique des textes d'autres personnes. Mmh. Et Norge est un poète que j'ai rencontré pendant mes études, alors que j'avais 15 ou 16 ans, au travers de Willows, René le Jeune, qui était mon professeur à ce moment-là.
0: Oui.
1: Et pour moi, Norge a été un véritable déclic. C'est un poète exceptionnel pour moi, autant pour les textes rythmés qui peuvent être assez facilement mis en chanson. Jeanne Moreau, l'actrice, avait sorti un disque. Tous les textes étaient écrits par Norge. Et aussi, Norge, avec une grande sympathie, écrit des textes poétiques, humoristiques, très brefs, que j'affectionne beaucoup, Les cerveaux brûlés ou Les oignons. Voilà, des livres qui ont vraiment marqué mon adolescence. Et quand je les relis maintenant, ils n'ont pas pris une ride. Cette poésie totalement intemporelle. Voilà.
0: Alors c'est aussi un titre qui vient créer une espèce de rupture par rapport au titre précédent. On a eu « Cœur à la mer », « Nouvelle vague », des allusions avec le milieu aquatique, toute la différence avec les scélérats. Mais pour ceux qui t'écoutent et qui sont branchés sur les antennes de RCF, la question, la première qu'on se pose, qui est Paul Guiouet ?
1: Alors Paul Guiouet est quelqu'un qui aime nager. Donc, qui aime nager dans la mer, qui aime nager en piscine, qui nage régulièrement et qui, voilà, que vous dire d'autre sur moi ? Pas grand-chose. On entend dans ma musique que j'aime la musique chaloupée, j'aime les longues notes.
0: Les voyages aussi.
1: J'aime le voyage immobile, j'aime le voyage intérieur, j'aime l'idée de beaux paysages. Quand je compose une chanson, j'essaye de donner l'impression d'espace.
0: Alors, c'est le quatrième album de ta discographie et j'ai envie de me poser cette question. Qu'est-ce qui t'inspire, Paul ?
1: Ce qui m'inspire, nous sommes quand même la somme d'influences. Alors, il est sûr que quand j'ai eu 15 ans, 16 ans, j'ai rencontré une personne merveilleuse que vous connaissez bien chez RCF, qui est René le Jeune, et qui était un véritable passeur de mots. Passeur de poésie. Et cette personne a vraiment fait un choc. La rencontre de cette personne a été un choc dont je ne me remets pas, puisque 48 ans après, nous sommes toujours amis avec René. Et c'est sûr qu'il a eu ce déclic pour les mots, pour la musicalité des mots. Et il m'a fallu beaucoup de temps, finalement, avant de comprendre que j'aimais écrire. Mais pas tellement de temps, puisque j'ai commencé à écrire quand j'avais déjà 14 ou 15 ans. J'ai commencé à écrire des acrostiches. Vous savez, ces poèmes où on met le prénom de la fille en verticale et en face de chaque lettre, on écrit un petit vers.
0: Une qualité peut-être.
1: Voilà, une qualité. Et puis on envoie ce petit poème à la fille qu'on aime ou qu'on aimerait aimer.
0: On le faisait au lycée, ça.
1: Voilà, au lycée, j'ai commencé à faire ça. Et puis petit à petit, des copains m'ont demandé de le faire pour eux. C'était vraiment, pour moi, le pied à l'étrier de l'écriture. Et donc, après la rencontre avec René, et puis les études de philologie romane, et à un moment, un peu un trop-plein de verbes, de mots, de linguistique, de phonétique, et un peu un rejet à un moment de ce trop de mots, parce que étudier la philologie romane, à un moment, me bloquait dans mon inspiration. Enfin, je n'aime pas tellement le mot inspiration, mais je n'écrivais plus. Et c'est à ce moment-là que j'ai découvert une basse dans le cote de la chambre d'un ami. Cette basse, les cordes étaient toutes rouillées, mais bon, cette basse m'interpellait. J'ai commencé à faire un peu de basse, et rencontrer des amis qui faisaient de la guitare. J'avais fait un peu de flûte à bec au collège, évidemment, mais je savais que j'adorais la musique. Mais c'était un peu le début un peu de l'apprentissage, de l'auto-apprentissage, parce qu'à cette époque, on n'avait pas YouTube. Hein, on était dans les années 80, on n'avait pas tout.
0: Il fallait
1: se débrouiller. Heureusement, j'avais quelques copains qui étaient sympas et qui m'ont montré comment faire les accords et ainsi de suite.
0: Alors, autodidacte et finalement multi-instrumentiste ?
1: Alors, à la longue, oui. Parce que quand on compose des chansons, finalement, bon, j'aimais beaucoup les percussions, on a touché un petit peu à tout. Et l'avantage qu'on a maintenant, c'est qu'on a accès à des programmes qui comportent des batteries, des pianos. Et bien sûr, il faut toujours les manipuler et pouvoir les programmer. Mais petit à petit, je me suis mis à la basse. J'avais quelques petits des notions de rythme. Je me suis mis à la guitare et puis un petit peu au clavier et à la programmation. Et en fait, le morceau que vous avez entendu, L'Oiseau Bleu, je peux dire que j'ai programmé et joué tous les instruments sur ce morceau, excepté les chœurs féminins qui sont interprétés par ma compagne, Anne de Tombeur, qui m'aide énormément et
0: qui chante aussi sur cet album.
1: Voilà.
0: Alors, qu'est-ce qui marque la différence entre cet album et les précédents, Paul ?
1: Alors, sur cet album, je me suis dit, bon, je voudrais faire un album avec les amis, des amis parfois inconnus.
0: Oui.
1: Je considère que Norge, je me dis, il y a des auteurs avec lesquels on se sent une certaine infinité, plus qu'une affinité.
0: Oui.
1: Quelque chose qui va plus loin. Et on se dit, cette personne... Je pense que si je l'avais rencontré, on n'aurait peut-être pas eu besoin de dire beaucoup de choses, qu'on se serait bien plu à être ensemble. Et donc, je pense quand même que quelqu'un comme Norge, j'aurais aimé le rencontrer, mais Lilian Wouters, certainement, également, parce que La fille d'Amsterdam est un texte que j'ai découvert sur la page d'un ami poète belge. Enfin, nous ne sommes pas amis, nous nous connaissons un tout petit peu. Il s'appelle Karel Logiste, un très très beau poète de la région liégeoise, dont j'ai mis deux textes de Karel Logiste en musique, mais il m'a aussi permis de découvrir La fille d'Amsterdam, qui est un très très beau poème de Lilian Wouters. Après, j'ai été rechercher un poème de Paul Verlaine, qui est L'enterrement, qui est un titre un peu triste. Mais en fait, Verlaine, lui, il adorait les enterrements. Et j'ai fait une chanson avec cet enterrement parce que le texte, je le trouvais vraiment incroyable. Voilà, après, l'ami Josiane Hubert nous a prêté son texte d'encre et de lune, qui
0: oui.
1: est un texte interprété par Anne. Sophie Brassard, qui est une peintre qui a peint le tableau de la pochette du disque et qui est poétesse. Et nous avons interprété donc Chanson de toile. Après, un ami cher qui est Marc Menu m'a prêté un très très beau texte aussi, un texte un peu triste. Autant j'aime rire et faire de l'humour dans les textes que j'écris, les livres, autant je suis un peu mélancolique et romantique même dans mes chansons. Le texte de Marc a été écrit après la disparition d'un être très cher et on sent que ce texte est vraiment très très senti. Le texte aussi de Cécile de Lalandre, qui est une amie malheureusement disparue, qui avait écrit le texte « Nat and Days ». Enfin, j'ai fait une allusion à Guillaume Apollinaire avec « Parole ». Où là, je me suis permis de mélanger les paroles de Guillaume Apollinaire et de Paul Guillot. Voilà un petit peu le programme. Et aussi Patrick Lorenzini qui signe deux textes de cet album. Patrick est un auteur qui signe plusieurs ouvrages chez Cactus Inébranlable, la maison d'édition belge de la région de Tournai, incontournable maison d'édition. Et Patrick est un auteur toulonnais
0: ouais.
1: qui écrit des poèmes formidables. Hein, on peut le rapprocher dans son style à Baudelaire, mais c'est intemporel ce qu'écrivait Baudelaire, c'est intemporel aussi. Le style est intemporel.
0: Alors on remarque une petite pause avec La fille d'Amsterdam.

0: En Amsterdam, nous ne vivrons qu'une aventure, je n'y laisserai pas mon âme. Évocation nostalgique d'une brève liaison amoureuse vécue dans la capitale néerlandaise. Un texte de 1983 de Lillian Wouters. Oui. Alors cet album est un véritable recueil de poèmes.
1: C'est un peu ça, c'est un recueil de poèmes avec des auteurs très différents et qui en même temps pourraient très bien s'entendre. Voilà, et c'est vrai qu'il y a deux textes signés par Patrick Lorenzini, mais la plupart des textes sont d'auteurs différents. On en a parlé déjà précédemment.
0: Alors, on sait que pour travailler sur cet album, tu as la chance de vivre avec quelqu'un qui est passionné de musique aussi.
1: Exactement. Ma compagne, Anne de Tombeur, a beaucoup travaillé en chorale. Elle a participé à des chœurs symphoniques. Elle est soprane, et donc j'ai la chance d'avoir avec moi une alliée redoutable, parce qu'elle a une justesse de voix et une oreille formidable. Et en plus la douceur pour me recadrer quand c'est nécessaire. En plus c'est formidable parce que nous vivons à deux endroits différents, et partout où nous allons, eh bien, je peux transporter non seulement mes guitares, l'interface, l'ordinateur, mais la choriste m'accompagne d'office, et ça c'est quand même formidable, c'est le paradis pour un chanteur.
0: Allez, on prendra le temps pendant 3 minutes de se mettre à son école. Voici donc...

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0: D'encre et de lune, un texte de Dieu Hubert, interprété ici par Anne de Tombeur. Vous êtes sur un talent belge, sur RCF, effectivement, c'est l'album L'oiseau bleu de Paul Guillot qui nous intéresse aujourd'hui. Il nous fait l'amitié d'être dans ce studio, de nous accompagner durant cet instant pour effectivement parler des conditions d'enregistrement de cet album. Et alors, sous quel signe places-tu cet album, Paul ?
1: Sous quel signe ?
0: Oui.
1: Le signe. Oh. Ça, c'est un piège. Alors, je suis du signe du poisson et j'aime beaucoup nager, donc voilà. Mais je ne vois pas de... Oui, il y a le navigateur de Patrick Lorenzini qui fait penser à la mer. Mm-hmm. Amsterdam est une ville marine.
0: Effectivement.
1: Bon, après, bord de Loire, on parle un peu d'eau. J'aime beaucoup l'eau, voilà. Et donc, le signe du poisson, si on parle d'un signe du zodiaque, mais...
0: Même la neige qui renvoie à l'eau aussi.
1: Mais ne soyons pas natifs.
0: Mm-hmm.
1: Bon, je disais, ne soyons pas naïfs, pardon.
0: Naïf.
1: Oui, la neige aussi, bien sûr. La neige de Marc Menu, c'est un texte qui est très, très touchant. Et sinon, les conditions d'enregistrement de l'album, écoutez, depuis que je suis... J'ai pu arrêter de travailler.
0: Mm-hmm.
1: Et donc, je me suis un peu équipé en matériel de studio. Donc, en fait...
0: Il y a un travail que tu fais
1: toi-même chez
0: toi.
1: Fais chez moi. Et on a tout ce qu'il faut comme micro, guitare, interface. Et nous faisons les enregistrements à domicile principalement. Par contre, le mixage,

0: est un sport un peu compliqué de faire la prise de son et de s'improviser soi-même, chanteur, guitariste, bassiste, programmeur. Et puis se dire qu'en même temps, on lance le bouton REC et puis on est prêt à jouer, on est prêt à chanter, on fait tout tout seul parce que, bon, voilà, on sait bien les prix de studio. Et puis, quand on est dans un studio professionnel, il y a intérêt aussi à être un peu professionnel au niveau des instruments et de la voix. Et je ne le suis pas, je suis un amateur. Vous entendez la qualité qui sort de notre travail, mais ça nous prend des
1: En
0: centaines
1: tout cas,
0: d'heures.
1: c'est du très bon boulot. Malheureusement, Paul Guillaume, le temps imparti à cette émission tire vers la fin. Si on te demandait de choisir un dernier extrait pour cet entretien, ce serait quoi?
0: Un dernier extrait, mais j'aimerais entendre alors la chanson Parole.
1: Parole. Et ce sera dans le dernier extrait et juste après, vous retrouverez Nat and Days. Merci, Paul.
0: Merci Patrick.
1: Et à bientôt.
0: À bientôt.

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2: De fortes explosions dans la capitale saoudienne ce matin. Hier, déjà 3 personnes ont été tuées dans des attaques revendiquées par les Houthis contre des aéroports de l'Arabie Saoudite. En Ukraine aussi, au moins 30 morts dans des frappes russes contre 2 bus, notamment à Kramatorsk. Kiev également touché. Témoignage d'une habitante de la capitale dans ce journal. Mandaté par les 27, la tâche est de taille pour le commissaire européen au commerce Maros Sefcovic. Arrive en Chine pour tenter de rééquilibrer le déficit commercial insoutenable, a-t-il dit, de l'UE avec la deuxième puissance économique mondiale. Et puis enfin, nous irons au Pérou, où la toute nouvelle présidente Fujimori pourrait se voir céder les pouvoirs législatifs pour 90 jours, gouverner donc par décret pour lutter contre la criminalité ou les effets d'El Niño.
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2: Bonjour à tous. Déjà touchés par de nombreux tirs iraniens au début de la guerre, l'Arabie Saoudite subit maintenant des attaques émanant des proxys yéménites de Téhéran. Les Houthis, qui sont en réalité un ennemi de longue date, les Houthis ayant pris le pouvoir à Sana'a aux dépens des sunnites alliés de Riyad en 2014. Ce matin, la capitale saoudienne a été secouée par de violentes explosions, poussant élèves des écoles internationales et diplomates à se mettre à l'abri. Alexandra Sirgan.
4: Oui, il s'agit pour le moment de mesures de sécurité préventive. Des diplomates se sont donc mis en lieu sûr dans le quartier diplomatique de la capitale. Certains élèves ont pris refuge au sous-sol de leur établissement et les entreprises ont évacué le personnel du quartier d'affaires de Riyad par précaution. Mais cette série d'explosions signalées ce matin par l'AFP est inédite depuis le début de la guerre régionale avec l'Iran. Jusqu'ici, les installations militaires et pétrolières du royaume saoudien étaient régulièrement prises pour cible. Mais voilà, depuis une semaine, les Houthis revendiquent des attaques contre des aéroports saoudiens. Hier, un missile balistique a visé l'aéroport international de Riyad. L'attaque a fait 3 morts et 36 blessés. Elle a été accompagnée d'une nouvelle menace de la part des rebelles yéménites. Un dernier appel aux compagnies aériennes d'éviter ce pays. Car vous le disiez, Marie, les Houthis et l'Arabie Saoudite sont en guerre depuis plus d'une décennie en raison du soutien apporté par Riyad au gouvernement yéménite. Mais les hostilités se sont à nouveau réveillées en juillet, effet d'engrenage dans le conflit régional en cours. En septembre, les Houthis ont pris le contrôle de l'ensemble du littoral yéménite donnant sur la mer Rouge, y compris le détroit de Bab el-Mandeb, à la grande satisfaction de leur allié iranien, qui revendique toujours le contrôle sur le détroit d'Hormuz.
2: Merci Alexandra Sirgan. Et face aux attaques incessantes des Houthis, Riyad et ses alliés ont réclamé à plusieurs reprises un soutien international, notamment des États-Unis, sans succès jusqu'ici. Lundi, la Turquie

0: Le Pakistan, l'Arabie Saoudite se sont mis d'accord pour passer immédiatement à la mise en pratique d'un accord de défense signé en août. Nous sommes les soldats de Khan, c'est ce que lançait ce matin au Pakistan le ministre en chef du Khyber Pakhtunkhwa à la foule des partisans de l'ancien premier ministre et star du cricket Imran Khan, aujourd'hui en prison. Ses partisans sont de plus en plus nombreux à marcher vers Islamabad pour demander sa libération. Il se trouve actuellement à 20 km au sud de Peshawar. Le Pakistan, où se range ce jeudi Mgr Gallagher, secrétaire pour les relations avec les États et organisations internationales. Il vient y commémorer les 75 ans de relations diplomatiques nouées entre le Saint-Siège et la République islamique. En Ukraine, les civils appelés à évacuer la région de Kramatorsk, régulièrement visée par de puissantes bombes planantes russes. Elle connaît une journée particulièrement sombre. Au moins 30 personnes ont été tuées ce matin dans une frappe russe contre des bus dans cette ville clé de l'Est, non loin du front. Hier, ce sont quelques 12 régions qui ont été touchées, dont Kiev, à nouveau visée ce matin. 3 personnes ont perdu la vie dans 2 frappes. Celles-ci sont devenues le quotidien des habitants de la capitale, provoquant la terreur justement de ses habitants. C'est ce que nous confirme le témoignage d'Oksana, une enseignante mère d'une petite fille de 8 ans.
1: Cela fait déjà 5 ans que la guerre dure et franchement, c'est très difficile. Je suis complètement épuisée car je dois tout contrôler, tout organiser, tout prévoir. Et surtout en ce moment, depuis fin août, nous vivons à Kiev. C'est pour ainsi dire une alerte permanente, ou plutôt une alerte quasi permanente. Car il n'y a littéralement que quelques heures, voire parfois quelques minutes de répit, puis l'alerte reprend et les drones reviennent, même au-dessus des piétons. On les abat ici, on essaye de les abattre, mais c'est très difficile. Ils sont modifiés maintenant, ils arrivent très vite et c'est vraiment très difficile. C'est donc un véritable épuisement émotionnel quand un projectile balistique s'envole. Nous habitons au 21e étage, ici on entend parfaitement tout et quand on regarde par la fenêtre, la vue est très bonne. En plus, nous vivons près d'infrastructures critiques. Tout est tout près de chez nous. C'est tout simplement horrible. Ma fille a peur. Quand c'est un missile balistique, nous nous réfugions dans le couloir. Nous n'allons pas dans l'abri. Mais bon, Dieu merci, nous essayons de prier tous les soirs.
0: Des propos recueillis par Svitlana Dukovic de la rédaction ukrainienne de Radio Vatican. Et ce matin, l'Ukraine a également visé la Russie. Un drone a touché un centre de données du géant russe de la tech Yandex. Première attaque connue de ce type dans cette guerre. L'intelligence artificielle au cœur de 2 actualités ce jeudi. Grâce à l'explosion de la demande mondiale en composants dédiés à l'IA, Taïwan, poids lourd, on le sait, du secteur des semi-conducteurs. Taïwan annonce des exportations records avec 87,2 milliards de dollars américains en septembre. L'autre nouvelle concerne la start-up Manus, fondée en Chine, basée à Singapour. L'entreprise dont le rachat par l'américain Meta avait été bloqué par le gouvernement chinois annonce avoir levé plus de 500 millions de dollars ce matin. Direction Pékin, le commissaire européen au commerce Maros Sefcovic entame ce jeudi une visite cruciale en Chine en vue de rééquilibrer les relations commerciales entre les deux blocs. Pour lieu, le déficit commercial avec la Pékin, c'est 1 milliard d'euros par jour. Déficit qui s'est creusé de 20% en un an. Ils sont désormais nombreux au sein des institutions européennes à souhaiter des changements radicaux. Les explications de Pierre Benazet.
2: Dans ses bagages, Maros Sefcovic emporte à Pékin les recommandations de l'Allemagne et de la France. Elles enjoignent la Commission à protéger le marché européen et à préparer la riposte commerciale. C'est un changement radical et bienvenu de la position allemande. Selon le député Pascal Canfin de la Commission du commerce international du Parlement européen, pour lui, il faut appliquer en Europe les mêmes recettes qu'en Chine.
3: Le modèle à suivre, c'est exactement ce que les Chinois eux-mêmes ont fait depuis 30 ans. Ils ont forcé les entreprises européennes qui investissaient en Chine à transférer de la technologie. Ils ont réservé certains marchés publics à les entreprises chinoises pour permettre aux entreprises chinoises de croître puis de devenir des leaders mondiaux. Ils ont mis en place des conditions d'accès au capital avec des subventions publiques qui ont largement soutenu leurs propres entreprises. Aujourd'hui, on ne le fait pas, on pourrait le faire.
2: Après avoir été accusé de frilosité dans les crises commerciales, par exemple face aux États-Unis, la Commission européenne se retrouve en situation de devoir entamer un bras de fer avec la Chine sans toutefois créer une guerre commerciale avec Pékin. Pierre Benazet, Bruxelles. RFI pour Radio Vatican.
0: L'UE, où pour la première fois en un mois, le prix moyen du gazole à la pompe a baissé après avoir atteint des prix records en raison de la guerre au Moyen-Orient. Et puis chacun s'organise pour atteindre une forme d'autonomie énergétique. Ainsi, au Bangladesh, dans ce pays de 170 millions d'habitants très dépendants des combustibles importés, le gouvernement vient d'annoncer la construction d'une centrale solaire de 442 mégawatts sur un site initialement destiné à accueillir une centrale à charbon. Elle devrait être opérationnelle en 2029. Il y a les émissions de CO2, mais aussi El Niño. Ce matin, le l'ONU met en garde contre cette variation naturelle du climat. Le phénomène en cours va encore s'intensifier ces prochains mois jusqu'à atteindre son pic en décembre. Et c'est pour lutter contre les effets d'El Niño, mais aussi en vue de mettre fin aux épisodes très nombreux de violence au Pérou, que la toute nouvelle présidente du pays, Keiko Fujimori, pourrait obtenir pour 90 jours, le pouvoir législatif, adopter des lois ad hoc si le Sénat valide ce transfert de pouvoir. Martin Chabal.
4: Keiko Fujimori est à quelques pas de récupérer le pouvoir législatif pour la sécurité. Les députés ont déjà approuvé le texte après de longs débats et le Sénat, où le parti de la présidente Fuerza Popular est la première force, va maintenant examiner la proposition et devrait l'approuver. La présidente péruvienne promet alors une série de décrets pour limiter la vague de violence la plus importante depuis la fin du conflit interarmé dans les années 90. Elle veut par exemple rapidement reloger les détenus de moindre dangerosité dans des casernes désaffectées pour faire de la place en prison et pouvoir arrêter plus de criminels. Elle espère aussi faire passer un décret pour pouvoir expulser plus rapidement les étrangers en situation irrégulière dans le pays. Avec l'octroi du pouvoir législatif, Keiko Fujimori affirme simplement vouloir gagner du temps pour lutter contre l'insécurité et préparer au plus vite le pays aux conséquences du El Niño qui s'annonce dévastateur en fin d'année et pour début 2027. Cependant, certains députés de l'opposition craignent tout de même un affaiblissement de l'équilibre des pouvoirs. D'autres parlent d'une possible étape obscure du gouvernement de Keiko Fujimori. Son père, Alberto Fujimori, président et autocrate du Pérou entre 90 et 2000, s'était octroyé de facto le pouvoir législatif après un auto-coup d'État. Martin Chabal, pour Radio Vatican, à Lima.
0: Aux États-Unis, un homme de 46 ans a été exécuté la nuit dernière au Texas, une première depuis l'échec inédit de la mise à mort de Christa Pike la semaine dernière. La femme de 50 ans a survécu à deux injections létales. L'Église continue à plaider contre la peine de mort contraire au catéchisme. Au Vatican, la réflexion continue en salle Paul VI, 187 patriarches d'Église orientale, des présidents aussi des conférences épiscopales du monde entier, réunis par le pape Léon XIV pour parler de l'annonce de l'évangile aux familles d'aujourd'hui, 10 ans après Amoris Laetitia. Plus d'informations sur notre site internet. Voilà, c'est la fin de ce journal. Merci de l'avoir suivi. Merci de votre fidélité aux ondes de Radio Vatican. L'actualité revient ce soir à 18h. Une excellente journée à vous tous.
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0: 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Dans Vitamine C, Ralph Schneider nous invite à découvrir l'association Lazare qui ouvre des colocations solidaires où vivent ensemble des personnes qui ont besoin d'un abri et des personnes à l'abri du besoin.
1: Ralph Schmeder au micro, bienvenue dans l'émission qui, chaque semaine, vous donne un aperçu de l'actualité religieuse dans le diocèse de Liège. Aujourd'hui, j'ai le plaisir de vous présenter une nouvelle initiative de colocation à Liège, d'un genre un peu particulier et inspiré par des valeurs chrétiennes. Vous allez le découvrir, mais comme nous en avons l'habitude, au début, un petit journal agenda. Avant d'être un livre, l'Évangile a été une parole transmise de vive voix de témoin en témoin. C'est cette expérience des premiers chrétiens que la compagnie du Logos fait revivre avec son spectacle « Nous l'avons rencontré ». Au milieu du public, trois comédiens accompagnés d'une musicienne racontent l'Évangile selon saint Jean. Le spectacle fait étape dans notre diocèse à la collégiale Saint-Barthélemy de Liège ce vendredi 9 à 20h, trop tard pour ceux qui nous écoutent le week-end, et puis au sanctuaire de Banneux ce dimanche à 17h30. Rappelons aussi l'initiative du groupe Foi et Homosexualité du service diocésain des couples et des familles tous les troisièmes jeudis du mois de 20 à 22 heures. La parole ouverte qui se trouve 27 A rue de la cathédrale à Liège propose un cercle de parole. Un de vos enfants, un proche, un ami a fait son coming out. Cela vous inquiète? Vous vous posez peut-être des questions ou bien tout simplement, vous voudriez savoir comment l'accompagner au mieux. Le cercle de parole autour du thème de l'homosexualité est fait pour vous. La confidentialité, un accueil bienveillant et non jugeant sont assurés. Contact et infos auprès de Anne Van Lintout, courriel sdcf@evêchedeliège.be, donc sdcf@evêchedeliège.be, un numéro de téléphone 04 74 34 44 13. Je répète, 04 74 34 44 13. La bibliothèque du séminaire de Liège vous invite à sa foire aux livres d'occasion avec des livres tout sujet et de la musique. Elle aura lieu du 9 au 18 octobre dans l'église du séminaire rue des Prémontrés 38. Accès libre de 10h à 18h, dimanche inclus. Les détails sur le site www.bibliosemliège.be. Dans le cadre du mois d'octobre, mois du rosaire, l'équipe relais Saint-Roch-Saint-Amand-Juppy vous invite à venir chanter, prier et méditer avec Notre-Dame du Rosaire. Ce sera ce dimanche 11 octobre à 15h à la grotte du Bouet à Bressoux. La grotte se trouve à l'angle de la rue Winston Churchill et de la rue Trou-Louette. En tram jusque Liège Expo, puis passer le pont du chemin de fer. Et voici encore deux conférences organisées par la librairie Siloé de Liège. La première s'appelle « Le rire dans la Bible et dans l'Église » et sera donnée le mardi 13 octobre à 17h à la librairie Siloé par le père Philippe N, dominicain et professeur de patrologie. Avec son humour légendaire, il explorera les représentations du rire dans la Bible et chez les pères de l'Église. Il est l'auteur l'auteur de l'ouvrage « Le rire dans la Bible » paru aux éditions du Cerf en 2025. La même semaine, une seconde conférence vous est proposée « Garder la confiance en Dieu quand tout vacille ». Ce sera le jeudi 15 octobre à 17h également à la librairie Siloé par Hélène Dumont, fondatrice des Serviteurs de la Miséricorde. La notion de confiance sera explorée à partir de témoignages et d'exemples issus de la Bible pour inviter les lecteurs à la placer au cœur de sa relation à Dieu au quotidien. Hélène Dumont est l'auteur de l'ouvrage « La confiance au quotidien » paru aux éditions des Béatitudes en 2025. L'entrée aux deux conférences est libre, réservation souhaitée par email à info@siloe-liege.be ou bien vous donnez un coup de fil au 04 223 20 55. Je répète, 04 223 20 55. Et on arrive à l'entretien de la semaine aujourd'hui. J'ai une Bruxelloise avec moi, mais qui va nous parler d'une actualité liégeoise. Marguerite Kervin, bonjour tout d'abord.
2: Bonjour.
1: Alors, vous allez nous parler d'un projet, d'un nouveau projet à Liège, Lazare. C'est des colocations solidaires où vivent ensemble des personnes qui ont besoin d'un abri et des personnes à l'abri du besoin. Je crois que l'expression est de vous.
2: Tout à fait.
1: Belle expression. En novembre, Liège connaîtra donc sa première maison Lazare. Et pour ce projet, vous cherchez encore du monde. Alors, faisons les choses l'une après l'autre. Tout d'abord, c'est quoi Lazare ?
2: Alors, Lazare, c'est une ASBL, un projet qui a commencé initialement en France il y a 15 ans et qui, depuis 8 ans, existe en Belgique, à Bruxelles. Et nous créons des maisons où vivent ensemble des personnes qui, a priori, ne se rencontreraient jamais, à savoir des jeunes actifs, soit étudiants, soit jeunes travailleurs, qui ont généralement entre 20 et 35 ans, qui sont insérés dans la société, et des personnes qui ont connu soit la rue, soit des situations de très grande précarité.
1: Alors, pourquoi les mettre ensemble ?
2: Alors, l'idée, justement, c'est que par la force de l'amitié, on réussit un double objectif. D'une part, une réinsertion durable des personnes qui sont généralement un peu écartées de la société et aussi du monde du travail. Mais également, et c'est tout aussi important, d'ouvrir le regard des jeunes sur la réalité des difficultés liées à la pauvreté dans leur ville ou dans leur pays. Donc, c'est vraiment ce double objectif qu'on essaye de créer en créant des ponts entre deux mondes qui, en général, ne se rencontrent pas.
1: C'est ça. Vous l'avez baptisé Lazare. Évidemment, ça fait référence à l'Évangile et notamment à l'ami de Jésus. D'ailleurs, que Jésus va même ressusciter, rappeler à la vie. Mais je crois qu'il y a encore un deuxième Lazare dans la Bible, dans une parabole où Jésus parle du pauvre Lazare. Donc, pourquoi avez-vous choisi ce nom ?
2: Alors, ce nom a été choisi donc à la genèse du projet en France, parce que le fondateur était profondément chrétien et voulait que cette inspiration chrétienne se ressente dans le projet. Lazare reste chrétien aujourd'hui, ou en tout cas avec une couleur chrétienne, mais est absolument ouvert à tous, et c'est très important de le rappeler, toutes les religions, les confessions et les sensibilités sont représentées dans le projet. Mais effectivement, ces deux passages de la Bible ont un écho à ce qu'on vit à Lazare, à savoir la rencontre, l'amitié et puis le lien avec la pauvreté qui peut se manifester.
1: C'est ça. Et aussi, évidemment, le fait, je crois qu'il y a un symbole aussi, puisque Lazare a été rappelé à la vie, ressuscité, et
2: tout
1: c'est un peu votre objectif, c'est de permettre à des gens qui vivent dans la rue de recommencer ou de renaître à une nouvelle vie, c'est
2: Exactement, par la force de l'amitié, de pouvoir se relever et renaître à une nouvelle vie. Tout à fait.
1: Alors l'avantage que vous avez, c'est évidemment l'expérience, puisque à Bruxelles ça existe depuis 8 ans, vous venez de le dire. Est-ce que ça marche tout d'abord?
2: Alors tout à fait. Donc le projet initialement était tout petit. Il y a 8 ans, on a commencé avec vraiment l'ambition de créer une toute petite flamme dans un univers assez compliqué qui est l'univers de la précarité. À Bruxelles, il y a plus de 10 000 personnes qui sont actuellement dans une situation de mal logement ou de sans logement. Donc c'était vraiment nécessaire de proposer un nouveau modèle. Et ça a commencé par une toute petite colocation de 6 personnes au centre-ville. Et puis aujourd'hui, on peut accueillir 40 personnes dans nos maisons Lazare. Donc effectivement, déjà, on voit que la demande est là puisque le projet grandit. Et puis également, on voit quand même que, ce qui nous fait extrêmement plaisir, que les personnes qui sortent de Lazare, après une moyenne de 18 mois passés dans le projet, la plupart du temps se remettent sur des rails pour vivre une réinsertion à plus long terme. Donc ça, c'est vraiment l'objectif premier. Et puis auprès des jeunes pros qui vivent dans le projet, on voit aussi que l'amitié persiste, non seulement avec leurs amis jeunes pros, avec qui souvent il y a des nouvelles colocs qui se créent en dehors du projet Lazare, et puis également avec les personnes qui ont vécu dans la précarité, avec qui ces jeunes restent en contact.
1: Alors vous avez cherché d'abord et trouvé une maison à Liège, donc c'est près de la gare des Guillemins, je crois, rue Franier.
2: Rue de Franier, oui.
1: Comment se présente justement cette maison?
2: Alors, donc, il y a un an, on s'est dit que le projet fonctionnait bien à Bruxelles et qu'il était temps peut-être de venir proposer le modèle ailleurs. Et c'est à Liège que le monde associatif a été le plus manifestement intéressé par le modèle Lazare. Et donc, après avoir fait cette étude de terrain avec une équipe de bénévoles liégeois, on a trouvé effectivement cette maison rue de Franier qui pourra accueillir 8 personnes. Et donc, fidèlement au projet Lazare, la moitié de ces 8 personnes, dont 4, seront des jeunes actifs. Dans un premier temps, on ouvre une maison d'hommes, donc nos maisons sont non mixtes. Et l'autre moitié seront des personnes qui sont actuellement dans la précarité ou dans la rue à Liège.
1: Et en quoi consistent maintenant les engagements de l'un et de l'autre des habitants?
2: Alors, on a évidemment une charte de vivre ensemble qui permet, sur laquelle on se repose pour que le projet fonctionne bien. Il y a un repas commun par semaine qui est nécessaire pour justement que cette rencontre puisse avoir lieu. Et puis, il y a quelques week-ends qui sont organisés chaque année pour encourager l'amitié, pour encourager les liens qui se créent. Mais en dehors de ça, c'est une colocation avec un fonctionnement assez normal. Bon, chacun fait sa tâche, mais c'est absolument compatible avec une vie sociale, une vie familiale en dehors du projet. Donc c'est ce qu'on propose.
1: Alors une autre question, pourquoi choisir des jeunes? Vous avez dit entre 20 et 35 ans maximum. Pourquoi ne pas faire habiter ensemble aussi des personnes déjà plus âgées?
2: Alors la limite n'est pas extrêmement stricte. Si on a une personne de 36 ans qui est intéressée par le projet, on ne ferme absolument pas la porte. L'idée, c'était déjà que souvent le modèle de la colocation ou du cote parle à des publics plus jeunes. Et puis aussi d'avoir cette liberté en n'ayant potentiellement pas encore non plus de réalité familiale et ce dynamisme qui est souvent propre à la jeunesse. Donc cette limite n'est pas extrêmement stricte, mais c'est dans l'ADN du projet que ça s'est construit comme ça pour permettre un élan vital qui soit fort pour accompagner les personnes qui en ont besoin.
1: Alors se pose évidemment aussi la question financière. Donc qu'est-ce que chacun paye? Comment financez-vous ce projet?
2: Alors le projet, il est... Donc chacun paye la même contribution mensuelle, et ça c'est extrêmement important dans le projet Lazare, pour donner à chacun ce sentiment d'égalité entre les colocs. On n'est pas du tout dans une relation d'aidant-aidé entre les colocataires, on est vraiment dans une situation où chacun est un colocataire à part entière et donc paye la même contribution.
1: Mais quelqu'un qui a été dans la rue, il n'a pas de revenus.
2: Alors quelqu'un qui a été dans la rue, dans un premier temps, on va lui offrir l'accompagnement social avec une assistante sociale qui est proposée par Lazare, afin qu'il ou elle puisse bénéficier des soutiens, par exemple du CPAS, de la mutuelle ou des autres soutiens auxquels cette personne a droit. Et le CPAS a d'ailleurs à Liège accueilli favorablement ce projet. Et l'idée, c'est que grâce à ces aides, tout le monde soit en mesure de pouvoir vivre à Lazare confortablement et puisse, à côté de ça, également thésaurisé pour potentiellement prendre son envol par la suite.
1: Et pour les étudiants, alors, comment ça se passe? Qu'est-ce qu'ils payent? Combien
2: payent-ils? Très concrètement, à Liège, ce sera hors charge 360 euros. Donc, tout compris, on sera autour de 500 euros par chambre. Et c'est une contribution qui nous permet à la fois de faire vivre le projet et de le rendre durable ici à Liège, et également de le rendre accessible au plus grand nombre.
1: Quand on dit chambre, c'est un petit appartement ou comment faut-il imaginer les choses?
2: Alors, c'est dans une maison qui initialement était une maison unifamiliale et qui aujourd'hui donc permet d'accueillir chacun à sa chambre individuelle. Et les espaces communs comme la cuisine, la salle de bain sont partagés, exactement comme dans la majorité des colocations.
1: On va s'arrêter un petit moment pour écouter une musique, et vous êtes venu justement avec une musique. Il s'agit de The Prayer, donc la prière de Céline Dion avec Bocelli. Alors pourquoi avoir choisi cette chanson ?
2: Alors j'aime beaucoup cette chanson parce que...
1: Vous aimez bien Céline Dion.
2: Déjà, j'aime beaucoup Céline Dion qui en plus est venue en Europe récemment, donc il y a cette sensibilité-là qui est évidemment présente, mais aussi cette rencontre entre ces deux grands artistes qui ont un univers vocal assez différent, mais qui se rejoignent malgré tout. Et puis il y a aussi cette unicité dans leur handicap respectif, leur maladie respective, donc il y a cette vulnérabilité qui transparaît dans cette chanson qui me touche.
1: Donc malgré un handicap, on peut réaliser des grandes choses.
2: Absolument.
1: Voilà, on écoute The Prayer.

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1: De retour en studio avec Marguerite Kervin, qui est la responsable de l'ASBL Lazare. Quand je dis responsable, c'est vous êtes responsable de tout le projet ou...
2: Alors, nous sommes deux salariés à temps plein à Lazare Belgique. Moi, je suis responsable du développement du projet et des levées de fonds. J'ai un collègue qui est responsable de la coordination des quatre maisons à Bruxelles.
1: En Belgique, ça existe à Bruxelles et à Liège, mais parlons un tout petit peu de la France, parce que là, ça existe dans plusieurs villes.
2: Oui, tout à fait. Il y a une quinzaine de maisons en France où le projet est bien implanté. Et alors, c'est moins connu, mais Lazare est maintenant également présent en Espagne, en Suisse, au Mexique. Et on est en train de se développer aussi au Canada et en Angleterre. Donc, le projet grandit vraiment d'année en année.
1: Pour revenir aux finances, est-ce que le problème s'auto-finance avec ce que vous avez décrit ou bien est-ce qu'il faut quand même des subsides, etc.?
2: Alors, l'idée du projet, c'est vraiment de s'autofinancer le plus possible et c'est pour ça que cette petite contribution financière des colocs est essentielle. Mais actuellement, on ne s'autofinance pas entièrement et on est aussi dépendant de dons et de fondations privées et de mécènes qui nous soutiennent depuis plusieurs années.
1: Si, par exemple, des jeunes, des étudiants ou des jeunes travailleurs de Liège nous écoutent et qui se posent la question, tiens, est-ce que ce ne serait pas quelque chose pour moi? Est-ce qu'il y a quand même des prérequis? Est-ce qu'il faut, voilà, parce que ce n'est quand même pas un code comme un autre.
2: Alors, ce n'est pas un code comme un autre. Je dirais que le principal prérequis, c'est d'avoir envie d'oser, d'avoir un peu l'audace d'oser cette rencontre hors du commun. Et puis que la vie en communauté soit possible pour les personnes qui souhaitent rejoindre le projet. Mais à part ça, je dirais que, à part l'envie de se rendre disponible et d'oser cette rencontre, tout le monde est absolument le bienvenu à Lazare.
1: Mais je crois que cette communauté est aussi accompagnée par une famille, c'est ça?
2: Tout à fait.
1: Et que vous n'avez pas encore trouvé pour
2: Liège. J'en profite pour faire un appel. Effectivement, pour chaque colocation Lazare, que ce soit à Bruxelles, en France ou comme ce sera le cas à Liège, il y a un couple ou une famille qui s'engage, qui est... implanté localement, donc ici, qui habiterait à Liège, et qui accepterait de venir accompagner plusieurs heures par semaine les colocataires pour leur offrir une écoute bienveillante, pour accompagner, désamorcer d'éventuels petits conflits qui pourraient se créer, pour animer des moments conviviaux entre les colocataires, en fait pour veiller à ce que la vie quotidienne des colocs se passe bien. Aucun besoin d'avoir des compétences en travail social ou quoi que ce soit de ce style, puisque l'association propose l'accompagnement psychologique, addictologique et social qui est nécessaire pour les colocataires. Mais donc simplement une envie, une curiosité par rapport à la rencontre des personnes précarisées.
1: Alors justement, parlons encore un peu des personnes précarisées. Je sais que beaucoup de personnes qui vivent dans la rue n'ont pas tellement envie de quitter la rue alors qu'ils ne sont pas bien et qu'ils souffrent quand même. Mais quand on leur propose quelque chose, souvent, ils sont réticents ou en tout cas, ça ne marche pas toujours très bien, même s'ils essayent. Quelles sont vos expériences? Est-ce que c'est un public quand même difficile et comment faire pour qu'ils puissent vraiment retrouver une vie normale?
2: Alors, effectivement, certaines des personnes qui se retrouvent en situation de précarité ne sont pas faites pour la vie en communauté ou ne souhaitent pas vivre en communauté, et on peut tout à fait l'entendre. Nous, notre façon de travailler, c'est que dès le départ, on se met en lien, avant l'ouverture d'une maison, avec tout le tissu associatif qui travaille dans la lutte contre la précarité en première ligne dans une ville. Et c'est ce tissu-là qui va nous permettre d'identifier les personnes à la fois qui correspondent au projet Lazare et puis qui ont le désir, en fait, de nouer ces amitiés, d'aller à la rencontre aussi de personnes différentes d'elles, parce qu'on parle beaucoup des jeunes pros qui font cet effort de surmonter potentiellement des préjugés, mais c'est le cas également des personnes qui sont dans la précarité. C'est un effort pour tout le monde, mais un effort fructueux. Et donc, c'est vraiment tous ces travailleurs de première ligne qui vont nous mener vers des profils qui pourraient correspondre au projet. Et ensuite, c'est la famille responsable qui va être formée à accueillir, écouter et sélectionner les personnes qui correspondent le mieux à vivre à Lazare.
1: Cette colocation est-elle pour un temps bien déterminé ou bien est-ce qu'on peut rester, par exemple, à Bruxelles pendant 8 ans ou plus? Comment ça se présente?
2: Alors, on a une double réponse à cette question-là. À la fois, la vocation de Lazare est vraiment d'être un tremplin. Donc, le but n'est pas d'offrir un logement définitif à des personnes qui auraient besoin d'un logement. En revanche, on ne met pas de limite dans le temps au moment où une personne arrive à Lazare, parce que l'idée est que les personnes aient vraiment le temps de se poser et de réfléchir à leur projet personnel et à la suite en y étant. Et on remarque que souvent, quand les personnes sortent de la précarité et arrivent à Lazare, elles ont besoin d'un certain temps, d'un certain nombre de mois pour sortir un peu la tête de l'eau et se poser pour réfléchir à ce qui pourrait fonctionner pour la suite. Donc on ne met pas de limite dans le temps et à la fois, le projet a vocation à être un tremplin pour autre chose.
1: Vous avez parlé de l'origine chrétienne et de l'orientation chrétienne du projet, mais ça ne veut pas dire que les habitants doivent être chrétiens. Ça ne veut pas dire qu'il y a des temps de prière ou...
2: Alors, pour les jeunes actifs, il y a des temps de prière qui sont organisés dans la coloc. Ça a été initialement proposé pour justement soutenir spirituellement le bon fonctionnement du projet. En revanche, pour les personnes qui ont connu la précarité, il n'y a aucune...
1: obligation.
2: Ils sont invités à participer à ces moments, mais effectivement, aucune obligation. Et dans notre expérience, toutes les religions... ont vécu déjà à Lazare et ça se passe très bien. Il y a vraiment un grand respect et un grand dialogue entre les personnes. La majorité des jeunes actifs qui nous rejoignent sont effectivement chrétiens, mais ce n'est pas un prérequis pour rejoindre Lazare.
1: Alors, Marguerite Kervin, dernière question. Quels sont exactement vos besoins et comment vous rejoindre?
2: Alors, notre besoin principal pour Liège, c'est de trouver 4 jeunes actifs enthousiastes et curieux de faire cette rencontre-là et de vivre à Lazare pendant une année pour nous permettre en fait de lancer le projet et de pouvoir ouvrir les 4 places restantes à des personnes qui sont déjà sur notre liste d'attente depuis un certain temps, puisque évidemment les centres de jour nous envoient déjà des candidatures. Donc avis aux jeunes hommes liégeois, c'est vraiment un projet hors du commun qui vous inscrit en plus dans un réseau international d'amitié très forte.
1: Et ça commence le 1er novembre.
2: Absolument, ça commence le 1er novembre avec une flexibilité sur l'ouverture puisque la maison est déjà disponible. Donc si certains jeunes veulent s'installer déjà petit à petit en octobre, c'est tout à fait possible. Et alors, les autres besoins sont des besoins, évidemment, en mobilier. Donc, on est ouvert aux dons de mobilier pour l'ameublement de cette maison. Et évidemment, tous les dons financiers sont plus que les bienvenus pour pouvoir lancer ce nouveau projet.
1: Et vous cherchez la famille aussi.
2: Nous cherchons également la famille responsable, merci de le rappeler. Donc, un couple bénévole, soit avec ou sans enfant, c'est évidemment compatible avec une vie de famille et une vie professionnelle, mais qui accepterait cette mission d'accompagner la première colocation liégeoise.
1: Alors, comment se manifester ou comment vous rejoindre?
2: Alors, le plus simple, c'est de se rendre sur lazarebelgique.eu, lazarebelgique.eu, où toutes les informations sont disponibles, toutes les façons de nous rejoindre et de nous joindre sont accessibles sur le site.
1: Eh bien, merci beaucoup pour toutes ces informations vraiment admirables. Marguerite Kervin, pour
2: merci
1: ce beau projet. Donc, j'espère qu'il aura encore beaucoup de petits après, qu'il y aura peut-être d'autres communautés un peu dans le même style et surtout que les expériences soient vraiment positives que vous allez vivre après Bruxelles à Liège. Merci à vous, chères auditrices et auditeurs. Si vous le souhaitez, on se retrouvera la semaine prochaine pour une autre actualité, d'autres sujets sur la vie dans le diocèse de Liège. À bientôt.
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1: Bonjour à toutes et à tous. Entre 350 et 400 jeunes étaient rassemblés ce matin devant l'université de Liège, place du 20 août. Dans la foulée, des élèves du secondaire et des étudiants, les jeunes FGTB et les jeunes CSC ont enchaîné les discours pour exprimer leurs revendications. La police était sur place, mais en retrait. Les participants ont ensuite entamé un cortège autorisé par l'autorité administrative en direction de la gare des Guillemins. Hier soir, le mouvement a dégénéré dans le centre-ville de Liège. Plus de 80 arrestations ont été enregistrées. Lors d'une conférence de presse à Liège ce matin, le ministre de l'Intérieur, Bernard Quintin, a ciblé le mouvement Antifa, l'accusant de manipuler les jeunes. Interrogé par la RTBF sur le profil des émeutiers, le bourgmestre de Liège, Willy De Meyer, refuse, lui, pour le moment, de les catégoriser, même s'il reconnaît concrètement que, je cite, « ce sont des adultes qui poussent les jeunes à commettre des dégradations et des délits ». Mauvaise surprise ce matin pour les usagers des transports en commun dans la région de Liège-Verviers, mais aussi dans la région du centre ou encore à Charleroi. Les chauffeurs sont partis en grève spontanée, un mouvement que la direction dénonce alors que des négociations sont en cours avec les syndicats sur les fins de carrière. Demain, c'est une manifestation sous haute tension qui est attendue à Bruxelles. À 10h, à l'appel de la seule FGTB, un cortège défilera entre la gare centrale et la gare du Midi. La CSC a fait le choix de ne pas mobiliser ses troupes pour manifester, mais de se rendre dès 8h30 au siège des 5 partis qui composent l'Arizona. Quant à Sinova, l'ex-CGSLB, il a choisi de ne pas se joindre au mouvement. Le risque que la situation ne dégénère est pris au sérieux. Pendant ce temps, les discussions autour du budget fédéral se poursuivent. Bart De Wever a présenté un nouveau cadre de départ qui liste les grandes lignes du futur budget, suite à quoi des désaccords entre les différents partis de l'Arizona sont apparus. Les discussions reprendront donc en bilatéral dès aujourd'hui. Signalons tout de même que la discussion a été qualifiée de constructive par plusieurs sources. La deadline est fixée à mardi. Elle semble s'éloigner alors que l'objectif est un effort budgétaire de 10 milliards d'euros d'ici 2029. Malgré le déclin de la biodiversité, le WWF veut voir des signes d'espoir. Dans son rapport annuel, l'ONG met en évidence 4 raisons d'espérer. Parmi celles-ci, les populations de tigres sauvages qui ont augmenté de plus de 70% entre 2010 et 2015. Et puis le prix Nobel de littérature 2026 a été attribué à l'autrice canadienne Anne Carson. La lauréate, avertie quelques minutes avant l'annonce de son prix, s'est dite très surprise mais très heureuse. La romancière est actuellement en Islande, en train, dit-elle, d'écouter le vent. Anne Carson est la 19e femme à recevoir le Nobel de littérature.
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0: Bogart et de son réalisateur Damien Dupont, que je salue, qui est présent. Cette semaine, dans Regard, je reçois Louis Demoulin. Artiste né en 1987, qui développe depuis une dizaine d'années une pratique de la sculpture où l'expérimentation et la fabrication occupent une place centrale. Louis, bonjour et bienvenue.
1: Bonjour Jean-Marc, bonjour Damien.
0: Alors, passé notamment par la céramique, n'est-ce pas ? Oui. Vous travaillez, Louis, aujourd'hui différents matériaux et différentes échelles, au point d'avoir créé votre propre fonderie, si je ne m'abuse.
1: Ah oui, c'est ça. En fait, j'étais l'assistant de Félix Roulin pendant 2 ans.
0: Ah oui.
1: Et c'est là que j'ai appris la technique de la fonderie. C'est ce que je faisais ce travail-là en parallèle de mes études. Et puis finalement, je suis amené à créer ma propre fonderie.
0: Ça, c'est incroyable, quand même. Alors, depuis quelque temps, votre travail, Louis, s'empare aussi des formes du jeu et de l'enfance, des objets familiers que vous transformez, agrandissez ou rendez parfois impossibles à utiliser. Alors, après votre exposition « Play the Game » à la Galerie Centrale, en juin dernier, on va en reparler, vous avez, on peut le dire, hein, même si à l'heure où on enregistre cette émission, je pense que les résultats ne sont pas officiellement tombés, mais vous êtes le lauréat du prix de la grande sculpture de la Fédération Wallonie-Bruxelles. C'est bien ça.
1: Voilà, c'est le prix de la jeune sculpture catégorie grand format.
0: Voilà. Vous êtes plus précis que moi, donc vous êtes bien le lauréat de cette catégorie. Oui. Et vous avez présenté une œuvre que je trouve incroyable, que vous avez partagée sur les réseaux, et on va grandement en discuter. Ça va être le moteur de notre émission, si vous le voulez bien.
1: Très bien.
0: Alors, ma première question, Louis, c'est comment devient-on sculpteur ? Alors, avant de parler du prix, de vos expositions antérieures, de vos œuvres récentes, j'aimerais bien repartir du commencement. Votre pratique de la sculpture s'est construite, je le disais, depuis une dizaine d'années, mais avec un goût manifeste pour l'expérimentation et la fabrication, hein, c'est ça ?
1: Oui, c'est-à-dire, moi j'ai beaucoup expérimenté la 3D dans le milieu de la construction, tout simplement, en construisant des maisons en ossature et bois, des maisons en bois. C'est là que j'ai commencé à avoir un réel goût pour la 3 dimensions. Et vu que j'avais déjà une affinité avec l'art en général, mais plus de manière 2D, j'ai commencé à expérimenter la céramique à ce moment-là pour ma première approche de la sculpture de manière artistique.
0: Vous êtes un autodidacte, vous n'avez pas fait d'école d'art.
1: Alors, j'étais autodidacte, mais j'ai recommencé l'académie il y a 3 ans, donc là je rentre en premier master.
0: C'est tout récent,
1: C'est
0: ça.
1: Ouais, ouais.
0: Mais vous êtes donc passé par la construction, vous avez une affinité pour la chose artistique qui vous a amené donc à suivre des études.
1: Des études, voilà.
0: Ça le chemin. Et comment c'est venu ? Pourquoi est-ce que cette fibre s'est révélée à vous ? Il y a quelque chose dans votre passé, dans votre passif, dans votre famille, un événement, une personne ?
1: Alors, ma mère faisait de la peinture, mais elle a assez vite abandonné quand elle nous a eus, mais elle sortait de temps en temps ses vieux tableaux, et c'est vrai que c'est quelque chose que j'ai toujours fort admiré. Et ensuite... quand je suis venu vers Liège, j'ai commencé à faire du graffiti, du street art.
0: Ah oui,
1: et donc, j'avais eu un goût pour le côté artistique, même si chacun a son point de vue par rapport à ça.
0: Il y a de grands graffeurs maintenant qui sont dans les galeries.
1: Hein,
0: Frédéric Plateus, notamment, entre autres. Hein, donc oui, vous avez ça. Vous avez cette fibre qui passe par le graphe, quelque part. Et vous êtes passé de la 2D à la 3D, c'est ça ?
1: C'est ça, oui.
0: Et comment c'est venu alors la sculpture, cette idée de, de prendre à bras-le-corps la matière et de la rendre tangible, quelque part, dans l'espace ?
1: Mais comme je disais au début, c'était vraiment par des cours de céramique. C'était marrant parce que j'étais le seul jeune homme avec beaucoup de dames plus âgées.
0: Oui, c'est ça.
1: Ouais, c'est ça. La céramique
0: c'est un peu surannée. C'est un peu vieillot, la céramique. Même si
1: après, ça a eu son vent en pouce de nouveau.
0: Exactement. Elle est revenue en force.
1: Voilà,
0: mais vous, quand vous avez commencé, vous étiez avec des personnes âgées qui voulaient faire des pots.
1: Oui,
0: quoi.
1: Et du coup avec des propositions très différentes, plus percutantes, plus contemporaines. Et ensuite, après ce travail-là de la céramique, je suis reparti sur d'autres choses, d'autres essais, que ce soit avec des sachets en plastique ou des autres matières. Et alors après, c'est via les études à l'académie où j'ai appris à souder. Et c'est vrai que c'était une grosse révélation dans les possibilités.
0: Aux Beaux-Arts de Liège,
1: Aux Beaux-Arts de Liège.
0: Ah oui. Donc oui, on offre cette possibilité aux sculpteurs d'apprendre la soudure.
1: La soudure à l'arc et à la semis.
0: Donc, expliquez un peu le deuxième procédé.
1: La soudure à la Smith, c'est comme si on tenait un pistolet en main, il y a un gaz, et donc les soudures sont beaucoup plus belles. Ouais. Ça permet de travailler beaucoup plus proprement.
0: Et c'était quoi votre objectif au départ? C'était faire de la décoration?
1: Je pense qu'à la base, justement, il y a 10, 15 ans de ça, après mon passage, on va dire, par le vandalisme.
0: Ouais.
1: Ensuite, il y avait une idée de décoration. Et puis, j'ai voulu vraiment faire progresser ce que je proposais en amenant plus de messages, plus de poésie, plus de réflexion et plus de concepts, au final.
0: Il y a une idée derrière votre sculpture. Il y a des idées, il y a des thèmes qui travaillent. On va y revenir. Mais non, c'était une volonté de vous exprimer, quand même. C'était... dire quelque chose par la sculpture.
1: Exactement, oui.
0: Et vous faisiez quoi dans la construction? C'était quoi votre cheval de bataille à l'époque?
1: Alors, du coup, c'était principalement dans la maison, dans les maisons au Saturbois. Et j'ai fait autant du chantier que de la conception, que du travail plus de bureaux.
0: Ouais.
1: Donc voilà, je me suis retrouvé à différents postes et j'avoue que ce que je préférais, c'était le chantier.
0: Ah bah oui, et vous avez appris sur le chantier des choses qui vous servent maintenant de votre, je dirais, votre nouvelle discipline de sculpteur?
1: Mais bien sûr, la matière, le bois, c'est une matière. En fait, en tant que sculpteur, on touche vraiment à un maximum de matière, j'ai l'impression. Puis après, il y a des affinités qui viennent plus avec une, puis d'autres qui disparaissent. J'ai eu l'occasion d'essayer, par exemple, l'époxy. Pour faire des billes, la galerie centrale.
0: Expliquez un peu à nos auditeurs, quelle est la particularité de ce matériau, l'époxy?
1: C'est que c'est très chimique, en fait.
0: En tout cas,
1: c'est le côté qui m'a extrêmement dérangé. C'est une espèce de gel,
0: Donc
1: c'est deux composants, c'est comme de la colle de composants.
0: C'est ça.
1: Qui, une fois mélangés, durcissent. Et on peut avoir une impression de verre, de transparent, ils mettent des couleurs.
0: De l'eau, on veut faire une espèce de simulation d'eau, etc. Des sculpteurs les utilisent beaucoup utilisent l'époxy énormément pour leur diorama, vous voyez, pour avoir des sensations de pluie, de gouttes d'eau, ce genre de choses. Mmh. Et ça se fige comme du plastique, quelque part.
1: Oui, ça devient dur comme du plastique, mais ça émane aussi.
0: Pas très bon pour les poumons.
1: J'en ai eu besoin pour un projet parce que, d'ordre général, souvent l'idée vient souvent avant la matière.
0: Ouais.
1: Et du coup, quelle solution technique on trouve via tel matériau?
0: En vous entendant, vous n'avez pas le réutilisé de sitôt.
1: Non, j'aimerais bien éviter.
0: Allons-y, nous sommes dans les matériaux, l'expérimentation, les matières. Quelle matière vous préférez travailler? Quel matériau a votre coup de cœur, quelque part?
1: Mais ça devrait rester la céramique, même si ça fait longtemps que je ne la pratique plus. Mais dans le côté matériaux sains, réutilisables, rien ne se perd. On peut tout réutiliser, et ça reste le matériau le plus simple, le plus agréable à travailler. Après, on va couper du bois, l'odeur du bois, c'est extraordinaire.
0: Ouais.
1: Le béton offre des possibilités que j'adore aussi.
0: Rappelons-le, le béton, c'est juste du sable, des cailloux et de l'eau, quoi.
1: Ouais,
0: c'est ça.
1: Oui, voilà. Un petit banc.
0: Évidemment, il y a un petit banc. Il y a quand même un liant.
1: C'est un matériau très brut qui est utilisé dans la construction, mais qu'on retrouve beaucoup dans l'art contemporain aussi.
0: Tout à fait. Quand je vous entends, Louis, il y a quand même une idée de travailler le matériau direct que la nature nous a donné, quoi. C'est-à-dire qu'il n'y ait pas une trop grosse transformation. Il y a quand même une logique un peu écologiste, circuit court, derrière tout ce que j'entends, quelque part.
1: On essaie de faire un minimum de déchets. Donc, à travers la fonderie, c'est souvent compliqué parce qu'on fait des moules en plâtre réfractaire. Et ce plâtre réfractaire, on essaie de réutiliser une partie mais on se retrouve toujours avec des déchets. Et ça, c'est assez malheureux. Mais par rapport à ça, ce qui en sort, le bronze est totalement périn. Donc, peut-être un peu un mal pour un bien, mais le bronze reste totalement périn, lui. Ouais.
0: Vous faites toujours mes transitions. Allons dans cette idée de fonderie. Vous l'avez créée vous-même. Comment vous vous êtes dit, je vais créer, et comment vous l'avez fait, en fait? Comment avez-vous créé votre propre fonderie? Parce que c'est quand même assez incroyable.
1: Alors, en fait, on a fait appel à moi pour les 200 ans du Val-Saint-Lambert.
0: Oui, absolument, tout à fait.
1: Il était question de faire une collaboration bronze et cristal. Donc
0: il y a la SBL Spreckenhardt.
1: Voilà, c'est ça, oui. Donc, ils voulaient faire une collaboration bronze-cristal pour les 200 ans du Val-Saint-Lambert. Ils ont fait appel à moi en qualité de fondeur. Et du coup, la fonderie dans laquelle je travaillais chez Félix Roulin, il a fallu reproduire une micro-fonderie. Ouais. Donc, c'est une technique assez ancestrale. Hein, donc, au final, pas si compliqué à réaliser. Un tonneau métallique isolé de laine de céramique et un brûleur, des grosses bonbonnes de gaz, et on monte à 1250 degrés.
0: Ouais, j'allais dire, ouais. C'est 1250 degrés Celsius, c'est ça, il faut vraiment que ça chauffe pour que ça fonde, quoi, quelque part. Et alors, il y a quand même des précautions, j'imagine que vous ne faites pas ça à main nue.
1: Non, enfin, habillé en cuir, gants en cuir, tablier en cuir, chaussures, deux jeans, et on se protège.
0: Et vous sous-traitez, enfin, il y a moyen de venir chez vous pour faire des travaux, parce que j'imagine que ça doit être assez délicat si on veut faire de la forge ou toute forme de structure en métal de manière artisanale. Est-ce que vous pouvez le faire? Est-ce que c'est quelque chose qui est dans vos capacités?
1: La forge, c'est un autre travail. Moi, c'est vraiment la fonte, ma spécialité. Donc, c'est à la cire perdue. Donc, il y a tout un travail de moulage. Quelqu'un vient avec une sculpture qu'il a justement faite, par exemple, dans de l'argile ou que ce soit un morceau de bois ou n'importe quelle matière. Il y a un travail de moulage qui se fait selon la quantité de... Puis on fait des tirages en cire.
0: Ouais,
1: la cire retourne dans des moules avec des jets de coulée et des évacuations pour les remonter. Et ensuite, on fait chauffer ce moule pour que la cire fonde et s'ornaille et pour que le plâtre devienne réfractaire. Mmh. Et ensuite, on vient couler dedans. Donc, le procédé est assez long.
0: Oui, j'entends bien. Avec différents stades et avec différents moules et des cylindres qui permettent l'évacuation à chaque fois. Je vois un peu le procédé, même si je ne le connais pas évidemment aussi bien que vous, parce que je n'ai jamais pratiqué, mais je vois bien le procédé. Quel est, dans ce travail de fonderie, quel est l'apport que vous trouvez pour vos sculptures contemporaines, en tout cas pour les sculptures que vous envisagez maintenant?
1: Oui, ben à vrai dire, j'ai pas beaucoup utilisé pour ma pratique personnelle. La fonderie, j'utilise plutôt comme mon travail alimentaire. C'est une façon de pouvoir faire de la sculpture. Et via ce que je peux gagner en sculpture, je peux payer, financer mes propres projets.
0: Ah, c'est ça, c'est un équilibre.
1: Voilà, c'est un équilibre.
0: Et vous n'avez pas envie, dans l'avenir, d'utiliser cette technique aux fins de vos sculptures?
1: Si, bien sûr. Oui, bien sûr. J'attends que le projet qui me parle me demande d'utiliser cette technique-là. Mais pour le moment, il n'y a pas de projets qui vont dans cette direction-là.
0: Mais c'est en... Voilà, vous avez l'idée en tête, quoi.
1: En fait, avoir un outil en plus dans sa boîte à outils, ça sert toujours. Voilà.
0: Eh bien, on va aller maintenant dans cette sculpture que vous proposez, cette sculpture contemporaine qui vous a valu ce prix, n'est-ce pas? Mais avant, on va faire une petite pause, une petite transition musicale. Vous avez programmé la planification musicale de cette émission. Louis, quel est le premier morceau que vous avez choisi?
1: Alors, le morceau est Anemone de The Brian Johnson Massacre.
0: Parfait, nous l'écoutons.

0: De retour dans Regard, voir et comprendre l'art d'aujourd'hui, je suis avec Louis Demoulin. Louis, parlons de votre dernière exposition en date, Play the Game. C'était au mois de juin, si je ne me trompe pas, à la Galerie Centrale, n'est-ce pas ? Alors, depuis quelque temps, on retrouve dans votre travail des formes empruntées aux aires de jeu et à l'enfance. D'ailleurs, cette réminiscence va revenir lors de la pièce que vous avez proposée pour le prix de la jeune sculpture, catégorie grande sculpture. Alors, pourquoi est-ce devenu un sujet pour vous, ce retour à l'enfance? J'imagine que c'est quelque chose de personnel.
1: Ben oui, en fait, je pense que ça vient de deux côtés. Ben, déjà, j'ai un enfant de 6 ans qui m'a amené à redécouvrir ses aires de jeu. Et d'une autre part aussi, ben, mon retour à l'école, malgré... Donc, je suis retourné en première bac à 36 ans. Donc, c'était aussi une espèce de retour à l'école et d'être confronté à des jeunes, même s'il n'y a pas vraiment d'heure de jeu à l'académie. C'était un petit peu être confronté à la jeunesse.
0: C'est quelque chose que vous vivez, en fait. Hein. Le retour à l'enfance s'est imposé à vous, quelque part. Décrivez-nous un peu cette exposition que, malheureusement, je n'ai pas vue, qui était à la Galerie Centrale. Quelles étaient les pièces proposées et, je dirais, quelles étaient votre intention derrière ce que vous avez mis dans cette galerie?
1: Oui, en fait, l'intention était d'avoir tous des objets qu'on peut retrouver dans ces aires de jeu, mais de les rendre inaccessibles, inutilisables. Car j'ai remarqué qu'en grandissant, on se refuse des fois de pouvoir jouer avec ces objets-là. Et du coup, en les voyant, des fois on a envie, et là ils étaient trop fragiles, donc une balançoire en verre
0: qui pourrait casser. Une balançoire en verre, c'est très bonne idée ça.
1: Il y avait une marelle, mais justement avec des morceaux de bouteilles qui ressortent, donc si on va sur la marelle, on se crève les pieds.
0: Oui, c'était des pièges quoi, quelque part.
1: Un peu piège, il y avait des billes...
0: En époxy,
1: surdimensionnées. Qui interrogeait aussi une autre question, celle-là, la question de la collection aussi. Car c'est sans doute un des premiers objets qui, enfant, nous avons commencé à collectionner.
0: C'est intéressant, ça.
1: Et du coup, en grandissant, le collectionneur d'art est-il encore un enfant qui a gardé cette âme d'enfant de vouloir collectionner des objets?
0: Il y avait une vraie réflexion sur l'enfant, sur ce qu'on s'interdit en tant qu'adulte vis-à-vis de l'enfance, et donc une réflexion quand même autour de l'art. Il y a aussi une espèce de névrose chez le collectionneur. C'est quelqu'un qui désire posséder maladivement quelque chose aussi. Et c'est à travers Bien Humain, n'est-ce pas? C'est ça aussi que vous vouliez quelque part, creuser dans cette exposition.
1: C'était un petit peu abordé via une pièce ou l'autre, mais la plupart des pièces n'étaient pas vraiment collectionnables, je pense. Il y avait par exemple un module de jeu qui était totalement bétonné, donc qui était inaccessible. Donc il y avait un côté un peu cruel de voir cet objet qui devient un objet sculptural parce que sa fonction première était changée.
0: Mais ça, vous aimez quand même, hein, détourner la fonction première des objets. Alors, c'est pas vraiment du ready-made parce qu'il y a un travail, il y a un vrai travail sur la matière, il y a un travail de sculpteur, quoi, parce que c'est extrêmement, j'imagine que ça doit être extrêmement difficile à réaliser une balançoire en verre. C'est avec votre fonderie que vous avez réussi à la réaliser. Comment vous avez...
1: Non, du coup, c'était des chaînes métalliques, puis j'ai soudé un cadre métallique dans lequel j'ai fait des vitraux.
0: Des vitraux.
1: Rebelote, une technique que je ne connaissais pas, que j'ai découvert. Pour ce projet-là, fait d'autres projets.
0: Vous aimez bien vous mettre des défis aussi.
1: Chaque pièce pousse à découvrir une nouvelle technique. Et c'est à chaque fois une nouvelle corde à l'arc qui pourra resservir ou pas resservir selon l'affinité qu'il y a eu ou selon le besoin de futures pièces. Mais je trouve ça enrichissant de toujours se donner, comme je disais tantôt, agrandir notre boîte à outils, notre boîte à outils intérieure.
0: Vous êtes curieux, vous avez envie de tenter des trucs, voir ce que ça donne. Pour des pièces réussies, combien d'essais-erreurs ratés?
1: Alors là, pour les billes et l'époxy, je pense que c'est là qu'il y a le plus de ratés.
0: C'est quelle dimension, vos billes?
1: Du coup, c'est des billes œil de chat qui ont la taille d'un ballon de foot.
0: Ah, quand même.
1: Donc c'est lourd.
0: Totalement en époxy,
1: ouais,
0: oui, ça doit.
1: Totalement en époxy.
0: Ça doit peser son
1: donc,
0: poids.
1: C'était dans un. J'avais d'abord fait un moule en silicone d'une balle. Pour finalement couler, ça ne fonctionnait pas du tout. Ensuite, j'ai utilisé des globes de lampes en
0: ouais.
1: verre
0: ouais, ouais.
1: qui, elles, m'ont servi de moule pour ensuite casser le verre et récupérer...
0: Ouais, alors, effectivement...
1: Mais il a fallu trouver, ça. Ouais, il a fallu chercher, il a fallu trouver. Et il y a pas mal d'époxy qui n'a servi à rien. Donc, c'est un peu dommage.
0: Et vu cette quantité, je comprends quand vous disiez que les vapeurs, les émanations, ça devait être terrible,
1: ouais.
0: quoi.
1: Ouais.
0: Et quelles sont, dans ces techniques que vous avez expérimentées, quelles sont celles que vous allez réutiliser? Il y a quand même des recettes que vous avez gardées, que vous avez figées en vous disant, bah, ça, je vais le réutiliser, ça, c'est potentiellement réutilisable. Et est-ce qu'il y a, dans cette expérimentation qu'est votre champ artistique, qu'est votre pratique, si j'ai bien compris, quelles sont celles que vous avez... fait votre, définitivement.
1: Mais la soudure, je pense. Vraiment, ouais. la soudure, D'ailleurs, je me suis acheté un poste à souder, semi-automatique, pour pouvoir aller plus loin dans les possibilités qu'ont le métal. Hein. Le métal rebelote. Hein. On peut le réutiliser, pas comme la terre, on ne va pas le recouler, mais on peut le recouper, on peut réutiliser des parties. Et donc, même s'il y a des essais qui sont faits, ça peut toujours venir se polir et retrouver la matière.
0: Ah, les possibilités sont infinies.
1: Les possibilités sont infinies.
0: C'est vraiment fusionner le métal. Et donc
1: et
0: là,
1: il y a un côté très durable pour le travail de sculpture, de grand format, d'extérieur. Voilà, le métal revient toujours pour sa solidité, sa longévité.
0: Louis, là, vous voyez bien mon cheminement. On va arriver à votre pièce, à votre fameuse pièce de porte qui représente un château de cartes. Mais avant d'arriver dans cette dernière partie et avant notre dernière transition musicale, quels sont les sculpteurs que vous aimez? Quels sont les sculpteurs que vous admirez? Y en a-t-il? Est-ce que vous avez des références, Louis, de Moulin?
1: Moi, j'ai vraiment une très grande admiration pour Gordon Mataclark, surtout pour sa façon de travailler in situ.
0: Décrivez-le un peu pour nos auditeurs. Essayez un peu d'expliquer quelle est sa démarche. C'est assez dur hein, à la radio, parce que évidemment pas visuel, mais que fait-il, ce sculpteur?
1: Il intervient dans l'espace public, autant dans l'espace public que sur des habitations, où il en reprend des parties pour... Donc, il peut autant reprendre une partie d'une habitation et couper une maison en deux et l'exposer. Il y a un travail un peu toutes ces personnes qui font du land art, une version plus urbaine. Voilà, c'est un peu du land art urbain où. Voilà, je dirais ça principalement.
0: Je ne sais pas si vous voyez Georges Rousse, cet artiste français qui fait aussi des sections de bâtiments de manière à ce que ce soit une illusion d'optique. Donc, il coupe les bâtiments, donc des bâtiments désaffectés, parfois vraiment des appartements entiers, quoi, avec des coupes transversales. Et pour arriver à avoir, lorsqu'il prend en photo cette coupe, un cercle parfait.
1: Ah oui, Gordon Mataclark l'a fait aussi, le cercle
0: donc,
1: comme ça.
0: On est dans la même logique. Ça vous intéresse. Ce travail, je dirais, total sur la matière qui existe déjà. Quoi.
1: Oui, voilà. Du coup, réutiliser ce qui existe, ça peut laisser place à la mémoire collective ce que représentent tous ces objets, ces parties de maison, la vie qui a traversé ces murs.
0: Le passé, la mémoire résiduelle, ce genre de choses, ça a de l'intérêt pour vous. Et votre deuxième morceau, Luc Demoulin, que vous nous avez programmé, dites-nous, quel est-il?
1: C'était Summer Kisses, Winter Tears de Julia Cruz.
0: Et bien, nous l'écoutons avec grand plaisir.

0: Nous voici de retour pour cette dernière partie d'émission Regard, voir et comprendre l'art d'aujourd'hui. Je suis avec Louis Demoulin, le lauréat du prix de la jeune sculpture de la Fédération Wallonie-Bruxelles, catégorie grande sculpture. Il y a donc des catégories, je l'apprends.
1: Voilà, donc c'est catégorie grand format grand et format d'extérieur. Et il y avait la catégorie petit format intérieur qui se déroulait à la Châtaigneraie.
0: Oui, ah oui, tout à fait. C'est l'endroit dans lequel se déroule ancestralement, il me semble, ce prix. Hein.
1: C'est pas ça.
0: La première fois que je vois ceci. Alors, on va décrire votre pièce, celle qui vous a fait gagner, évidemment, ce prix, qui est pour moi formidable. Incroyable, remarquable, alors juste de superlatif, mais je pense à dessin. Je vais tenter de la décrire pour nos auditeurs. C'est tout simplement, mais il faut le faire. C'est là où le talent est en action. C'est tout simplement un château de cartes que vous avez réalisé, donc un montage comme ça, pyramidal, hein, comme on pouvait le faire quand on était enfant. Mais ce sont des portes de maison. Et des portes de différentes natures, de différentes factures, avec bien évidemment les poignées, le loquet. Enfin, vous avez gardé vraiment l'objet porte et vous avez fait l'analogie carte-porte et c'est incroyable. Racontez-nous un peu l'histoire de cette pièce.
1: Oui, donc c'est une pièce qui a 4 étages, hein, donc qui fait 8 mètres de haut. Ouais. Et alors, l'histoire de cette pièce, en fait, donc, en participant à ce concours, j'ai fait d'abord d'autres propositions. Une pour être repris sur dossier, une fois avoir été repris sur dossier.
0: C'était laquelle, ce que vous avez proposé sur dossier ?
1: Il y avait plusieurs choses, dont les aires de jeu bouchées en béton.
0: Que vous nous décriviez auparavant.
1: Il y avait les billes aussi, mais dispersées, une dizaine de billes dispersées. J'ai proposé plusieurs choses, donc repris. Ensuite, j'avais envie de faire quelque chose qui correspondait mieux à l'endroit. Et donc, le musée en plein air du Sartillement est situé sur le campus universitaire, où les gens construisent leur avenir. Et donc, pour moi, la porte a le significatif de l'avenir et le château de cartes, la construction de l'avenir. Voilà, c'était un petit peu le concept est arrivé comme ça, assez rapidement.
0: Donc, par rapport au lieu dans lequel...
1: C'est exposé.
0: Exactement.
1: Voilà, je voulais qu'il y ait vraiment une logique que la pièce ait à voir avec l'environnement dans lequel elle se trouve.
0: Ouais. Bien sûr. Et alors, moi, ce qui me fascine, au-delà vraiment de l'idée, de la bonne idée, c'est la technique. Comment avez-vous fait pour que ça tienne ? Parce que c'est quand même... Enfin, on ne voit pas les jointures. En tout cas, sur les photos que vous avez publiées sur les réseaux, et vous en avez fait de plusieurs angles de vue, notamment une photo précise de plusieurs jointures. Comment ça tient ?
1: Alors, tout est boulonné, en fait. Mais pour pouvoir boulonner toutes ces portes ensemble, il a fallu déjà percer les portes, mais de plus créer des profilés métalliques sur mesure. Donc, il y a des profilés métalliques créés avec un angle de 40 degrés. Ensuite, le métal percé, tout est boulonné ensemble, de haut en bas, et en fait, l'objet ne fait plus qu'un.
0: Ah oui, donc c'est vraiment solidarisé, quoi.
1: Tout est solidarisé, ouais. Et alors, c'est une grande question que nous avons tous sculpteurs, c'est le stockage,
0: J'allais vous la poser, parce que là, au niveau logistique, c'est les voyants rouges de partout, quoi.
1: Voilà. Donc, il serait que ça rentre en compte aussi dans la proposition. Il faut que la sculpture soit transportable. C'est présenté pour un mois et demi, donc c'est voué être, on va dire, déconstruit et retransporté, stocké. Ouais.
0: Donc, il faut que tout ça soit facile.
1: Il faut que tout ça soit facile.
0: Enfin, plus
1: autant,
0: ou moins.
1: Ouais. Autant la base, parce que j'ai eu quand même l'intervention d'un ingénieur, Vincent Servet. Est venu faire des calculs pour être sûr, vu que c'est dans l'espace public. Hein,
0: faut oui, pas bien sûr. Ça ouais. Tomber, oui, voilà, que ça ne s'effondre pas, voilà, comme un château de cartes.
1: Exactement.
0: Ouais. C'est ça, sur les visiteurs. Ce serait ballot.
1: Mais voilà, c'est un petit peu beaucoup de choses sur lesquelles il a fallu réfléchir d'un point de vue logistique qui rentre en compte aussi dans le cadre de cette sculpture-là.
0: Ouais. Ouais. Combien de temps de travail, Louis, pour une pièce comme celle-ci ?
1: Mais alors, si on compte le temps de récolte des portes, parce qu'il y a quand même 27 portes qui sont assez différentes, donc c'est du temps un peu passé sur Marketplace, de la route Des fois, donc je les achetais en seconde main. Des fois, j'avais un arrangement pour les démonter chez les gens en échange d'aller jeter le bois au parc à conteneurs. Je pouvais reprendre des portes. Voilà, j'ai eu un peu des arrangements comme ça.
0: Et les dimensions devaient bien évidemment être toutes identiques.
1: Oui, plus ou moins identiques en fait.
0: Ah, plus ou moins.
1: Toutes les portes font entre 1m98 et 2m03.
0: Ouais, voilà. Ouais,
1: certaines
0: ouais.
1: portes, je les ai un peu rabotées pour arriver à ça.
0: Okay, ouais.
1: Mais étant donné que le bois offre un peu de flexibilité quand même, c'était pas une nécessité absolue d'avoir des tailles exactes.
0: Bien sûr. Ouais. Maintenant, elles sont toutes différentes. Enfin,
1: elles sont toutes différentes.
0: Plus ou moins.
1: Ou presque.
0: Mais il y a une unité dans les tons et il y a quand même des rappels. Il y a des portes qui ont des vitres aussi.
1: Oui, certaines sont à l'endroit, certaines sont à l'envers.
0: Exactement. Il y a des vitres voilées aussi à certains endroits. C'est vraiment très bien fait. C'est très subtil. C'est un jeu de correspondance comme ça qui est parfait dans une idée très simple, mais qui est justement incroyable parce que personne n'y avait pensé. Je pense que vous êtes le premier, le seul et l'unique à l'avoir fait, si je ne me trompe pas. Je pense ne pas me tromper. Donc, vous savez que Emmanuel Kant, dans Critique de la faculté de juger, le premier critère du génie artistique, c'est la capacité de surprendre. Et là, vous y êtes complètement.
1: Merveilleux, je suis flatté.
0: Je vous le dis, vous pouvez. Et en même temps, c'est très simple et en même temps très complexe, parce qu'on imagine évidemment tout le travail que vous êtes en train de décrire. Quoi.
1: Oui, donc c'est vrai que pour vous... Continuez de répondre à la question précédente.
0: Allez-y.
1: Je pense qu'on était sur un mois et demi à deux mois de travail intense.
0: Vous étiez tout seul ?
1: Alors, j'étais tout seul et j'ai eu des coups de main de copains, ouais, bien sûr.
0: Jean Delvoye,
1: des sculpteurs.
0: Non,
1: pas Jean Delvoye. Lucas, un jeune Lucas artiste qui est venu me rendre... Je le prends comme assistant régulièrement pour couler du bronze et on se rend souvent des services.
0: On le salue.
1: Voilà.
0: Et vous me parliez en off de, du financement de ce projet qui a été quand même rock'n'roll. C'est ça que vous étiez en train plus ou moins de laisser entendre. Comment est-ce que vous avez pu le financer?
1: Alors, c'est-à-dire que le musée en plein air nous dit qu'ils ont environ 1000 euros comme enveloppe par artiste pour réaliser des projets. Après, je pense que c'est une somme qui dit vers le bas. Au cas où ça peut un peu dépasser, parce que ça dépasse toujours un peu.
0: Oui.
1: Mais avec 1000 euros, faire une sculpture monumentale, c'est un défi. Alors certains ont présenté
0: ça a vraiment coûté
1: plus
0: ça a vraiment coûté 1000 euros.
1: Alors en métal, si on parle que du métal, je pense que j'en ai pour 650 euros.
0: Ouais.
1: Et les portes en seconde main, je dois en avoir pour 250 euros.
0: Ouais. Ah ouais. Ah oui, c'est pas cher en plus.
1: Non, c'est pas cher.
0: Mais
1: c'est ça aussi, comment valoriser, c'est un peu le travail de l'art, hein, c'est avec des matériaux pauvres, la valeur ajoutée de par le temps passé, l'idée, le travail. Ouais, bien sûr.
0: En connaissant le prix, je l'aime encore plus, pour vous, je vous assure. Déjà, félicitations. Parce que,
1: merci beaucoup.
0: Pourra l'admirer à quel moment, à quelle occasion, dites-nous un peu.
1: Eh bien, du coup, la remise des prix, c'était vendredi passé et ça reste là pendant un mois et demi sur le campus.
0: Donc jusque fin octobre.
1: Jusque fin octobre.
0: Fin octobre, parfait, très bien. Vous pouvez donc. Et dites-nous un peu, donc c'est au musée en plein air du Sartillement.
1: C'est au musée en plein air du Sartillement.
0: Localisé un peu parce que c'est un petit labyrinthe.
1: Oui, alors il y a un pavillon d'accueil qui se trouve sur le rond-point de l'Europe. La sculpture que je propose est à une centaine de mètres, donc elle est. Vu qu'elle est très grande, elle est quand même facilement repérable si on tourne un peu du pavillon.
0: D'accord, parfait. Avant de terminer notre émission, Louis, des projets? Vous avez des envies, des expositions de prévues, quelque chose?
1: Je suis actuellement en train de préparer une exposition à Anvers qui a été curatée par Stella Loos et Simon Delobel. Ils organisent depuis, une vingtaine d'années, un événement tous les 4-5 ans qui s'appelle No Belgium No, où c'est une sélection d'artistes émergents. Donc c'est un peu deux tremplins qui arrivent en même temps.
0: Ah bah écoutez, donc, magnifique.
1: Voilà, ça, c'est la prochaine expo, donc le 26 septembre, pendant un mois et demi, via LLS Palais à Anvers.
0: Ah bah écoutez, j'enjoins nos auditrices et nos auditeurs, s'ils font un petit tour à Anvers, à passer par là pour vous voir. On essaiera d'être là. Louis Demoulin, merci beaucoup d'avoir été dans Regards.
1: Merci pour l'accueil, Jean-Marc. Merci Damien.
0: Eh bien, nous nous retrouvons la semaine prochaine pour une nouvelle émission. Au revoir.
1: Au revoir.
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4: Et de là, on passe aux sciences sur RCF Liège avec une nouvelle capsule proposée par Fabienne Lundels et Guy Montfort qui s'intéresse à quelques robots humanoïdes récents.
5: Bonjour à tous, aujourd'hui nous allons parler de robots humanoïdes. Voici quelques exemples récemment apparus sur le marché. D'abord des robots danseurs. Un Chinois, ingénieur en robotique de 26 ans, a impressionné les juges d'America's Got Talent en dansant avec 8 robots humanoïdes sur un titre de Lady Gaga. La prestation a suscité une standing ovation. Les robots se déplaçaient en parfaite synchronisation avec l'humain, exécutant des gestes précis, des acrobaties coordonnées. De nombreux internautes sur les réseaux sociaux ont exprimé leur surprise et leur admiration devant la performance. Et surtout les Chinois ont salué avec fierté les progrès technologiques de leur pays. En juillet, vous avez peut-être vu aussi les images de combats MMA entre humanoïdes à Shenzhen. Un même robot pour tous les protagonistes, mais c'est la programmation qui faisait la différence. Ce sont vraiment des images impressionnantes. L'enjeu d'une telle compétition, c'est surtout la démonstration, l'accélération de la R&D, recherche et développement, et la découverte de talents.
6: Parlons maintenant de robots humanoïdes qui battent des records sportifs. Agilité, vitesse, puissance, les robots humanoïdes deviennent chaque jour plus impressionnants. Le bond réalisé en un an dépasse tout ce qu'on pouvait imaginer. Les deuxièmes Jeux olympiques des humanoïdes de Pékin, vers la mi-août, le prouvent. Là où une première édition relevait de la démonstration technique, ces JO sont une véritable compétition avec des records, des rivalités et des enjeux industriels. 666 équipes venues de 16 pays ont vu s'affronter 2056 robots en 51 épreuves, de l'athlétisme à la boxe, en passant par le football et les arts martiaux. En 2025, on avait seulement 280 équipes et 500 robots pour 26 épreuves. La firme chinoise Unitri a présenté un nouveau robot baptisé Superman qui saute à 2 mètres de hauteur sans élan et court à plus de 45 km/h. Le 100 mètres est tombé sous la barre des 9 secondes 58 d'Usain Bolt. Un autre robot a atteint 2,88 m au saut en longueur sans élan. L'ancien record robotique plafonnait à 95 cm. 21 épreuves ont testé les robots sur des tâches d'usine, de secours et de manipulation domestique. Une chose qui caractérise ces jeux, c'est l'autonomie des machines et leur fiabilité. Le 400 mètres, le 1500 mètres et les relais se courent désormais sans aucune intervention humaine. Ces JO ont illustré de manière flagrante les avancées technologiques chinoises dans le secteur des robots humanoïdes.
5: Bon, tout n'est pas encore rose au royaume des humanoïdes. Certains s'effondrent, trébuchent, se brisent en mille morceaux ou restent immobiles sur la ligne de départ. Mais malgré ces couacs, ces dernières années, les humanoïdes sont devenus l'un des symboles des progrès de la robotique. Les démonstrations de danse, de sport, d'équilibre sont aujourd'hui un passage obligé des salons technologiques. Mais si on voit des robots danser et gagner des marathons, ils commencent aussi à pénétrer les ateliers. L'an dernier, BMW a déployé une flotte de robots conçus par une entreprise américaine dans son usine de Californie du Sud, dans le cadre d'un programme pilote visant à évaluer leurs performances dans des conditions réelles de production. Selon BMW, l'expérience a été un franc succès. Les robots ont contribué à la production de plus de 30 000 BMW X3 en assurant le positionnement précis de tôles à souder. Ils ont effectué cette tâche physiquement exigeante 10 heures par jour, 5 jours par semaine. À l'issue du programme pilote qui a totalisé 1250 heures de fonctionnement, Les robots humanoïdes ont déplacé 90 000 composants et effectué 1,2 million de pas.
6: Et cette année, BMW fait appel à un autre constructeur de robots pour son usine de Leipzig en Allemagne. Il s'agit de la société zurichoise Hexagon, qui propose des robots appelés Ion. Ils sont équipés d'un système de contrôle gestuel basé sur l'intelligence artificielle et de capteurs capables d'analyser leur environnement et de prendre des décisions autonomes en fonction de ce qui les entoure. Ils peuvent également apprendre en effectuant diverses tâches et adapter leur programmation en fonction de leurs expériences. Ils se déplacent grâce à des roues et peuvent atteindre une vitesse de 2,4 mètres par seconde. Ils pèsent 60 kg, mesurent 1,65 m et peuvent transporter une charge de 15 kg sur une courte durée et 8 kg sur une plus longue période. Ces humanoïdes sont équipés d'un système de remplacement automatique des batteries. Lorsque celles-ci sont épuisées après 4 heures d'utilisation, ils se rechargent automatiquement pour continuer à fonctionner. Parlons maintenant d'un humanoïde spatial à 4 bras pour aider les astronautes. En apesanteur, les jambes ne servent pas à grand-chose. La marche et l'équilibre sont impossibles. Alors Orbit Robotics, une spin-off de l'ETH Zurich, a conçu Helios, un robot adapté à un environnement de microgravité. Il s'agit en fait d'un robot à 4 bras, 2 paires au rôle complémentaire. 2 servent à ancrer le robot aux surfaces intérieures, tandis que les 2 autres effectuent les tâches. Déchargement de produits, manipulation d'outils, déplacement d'équipements. Cette configuration lui permet de se stabiliser et en même temps de fonctionner, ce qui serait impossible avec 2 bras et 2 jambes.
5: Les moteurs sont concentrés près des épaules et la force est transmise par des câbles et des poulies, de sorte que le poids aux extrémités des membres est réduit, sans compromettre l'amplitude des mouvements. Le robot dispose aussi d'une articulation du coude à roulement pour des mouvements fluides, sans à-coups, qui pourraient le déstabiliser en apesanteur. Un tel robot est destiné à décharger les astronautes de tâches répétitives, pas à les remplacer. L'idée est que les humains puissent se concentrer sur des recherches scientifiques à haute valeur ajoutée, et compte tenu du prix exorbitant du travail dans l'espace, c'est une bonne idée. On compte qu'une heure dans l'espace pour un astronaute revient à 140 000 dollars. Bien qu'Helios soit conçu au départ pour les travaux intérieurs à la station spatiale, Orbit Robotics envisage de l'adapter à des missions plus étendues comme la maintenance des satellites et la construction dans l'espace. Mais les robots humanoïdes arrivent aussi à domicile pour des tâches ménagères. Ces humanoïdes sont encore imparfaits parce qu'ils manquent de bases de données du monde réel. D'où le défi des constructeurs d'envoyer leurs machines travailler dans des environnements inconnus pour accumuler de nouvelles données.
6: À Pékin et Shenzhen, des robots dotés d'intelligence artificielle font équipe avec des aides ménagères pour effectuer des ménages à domicile. L'idée est d'apporter une aide au quotidien, mais surtout de collecter des données pour entraîner les futurs robots domestiques. Le grand robot monté sur roulette développé dans ce contexte commence par identifier les zones à nettoyer à l'aide de ses caméras, et pendant que l'humain nettoie, il ramasse les déchets et plie les vêtements éparpillés grâce à 2 pinces au bout de ses bras. Dans le futur, le robot répondra aux commandes vocales. Quelques centaines de personnes ont déjà fait appel à ce service de nettoyage en duo depuis son lancement en mars. Mais le chemin est encore long avant la diffusion de ces engins à grande échelle. Jusqu'ici, les robots sont loin d'égaliser la dextérité humaine.
5: Ils vont toutefois évoluer. La première école de formation pour robots humanoïdes de toute forme et de toute taille vient de s'ouvrir à Shanghai. Elle réunit plus de 100 modèles différents venant de plus de 12 constructeurs. Ces robots y perfectionnent leur motricité afin de faciliter leur intégration dans la vie quotidienne des personnes en ce qui concerne les robots domestiques. Ils apprennent à maîtriser les tâches nécessaires à différents métiers spécialisés pour les autres. 45 compétences de base doivent être acquises, telles que l'appréhension, le ramassage, le placement ou le transport d'objets. Et 10 tâches clés seront enseignées, comme plier du linge, ranger des étagères ou nettoyer du matériel. Ensuite, les millions de données recueillies serviront pour la promotion suivante, qui formera plus rapidement des robots plus grands et plus diversifiés pour des secteurs comme l'industrie, la médecine, les services, l'hôtellerie par exemple, et l'agriculture.

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2: Avec Patrick Chouta et Christophe Bruls à la technique, bonjour et bienvenue dans Joueur de Blues. Ximena Monzón est une harmoniciste et chanteuse argentine originaire.

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1: Chimena Monzon, dans Joueur de blues sur RCF Liège, elle sera en concert avec son band le vendredi 16 octobre 2026 à 20h30 au Centre culturel d'Angy. N'oubliez pas de réserver au 0477 29 72 71. 0477 29 72 71, ou via le site ccangy.be. Le concert a lieu dans le cadre du cycle blues de l'Iguana Café. Pour vous donner un avant-goût de ce concert, je vous propose d'écouter, pour terminer l'émission, une longue live session de Chimena Monzon et de son band. Je vous rappelle que cette émission et toutes les autres émissions Joueurs de blues sont disponibles à tout moment, à la réécoute et au partage sur RCF Joueurs de blues. Bonne écoute, portez-vous bien et à très bientôt.

0: Et à 16h passées de quelques instants déjà sur RCF Liège dans notre histoire, on poursuit la découverte de l'histoire de l'aviation à Liège, retour dans les années 10.
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2: Chers auditeurs, de retour dans les cieux de Liège pour cette nouvelle semaine, je vous avais parlé du terrain d'aviation dense et de cette coupe qui se préparait, le circuit européen d'aviation qui se tient le 18 juin 1911. Je l'avais dit, il y a 68 aviateurs engagés, dont quelques Belges, des militaires, des Français principalement. Et donc le jour fatidique, eh bien, la première étape, c'est Paris-Reims-Liège. On estime qu'un million de Français ont salué le départ. Est-ce que vous imaginez un événement de nos jours qui attirerait un million de personnes? C'est aussi l'occasion de constater malheureusement que l'aviation, ça reste à l'époque un sport très dangereux, puisque

Védrine. Alors, Jules Védrine, si vous aimez un tout petit peu l'aviation, c'est un nom connu. Il va se faire connaître durant l'avant-guerre aussi parce qu'il se posera avec son avion sur les galeries Lafayette à Paris. Et pendant la Première Guerre mondiale, il deviendra un as de l'aviation avec sa machine, la Vache, qui porte une grosse tête de taureau sur les flancs. C'est un bonhomme au caractère bien trempé, un sportif, champion de l'automobile, donc encore une de ces figures extraordinaires. Ordinaire, qui lui survivra quand même d'ailleurs à la Première Guerre mondiale, il faut quand même le souligner. Et donc ces deux aviateurs se posent, il y a des milliers de spectateurs, il faut s'imaginer, c'est l'effervescence, tout le monde crie. Le 18 juin au soir, eh bien, il n'y a que 8 aviateurs qui ont rejoint Liège, tous les autres ont déjà abandonné. Vidard est évidemment premier puisqu'il s'agit de la première épreuve. Ils seront rejoints par après par 10 retardataires le lendemain. Donc on le voit, c'est le carnage. Hein. Il n'y a qu'un Belge d'ailleurs, John Verhept, qui est arrivé au terme de la première étape. Et donc le 18 juin se passe, le 19 juin, mais il n'y a pas de vol. Le 20 juin, par contre, c'est l'étape Liège-Spa-Liège. Le temps n'est pas clément, on doit annuler la journée. Il y a un report de 24 heures qui est décidé. Et à 3 heures du matin, eh bien, les Liégeois sont déjà là. On s'apprête à lancer les machines. Les cafés du centre-ville sont d'ailleurs pris d'assaut par les joyeux noceurs qui veulent venir voir après à pied sur la plaine Danse les avions décollés. Le 21 juin, enfin, le temps permet aux aviateurs de prendre les airs et c'est le célèbre Jules Védrine, justement, qui va remporter l'étape devant Vidard, encore lui. Donc, c'est la course entre les deux hommes. Il y aura enfin une dernière étape, Liège-Utrecht. Le soleil est au rendez-vous cette fois-ci, la foule est présente aussi. C'est l'aviateur Gilbert, suivi de Roland Garros, qui va remporter l'étape. Alors, Roland Garros, hein, ce n'est pas qu'une compétition de tennis, c'est avant tout un homme, un aviateur qui sera le premier à traverser la Méditerranée. Il sera par ailleurs aussi un des héros de l'aviation française pendant la Première Guerre mondiale. Prisonnier, il s'évade. Il aura, je crois, si ma mémoire est bonne, abattu 18 Allemands, mais est tué au combat aérien en 1918. Bref, le circuit européen va quitter définitivement Liège. Il se continue à l'étranger avec des abandons qui se succèdent. Et au terme des différentes épreuves, seuls aviateurs sont encore présents. C'est André Beaumont, un pilote qui conduit un Blériot, qui remporte la course après 50 heures de vol. Quoi qu'il en soit, 1911 est donc une année assez riche pour Liège et l'aviation, puisque le terrain dense est consacré, plusieurs épreuves vont avoir lieu, et Sylvain Gouverneur, qui ne perd jamais une occasion, va diversifier l'offre. Il utilise aussi le terrain pour faire des courses hippiques. Je ne résiste pas non plus à mentionner le 24 juillet cette épreuve magnifique, une course de dromadaire, qui est hilarante parce que les dromadaires n'ont pas des pattes prévues pour courir dans la boue belge. Pour eux, évidemment, avec leur coussinet, tout ça s'apparente à du verglas et donc ils tombent tous les uns après les autres. On imagine le spectacle qui, malheureusement, est tragique puisque un des animaux a la patte cassée et doit être abattu. On peut dire que la journée qui s'annonçait originale et distrayante est un fiasco complet. Quoi qu'il en soit, on peut évoquer aussi des vols, notamment Jules Delamine, qui a donné son nom à une rue à Liège, hein, d'ailleurs, qui est un liégeois, un noble, un chevalier. Le lieutenant Nélis aussi, qui vont voler sur le terrain d'aviation. Léon Parizeau aussi, on l'a dit, qui vient voler à la verticale du centre de Liège, notamment. On a aussi Charles Van Den Born, qui s'installe provisoirement à Liège, qui est évoqué en ce terme, d'ailleurs, dans le journal de Liège. Van Den Born, après avoir participé à tous les grands meetings d'aviation en Europe, partit il y a quelques mois pour les Indes et attira autour de ses exhibitions aériennes les foules de l'Indochine puis de la Chine. On sait qu'après les massacres d'un général tartare par les fanatiques qui lui reprochaient d'encourager la conquête de l'air par le diable étranger, notre compatriote dut quitter précipitamment Canton et reprendre le Transsibérien pour la Belgique. Et le voilà donc dans la cité ardente.

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1: Nous revenons de nouveau à Anse, hein, vous l'aurez compris, le sujet de la conversation d'aujourd'hui. Et rappelons-nous maintenant de ce Français Léon Parizeau qui avait été le premier à atterrir à Paris, qui s'est installé. Alors il a un destin intéressant qui mérite d'être mentionné parce que en avril 1911, lui, il a fondé une école d'aviation à Liège sur le terrain d'Anse et il va recevoir des élèves qui sont évidemment forcés de payer. Hein. Tout ça n'est pas gratuit, je l'ai dit, Léon Parizeau est riche aussi. Il peut se consacrer entièrement à son hobby. Et en 1911-1912, eh bien Léon Parizeau, il fait parler de lui régulièrement parce que comme il effectue des vols réguliers au-dessus de la ville, ceux-ci sont relatés dans la presse. Les curieux se pressent systématiquement pour venir voir les expériences qu'il mène. Il va une fois friser la catastrophe en février 1912, puisqu'il fait un raid Anse-Remicourt-Anse. Il est obligé d'atterrir brusquement à Molinvaux parce que l'huile de son moteur a gelé suite au grand froid. En avril, il va effectuer de nombreux baptêmes de l'air qui sont payants. Il est ambitieux, hein, il déclare à la presse vouloir fonder une société pour faire des vols quotidiens, du petit tourisme. Il veut néanmoins que tout ça soit abordable, c'est louable. Et donc, il est assez généreux. Parfois aussi, il prend des gens gratuitement. C'est un homme sympathique et intelligent qui va d'ailleurs expérimenter. Il a créé un nouvel avion de ses mains, le Tristable, en raison de ses trois stabilisateurs équipés d'un moteur Gnome de 50 HP. Il va effectuer des vols à partir de juin 12. Et c'est un succès puisqu'il va battre des records. Donc ses activités continuent jusqu'en 1913. Il est visité aussi par des personnalités, notamment Henri Crombet, qui sera le pilote du roi Albert Ier durant la Première Guerre mondiale. On le voit donc, c'est un grand nom de l'aviation belge, même s'il est français. Le 29 juin 1913, toutefois, Léon Parizeau décide de faire à Bombay, dans la région de Visé, un meeting aérien. Il y a un public très nombreux, de nouveau, qui vient voir son Tristable. Néanmoins, les conditions ne sont pas favorables. Dans l'après-midi, le vent se lève. À plusieurs reprises, il est obligé d'annuler ses sorties, mais il ne veut pas décevoir son public. À 18h, il y a une accalmie et donc il décide de sortir. Et tout d'un coup, il y a une forte rafale de vent. Tout le monde pense que l'avion va se désintégrer tellement il est malmené, mais non, Léon Parizeau parvient à atterrir en toute sécurité et il décide à 18h45 de voler à nouveau. Et un témoin va raconter cette sortie qui va évidemment s'avérer fatale, vous en doutez. Le Tristable se trouvait à une vingtaine de mètres quand, alors qu'il effectuait son virage, on le vit pencher brusquement à droite. Un cri d'angoisse s'échappe de toutes les poitrines. L'appareil capote et le côté droit allait s'écraser contre terre à 20 mètres de la route de Warsage, sur la zone du champ où de nombreux spectateurs étaient massés. La chute de Léon Parizeau, elle blesse 5 personnes et elle tue aussi un certain jeune homme nommé Florent Serfon, qui a 17 ans à l'époque. Il est tué sur le coup, tandis qu'un garçon de 5 ans était aussi dans un état grave. L'aviateur français agonisant lance à la foule venue le secourir. « Prévenez vite ma femme. » Il pousse son dernier soupir. Quelques instants plus tard, il avait 32 ans. Sa mort va être un émoi terrible à Liège parce qu'elle rappelle celle de Nicolas Quinet. On avait pris en sympathie la figure bonhomme de Léon Parizeau qui volait régulièrement et donc Liège se retrouve privé de son aviateur résident.

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1: On le voit, Liège vient de perdre son aviateur, mais heureusement, les candidats à la mort et à l'excitation sont quand même nombreux. Et d'ailleurs, dès le 1er septembre 1913, une nouveauté va apparaître. Le français Adolphe Pégou, bien connu aussi, va être le premier homme de l'histoire à faire ce que les Anglais appellent « looping the loop », vous le savez, donc faire une boucle dans les airs. Il s'agit à l'époque d'une démarche tout à fait folle, hein, parce que les avions sont fragiles et risquent de se désintégrer avec la puissance, évidemment, de la gravité. Adolphe Pégou, qui d'ailleurs n'a vraiment pas peur, va continuer les expériences les plus folles puisqu'il sera le premier homme à sauter en parachute, abandonnant dès lors évidemment son coûteux avion. Mais il a réussi son coup, il est connu mondialement. Il aura d'ailleurs aussi un destin funeste puisqu'il sera tué, si ma mémoire est bonne, en 1915 d'une balle en plein front lors de combats aériens. Quoi qu'il en soit, cette nouvelle figure aérienne va générer une excitation encore sans précédent. C'est évidemment un spectacle terrible, dangereux aussi, et il va y avoir un sympathique Normand qui va bientôt l'imiter. Cet homme s'appelle Maurice Chevillard. C'est un homme frêle, en fait, qui a l'habitude de côtoyer la mort parce qu'il est tuberculeux. Et un petit peu comme s'il se savait condamné, eh bien, il va commencer à faire les manœuvres les plus folles. Looping, piqué, vrille, il n'a peur de rien. Et il est annoncé justement à Hans les 23 et 24 novembre 1913. Inutile de dire qu'on a ici évidemment non seulement la curiosité de l'aviation et de la manœuvre, mais aussi peut-être l'espoir secret de voir un accident, qui sait. Il y a quand même ce côté lugubre qui s'ajoute, et de nouveau c'est un succès considérable dans la presse de la cité ardente. Il y a une déferlante d'articles, on annonce les manœuvres qui sont même difficiles à imaginer, donc les journalistes sont obligés de dessiner cet avion en train de faire sa boucle pour pouvoir comprendre. On affrète même des trains spéciaux qui vont monter à Hans afin de faire monter les dizaines de milliers de personnes qui pourraient venir. Et le 23 novembre 1913, le soleil est justement au rendez-vous. La presse parle d'une foule incalculable ayant fait le déplacement vers Hans. On trouve d'ailleurs des personnalités dans le public de l'aviation nationale. Adhémar de la Haute, Jules de la Mine, le lieutenant Nélis, des noms très connus à l'époque, qu'ils sont beaucoup moins, peut-être injustement d'ailleurs aujourd'hui, des gens qui ont été des vrais pionniers. Vers 14h30, le téméraire Maurice Chevillard s'élance et réalise devant un public tendu à l'extrême une série de loopings. Le journaliste en soi, Georges Rem, raconte le fait suivant. C'est là que j'ai vu les premiers loopings à la manière de Pégou par Chevillard. Le biplan montait, puis le moteur arrêté se retournait dans une chute lourde et catastrophique, évitée de justesse par un battement d'ailes clair et sonore du cœur de l'appareil. Nous assistions sans nous en rendre compte à la performance la plus symbolique. Elle ouvrait la voie au piqué de l'aviation de guerre. C'est beau. Quoi qu'il en soit, la réussite de la manœuvre est le signal d'une libération. Il y a une explosion de joie parmi la foule qui, prise dans son élan, détruit la barrière de sécurité pour porter le pilote en triomphe. Le succès est total. Fort logiquement, le lendemain, la foule est plus clairsemée, mais il y a quand même la présence du ministre de l'Intérieur, Berrière, ainsi que d'officiers pilotes de l'aviation militaire naissante. On a notamment Nélis, Danis, Chevillard dans un premier temps renouvelle avec succès ses expériences, et ensuite il emmène un jeune liégeois chanceux, France Lacroix, à bord de son avion Farman afin d'effectuer un looping avec un passager. Le jeune citoyen va décrire son expérience à la Meuse, en ces termes. Le moment le plus impressionnant du looping hélicoïdal est celui du renversement sur l'aile, lorsque l'on voit celle-ci lentement s'incliner, devenir perpendiculaire, puis dépasser la verticale. On se sent vraiment attiré hors de l'appareil. Le poids du corps pèse sur la ceinture et les mains crispées au hauban. Je contemplais avec un bonheur mêlé d'étonnement ce spectacle inouï auquel, pour la première fois, un Belge assistait. La sensation ressentie est très curieuse, c'est la Terre qui a l'air de tourner en s'allongeant au-dessus de vous, puis tout à coup la vitesse devient vertigineuse, l'appareil descend rapidement et tout rentre à sa place. Le ciel au-dessus, la Terre en dessous et moi dans mon siège. Et alors, cette description, elle est bonne, en fait. On voit qu'on a affaire à un jeune homme très cultivé. Hein. Pourquoi est-ce que je dis ça? Eh bien, parce que lorsque j'ai fait cette recherche, il y a déjà 20 ans, j'ai eu la chance de moi aussi être invité par un pilote en Flandre de biplan, donc avec 100 carlingues. Et j'ai fait un looping aussi, et je peux vous avouer que la sensation est tout à fait étonnante. La terre est au-dessus, le ciel est en dessous, et vous sentez que vous n'êtes plus tenu que par votre harnais de sécurité. À l'époque, je n'avais pas peur. Aujourd'hui, probablement, cette expérience me terrifie.

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0: Pierre Demar à l'instant sur RCF Liège avec son titre Opinel. Et c'est l'Espace Europe à présent en compagnie de Christophe D'Aloisio. On s'y intéresse aujourd'hui au gouvernement d'extrême droite de Giorgia Meloni en Italie.
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2: Bonjour à toutes et à tous et bienvenue sur les ondes RCF pour votre émission d'actualité européenne, l'Espace Europe. Au micro, Christophe D'Aloisio. Et aujourd'hui, j'ai la joie de recevoir dans notre studio Enrico Traversa. Bonjour Enrico Traversa.
3: Bonjour.
2: Enrico Traversa, je vous présente à nos auditeurs. Vous êtes professeur à l'Université de Bologne, professeur en sciences politiques. Et vous avez, pendant 35 ans, été fonctionnaire européen au sein du service juridique de la Commission européenne. Et vous êtes également engagé en politique depuis votre tendre jeunesse, si je puis me permettre. Et vous travaillez et vous avez été impliqué dans le Parti socialiste en Italie autrefois et aujourd'hui dans le Parti démocrate. Et nous vous recevons aujourd'hui pour discuter de cette Italie qui nous est si proche, même si évidemment elle est autrement plus grande que la Belgique. L'Italie, c'est 10 fois la Belgique et c'est presque 6 fois la population belge. Et l'Italie est avec la Belgique dans cette aventure européenne depuis les tout débuts. Membre fondateur de l'Union européenne, de ce qui à l'époque ne s'appelait pas encore Union européenne, bien sûr, mais aussi l'une des économies mondiales les plus importantes, pays membre du G7, et qui a, il y a quelques semaines, vu l'installation d'un gouvernement extrêmement étonnant, du moins depuis Bruxelles où nous nous trouvons. Un gouvernement que l'on qualifie généralement chez nous de gouvernement d'extrême droite et dirigé par Giorgia Meloni. Alors, on avait prévu cela dans les sondages, mais on a presque perdu l'habitude de faire confiance aux sondages. Alors, est-ce que vous, Enrico Traversa, vous avez été étonné par les résultats des urnes en Italie? Est-ce que vous pouvez peut-être nous dire comment ils se distribuent et comment l'Italie a accueilli ces résultats?
3: Voilà, bonjour. Je réponds très vite à votre question. Je n'ai pas du tout été étonné. Parce que je connais un peu le système électoral en Italie. Donc, d'un côté, il y avait une coalition assez unie des trois partis de droite, et les autres partis étaient trois, sans coalition. Donc, il y avait un parti du centre, un petit parti du centre, il y avait le Parti démocratique étonnant changement à l'extrême gauche, il y avait le mouvement 5 étoiles. Alors les trois partis non de droite se sont présentés séparés aux élections. Alors vous devez savoir que le nombre des députés et des sénateurs en Italie était réduit d'un tiers suite à une réforme de la Constitution, donc il n'y a plus que 400 députés au lieu de 630, et ces 400 députés sont élus 2/3 avec le système proportionnel et 1/3 dans des circonscriptions uninominales avec un système à l'anglaise, c'est-à-dire le parti ou la coalition de partis qui obtient la majorité simple des voix remporte les députés de la circonscription. Alors, étant donné que la coalition des droites s'est présentée unie aux élections, sur les 144 députés élus dans des circonscriptions uninominales, cette coalition des droites en a remporté 123, donc presque 80%. Et ce sont ces 123 députés élus dans les circonscriptions uninominales qui ont donné à Madame Meloni une majorité confortable, tant à la Chambre qu'au Sénat. Mais il n'a pas la majorité dans le pays, surtout que se sont rendus aux urnes 60% des électeurs. Donc la coalition des droites a obtenu 43% de 60% des électeurs. Et si les partis démocratiques s'étaient présentés en coalition avec le mouvement 5 étoiles, Madame Meloni n'aurait pas une majorité ni à la Chambre ni au Sénat. Donc elle doit beaucoup de sa victoire au système électoral. Ce qui fait que les Italiens qui connaissent un peu la politique ne se sont pas étonnés du tout. du résultat des élections.
2: Et donc, Enrico Traversa, vous imputez cette victoire davantage aux faiblesses des adversaires politiques.
3: Absolument.
2: Plutôt qu'à une adhésion positive du peuple italien à ses idées.
3: Vous avez lu dans ma pensée, la force de la droite est due à la faiblesse du centre et de la gauche. Ça. Absolument.
2: Mais si l'on devait qualifier cette coalition actuellement au pouvoir et dirigée par Giorgia Meloni, est-ce que vous diriez qu'on a raison dans nos médias de la qualifier de gouvernement d'extrême droite ?
3: Mais c'est un fait que par rapport à la coalition des droites d'il y a 25 ans ou 20 ans,
2: celle qui était dirigée
3: par Berlusconi, donc le parti de Berlusconi est réduit à 7%, la Ligue, qui est aussi un parti de droite dure, est réduit à 9%, et le parti de Madame Meloni à 25% et plus. Donc les équilibres à l'intérieur de la coalition des centres droits ont changé, et maintenant on peut dire en pleine connaissance de cause que c'est une coalition hégémonisée par le parti Fratelli d'Italia de Madame Meloni qui s'affiche comme parti d'extrême droite, qui au Parlement européen est dans le même groupe parlementaire que le Rassemblement national français, le parti Fidesz de Orban. Donc les amis politiques de Madame Meloni en Europe sont des leaders d'extrême droite.
2: Et est-ce que vous pourriez nous parler de la réaction des gens en Italie à cette nouvelle, coalition gouvernementale et à cette arrivée au pouvoir d'un parti qui certes était déjà présent dans le paysage politique, mais comme vous le dites, un paysage politique qui a vraiment basculé vers cette extrémisation du discours de droite.
3: Mais ce gouvernement de droite n'est en place que depuis un mois et demi. Et ce qu'on peut voir dans les pays, c'est que l'opposition du Parti démocratique et du mouvement 5 étoiles est déjà très dure. En revanche, les petits partis du centre de Matteo Renzi et Calenda est beaucoup plus souple.
2: Donc le Parti démocrate.
3: Ça s'appelle Action. Le parti Action et Italia Viva. Ils se sont présentés ensemble, ils ont obtenu 7-8%. Donc, ils sont beaucoup plus conciliants vis-à-vis de la coalition de droite. Mais les deux partis d'opposition les plus forts, le Parti démocratique et le Mouvement 5 étoiles, sont déjà sur les barricades. Donc, ça, c'est clair. Il n'y a pas encore eu de réaction déterminée au niveau du peuple italien, parce que le gouvernement est en place depuis un mois et demi et il est en train de faire passer au Parlement la loi budgétaire de 2023. Donc pour l'instant, la situation de l'économie italienne et du peuple italien est celle qui a été déterminé par l'action du gouvernement Draghi pendant les deux dernières années. Mais ce n'est que l'année prochaine qu'on aura les effets de la nouvelle politique de Madame Meloni et de son gouvernement.
2: Mais Enrico Traversa, est-ce que le gouvernement actuel n'a pas déjà annoncé la fin de l'allocation d'intégration citoyenne que le mouvement 5 étoiles avait mis en place il y a quelques années, et cette allocation avait été finalement acceptée même par le gouvernement précédent qui a immédiatement précédé celui de Meloni?
3: Oui, il a annoncé la fin de cette allocation de pauvreté généralisée, mais pour l'instant, dans la loi budgétaire 2023, il n'y a que la suppression de ce revenu de citoyenneté, ainsi nommé, donc cette allocation de pauvreté, uniquement pour les travailleurs pauvres, qui sont sur les 3,5 millions de bénéficiaires, sont 600 000, 700 000. Ça va causer vraisemblablement une réaction très dure désintéressés. C'est quand même 700 000 travailleurs pauvres qui perçoivent des salaires misérables, qui travaillent quelques heures par semaine et qui se sentiront injustement frappés, alors que dans la loi budgétaire, il n'y a aucune mesure vis-à-vis des riches. Ça, c'est donc c'est une loi assez déséquilibrée d'un point de vue redistribution des revenus et des richesses.
2: Enrico Traversa, on fait une petite pause musicale et on se retrouve juste après.

0: Rebonjour à toutes et à tous. Nous sommes toujours sur RCF pour votre émission d'actualité européenne Espace Europe et nous sommes toujours en compagnie d'Enrico Traversa, qui est professeur de sciences politiques à l'Université de Bologne et qui a travaillé pendant plusieurs décennies au service juridique de la Commission européenne. Enrico Traversa, juste avant cette pause musicale, vous nous avez expliqué la dynamique de toute cette arrivée de la coalition actuellement au pouvoir en Italie, la coalition dirigée par Giorgia Meloni. Maintenant, en Italie, ça a certainement été un choc de voir cette installation d'un gouvernement d'extrême droite. Pour le reste de l'Union européenne, fondateur désormais dirigé par cette coalition. Alors, quels sont les grands axes de la politique européenne du gouvernement Meloni? À quoi peut-on s'attendre à Bruxelles et dans le reste de l'Union européenne avec l'arrivée de ce gouvernement?
1: Je dois avouer, avec tous les observateurs, que Madame Meloni a donné preuve d'une extrême prudence. Donc c'est une femme politique très expérimentée. Elle est en politique depuis au moins 25 ans. Elle était ministre sous le gouvernement Berlusconi. Et on voit très bien que... dès la campagne électorale, elle a fait le possible pour gagner la confiance ou en tout cas éviter la méfiance des leaders politiques européens et je dirais aussi du monde entier. Donc la première décision qu'elle a prise est de se ranger résolument du côté de l'OTAN dans le soutien à l'Ukraine. Donc il n'y a pas de doute là-dessus. Les deux parties de la coalition qui avaient des sympathies pour la Russie sont réduites, comme je vous ai dit, à 7-8%. Donc leur poids est vraiment très réduit.
0: Donc il n'y a pas de risque, selon vous, Enrico Traversa, que l'Italie change de politique vis-à-vis de l'OTAN et de ce soutien à l'Ukraine, par exemple?
1: Non, je dirais que les prises de position publiques de Mme Meloni sont très claires là-dessus. Hein, donc
0: elle a une position suffisamment hégémonique dans sa coalition pour véritablement garantir que les sympathies poutiniennes de Berlusconi ne soient pas...
1: Absolument. Et le ministre de la Défense, c'est un fidèle de Mme Meloni, donc il n'y a pas de... il n'y aura pas d'hésitation à continuer le soutien au gouvernement ukrainien contre l'invasion russe. Au niveau de l'Union européenne, l'Italie est le principal bénéficiaire du plan des reprises et résilience. Et donc, si l'Italie veut continuer à bénéficier de ces 200 milliards d'euros, elle doit évidemment s'aligner aux exigences de la Commission européenne à Bruxelles. Donc, la marge de manœuvre est extrêmement réduite. Ce qui fait que Mme Meloni a tout intérêt à garder de très bonnes relations, tant avec la Commission, avec Mme von der Leyen, qu'avec les autres chefs de gouvernement européens. Et elle a une certaine habileté dans ses relations personnelles avec les gens en général et avec les autres leaders politiques. J'ajoute qu'elle a une licence en langue, donc elle aurait pu être professeure de langue anglaise, française et espagnole. Donc elle parle vraiment sans lire, hein, donc elle peut improviser des discours dans les trois langues, ce qui évidemment ça lui facilite la tâche. La loi budgétaire qu'elle vient de présenter aux chambres est une loi extrêmement prudente, encore une fois. Deux tiers des nouvelles dépenses sont consacrées aux aides aux entreprises et aux familles pour payer les factures du gaz et de l'électricité. Donc ce qui reste comme marge de manœuvre de ce nouveau gouvernement est extrêmement réduit sur le plan financier.
0: Ce n'est pas une politique extrêmement caractéristique de droite. Pourtant.
1: Non, non, non. Il y a, j'ose dire, une certaine continuité entre les gouvernements Draghi précédents et sur le plan budgétaire de la politique financière et le gouvernement actuel. Donc la mesure la plus antisociale, justement, est cette suppression de l'allocation de pauvreté pour les travailleurs pauvres. D'autres mesures typiquement de droite, je n'en vois pas. Et au-delà de la Commission européenne et des autres États membres, Madame Meloni et son ministre des Finances doivent faire très attention aux marchés financiers, parce que il ne faut jamais oublier que l'Italie a la troisième dette du monde, dette consolidée du monde. Donc chaque semaine, le ministre des Finances de la République italienne, qu'il soit de droite ou de gauche, doit trouver des acheteurs pour 40 ou 50 milliards d'euros. Donc il peut pas se permettre de perdre la confiance des grands investisseurs américains, anglais, saoudiens. Donc ce qui fait que Madame Meloni veut absolument éviter la débâcle de Monsieur Berlusconi en 2011, lorsque le taux d'intérêt sur la dette publique italienne a flambé de 2-3% jusqu'à 7%. Et c'était l'antichambre de la faillite. Donc, c'est pour ça que la coalition de droite guidée par Berlusconi en 2011 s'est effondrée. C'était une crise de confiance des marchés financiers. Et Madame Meloni a très bien appris la leçon. Donc elle est une femme extrêmement expérimentée. Le seul domaine où elle peut dévoiler ses sentiments xénophobes, c'est l'arrivée des réfugiés.
0: Et là, on a vu notamment la crise entre la France et l'Italie, qui n'est pas qu'une une crise superficielle, c'est vraiment une différence dans l'approche de ce phénomène migratoire.
1: En effet, l'année 2022 va se terminer avec ce nombre assez impressionnant de 100 000 réfugiés qui sont arrivés sur les côtes de la Sicile dans des conditions dramatiques. Heureusement, le ministre de l'Intérieur n'est plus Salvini. C'était vraiment le gouvernement le plus honteux de ces dernières années en Italie. C'était le gouvernement Mouvement 5 étoiles, Ligue du Nord. C'était beaucoup plus à droite que à première vue, que le gouvernement Meloni. Non, Madame Meloni n'a pas réitéré les exploits racistes de Salvini. Et le ministre de l'Intérieur est l'ancien chef de cabinet de Salvini, qui est un préfet, donc un haut fonctionnaire en dehors de jeux politiques. Et ce ministre, est en train de respecter les conventions internationales du droit de la mer. Donc il n'y a pas encore de navires qui sont bloqués en dehors des ports d'Italie pendant des semaines et des mois. Mais il y a eu une tentative de Madame Meloni de renvoyer un navire français vers la France, et donc on a assisté à ces conflits entre Madame Meloni et Monsieur Macron pour quelques dizaines de réfugiés, alors que le nombre global par an, je vous dis, se chiffre à 100 000. C'est symptomatique aussi de l'attitude de Monsieur Macron vis-à-vis du phénomène des réfugiés. Et donc, Madame Meloni a relancé avec vigueur cette proposition qui est celle de la Commission de communautariser la politique de l'immigration. Donc, les autres États ne peuvent pas laisser seuls face à ces vagues d'immigration qui va continuer pendant 50 ans la Grèce et l'Italie. Ça, c'est. Et donc, il est fort probable, pour ne pas dire certain, que Madame Meloni va frapper ce point sur la table beaucoup plus fort que Monsieur Draghi pour obtenir quelque sorte de solidarité de l'Union européenne vis-à-vis de cette vague de réfugiés qui arrive chaque nuit, sur les côtes de la Sicile.
0: Donc, Enrico Traversa, on pourrait presque dire, si je vous comprends bien, que pour le moment, le gouvernement Meloni fait des effets plutôt rhétoriques, mais que dans les politiques réellement adoptées et mises en œuvre, il est plutôt dans la continuité des précédents gouvernements italiens. Et certainement pas dans une fracture vers des politiques de droite ou d'extrême droite, ni sur le plan économique, ni sur le plan d'autres politiques publiques.
1: C'est ça. Donc la marge de manœuvre de ce gouvernement est très réduite. Et Mme Meloni est très consciente de ça. Donc les expressions d'extrême droite de la politique de ce gouvernement sont limitées. Voilà, comme je vous ai dit, suppression de l'allocation de pauvreté pour les travailleurs pauvres et blocage de certains navires en dehors des ports de la République italienne.
0: Ça. Enrico Traversa, je rappelle à nos auditeurs que vous êtes professeur de sciences politiques à l'Université de Bologne, que vous avez été pendant plus de 35 ans au service juridique de la Commission européenne. Nous vous recevions aujourd'hui dans cette émission Espace Europe pour analyser, même si c'est encore très frais, la mise en place, l'installation de ce gouvernement de Giorgia Meloni en Italie. Merci d'avoir été avec nous pour l'Espace Europe.
1: Merci à vous pour l'invitation et bon travail à tous.
0: À bientôt sur les ondes de RCF.

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0: C'est Jean-Charles Crane. Il est notre invité. Bonjour Jean-Charles.
1: Bonjour Georges.
0: Très heureux de vous accueillir. Vous êtes auteur de BD français et vous parlez à des Belges. Dieu sait si les Belges sont amoureux de BD. Hein.
1: Oui, c'est le pays de la BD, je crois. Hein.
0: on va d'abord connaître, découvrir un petit peu qui vous êtes. Vous êtes surtout connu pour trois bandes dessinées. Hein. Il y a Trump, Boudom, et puis la reprise de Barbe Rouge. Hein. Ce sont les trois gondoles que vous manœuvrez pour le moment.
1: En ce moment, oui, effectivement, c'est un peu mon actualité en tant que scénariste, parce que effectivement, je suis aussi dessinateur, notamment sur le roman de Jésus. Mais c'est vrai que depuis quelques années, je m'étais consacré à ces trois séries, deux que j'ai effectivement créées, et puis la troisième, Barbe Rouge, qui effectivement est une reprise d'une série bien connue, puisqu'elle avait été créée par un Liégeois un peu connu du monde de la BD, qui s'appelle Jean-Michel Charlier, qui est pour moi un maître du scénario, enfin, que j'ai toujours admiré, que j'ai eu la chance de rencontrer à mes débuts, d'ailleurs. Grand plaisir. Et donc, on m'a confié, il y a quelques années, les éditions d'Argo m'ont confié la reprise du scénario que j'ai accepté sans même connaître les tenants et les aboutissants, parce que, évidemment, j'avais lu Barbe Rouge quand j'étais jeune, et dans Pilote, le fameux journal français Pilote, là.
0: Matin, pour moi, c'est le journal.
1: Voilà, tout à fait. Matin, quel journal, voilà.
0: Alors, voilà, vous avez été bercé par Pilote dans votre jeunesse, c'est ça?
1: Alors, par Tintin d'abord, parce que, alors moi, mon père travaillait en Afrique, donc j'ai vécu en Afrique quand j'étais gamin, et j'avais la chance d'avoir une marraine qui était, comment on appelle ça, libraire, papeterie, etc., et qui m'avait abonné au journal Tintin. Et que je recevais par cargo, donc autant vous dire que je ne recevais pas toutes les semaines. Pendant des semaines, j'en avais pas, puis tout d'un coup, je recevais 6 d'un coup. Et bon, j'ai commencé à mes lectures à la BD. Ça a été mon initiation à la bande dessinée. Je me rappelle même avoir lu Tintin et l'île noire, la deuxième version qui était parue dans Tintin à cette époque-là. Et puis, quand je suis rentré en 6e, ma marraine, je me suis retrouvé en pension au collège de Saint-Malo, parce que mon père m'avait mis en pension. Il était en Afrique, mes parents étaient restés en Afrique. Et donc, ma marraine m'avait dit « Bon, bah, maintenant, t'as grandi, je vais t'abonner à Pilote. » Donc, c'est comme ça que j'ai découvert Blueberry, Barbe Rouge, Tanguy la Verdure. Moi, j'adorais les séries d'aventure, avant les séries humoristiques. Évidemment, après, je lisais aussi Astérix, Lucky Luke, etc. Quoi. C'était vraiment... Donc, voilà, ça a été un petit peu mes initiateurs à la BD.
0: Alors, d'aimer la BD à passer l'étape de faire des scénarios et dessiner, comment c'est arrivé?
1: Un peu par les hasards de la vie, parce que c'est vrai que je n'aurais jamais imaginé quand j'étais gamin faire ce métier-là. D'abord, j'ignorais que derrière les bandes dessinées, il y avait des auteurs, je ne voulais même pas le savoir. Moi, je partais dans les rêves. Alors, j'ai toujours dessiné par plaisir, j'aimais ça. Donc, évidemment, quand j'étais tout petit, je m'amusais à copier les couvertures de Mickey, parce que je n'étais pas abonné à Mickey, mais j'en lisais de temps en temps. Après, quand j'ai lu Tintin, je copiais du Tintin. Et puis, quand je suis passé à Pilote, j'ai eu un coup de foudre pour Giraud, enfin Blueberry, quoi, les dessins, les westerns. Quand vous êtes en pension dans un collège de curés assez sévère, parce que c'était avant 68 et que vous tombez sur Blueberry, ça vous évade, vous vous évadez facilement du pensionnat. Et donc, j'adorais copier les dessins de Giraud, quoi, les Indiens, les chevaux, etc. Donc, le dessin, j'ai toujours dessiné. Et puis, après, pourquoi ce métier? C'est un peu, ça serait trop long à expliquer, mais c'est un peu le hasard de la vie qui m'ont fait rencontrer Patrice Pellerin, à une époque où je ne savais pas trop ce que je voulais faire. J'étais attiré par l'image, la photo, le dessin. J'avais tenté de faire des petites illustrations à droite, à gauche. J'avais fait des études qui me menaient nulle part, puisque je n'avais pas terminé. J'avais fait une maths sup, j'ai arrêté parce que je me suis rendu compte que ce n'était pas mon truc. Je ne suis pas passé en SP, mais c'est moi qui ai abandonné. Après, j'ai fait une année de fac en maths physique, mais alors là, je me suis carrément... je fais vraiment fausse route. Et puis après, je suis rentré à l'école d'Estienne, qui est l'école des métiers du livre, parce que j'ai vu qu'on y faisait du dessin un peu, sauf que je me suis retrouvé dans la section technique. Donc en fait, j'aurais dû être imprimeur, photograveur ou relieur, enfin bref, dans la fabrique du bouquin, quoi. Et ma rencontre avec chanceuse et hasardeuse, mais chanceuse comme quoi le destin, avec Patrice Pellerin a été un tournant parce que

0: Il était en train de. Il faisait des magnifiques illustrations pour Ouest France en noir et blanc. Et puis moi, j'avais tenté vaguement de faire une petite BD par un copain qui voulait envoyer un scénario au journal Tintin. Enfin bref. Et là, je me suis rendu compte que c'était un vrai métier et qu'il fallait apprendre le dessin, quoi. Donc, j'ai terminé mes études. J'ai eu mon BTS de l'école Estienne. Voilà, j'avais au moins un métier. Et après, quand je me suis marié avec mon épouse. Je me suis donné 2 ans pour réussir à quelque chose dans la BD et puis ça a marché. Ça a marché. Donc voilà, c'est comme ça que je suis devenu dessinateur de BD.
1: Alors voilà, on découvre votre parcours. Vous êtes maintenant, depuis quelques années, je crois que c'est 6 ou 7 ans, sur une œuvre magistrale, hein, c'est de travailler sur le roman de Jésus. Alors la première chose que l'on doit dire, qu'est-ce qui vous a pris, vous qui êtes agnostique, vous vous déclarez comme agnostique, de vous attaquer à ce monument qui est Jésus?
0: Bah, alors, je suis agnostique, mais j'ai été élevé, comme je le disais, chez voilà, j'ai fait du catéchisme comme tout le monde, j'ai été dans un collège de curés, j'ai été enfant de chœur, donc j'ai quand même été marqué profondément par je suis de culture chrétienne, voilà. Et surtout, il y a 2 valeurs essentielles du christianisme qui, pour moi, sont indispensables à toute vie dans une société harmonieuse. C'est l'amour du prochain qu'on peut traduire en civil par l'empathie ou le respect de son voisin. Et puis le pardon. S'il n'y a pas de pardon dans une famille, entre amis ou même entre 2 pays qui se sont fait la guerre, c'est la vendetta permanence, quoi. Donc pour moi, c'est des valeurs essentielles que Jésus nous a transmises, qui étaient déjà dans l'Ancien Testament, mais qu'il a sublimées. Et donc, bon, alors voilà, ça c'est pour poser. Je suis agnostique, mais en même temps imprégné de culture chrétienne. Et j'adore les personnages historiques, et comme tous les historiens, qu'on soit croyant ou pas, s'accordent à dire que Jésus a existé, ce récit n'a pas pu être inventé de toutes pièces. Certainement qu'il y a eu des ajouts, ça a été transformé, parce qu'effectivement, les premiers manuscrits des évangiles ont disparu. Les plus anciens, je crois, datent du 3e siècle de notre ère moderne, quoi, après Jésus. Donc, en fait, tous les historiens s'accordent à dire que ça a existé. À partir du moment où il a existé, en fait, on connaît très peu de choses de sa vie, puisqu'il n'y a pas de récit historique. De l'époque, je parle. Il n'y a pas d'historien romain. Il y a des petites allusions chez Flavius Joseph, le citoyen, enfin l'historien juif qui était devenu citoyen romain. Je crois que Pline le Jeune en parle un petit peu aussi, mais très peu. Donc on ne connaît de sa vie que sa vie publique par les évangiles. Donc pour moi, c'était un grand mystère. Je me suis toujours posé la question. Comment ça se fait qu'un personnage qui sort d'un petit village qui s'appelle Nazareth, qui est un trou, il ne faut pas avoir peur des mots, puisque même les prêtres de Jérusalem se moquent de l'accent des Galiléens en disant grosso modo que c'est des ploucs, quoi. Ils disent même qu'il peut sortir de bon de Galilée ou quelque chose comme ça. Il ne sortira jamais aucun messie de Nazareth. Il y en a un qui dit ça aussi, il me semble. Enfin, je suis même sûr, enfin, dans les évangiles. Comment ça se fait que ce personnage donc, qui sort d'un petit village se retrouve à l'âge de 29-30 ans à prêcher, à rameuter des foules et à finir sur la croix comme le dernier enfin, parce que le supplice de la croix, on ne s'en rend pas compte de nos jours, parce qu'on est peu habitué à cette image d'Épinal de Jésus en croix dans les églises, etc. Enfin, c'est un supplice absolument horrible. Il y a eu des récits historiques, là, pour le coup, des témoignages qui ont dit qu'il y a eu un supplicié qui avait mis 9 jours à mourir, quoi. Donc c'est vraiment un supplice absolument horrible. Donc comment ça se fait que ce personnage se retrouve, voilà, il sort de nulle part en quelque sorte, et se retrouve à prêcher et à finir condamné, quoi. Et comme moi je ne crois pas à la science infuse et aux choses ex nihilo, il a bien fallu qu'il se forme ou qu'il rencontre des gens. Donc je me suis dit pourquoi pas combler ce trou immense et faire une fiction autour de ça. En inventant en quelque sorte une jeunesse et une vie avant adulte, avant sa vie publique, mais en fonction de ce qu'il est devenu, bien sûr. Il fallait pas tomber dans le délire. On est tous marqués par sa jeunesse, son enfance, qu'elle soit bonne ou mauvaise, ça vous marque toujours. Donc automatiquement, il a vécu, il a rencontré des gens avant qui ont fait ce qu'il est devenu et qu'il est devenu ce prêcheur Et voilà, pour les chrétiens, enfin pour les juifs, le Messie, pour le chrétien, bah le Christ, après sa mort, quoi. Donc voilà, c'était un grand mystère pour moi. J'avais envie d'en faire une interprétation et qui est toute personnelle, bien sûr, à part la vie publique où je m'appuie évidemment sur les évangiles, où j'essaye d'en mettre une chronologie, mais la première partie est complètement inventée. Oui. Mais inventée d'une manière rationnelle, je dirais. Voilà.
1: Oui, on y reviendra parce que c'est évidemment, on peut dire deux parties dans votre ouvrage. Il y a ce qui est fictionnel pour tout ce qui est jusque 29-30 ans, comme vous dites, hein, toute cette période qui n'est pas reprise nécessairement dans le Nouveau Testament, et puis une période un peu plus historique et un peu qui cadre plus avec le Nouveau Testament dans votre ouvrage, c'est une deuxième partie. La première chose qu'on retient, c'est que vous avez intitulé ce travail « Le roman de Jésus ». Pourquoi roman ?
0: Parce que justement, comme il y a une grosse partie inventée, je pouvais pas mettre la vie de Jésus, parce que la vie de Jésus, ça se pose comme quelqu'un qui est sûr de son fait et qui connaît des choses que les autres connaissent pas. Or là, personne connaît rien sur la vie de Jésus, on n'a aucun texte. Alors peut-être qu'on en retrouvera un jour, mais ça paraît difficile. Je pense qu'il y a déjà eu plein de fouilles, etc. Donc, du coup, le roman me paraissait... Oui, un titre qui correspondait bien à ce que je voulais faire. D'ailleurs, il y a une très belle préface de Frédéric Lenoir, qui est un historien des religions, qui est quand même très connu, qui est un chrétien, sociologue, philosophe, plein de choses, un essayiste, qui à un moment parle de... Moi, j'ai beaucoup aimé son terme, parce qu'il parle, en parlant de moi et de ce que j'ai fait, d'imagination éclairée. Et j'ai trouvé que c'était assez... Enfin, il avait bien résumé en deux mots mon boulot, parce que c'est un boulot d'imagination, mais sur des recherches quand même historiques, et puis même sur les textes. Je me suis quand même fait aider pour la vie publique par deux frères qui sont un jésuite et puis un frère qui est dans le civil, et donc qui m'ont expliqué des textes que j'avais parfois du mal à comprendre, parce qu'il faut reconnaître que dans les évangiles, il y a quelques textes, quelques paroles de Jésus qui sont un peu mystérieuses par rapport à son message global. Donc ça, c'était très intéressant. Et donc voilà, à part ça, même dans sa vie publique, j'ai été obligé de boucher les trous, quoi. C'est-à-dire que en fait, quand on lit les évangiles, il ne vous passe pas les miracles au même endroit, il n'y a pas de chronologie, alors à part la naissance qu'ils mettent au début et puis la mort qu'ils mettent à la fin, ça me paraît logique, mais après, d'un évangile à l'autre, les miracles ne sont pas placés à la même place, ils ne parlent pas tous des mêmes miracles, ils ne racontent pas tous la même chose, donc effectivement, quand on n'est pas versé dans les évangiles et qu'on n'est pas un religieux ou quelqu'un qui les lit régulièrement, il faut être honnête, on a du mal à comprendre, quoi. On a du mal à... On peut percevoir certains messages, mais on ne voit pas de logique. Et moi, ce que j'ai essayé de faire, c'était de retrouver... Ça, c'est mon côté scénariste. Il y a quelqu'un qui m'a dit, qui m'a fait une critique, enfin une chronique, qui m'a dit, mais c'est très bien parce que ça se lit comme une BD. Et oui, je voulais quand même faire un récit qui soit intéressant. J'ai essayé de retrouver une chronologie, une dramaturgie, une montée en tension, même dans sa vie publique. Il passe de quelqu'un qui commence à prêcher... et finit par provoquer les grands prêtres du temple, les pharisiens, les sadducéens, qui tiennent le pouvoir, en fait. Et donc, il y a forcément une montée en tension. Il se doute à la fin que ça va mal finir. Enfin, il y a tout ça, je voulais le retranscrire à ma façon. D'où le terme roman, voilà, tout simplement.
1: Roman historique, hein, précisons-le bien, et ce n'est pas que fictionnel.
0: Oui, alors voilà, il y a une petite partie fictionnelle, mais je m'appuie sur un gros travail de recherche du contexte géopolitique.
1: Et on va en reparler. On va en reparler. Jean-Charles Crahen, on va faire une petite pause pour que nos auditeurs puissent un petit peu reprendre leur souffle, parce que c'est épique, évidemment, l'histoire que vous nous racontez. Et on va un peu parler effectivement de cette partie fictionnelle qui m'a particulièrement touché et marqué en tout cas. On en reparle dans quelques instants.

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1: Et aujourd'hui, nous recevons Jean-Charles Craen. Il est auteur de BD, scénariste, dessinateur. Et il nous propose, ça vient de sortir, c'est tout chaud, hein, il y a une semaine. C'est sorti, c'est en toutes les bonnes librairies et donc chez Siloé, ici à Liège. Vous retrouverez cette BD, Le roman de Jésus. Alors, on en a déjà touché un mot. Il y a toute une partie, évidemment, que l'on ne connaît pas, qui n'est pas décrite dans les évangiles. C'est la jeunesse de Jésus et vous replacez cette vie dans un contexte qui semble très réel, où il y a des conflits entre Jésus, entre la communauté, ses parents. C'est vraiment quelque chose qui... On est dans le réel de cette époque. C'est ce que vous avez cherché à faire ?
2: Ben oui, complètement, parce que moi j'adore le réalisme, effectivement, l'histoire, et donc à partir du moment où je voulais inventer cette jeunesse, en tout cas l'imaginer plutôt, d'ailleurs plutôt que de l'inventer, c'est plutôt l'imaginer, parce qu'on peut en inventer une autre, etc. Il me fallait un contexte, il me fallait effectivement, l'histoire humaine est faite de conflits, d'amour et de conflits. Alors conflits, ça peut être des conflits verbaux, des conflits familiaux, quoi, de disputes, etc. Sans parler des conflits, malheureusement, entre les nations, bien sûr, mais l'histoire humaine est faite de ça, de colère, d'amour, de discussion. Donc, il fallait que je retrouve pour le resituer à cette époque-là, il fallait que je me renseigne sur le contexte géopolitique. Alors, il faut savoir que le pays de Canaan, parce qu'on disait ça à l'époque, on ne disait pas la Palestine, hein, le pays de Canaan, c'est effectivement toute la, c'est la Galilée, la Judée, l'Iturée, ce qui correspondra maintenant à Israël, plus un petit bout du Liban, et puis à droite la Palestine, quoi, à peu près. Mais donc c'était un pays qui était occupé par les Romains, et c'est pas les Romains d'Astérix le Gaulois, quoi. C'était vraiment une armée d'occupation très dure. Les Juifs, ça c'est dans les chroniques historiques de certains historiens romains, disaient que la province des provinces pays vaincus, hein, Provincia, était très turbulent et il y avait beaucoup de rebelles. Donc ils crucifiaient à tour de bras. 7 ans avant l'essence de Jésus, je crois qu'il y avait un Judas, alors aucun rapport avec le Judas de la Seine, et c'est pas l'apôtre, mais qui avait mené une grosse révolte. Le préfet de Syrie est arrivé et il les a écrasés, il a fait crucifier, je crois, plus de 3000 rebelles. Il y en avait partout sur les routes, quoi. Donc, voilà, il faut se remettre dans le contexte, quoi. Et avec ça, un roi Antipas, le roi des Juifs, le roi religieux, mais le roi réel des Juifs, était plutôt un collabo, puisqu'il avait fait construire une ville Césarée la Maritime, qui fasse concurrence à Alexandrie. Il n'a rien trouvé de mieux que de l'appeler Césarée la Maritime, en honneur des Césars. Alors, vous voyez, ce qui n'avait pas plu ni au. Et puis, avec ça, il y avait effectivement les grands prêtres du temple, principalement les pharisiens, les sadducéens, qui monopolisaient le pouvoir religieux, et qui avec beaucoup de privilèges. Et donc, j'ai voulu remettre Jésus, sa jeunesse et tout ça dans ce contexte-là.
1: Alors, Charles Craen, effectivement, il y a tout le contexte historique, mais il y a aussi le contexte relationnel. On parle de la famille de Marie, hein, qui est la mère de Jésus, qui est en conflit finalement avec ses parents parce que ce qui lui arrive est inconcevable.
2: Complètement. Moi, dans les évangiles, je crois que c'est l'évangile de Luc, je ne vais pas dire de bêtises, mais il y a un évangile, mais je crois que c'est celui-ci, où il dit qu'effectivement, Marie, elle est enceinte et elle s'en va, elle quitte son village. Elle va jusqu'à... Alors, l'historien James Tabor dit que c'est un petit village qui s'appelle Ein Karim. Je ne sais pas comment il l'a trouvé, mais bon, ce n'est pas cité. Mais en tout cas, c'est en dessous de Jérusalem. Or, pour aller de Galilée jusqu'à Jérusalem, il faut traverser d'ailleurs une partie de la Galilée, la Samarie, où les Samaritains n'étaient pas des tendres, puisqu'ils attaquaient les pèlerins qui allaient à Jérusalem, puisqu'ils étaient en rébellion totale avec l'orthodoxie de l'époque. Et après, pour aller... Alors, comment ça se fait qu'une jeune femme de 15-16 ans, les historiens disent qu'elle devait avoir 15 ans, parce que les femmes à l'époque avaient des enfants très tôt, hein, quitte son village? Bah, tout simplement parce qu'elle est chassée. Moi, j'ai ma mère qui m'a raconté que son père, donc mon grand-père, c'est quand même pas si vieux que ça, lui a dit que si elle se retrouvait enceinte avant d'être mariée, il la virerait de la maison. Donc, vous imaginez à cette époque-là, les femmes adultères ou les jeunes filles qui avaient des relations hors mariage, elles étaient lapidées. Faut pas oublier tout ça, quoi. Donc, elle est la honte du village. Donc, elle s'en va chez sa cousine. Une cousine lointaine, alors c'est peut-être pas c'est une cousine à la bretonne comme on dit par chez nous, c'est-à-dire que c'est pas forcément une cousine germaine, mais bref. Et il se trouve que elle attend le futur Jean-Baptiste. Donc en fait Jean-Baptiste, ça c'est dans les évangiles, est un peu de la famille de Jésus, quoi, en fait. Et donc voilà, effectivement il fallait montrer ça. Je sais que parce que c'est dit, c'est entre les lignes dans les évangiles, mais ce n'est pas vraiment précisé. Et là, mon boulot de narrateur à de raconteur d'histoire, c'était de rendre tout ça très vivant. Et voilà. Et beaucoup de choses qui sont racontées dans sa jeunesse, c'est soit des choses que j'ai entendues, qui sont arrivées à des gens, soit des choses que j'ai même vécues. Donc, effectivement, c'est, à partir de là, c'est facile enfin, vécu le même genre d'expérience, bien sûr. Et donc, je vous dis, par rapport à ma mère, c'est elle qui m'a raconté ça, quoi. Mmh. Donc, j'ai pas eu beaucoup de mal à imaginer que c'est son père qui l'avait foutu dehors, quoi. Mmh. Et donc, bah, après, à partir de là, j'essaye d'être rationnel et de raconter une histoire qui tient la route, quoi. Comment elle revient à Nazareth, effectivement, bah, parce que Joseph l'épouse, etc., etc. Alors, c'est là où c'est de la fiction, enfin de la fiction, j'en sais rien. On ne sait pas exactement ce qui s'est passé, mais on peut imaginer que ça peut s'être passé comme ça.
1: On peut imaginer en tout cas que ce ne fut pas simple, puisqu'il y a un mystère là-bas qui est difficile à comprendre encore aujourd'hui. Et donc à l'époque, on peut imaginer des réactions virulentes de la part de ses parents. Comment est-ce que vous avez fait pour... vous ne le masquez pas, hein, mais pour éviter tout ce qui est un petit peu miracle, Gabriel qui vient annoncer, etc., qui est repris quand même. Hein, comment est-ce que vous avez fait pour éviter
2: En fait, j'ai essayé de leur donner une interprétation laïque, parce que là, pour le coup, je vous disais que j'étais de culture chrétienne, mais c'est vrai que... est-ce que je suis croyant, est-ce que je ne suis pas croyant, je vais être honnête avec vous. En fait, j'en sais rien. C'est-à-dire que je ne me pose pas la question, alors c'est peut-être pas bien... si Dieu existe, je me dis que j'essaye moi de me comporter en homme correct, voilà. Si je dois être jugé, je verrai bien. Donc voilà. Mais en revanche, à partir du moment où il a une vie humaine, je ne crois pas au miracle. Je vais être un peu dur là, mais le vrai miracle, Jésus pour moi n'a pas fait de vrai miracle. Il a soigné beaucoup de maladies de peau. Il a guéri des aveugles, mais les gens avaient des croûtes dans les yeux. Le seul ressuscité, c'est Lazare, mais il n'y a que Jean qui en parle. Et on a connu, tout le monde a entendu parler de gens qui étaient dans leur cercueil, et puis qui se sont réveillés dans leur cercueil alors qu'on les emmenait au cimetière. C'est pas pour rien qu'il y a le mot croque-mort, puisqu'il croquait les doigts de pied des morts à une époque pour savoir s'il était vraiment mort, quoi. Donc, on peut imaginer que ce ressuscité, il était tombé en catatonie, et on peut imaginer plein de choses. Et puis, il n'y a que Jean qui en parle de ce ressuscité. Donc, on peut aussi se dire que ça n'a pas existé. Ça a pu être écrit après. En tant qu'agnostique, je parle. Mmh. Évidemment, quand on est croyant, j'espère que je ne choque pas les gens, mais on y croit. Mais je pense que il faut y voir des symboles. Même si on est hyper croyant, ce sont des images, des symboles. C'est ce que m'ont expliqué les prêtres dont je vous parlais tout à l'heure, qui m'ont aidé, quoi. Donc, qui sont aussi, qui ont une vision assez moderne de la chose, et qui effectivement, faut savoir que les gens à cette époque-là étaient en attente de miracles, parce que en fait, les maladies c'était absolument pas connu. Il y avait que les Grecs qui commençaient un petit peu à faire de la médecine moderne entre guillemets. Mais pour les juifs et puis pour les arabes, les sémites, enfin tous ces gens-là, les maladies, c'était des démons qui s'emparaient du corps. Donc, il fallait faire des exorcistes pour sortir les démons des corps. Donc, les gens étaient en attente de miracles. Parce qu'effectivement, je le fais même rencontrer, enfin pas directement, mais il y avait des magiciens qui circulaient à l'époque et qui, soi-disant, faisaient des miracles. C'était connu, même les grands prêtres le disent. Donc, effectivement, c'est... il y avait un certain Simon, dont j'ai oublié le nom, Simon, je ne sais plus comment, on disait qu'il avait volé. Bah, oui, évidemment. Alors, les gens, ils croyaient à ça. Donc, c'est pour vous dire qu'ils étaient prêts à croire à beaucoup de choses. Donc, après, certains miracles peuvent être interprétés comme des symboles. Moi, sur le serment sur la montagne, qui, paraît-il, d'après certains historiens, n'aurait pas forcément existé, mais qui serait une sorte de compilation de choses qu'il aurait dit pour essayer de rassembler en un seul lieu beaucoup des écrits importants, des paroles importantes de Jésus. Bon, il y a le fameux il multiplie les pains. Bon, évidemment, si j'y crois pas, j'y ai vu plutôt la notion du partage. Pour ceux qui ont du pain, il en reste, vous le partagez avec celui d'à côté, et puis qui peut le partager avec celui d'à côté, etc. Ça frappe des toutes petites parts, mais voilà, c'est ça qu'il faut voir, quoi. Donc, c'est un peu comme ça que j'ai un peu traité les miracles. J'ai pas pu parler de tous les miracles, parce que je crois qu'on lui on attribue à Jésus plus de 30 miracles. Donc, beaucoup se répètent. Donc, voilà, j'ai été sur les mirages, les miracles essentiels, quoi. Ceux qu'on connaît.
1: Alors, Jean-Charles Crahen, il fallait dessiner Jésus. Comment est-ce que vous y êtes pris ?
2: Alors déjà, j'avais un gros problème de... Bon, pour Jésus, si vous voulez, il me fallait... Moi, je l'imagine comme quelqu'un de forcément très intelligent, ayant une formidable mémoire, puisqu'il part de... C'est un gamin du peuple, on va dire, parce que même fils de charpentier, c'est quand même pas un noble. Enfin, c'est pas quelqu'un de... Voilà, qui a été éduqué, même s'il a été à la synagogue petit, il a appris les textes, mais automatiquement, il s'est enrichi. Donc, automatiquement, j'imagine un type, un personnage très intelligent, charismatique, parce que quand même il rassemble des foules, il cloue quand même le bec aux pharisiens plusieurs fois au temple, il a une réponse un peu comme Jeanne d'Arc à son procès, où elle cloue le bec quand même à des juges. Donc là je me dis quand même ce personnage il est extraordinaire, quoi, je veux dire. Donc il me fallait un personnage charismatique. Alors en dessin, la facilité, c'est de le faire beau, parce qu'effectivement il était peut-être moche. Il y a des gens qui sont moches, mais qui sont charismatiques par leur présence. En dessin, c'est très difficile à dessiner, ce genre de personnage. Vous ne pouvez pas le faire moche, donc automatiquement, je l'ai fait beau. Par contre, il était brun, il avait une barbe brune, il n'avait pas les yeux bleus. Ça, c'est clair, c'était un sémite. Un des prêtres qui m'a conseillé m'a dit il n'y a pas plus juif que Jésus. Jésus, c'était un juif, il croyait à la loi de Moïse, et alors où j'ai eu un problème de ressemblance, c'est avec tous les personnages autour, parce que tous ces apôtres, les disciples, c'était tous des hommes qui avaient la barbe. Si vous faites une bande dessinée sur les Afghans modernes, ça va être compliqué de les faire, de les différencier. Hein. Ils ont des barbes énormes, ils ont des turbans. À l'époque, ils n'avaient pas des turbans aussi costauds que les Afghans, mais ils avaient quand même des grosses barbes. Donc, j'étais un peu obligé de tricher sur les barbes. Il y a certains, je leur ai fait juste un petit collier. Il y en a qui... Mais c'est, en fait, ils devaient avoir des grosses barbes. Ils ne devaient pas se la couper souvent. Voilà. Donc, là, graphiquement, j'étais obligé de caricaturer un petit peu, quoi. Voilà. Autrement, on ne s'y serait pas retrouvé, quoi. Mais pour Jésus... Pour répondre à votre question, j'ai fait un personnage beau, tout simplement.
1: Et il est réussi.
2: Merci.
1: Donc, c'est une somme, évidemment, que vous avez réalisée là. Il vous a fallu 6-7 ans pour le faire. Est-ce que votre intention a évolué au cours de ces 7 années ?
2: Non, parce que, en fait, j'avais écrit mon scénario à l'avance. Avant de me lancer, au départ, je ne pensais même pas le dessiner, pour être honnête, parce que je me suis dit que ça va être trop long. Je pensais trouver un dessinateur rapide dans ce qu'on appelle maintenant le roman graphique, je n'aime pas ce terme-là, mais un dessin plus simple, plus rapide. Et puis, j'avais quand même fait quelques essais de mise en scène, de mise en page, pour voir ce que ça donnait sur les premières pages. Je voulais voir, me rendre compte un petit peu. Et quand j'étais monté à Paris pour présenter mon scénario avait été lu par Jacques Glénat lui-même, qui était un peu... c'est lui qui m'avait incité à faire ça. Enfin, je lui avais parlé de l'idée, et Jacques, quand je lui avais parlé de l'idée, il m'avait tout de suite dit « Mais fais-le, c'est une très bonne idée. » Et après, il m'avait même relancé 2-3 fois. Et donc, une fois que j'ai eu fait le scénario... il l'a lu, Franck Marguin, avec qui je travaille chez Glénat à Paris, l'avait lu, l'ami de Jacques Glénat, qui est un frère qui fait partie de mes conseillers, l'avait lu, et quand il avait été adopté, enfin approuvé, et quand j'ai présenté mes premières planches, ils m'ont dit, enfin c'est toi qui dois le dessiner, c'est ton œuvre, c'est ton boulot, moi j'ai dit, mais ça va être hyper long, et Jacques Glénat, il fait cette phrase magnifique, il m'a dit, Jean-Charles, on va t'attendre, il n'y a pas de souci. Bah, moi, j'ai trouvé ça formidable qu'un éditeur. Et donc, ça a duré. Moi, j'avais mis un an pour écrire mon scénario, en sachant que je ne fais pas que ça, puisque, comme vous l'avez dit au début, je fais du scénario pour d'autres séries. Et puis, bah, après, j'ai mis 6 ans à le dessiner, parce qu'effectivement, j'avais d'autres activités à côté, et puis que je ne suis pas un dessinateur ultra rapide, et que je me suis beaucoup documenté. Et au fur et à mesure que j'avançais, je trouvais de la doc formidable. Sur Jérusalem, sur le temple, sur les palais, et le palais d'Hérode Antipas, bah, c'est le nom m'est revenu, c'est Hérode Antipas, le roi des Juifs. Et donc, voilà, à partir du moment où j'avais cette doc, je me suis dit, je ne peux pas faire un dessin vite fait, bien fait, je vais faire un dessin, pas vite fait, bien fait, mais appliqué, quoi, avec vraiment, en donnant au lecteur, quoi, qui se retrouve vraiment dans un décor réaliste, quoi. Donc voilà, ça a été long. Et pour répondre à votre question, non, j'ai pas changé. Par contre, j'ai découvert de plus en plus. Enfin, comment dire, j'ai eu Jésus comme compagnon. Voilà. C'est un peu prétentieux, mais je l'avais dans la tête en permanence. Et du coup, j'y pensais souvent. Et je pense que j'ai mieux compris son message. Son message d'amour universel, ça, je pense que je l'ai mieux compris. Ça, c'est clair.
1: C'est un personnage que vous présentez comme un homme, avant toute chose. Hein.
2: Oui. Oui, tout à fait. Bah oui, parce que je vous dis, moi, mon roman s'arrête, enfin ma narration, oui, mon roman de Jésus s'arrête à la disparition du corps. Il n'est pas question de résurrection. Et d'ailleurs, j'ai lu par des historiens que les plus anciens manuscrits de l'évangile de Marc, et le premier qui a été écrit après la mort de Jésus, les historiens l'estiment à 50 ou 60 après la mort de Jésus, donc on peut estimer qu'il a été écrit entre 20 et 30 ans après la mort de Jésus. En fait, la résurrection, il n'en parle pas dans les premiers manuscrits. Et en fait, dans la Bible qu'on lit maintenant, il parle dans l'évangile de Marc, il parle de la résurrection et des apparitions. Mais c'est entre parenthèses. Et les exégètes disent que ce n'est pas du tout le même style que celui qui a écrit l'évangile de Marc. Donc, ça veut dire que c'est quelque chose qui a été rajouté. Donc, je pense que, après, c'est la croyance, effectivement, et c'est à partir de là que naît la religion chrétienne. C'est quand Jésus, pour les disciples, le voit ressuscité. Donc, il leur apparaît. Et là commence à naître la religion chrétienne, qui va commencer à être prêchée. Par d'abord l'église de Jérusalem, c'est-à-dire les apôtres qui l'ont connu, le frère de Jésus, Jacques, et les apôtres, qui vont être un peu, entre guillemets, l'église de Jérusalem, un peu orthodoxe, si je peux me permettre l'expression, au contraire de Paul, qui lui va, après, qui n'a pas connu Jésus, mais il y a des lecteurs chrétiens, qui va commencer à répondre la parole de Jésus en Anatolie, en Phénicie, etc. Et donc, c'est là que ça va commencer à naître. Mais avant, c'est Jésus de Nazareth, un juif qui est contestataire et qui se fait crucifier par les Romains.
1: C'est ça. Oui, on dit souvent que c'est Paul qui crée le christianisme, évidemment.
2: Il y a de fortes chances, effectivement. Jésus en est à l'origine. S'il n'y avait pas eu Jésus et les écrits qui sont restés, il n'y aurait pas eu le christianisme. Mais celui qui répand vraiment la parole de Jésus. Alors là, je connais moins le sujet, je n'ai pas été jusque-là.
1: Ah, mais c'est un beau sujet aussi. Il y a matière à faire des BD.
2: Il y a une matière extrêmement intéressante. Mais je ne sais pas si je la ferai. En tout cas, si je la fais, je ne la dessinerai plus. J'ai plus envie de passer 6 ans sur un album.
1: On va reparler de ce travail de dessin et de coloriste, hein, parce que c'est important, parce qu'il y a une couleur dans cet ouvrage qui est attachante. Nous sommes en compagnie de Jean-Charles Crahen. Il vient de publier le roman de Jésus chez Glénat. C'est une référence, on va le dire comme ça. Si vous êtes passionné par l'histoire de l'homme Jésus, il y a toute une partie qui vous fera découvrir un personnage très attachant et ancré dans l'histoire de cette époque. On fait une petite pause musicale et puis on se retrouve tout de suite après avec Jean-Charles Crahen.

0: Laurent Voulzy dans sa tournée des cathédrales, c'était un titre qui convient bien à l'émission, c'était Jésus.
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0: Et nous sommes en compagnie de Jean-Charles Crahen, auteur de la BD, le roman de Jésus. Jean-Charles, on va faire une petite pause cinéma. Vous savez ce que c'est, le scénario. Hein. Ici, nous avons des scénaristes du cinéma qui vont nous faire une petite critique sur les toiles qui sortent pour le moment. Peut-être qu'elles sortent aussi en France et que ça va vous inspirer. On se retrouve juste après leur chronique, hein, Jean-Charles.
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0: Bonjour Sandy.
6: Bonjour Georges, comment allez-vous?
0: Jusqu'à présent, tout va bien.
6: Et à mes côtés, évidemment, Pierre Germet, bonjour.
7: Bonjour Georges, bonjour Sandy.
6: Alors la première sortie dont vous allez nous parler aujourd'hui, Pierre, c'est Ni vu ni connu de Marc Fitoussi, le film qui a fait la semaine passée l'ouverture du Festival de Namur.
7: Oui, Sandy, Ni vu ni connu nous propose une plongée sarcastique dans les coulisses du tournage d'un film sous le regard d'une figurante pot de colle, Isabelle Huppert, alors étonnante avec une houppette sur le sommet du crâne et des tenues vestimentaires plus improbables les unes que les autres, convaincue qu'elle joue mieux que les stars, ici Sandrine Kiberlin dans son propre rôle, stars avec lesquelles elle tente de forcer une amitié qui ne sera évidemment que factice. Comédie sarcastique sur les coulisses du cinéma, oui, quoique aux répliques parfois un peu faciles et répétitives. Ainsi, par trois fois, il est suggéré à la figurante Huppert, bon, question de s'en débarrasser, d'aller voir du côté de Liège pour postuler comme comédienne du côté des Dardennes. Alors bon, une fois on rit, deux fois passe encore, mais trois fois là, franchement, désolé, ça devient fort lourd.
6: Bon, vous commencez fort, hein, Pierre, parce qu'en général, vous désinguez les films plutôt vers la fin de votre chronique. Vous démarrez bien, on a déjà hâte de voir la suite. Donc ça, c'était le premier Ni vu ni connu de Marc Fitoussi. La deuxième sortie, c'est Fausse note d'Alexandre Arcadi, la rencontre choc entre Benoît Poulvorde et Cadmerade.
7: Oui, Sandy, Poulvorde et Cadmerade, soit un chef d'orchestre mondialement reconnu lors de son concert d'adieu à Paris en 1990, alors qu'il part diriger le Philharmonique de Berlin. C'est Benoît Poulvorde, et l'un de ses admirateurs aux apparences de Monsieur Tout-le-Monde, mais qui s'incruste méchamment, c'est Cadmerade. Si le second cherche à rencontrer le premier coûte que coûte, c'est qu'il a une révélation à lui faire sur un passé commun remontant à la Seconde Guerre mondiale. Passé où se disputent un sentiment de culpabilité et une quête de justice, le tout dans le décor royal et bluffant de l'opéra comique à Paris. Alors du hot choc donc, qui oppose deux acteurs qu'on imaginerait ceci dit plus volontiers dans une comédie que dans un huis clos qui se veut oppressant lorsque le soi-disant admirateur en vient séquestrer son idole, le chef d'orchestre. Alors j'ai bien dit qui se veut oppressant. C'est là à mon avis un peu le problème du film, c'est qu'on ne ressent pas vraiment ce qui devrait être oppressant vu la séquestration, vu les menaces et la thématique de la mémoire d'un passé douloureux. Et c'est un peu dommage. Alors est-ce que c'est la faute au scénario qui tire en longueur avant d'entrer vraiment dans le vif du sujet? Est-ce que c'est dû aussi aux artifices? Ça joue beaucoup. Il y a cette neige qui tombe en abondance à l'extérieur qu'on voit à travers la fenêtre, mais ça sent la technologie à plein nez. C'est le même écran qui défile tout le temps avec les mêmes flocons qui tombent toujours dans le même ordre derrière les fenêtres. Ça tue complètement l'ambiance.
6: Fausse note, donc signée Alexandre Arcadi, troisième sortie qui vient à la fois de Cannes et de Namur. Il s'agit de Si tu penses bien de Géraldine Nakache, la fille d'Olivier Nakache, du duo évidemment de réalisateurs Nakache et Doledano.
7: Voilà, tout à fait. Alors Si tu penses bien, ça raconte en fait 6 années de la vie d'une femme sous l'emprise d'un mari totalement imprégné des concepts de sa confession religieuse à propos de l'éducation de leur enfant, au point de briser le couple, recréant très bien le sentiment d'oppression subi par la jeune épouse. Géraldine Nakache s'intéresse ici en fait moins à la religion qu'à la façon dont la foi peut être détournée dans une relation de pouvoir détestable. Alors on retrouve Monia Chokri, l'actrice fétiche du Québécois Xavier Dolan, et Nils Schneider, Monsieur Virginie Efira à la ville, pour faire People, tous deux contribuant à restituer à l'écran cette atmosphère autoritaire et anxiogène dont finalement, il ne faut pas l'oublier, l'enfant sera la principale victime. films.
6: Ça c'est donc Si tu penses bien de Géraldine Nakache. Et enfin Pierre, un mot peut-être sur une dernière sortie de cette semaine, c'est The Social Reckoning de Aaron Sorkin.
7: Oui Sandy, c'est un peu la suite de ce Social Network qui avait été tourné par David Fincher en 2010, mais dont le scénario était signé de Aaron Sorkin précisément, lequel revient donc ici à la charge sur Facebook, Meta et Mark Zuckerberg, avec qui visiblement il a encore des comptes à régler. Le film s'inspire de l'histoire vraie de Francis Augean, une jeune ingénieure de Facebook qui sollicite Jeff Horowitz, journaliste au Wall Street Journal, et ensemble, ils se lancent dans une délicate enquête qui les amènera à révéler au grand jour les secrets les mieux gardés du puissant réseau social Facebook.
6: Donc ça, ce sont les fameuses Facebook Files publiées en cet article dans le Wall Street Journal, c'était en 2021.
7: Oui, voilà, c'est bien ça dont il s'agit. Ces Facebook Files ont révélé les manquements de Facebook à ses obligations en matière de modération des contenus diffusés, en matière de lutte contre la désinformation et la protection des utilisateurs, surtout les plus jeunes, contre les contenus préjudiciables. Eh bien, Mark Zuckerberg était visiblement parfaitement au courant de tout ça, mais il n'a rien fait pour les empêcher, privilégiant ses profits à lui. On passe alors de l'enquête du journaliste Jeff Horowitz, joué par Jeremy Allen White, qui était le Springsteen dans le film consacré au boss. Enquête sur les révélations de l'ingénieur Francis Augean, la lanceuse d'alerte jouée, elle, par Mickey Madison, qui était l'héroïne de la Palme d'Or Anora en 2004. On passe donc de l'enquête à la préparation par Mark Zuckerberg de sa défense en vue de son audition devant le Congrès américain en 2021. Donc ça c'est des faits réels. Hein. Et Mark Zuckerberg est interprété à l'écran, quant à lui, par l'acteur Jeremy Strong.
6: Alors c'est un détail, hein, mais Anora c'était en 2024 pour la Palme d'Or et pas en 2004. C'était pas si vieux
7: 2024.
6: Que ça finalement. Alors ce film, et on terminera là-dessus, Pierre, il semble quand même éminemment politique.
7: Oui, tout à fait, Sandy. Le film cible à l'évidence l'Amérique de Donald Trump, pointant notamment l'influence de Facebook lors de la fameuse attaque du Capitole en 2021, et met en exergue aussi le film le métier de journaliste, en particulier celui de journaliste d'investigation, ce qu'on appelle volontiers le quatrième pouvoir, contrepoids ici à la surpuissance financière des mammouths que sont Facebook, devenu Meta, justement suite à ces révélations-là, mais aussi Google, Microsoft et autres géants qui s'autorisent toute forme d'abus mettant en péril les principes mêmes de la démocratie.
0: Bon, vous êtes sur Facebook, Pierre ?
7: Eh bien, alors je vais vous dire, Georges, oui, mais je n'y vais jamais.
0: Ah, mais
7: j'ai dû l'aide pour une association professionnelle où il fallait lancer des articles et ça devait nécessairement passer par Facebook. Mais j'avoue qu'en dehors de ça, je n'y vais jamais. C'est une perte de temps pour moi.
0: Voilà, les choses sont dites. En tout cas, un grand merci, Pierre, un grand merci, Sandy. À la semaine prochaine.
7: De rien, à la semaine prochaine.
6: À la semaine prochaine.
0: Voilà, nous retrouvons notre invité, c'est Jean-Charles Crane. Il vient de publier Le roman de Jésus, une BD époustouflante, on peut le dire. Non seulement il a fait le scénario, il a fait le dessin, mais il a pris quelqu'un qu'il connaît bien, hein. Patricia Jambert, c'est son épouse, comme coloriste. Alors expliquez un petit peu le parcours que l'on fait quand on fait une BD. Vous faites un scénario et puis vous faites les petits Mickey, comme on dit, en noir et blanc, et puis on colorie, c'est comme ça que ça se passe?
4: D'une manière traditionnelle, oui, effectivement, là, pour le coup, moi, je travaille de cette façon. Donc, scénario, dessin. Alors, moi, je continue. Enfin, j'avais fait une petite tentative de dessiner sur ordinateur il y a quelques années, mais ça ne m'a absolument pas plu. Bon, je suis né dans le papier, et puis, pour plein de raisons, ça ne me correspond pas. Donc, je suis revenu au papier, quitte à refaire des dessins, si je me trompe, je préfère les refaire. Et puis, la couleur, en revanche, ma femme, qui signe sous son nom de jeune fille, Patricia Jambers, comme vous dites, effectivement, son grand-père était belge, d'ailleurs. D'Anvers, je crois.
0: Quand on parle de BD, on vient toujours à la Belgique.
4: Ben voilà, tout à fait. et en fait, au début, elle faisait des couleurs traditionnelles, comment on faisait dans le temps, sur des bleus, enfin sur des cafés qui avaient été imprimés au format album. Et puis bon, elle est passée à l'informatique parce que là, pour le coup, c'est quand même beaucoup plus pratique, ça permet quand même beaucoup plus ça donne beaucoup plus de facilité pour monter des tons, accentuer les contrastes ou les diminuer, etc. Là, c'est quand même beaucoup plus facile. Et effectivement, donc mes pages sont scannées. J'aurais pu les scanner moi-même, mais moi, je suis technologiquement, je ne suis pas très bon, donc je le fais faire par l'éditeur. Et puis après, ma femme, enfin la coloriste en l'occurrence, travaille sur un fichier numérique qu'elle met en couleur avec Photoshop, je crois. Et par contre, l'avantage, c'est que d'une part, on se connaît très bien, on en parle et on a pu se mettre d'accord sur une gamme de couleurs. C'est-à-dire que, évidemment, je vais pas. C'est la créatrice des couleurs, donc je ne vais pas lui dire là, tu mets du jaune là, c'est pas mon truc. On parle plutôt des ambiances. Et au départ, on a parlé d'un ton général. C'est-à-dire qu'on ne voulait pas des couleurs flashy. C'est ma femme, Patricia, avait lu le scénario, évidemment. Elle voyait mes dessins, donc elle était vraiment dans l'histoire. Et on était tombés d'accord tous les deux pour effectivement trouver une gamme de couleurs un peu atténué, j'irais un peu à l'ancienne, mais bon, c'est pas vraiment le mot, mais voilà, on voulait pas de couleurs flashy, on voulait surtout une homogénéité des couleurs, et que la couleur, dans ce processus-là, tout le monde est au service du récit, c'est-à-dire que la couleur est au service du dessin, qui est au service du scénario, et le scénario est au service du récit, c'est-à-dire qu'il y a un récit au départ, et il faut que le scénario soit à la hauteur du récit, quoi. Donc, tout ça, c'est une histoire d'ambiance et il fallait que tout soit homogène. Et donc, la couleur qui vient vraiment en dernier, c'est un peu le... Enfin, je ne sais pas, on ne va pas dire que c'est de la décoration parce que ce serait très péjoratif, mais c'est ce qui donne quand même l'ambiance quand on ouvre un livre. Voilà, c'est hyper important. Donc, il fallait que cette couleur soit en osmose avec le récit, l'époque et le ton que j'ai voulu y donner, quoi. Voilà.
0: Vous n'avez jamais pensé faire cette BD en noir et blanc pour lui donner ce caractère un peu historique?
4: Alors là, c'était un problème d'éditeur. Pardon. Excusez-moi. Et en fait, l'éditeur, c'est vrai qu'au début, il ne savait pas trop. On avait même pensé à la bichromie, mais la bichromie, ma femme avait fait des essais, mais c'était d'un monotone pire que le noir et blanc. Parce que l'avantage du noir et blanc, c'est que les couleurs n'existent pas, mais le lecteur les imagine. C'est ouvert, si vous voulez, les surfaces sont ouvertes, si on veut. Alors que quand vous mettez de la couleur, vous remplissez les surfaces qui, effectivement, influencent beaucoup la lecture, l'optique, je parle. Mmh. Donc, vu qu'il y a 324 pages, Franck Marguin a eu peur que ça fasse un peu monotone sur 324 pages. Donc, c'est là qu'on a commencé à faire des essais de couleurs, bichromie, etc. Et quand on a eu trouvé ce système de couleurs un petit peu à l'ancienne, entre guillemets, il a tout de suite flashé dessus et il a dit, mais non, il faut absolument le faire en couleur. Après, c'était un problème de budget. Jacques Glénat trouvait que ça risquait de faire un album cher, de faire imprimer en couleur. Mais en fait, maintenant, les techniques d'impression ont tellement évolué que il n'y a pas une grosse différence de prix. Et finalement, c'est un album en couleur, 324 pages de BD, mais en fait, en tout, l'album fait 360 pages, puisqu'il y a des pages de notes historiques à la fin, etc. Pour un prix qui me paraît, paraître cher comme ça, 35 euros, ça peut paraître cher, mais en fait, c'est l'équivalent de 6 albums de BD, quoi. Donc, voilà, il faut relativiser. Si vous multipliez 15 par 6, ça fait nettement plus.
0: On a la lecture.
4: Il y a de la lecture, voilà.
0: Et de la découverte, hein, ce n'est pas simplement.
4: Voilà. Donc, du coup, voilà, là, finalement, la couleur a été adoptée et j'en suis ravi parce qu'effectivement, ça donne un ton vraiment très joli à l'album, quoi.
0: Alors, vous avez demandé à Frédéric Lenoir, hein, que l'on connaît bien, de préfacer cet ouvrage. Pourquoi Frédéric Lenoir?
4: Alors moi, je ne le connaissais pas, mais un de mes conseillers, l'ami de Jacques Glénat, le connaissait. Et un jour, il m'en parle et il me dit « Mais tu devrais demander une préface à Frédéric Lenoir. » Je dis « oui, je connais Frédéric Lenoir de nom. Je l'avais entendu sur France Culture, j'avais même lu un livre de lui. Je le connaissais, mais je ne le connaissais pas personnellement. Je ne me voyais pas lui demander. » Il me dit « Mais moi, je le connais, donc je vais lui demander. » Je dis « Écoute, si tu veux. » Et trois jours après, il me dit « Écoute, je vais parler de ton projet, la façon dont tu abordes le sujet. Il serait d'accord pour te faire la préface, évidemment, il veut le lire avant, ça me paraît la moindre des choses. » Donc, on lui a envoyé le PDF de lecture, et effectivement, quelques temps après, il m'a appelé, personnellement. J'étais assez ému, parce que franchement, quand il y a quelqu'un comme ça qui vous appelle, et pour me dire qu'il est... Enfin, je ne veux pas en rajouter, parce qu'il était vraiment dithyrambique, quoi. J'étais un petit peu sur... excusez-moi, qui est un gros mot, mais j'étais tombé sur les fesses, ce que je veux dire. Voilà.
0: On va vous étendre.
4: Bref. Et alors, à la fin, il m'a quand même dit une remarque. Il m'a dit, mais parce qu'elle n'y est pas dans la BD, mais ils avaient fait un prologue de 4 pages. Un prologue, une sorte de, vous savez, de résumé, pas de résumé, mais des dessins avec des gros cartouches qui expliquent ce qui s'est passé avant Jésus, sur l'histoire un peu des religions, entre guillemets. Et avec ma femme, on trouvait ça un peu lourd, finalement, en le relisant, on trouvait ça un peu lourd. Et lui, il me dit, écoutez, moi j'ai trouvé vraiment votre approche et tout ça remarquable, mais il y a quelque chose qui ne va pas du tout, c'est votre prologue. Ah, j'ai dit, ah bon ? Il me dit, non, vous avez une vision très caricaturale et complètement fausse des anciennes religions. Et il me dit, si vous publiez ça, moi j'aurais vu ça en librairie, j'aurais refermé le bouquin tout de suite. Wow ! Oh la claque, je me dis, oh la vache ! Et effectivement, je m'étais appuyé sur Ernest Renan pour faire cette espèce de résumé en 4 pages. Et Ernest Renan, c'est le 19e siècle.
0: Oui, ça a changé.
4: Donc avec... Ah oui, non seulement il y a eu des découvertes depuis, il y a eu des recherches archéologiques, historiques, etc. Mais en plus, il faut reconnaître qu'au XIXe siècle, il y avait quand même cette supériorité occidentale un peu débordante pour tout ce qui était avant eux. Quoi. Donc, et moi, bêtement, m'étant inspiré de ces récits, je retranscrivais ça sans m'en rendre compte. Et du coup, j'ai rappelé Frédéric Lenoir, je lui ai dit « Écoutez, merci de votre conseil, je supprime le prologue. » Et en plus, avec ma femme, on trouvait ça, commencer par un prologue qui expliquait, c'était un peu lourdingue. Donc finalement, on rentrait directement dans la BD, ce qui était beaucoup mieux. Donc, voilà un petit peu mes rapports avec Frédéric Lenoir. Il a été fort utile.
0: Jean-Charles Crahen, il nous reste 3-4 minutes. Est-ce qu'il y a eu un moment qui a été vraiment difficile, une pierre d'achoppement dans l'écriture du scénario ?
4: Pas vraiment de pierre d'achoppement, non, parce que je me suis laissé porter par mon imagination. Et bon, il y a les difficultés de l'écriture, évidemment. Il y a toujours des points à un moment donné. Il n'y a pas un sujet particulier. Si vous voulez, je m'étais laissé une certaine liberté par rapport à tout ce que je vous ai dit au début, par rapport à Marie, par rapport à la sexualité de Jésus, que j'ai résolu d'une manière très simple. C'est quelqu'un qui m'a dit que la libido des hommes n'était pas la même pour tous et que, effectivement... Je voulais, parce qu'effectivement, on m'a dit, mais pourquoi il a certainement couché avec Marie-Madeleine ? J'ai dit, mais on s'en fout de ça, c'est pas intéressant, puis c'est pas la peine d'aller choquer, je vois pas l'intérêt de montrer ça. Donc, il lui arrive un truc dans sa jeunesse qui fait qu'il se consacre sa vie à Dieu et on comprendra pourquoi. Mmh. Et donc, voilà, j'avais cette liberté là-dessus, et à partir du moment où j'étais respectueux et que j'étais pas dans la provocation, j'ai pas eu de difficultés particulières à l'écrire. Sauf la difficulté de tout inhérente à tout scénario, des scènes peut-être compliquées. J'ai même, au moment de dessiner, j'ai même supprimé deux scènes qui étaient un peu longues. Enfin, j'en ai raccourci une terriblement, parce qu'elle était redondante et un peu longue, mais ça, je m'en suis rendu compte en le dessinant. Et une autre que j'ai supprimée qui n'était pas utile, quoi. Donc, voilà. À part ça, il n'y a pas eu de... Et juste pour terminer, parce que j'ai plus beaucoup de temps, je voulais dire aussi que j'ai une postface de l'archevêque Monseigneur Lebrun. Et alors, beaucoup de gens me disent, comment tu as eu un archevêque ? Et alors là, c'est les hasards de la vie. C'est que c'est tout simplement un ami d'enfance. Donc, c'est pas tout le monde qui a un ami d'enfance qui est devenu archevêque en France. Et en fait, évidemment, il ne l'a pas fait uniquement par amitié. Il voulait lire mon... Parce qu'au début, il a été très étonné que je fasse un album sur Jésus. Parce qu'il connaissait ma position. Et donc, quand je lui ai dit, alors il m'a demandé à le lire, et quand il l'a lu, il m'a dit, écoute, c'est un très bel album. Donc, et comme il savait, je lui avais dit que Frédéric Lenoir faisait une préface, il m'a dit, écoute, moi, je vais te faire une postface. Et je trouve que ça termine bien l'album, parce qu'on a un message, enfin, une préface plutôt laïque et historienne de Frédéric Lenoir. Et puis, on a un message, une postface qui termine avec un message chrétien d'amour universel que j'ai trouvé très beau. Donc, je trouve que ça entoure bien mon bouquin et j'en suis ravi. Donc, voilà.
0: Un livre à offrir pour les fêtes ?
4: Oui, c'est une très bonne idée. Georges, je ne peux que le recommander.
0: Absolument.
4: Non, mais c'est vrai que pour les gens qui s'intéressent à ce sujet, qu'ils soient laïcs ou enfin, agnostiques ou chrétien, je pense que ça peut être effectivement une bonne lecture et un beau cadeau pour les fêtes de Noël. Quoi,
0: voilà, à mettre dans le sapin, dans la crèche.
4: Dans la crèche, voilà. Devant la crèche, parce que dans la crèche...
0: Il y a de la place. Hein.
4: Voilà.
0: Je vais vous laisser parce que je sais que vous partez demain pour Saint-Malo, vous retournez pour un festival de BD.
4: Oui, le Télébulle, qui est un gros festival en France que bah, les lecteurs de BD belges doivent connaître, puisqu'il y en a beaucoup qui viennent. C'est pas trop loin de la Belgique, puisque c'est juste à l'entrée de la Bretagne. Donc,
0: on peut y aller.
4: Peut-être que je retrouverai avec plaisir. Je dédicace le vendredi, le samedi et le dimanche sur le stand Gléna. Donc,
0: eh ben voilà.
4: Donc, je retrouverai quelques-uns de vos auditeurs à Saint-Malo. Ça sera avec grand plaisir.
0: Eh bien, Jean-Charles Crène, un grand merci d'être venu à notre micro. Et on recommande encore ce roman de Jésus, cette BD que l'on peut trouver notamment à la librairie Siloé et dans toutes les bonnes librairies d'ailleurs. Hein. Voilà, bon festival et grand merci d'être venu à notre micro.
4: C'est moi qui vous remercie de m'avoir invité et à bientôt.
0: Et à bientôt. Au plaisir.
4: Merci, au revoir.
0: Voilà, nous allons nous quitter. Je remercierai Denis qui est à la technique, qui a fait des miracles, lui un petit peu, avec les petits boutons. Et je n'ai plus qu'une chose à vous dire. Bien des choses chez vous.

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1: Journée de grève dans les lycées et universités en France, ceci 2 semaines à peine après le grand rassemblement des jeunes autour du pape. Le message qu'il leur a délivré continue de faire son chemin. Mandatée par les 27, la tâche est de taille pour le commissaire européen au commerce. Il est arrivé en Chine pour tenter de rééquilibrer le déficit commercial insoutenable de l'UE face à Pékin. Le PKK affirme avoir retiré tous ses combattants encore présents en Turquie. Le parti kurde accuse Ankara de ralentir les efforts de paix engagés en 2024. La Corée du Sud a procédé aujourd'hui au tir d'essai de sa première arme hypersonique. Un message à ses adversaires quelques jours après un tir de la Corée du Nord.
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0: donner à l'oreille de ces jeunes. C'est ce que nous explique sœur Christiana di Roma de la communauté des Béatitudes. Elle est responsable de la pastorale des 18-35 ans du diocèse de Créteil en banlieue parisienne. C'est là où toutes les premières contestations ont émergé.
1: Ce qui était retenu par la plupart des jeunes et ce qui circule aussi sur les réseaux de la part des jeunes, c'est les mots spontanés au début du discours aux jeunes. C'est « vous êtes les saints d'aujourd'hui » et « merci, merci la jeunesse ». Donc ces paroles « merci et vous êtes les saints », ça tourne beaucoup sur les réseaux des jeunes et c'est des paroles que les jeunes y répètent parce qu'ils se sont sentis concernés directement et ça a marqué les esprits des jeunes. Et je sais que quand même aujourd'hui, dans les églises, il y a beaucoup de jeunes qui rentrent à les églises, qui posent des questions et qui n'ont jamais rentré dans l'église avant la venue du pape et qui demandent l'explication de notre foi. Il y a beaucoup de jeunes qui se sont engagés, qui ne l'étaient pas avant. Ça aurait donné quand même un enthousiasme très fort et une envie de suivre les Christ et de s'engager aussi, ce qui est quand même important et différent. Il y a un engagement beaucoup plus important, aussi une fréquentation plus importante des aumôneries et des groupes de prière.
0: Alors que le Premier ministre a promis de nouvelles annonces sur l'école d'ici à la fin octobre, plus de 150 établissements sont encore perturbés partout en France. En Italie, le Parlement a approuvé une réforme de la loi électorale très décriée par les partis d'opposition. Ces derniers accusent la Première ministre Giorgia Meloni de l'avoir conçue sur mesure pour être reconduite au pouvoir lors des élections de 2027. Le texte voté garantit une majorité parlementaire à toute alliance recueillant plus de 42% des voix. Le commissaire européen au commerce a entamé une visite cruciale en Chine. Objectif, rééquilibrer les relations commerciales entre les deux blocs. Pour l'UE, le déficit commercial avec la Chine, c'est 1 milliard d'euros par jour. Et ce déficit s'est creusé de 20% en un an. Ils sont désormais nombreux au sein des institutions européennes à souhaiter des changements radicaux. L'économie européenne traversant une crise existentielle. Les explications de Pierre Benazet.
2: Dans ses bagages, Maroš Šefčovič emporte à Pékin les recommandations de l'Allemagne et de la France. Elles enjoignent la Commission à protéger le marché européen et à préparer la riposte commerciale. C'est un changement radical et bienvenu de la position allemande. Selon le député Pascal Canfin de la Commission du commerce international du Parlement européen, pour lui, il faut appliquer en Europe les mêmes recettes qu'en Chine.
3: Le modèle à suivre, c'est exactement ce que les Chinois eux-mêmes ont fait depuis 30 ans. Ils ont forcé les entreprises européennes qui investissaient en Chine à transférer de la technologie. Ils ont réservé certains marchés publics à les entreprises chinoises pour permettre aux entreprises chinoises de croître puis de devenir des leaders mondiaux. Ils ont mis en place des conditions d'accès au capital avec des subventions publiques qui ont largement soutenu leurs propres entreprises. Aujourd'hui, on ne le fait pas, on pourrait le faire.
2: Après avoir été accusé de frilosité dans les crises commerciales, par exemple face aux États-Unis, la Commission européenne se retrouve en situation de devoir entamer un bras de fer avec la Chine sans toutefois créer une guerre commerciale avec Pékin. Pierre Benazet, Bruxelles, RFI pour Radio Vatican.
0: Les eurodéputés ont appelé aujourd'hui à une stratégie européenne contre l'entrisme islamiste et l'influence des frères musulmans. L'un des principaux objectifs de la résolution vise à exiger une traçabilité des fonds européens versés à des entités islamistes. Israël réduit drastiquement la présence diplomatique britannique à Jérusalem-Est. Un mois tout juste après l'annonce de sanctions de Londres contre des colonies israéliennes en Cisjordanie occupée. Le consulat britannique à Jérusalem-Est a donc cessé ses opérations, même si une petite équipe de diplomates est autorisée à rester. Cette mesure décidée après d'intenses négociations vise à éviter la poursuite de l'escalade des tensions entre les deux pays. En Turquie, c'est un nouveau test pour le processus de paix entre l'État et le Parti des travailleurs du Kurdistan, le PKK, après 40 ans d'un conflit qui a fait près de 50 000 morts. Ce jeudi, le PKK affirme avoir retiré tous ses combattants encore présents en Turquie. Il accuse Ankara de ralentir les efforts de paix engagés en 2024. Le groupe kurde réclame désormais des gestes concrets, notamment autour du rôle d'Abdullah Öcalan, son chef historique emprisonné. À Ankara, la correspondance d'Anand Lower.
4: Cela fait précisément deux ans, depuis octobre 2024, que l'État turc et le PKK sont engagés dans ce processus censé aboutir à la paix. Et un constat s'impose, chaque camp avance avec la plus grande prudence. Le PKK a tour à tour annoncé sa dissolution et son intention de désarmer, puis son retrait du territoire turc et des zones frontalières. Du côté d'Ankara, deux gestes concrets jusqu'ici, une commission parlementaire et une loi qui règle les modalités du retour des anciens membres du PKK en Turquie. Cette loi voté il y a 2 mois n'est pas encore entré en vigueur. Ankara attend que le PKK ait effectivement désarmé. Une attitude

0: que le groupe kurde assimile à de l'inaction. Dans un communiqué, le PKK accuse le gouvernement du président Erdogan de ne pas mener le processus assez sincèrement et rapidement. Il soutient avoir fait sa part du travail et réclame en priorité la libération de son chef, Abdullah Öcalan, ou au moins une amélioration notable de ses conditions de détention. Le PKK demande notamment que ce dernier puisse recevoir dans sa prison des représentants politiques, d'ONG et des médias, une requête à laquelle Ankara refuse d'accéder pour l'instant. À Ankara, un endroit pour Radio Vatican.
1: Ankara exclut d'envoyer son armée pour frapper les rebelles houthis du Yémen. Ceci malgré l'accord tripartite signé en août à la Mecque avec le Pakistan et l'Arabie Saoudite. Déclaration faite tandis que les rebelles houthis, eux, affirment avoir encore frappé l'aéroport de Riyad. De leur côté, les autorités saoudiennes, alliées des forces gouvernementales yéménites, ont intercepté deux missiles tirés par les combattants pro-iraniens. Partons en Corée du Sud à présent, qui a procédé aujourd'hui au tir d'essai de sa première arme hypersonique. Et ce, quelques jours après que la Corée du Nord a dit avoir tiré un missile hypersonique de portée intermédiaire. Ce type d'arme est un atout stratégique clé, capable de changer le cours d'une bataille, selon Séoul. Ces ogives sont capables de frapper des cibles stratégiques majeures. Un message pour ses voisins. Correspondance à Séoul de Célio Fioretti.
2: La Corée du Sud a testé en vol sa première arme hypersonique entièrement conçue dans le pays. Une arme qui vole à au moins 5 fois la vitesse du son et pourrait déjouer les défenses antimissiles. Une fois opérationnelle, l'arme pourra frapper par surprise des objectifs clés dans la péninsule. Le président Lee Jae-myung assistait à l'essai. La Corée du Sud, dit-il, doit assurer sa sécurité par ses propres forces. Il a aussi inspecté le Yonmu 5, le missile balistique le plus puissant du pays, conçu pour détruire des bunkers enterrés en profondeur. Séoul espère que ces armes de fabrication nationale changeront la donne face au Nord et permettre à la Corée du Sud de dépendre moins de l'allié américain. Le contexte est tendu. La semaine dernière, Pyongyang a testé son propre missile, présenté comme hypersonique, et 3 soldats sud-coréens ont été blessés par des mines près de la frontière le mois dernier. Le Nord n'a pas encore réagi aux tirs sud-coréens. C'est le Fioretti, Séoul, Radio Vatican.
1: Aux Philippines, la Cour pénale internationale déclare l'ex-président apte à être jugé. Rodrigo Duterte, 81 ans, est accusé de crimes contre l'humanité dans le cadre de sa campagne contre les trafiquants et les consommateurs de drogue. Ses avocats ont affirmé qu'il souffrait de troubles importants de la mémoire. Mais la CPI a tranché, son procès doit s'ouvrir le 30 novembre. Enfin, au Vatican, ce jeudi soir, une messe vient de débuter dans la basilique Saint-Pierre. La célébration est présidée par Léon XIV à l'occasion de l'inauguration de l'année académique des universités pontificales à Rome. Pour suivre la messe et l'homélie du pape devant les enseignants, formateurs et étudiants des institutions ecclésiastiques, rendez-vous sur notre site internet et nos réseaux sociaux dès maintenant. Et c'est la fin de notre journal. Merci pour votre fidélité. Prochain rendez-vous avec l'actualité en français à 8h30, heure de Rome. Ce sera avec Alexandra Sirgan. Bonne soirée à tous.

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1: Ralph Schmeder au micro, bienvenue dans l'émission qui, chaque semaine, vous donne un aperçu de l'actualité religieuse dans le diocèse de Liège. Aujourd'hui, j'ai le plaisir de vous présenter une nouvelle initiative de colocation à Liège, d'un genre un peu particulier et inspiré par des valeurs chrétiennes. Vous allez le découvrir, mais comme nous en avons l'habitude, au début, un petit journal agenda. Avant d'être un livre, l'Évangile a été une parole transmise de vive voix de témoin en témoin. C'est cette expérience des premiers chrétiens que la compagnie du Logos fait revivre avec son spectacle « Nous l'avons rencontré ». Au milieu du public, trois comédiens accompagnés d'une musicienne racontent l'Évangile selon saint Jean. Le spectacle fait étape dans notre diocèse à la collégiale Saint-Barthélemy de Liège ce vendredi 9 à 20h, trop tard pour ceux qui nous écoutent le week-end, et puis au sanctuaire de Banneux ce dimanche à 17h30. Rappelons aussi l'initiative du groupe Foi et Homosexualité du service diocésain des couples et des familles tous les troisièmes jeudis du mois de 20 à 22 heures. La parole ouverte qui se trouve 27 A rue de la cathédrale à Liège propose un cercle de paroles. Un de vos enfants, un proche, un ami a fait son coming out. Cela vous inquiète? Vous vous posez peut-être des questions ou bien tout simplement, vous voudriez savoir comment l'accompagner au mieux. Le cercle de parole autour du thème de l'homosexualité est fait pour vous. La confidentialité, un accueil bienveillant et non jugeant sont assurés. Contact et infos auprès de Anne Van Lintout, courriel sdcf@evêchedeliège.be, donc sdcf@evêchedeliège.be, un numéro de téléphone 04 74 34 44 13. Je répète, 04 74 34 44 13. La bibliothèque du séminaire de Liège vous invite à sa foire aux livres d'occasion avec des livres tout sujet et de la musique. Elle aura lieu du 9 au 18 octobre dans l'église du séminaire rue des Prémontrés 38. Accès libre de 10h à 18h, dimanche inclus. Les détails sur le site www.bibliosemliège.be. Dans le cadre du mois d'octobre, mois du rosaire, l'équipe relais Saint-Roch-Saint-Amand-Jupy vous invite à venir chanter, prier et méditer avec Notre-Dame du Rosaire. Ce sera ce dimanche 11 octobre à 15h à la grotte du Bouet à Bressoux. La grotte se trouve à l'angle de la rue Winston Churchill et de la rue Trou-Louette, en tram jusque Liège Expo, puis passer le pont du chemin de fer. Et voici encore deux conférences organisées par la librairie Siloé de Liège. La première s'appelle « Le rire dans la Bible et dans l'Église » et sera donnée le mardi 13 octobre à 17h à la librairie Siloé par le père Philippe N, dominicain et professeur de patrologie. Avec son humour légendaire, il explorera les représentations du rire dans la Bible et chez les pères de l'Église. Il est l'auteur auteur de l'ouvrage « Le rire dans la Bible » paru aux éditions du Cerf en 2025. La même semaine, une seconde conférence vous est proposée « Garder la confiance en Dieu quand tout vacille ». Ce sera le jeudi 15 octobre à 17h également à la librairie Siloé par Hélène Dumont, fondatrice des Serviteurs de la Miséricorde. La notion de confiance sera explorée à partir de témoignages et d'exemples issus de la Bible pour inviter les lecteurs à la placer au cœur de sa relation à Dieu au quotidien. Hélène Dumont est l'auteur de l'ouvrage « La confiance au quotidien » paru aux éditions des Béatitudes en 2025. L'entrée aux deux conférences est libre, réservation souhaitée par email à info@siloe-liege.be ou bien vous donnez un coup de fil au 04 223 20 55. Je répète, 04 223 20 55. Et on arrive à l'entretien de la semaine aujourd'hui. J'ai une Bruxelloise avec moi, mais qui va nous parler d'une actualité liégeoise, Marguerite Kervin. Bonjour tout d'abord.
2: Bonjour.
1: Alors, vous allez nous parler d'un projet, d'un nouveau projet à Liège, Lazare. C'est des colocations solidaires où vivent ensemble des personnes qui ont besoin d'un abri et des personnes à l'abri du besoin. Je crois que l'expression est de vous.
2: Tout à fait.
1: Belle expression. En novembre, Liège connaîtra donc sa première maison Lazare. Et pour ce projet, vous cherchez encore du monde. Alors, faisons les choses l'une après l'autre. Tout d'abord, c'est quoi Lazare ?
2: Alors, Lazare, c'est une ASBL, un projet qui a commencé initialement en France il y a 15 ans et qui, depuis 8 ans, existe en Belgique, à Bruxelles. Et nous créons des maisons où vivent ensemble des personnes qui, a priori, ne se rencontreraient jamais, à savoir des jeunes actifs, soit étudiants, soit jeunes travailleurs, qui ont généralement entre 20 et 35 ans, qui sont insérés dans la société, et des personnes qui ont connu soit la rue, soit des situations de très grande précarité.
1: Alors, pourquoi les mettre ensemble ?
2: Alors, l'idée, justement, c'est que par la force de l'amitié, on réussit un double objectif. D'une part, une réinsertion durable des personnes qui sont généralement un peu écartées de la société et aussi du monde du travail. Mais également, et c'est tout aussi important, d'ouvrir le regard des jeunes sur la réalité des difficultés liées à la pauvreté dans leur ville ou dans leur pays. Donc, c'est vraiment ce double objectif qu'on essaye de créer en créant des ponts entre deux mondes qui, en général, ne se rencontrent pas.
1: C'est ça. Vous l'avez baptisé Lazare. Évidemment, ça fait référence à l'Évangile et notamment à l'ami de Jésus. D'ailleurs, que Jésus va même ressusciter, rappeler à la vie. Mais je crois qu'il y a encore un deuxième Lazare dans la Bible, dans une parabole où Jésus parle du pauvre Lazare. Donc, pourquoi avez-vous choisi ce nom ?
2: Alors, ce nom a été choisi donc à la genèse du projet en France parce que le fondateur était profondément chrétien et voulait que cette inspiration chrétienne se ressente dans le projet. Lazare reste chrétien aujourd'hui, ou en tout cas avec une couleur chrétienne, mais est absolument ouvert à tous, et c'est très important de le rappeler, toutes les religions, les confessions et les sensibilités sont représentées dans le projet. Mais effectivement, ces deux passages de la Bible ont un écho à ce qu'on vit à Lazare, à savoir la rencontre, l'amitié et puis le lien avec la pauvreté qui peut se manifester.
1: C'est ça. Et aussi, évidemment, le fait, je crois qu'il y a un symbole aussi, puisque Lazare a été rappeler à la vie, ressusciter, et
2: tout
1: c'est un peu votre objectif, c'est de permettre à des gens qui vivent dans la rue de recommencer ou de renaître à une nouvelle vie, c'est
2: exactement,
1: ça ?
2: Exactement, par la force de l'amitié, de pouvoir se relever et renaître à une nouvelle vie. Tout à fait.
1: Alors l'avantage que vous avez, c'est évidemment l'expérience, hein, puisque à Bruxelles ça existe depuis 8 ans, vous venez de le dire. Est-ce que ça marche, tout d'abord ?
2: Alors, tout à fait. Donc, le projet, initialement, était tout petit. Il y a 8 ans, on a commencé avec vraiment l'ambition de créer une toute petite flamme dans un univers assez compliqué, qui est l'univers de la précarité. À Bruxelles, il y a plus de 10 000 personnes qui sont actuellement dans dans une situation de mal logement ou de sans logement. Donc c'était vraiment nécessaire de proposer un nouveau modèle. Et ça a commencé par une toute petite colocation de 6 personnes au centre-ville. Et puis aujourd'hui, on peut accueillir 40 personnes dans nos maisons Lazare. Donc effectivement, déjà, on voit que la demande est là puisque le projet grandit. Et puis également, on voit quand même que, ce qui nous fait extrêmement plaisir, que les personnes qui sortent de Lazare, après une moyenne de 18 mois passés dans le projet, la plupart du temps se remettent sur des rails pour voilà, vivre une réinsertion à plus long terme. Donc ça, c'est vraiment l'objectif premier. Et puis auprès des jeunes pros qui vivent dans le projet, on voit aussi que l'amitié persiste, non seulement avec leurs amis jeunes pros, avec qui souvent il y a des nouvelles colocs qui se créent en dehors du projet Lazare, et puis également avec les personnes qui ont vécu dans la précarité, avec qui ces jeunes restent en contact.
1: Alors vous avez cherché d'abord et trouvé une maison à Liège, donc c'est près de la gare des Guillemins, je crois, rue Franier.
2: Rue de Franier, oui.
1: Comment se présente justement cette maison?
2: Alors, donc, il y a un an, on s'est dit que le projet fonctionnait bien à Bruxelles et qu'il était temps peut-être de venir proposer le modèle ailleurs. Et c'est à Liège que le monde associatif a été le plus manifestement intéressé par le modèle Lazare. Et donc, après avoir fait cette étude de terrain avec une équipe de bénévoles liégeois, on a trouvé effectivement cette maison rue de Franier qui pourra accueillir 8 personnes. Et donc, fidèlement au projet Lazare, la moitié de ces 8 personnes, dont 4 seront des jeunes actifs. Dans un premier temps, on ouvre une maison d'hommes, donc nos maisons sont non mixtes. Et l'autre moitié seront des personnes qui sont actuellement dans la précarité ou dans la rue à Liège.
1: Et en quoi consistent maintenant les engagements de l'un et de l'autre des habitants?
2: Alors, on a évidemment une charte de vivre ensemble qui permet, voilà, sur laquelle on se repose pour que le projet fonctionne bien. Il y a un repas commun par semaine qui est nécessaire pour justement que cette rencontre puisse avoir lieu. Et puis, il y a quelques week-ends qui sont organisés chaque année pour encourager l'amitié, pour encourager les liens qui se créent. Mais en dehors de ça, c'est une colocation, en fait, assez, avec un fonctionnement assez normal. Bon, chacun fait sa tâche, mais c'est absolument compatible avec une vie sociale, une vie familiale en dehors du projet. Donc, c'est ce qu'on propose.
1: Alors, une autre question, pourquoi choisir des jeunes? Vous avez dit entre 20 et 35 ans maximum. Pourquoi ne pas faire habiter ensemble aussi des personnes déjà plus âgées
2: Alors, la limite n'est pas extrêmement stricte. Si on a une personne de 36 ans qui est intéressée par le projet, on ne ferme absolument pas la porte. L'idée, c'était déjà que souvent, le modèle de la colocation ou du cote parle à des publics plus jeunes. Et puis aussi d'avoir cette liberté en n'ayant potentiellement pas encore non plus de réalité familiale et ce dynamisme qui est souvent propre à la jeunesse. Donc, cette limite n'est pas extrêmement stricte, mais c'est dans l'ADN du projet que ça s'est construit comme ça pour permettre un élan vital qui soit fort pour accompagner les personnes qui en ont besoin.
1: Alors, se pose évidemment aussi la question financière. Donc, qu'est-ce que chacun paye? Comment financez-vous ce projet?
2: Alors, le projet, il est... Donc chacun paye la même contribution mensuelle, et ça c'est extrêmement important dans le projet Lazare, pour donner à chacun ce sentiment d'égalité entre les colocs. On n'est pas du tout dans une relation d'aidant-aidé entre les colocataires, on est vraiment dans une situation où chacun est un colocataire à part entière et donc paye la même contribution.
1: Mais quelqu'un qui a été dans la rue, il n'a pas de revenus?
2: Alors quelqu'un qui a été dans la rue, dans un premier temps, on va lui offrir l'accompagnement social avec une assistante sociale qui est proposée par Lazare, afin qu'il ou elle puisse bénéficier des soutiens, par exemple du CPAS, de la mutuelle ou des autres soutiens auxquels cette personne a droit. Et le CPAS a d'ailleurs, à Liège, accueilli favorablement ce projet. Et l'idée, c'est que grâce à ces aides, tout le monde soit en mesure de pouvoir vivre à Lazare confortablement et puisse, à côté de ça, également thésaurisé pour potentiellement prendre son envol par la suite.
1: Et pour les étudiants, alors, comment ça se passe? Qu'est-ce qu'ils payent? Combien? Combien paye-t-il ?
2: Très concrètement, à Liège, ce sera hors charge 360 euros. Donc, tout compris, on sera autour de 500 euros par chambre. Et c'est une contribution qui nous permet à la fois de faire vivre le projet et de le rendre durable ici à Liège, et également de le rendre accessible au plus grand nombre.
1: Quand on dit chambre, c'est un petit appartement ou comment faut-il imaginer les choses ?
2: Alors, c'est dans une maison qui initialement était une maison unifamiliale. Et qui aujourd'hui donc permet d'accueillir chacun à sa chambre individuelle. Mmh. Et les espaces communs comme la cuisine, la salle de bain sont partagés, exactement comme dans la majorité des colocations.
1: On va s'arrêter un petit moment pour écouter une musique, et vous êtes venu justement avec une musique. Il s'agit de The Prayer, donc la prière de Céline Dion avec Bocelli. Alors pourquoi avoir choisi cette chanson ?
2: Alors j'aime beaucoup cette chanson parce que...
1: Vous aimez bien Céline Dion.
2: Déjà, j'aime beaucoup Céline Dion qui en plus est venue en Europe récemment, donc il y a cette sensibilité-là qui est évidemment présente, mais aussi cette rencontre entre ces deux grands artistes qui ont un univers vocal assez différent, mais qui se rejoignent malgré tout. Et puis, il y a aussi cette unicité dans leur handicap respectif, leur maladie respective. Mmh. Donc, il y a cette vulnérabilité qui transparaît dans cette chanson qui me touche.
1: Donc, malgré un handicap, on peut réaliser des grandes choses.
2: Absolument.
1: Voilà, on écoute The Prayer.

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1: De retour en studio avec Marguerite Kervin, qui est la responsable de l'ASBL Lazare. Quand je dis responsable, c'est vous êtes responsable de tout le projet ou...
2: Alors nous sommes deux salariés à temps plein à Lazare Belgique. Moi, je suis responsable du développement du projet et des levées de fonds. J'ai un collègue qui est responsable de la coordination des quatre maisons à Bruxelles.
1: En Belgique, ça existe à Bruxelles et à Liège, mais parlons un tout petit peu de la France, parce que là, ça existe dans plusieurs villes.
2: Oui, tout à fait. Il y a une quinzaine de maisons en France où le projet est bien implanté. Et alors, c'est moins connu, mais Lazare est maintenant également présent en Espagne, en Suisse, au Mexique, et on est en train de se développer aussi au Canada et en Angleterre. Donc, le projet grandit vraiment d'année en année.
1: Pour revenir aux finances, est-ce que le problème s'auto-finance avec ce que vous avez décrit ou bien est-ce qu'il faut quand même des subsides, etc.?
2: Alors, l'idée du projet, c'est vraiment de s'autofinancer le plus possible et c'est pour ça que cette petite contribution financière des colocs est essentielle. Mais actuellement, donc, on ne s'autofinance pas entièrement et on est aussi dépendant de dons et de fondations privées et de mécènes qui nous soutiennent depuis plusieurs années.
1: Si, par exemple, des jeunes, des étudiants ou des jeunes travailleurs de Liège nous écoutent et qui se posent la question, tiens, est-ce que ce ne serait pas quelque chose pour moi? Est-ce qu'il y a quand même des prérequis? Est-ce qu'il faut, voilà, parce que ce n'est quand même pas un code comme un autre.
2: Alors, ce n'est pas un code comme un autre. Je dirais que le principal prérequis, c'est d'avoir envie d'oser, d'avoir un peu l'audace d'oser cette rencontre hors du commun. Et puis que la vie en communauté soit possible pour les personnes qui souhaitent rejoindre le projet. Mais à part ça, je dirais que, à part l'envie de se rendre disponible et d'oser cette rencontre, tout le monde est absolument le bienvenu à Lazare.
1: Mais je crois que cette communauté est aussi accompagnée par une famille, c'est ça?
2: Tout à fait.
1: Et que vous n'avez pas encore trouvé pour
2: Liège. J'en profite pour faire un appel. Effectivement, pour chaque colocation Lazare, que ce soit à Bruxelles, en France ou comme ce sera le cas à Liège, il y a un couple ou une famille qui s'engage, qui est... implanté localement, donc ici qui habiterait à Liège, et qui accepterait de venir accompagner plusieurs heures par semaine les colocataires pour leur offrir une écoute bienveillante, pour accompagner, désamorcer d'éventuels petits conflits qui pourraient se créer, pour animer des moments conviviaux entre les colocataires, en fait pour veiller à ce que la vie quotidienne des colocs se passe bien. Aucun besoin d'avoir des compétences en travail social ou quoi que ce soit de ce style, puisque l'association propose l'accompagnement psychologique, addictologique et social qui est nécessaire pour les colocataires. Mais donc simplement une envie, une curiosité par rapport à la rencontre des personnes précarisées.
1: Alors justement, parlons encore un peu des personnes précarisées. Je sais que beaucoup de personnes qui vivent dans la rue n'ont pas tellement envie de quitter la rue alors qu'ils ne sont pas bien et qu'ils souffrent quand même. Mais quand on leur propose quelque chose, souvent, ils sont réticents ou en tout cas, ça ne marche pas toujours très bien, même s'ils essayent. Quelles sont vos expériences? Est-ce que c'est un public quand même difficile et comment faire pour qu'ils puissent vraiment retrouver une vie normale?
2: Alors, effectivement, certaines des personnes qui se retrouvent en situation de précarité ne sont pas faites pour la vie en communauté ou ne souhaitent pas vivre en communauté, et on peut tout à fait l'entendre. Nous, notre façon de travailler, c'est que dès le départ, on se met en lien, avant l'ouverture d'une maison, avec tout le tissu associatif qui travaille dans la lutte contre la précarité en première ligne dans une ville. Et c'est ce tissu-là qui va nous permettre d'identifier les personnes à la fois qui correspondent au projet Lazare et puis qui ont le désir, en fait, de nouer ces amitiés, d'aller à la rencontre aussi de personnes différentes d'elles, parce qu'on parle beaucoup des jeunes pros qui font cet effort de surmonter potentiellement des préjugés, mais c'est le cas également des personnes qui sont dans la précarité. C'est un effort pour tout le monde, mais un effort fructueux. Et donc, c'est vraiment tous ces travailleurs de première ligne qui vont nous mener vers des profils qui pourraient correspondre au projet. Et ensuite, c'est la famille responsable qui va être formée à accueillir, écouter et sélectionner les personnes qui correspondent le mieux à vivre à Lazare.
1: Cette colocation est-elle pour un temps bien déterminé ou bien est-ce qu'on peut rester, par exemple, à Bruxelles pendant 8 ans ou plus? Comment ça se présente?
2: Alors, on a une double réponse à cette question-là. À la fois, la vocation de Lazare est vraiment d'être un tremplin. Donc, le but n'est pas d'offrir un logement définitif à des personnes qui auraient besoin d'un logement. En revanche, on ne met pas de limite dans le temps au moment où une personne arrive à Lazare, parce que l'idée est que les personnes aient vraiment le temps de se poser et de réfléchir à leurs projets personnels et à la suite en y étant. Et on remarque que souvent, quand les personnes sortent de la précarité et arrivent à Lazare, elles ont besoin d'un certain temps, d'un certain nombre de mois pour sortir un peu la tête de l'eau et se poser pour réfléchir à ce qui pourrait fonctionner pour la suite. Donc on ne met pas de limite dans le temps et à la fois, le projet a vocation à être un tremplin pour autre chose.
1: Vous avez parlé de l'origine chrétienne et de l'orientation chrétienne du projet, mais ça ne veut pas dire que les habitants doivent être chrétiens. Ça ne veut pas dire qu'il y a des temps de prière ou...
2: Alors, pour les jeunes actifs, il y a des temps de prière qui sont organisés dans la coloc. Ça a été initialement proposé pour justement soutenir spirituellement le bon fonctionnement du projet. En revanche, pour les personnes qui ont connu la précarité, il n'y a aucune
1: obligation.
2: Ils sont invités à participer à ces moments, mais effectivement, aucune obligation. Et dans notre expérience, toutes les religions ont vécu déjà à Lazare et ça se passe très bien. Il y a vraiment un grand respect et un grand dialogue entre les personnes. La majorité des jeunes actifs qui nous rejoignent sont effectivement chrétiens, mais ce n'est pas un prérequis pour rejoindre Lazare.
1: Alors, Marguerite Kervin, dernière question. Quels sont exactement vos besoins et comment vous rejoindre?
2: Alors, notre besoin principal pour Liège, c'est de trouver 4 jeunes actifs enthousiastes et curieux de faire cette rencontre-là et de vivre à Lazare pendant une année pour nous permettre en fait, de lancer le projet et de pouvoir ouvrir les 4 places restantes à des personnes qui sont déjà sur notre liste d'attente depuis un certain temps, puisque évidemment, les centres de jour nous envoient déjà des candidatures. Donc, avis aux jeunes hommes liégeois, c'est vraiment un projet hors du commun qui vous inscrit en plus dans un réseau international d'amitié très forte.
1: Et ça commence le 1er novembre.
2: Absolument. Ça commence le 1er novembre avec une flexibilité sur l'ouverture puisque la maison est déjà disponible. Donc, si certains jeunes veulent s'installer déjà petit à petit en octobre, c'est tout à fait possible. Et alors, les autres besoins sont des besoins, évidemment, en mobilier. Donc, on est ouvert aux dons de mobilier pour l'ameublement de cette maison. Et évidemment, tous les dons financiers sont plus que les bienvenus pour pouvoir lancer ce nouveau projet.
1: Et vous cherchez la famille aussi.
2: Nous cherchons également la famille responsable, merci de le rappeler. Donc, un couple bénévole, soit avec ou sans enfant, c'est évidemment compatible avec une vie de famille et une vie professionnelle, mais qui accepterait cette mission d'accompagner la première colocation liégeoise.
1: Alors, comment se manifester ou comment vous rejoindre?
2: Alors, le plus simple, c'est de se rendre sur lazarebelgique.eu, lazarebelgique.eu, où toutes les informations sont disponibles, toutes les façons de nous rejoindre et de nous joindre sont accessibles sur le site.
1: Eh bien, merci beaucoup pour toutes ces informations vraiment admirables. Marguerite Kervin, pour
2: merci
1: ce beau projet. Donc, j'espère qu'il aura encore beaucoup de petits après qu'il y aura peut-être d'autres communautés un peu dans le même style et surtout que les expériences soient vraiment positives que vous allez vivre après Bruxelles à Liège. Merci à vous chères auditrices et auditeurs. Si vous le souhaitez, on se retrouvera la semaine prochaine pour une autre actualité, d'autres sujets sur la vie dans le diocèse de Liège. À bientôt.
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2: Bonjour et bienvenue dans Regards croisés. Une fois de plus, nous sommes heureux de vous accueillir pour une heure de discussion et de débat entre églises chrétiennes. Dans notre pays, il y a une séparation, au moins partielle, entre églises et État. Les églises sont invitées à ne pas trop s'occuper de sujets politiques. Et pourtant, nous le savons, il y a des sujets de société où les chrétiens ont aussi leur mot à dire. Alors, ces dernières années, un peu partout en Europe, mais aussi ailleurs, comme aux États-Unis par exemple, on voit une progression très nette de ce qu'on appelle l'extrême droite. Alors, quel est le regard des églises sur cette évolution qui n'épargne pas la Belgique, notamment la Flandre? Nous allons y réfléchir avec, comme d'habitude, Luc Maïds, diacre catholique, Fikri Gabriel, prêtre de l'église syriaque, Rémi Paquet, pasteur de l'église protestante unie de Belgique, et Alexandre Galaka, prêtre de l'église orthodoxe russe. Bonjour à tous les quatre.
3: Bonjour.

0: Tout d'abord, moi je veux dire que, à mon avis, ça c'est le basique pour les catholiques, pour les protestants aussi, il y a deux choses. Premièrement, vous vous souvenez ce passage de l'évangile où deux frères s'est approchés de Christ en disant, est-ce que tu peux, s'il te plaît, partager l'héritage entre nous? Ce qu'il a répondu, mon royaume n'est pas de ce monde. Et qui m'a mis ici? Voilà,
1: Pour
0: vous
1: être
0: voyez.
1: votre juge.
0: Oui, c'est ça. C'est d'un côté, mais de l'autre côté, son nom aussi de l'apôtre Paul, qui a dit qu'un bon chrétien, c'est bon citoyen, tout d'abord. C'est-à-dire, c'est le respect pour le pouvoir, pour le pouvoir de l'État. À l'époque, c'était un impérialisme romain, etc. Mais c'est complètement normal puisque la société a besoin des règles à vivre. C'est ça. Voilà. Et bien ici, à mon avis, la politique est inévitable d'un côté, mais de l'autre côté, bien sûr, pour nous, le christianisme, c'est ce qui touche un être humain, sa conscience, et c'est plus profond pour nous, bien sûr, pour nous, les chrétiens, je dirais. Voilà, moi, c'est ça ma vision, mais si ici, on s'arrête ici à extrême droite, c'est-à-dire, ce sont des valeurs du passé, on peut dire comme ça, mais à mon avis, des valeurs restent toujours des valeurs. On ne peut pas dire que ça appartient au passé, et maintenant, on change de valeurs. Voilà.
1: Les autres?
2: Bah, écoutez, je crois l'extrême droite, d'abord, avant toute chose, c'est un courant de pensée qui met généralement l'accent sur le nationalisme, l'autorité et la sécurité, et qui défend une conception stricte de l'identité nationale. Selon les mouvements, elle peut aussi se caractériser par le rejet de l'immigration, la volonté de limiter les droits de certaines minorités ou bien une opposition au pluralisme démographique. Régulièrement, ces mouvements d'extrême droite ne partagent pas aussi le même point de vue. Certains sont radicaux, d'autres pas. D'autres aussi, il faut distinguer aussi entre droite et l'extrême droite, dépend aussi du concept politique de l'époque dans laquelle où on vit aussi. Il y a des partis politiques de droite, mais qui ne sont pas de l'extrême droite. Donc c'est pour ça, le regard est un peu différent. Maintenant, peut-être on parlera tout à l'heure aussi des dangers, l'Église, etc. Mais ce qui est certain, parce que la définition en elle-même, elle varie selon la manière dont la personne présente la société, il y a un rejet de la société ou de la personne, tout à l'heure comme j'ai expliqué, de l'immigration, de l'identité des autres. Régulièrement, quand on regarde au niveau de l'histoire aussi, ces types de mouvements d'extrême droite grandissent quand il y a problème économique, la majorité. Alors c'est pour ça aussi, donc l'extrême droite, je dirais, est régulièrement liée à des identités culturelles, politiques, selon l'économie. Et je prends l'exemple de la Belgique. Alors que le Nord est plus riche que le Sud. Et pourtant, les partis politiques de droite sont beaucoup plus fortes au Nord qu'au Sud. Mais donc ceci vient du fait que la population du Sud, elle n'est pas peut-être encore touchée par ce nationalisme identitaire tel que les Flamands qui ont vécu peut-être régulièrement en minorité, à la fois que ce soit linguistique et nationale peut-être. Et c'est pour ça, pour renforcer leur identité. Aujourd'hui, le flamand n'est reconnu qu'en Belgique et aux Pays-Bas. Donc c'est une langue qui est limitée. Mais du côté français, il n'y a pas cette limitation. Elle est nationale, internationale. Donc on n'a pas besoin de se prouver qu'on parle une langue qui est internationale. Donc ceci, c'est vraiment des exemples de concret de la vie, moi je dirais, d'un citoyen qui se voit, quand il est en minorité, il a envie de s'affirmer. Quand il est en majorité, on va dire comme ça, ben alors à ce moment-là, ben il avance, il n'a pas besoin, quoi.
3: Moi, je dois dire que j'aurais difficile de répondre dans la mesure où c'est devenu, en tout cas en Wallonie, une injure. Vous voulez démolir quelqu'un, vous l'accusez d'être d'extrême droite. Il ne pense pas comme vous, il est d'extrême droite. Et quelque chose qui me frappe aussi, c'est que si l'on compare le langage utilisé par les mouvements politiques d'extrême droite et d'extrême gauche, on remarque beaucoup de similitudes. Quand je donnais cours de sciences sociales au millénaire passé, j'avais demandé aux élèves d'acheter des journaux, il y en avait à l'époque, orientés clairement à gauche et d'autres qui étaient plus orientés à droite.

0: J'avais demandé de regarder le vocabulaire utilisé. Eh bien, beaucoup de vocabulaire se ressemblait avec ce critère, un langage très simple et proposer des solutions simples alors que les problèmes sont compliqués.
1: Est-ce qu'on peut appeler ça populisme,
0: Du
1: donc
0: populisme. Pour
1: populisme
0: moi,
1: de gauche ou de droite?
0: c'est l'élément central absolu. C'est le populisme de gauche ou de droite avec des mouvements qu'il utilise pour un but premier, parce que c'est d'arriver au pouvoir. Si je prends par exemple l'Allemagne actuelle, le parti allemand prône des valeurs morales au niveau mariage, etc., etc. Or, une des personnes les plus influentes de ce pays est homosexuelle et mariée. Ce n'est pas tout à fait l'optique du parti, mais tous les moyens sont bons pour arriver au pouvoir, hein, à ce niveau-là. Donc, je dis, il faut faire attention parce qu'aujourd'hui, c'est vraiment devenu un espèce de melt-pot, ou bien quand on voit les gens mélangent le fascisme, l'extrême droite, le nazisme, etc., ce sont des choses qui peuvent être tout à fait différentes. C'est pour ça que j'avais difficile de donner une définition. Moi, j'aurais caractérisé ça avec des mouvements dont le langage est populiste, solution simple à des problèmes compliqués, avec une tendance, c'est ce qui les différencie des mouvements d'extrême gauche, vers le repli sur soi identitaire, vers la xénophobie, le rejet de l'étranger souvent. L'étranger, ça dépend lequel. Pour le Vlaamse Belang, l'étranger, c'est celui qui ne parle pas néerlandais. Il est jaune à pois verts, mais c'est pas grave. L'essentiel, c'est qu'il parle le néerlandais, et je comprends très bien, parce qu'il faut voir aussi l'histoire qui explique que la région flamande, ce n'est pas qu'une question économique. La Flandre s'est créée sur sa langue au XIXe siècle. La Wallonie ne s'est jamais créée. On reste un conglomérat de structures. Ce n'est finalement que dans les dernières années qu'une certaine identité s'est créée, se crée naturellement. Tandis qu'en Flandre, on a voulu créer une identité avec l'utilisation du flamand. Donc c'est un peu logique que là-bas, il y ait cette vision identitaire.
1: Rémi, souvent on identifie extrême droite et nazisme. Est-ce que c'est un peu comme ça que vous le voyez aussi? Non.
2: C'est vrai qu'il y a des définitions un peu là, des critères hein, qui ont été établis pour essayer de savoir de quoi on parle au niveau sociologique. Moi, je situerais en tout cas le nazisme dans une branche des extrêmes et de l'extrême droite, dans un ensemble plus vaste, dans le sens où la question ici, peut-être pour l'aborder d'un point de vue théologique, c'est savoir qu'est-ce qui est absolutisé, hein. C'est-à-dire que les extrêmes absolutisent et donc la question, c'est là aussi derrière, qu'est-ce que l'on va absolutiser au point de vue idéologique au détriment d'autres choses, et notamment au détriment de la personne humaine, au détriment du dialogue démocratique, du pluralisme, etc. C'est là que, à mon avis, on va situer le débat extrême, puisque ces extrêmes de la droite, bon, on peut avoir des positions tranchées sur certaines choses, qui sont dans un ensemble peut-être situé à droite, comme Luc le disait, sans pour autant être d'extrême droite à proprement parler, ou nazi à proprement parler. Mais effectivement, cette tendance à absolutiser l'idéologie et certains traits jugés comme étant essentiels et où on va rejeter et quitte à faire à rejeter des individus, à remettre en cause leur dignité d'exister parce qu'ils n'appartiennent pas à ce schéma de pensée où on va absolutiser certaines choses, eh bien là on est dans une vision voilà totalisatrice de la réalité qui pose vraiment cette question, hein. Paul Tillich parlait notamment quand il y a absolutisation par, comme ça du réel, d'une forme de démonisation en fait. Il y a vraiment là ce côté qui remet en question jusque même quelque part à remettre en cause, je pense que c'est Fikri qui l'a dit, le principe démocratique lui-même. Hein, on est prêt à s'en passer tant que on suit l'idéologie quoi. Hein. Et ça, on a quand même pas mal d'exemples dans notre actualité pour le moment qu'il le démontre.
1: Alors, vous avez déjà donné aussi l'un ou l'autre domaine, l'un ou l'autre sujet, mais quels sont pour vous les grands sujets qui, par exemple, vous font réagir en tant que responsable de communauté chrétienne quand il est question de l'extrême droite? J'ai entendu plusieurs fois le mot migration. Je crois que c'est vrai que dans beaucoup de partis d'extrême droite, c'est ça qui est au centre de leur politique ou de leur stratégie.
2: Oui, ça fait sans doute partie, je continue sur ma lancée, ça fait sans doute partie aussi de ce discours, hein, sur la peur de l'autre, qui a été évoqué. Moi, ce qui me fait réagir tout de suite, bien, c'est la question de la dignité humaine, hein. Mmh. Quand on commence à subordonner la dignité humaine à toutes sortes d'autres préoccupations, là, en tant que croyant, en tant que chrétien, en tant que théologien, je me sens tout de suite là mis en alerte, quoi. Cette question de la migration des migrants, hein, là aussi c'est une forme de réification de l'autre en disant il n'est plus, hein, on le caractérise par un adjectif, finalement il n'est plus que c'est une personne qui est en migration. Oui. Hein. Vous voyez, il y a une réification de l'autre.
1: C'est ça. Et lié à ça, évidemment, certains l'ont dit aussi, il y a le nationalisme, parce que plus on chasse l'étranger, plus on veut créer une nation, si possible, de pure, et donc de la pure race, comme on le disait dans le nazisme. Quels sont les autres sujets, ou qu'est-ce que les autres pensent?
3: Moi, je veux bien réagir par rapport à ce que tu viens de dire, à propos de la pureté, la race pure, etc., ou par rapport à l'immigration, entre autres. Quand on regarde de l'histoire de l'humanité, et chaque fois qu'on a essayé de créer cette, entre parenthèses, je mets le mot race pure, et chaque fois on a échoué. Chaque fois que ce soit tout au long de l'histoire, on voit ces. Mais ce qui est certain, je prends l'exemple de l'Europe surtout, quand on regarde l'histoire de l'Europe, c'était le berceau des guerres. Surtout, je dirais, jusqu'à la Deuxième Guerre mondiale. Et même la Première Guerre mondiale, la Deuxième Guerre mondiale, c'est quand même ici en Europe que ça a déclenché, je dirais. Mais on regarde chaque fois l'échec du totalitarisme, du nationalisme, et je dirais de ce qu'on appelle vraiment ces gens qui voulaient créer, soi-disant, cette race pure. Mais ce qui est surtout sûr et certain, l'humain en général, et ça c'est... Surtout, je dirais, de plus en plus maintenant en Europe, on le constate régulièrement, tant que économiquement ça va très bien, on ne pose pas la question sur l'immigré, l'étranger, l'autre. Mais lorsque l'assiette est vide, ben, il faut trouver des boucs émissaires. Et la première personne sur qui on va tomber, ben, c'est lui qui n'est pas comme moi, qui n'est pas habillé comme moi. Il faut trouver des excuses pourquoi cette nourriture, ce repas que j'avais chaque fois, elle ne vient pas. Ben, c'est la faute de l'autre. Et l'autre, en général, c'est l'étranger, chaque fois. Le mot étranger, étrange, qui n'est pas comme moi. Et on essaye de diaboliser pour essayer de justifier ce manque que nous avons.
1: Alors qu'en réalité, notre société a besoin de la main-d'œuvre étrangère.
3: Ça, c'est l'autre, oui, tout à fait. Mais aujourd'hui, on le sait très bien. Alors là, c'est je dirais, le taux de natalité qui baisse de plus en plus, surtout en Europe. On revient à l'Europe, etc. Et on a besoin. Et je sais, on sait très bien que, même aujourd'hui, quand on prend au niveau mondial, les sociétés qui sont les plus multiculturelles, c'est les sociétés qui avancent. Les sociétés qui sont, à la limite, il n'y a qu'une nationalité qui domine, c'est des pays pauvres. Et plus on est dans des sociétés, dans des communautés, dans des pays multiculturels, plus les recherches intellectuelles aussi avancent. Mais de nouveau, c'est le côté, je reviens à la question, d'où la montée, je dirais, de totalitarisme, plutôt de nationalisme, ici en Europe, c'est... Parce qu'il y a un problème économique qui commence. D'où on essaye peut-être des fois de trouver des guerres ailleurs, etc. Où on va pousser la guerre interne vers l'extérieur, comme à l'époque des croisades. Ici, il y avait un problème économique. On a dit, on va sauver le tombeau du Christ. Il faut absolument sauver la Terre Sainte. Et il fallait envoyer vers là-bas, alors que c'était pour éviter les guerres internes. Et il y a cette politique-là, d'une manière un petit peu, je dirais peut-être C'est un peu paradoxal, mais on préfère que les Russes et les Ukrainiens se battent, comme ça, petit à petit, peut-être, après, nous aussi, on va se calmer. Il y a j'aime pas dire que c'est humain, mais c'est la réalité dans laquelle on vit, oui.
1: On va s'arrêter un moment, parce qu'il est temps d'écouter de la musique, et on continuera dans la deuxième partie de notre émission.

0: Et nous sommes de retour en studio dans l'émission Point de repère Regard croisé, aujourd'hui consacré à la question de l'extrême droite. Avec nous en studio, Alexandre Galaka, prêtre de l'Église orthodoxe russe, Rémi Paquet, pasteur de l'Église protestante unie de Belgique, Luc Maïs, diacre catholique, et Fikri Gabriel, prêtre de l'Église syriaque. On est en train d'évoquer les sujets qui fâchent, si on peut dire, ou sur lesquels beaucoup de gens se fâchent. On a parlé notamment de la migration, du nationalisme, totalitarisme, la relativisation de la démocratie. Est-ce qu'il n'y a pas aussi, par exemple, l'insistance sur la moralité, une moralité plutôt conservatrice ? Et là, ça devrait quand même un peu plaire aux religions, non ? Aux églises, Luc ?
1: Non.
0: Non.
1: Je vais dire, il faut distinguer. C'est clair que si un parti met en avant la famille, met en avant le respect de la vie, etc., c'est plus intéressant, en tout cas, du point de vue de l'Église catholique. Maintenant, il faut aussi voir ce qu'il y a derrière. Sommes-nous devant vraiment une volonté de faire quelque chose ou des slogans ? Au moins, un exemple type, par exemple, c'est les républicains aux États-Unis sont opposés à l'avortement. Faire des lois de modification, ça ne change rien. Les gens traversent l'État, ils vont faire l'avortement derrière. Donc la vraie réalité, ce serait de dire, nous allons faire quelque chose pour que ça n'arrive pas, que personne ne soit obligé de prendre. Là, je dirais oui, il y a des gens qui s'engagent. Ici, quand on me sort des arguments pareils, je regrette, c'est pour avoir la voix des Baptistes du Sud. Hein. Mais c'est une hypocrisie totale. Si vous regardez le Front National en France, on ne peut pas dire que tout le monde mène une vie impeccable, hein. Ils sont tous le jeune premier là, il vit dans la chasteté avec sa fiancée, j'en sais rien moi, mais j'ai quand même quelques petites choses à se reprocher. Donc il y a une certaine hypocrisie dedans, une manière de récupérer le vote chrétien. En Belgique, c'est inutile, ça ne représente presque plus rien. Mais il y a une volonté derrière. Donc je vais dire, c'est très dangereux. Il y a des chrétiens protestants qui se sont sentis près d'Hitler. Au début, parce qu'Hitler remettait de l'ordre et Hitler combattait le communisme. Il ne faut pas oublier qu'il y a toujours cette réaction qui a un ennemi potentiel. En Allemagne, ce n'était pas les Juifs, c'était le communisme, était un ennemi réel.
0: La phobie des rouges.
1: Il a écrasé le communisme et le résultat, après, il s'est retourné contre les Juifs. Mais je veux dire, il faut une réaction. En France, maintenant, ils ont peur d'une immigration qui ne devrait pas faire peur. Mais on va leur montrer tous les problèmes qui peuvent être causés par cette immigration. La gauche aussi, hein, la France insoumise, c'est aussi quelques propos parfois un peu spéciaux aussi. Donc il y a une manière de faire peur et d'avoir les voix. Et le chrétien doit dire à ce moment-là, mais non, il faut réagir. Maintenant, c'est vrai que c'est dans notre monde actuel, vous pouvez facilement inciter les gens à avoir peur. Alors, si on veut décoder, on regarde ce qui se passe ailleurs, etc.
2: Oui, ça fait référence, là aussi, à quelque chose qui me fait réagir, hein, c'est cette volonté d'instrumentaliser le christianisme et son histoire. On peut dire, effectivement, que l'Europe a effectivement une histoire chrétienne tout à fait défendable. Maintenant, transformer hein, le christianisme en une sorte de marqueur identitaire qui va permettre de tracer des frontières pour dire « Ah, ceux-là, ils en sont, ceux-là, ils n'en sont pas », c'est autrement problématique et c'est autrement mensonger, parce que je pense que là, le christianisme plutôt a une vocation à se tenir dans une portée plutôt de discernement de toute culture, plutôt que de devenir un élément presque patrimonial hein, de comment protéger une identité. On a tous en souvenir hein, Jean-Marie qui criait à Jeanne d'Arc, à la statue de Jeanne d'Arc, hein, de nous sauver. Bon, c'est une caricature, mais c'est vraiment ça. Hein, dès lors qu'on commence à instrumentaliser le religieux, et notamment ici le christianisme, et en faire une espèce de guerre de religion, hein, regardez le discours des Éric Zemmour, etc., on en est là. Et effectivement, comme Luc le racontait, tous les moyens sont bons pour créer de l'insécurité et de la peur et détourner l'attention des masses et du public des vraies questions et des vrais enjeux de société.
1: Et le même, on va retrouver le même type de langage dans l'extrême gauche.
2: Ah oui,
1: mais
2: bien sûr.
1: Ce n'est pas la même peur. Mais on va jouer sur les conditions économiques, etc., etc. Vous avez, enfin, pour prendre un exemple, mais le prix des transports en commun va augmenter. C'est incroyable, depuis que ça se fait, tout ce qui circule, comme panique qu'on n'arrivera jamais à payer, etc. Or, le prix redevient pratiquement ce qu'on a connu comme abonnement il y a quelques années. Sauf qu'il y a un moment où on a voulu, pour des raisons politiques, on a voulu vraiment créer un système de transport à très bas prix, pratique quasi gratuit, en ne se posant pas la question comment peut-on le payer. Maintenant, la question est là. Mais on va détourner, on est en train de nous démolir, on veut nous empêcher de voyager. Donc, on attise comme ça les peurs et on attise quelque part, le but est toujours le même, avoir des voix. Parce que moi, j'ai vu attiser ça par quelqu'un qui dit « Comment est-ce que je vais voyager ?» Alors que, bon, je connais comment la personne, les moyens que la personne n'y met jamais, je pense.
0: Pour mais ça, je crois que ce sont des procédés politiques qu'on retrouve un peu dans tous les partis, quand même. Essayons peut-être quand même de nous centrer vraiment sur l'extrême droite. Hein, donc, comment...
3: Moi, je dirais, bon, notamment, mes petites réflexions, ça c'est en général... N'importe quelle politique, extrême droite, extrême gauche, en fait, ce sont des partis, ce sont des partis politiques qui essaient, à sa propre manière, d'arranger la vie sociale comme ils pensent, à la meilleure façon qu'ils peuvent. Voilà. Et moi, comme on peut dire, comme la question, on a dit, comme le responsable, ce qui nous fait réagir comme des responsables des communautés chrétiennes, c'est laisser la liberté aux chrétiens. Et comme, bon, aussi, je reviens aux actes des apôtres, à la Bible, vous vous souvenez que le Synédrion qui a dit à l'apôtre Paul et à Jean de ne pas, parler du Christ. Ce qu'ils ont répondu, est-ce que nous allons écouter beaucoup plus Dieu que vous? Ben, notamment, dès que tel ou tel parti va franchir les frontières de la vie morale chrétienne, etc. Et à mon avis, c'est ça ce qu'à mon avis... Bon, je n'ai pas d'exemple maintenant, vif et réel, pour dire, mais à mon avis, ce que des partis politiques doivent laisser, bien sûr, donc respecter les chrétiens.
4: Écoutez, moi, je voudrais bien parler un petit peu de... je reviens un petit peu à ta question. Est-ce que ça, cette volonté, peut-être, ça arrangerait peut-être l'affaire de l'Église? C'était ça un peu la question, quoi.
0: Oui, sur certains sujets, oui. Parfois, l'extrême droite est proche, je dirais,
4: de l'Église. Oui. Eh ben, écoutez, moi, j'appartiens à une Église qui a été victime d'un génocide, exterminé. Aujourd'hui, 90%. Donc, de la communauté ne vit même pas sur son propre territoire. Et c'est vrai, avec l'immigration, des fois, quand on écoute certains politiciens, c'est vrai, leur discours est tentant. On dit, ah ben, c'est vrai ce qu'il dit, ah ben, c'est la faute des autres, eh ben, il y avait trop de musulmans, il faut absolument les éliminer, les exterminer, etc. Je vois un petit peu surtout des politiciens, nouveaux jeunes politiciens syriaques du côté de la Suède. Alors que c'est des enfants ou des petits-enfants, des rescapés du génocide. Des gens qui ont été exterminés par la droite et ils veulent entrer dans des partis politiques droites. Alors ça, c'est quelque chose vraiment d'anormal. Et quand on va jusqu'au bout, je dirais, de la réalité, on voit qu'à travers ces visions peut-être communautaires, cette vision chrétienne, vision simpliste du christianisme peut-être, nous empêche aussi de voir, peut-être à ce moment-là, le vrai noyau de la foi chrétienne, qui est l'accueil de l'étranger. Et le christianisme est basé, le message du Christ, c'est « aime ton prochain comme toi-même ». Donc, un chrétien, en tant que chrétien, suivre, je dirais, le chemin du Christ, il est impossible d'être dans n'importe que ce soit extrême gauche ou extrême droite. Alors, c'est impossible.
0: Alors, prenons peut-être l'exemple de l'Allemagne. Là, les grandes églises, ou en tout cas toute une série d'évêques, ont clairement pris leur distance face à l'AFD, donc Alternative für Deutschland, donc Alternative pour l'Allemagne, qui est en train de devenir le plus grand parti du pays et qui multiplie actuellement les succès électoraux selon les régions où il y a actuellement des élections. Alors, il y a des évêques qui disent clairement, on ne peut pas être engagé dans l'Église ou dans la communauté chrétienne et en même temps être membre de ce parti. Donc, c'est clairement une prise de position contre le parti. Est-ce peut-être la bonne manière de réagir? Apparemment, ça ne fonctionne pas parce que le parti est en train de monter encore plus.
1: Mais ça ne fonctionne pas maintenant. Il faut voir si la position demeure, si elle est argumentée, si elle va se maintenir. Je ne sais pas la manière dont ils ont réagi, je ne sais pas comment ils ont manifesté leur position.
0: Ah, ils ont dit clairement que s'ils arrivent au pouvoir, ils vont supprimer tous les privilèges des églises, parce que les églises ont quand même des privilèges actuellement.
1: Oui, c'est ça, oui, je connais, oui. Mais donc la question est simple à ce niveau-là. Maintenant, il y a aussi le problème de déchristianisation qui atteint l'Allemagne pour le moment. Donc, je ne sais pas, je pense de toute façon qu'il faut réagir. On ne peut pas laisser faire, laisser dire ce qui est dit dans ces domaines-là.
0: Parce que chez nous, on est quand même plus prudent par rapport à des affirmations politiques.
1: Je pense que la dernière vraie affirmation politique claire date d'avant la guerre de 40, quand le cardinal Van Rooij a condamné explicitement le mouvement rexiste, qui était un mouvement qu'on pourrait qualifier d'extrême droite. Je pense qu'il n'y a plus eu depuis une affirmation aussi claire, et je crois que la société ne l'accepterait pas parce qu'il n'y a plus une majorité. Si vous voulez être écouté, il faut quand même avoir une majorité derrière vous. Or, on n'a plus de majorité. Donc, la manière de combattre doit, je crois, être faite autrement, de manière plus discrète, plus dans le contact personnel, et aussi en poussant les chrétiens à s'impliquer dans la politique d'une manière, je veux dire, honnête quelque part. Ce qui me frappe pour le moment, comment Hitler est-il arrivé au pouvoir? Par la désunion des groupes démocratiques. Comment risque-t-on d'avoir, du moins les sondages le donnent maintenant, un duel comme président en France entre l'extrême gauche et l'extrême droite? Parce que les partis sont incapables, depuis les dernières élections, de structurer un programme électoral qui dure. Les partis démocratiques. Et il y a quelque chose. Maintenant, je dirais là, du côté de l'Église catholique française, elle ne va pas crier parce qu'elle n'a pas un programme à présenter, etc. Par contre, elle réunit régulièrement les parlementaires chrétiens de tous bords. Donc, il y a quand même des contacts qui se font à ce niveau-là.
0: Est-ce que, par exemple, un cordon sanitaire, comme on l'a en Belgique, quand même vis-à-vis de l'extrême droite, ou bien en Allemagne, ils appellent ça la Brandmauer, donc le mur de feu contre l'AFD, est-ce que c'est ça qui peut aider donc tous les autres partis qui sont d'accord de ne jamais faire une coalition avec...
1: Je ne connais pas la sociologie de l'Allemagne pour le dire, mais je crois qu'aussi au niveau politique, il ne faut jamais dire jamais. Mais la réalité est là. S'ils ne s'entendent pas entre eux, s'ils ne font pas... S'il n'y a pas un bloc, quelque chose de sérieux qui peut apparaître dans un langage clair, qui peut être compris, parce que de nouveau, quand vous prenez le langage, je prends la France, puisqu'en Belgique, on n'a pas de situation comme ça, le langage du Rassemblement National ou le langage de la France insoumise, c'est clair, c'est pratique, c'est élémentaire, c'est stupide, c'est con, c'est ridicule, mais ça marche. Les gens gobent ce langage-là. Et je crois que du côté... Alors, quand vous avez les autres partis qui commencent à faire de l'économie, des complications, personne n'y comprend rien, je crois que là, il doit avoir un langage très clair. Et il est scandaleux, en France notamment, que des partis ne se mettent pas d'accord pour présenter au moins une ou deux personnes de chaque côté qui puissent. Sinon, le gars qui est un peu à droite ou un peu à gauche, face à ces différents partis qui se réclament tous de son option, il risque fatalement de dire « je vais voter pour quelqu'un qui est clair clairement de mon côté.
4: Donc, je crois que ici, donc, à la question, le fait que les églises ou les grandes églises d'Allemagne, ils ont pris la distance par rapport à ce parti de droite, ils ont très bien fait. Je dirais, même si ça ne marche pas, au moins l'église a montré sa couleur, je dirais. Ça, c'est un. Deuxième chose aussi, dans les extrêmes droites en général, c'est pas des chrétiens. Prenons l'exemple de la France. J'ai appris que Bardella, j'ai appris comme quoi il n'est même pas baptisé. Il n'est même pas chrétien, mais il affirme. Mais ceci dit, il faut savoir que aujourd'hui, surtout, pourquoi est-ce que ces partis-là attirent l'attention des votes? Il y a aussi, je dirais, pendant des années, nos politiciens ont utilisé tellement des arguments qui dépassaient la réalité, je dirais. Ou ça ne touchait pas les jeunes. Ou les jeunes n'étaient même pas, à la limite, impliqués. C'était beaucoup plus une politique basée sur l'économie, peut-être, mais sans qu'elle soit peut-être touchée la personne. Et dans tout ça, il y a, Luc l'a dit aussi, il y a la déchristianisation peut-être de l'Allemagne, mais malgré ça, la déchristianisation ou la sécularisation de l'Europe ou de l'Allemagne, c'est aussi une réalité dans laquelle, c'est-à-dire que la société, que ce soit politique ou religieuse, dans les années intermédiaires entre la Deuxième Guerre mondiale et maintenant, elle n'a pas pu, je dirais, faire traverser peut-être les idées pour mieux les comprendre. L'Allemagne a une histoire, malheureusement, à cause du nazisme, une histoire négative. Et maintenant, si déjà des Allemands n'arrivent pas à prendre et à mettre en critique, je dirais, et de critiquer ce passé et ne remettre pas en question ce passé, alors là, c'est délicat. Et là, c'est pas... Et alors, c'est pour ça, heureusement que l'Église a pris distance, même si demain, ce parti-là, il va sûrement peut-être réduire, comme vous avez dit, les budgets des églises, mais je crois que l'Église, c'était de son propre rôle, c'était son propre... Donc, de prendre cette distance-là.
0: Je vous propose une nouvelle pause musicale et on va de nouveau continuer dans quelques instants.

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1: Et nous sommes arrivés à la troisième partie de notre émission sur l'extrême droite dans Regard croisé. Alors, une question pour revenir un peu à la situation chez nous et notamment dans nos communautés chrétiennes. Que faites-vous en tant que responsable de communauté? Que faites-vous lorsque parmi les chrétiens engagés de votre communauté, il y en a qui défendent des thèses extrémistes? Parce que un sujet dont on n'a pas encore parlé, c'est l'antisémitisme, hein, donc la haine des juifs qui est aussi en montée de nouveau, hein, donc surtout avec la situation ou la politique d'Israël actuellement. Oui, Alexandre?
2: En fait, très paradoxal parfois, surtout comme des chrétiens qui parlent d'antisémitisme. Moi, je me dis, mais est-ce qu'on n'a pas lu celle-ci, l'épître de l'apôtre Paul aux Romains, où il parle extrêmement clair que laissez tranquille les juifs, ne le touchez pas, c'est un arbre, ce sont des racines, et s'ils n'ont pas accepté le Christ. Mmh. Et comme il a dit, l'apôtre Paul, qui disait, moi je suis même juif. Mmh.
1: Et Jésus était juif.
2: Mère des apôtres, etc. Et comme il a dit, même moi, je suis tellement. Je veux être même, comme il a dit, exclu du Christ pour que mes frères soient. Juifs deviennent croyants. Mais bref, c'est ça. Autre chose, il n'y a pas ni juif, il n'y a pas ni grec, il n'y a dans le christianisme. Et donc, notamment bien sûr, et comme vous dites, et comme la question qui est très bien posée, dès que quelqu'un dans nos communautés, et parfois ça existe,
1: Et que faites-vous là?
2: Il y a tout simplement de dire, bah, écoutez, ce que vous pensez, ce que vous dites. C'est pas digne de notre conduite, de notre foi chrétienne.
1: Parce qu'il y a des personnes qui ont une certaine place avec de l'influence dans la communauté.
2: Il y a, mais moi je dirais, bon, ça dépend bien sûr des communautés, peut-être notre communauté, cette petite communauté. Il n'y a pas de ces gros controverses. C'est ce qui est déjà bien, bien sûr. Mais de toute façon, c'est inacceptable, je veux dire. C'est-à-dire, tout ça se controverse complètement à la Bible, se controverse à notre foi chrétienne. Et donc, notamment, soit de diminuer telle ou telle nation, soit, par exemple, aussi, comme on dit, propager juste vision et d'autres ne sont pas dignes. Non.
1: Est-ce que dans votre communauté, il y a parfois des discussions politiques, peut-être pro-Poutine, anti-Poutine pro-guerre, contre la guerre?
2: Non, il n'y a pas. Moi, je veux dire que probablement, mais il y a des paroissiens qui probablement sympathisent, on peut dire comme ça, mais il n'y a pas de gros discussions. Tous sont d'accord.
1: Il n'y a pas de conflit.
2: Non, il n'y a pas de conflit. Tous sont d'accord qu'on est le frère en Christ. Et surtout qu'on est des Slaves. Nous sommes des Slaves. C'est comme comme Espagnols envers qui Portugais. Contre Espagne, la guerre, c'est la même chose. On est issus de la même culture. Voilà. Et tout le monde est d'accord que la guerre va être finie. Voilà, c'est ça. Bon, grâce à Dieu, notre communauté est calme sur ce propos. Et même s'il y a des visions, c'est normal, il y a peut-être ceux qui, comme d'habitude, défendent ses propres pays où on diabolise tel ou tel côté. Voilà, mais de toute façon, ils ont approche fraternelle. Et ça, c'est moi.
1: Les autres, est-ce qu'il y a parfois des positions un peu extrémistes de certaines personnes de vos communautés?
3: Moi, je vais répondre un petit peu extrémisme, non. C'est-à-dire que les Syriaques, en général, ont été victimes, à la limite, ont subi un génocide, pas au niveau identitaire, mais beaucoup plus au niveau de la foi. C'est-à-dire le fait d'être chrétien ont été arrachés, je dirais, de leur propre territoire, de leur propre pays et de leur propre famille. L'extermination des Syriaques, le fait qu'il était basé sur la foi chrétienne, aujourd'hui, encore maintenant, avec l'immigration, il est difficile pour un Syriaque de concevoir des relations économiques, politiques ou mariages avec des musulmans. Et ceci dit, c'est parce que Et c'est vraiment, parce que la question, c'est par rapport à l'antisémitisme ou l'anti... Mmh. Moi, de toute façon, le mot antisémitique, je n'aime pas. Je ne l'utilise jamais. Le mot antisémite, je suis sémite aussi. Je suis sémite moi-même. Je ne peux pas dire que je suis contre moi. Mais de l'autre côté, dans l'anti-judaïsme peut-être, tels que les journalistes, tels que les informations qui nous poussent un petit peu à aller vers ça, et ça c'est quelque chose, personnellement, dans notre communauté, on ne le voit pas. Mais par contre, la question que vous avez posée, est-ce que dans votre communauté, il y a des gens qui sont extrêmes? Dans toutes les communautés, il y a des extrêmes. Extrêmes dans le sens, aller trop loin. Tout ce qui est trop, de toute façon, trop. Mais en général, les Syriaques, encore maintenant, on a un genre de méfiance, d'un peur même, vis-à-vis de frères musulmans que l'occidental ne peut pas nous comprendre. Beaucoup de fois, on discute avec des occidentaux et que lorsqu'on leur explique notre situation, bah, ils disent quoi ? Il n'y a pas de problème. Mais tandis que c'est comme quelqu'un, prenons l'exemple, aujourd'hui on diabolise le nazisme et on ne peut pas l'accepter. Et ben, un Syriaque ne peut pas accepter aussi ce qu'il a vécu ou banalisé ce qu'il a vécu comme quelque chose. Bon, ben, c'est pas grave quoi. C'est pas grave. Eh ben ça, c'est pas grave. C'est grave pour. Donc c'est pour ça il y a cette méfiance, ce même distance. Aujourd'hui, même au niveau, on ne voit pas de. C'est-à-dire même un mariage avec un musulman est considéré comme une trahison. De fait que il y a eu beaucoup de mariages forcés des Syriaques vers l'islam. Aujourd'hui, en Turquie et en, je dirais, et les Kurdes. Je dirais 80% de la population, dans leurs veines, il y a du sang syriaque ou du sang arménien. Ce qui signifie beaucoup de femmes, beaucoup de jeunes filles ont été enlevées de leur famille, de leur foyer, de leur couple, et on les a mariées de force avec donc des musulmans. Donc ils ont donné à d'autres naissances à d'autres. C'est pour ça, donc ce n'est pas vraiment de l'antisémitisme du côté syriaque, ce n'est pas du racisme du côté syriaque et ce n'est pas de l'extrême droite du côté syriaque, c'est un peu le vécu de l'histoire qui fait que des fois on a peur. Je prends l'exemple d'actualité, ce qui se passe en Ukraine et en Russie. Pour moi, et comme là le père Alexandre l'a dit aussi, c'est le même peuple pour moi, c'est des Slaves. Mais cette politique de guerre va faire aujourd'hui, comme ce qu'elle a fait chez nous, il va, donc cette histoire ou cette guerre, je dirais, il va construire un mur où il va y avoir beaucoup de difficultés à réconcilier celle du peuple alors que c'est des vrais peuples. C'est un vrai peuple, c'est comme un petit peu les Chaldéens et les Syriaques, je dirais, catholiques ou Syriaques orthodoxes, etc. C'est pour ça qu'il faut de temps en temps empêcher à la limite que des murs grandissent et séparent les populations. Chaque fois il y a une séparation, il y a aussi des préjugés. Chaque fois, il y a des méfiances, il y a des préjugés. Alors ça, c'est l'histoire de chaque communauté. Oui.
1: Luc, dans l'Église catholique, on ne parle pas tellement de droite ou de gauche, mais on parle peut-être de conservateurs et de progressistes ou d'autres termes. Oui. Est-ce que vous avez l'impression qu'actuellement, il y a aussi un peu, on s'oriente un peu vers la droite, vers le conservatisme?
0: Non, j'ai plutôt l'impression que ça s'oriente vers l'extrême gauche. Du moins dans les communautés où je me trouve, en suivant ce qui était écrit sur Internet, mais pas ce qui est dit dans les réunions. Parce que dans les réunions d'assemblée, moi j'ai toujours insisté, il y a des points dont il vaut mieux ne pas parler en public. Va trouver ton frère et parle-lui seul à seul. L'autre remarque que j'ai, c'est au niveau de la déontologie des responsables. Pour moi, quand on devient membre d'une équipe pastorale, comme laïque, on doit se taire sur certains points. On doit avoir la même déontologie que le clergé. Comme j'ai dit, moi j'enterre des gens de tous les partis représentés dans la commune. Peut-être qu'il y a plus du côté des partis où il y a beaucoup de chrétiens que j'en enterre moins. Ça c'est le curé qui se les réserve. Mais je veux dire, il est important de garder cet aspect-là. Par contre, si je me trouvais devant quelqu'un qui prône une idéologie vraiment contre à 100% la doctrine sociale de l'Église, là, le devoir, ce serait de dire il faudrait peut-être mieux ne plus fréquenter l'Assemblée ou en tout cas ne plus communier. J'ai déjà dit à des gens de ne, Il y a des années, en pleine campagne électorale communale, et dans les communes ça peut être dur, un très brave homme qui avait fait vraiment un comportement que moi je trouve abject pour défendre son fils qui était candidat, je lui ai dit, jusqu'aux élections, à ta place, il donnait la communion en plus, je lui ai dit, à ta place je ne donnerai plus la communion. J'en veux à mon curé qui n'a pas osé lui dire, parce que ça choquait tout le monde. Avec les propos qu'il tenait.
1: C'est ça. Peut-être une dernière question, parce qu'on vient de parler de la présence de sujets politiques dans nos communautés. On peut poser la question aussi dans le sens inverse. Est-ce que vous pensez que les églises chrétiennes ont encore un certain poids sur l'échiquier politique de notre pays? Par exemple, en Wallonie, il n'y a plus de partis chrétiens. Il y a peut-être des partis sympathisants avec les chrétiens, mais est-ce que nous avons quelque chose à faire et à dire ?
4: Oui, je pense qu'effectivement, il faut peut-être arrêter de poser la question sous l'angle des partis politiques, hein, et qu'on aurait là un bloc électoral, etc., mais plutôt d'un engagement, réfléchir la question autour d'un engagement dans la société civile. J'entendais Luc qui disait tout à l'heure, bien voilà, peut-être qu'il y a des choses qu'on doit travailler plutôt dans la proximité, dans le dialogue, dans la rencontre. C'est ce que la présidente de l'EKD en Allemagne, de l'église protestante allemande, disait, en fait, nos pasteurs rencontrent quotidiennement des gens qui votent dans tous les partis, notamment dans la AfD. Il faut pourtant, ils se sont déclarés, donc, hein, dans une déclaration commune aussi œcuménique, hein, avec l'église catholique, sur des grands principes, des grandes valeurs orientées sur la théologie et sur la Bible, mais ça ne doit pas empêcher qu'on coupe les ponts avec les personnes qui se proposent de voter pour ces partis, mais bien plutôt d'aller à leur rencontre et de continuer le dialogue, hein, et peut-être justement de questionner, de se dire, bah tiens, comment articulez-vous cette orientation avec le discours que l'on a ensemble, hein, ou que l'on professe ensemble dans l'Église. Voilà, et là, essayer de continuer à garder le lien. Je crois que la pire des choses serait justement d'ostraciser et de couper des ponts, de ne plus être dans un dialogue, mais bien de permettre que justement ce dialogue continue, avec là la possibilité pour les églises de continuer à développer ce langage de l'évangile, de l'accueil, de la dignité, etc., etc. Donc là, je crois que effectivement, si on n'a plus comme par le passé un bloc identitaire, voilà, il y a quand même toute cette possibilité de travailler vraiment au niveau de la patte humaine dans la société.
1: Vous qui faites partie des protestants, est-ce que les chrétiens devraient aussi protester plus souvent contre certaines positions, que ce soit en politique ou que ce soit la vie en société?
4: Oui, je pense. Bon, là, j'entends bien le jeu de mots. Je pense qu'historiquement, ça n'a pas grand-chose à voir. Mais je veux dire, ça, on le sait bien. Mais je veux dire, effectivement, c'est parfois aussi une critique que j'adresse à mon église aussi, d'être beaucoup moins présente que par avant dans les médias et dans les discussions de société, parce que c'est l'occasion, là aussi, de faire entendre une voix particulière, mais aussi de participer à un échange et à amener de la diversité dans les débats, quoi.
1: Et ce serait aussi un beau domaine pour vivre l'œcuménisme, hein, donc
4: mais oui, carrément,
1: de prendre position.
4: Mais c'est c'est ce qu'on est en train de faire maintenant dans cette émission.
3: Non, moi, je pense que, et je crois que Rémi l'a très bien répondu en disant, oui, bien sûr que nous avons, et nous, on doit même avoir notre place dans la société. Et personnellement, je crois aussi que si on n'avait pas notre place dans la société, moi, personnellement, je ne serais plus prêtre. J'abandonnerais tout. Et même, je crois à un retour. Il y a un retour du religieux même, qu'il faut être prêt aussi à, non simplement à l'accueillir, mais en même temps à le préparer aussi à ce qu'il puisse répondre à des questions de la société. Et pas n'importe quelle religion non plus, hein. Alors, c'est pour ça, à la question, est-ce que vous êtes prêts, est-ce que les églises doivent réagir? Je crois que oui. Et tant que les églises, je dirais, tant que les églises ne répondent pas, eh bien alors il n'y aura pas de réaction. J'espère que les églises, en général, doivent répondre à des questions comme pour interpeller la société aussi. Elle a le devoir, et le Christ a, je dirais, quand on regarde la vie publique de Jésus, il ne faisait que interpeller les Juifs de son époque pour pouvoir améliorer aussi, ou avancer aussi, la religion de l'époque. Alors c'est pour ça qu'il est important pour nous, en tant que chrétiens, de faire cette interpellation et de réagir la société sur des questions de l'accueil de l'autre.
1: Alexandre aura le mot de la fin.
2: Oui, tout simplement, du point de vue orthodoxe, du côté orthodoxe, bien sûr, nous sommes des orthodoxes ici, minorité en Occident, et nous avons notre histoire dans l'Europe orientale. C'est autre chose, et notamment, le point suivant, on parlera un petit peu. Ce que je veux dire, c'est que, bien sûr, l'Église orthodoxe est loin de créer la partie politique orthodoxe, par exemple, quoi que ce soit, mais quand même favoriser nos paroissiens orthodoxes, et parfois nous avons, dans notre communauté aussi, qui s'engagent dans la vie politique active, dans ses propres, celle-ci locale, de ses propres régions. Et ça, c'est bien sûr, ça c'est bien, tout simplement, c'est que, comme, encore une fois, un bon chrétien, c'est un bon citoyen. C'est tout. Et la politique du point de vue pur, c'est essayer d'arranger la vie sociale à meilleure façon qu'on peut. Pour que ça arrange tout le monde, que ça fonctionne bien. Et notamment que l'Église chrétienne ne doit pas bloquer et dire « Ah non, on ne touche pas à la vie politique, c'est sale, comme d'habitude, c'est des banalisations, c'est pas pour nous. » Non, non, on est citoyen, on ne reste pas muet, on est actif.
1: Pas de diabolisation de la politique. Ok. Merci à tous les quatre donc pour ces quelques réflexions autour du sujet, notamment de l'extrême droite qui se développe un peu partout en Europe et au-delà de l'Europe, dans beaucoup de pays. On aurait pu parler aussi des États-Unis, mais bon, je crois que c'est mieux de s'intéresser à ce qui se passe d'abord chez nous. 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Au revoir.
3: Au revoir.
2: Au revoir. Au revoir.

Au nom du Père et du Fils et du Saint-Esprit. Amen. Chers frères et sœurs, soyez les bienvenus à Lourdes, dans cette grotte de Massabielle, où la Vierge Marie, l'Immaculée Conception, est apparue à Bernadette. Avec elle, nous méditerons les mystères lumineux du rosaire. Nous prions avec tous les pèlerins présents à Lourdes, tout particulièrement ceux qui participent au pèlerinage du rosaire. Nous prions aussi avec tous ceux et celles qui, de par le monde, nous sont unis par l'écoute de leur radio chrétienne francophone, par l'écoute de la chaîne de télévision catholique KTO, par leur connexion au site internet du sanctuaire de Lourdes. Je crois en Dieu, le Père Tout-Puissant, Créateur du ciel et de la terre, et en Jésus-Christ, son Fils unique, notre Seigneur, qui a été conçu du Saint-Esprit, est né de la Vierge Marie, a souffert sous Ponce Pilate, a été crucifié, est mort et a été enseveli, est descendu aux enfers, le troisième jour est ressuscité des morts, est monté aux cieux, est assis à la droite de Dieu, le Père Tout-Puissant, d'où il viendra juger les vivants et les morts. Je crois en l'Esprit Saint, à la Sainte Église catholique, à la communion des saints, à la rémission des péchés, à la résurrection de la chair, à la vie éternelle. Amen. Prions aux intentions du Saint-Père. Notre Père qui es aux cieux, que ton nom soit sanctifié, que ton règne vienne, que ta volonté soit faite sur la terre comme au ciel. Pardonne-nous nos offenses, comme nous pardonnons aussi à ceux qui nous ont offensés.

0: Ô Marie conçue sans péché,
1: priez pour nous.
0: Premier mystère lumineux, le baptême du Seigneur. De l'Évangile selon saint Marc. Tu es mon fils bien-aimé, tu as toute ma faveur. Prions pour les malades et pour toutes les personnes qui souffrent. Notre Père, qui es aux cieux, que ton nom soit sanctifié, que ton règne vienne, que ta volonté soit faite sur la terre comme au ciel.
2: Et Jésus, le fruit de vos entrailles, est béni.
0: Sainte Marie, Mère de Dieu, priez pour nous pauvres pécheurs, maintenant et à l'heure de notre mort. Amen.
2: Je vous salue, Marie, pleine de grâce, le Seigneur est avec vous. Vous êtes bénie entre toutes les femmes, et Jésus, le fruit de vos entrailles, est béni.
0: Sainte Marie, Mère de Dieu, priez pour nous pauvres pécheurs, maintenant et à l'heure de notre mort. Amen.
2: Je vous salue, Marie, pleine de grâce. Le Seigneur est avec vous. Vous êtes bénie entre toutes les femmes. Et Jésus, le fruit de vos entrailles, est béni.
0: Sainte Marie, Mère de Dieu, priez pour nous pauvres pécheurs, maintenant et à l'heure de notre mort.
2: Amen. Je vous salue, Marie, pleine de grâce. Le Seigneur est avec vous. Vous êtes bénie entre toutes les femmes. Et Jésus, le fruit de vos entrailles, est béni.
0: Sainte Marie, Mère de Dieu, priez pour nous pauvres pécheurs, maintenant et à l'heure de notre mort. Amen.
2: Je vous salue, Marie, pleine de grâce. Le Seigneur est avec vous. Vous êtes bénie entre toutes les femmes. Et Jésus, le fruit de vos entrailles, est béni.
0: Sainte Marie, Mère de Dieu, priez pour nous pauvres pécheurs, maintenant et à l'heure de notre mort. Amen.
2: Je vous salue, Marie, pleine de grâce, le Seigneur est avec vous. Vous êtes bénie entre toutes les femmes, et Jésus, le fruit de vos entrailles, est béni.
0: Sainte Marie, Mère de Dieu, priez pour nous pauvres pécheurs, maintenant et à l'heure de notre mort. Amen.
2: Je vous salue, Marie, pleine de grâce, le Seigneur est avec vous. Vous êtes bénie entre toutes les femmes, et Jésus, le fruit de vos entrailles, est béni.
0: Sainte Marie, Mère de Dieu, priez pour nous pauvres pécheurs, maintenant et à l'heure de notre mort. Amen.
2: Je vous salue, Marie, pleine de grâce, le Seigneur est avec vous. Vous êtes bénie entre toutes les femmes, et Jésus, le fruit de vos entrailles, est béni.
0: Sainte Marie, Mère de Dieu, priez pour nous pauvres pécheurs, maintenant et à l'heure de notre mort.
2: Amen. Je vous salue, Marie, pleine de grâce, le Seigneur est avec vous. Vous êtes bénie entre toutes les femmes, et Jésus, le fruit de vos entrailles, est béni.
0: Sainte Marie, Mère de Dieu, priez pour nous pauvres pécheurs, maintenant et à l'heure de notre mort. Amen.
2: Je vous salue, Marie, pleine de grâce, le Seigneur est avec vous. Vous êtes bénie entre toutes les femmes, et Jésus, le fruit de vos entrailles, est béni.
0: Sainte Marie, Mère de Dieu, priez pour nous pauvres pécheurs, maintenant et à l'heure de notre mort. Amen.

0: Marie conçue sans péché.
1: Priez pour nous, pécheurs, au repos.
0: Deuxième mystère lumineux, les noces de Cana. De l'Évangile selon saint Jean. Il y avait un mariage à Cana en Galilée. La mère de Jésus était là. Jésus aussi avait été invité au repas des noces avec ses disciples. Prions pour les fiancés et pour tous ceux qui se préparent au mariage. Notre Père, qui es aux cieux, que ton nom soit sanctifié, que ton règne vienne, que ta volonté soit faite sur la terre comme au ciel.
2: Je vous salue Marie, pleine de grâce, le Seigneur est avec vous. Vous êtes bénie entre toutes les femmes, et Jésus, le fruit de vos entrailles, est béni.
0: Sainte Marie, Mère de Dieu, priez pour nous pauvres pécheurs, maintenant et à l'heure de notre mort. Amen.
2: Amen. Je vous salue Marie, pleine de grâce, le Seigneur est avec vous. Vous êtes bénie entre toutes les femmes, et Jésus, le fruit de vos entrailles, est béni.
0: Sainte Marie, Mère de Dieu, priez pour nous pauvres pécheurs, maintenant et à l'heure de notre mort. Amen.
2: Je vous salue Marie, pleine de grâce, le Seigneur est avec vous. Vous êtes bénie entre toutes les femmes, et Jésus, le fruit de vos entrailles, est béni.
0: Sainte Marie, Mère de Dieu, priez pour nous pauvres pécheurs, maintenant et à l'heure de notre mort. Amen.
2: Je vous salue Marie, pleine de grâce, le Seigneur est avec vous. Vous êtes bénie entre toutes les femmes, et Jésus, le fruit de vos entrailles, est béni.
0: Sainte Marie, Mère de Dieu, priez pour nous pauvres pécheurs, maintenant et à l'heure de notre mort. Amen.
2: Je vous salue Marie, pleine de grâce, le Seigneur est avec vous. Vous êtes bénie entre toutes les femmes, et Jésus, pour fruit de vos entrailles.
0: Sainte Marie, Mère de Dieu, priez pour nous, pauvres pécheurs, maintenant et à l'heure de notre mort. Amen.
2: Je vous salue, Marie, pleine de grâce. Le Seigneur est avec vous. Vous êtes bénie entre toutes les femmes, et Jésus, le fruit de vos entrailles, est béni.
0: Sainte Marie, Mère de Dieu, priez pour nous, pauvres pécheurs, maintenant et à l'heure de notre mort. Amen.
2: Amen. Je vous salue, Marie, pleine de grâce. Le Seigneur est avec vous. Vous êtes bénie entre toutes les femmes. Et Jésus, le fruit de vos entrailles, est béni.
0: Sainte Marie, Mère de Dieu, priez pour nous, pauvres pécheurs, maintenant et à l'heure de notre mort. Amen.
2: Je vous salue, Marie, pleine de grâce. Le Seigneur est avec vous. Vous êtes bénie entre toutes les femmes. Et Jésus, le fruit de vos entrailles, est béni.
0: Sainte Marie, Mère de Dieu, priez pour nous, pauvres pécheurs, maintenant et à l'heure de notre mort. Amen.
2: Je vous salue, Marie, pleine de grâce, vous êtes bénie, le Seigneur est avec vous. Vous êtes bénie entre toutes les femmes, et Jésus, le fruit de vos entrailles, est béni.
0: Sainte Marie, Mère de Dieu, priez pour nous pauvres pécheurs, maintenant et à l'heure de notre mort. Amen.
2: Je vous salue, Marie, pleine de grâce, le Seigneur est avec vous. Vous êtes bénie entre toutes les femmes, et Jésus, le fruit de vos entrailles, est béni.
3: Sainte Marie, Mère de Dieu, priez pour nous, pauvres pécheurs, maintenant et à l'heure de notre mort. Amen.
2: Je vous salue, Marie, pleine de grâce. Le Seigneur est avec vous. Vous êtes bénie entre toutes les femmes. Et Jésus, le fruit de vos entrailles, est béni.
3: Sainte Marie, Mère de Dieu, priez pour nous, pauvres pécheurs, maintenant et à l'heure de notre mort. Amen.

0: Amen. Ô Marie conçue sans péché,
1: priez pour nous.
0: Troisième mystère lumineux, l'annonce du royaume. De l'Évangile selon saint Marc. Convertissez-vous et croyez à l'Évangile. Prions pour toutes les personnes qui n'ont jamais entendu la bonne nouvelle. Notre Père qui es aux cieux, que ton nom soit sanctifié, que ton règne vienne, que ta volonté soit faite sur la terre comme au ciel.
2: À ceux qui nous ont offensés. Ne laisse pas entrer en tentation, mais délivre-nous du mal. Amen. Je vous salue, Marie, pleine de grâce. Le Seigneur est avec vous. Vous êtes bénie entre toutes les femmes, et Jésus, le fruit de vos entrailles, est béni.
3: Sainte Marie, Mère de Dieu, priez pour nous pauvres pécheurs, maintenant et à l'heure de notre mort. Amen.
2: Je vous salue, Marie, pleine de grâce, le Seigneur est avec vous. Vous êtes bénie entre toutes les femmes, et Jésus, le fruit de vos entrailles, est béni.
3: Sainte Marie, Mère de Dieu, priez pour nous pauvres pécheurs,
2: maintenant et à l'heure de notre mort. Amen. Je vous salue, Marie, pleine de grâce, le Seigneur est avec vous. Vous êtes bénie entre toutes les femmes, et Jésus, le fruit de vos entrailles, est béni.
3: Sainte Marie, Mère de Dieu,
2: priez pour nous pauvres pécheurs, maintenant et à l'heure de notre mort. Amen. Je vous salue, Marie, pleine de grâce. Le Seigneur est avec vous. Vous êtes bénie entre toutes les femmes, et Jésus, le fruit de vos entrailles, est béni.
3: Sainte Marie, Mère de Dieu, priez pour nous pauvres pécheurs,
2: maintenant et à l'heure de notre mort. Amen. Je vous salue, Marie, pleine de grâce. Le Seigneur est avec vous. Vous êtes bénie entre toutes les femmes, et Jésus, le fruit de vos entrailles, est béni.
3: Sainte Marie, Mère de Dieu, priez pour nous
2: pauvres pécheurs, maintenant et à l'heure de notre mort. Amen. Je vous salue, Marie, pleine de grâce. Le Seigneur est avec vous. Vous êtes bénie entre toutes les femmes, et Jésus, le fruit de vos entrailles, est béni.
3: Sainte Marie, Mère de Dieu, priez pour nous pauvres pécheurs,
2: maintenant et à l'heure de notre mort. Amen. Je vous salue, Marie, pleine de grâce, le Seigneur est avec vous. Vous êtes bénie entre toutes les femmes, et Jésus, le fruit de vos entrailles, est béni.
3: Sainte Marie, Mère de Dieu, priez pour nous pauvres pécheurs, maintenant et à l'heure de notre mort. Amen.
2: Je vous salue, Marie, pleine de grâce. Le Seigneur est avec vous. Vous êtes bénie entre toutes les femmes, et Jésus, le fruit de vos entrailles, est béni.
3: Sainte Marie, Mère de Dieu, priez pour nous pauvres pécheurs, maintenant et à l'heure de notre mort.
2: Amen. Je vous salue, Marie, pleine de grâce. Le Seigneur est avec vous. Vous êtes bénie entre toutes les femmes, et Jésus, le fruit de vos entrailles, est béni.
3: Sainte Marie, Mère de Dieu, priez pour nous
2: pauvres pécheurs, maintenant et à l'heure de notre mort. Amen. Je vous salue, Marie, pleine de grâce. Le Seigneur est avec vous. Vous êtes bénie entre toutes les femmes, et Jésus, le fruit de vos entrailles, est béni.
3: Sainte Marie, Mère de Dieu, priez pour nous pauvres pécheurs, maintenant et à l'heure de notre mort. Amen.

0: et in saecula saeculorum. Amen.
1: Ô Marie, conçue sans péché. Quatrième mystère lumineux, la transfiguration. De l'Évangile selon saint Luc. Comme il priait, l'aspect de son visage devint autre, et son vêtement d'une blancheur éclatante. Prions pour les moines et les moniales qui témoignent de celui qu'ils contemplent. Notre Père, qui es aux cieux, que ton nom soit sanctifié, que ton règne vienne, que ta volonté soit faite sur la terre comme au ciel.
2: Je vous salue, Marie pleine de grâce. Le Seigneur est avec vous. Vous êtes bénie entre toutes les femmes, et Jésus, le fruit de vos entrailles, est béni.
3: Sainte Marie, Mère de Dieu, priez pour nous pauvres pécheurs, maintenant et à l'heure de notre mort. Amen.
2: Je vous salue, Marie pleine de grâce. Le Seigneur est avec vous. Vous êtes bénie entre toutes les femmes, et Jésus, le fruit de vos entrailles, est béni.
3: Sainte Marie, Mère de Dieu, priez pour nous pauvres pécheurs, maintenant et à l'heure de notre mort. Amen.
2: Je vous salue, Marie pleine de grâce. Le Seigneur est avec vous. Vous êtes bénie entre toutes les femmes, et Jésus, le fruit de vos entrailles, est béni.
3: Sainte Marie, Mère de Dieu, priez pour nous pauvres pécheurs, maintenant et à l'heure de notre mort. Amen.
2: Je vous salue, Marie pleine de grâce. Le Seigneur est avec vous. Vous êtes bénie entre toutes les femmes, et Jésus, le fruit de vos entrailles, est béni.
3: Sainte Marie, Mère de Dieu, priez pour nous pauvres pécheurs, maintenant et à l'heure de notre mort. Amen.
2: Je vous salue, Marie pleine de grâce. Le Seigneur est avec vous. Vous êtes bénie entre toutes les femmes, et Jésus, le fruit de vos entrailles, est béni.
3: Sainte Marie, Mère de Dieu, priez pour nous pauvres pécheurs, maintenant et à l'heure de notre mort. Amen.
2: Je vous salue, Marie pleine de grâce. Le Seigneur est avec vous. Vous êtes bénie entre toutes les femmes, et Jésus, le fruit de vos entrailles, est béni.
3: Sainte Marie, Mère de Dieu, priez pour nous pauvres pécheurs, maintenant et à l'heure de notre mort. Amen.
2: Je vous salue, Marie pleine de grâce. Le Seigneur est avec vous. Vous êtes bénie entre toutes les femmes, et Jésus, le fruit de vos entrailles, est béni.
3: Sainte Marie, Mère de Dieu, priez pour nous pauvres pécheurs, maintenant et à l'heure de notre mort. Amen.
2: Je vous salue, Marie pleine de grâce. Le Seigneur est avec vous. Vous êtes bénie entre toutes les femmes, et Jésus, le fruit de vos entrailles, est béni.
3: Sainte Marie, Mère de Dieu, priez pour nous pauvres pécheurs, maintenant et à l'heure de notre mort. Amen.
2: Je vous salue, Marie pleine de grâce. Le Seigneur est avec vous. Vous êtes bénie entre toutes les femmes, et Jésus, le fruit de vos entrailles, est béni.
3: Sainte Marie, Mère de Dieu, priez pour nous pauvres pécheurs, maintenant et à l'heure de notre mort. Amen.
2: Je vous salue, Marie pleine de grâce. Le Seigneur est avec vous. Vous êtes bénie entre toutes les femmes, et Jésus, le fruit de vos entrailles, est béni.
3: Sainte Marie, Mère de Dieu, priez pour nous pauvres pécheurs, maintenant et à l'heure de notre mort. Amen.

0: Marie, conçue sans péché. Cinquième mystère lumineux, l'institution de l'Eucharistie. De l'Évangile selon saint Luc. Ceci est mon corps livré pour vous. Faites ceci en mémoire de moi. Prions pour toutes les personnes qui ne peuvent pas communier. Notre Père, qui es aux cieux, que ton nom soit sanctifié, que ton règne vienne, que ta volonté soit faite sur la terre comme au ciel.
1: Pardonnons aussi à ceux qui nous ont offensés, et ne nous laisse pas entrer en tentation, mais délivre-nous du mal.
2: Amen. Je vous salue, Marie, pleine de grâce. Le Seigneur est avec vous. Vous êtes bénie entre toutes les femmes, et Jésus, le fruit de vos entrailles, est béni. Je vous salue, Marie, pleine de grâce. Le Seigneur est avec vous. Vous êtes bénie entre toutes les femmes, et Jésus, le fruit de vos entrailles, est béni.
3: Sainte Marie, Mère de Dieu, priez pour nous, pauvres pécheurs, maintenant et à l'heure de notre mort. Amen.
2: Je vous salue, Marie, pleine de grâce. Le Seigneur est avec vous. Vous êtes bénie entre toutes les femmes, et Jésus, le fruit de vos entrailles, est béni.
3: Sainte Marie, Mère de Dieu, priez pour nous, pauvres pécheurs, maintenant et à l'heure de notre mort. Amen.
2: Je vous salue, Marie, pleine de grâce. Le Seigneur est avec vous. Vous êtes bénie entre toutes les femmes, et Jésus, le fruit de vos entrailles, est béni.
3: Sainte Marie, Mère de Dieu, priez pour nous, pauvres pécheurs, et à l'heure de notre mort. Amen.
2: Je vous salue, Marie, pleine de grâce. Le Seigneur est avec vous. Vous êtes bénie entre toutes les femmes, et Jésus, le fruit de vos entrailles, est béni.
3: Sainte Marie, Mère de Dieu, priez pour nous, pauvres pécheurs, maintenant et à l'heure de notre mort. Amen.
2: Je vous salue, Marie, pleine de grâce. Le Seigneur est avec vous. Vous êtes bénie entre toutes les femmes, et Jésus, le fruit de vos entrailles, est béni.
3: Sainte Marie, Mère de Dieu, priez pour nous, pauvres pécheurs, maintenant et à l'heure de notre mort. Amen.
2: Je vous salue, Marie, pleine de grâce. Le Seigneur est avec vous. Vous êtes bénie entre toutes les femmes, et Jésus, le fruit de vos entrailles, est béni.
3: Sainte Marie, Mère de Dieu, priez pour nous, pauvres pécheurs, maintenant et à l'heure de notre mort. Amen.
2: Je vous salue, Marie, pleine de grâce. Le Seigneur est avec vous. Vous êtes bénie entre toutes les femmes, et Jésus, le fruit de vos entrailles, est béni.
3: Sainte Marie, Mère de Dieu, priez pour nous, pauvres pécheurs, maintenant et à l'heure de notre mort. Amen.
2: Je vous salue, Marie, pleine de grâce. Le Seigneur est avec vous. Vous êtes bénie entre toutes les femmes, et Jésus, le fruit de vos entrailles, est béni.
3: Sainte Marie, Mère de Dieu, priez pour nous, pauvres pécheurs, maintenant et à l'heure de notre mort. Amen.
2: Je vous salue, Marie, pleine de grâce. Le Seigneur est avec vous. Vous êtes bénie entre toutes les femmes, et Jésus, le fruit de vos entrailles, est béni.
3: Sainte Marie, Mère de Dieu, priez pour nous, pauvres pécheurs, maintenant et à l'heure de notre mort. Amen.

0: Amen. Ô Marie conçue sans péché, prions le Seigneur. Tu as voulu, Seigneur, qu'à l'annonce de l'ange, ton Verbe prit chair dans le sein de la Vierge Marie. Réponds à nos supplications. Puisque nous la croyons vraiment Mère de Dieu, fais que nous trouvions secours dans sa prière auprès de toi, par Jésus-Christ, ton Fils, notre Seigneur, qui vit et règne avec toi dans l'unité du Saint-Esprit, Dieu pour les siècles des siècles.
1: Amen.
0: Le Seigneur soit avec vous.
1: Et avec votre esprit.
0: Et que Dieu Tout-Puissant vous bénisse, le Père et le Fils et le Saint-Esprit.
1: Amen.
0: Notre-Dame de Lourdes,
1: priez pour nous.
0: Notre-Dame de Lourdes,
1: priez pour nous.
0: Notre-Dame de Lourdes,
1: priez pour nous.
0: Sainte Bernadette,
1: priez pour nous.
0: Notre Père Saint-Dominique,
1: priez pour nous.

De l'Épître aux Romains. Tous ceux qu'animent l'Esprit de Dieu sont fils de Dieu. Aussi bien n'avez-vous pas reçu un esprit d'esclave pour retomber dans la crainte. Vous avez reçu un esprit de fils adoptif qui nous fait nous écrier « Abba, Père ». L'Esprit en personne se joint à notre esprit pour attester que nous sommes enfants de Dieu. Enfants et donc héritiers. Héritiers de Dieu et co-héritiers du Christ, puisque nous souffrons avec lui pour être aussi glorifiés avec lui. J'estime en effet que les souffrances du temps présent ne sont pas à comparer à la gloire qui doit se

0: quand domine la haine, que nous annoncions l'amour. Quand blesse l'offense, que nous offrions le pardon. Quand sévit la discorde, que nous bâtissions la paix. Quand s'installe l'erreur, que nous proclamions la vérité. Quand pèse la détresse, que nous ranimions l'espérance. Quand règne la tristesse, que nous libérions la joie. Écoute-nous, Seigneur, et accorde-nous la paix profonde que nous te demandons. Ainsi, en te cherchant tous les jours de notre vie et soutenus par la prière de la Vierge Marie, nous parviendrons jusqu'à toi. Par Jésus-Christ, ton Fils, notre Seigneur, qui vit et règne avec toi dans la communion du Saint-Esprit pour les siècles des siècles.
1: Amen.

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3: La tragédie des camps de concentration et d'extermination ont posé une question à l'humanité. Peut-on affirmer que Dieu existe, qu'il est tout-puissant, alors que sous nos yeux, les plus grandes atrocités semblent dire le contraire? Père Michel Denecken, bonjour.
4: Bonjour.
3: Vous êtes prêtre et enseignant à l'université de Strasbourg, que vous avez dirigé. La pensée chrétienne a toujours cherché à comprendre qui était Dieu et comment il était présent à notre temps. Après la Shoah, il n'était plus possible de penser comme avant, et dans ce bouleversement, il y a la place de la croix, le sens du Christ crucifié. Pour vous, est-ce que ce temps post-guerre mondiale, on pourrait dire, est un temps aussi pour revenir aux Écritures et comprendre ce Christ crucifié autrement peut-être ?
4: Dans la théologie chrétienne, et particulièrement catholique, la fin de la guerre 39-45 a aussi marqué l'émergence de l'exégèse des sciences bibliques, qui était plutôt dans les églises protestantes, et de revenir effectivement au Jésus juif. Parce qu'il y a eu ça comme reconnaissance, que nous avons été pour quelque chose dans l'antisémitisme qui a produit lointainement le nazisme. Et donc, tous les efforts qui ont été faits, y compris sous Pie XII, qu'on a souvent mal jugé, et qu'on continue de mal juger, et puis qui s'est évidemment accéléré sous Paul VI et Jean-Paul II, a consisté à dire, d'abord, nous sommes un peuple dont la religion mère est le judaïsme. Nous sommes des juifs, amis de Jésus, et convaincus que Dieu est trois fois saint, Père, Fils, Esprit. Donc, de découvrir la judaïté ou la judéité de Jésus a été un événement salutaire qui a produit de magnifiques essais de christologie dans le monde entier et qui a permis aussi de travailler à la réconciliation des mémoires, notamment à la repentance de l'Église catholique quant à son antisémitisme endémique, et que dans cette histoire, nous avions découvert que Jésus était à Auschwitz aussi sous la forme du juif. Je prends un exemple d'une sainte qui m'est proche pour des tas de raisons, qui est Edith Stein. Edith Stein est une juive, grande philosophe, et qui découvre au Carmel la foi chrétienne. Elle se convertit, elle devient religieuse, et elle est raflée par les nazis. Et en fait, elle l'est parce que les nazis ont considéré que quelque soit la conversion, son habit religieuse, pour eux, elle restait juive. Et pour moi, ce destin, et qu'on a aussi un peu vu à travers l'histoire extraordinaire de Jean-Marie Lustiger, c'est que on a découvert que notre christianisme était un terreau de la fécondité du mystère d'Israël. Et Paul, dans l'épître aux Romains, n'arrive pas à résoudre le problème. Vous savez que Paul, il se dit, mais est-ce que le peuple juif a été sourd, n'a pas reconnu le Messie? Et en même temps, lui, comme juif, il dit, mais non, mais la souche, c'est Israël. Et au jugement dernier, Israël gardera un sort privilégié. C'est-à-dire qu'on découvre avec stupeur que l'antisémitisme des chrétiens était à rebours de la foi chrétienne, et notamment de Paul, qui ne veut pas résoudre le problème. Paul ne dit pas le christianisme remplace, et ça a été le grand drame pendant des siècles, c'est que nous nous sommes compris comme religion de substitution.
3: Oui, alors l'idée c'était de convertir finalement le juif.
4: Et donc, nous découvrons après Auschwitz notre judéité, si je puis me permettre de dire ça, et nous refusons de considérer que le salut d'Israël est en dehors du plan de Dieu quand on est chrétien.
3: Et alors, dans quelle mesure on a réinterprété la croix, si on peut dire comme ça?
4: Alors, je ne vais pas dire que pendant des siècles, on l'a mal interprété, mais je pense qu'on l'a définitivement compris que le mystère de la mort de Jésus était non pas la source unique de la rédemption, parce qu'on a aussi eu tout un discours, il faut que Jésus est né pour mourir, point barre. On oublie ce qu'il a dit dans l'évangile. La croix de Jésus est le résultat de son enseignement. Elle n'est pas simplement un sacrifice qu'un dieu qui a besoin d'hémoglobine, hein, comme les dieux païens. Et la mort de Jésus, elle est la conséquence de son engagement. Et ce que j'aime dire quand on célèbre, et notamment le Vendredi Saint chez nous en Alsace qui est férié, j'aime dire aux paroissiens, il faut pas, parce qu'on aime embrasser la croix, on fait, il faut pas aimer la croix. La croix, c'est dégoûtant, c'est détestable, c'est un instrument de torture. Et il faut même pas aimer la croix comme telle. J'aime Jésus en tant que crucifié. C'est-à-dire que la croix est vénérable pour les chrétiens parce que c'est celle de Jésus. C'est-à-dire, elle est le prix, le résultat de son engagement. En faisant bon accueil à la femme adultère, à Zachée, aux prostituées, en renversant la logique pharisienne hypocrite. C'est-à-dire que la croix n'est pas aimable, elle est un résultat. Est-ce que toi, tu veux aller jusque-là, jusqu'où j'ai jusque été? Donc, pour moi, on a aussi réinterprété la croix comme celle du courage de celui qui s'engage au nom de Dieu.

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2: Père Michel Denecken, vous évoquiez la croix du Christ. La croix n'a pas de sens sans la résurrection. Ça veut dire quoi pour cette tragédie de la Shoah ?
3: La croix est un scandale, si je suis dans les pas de saint Paul. Elle est une folie. Mais, quitte à choquer ici, il y a une certaine paresse intellectuelle à se contenter de la mort de Jésus. Parce que ça, c'est compréhensible. Au fond, Jésus est comme moi, il souffre, il a été victime d'injustice comme moi, je peux m'identifier à lui, il s'est engagé pour les plus pauvres, et voilà le prix à payer d'une société capitaliste, injuste, etc. Mais le plus grand scandale n'est-il pas que Dieu d'abord s'identifie à ce repris de justice, crucifié, et qu'il le ressuscite. C'est-à-dire que pour moi, le plus grand scandale, c'est pas la souffrance de Dieu, c'est la résurrection de Jésus. C'est-à-dire que Dieu se dit définitivement solidaire de Jésus de Nazareth. Et que je suis convaincu, en essayant d'être le moins mal chrétien possible, que si je vais dans les pas de Jésus un tant soit peu, si je suis proche des plus pauvres, des malades, des exclus, si je prêche la justice, le pardon, la tolérance, la paix, ce qui me vaudra probablement d'être lapidé, d'être exclu de la société, mais ça me met du côté de la résurrection. L'autre mystère, c'est au matin de Pâques, Jésus aurait pu dire à Pierre et à sa bande, vous m'avez renié, allez en enfer. Il n'y a pas de parole de pardon. Je ne sais pas si beaucoup le savent, relisez les récits de Pâques, il n'y a pas de pardon. Jésus ne dit pas, Pierre, je te pardonne. Il dit, avant sa mort, quelqu'un va te mettre un vêtement, tu iras là où tu ne veux pas aller. C'est le martyr de Pierre. Et après la résurrection, il dit, paix mes brebis, m'aimes-tu. Il ne dit pas, t'as été un salopard, maintenant j'exige que tu me demandes pardon. Jésus ne veut pas expliciter le pardon. Il punit Jésus comme punit Dieu lui-même, c'est-à-dire en faisant confiance. Maintenant, tu es celui qui va porter l'Église, avec un autre, qui est Paul, qui est lui, qui a pourchassé les chrétiens. On a exagéré, il n'a tué aucun chrétien, hein, mais on en a rajouté, parce que Paul a aussi été une figure de l'antisémitisme, hein, on le sait. Donc Pierre et Paul sont deux piliers vacillants, ce sont deux hommes qui ont failli, à qui Dieu ne dit pas pardon, à qui Dieu, maintenant vous êtes mes piliers, piliers de mon Église. Et c'est comme ça que ça va marcher. Et je pense que ce mystère de la naissance de l'Église après la mort de Jésus, c'est le mystère du pardon, c'est le mystère de l'histoire qui peut continuer. Et quand Hannah Arendt va réfléchir sur la Shoah, elle a fait cet extraordinaire bouquin sur ce qu'elle appelle la banalité du mal. Elle dit au fond, elle est juive, hein, elle dit, au fond, face à Auschwitz, je découvre moi comme philosophe juive qu'il n'y a que deux manières de faire entrer dans l'histoire du nouveau. Sinon l'histoire se répète. Il n'y a que deux actes de nouveauté dans l'histoire. Alors, en bonne philosophe juive, elle dit, un, la naissance d'un enfant. Parce que c'est toujours la possibilité que le Messie apparaisse, puisqu'elle est juive. Et deux, le pardon. Elle dit, c'est le seul événement qui peut changer l'histoire. Et qui peut apporter de la nouveauté. La naissance d'un enfant et le pardon. Et comme par hasard, dans le christianisme, on a la naissance d'un enfant et l'institution du pardon. On a Noël et on a Pâques. Je crois que c'est cette idée que nous sommes une religion née de l'histoire d'un prophète que nous confessons comme fils de Dieu qui s'appelle Jésus et qui, au fond, réalise, encore si je reste dans les catégories de Hannah Arendt, l'idéal historique du judaïsme, la naissance d'un enfant et la promesse du pardon.
2: Père Michel Denecken, vous interprétez la résurrection comme quelque chose de scandaleux. Qu'est-ce que vous en tirez comme conclusion pour ce qu'il en est d'Auschwitz, puisque c'est ça le thème de notre émission. Où est le scandale après Auschwitz?
3: Moi, je n'ai que le récit d'Ézéchiel. Quand on visite un camp, bon, je suis strasbourgeois, donc en Alsace, nous avons le seul camp de concentration qui a été construit en France, qui s'appelle Schutzhof. Quand je suis là, ma famille a été touchée par ça. Je pense au magnifique texte du prophète Ézéchiel sur les ossements. Je n'ai que ça à dire. Je suis convaincu que sur ces ossements desséchés, Dieu va mettre des ligaments, de la chair et va insuffler une âme comme au premier jour de la création. On est dans la foi, on n'est pas dans la démonstration. Mais on est dans cette tradition dans laquelle je me situe. C'est-à-dire que je me dis, les pères dans la foi me donnent des raisons de croire que ce que je crois n'est pas complètement fou. Et donc, nous avons dans le christianisme un petit problème. Moi, je le vois. J'appelle ça le syndrome du vicaire du dimanche. J'ai fait un petit sondage, puisque je travaille aussi sur la prédication. 95% des prêtres ne prêchent pas sur l'Ancien Testament. Ou alors un petit bout. Parce que je suis chrétien, donc il faut que je parle de l'Évangile. Or, notre peuple a besoin d'être enraciné dans l'Ancien Testament. C'est ce que beaucoup d'évêques sous Hitler ont compris. Il y a des évêques qui ont parlé du Jésus juif, par résistance, je pense notamment à l'archevêque de Munich, qui a fait en 1933 une prédication que sur l'Ancien Testament, pour montrer que Jésus était juif. Et donc je pense qu'on a besoin, nous aussi, de retrouver notre magnifique terreau juif et biblique, parce que c'est là que se comprend le Nouveau Testament.
2: Merci, Père Michel Deneken. À demain.
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0: 21h passée de quelques instants, l'heure de se plonger dans la musique belge avec Patrick Hermano.
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2: Bienvenue à chacun et à chacune, c'est l'émission consacrée aux artistes belges uniquement. Et aujourd'hui, nous avons la chance de recevoir dans ce studio un véritable passionné de musique à son actif 4 albums. Aujourd'hui, nous nous intéressons à sa dernière livraison. Je vous invite à vous installer confortablement. Et on démarre effectivement avec un extrait de cet album, voici L'Oiseau Bleu. Paul Gio est notre talent belge du jour, bienvenue sur RCF.

0: textes d'autres personnes. Et Norge est un poète que j'ai rencontré pendant mes études, alors que j'avais 15 ou 16 ans, au travers de Willows, René le Jeune, qui était mon professeur à ce moment-là.
1: Oui.
0: Et pour moi, Norge a été un véritable déclic. C'est un poète exceptionnel pour moi, autant pour les textes rythmés, qui peuvent être assez facilement mis en chanson. Jeanne Moreau, l'actrice, avait sorti un disque. Tous les textes étaient écrits par Norge. Et aussi, Norge, avec une grande sympathie, écrit des textes poétiques, humoristiques, très brefs, que j'affectionne beaucoup, Les cerveaux brûlés ou Les oignons. Voilà, des livres qui ont vraiment marqué mon adolescence. Et quand je les relis maintenant, ils n'ont pas pris une ride. Cette poésie totalement intemporelle, voilà.
2: Alors c'est aussi un titre qui vient créer une espèce de rupture par rapport au titre précédent. On a eu « Cœur à la mer », « Nouvelle vague », des allusions avec le milieu aquatique, toute la différence avec les scélérats. Mais pour ceux qui t'écoutent et qui sont branchés sur les antennes de RCF, la question, la première qu'on se pose, qui est Paul Guillaume ?
0: Alors, Paul Guillaume est quelqu'un qui aime nager. Donc, qui aime nager dans la mer, qui aime nager en piscine, qui nage régulièrement et qui, voilà, que vous dire d'autre sur moi ? Pas grand-chose. On entend dans ma musique que j'aime la musique chaloupée, j'aime les longues notes.
2: Les voyages
0: j'aime
2: aussi.
0: J'aime le voyage immobile, j'aime le voyage intérieur, j'aime l'idée de beaux paysages. Quand je compose une chanson, j'ai l'impression, j'essaye de donner l'impression d'espace.
2: Alors, c'est le quatrième album de ta discographie et j'ai envie de me poser cette question. Qu'est-ce qui t'inspire, Paul ?
0: Ce qui m'inspire, nous sommes quand même la somme d'influences. Alors, il est sûr que quand j'ai eu 15 ans, 16 ans, j'ai rencontré une personne merveilleuse que vous connaissez bien chez RCF, qui est René le Jeune, et qui était un véritable passeur de mots, passeur de poésie. Et cette personne a vraiment fait un choc. La rencontre de cette personne a été un choc, dont je ne me remets pas, puisque 48 ans après, nous sommes toujours amis avec René. Et c'est sûr qu'il a fait, il a eu ce déclic pour les mots, pour la musicalité des mots. Et il m'a fallu beaucoup de temps, finalement, avant de comprendre que j'aimais écrire. Ben, pas tellement de temps, puisque j'ai commencé à écrire quand j'avais déjà 14 ou 15 ans. J'ai commencé à écrire des acrostiches. Vous savez, ces poèmes où on met le prénom de la fille en verticale et en face de chaque lettre, on écrit un petit vers.
2: Une qualité peut-être. Voilà.
0: Voilà, une qualité. Et puis on envoie ce petit poème à la fille qu'on aime ou qu'on aimerait aimer.
2: On le faisait au lycée, ça.
0: Voilà, au lycée, j'ai commencé à faire ça. Et puis... petit à petit, des copains m'ont demandé de le faire pour eux. C'était vraiment, pour moi, le pied à l'étrier de l'écriture. Et donc, après la rencontre avec René, et puis les études de philologie romane, et à un moment, un peu un trop-plein de verbes, de mots, de linguistique, de phonétique, et un peu un rejet à un moment de ce trop de mots, parce que étudier la philologie romane, à un moment, me bloquait dans mon inspiration. Enfin, je n'aime pas tellement le mot inspiration, mais je n'écrivais plus. Et c'est à ce moment-là que j'ai découvert une basse dans le cote de la chambre d'un ami. Cette basse, les cordes étaient toutes rouillées, mais bon, cette basse m'interpellait. J'ai commencé à faire un peu de basse, et rencontrer des amis qui faisaient de la guitare. Bon, j'avais fait un peu de flûte à bec au collège, évidemment, mais je savais que j'adorais la musique. Mais c'était un peu le début un peu de l'apprentissage, de l'auto-apprentissage, parce qu'à cette époque, on n'avait pas YouTube. Hein, on était dans les années 80, on n'avait pas tout.
2: Il fallait se débrouiller.
0: Heureusement, j'avais quelques copains qui étaient sympas et qui m'ont montré comment faire les accords et ainsi de suite.
2: Alors, autodidacte et finalement multi-instrumentiste ?
0: Alors, à la longue, oui. parce que quand on compose des chansons, finalement, bon, j'aimais beaucoup les percussions, on a touché un petit peu à tout. Et l'avantage qu'on a maintenant, c'est qu'on a accès à des programmes qui comportent des batteries.

0: batteries, des pianos. Et bien sûr, il faut toujours les manipuler et pouvoir les programmer. Mais petit à petit, je me suis mis à la basse. J'avais quelques petits no des notions de rythme. Je me suis mis à la guitare. Et puis un petit peu au clavier et à la programmation. Et en fait, le morceau que vous avez entendu, L'Oiseau Bleu, ben, je peux dire que j'ai programmé et joué tous les instruments sur ce morceau, excepté les chœurs féminins qui sont interprétés par ma compagne, Anne de Tombeur, qui m'aide énormément et
1: Alors, qui chante aussi sur cet
0: qui
1: album.
0: chante aussi sur cet album. Voilà.
1: Alors, qu'est-ce qui marque la différence entre cet album et les précédents, Paul?
0: Alors sur cet album, je me suis dit, bon, je voudrais faire un album avec les amis, des amis parfois inconnus.
1: Oui.
0: Je considère que non, je me dis, il y a des auteurs avec lesquels on se sent une certaine infinité, plus qu'une affinité,
1: Oui.
0: et quelque chose qui va plus loin. Et on se dit, cette personne, je pense que si je l'avais rencontrée, on n'aurait peut-être pas eu besoin de dire beaucoup de choses, que on se serait bien plu à être ensemble. Et donc, je pense quand même que quelqu'un comme Nord, j'aurais aimé le rencontrer, mais Liliane Waters, certainement, également, parce que La fille d'Amsterdam est un texte que j'ai découvert sur la page d'un ami poète belge. Enfin, nous ne sommes pas amis, nous nous connaissons un tout petit peu. Il s'appelle Karel Logiste. Très très beau poète de la région liégeoise que j'ai mis deux textes de Karel Logiste en musique, mais il m'a aussi permis de découvrir La fille d'Amsterdam, qui est un très très beau poème de Liliane Waters. Après, j'ai été rechercher un poème de Paul Verlaine qui est L'enterrement, qui est un titre un peu triste, mais en fait Verlaine, lui, il adorait les enterrements. Et j'ai fait une chanson avec cet enterrement parce que le texte, je le trouvais vraiment incroyable. Voilà, après, l'ami Josiane Huber nous a prêté son texte d'encre et de lune, qui est un
1: Oui.
0: texte interprété par Anne. Sophie Brassard, qui est une peintre, qui a peint le tableau de la pochette du disque et qui est poétesse. Et nous avons interprété donc Chanson de toile. Après, un ami cher qui est Marc Menu m'a prêté un très très beau texte aussi, un texte un peu triste. Autant j'aime rire et faire de l'humour dans les textes que j'écris, les livres, autant je suis un peu mélancolique et romantique même dans mes chansons. Le texte de Marc a été écrit après la disparition d'un être très cher et on sent que ce texte est vraiment très très senti. Le texte aussi de Cécile de Lalande, qui est une amie malheureusement disparue, qui avait écrit le texte Nathan Days. Enfin, j'ai fait une allusion à Guillaume Apollinaire avec Parole, où là je me suis permis de mélanger les paroles de Guillaume Apollinaire et de Paul Guillaume. Voilà un petit peu le programme. Et aussi Patrick Lorenzini qui signe deux textes de cet album. Patrick est un auteur qui signe plusieurs ouvrages chez Cactus Inébranlable, la maison d'édition belge de la région Tournai, incontournable maison d'édition. Et Patrick est un auteur toulonnais
1: Ouais.
0: qui écrit des poèmes formidables. On peut le rapprocher dans son style à Baudelaire, mais c'est intemporel ce qu'écrivait Baudelaire, c'est intemporel aussi. Le style est intemporel.
1: Alors, on va marquer une petite pause avec la fille d'Amsterdam.

0: En Amsterdam, nous ne vivrons qu'une aventure, je n'y laisserai pas mon âme. Évocation nostalgique d'une brève liaison amoureuse vécue dans la capitale néerlandaise. Un texte de 1983 de Lillian Wouters. Oui. Alors cet album est un véritable recueil de poèmes.
1: C'est un peu ça, c'est un recueil de poèmes avec des auteurs très différents et qui en même temps pourraient très bien s'entendre. Voilà, et c'est vrai qu'il y a deux textes signés par Patrick Lorenzini, mais la plupart des textes sont d'auteurs différents. On en a parlé déjà précédemment.
0: Alors, on sait que pour travailler sur cet album, tu as la chance de vivre avec quelqu'un qui est passionné de musique aussi.
1: Exactement. Ma compagne, Anne de Tombeur, a beaucoup travaillé en chorale. Elle a participé à des chœurs symphoniques. Elle est soprane. Et donc, j'ai la chance d'avoir avec moi une alliée redoutable parce qu'elle a une justesse de voix et une oreille formidable. Et en plus, la douceur pour me recadrer quand c'est nécessaire. En plus, c'est formidable parce que nous vivons à deux endroits différents et partout où nous allons, eh bien, je peux transporter non seulement mes guitares, l'interface, l'ordinateur, mais la choriste m'accompagne d'office. Et ça, c'est quand même formidable. C'est le paradis pour un chanteur.
0: Allez, on prendra le temps pendant 3 minutes de se mettre à son école. Voici d'encre et de...

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0: D'encre et de lune, un texte de Dieu Hubert, interprété ici par Anne de Tombeur. Vous êtes sur un talent belge, sur RCF, effectivement, c'est l'album L'oiseau bleu de Paul Guillot qui nous intéresse aujourd'hui. Il nous fait l'amitié d'être dans ce studio, de nous accompagner durant cet instant pour effectivement parler des conditions d'enregistrement de cet album. Et alors, sous quel signe places-tu cet album, Paul ?
1: Sous quel signe ?
0: Oui.
1: Le signe. Oh. Ça, c'est un piège. Alors, je suis du signe du poisson et j'aime beaucoup nager, donc voilà. Mais je ne vois pas de... Oui, il y a le navigateur de Patrick Lorenzini qui fait penser à la mer. Mm-hmm. Amsterdam est une ville marine.
0: Effectivement.
1: Bon, après, bord de Loire, on parle un peu d'eau. J'aime beaucoup l'eau, voilà. Et donc, le signe du poisson, si on parle d'un signe du zodiaque, mais...
0: Même la neige qui renvoie à l'eau aussi.
1: Mais ne soyons pas natifs.
0: Mm-hmm.
1: Bon, je disais, ne soyons pas naïfs, pardon.
0: Naïf.
1: Oui, la neige aussi, bien sûr. La neige de Marc Menu, c'est un texte qui est très, très touchant. Et sinon, les conditions d'enregistrement de l'album, écoutez, depuis que je suis. J'ai pu arrêter de travailler.
0: Mm-hmm.
1: Et donc, je me suis un peu équipé en matériel de studio. Donc, en fait.
0: Il y a un travail que tu fais
1: chez toi. Il y a un travail que je fais chez moi.
0: Oui.
1: Et on a tout ce qu'il faut comme micro, guitare, interface. Et nous faisons les enregistrements à domicile principalement. Par contre, le mixage est confié à Jean-Louis Mazoui du studio Gate of Sound qui est à Gève, ici tout près de Namur.
0: Oui.
1: Aussi, une rencontre formidable avec quelqu'un qui fait son boulot, mais à 1000%. Ce magicien arrive toujours avec les prises que je lui amène et c'est pas toujours un cadeau pour lui d'avoir des prises de son d'un amateur, mais il arrive à en sortir quelque chose. Et vous sentez que ce mixage, en fait, quand même, donne l'impression de couler de source. Peter de Wachter,
0: ouais.
1: Il en sort quelque chose de plus lumineux, de plus spatial. C'est un plaisir de pouvoir travailler avec ces deux personnes qui récupère un peu les petites erreurs que je commets, les grosses erreurs parfois au niveau de la prise de son. C'est un sport un peu compliqué de faire la prise de son et de s'improviser soi-même, chanteur, guitariste, bassiste, programmeur. Et puis se dire qu'en même temps, on lance le bouton rec et puis on est prêt à jouer, on est prêt à chanter, on fait tout seul parce que bon, voilà... On sait bien les prix de studio, et puis quand on est dans un studio professionnel, il y a intérêt aussi à être un peu professionnel au niveau des instruments et de la voix. Et je ne le suis pas, je suis un amateur. Vous entendez la qualité qui sort de notre travail, mais ça nous prend des centaines d'heures.
0: En tout cas, c'est du très bon boulot. Malheureusement, Paul Guillot, le temps imparti à cette émission tire vers la fin. Si on te demandait de choisir un dernier extrait pour cet entretien, ce serait quoi ?
1: Un dernier extrait, mais j'aimerais entendre alors la chanson Parole.
0: Parole. Et ce sera dans le dernier extrait, et juste après, vous retrouverez Nat and Days. Merci, Paul.
1: Merci, Patrick.
0: Et à bientôt.
1: À bientôt.

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1: Mais pour l'heure à 21h30, on se plonge dans le monde de l'art avec Jean-Marc Richard qui reçoit cette semaine Louis Demoulin.
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3: Bonjour à toutes et à tous, bienvenue dans Regard, voir et comprendre l'art d'aujourd'hui. Vous êtes sur RCF Liège, tous les jeudis à 15h, accompagné de Jean-Marc Reichardt et de son réalisateur Damien Dupont, que je salue, qui est présent. Cette semaine, dans Regard, je reçois Louis Demoulin, artiste né en 1987, qui développe depuis une dizaine d'années une pratique de la sculpture où l'expérimentation et la fabrication occupe une place centrale. Louis, bonjour et bienvenue.
4: Bonjour Jean-Marc, bonjour Damien.
3: Alors, passé notamment par la céramique, n'est-ce pas? Oui. Vous travaillez, Louis, aujourd'hui différents matériaux et différentes échelles, au point d'avoir créé votre propre fonderie, si je ne m'abuse.
4: Ah oui, c'est ça. En fait, j'étais l'assistant de Félix Roulin pendant 2 ans.
3: Ah oui.
4: Et c'est là que j'ai appris la technique de la fonderie. C'est ce que je faisais ce travail-là en parallèle de mes études, et puis finalement je suis amené à créer ma propre fonderie.
3: Ça c'est incroyable, voilà, quand même. Alors depuis quelque temps, votre travail, Louis, s'empare aussi des formes du jeu et de l'enfance, des objets familiers que vous transformez, agrandissez ou rendez parfois impossibles à utiliser. Alors, après votre exposition « Play the Game » à la Galerie Centrale, en juin dernier, on va en reparler, vous avez, on peut le dire, hein, même si à l'heure où on enregistre cette émission, je pense que les résultats ne sont pas officiellement tombés, mais vous êtes le lauréat du prix de la grande sculpture de la Fédération Wallonie-Bruxelles. C'est bien ça.
4: Voilà, c'est le prix de la jeune sculpture catégorie grand format.
3: Voilà. Vous êtes plus précis que moi, donc vous êtes bien le lauréat de cette catégorie. Oui. Et vous avez présenté une œuvre que je trouve incroyable, que vous avez partagée sur les réseaux, et on va grandement en discuter. Ça va être le moteur de notre émission, si vous le voulez bien.
4: Très bien.
3: Alors, ma première question, Louis, c'est comment devient-on sculpteur? Alors, avant de parler du prix, de vos expositions antérieures, de vos œuvres récentes, j'aimerais bien repartir du commencement. Votre pratique de la sculpture s'est construite, je le disais, depuis une dizaine d'années, mais avec un goût manifeste pour l'expérimentation et la fabrication, hein, c'est ça?
4: Oui, c'est-à-dire, moi j'ai beaucoup expérimenté la 3D dans le milieu de la construction, tout simplement, en construisant des maisons en ossature et bois, des maisons en bois. C'est là que j'ai commencé à avoir un réel goût pour la 3 dimensions. Et vu que j'avais déjà une affinité avec l'art en général, mais plus de manière 2D, j'ai commencé à expérimenter la céramique à ce moment-là pour ma première approche de la sculpture de manière artistique.
3: Vous êtes un autodidacte, vous n'avez pas fait d'école d'art?
4: Alors, j'étais autodidacte, mais j'ai recommencé l'académie il y a 3 ans, donc là je rentre en premier master.
3: C'est tout récent,
4: C'est ça. Ouais, ouais.
3: Mais vous êtes donc passé par la construction, vous avez une affinité pour la chose artistique qui vous a amené donc à suivre des études.
4: Des études, voilà.
3: Ça le chemin. Et comment c'est venu? Pourquoi est-ce que cette fibre s'est révélée à vous? Il y a quelque chose dans votre passé, dans votre passif, dans votre famille, un événement, une personne?
4: Alors, ma mère faisait de la peinture, mais elle a assez vite abandonné quand elle nous a eus, mais elle sortait de temps en temps ses vieux tableaux, et c'est vrai que c'est quelque chose que j'ai toujours fort admiré. Et ensuite... quand je suis venu vers Liège, j'ai commencé à faire du graffiti, du street art.
3: Ah oui,
4: et donc, j'avais eu un goût pour le côté artistique, même si chacun a son point de vue par rapport à ça.
3: Il y a de grands graffeurs maintenant qui sont dans les galeries.
4: Hein,
3: Frédéric Plateus, notamment, entre autres. Hein. Donc oui, vous avez ça. Vous avez cette fibre qui passe par le graphe, quelque part. Et vous êtes passé de la 2 dimensions à la 3 dimensions, c'est ça?
4: C'est ça, oui.
3: Et comment c'est venu alors la sculpture, cette idée de de prendre à bras le corps la matière et de la rendre tangible quelque part dans l'espace?
4: Mais comme je disais au début, c'était vraiment par des cours de céramique. C'était marrant parce que j'étais le seul jeune homme avec beaucoup de dames plus âgées.
3: Oui, c'est ça.
4: Ouais, c'est ça. La
3: céramique a oublié. C'est un peu vieillot, la céramique. Même si
4: après, ça a eu son vent en pouce de nouveau.
3: Exactement. Elle est revenue en force. Voilà, ouais. Mais vous, quand vous avez commencé, vous étiez avec des avec des personnes âgées qui voulaient faire des pots.
4: Oui,
3: quoi.
4: Et du coup avec des propositions très différentes, plus percutantes, plus contemporaines. Et ensuite, après ce travail-là de la céramique, je suis reparti sur d'autres choses, d'autres essais, que ce soit avec des sachets en plastique ou des autres matières. Et alors après, c'est via les études à l'académie où j'ai appris à souder. Et c'est vrai que c'était une grosse révélation dans les possibilités.
3: Au Beaux-Arts de Liège,
4: au Beaux-Arts de Liège.
3: Ah oui, ouais. Oui. Donc oui, on offre cette possibilité aux sculpteurs d'apprendre la soudure. Ouais, quoi, ouais. La soudure à l'arc.
4: La soudure à l'arc et à la somie. Ouais.
3: Expliquez un peu le deuxième procédé.
4: La soudure à la semis, c'est comme si on tenait un pistolet en main, il y a un gaz et donc les soudures sont beaucoup plus belles. Ouais. Ça permet de travailler beaucoup plus proprement.
3: Et c'était quoi votre objectif au départ? C'était faire de la décoration?
4: Je pense qu'à la base, justement, il y a 10-15 ans de ça, après mon passage, on va dire, par le vandalisme.
3: Ouais.
4: Ensuite, il y avait une idée de décoration. Et puis, j'ai voulu vraiment faire progresser ce que je proposais en amenant plus de messages, plus de poésie, plus de réflexion et plus de concepts, au final.
3: Il y a une idée derrière votre sculpture. Il y a des idées, il y a des thèmes qui travaillent. On va y revenir. Mais donc, c'était une volonté de vous exprimer, quand même. C'était... dire quelque chose par la sculpture.
4: Exactement, oui.
3: Et vous faisiez quoi dans la construction? C'était quoi votre cheval de bataille à l'époque?
4: Alors, du coup, c'était principalement dans la maison, dans les maisons au Saturbois. Et j'ai fait autant du chantier que de la conception, que du travail plus de bureaux.
3: Ouais.
4: Donc voilà, je me suis retrouvé à différents postes et j'avoue que ce que je préférais, c'était le chantier.
3: Ah bah oui, et vous avez appris sur le chantier des choses qui vous servent maintenant de votre, je dirais, votre nouvelle discipline de sculpteur?
4: Mais bien sûr, la matière, le bois, c'est une matière. En fait, en tant que sculpteur, on touche vraiment à un maximum de matière. J'ai l'impression. Puis après, il y a des affinités qui viennent plus avec une, puis d'autres qui disparaissent. J'ai eu l'occasion d'essayer, par exemple, l'époxy. Pour faire des billes, la galerie centrale.
3: Expliquez un peu à nos auditeurs, quelle est la particularité de ce matériau, l'époxy?
4: Ah ben, c'est que c'est très chimique, en fait.
3: C'est ça.
4: En tout cas, c'est le côté qui m'a extrêmement dérangé. C'est une espèce de gel, ouais. Voilà, donc, ouais. C'est deux composants, c'est comme de la colle de composants.
3: C'est ça.
4: Qui, une fois mélangés, durcissent. Et on peut avoir une impression de vert, de transparent, ils mettent des couleurs.
3: De l'eau, on veut faire une espèce de simulation d'eau, etc. Des sculpteurs les utilisent beaucoup utilisent l'époxy énormément pour leur diorama, vous voyez, pour avoir des sensations de pluie, de gouttes d'eau, ce genre de choses. Mmh. Et ça se fige comme du plastique, quelque part.
4: Oui, ça devient dur comme du plastique, mais ça émane aussi.
3: Pas très bon pour les poumons.
4: J'en ai eu besoin pour un projet parce que, d'ordre général, souvent l'idée vient souvent avant la matière.
3: Ouais.
4: Et du coup, quelle solution technique on trouve via tel matériau?
3: En vous entendant, vous n'avez pas le réutilisé de sitôt.
4: Non, j'aimerais bien éviter.
3: Allons-y, nous sommes dans les matériaux, l'expérimentation, les matières. Quelle matière vous préférez travailler? Quel matériau a votre coup de cœur, quelque part?
4: Mais ça devrait rester la céramique, même si ça fait longtemps que je ne la pratique plus. Mais dans le côté matériaux sains, réutilisables, rien ne se perd. Quoi. On peut tout utiliser et ça reste le matériau le plus simple, le plus agréable à travailler. Après, on va couper du bois, l'odeur du bois, c'est extraordinaire.
3: Ouais.
4: Le béton offre des possibilités que j'adore aussi.
3: Rappelons-le, le béton, c'est juste du sable, des cailloux et de l'eau, quoi.
4: Ouais,
3: c'est ça.
4: Oui, voilà. Un petit banc.
3: Évidemment, il y a un peu de ciment. Il y a quand même un liant.
4: Un matériau très brut qui est utilisé dans la construction, mais qu'on retrouve beaucoup dans l'art contemporain aussi.
3: Tout à fait. Quand je vous entends, Louis, il y a quand même une idée de travailler le matériau direct. Que la nature nous a donné, quoi. C'est-à-dire qu'il n'y ait pas une trop grosse transformation. Il y a quand même une logique un peu écologiste, circuit court derrière tout ce que j'entends, quelque part.
4: On essaie de faire un minimum de déchets. Donc, à travers la fonderie, c'est souvent compliqué parce qu'on fait des moules en plâtre réfractaire. Et ce plâtre réfractaire, on essaie de réutiliser une partie pour. Mais on se retrouve toujours avec des déchets. Et ça, c'est assez malheureux. Mais par rapport à ça, ce qui en sort, le bronze est totalement périn. Donc, peut-être un peu un mal pour un bien, mais le bronze reste totalement périn, lui. Ouais.
3: Vous faites toujours mes transitions. Allons dans cette idée de fonderie. Vous l'avez créée vous-même. Comment vous vous êtes dit, je vais créer, et comment vous l'avez fait, en fait? Comment avez-vous créé votre propre fonderie? Parce que c'est quand même assez incroyable.
4: Alors, en fait, on a fait appel à moi pour les 200 ans du Val-Saint-Lambert.
3: Oui, absolument, tout à fait.
4: Il était question de faire une collaboration bronze et cristal. Donc
3: il y a la SBL Spreckenhardt, hein,
4: voilà, c'est ça, ouais. Donc, ils voulaient faire une collaboration bronze-cristal pour les 200 ans du Val-Saint-Lambert. Ils ont fait appel à moi en qualité de fondeur. Et du coup, la fonderie dans laquelle je travaillais chez Félix Roulin, il a fallu reproduire une micro-fonderie. Ouais. Donc, c'est une technique assez ancestrale. Hein, donc, au final, pas si compliqué à réaliser. Un tonneau métallique isolé de laine de céramique et un brûleur, des grosses bonbonnes de gaz, et on monte à 1250 degrés.
3: Ouais, j'allais dire, c'est 1250 degrés Celsius, c'est ça, il faut vraiment que ça chauffe, que ça fonde, quoi, quelque part. Et alors, il y a quand même des précautions, j'imagine que vous ne faites pas ça à main nue.
4: Non, habillé en cuir, gants en cuir, tablier en cuir, chaussures, deux jeans, on se protège.
3: Et vous sous-traitez, enfin, il y a moyen de venir chez vous pour faire des travaux, parce que j'imagine que ça doit être assez délicat si on veut faire de la forge ou toute forme de structure en métal de manière artisanale. Est-ce que vous pouvez le faire? Est-ce que c'est quelque chose qui est dans vos capacités?
4: La forge, c'est un autre travail. Moi, c'est vraiment la fonte, ma spécialité. Donc, c'est à la cire perdue. Donc, il y a tout un travail de moulage. Quelqu'un vient avec une sculpture qu'il a justement faite, par exemple, dans de l'argile, ou que ce soit un morceau de bois ou n'importe quelle matière. Il y a un travail de moulage qui se fait selon la quantité de... Puis on tire, on fait des tirages en cire.
3: La
4: cire retourne dans des moules avec des jets de coulée et des évacuations pour les remonter. Et ensuite, on fait chauffer ce moule pour que la cire fonde et s'ornaille et pour que le plâtre devienne réfractaire. Mmh. Et ensuite, on vient couler dedans. Donc, le procédé est assez long.
3: Oui, j'entends bien. Avec différents stades et avec différents moules et des cylindres qui permettent l'évacuation à chaque fois. Je vois un peu le procédé, même si je ne le connais pas évidemment aussi bien que vous, parce que je n'ai jamais pratiqué, mais je vois bien le procédé. Quel est, dans ce travail de fonderie, quel est l'apport que vous trouvez pour vos sculptures contemporaines, en tout cas pour les sculptures que vous envisagez maintenant?
4: Oui, à vrai dire, j'ai pas beaucoup utilisé pour ma pratique personnelle. La fonderie, j'utilise plutôt comme mon travail alimentaire. C'est une façon de pouvoir faire de la sculpture. Et via ce que je peux gagner en sculpture, je peux payer, financer mes propres projets.
3: Ah, c'est ça, c'est un équilibre.
4: Voilà, c'est un équilibre.
3: Et vous n'avez pas envie, dans l'avenir, d'utiliser cette technique aux fins de vos sculptures?
4: Si, bien sûr. Oui, bien sûr. J'attends que le projet qui me parle me demande d'utiliser cette technique-là. Mais pour le moment, il n'y a pas de projets qui vont dans cette direction-là.
3: Mais c'est en... vous avez l'idée en tête, quoi.
4: En fait, avoir un outil en plus dans sa boîte à outils, ça sert toujours. Voilà.
3: Eh bien, on va aller maintenant dans cette sculpture que vous proposez, cette sculpture contemporaine qui vous a valu ce prix, n'est-ce pas? Mais avant, on va faire une petite pause, une petite transition musicale. Vous avez programmé la planification musicale de cette émission. Louis, quel est le premier morceau que vous avez choisi?
4: Alors, le morceau est Anemone de The Brian Johnson Massacre.
3: Parfait, nous l'écoutons.

0: De retour dans Regard, voir et comprendre l'art d'aujourd'hui, je suis avec Louis Demoulin. Louis, parlons de votre dernière exposition en date, Play the Game. C'était au mois de juin, si je ne me trompe pas, à la Galerie Centrale, n'est-ce pas ? Alors, depuis quelque temps, on retrouve dans votre travail des formes empruntées aux aires de jeu et à l'enfance. D'ailleurs, cette réminiscence va revenir lors de la pièce que vous avez proposée pour le prix de la jeune sculpture, catégorie grande sculpture. Alors, pourquoi est-ce devenu un sujet pour vous, ce retour à l'enfance? J'imagine que c'est quelque chose de personnel.
1: Ben oui, en fait, je pense que ça vient de deux côtés. Ben, déjà, j'ai un enfant de 6 ans qui m'a amené à redécouvrir ses aires de jeu. Et d'une autre part aussi, ben, mon retour à l'école, donc je suis retourné en premier bac à 36 ans, donc c'était aussi une espèce de retour à l'école et d'être confronté à des jeunes, même s'il n'y a pas vraiment d'heure de jeu à l'académie. C'était un petit peu être confronté à la jeunesse.
0: C'est quelque chose que vous vivez, en fait. Hein. Le retour à l'enfance s'est imposé à vous, quelque part. Décrivez-nous un peu cette exposition que, malheureusement, je n'ai pas vue, qui était à la Galerie Centrale. Quelles étaient les pièces proposées et, quelles étaient votre intention derrière ce que vous avez mis dans cette galerie?
1: Oui, en fait, l'intention était d'avoir tous des objets qu'on peut retrouver dans ces aires de jeu, mais de les rendre inaccessibles, inutilisables. Car j'ai remarqué qu'en grandissant, on se refuse des fois de pouvoir jouer avec ces objets-là. Et du coup, en les voyant, des fois on a envie, et là ils étaient trop fragiles, donc une balançoire en verre
0: qui pourrait casser. Une balançoire en verre, c'est une très bonne idée ça.
1: Il y avait une marelle, mais justement avec des morceaux de bouteilles qui ressortent, donc si on va sur la marelle, on se crève les pieds.
0: C'est des pièges quoi, quelque part.
1: Un peu pièges, il y avait des billes...
0: En époxy,
1: surdimensionnées. Qui interrogeait aussi une autre question, celle-là, la question de la collection aussi. C'est sans doute un des premiers objets qui, enfant, nous avons commencé à collectionner.
0: C'est intéressant, ça.
1: Ouais. Et du coup, en grandissant, le collectionneur d'art est-il encore un enfant qui a gardé cette âme d'enfant de vouloir collectionner des objets?
0: Il y avait une vraie réflexion sur l'enfant, sur ce qu'on s'interdit en tant qu'adulte vis-à-vis de l'enfance, donc une réflexion quand même autour de l'art. Il y a aussi une espèce de névrose chez le collectionneur. C'est quelqu'un qui désire posséder maladivement quelque chose aussi. Mmh. Et c'est à travers Bien Humain, n'est-ce pas? C'est ça aussi que vous vouliez quelque part, creuser dans cette exposition.
1: C'était un petit peu abordé via une pièce ou l'autre, mais la plupart des pièces n'étaient pas vraiment collectionnables, je pense. Il y avait par exemple un module de jeu qui était totalement bétonné, donc qui était inaccessible. Donc il y avait un côté un peu cruel de voir cet objet qui devient un objet sculptural parce que sa fonction première a été changée.
0: Mais ça, vous aimez quand même, hein, détourner la fonction première des objets. Alors c'est pas vraiment du ready-made parce qu'il y a un travail, il y a un vrai travail sur la matière, il y a un travail de sculpteur, quoi, parce que c'est extrêmement, j'imagine que ça doit être extrêmement difficile à réaliser une balançoire en verre. C'est avec votre fonderie que vous avez réussi à la réaliser. Comment vous avez...
1: Non, du coup, c'était des chaînes métalliques, puis j'ai soudé un cadre métallique dans lequel j'ai fait des vitraux.
0: Quoi. Ah, c'est ça, des
1: donc,
0: vitraux.
1: Donc, rebelote, une technique que je ne connaissais pas, que j'ai découvert.
0: Pour
1: ce projet-là, j'ai pas fait d'autres projets.
0: Vous aimez bien vous mettre des défis aussi.
1: Chaque pièce pousse à découvrir une nouvelle technique. Et c'est à chaque fois une nouvelle corde à l'arc qui pourra resservir ou pas resservir selon l'affinité qu'il y a eu ou selon le besoin de futures pièces. Mais je trouve ça enrichissant de toujours se donner, comme je disais tantôt, agrandir notre boîte à outils, notre boîte à outils intérieure.
0: Vous êtes curieux, vous avez envie de tenter des trucs, voir ce que ça donne. Pour des pièces réussies, combien d'essais-erreurs ratés?
1: Alors là, pour les billes et l'époxy, je pense que c'est là qu'il y a eu le plus de ratés.
0: C'est quelle dimension, vos billes?
1: Du coup, c'est des billes à œil de chat qui ont la taille d'un ballon de foot.
0: Ah, quand même. Ouais.
1: Donc, alors, c'est lourd.
0: Totalement en époxy, ouais, oui, ça doit.
1: Totalement en époxy.
0: Ça a pesé son
1: donc,
0: poids.
1: C'était dans un. J'avais d'abord fait un moule en silicone d'une balle. Pour finalement couler, ça ne fonctionnait pas du tout. Ensuite, j'ai utilisé des globes de lampes en
0: ouais.
1: verre
0: ouais, ouais.
1: qui, elles, m'ont servi de moule pour ensuite casser le verre et récupérer...
0: Ouais, alors, effectivement...
1: Mais il a fallu trouver, ça. Ouais, il a fallu chercher, il a fallu trouver. Et il y a pas mal d'époxy qui n'a servi à rien. Donc, c'est un peu dommage.
0: Et vu cette quantité, je comprends quand vous disiez que les vapeurs, les émanations, ça devait être terrible,
1: ouais.
0: quoi.
1: Ouais.
0: Et comment quelles sont dans ces techniques que vous avez expérimentées, quelles sont celles que vous allez réutiliser? Il y a quand même des recettes que vous avez gardées, que vous avez figées en vous disant bah ça je vais le réutiliser, ça c'est potentiellement réutilisable. Et est-ce qu'il y a dans cette expérimentation qu'est votre champ artistique, qu'est votre pratique, si j'ai bien compris, quelles sont celles que vous avez fait votre, définitivement?
1: Mais la soudure, je pense. Vraiment, ouais. la soudure, ça me... D'ailleurs, je me suis acheté un poste dernièrement, un poste à souder, semi-automatique, pour pouvoir aller plus loin dans les possibilités qu'ont le métal. Hein. Le métal rebelote, hein. On peut le réutiliser, pas comme la terre, on ne va pas le recouler, mais on peut le recouper, on peut réutiliser des parties. Et donc, même s'il y a des essais qui sont faits, ça peut toujours venir se polir et retrouver la matière.
0: Ah, les possibilités sont infinies. Avec
1: les possibilités sont infinies.
0: Vraiment fusionner le métal. Et donc là,
1: il y a un côté très durable pour le travail de sculpture, de gros format, d'extérieur. Voilà, le métal revient toujours pour sa solidité, sa longévité.
0: Ouais. Louis, là, vous voyez bien mon cheminement. On va arriver à votre pièce, à votre fameuse pièce de porte qui représente un château de cartes. Mais avant d'arriver dans cette dernière partie et avant notre dernière transition musicale, quels sont les sculpteurs que vous aimez? Quels sont les sculpteurs que vous admirez? Y en a-t-il? Est-ce que vous avez des références, Louis, Moulin?
1: Moi, j'ai vraiment une très grande admiration pour Gordon Matta-Clark, surtout pour sa façon de travailler in situ, quoi.
0: Décrivez-le un peu pour nos auditeurs. Essayez un peu d'expliquer quelle est sa démarche. C'est assez dur hein, à la radio, parce que pas visuel, mais que fait-il, ce sculpteur?
1: Ben, il intervient dans l'espace public, autant dans l'espace public que sur des habitations, où il en reprend des parties pour... donc il peut autant reprendre une partie d'une habitation et couper une maison en deux et l'exposer. Il y a un travail un peu toutes ces personnes qui font du land art,
0: ouais, bien sûr,
1: une version plus urbaine. Voilà, c'est un peu du land art urbain où voilà, je dirais ça principalement.
0: Je ne sais pas si vous voyez Georges Rousse, cet artiste français qui fait aussi des sections de bâtiments de manière à ce que ce soit une illusion d'optique. Donc, il coupe les bâtiments, donc des bâtiments désaffectés, parfois vraiment des appartements entiers, quoi, avec des coupes transversales. Et pour arriver à avoir, lorsqu'il prend en photo cette coupe, un cercle parfait.
1: Ah oui, bah, mais Gordon Matta-Clark l'a fait aussi, le cercle
0: donc,
1: comme ça.
0: Ouais, on est dans la même logique. Ça vous intéresse, ce travail... je dirais total sur la matière qui existe déjà, quoi.
1: Oui, voilà. Du coup, réutiliser ce qui existe, ça peut laisser place à la mémoire collective ce que représentent tous ces objets, ces parties de maison, la vie qui a traversé ces murs.
0: Le passé, la mémoire résiduelle, ce genre de choses, c'est ça a de l'intérêt pour vous. Votre deuxième morceau, Luc Demoulin, que vous nous avez programmé, dites-nous, quel est-il?
1: C'était Summer Kisses, Winter Tears de Julia Cruz.
0: Eh bien, nous l'écoutons avec grand plaisir.

0: Nous voici de retour pour cette dernière partie d'émission Regard, voir et comprendre l'art d'aujourd'hui. Je suis avec Louis Demoulin, le lauréat du prix de la jeune sculpture de la Fédération Wallonie-Bruxelles, catégorie grande sculpture. Il y a donc des catégories, je l'apprends.
1: Voilà, donc c'est catégorie grand format et format d'extérieur. Et il y avait la catégorie petit format intérieur qui se déroulait à la Châtaigneraie, lui.
0: Oui, tout à fait. C'est l'endroit dans lequel se déroule ancestralement, il me semble, ce prix. Hein.
1: C'est pas ça.
0: La première fois que je vois ceci. Alors, on va décrire votre pièce, celle qui vous a fait gagner, évidemment, ce prix, qui est pour moi formidable. Incroyable, remarquable, alors juste de superlatif, mais je pense à dessein. Je vais tenter de la décrire pour nos auditeurs. C'est tout simplement, mais il faut le faire. C'est là où le talent est en action. C'est tout simplement un château de cartes que vous avez réalisé, donc un montage comme ça, pyramidal, hein, comme on pouvait le faire quand on était enfant. Mais ce sont des portes de maison. Et des portes de différentes natures, de différentes factures, avec bien évidemment les poignées, le loquet. Enfin, vous avez gardé vraiment l'objet porte et vous avez fait l'analogie carte-porte et c'est incroyable. Racontez-nous un peu l'histoire de cette pièce.
1: Oui, donc c'est une pièce qui a 4 étages, hein, donc qui fait 8 mètres de haut. Ouais. Et alors, l'histoire de cette pièce, en fait, donc, en participant à ce concours, j'ai fait d'abord d'autres propositions. Une pour être repris sur dossier, une fois avoir été repris sur dossier.
0: C'était laquelle, ce que vous avez proposé sur dossier?
1: Il y avait plusieurs choses, dont les aires de jeu bouchées en béton.
0: Que vous nous décriviez auparavant.
1: Il y avait les billes aussi, mais dispersées, une dizaine de billes dispersées. J'ai proposé plusieurs choses, donc repris. Ensuite, j'avais envie de faire quelque chose qui correspondait mieux à l'endroit. Et donc, le musée en plein air du Sartillement est situé sur le campus universitaire, où les gens construisent leur avenir. Et donc, pour moi, la porte a le significatif de l'avenir et le château de cartes, la construction de l'avenir. Voilà, c'était un petit peu le concept est arrivé comme ça, assez rapidement.
0: Donc, par rapport au lieu dans lequel...
1: C'est exposé.
0: Exactement.
1: Voilà, je voulais qu'il y ait vraiment une logique que la pièce ait à voir avec l'environnement dans lequel

0: Ensuite, le métal percé, tout est boulonné ensemble, de haut en bas, et en fait, l'objet ne fait plus qu'un.
1: Ah oui, donc c'est vraiment solidarisé,
0: C'est,
1: quoi.
0: tout est solidarisé, et alors c'est une grande question que nous avons tous sculpteurs, c'est le stockage, hein,
1: Oui, c'est ça.
0: Le transport.
1: J'allais vous la poser, parce que là, au niveau logistique, ça, c'est les voyants rouges de partout, quoi.
0: Voilà. Donc il serait que ça rentre en compte aussi dans la proposition. Il faut que la sculpture soit transportable. C'est présenté pour un mois et demi, donc c'est voué à être, on va dire, déconstruit et retransporté, stocké,
1: Donc il
0: jusqu'à...
1: faut que tout ça soit facile.
0: Faut que tout ça soit
1: Enfin,
0: facile.
1: plus ou moins.
0: Autant la base, parce que j'ai eu quand même l'intervention d'un ingénieur, Vincent Servet, est venu faire des calculs pour être sûr, vu que c'est dans l'espace public, hein, faut
1: Oui,
0: pas
1: bien
0: que
1: sûr.
0: Ça puisse
1: Oui,
0: tomber,
1: que ça, oui, voilà, que ça ne s'effondre pas,
0: voilà,
1: comme un
0: ça
1: château de
0: s'effondrerait pas
1: cartes.
0: exactement.
1: C'est ça. Sur les visiteurs. Ce serait ballot.
0: Mais voilà, c'est un petit peu beaucoup de choses sur lesquelles il a fallu réfléchir d'un point de vue logistique qui rentre en compte aussi dans le cadre de cette sculpture-là. Ouais.
1: Et combien de temps de travail, Louis, pour une pièce comme
0: Mais
1: celle-ci?
0: alors, si on compte le temps de récolte des portes, parce qu'il y a quand même 27 portes qui sont assez différentes, donc c'est du temps un peu passé sur Marketplace, de la route. Des fois, donc je les achetais en seconde main. Des fois, j'avais un arrangement pour les démonter chez les gens en échange d'aller jeter le bois au parc à conteneurs. Je pouvais reprendre des portes. Voilà, j'ai eu un peu des arrangements comme ça.
1: Et oui, et les dimensions devaient bien évidemment être toutes identiques.
0: Oui, plus ou moins identiques en fait.
1: Ah, plus ou moins.
0: Toutes les portes font entre 1,98 m et 2,3 m. Voilà. Certaines portes, je les ai un peu rabotées pour arriver à ça. Mais étant donné que le bois offre un peu de flexibilité quand même, ce n'était pas une nécessité absolue d'avoir des tailles exactes.
1: Bien sûr. Maintenant, elles sont toutes différentes. Enfin,
0: elles sont toutes
1: plus
0: différentes,
1: ou moins,
0: ou presque,
1: mais
0: des fois.
1: Il y a une unité dans les tons et il y a quand même des rappels. Il y a des portes qui ont des vitres aussi.
0: Oui,
1: Des...
0: certaines sont à l'endroit, certaines sont à l'envers.
1: Exactement. Il y a des vitres voilées aussi à certains endroits. C'est vraiment très bien fait. C'est très subtil. C'est un jeu de correspondance comme ça qui est parfait dans une idée très simple, mais qui est justement incroyable parce que personne n'y avait pensé. Je pense que vous êtes le premier, le seul et l'unique à l'avoir fait, si je ne me trompe pas. Je pense ne pas me tromper. Donc, vous savez que Emmanuel Kant, dans Critique de la faculté de juger, le premier critère du génie artistique, c'est la capacité de surprendre. Et là, vous y êtes complètement.
0: Ah, merveilleux, je suis flatté.
1: Je vous le dis, vous pouvez. Et en même temps, c'est très simple et en même temps très complexe, parce qu'on imagine évidemment tout le travail que vous êtes en train de décrire, quoi.
0: Oui. Donc, c'est vrai que pour. Continuer de répondre à la question précédente,
1: allez-y, allez-y.
0: Je pense qu'on était sur un mois et demi à 2 mois de travail intense.
1: Vous étiez tout seul?
0: Alors j'étais tout seul et j'ai eu des coups de main de copains, bien sûr.
1: Jean Delvoye,
0: copains sculpteurs.
1: Non,
0: pas Jean Delvoye. Lucas, un jeune Luc artiste qui est venu me rendre. Je le prends comme assistant régulièrement aussi pour couler du bronze et on se rend souvent des services.
1: On le salue.
0: Voilà.
1: Et vous me parliez en off du financement de ce projet qui a été quand même rock'n'roll. C'est ça que vous étiez en train plus ou moins de laisser entendre.
0: Mais
1: comment est-ce que vous avez pu le financer?
0: Alors, c'est-à-dire que le musée en plein air nous dit qu'ils ont. Environ 1 000 euros comme enveloppe par artiste pour réaliser des projets. Après, je pense que c'est une somme qui dit vers le bas, au cas où ça peut un peu dépasser, parce que ça dépasse toujours un peu.
1: Oui.
0: Mais avec 1 000 euros, faire une sculpture monumentale, c'est un défi. Alors, certains ont présenté
1: ça a vraiment coûté. Ça a vraiment coûté 1 000 euros.
0: En métal, si on parle que du métal, je pense que j'en ai pour 650 euros.
1: Ouais.
0: Et les portes en seconde main, je dois en avoir pour 250 euros.
1: Ah oui, donc en fait, oui.
0: Ouais.
1: Ah oui, ouais, c'est pas cher en plus.
0: Non, c'est pas cher.
1: Mais
0: c'est ça aussi, comment valoriser, c'est un peu le travail de l'art, hein, c'est avec
1: Bien
0: des
1: sûr.
0: Matériaux pauvres, la valeur ajoutée de par le temps passé, l'idée, le travail. Ouais, bien sûr.
1: En connaissant le prix, je l'aime encore plus, pour vous, je vous assure. Déjà, félicitations. Parce que,
0: merci,
1: voilà,
0: merci beaucoup.
1: On pourra l'admirer à quel moment, à quelle occasion, dites-nous un peu.
0: Eh ben, du coup, la remise des prix, c'était vendredi passé, et ça reste là pendant un

0: Un mois et demi sur le campus.
1: Donc, jusque fin novembre, fin
0: Jusqu'à
1: octobre.
0: mi-novembre, oui, jusqu'à fin octobre, oui,
1: Fin
0: c'est ça.
1: octobre, voilà, bah, parfait, ouais. Très bien. Vous pouvez donc, et dites-nous un peu, donc c'est au musée en plein air du Sartilement.
0: C'est au musée en plein air du Sartilement, donc il y a...
1: Localisez un peu, parce que c'est un petit labyrinthe. Hein, ce...
0: Oui, alors il y a un pavillon d'accueil qui se trouve sur le rond-point de l'Europe. La sculpture que je propose est à une centaine de mètres, donc elle est, vu qu'elle est très grande, elle est quand même facilement repérable ouais. si on tourne un peu du pavillon.
1: D'accord, parfait. Avant de terminer notre émission, Louis, des projets ? Vous avez voilà, des envies, des expositions de prévues, quelque
0: là,
1: chose ?
0: Je suis actuellement en train de préparer une exposition à Anvers, qui a été curatée par Stella Lohaus et Simon Delobel. Ils organisent depuis, je pense, une vingtaine d'années, un événement tous les 4-5 ans qui s'appelle No Belgium No, où c'est une sélection... d'artistes émergents, donc c'est un peu deux tremplins qui arrivent en même temps.
1: Ah bah écoutez, donc, magnifique.
0: Voilà, ça c'est la prochaine expo, donc le 26 septembre, pendant un mois et demi, via LLS Palais, ça Anvers.
1: Ah bah écoutez, j'enjoins nos auditrices et nos auditeurs, s'ils font un petit tour à Anvers, à passer par là pour vous voir, on essaiera d'être là. Louis Demoulin, merci beaucoup d'avoir été dans Regards.
0: Bah merci pour l'accueil, Jean-Marc, merci Damien.
1: Eh bien, nous nous retrouvons la semaine prochaine pour une nouvelle émission. Au revoir.
0: Au revoir.
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0: Linger, The Cranberries, à l'instant sur RCF Liège. On s'intéresse à présent à quelques robots humanoïdes récents. Et c'est Fabienne Windel, c'est Guy Montfort qui nous en parle.
1: Bonjour à tous. Aujourd'hui, nous allons parler de robots humanoïdes. Voici quelques exemples récemment apparus sur le marché. D'abord, des robots danseurs. Un Chinois, ingénieur en robotique de 26 ans, a impressionné les juges d'America's Got Talent en dansant avec 8 robots humanoïdes sur un titre de Lady Gaga. La prestation a suscité une standing ovation. Les robots se déplaçaient en parfaite synchronisation avec l'humain, exécutant des gestes précis, des acrobaties coordonnées. De nombreux internautes sur les réseaux sociaux ont exprimé leur surprise et leur admiration devant la performance. Et surtout, les Chinois ont salué avec fierté les progrès technologiques de leur pays. En juillet, vous avez peut-être vu aussi les images de combats MMA entre humanoïdes à Shenzhen. Un même robot pour tous les protagonistes, mais c'est la programmation qui faisait la différence. Ce sont vraiment des images impressionnantes. L'enjeu d'une telle compétition, c'est surtout la démonstration, l'accélération de la R&D, recherche et développement, et la découverte de talents.
2: Parlons maintenant de robots humanoïdes qui battent des records sportifs. Agilité, vitesse, puissance, les robots humanoïdes deviennent chaque jour plus impressionnants. Le bond réalisé en un an dépasse tout ce qu'on pouvait imaginer. Les deuxièmes Jeux olympiques des humanoïdes de Pékin, vers la mi-août, le prouvent. Là où une première édition relevait de la démonstration technique, ces JO sont une véritable compétition avec des records, des rivalités et des enjeux industriels. 666 équipes venues de 16 pays ont vu s'affronter 2056 robots en 51 épreuves, de l'athlétisme à la boxe, en passant par le football et les arts martiaux. En 2025, on avait seulement 280 équipes et 500 robots pour 26 épreuves. La firme chinoise Unitri a présenté un nouveau robot baptisé Superman qui saute à 2 mètres de hauteur sans élan et court à plus de 45 km/h. Le 100 mètres est tombé sous la barre des 9 secondes 58 d'Usain Bolt. Un autre robot a atteint 2,88 m au saut en longueur sans élan. L'ancien record robotique plafonnait à 95 cm. 21 épreuves ont testé les robots sur des tâches d'usine, de secours et de manipulation domestique. Une chose qui caractérise ces jeux, c'est l'autonomie des machines et leur fiabilité. Le 400 mètres, le 1500 mètres et les relais se courent désormais sans aucune intervention humaine. Ces JO ont illustré de manière flagrante les avancées technologiques chinoises dans le secteur des robots humanoïdes.
1: Bon, tout n'est pas encore rose au royaume des humanoïdes. Certains s'effondrent, trébuchent, se brisent en mille morceaux ou restent immobiles sur la ligne de départ. Mais malgré ces couacs, ces dernières années, les humanoïdes sont devenus l'un des symboles des progrès de la robotique. Les démonstrations de danse, de sport, d'équilibre sont aujourd'hui un passage obligé des salons technologiques. Mais si on voit des robots danser et gagner des marathons, ils commencent aussi à pénétrer les ateliers. L'an dernier, BMW a déployé une flotte de robots conçus par une entreprise américaine dans son usine de Californie du Sud, dans le cadre d'un programme pilote visant à évaluer leurs performances dans des conditions réelles de production. Selon BMW, l'expérience a été un franc succès. Les robots ont contribué à la production de plus de 30 000 BMW X3 en assurant le positionnement précis de tôles à souder. Ils ont effectué cette tâche physiquement exigeante 10 heures par jour, 5 jours par semaine. À l'issue du programme pilote qui a totalisé 1250 heures de fonctionnement, les robots humanoïdes ont déplacé 90 000 composants et effectué 1,2 million de pas.
2: Et cette année, BMW fait appel à un autre constructeur de robots pour son usine de Leipzig en Allemagne. Il s'agit de la société zurichoise Hexagon, qui propose des robots appelés Aeon. Ils sont équipés d'un système de contrôle gestuel basé sur l'intelligence artificielle et de capteurs capables d'analyser leur environnement et de prendre des décisions autonomes en fonction de ce qui les entoure. Ils peuvent également apprendre en effectuant diverses tâches et adapter leur programmation en fonction de leurs expériences. Ils se déplacent grâce à des roues et peuvent atteindre une vitesse de 2,4 mètres par seconde. Ils pèsent 60 kg, mesurent 1,65 m et peuvent transporter une charge de 15 kg sur une courte durée et 8 kg sur une plus longue période. Ces humanoïdes sont équipés d'un système de remplacement automatique des batteries. Lorsque celles-ci sont épuisées après 4 heures d'utilisation, ils se rechargent automatiquement pour continuer à fonctionner. Parlons maintenant d'un humanoïde spatial à 4 bras pour aider les astronautes. En apesanteur, les jambes ne servent pas à grand-chose. La marche et l'équilibre sont impossibles. Alors Orbit Robotics, une spin-off de l'ETH Zurich, a conçu Helios, un robot adapté à un environnement de microgravité. Il s'agit en fait d'un robot à 4 bras, 2 paires au rôle complémentaire. 2 servent à ancrer le robot aux surfaces intérieures, tandis que les 2 autres effectuent les tâches. Déchargement de produits, manipulation d'outils, déplacement d'équipements. Cette configuration lui permet de se stabiliser et en même temps de fonctionner, ce qui serait impossible avec 2 bras et 2 jambes.
1: Les moteurs sont concentrés près des épaules et la force est transmise par des câbles et des poulies, de sorte que le poids aux extrémités des membres est réduit, sans compromettre l'amplitude des mouvements. Le robot dispose aussi d'une articulation du coude à roulement pour des mouvements fluides, sans à-coups, qui pourraient le déstabiliser en apesanteur. Un tel robot est destiné à décharger les astronautes de tâches répétitives, pas à les remplacer. L'idée est que les humains puissent se concentrer sur des recherches scientifiques à haute valeur ajoutée, et compte tenu du prix exorbitant du travail dans l'espace, c'est une bonne idée. On compte qu'une heure dans l'espace pour un astronaute revient à 140 000 dollars. Bien qu'Helios soit conçu au départ pour les travaux intérieurs à la station spatiale, Orbit Robotics envisage de l'adapter à des missions plus étendues, comme la maintenance des satellites et la construction dans l'espace. Mais les robots humanoïdes arrivent aussi à domicile pour des tâches ménagères. Les humanoïdes sont encore imparfaits parce qu'ils manquent de base de données du monde réel. D'où le défi des constructeurs d'envoyer leurs machines travailler dans des environnements inconnus pour accumuler de nouvelles données.
2: À Pékin et Shenzhen, des robots dotés d'intelligence artificielle font équipe avec des aides ménagères pour effectuer des ménages à domicile. L'idée est d'apporter une aide au quotidien, mais surtout de collecter des données pour entraîner les futurs robots domestiques. Le grand robot monté sur roulette développé dans ce contexte commence par identifier les zones à nettoyer à l'aide de ses caméras et pendant que l'humain nettoie, il ramasse les déchets et plie les vêtements éparpillés grâce à 2 pinces au bout de ses bras. Dans le futur, le robot répondra aux commandes vocales. Quelques centaines de personnes ont déjà fait appel à ce service de nettoyage en duo depuis son lancement en mars. Mais le chemin est encore long avant la diffusion de ces engins à grande échelle. Jusqu'ici, les robots sont loin d'égaliser la dextérité humaine.
1: Ils vont toutefois évoluer. La première école de formation pour robots humanoïdes de toute forme et de toute taille vient de s'ouvrir à Shanghai. Elle réunit plus de 100 modèles différents venant de plus de 12 constructeurs. Ces robots y perfectionnent leur motricité afin de faciliter leur intégration dans la vie quotidienne des personnes en ce qui concerne les robots domestiques. Ils apprennent à maîtriser les tâches nécessaires à différents métiers spécialisés pour les autres. 45 compétences de base doivent être acquises, telles que l'appréhension, le ramassage, le placement ou le transport d'objets. Et 10 tâches clés seront enseignées, comme plier du linge, ranger des étagères ou nettoyer du matériel. Ensuite, les millions de données recueillies serviront pour la promotion suivante, qui formera plus rapidement des robots plus grands et plus diversifiés pour des secteurs comme l'industrie, la médecine, les services, l'hôtellerie par exemple, et l'agriculture.
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De l'Épître aux Romains. Tous ceux qu'animent l'Esprit de Dieu sont fils de Dieu. Aussi bien n'avez-vous pas reçu un esprit d'esclave pour retomber dans la crainte. Vous avez reçu un esprit de fils adoptif qui nous fait nous écrier « Abba, Père ». L'Esprit en personne se joint à notre esprit pour attester que nous sommes enfants de Dieu. Enfants et donc héritiers. Héritiers de Dieu et co-héritiers du Christ, puisque nous souffrons avec lui pour être aussi glorifiés avec lui. J'estime en effet que les souffrances du temps présent ne sont pas à comparer à la gloire qui doit se

quand domine la haine, que nous annoncions l'amour. Quand blesse l'offense, que nous offrions le pardon. Quand sévit la discorde, que nous bâtissions la paix. Quand s'installe l'erreur, que nous proclamions la vérité. Quand pèse la détresse, que nous ranimions l'espérance. Quand règne la tristesse, que nous libérions la joie. Écoute-nous, Seigneur, et accorde-nous la paix profonde que nous te demandons. Ainsi, en te cherchant tous les jours de notre vie et soutenus par la prière de la Vierge Marie, nous parviendrons jusqu'à toi. Par Jésus-Christ, ton Fils, notre Seigneur, qui vit et règne avec toi dans la communion du Saint-Esprit pour les siècles des siècles. Amen.

0: Une réponse à la fois, c'est chaque jour 20 minutes d'échange, de réflexion pour répondre à vos questions spirituelles. Vous pouvez nous écrire à cette adresse 1216@rcf.fr. Aujourd'hui, j'ai la grande joie d'accueillir le père Gaspard Craplet. Bonjour mon père.
1: Bonjour.
0: Merci beaucoup d'être avec nous. Prêtre de la société Jean-Marie Vianney, vous êtes chargé de la pastorale des jeunes, très actif sur les réseaux sociaux. Vous êtes suivi par des milliers de personnes sur Instagram, TikTok notamment. Après « Libre pour aimer en vérité », vous publiez aujourd'hui, ça vient de sortir, « La messe au cœur de nos vies ». C'est paru aux éditions Artege et c'est un dialogue avec Théo pour dépoussiérer notre regard sur l'Eucharistie. C'est un sujet que vous abordez régulièrement sur les réseaux sociaux notamment. Pourquoi justement ce sujet en particulier, Père Craplet ?
1: Eh bien parce que la messe me paraît être vraiment le centre de notre vie chrétienne. D'ailleurs, on voit qu'il y a plein de catéchumènes qui maintenant viennent à la messe avant même de savoir ce que c'est, juste parce qu'on comprend qu'il se passe quelque chose. Et aussi parce que je vois que les jeunes dont je m'occupe, mais aussi les moins jeunes, ne savent pas très très bien ce que c'est que la messe. Et en dernier point, c'est parce que ça a été ma conversion. C'est-à-dire que moi, le jour où je me suis rendu compte de ce que c'était que la messe, est né aussi mon désir d'être prêtre, d'apporter la messe au monde, d'apporter Dieu au monde.
0: Voilà. La messe au cœur de nos vies. Qu'est-ce qui s'est passé donc, dans votre parcours, vous personnellement ?
1: Eh bien, moi j'ai rencontré un prêtre en montagne quand j'avais 18 ans. J'ai rencontré, disons qu'on traversait les Pyrénées et le responsable du groupe avait trouvé que c'était bien qu'il y ait un prêtre qui nous accompagne. Moi, j'étais plutôt contre, parce que pour moi, un prêtre, c'était vieux, pénible. Et puis, en plus, je me suis dit, il va falloir porter son sac à dos. Et justement, le prêtre ne pouvait pas venir. Et lui, il en a trouvé un autre. Alors, j'ai dit, c'était pas la peine de chercher. Et finalement, non seulement il avançait fort, mais en plus, j'ai vu qu'il croyait vraiment, et notamment la messe. Et je me rappelle très, très bien d'une phrase de Saint Jean-Marie Vianney qui nous avait cité, en nous disant, le martyr n'est rien à côté de la messe. Alors, pour moi, le martyr, c'était la chose la plus incroyable. C'était l'absolu, quoi. On donne sa vie pour Dieu. Et là, ce n'est rien à côté de la messe, parce que le martyr, c'est un homme qui donne sa vie pour Dieu. La messe, c'est Dieu qui donne sa vie pour nous. Et il y croyait vraiment que c'est Dieu qui donne sa vie. Et alors, toutes mes études au séminaire m'ont permis de découvrir tout ça. Et j'ai trouvé, comme ça fait 17 ans que je suis professeur, justement sur la messe pour des séminaristes, eh bien, je suis ravi d'avoir bénéficié de mon expérience sur les réseaux et avec les jeunes, pour arriver à faire passer ça de façon enthousiasmante, pour qu'on comprenne le fond et qu'on ne passe plus à côté d'une messe.
0: Au moment de cet événement personnel que vous vivez, Père Craplet, vous avez quel âge à peu près et vous vous situez comment dans la foi ?
1: Alors j'avais 18 ans, j'étais d'une famille chrétienne qui avait décidé d'aller à la messe tous les dimanches au moment de leur mariage. Mes parents, ils ont décidé. Et puis, quand j'avais 15 ans, il y a eu un petit drame un peu familial parce que mon père s'est ruiné, puis il est tombé gravement malade. Et puis aussi, j'ai eu donc ça, c'était pas un drame, mais une grâce, une petite sœur trisomique qui est née. Et comme on était déjà 6 enfants, qu'il n'y avait plus d'argent, et quand elle est née, c'est vrai que ça a chamboulé un peu les choses, et mes parents se sont recentrés sur Dieu. Voilà. Alors moi, je n'ai pas suivi tout de suite, parce que ça m'a agacé, ces bondieuseries. Mais j'avoue que quand j'ai eu 18 ans que j'ai rencontré ce prêtre, là, je me suis mis à vouloir, par exemple, aller à la messe en semaine, une fois par semaine. Quand j'ai découvert que pour moi, les prêtres, ils fichaient rien, à part le dimanche. Mais alors, du coup, j'ai découvert qu'il y avait la messe aussi en semaine, et je me suis enthousiasmé, et voilà, je venais, je me rappelle qu'une fois, je suis venu en avance, parce que je me suis dit, il faut se préparer, quoi, un si grand mystère. Et il faisait noir dans la chapelle, rien n'était éclairé. Et puis j'ai entendu tousser, donc tout d'un coup, je me suis dit, mince, il y a quelqu'un d'autre dans l'église. Et c'était le prêtre qui priait avant, alors que c'était un vieux. Moi, j'avais un a priori sur le fait que il était vieux, quoi, voilà. Mmh. Et bien, je me suis dit, waouh, il a la foi. Et donc, voilà, ça m'a... Voilà, je me suis mis à mettre de l'ordre dans ma vie à partir de cette rencontre de la messe, voilà.
0: On va parler de la messe avec vous, Père Gaspard Craplet, vous qui publiez « La messe au cœur de nos vies » aux éditions Artege. Ça vient de sortir, justement. Et alors, la messe, vous le disiez en début d'émission, on ne sait pas trop ce que c'est, finalement. On se pose pas mal de questions. On pense à la messe du dimanche, bien évidemment, mais il n'y a pas que ça.
1: Et non, il n'y a pas que ça. Et en fait, disons qu'on a une idée sur la messe, en général, qui est une sorte de grande réunion de prière. Et c'est comme ça qu'est né ce livre, en fait. Sur le quai d'une gare, un jeune, Théo, me fait la remarque suivante. Moi aussi, j'ai la foi, je suis catholique, mais je vais à la messe une fois sur deux. Alors, j'ai compris qu'en fait, il n'avait pas tout à fait compris que c'était vital. Voilà. Et que ben, les martyrs d'Avitaine, dans les premiers siècles, quand on leur interdit d'aller à la messe, ils ont dit, on y va quand même. Donc, ils ont été condamnés à mort. Et le consul était tout désolé. Il a dit, mais pourquoi je vous avais dit non. Et ils ont dit, sans le Seigneur, nous ne pouvons pas vivre. Voilà. Et c'est ça qui m'a donné envie de parler. Donc ce jeune m'a posé des questions, j'avais envie vraiment de lui répondre, et donc j'ai étendu en incluant toutes les questions que me posent les jeunes et de partout, pour faire découvrir ce mystère de la messe. Du coup, c'est pas un déroulé tel quel de la messe, parce que ça, il y a plein de livres qui expliquent le déroulé, mais c'est vraiment des plongées dans tous les mystères que je trouve absolument enthousiasmants dans la messe, et qui sont centraux.
0: Des mystères donc à découvrir dans votre ouvrage, Père Gaspard Craplet, La messe au cœur de nos vies, c'est aux éditions Artege. On a des questions d'auditeurs justement sur la messe. On a Sylvie qui nous dit qu'elle arrive parfois en retard, qu'elle est souvent distraite dans ses pensées, ça va un peu dans tous les sens. Parfois, elle ne saisit pas tout ce qui se passe à la messe. Comment est-ce qu'on fait pour justement mieux vivre et être vraiment là pour dimanche prochain, pourquoi
1: voilà,
0: pas.
1: Voilà, exactement. Alors, déjà, c'est un acte de foi de savoir qu'à la messe, le protagoniste principal, c'est Dieu lui-même. Voilà, donc c'est Dieu. Dieu nous aime, il nous a créés, et il nous a créés depuis la fondation. Enfin, il pense à nous depuis la fondation du monde pour nous créer, et il veut vivre ce moment d'intimité avec nous. Donc, lui, c'est comme un amoureux. Il nous voit arriver en retard, d'ailleurs. C'est pas grave. Il a attendu un peu plus, mais il nous aime. Donc, il est heureux de nous voir. Nous, peut-être qu'on ressent pas grand-chose, mais lui se réjouit. Moi, je prends quelquefois l'image de quelqu'un qui va voir une personne à l'hôpital, et puis plusieurs fois, puis au bout d'un moment, il lui dit, je suis désolé, finalement, je sens que ma présence est pas vraiment là, je suis un peu distrait quand je suis avec vous, donc je viendrai plus vous voir. Mais la personne à l'hôpital est quand même très content d'avoir une visite, tant pis si... Voilà. Voilà, c'est pour ça que, en fait, c'est pas les distractions. Ça arrive, de toute façon, ça arrive à tout le monde, nous, les prêtres aussi. Mais l'idée, c'est de revenir au Seigneur. Voilà. Et peut-être, en lisant justement ce livre, on comprend un tout petit peu plus le mystère qui nous est révélé et qui va nous enthousiasmer. Voilà.
0: On a Lucas, qui est à la vingtaine. Je vais à la messe... Et après, j'ai tout oublié. À quoi ça me sert si ça ne me change pas ?
1: Alors c'est vrai, j'ai dit comme ça à un jeune, j'ai dit mais dans ce cas-là, arrête de manger, hein, parce que en fait on mange et puis finalement on a oublié ce qu'on avait mangé la veille et puis on continue d'être un peu médiocre, j'allais dire. Alors en fait on a quand même besoin parce que sinon ça serait pire. Voilà. Donc il faut vraiment que on puisse comme ça se nourrir. C'est pour ça que d'ailleurs donne-nous aujourd'hui notre pain de ce jour. Et en grec le mot de ce jour c'est un mot un peu mystérieux qui est intraduisible et qui n'existe dans toute la Bible que là, dans le Notre Père, donc on ne sait pas trop ce qu'il veut dire. Et Saint Jérôme a voulu qu'on revienne un petit peu plus à comprendre le sens. Littéralement, c'est un mot grec qui est composé de deux mots, sur-essentiel. Voilà, donne-nous aujourd'hui notre pain sur-essentiel. Et les premiers chrétiens, ils ont vu que le mot le sur-essentiel, ça veut dire c'est l'Eucharistie, quoi. C'est le pain dont on a vraiment besoin pour pouvoir vivre, justement. Donc c'est vrai qu'on ne s'en rend pas forcément compte, n'empêche que ça fait c'est Dieu qui travaille en nous. C'est vrai que moi, quand je sors de chez le dentiste, quelquefois je me dis, j'espère que je n'ai pas payé pour rien et qu'il a travaillé, parce que moi, je n'ai rien senti, je n'ai rien vu, mais il semble qu'il ait travaillé quand même.
0: C'est du concret, justement. On va à la messe, on reçoit l'Eucharistie, c'est très concret.
1: Oui, alors en fait, il n'y a rien de plus concret, j'allais dire. En fait, il n'y a rien de plus réel que Dieu, puisque c'est Dieu qui crée le réel.
0: À l'heure des réseaux sociaux et du virtuel en permanence, là, on est vraiment dans la présence.
1: C'est bien, mais en fait, là, on est... Et c'est pour ça, d'ailleurs, que les jeunes, ils se contentent pas des réseaux sociaux. Ils sentent qu'il faut aussi... j'allais dire qu'on a une religion extraordinaire, puisque Dieu lui-même... entre dans le temps. Voilà. Il est venu sur la Terre. Sinon, on serait triste parce qu'on a raté le coche il y a 2000 ans. Mais en fait, non. Il continue d'être là. Il dit, je suis avec vous tous les jours jusqu'à la fin du monde. Et il est là, dans la messe, réellement. Alors, de deux manières différentes. D'abord, par sa présence. Il est là, réellement présent dans l'Eucharistie. Donc ça, c'est un miracle déjà qui est époustouflant. Et en plus... il y a ce mystère du mémorial que j'explique là au chapitre 2, où l'espace et le temps sont comme concentrés et on est rendu contemporain du Christ qui meurt et qui ressuscite pour nous. Donc le sang de la croix coule dans le calice, c'est vraiment le Christ qui meurt pour nous. Et ça, j'ai su que la dame pour qui le colonel Beltrame avait donné sa vie, finalement, en méditant, en réfléchissant, a été marquée, évidemment, et s'est rendu compte que le colonel Beltrame avait fait ça, en fait, aussi sur le fond, en raison de sa foi en Jésus-Christ, parce que Jésus-Christ lui-même était mort pour lui. Donc là, et en fait, ça a été un changement, et donc elle a demandé le baptême. Et je pense que nous, il faudrait qu'on soit aussi impressionnés que saint Paul. Saint Paul, il disait, le Christ est mort pour moi. Moi, quand j'étais jeune, je me disais, il a un peu auto-centré quand même, parce que le Christ est mort pour moi, il est mort pour tout le monde. Oui, mais le fait de dire qu'il est mort pour moi, c'est-à-dire que ça montre le réel, quoi. C'est pas une idée abstraite, c'est pour moi, Gaspard, qu'il est mort. Donc c'est pour vous, auditeurs, qu'il est mort, personnellement. Donc moi, je trouve que c'est assez extraordinaire. Et le fait que ce soit pas juste une idée, mais qu'à chaque messe, on est rendu contemporain du Christ qui meurt pour nous, ben ça me marque.
0: C'est très incarné et vous parlez beaucoup du corps justement à la messe. On s'agenouille, on communie sur la langue ou pas, on tend les bras. Pourquoi le corps est justement à cette place si importante dans notre foi?
1: Parce qu'en fait, c'est Jésus, il ne nous a pas aimés juste comme ça en théorie, il aurait pu claquer des doigts, mais il a donné son corps complètement. D'ailleurs, il nous a aimés en fait à travers un mariage. C'est ce que dit saint Paul, le Christ a aimé l'Église, il s'est livré pour elle. Voilà. Donc Jésus, sur la croix, est nu et se donne complètement, comme un époux se donne donc pour son Église. Et nous avons à répondre avec cela. Alors, le corps, parce qu'on est incarné, Dieu s'est fait chair, donc on en a besoin. Et là, il y a un renouveau. Moi, je m'occupe, c'est vrai, beaucoup de jeunes. Et il y a un renouveau, c'est-à-dire que les jeunes comprennent que tout comme un beau couvert, une belle table bien mise, une belle ambiance, des chants, etc., apporte vraiment quelque chose au repas lui-même, de même, la manière dont on va prier va nous aider. Et personnellement, depuis justement l'âge de 18 ans, quand je me lève le matin, je me mets à genoux au pied de mon lit, parce que j'ai encore la forme pour ça, et je fais un signe de croix, et je dis, voilà, une toute petite prière. Et en fait, ça oriente toute la journée. Et en fait, on a besoin, alors je pourrais dire, Jésus, je t'aime du fond de mon lit, hein, en éteignant mon réveil, mais le fait de faire un acte, ça nous aide, en fait. Et je pense à ces personnes qui disent, c'est pas la paix, qui sont amoureux, mais qui disent, ça sert à rien que je le dise, je l'ai déjà dit. Mais en fait, le fait de le dire, d'embrasser quelqu'un, on manifeste, quoi. Il n'y a pas que le cœur, mais il faut que ça se manifeste. Et ça nous aide, en fait. On en a besoin. En tout cas, c'est pour ça qu'il y a tous ces pèlerinages que la tradition juive avait mis en place et que Jésus a fait. Jésus passait son temps en pèlerinage, à marcher. Donc, vous voyez, l'importance du corps pour participer, effectivement, même à la messe.
0: Père Gaspard Craplet, on a une autre question. Pour vous, quel est le moment le plus important de la messe?
1: Alors, le moment le plus important de la messe, c'est le moment de la consécration, qui se réalise par deux choses. Par les paroles du Christ, dans la puissance de l'Esprit-Saint. Donc, on va demander à l'Esprit-Saint de venir sur le pain et le vin, et ensuite, on va rappeler les paroles du Christ, ceci est mon corps, ceci est mon sang, et puis demander aussi que cet Esprit-Saint, à travers le pain et le vin qui deviennent le corps et le sang du Christ, à travers aussi notre communion au corps, au sang du Christ, cet Esprit descend aussi sur nous et puis sur toute l'Église. Voilà, donc c'est la prière eucharistique dont je parle donc dans ce livre, en la comparant avec les prières eucharistiques orientales. Parce qu'en fait, l'Église, elle respire avec deux poumons et les premiers chrétiens, ils sont partis un peu partout. Ils ont compris avec la Pentecôte comment célébrer la messe, etc. Et c'est étonnant de voir que c'est la même structure partout. Partout, on a la même structure, mais avec des pointes un petit peu différentes. Et dans la comparaison, on s'émerveille d'autant plus et de la tradition orientale et de la richesse de notre tradition occidentale.
0: Père Craplet, on a une question d'une maman qui nous dit que son fils de 15 ans ne veut plus venir à la messe. Qu'est-ce que je fais? Je le force ou je le laisse?
1: Alors ça, c'est une vraie question. Je ne sais pas s'il y a une réponse comme ça directe. personnellement, c'est pour ça que j'organise des camps pour ces âges-là. Je pense que c'est l'âge charnière où on a à la fois besoin d'identité, donc de se centrer sur quelque chose, et en même temps, on a besoin de distance avec les parents. Donc, on est à la voilà. Donc, c'est une période qui est compliquée où on va tester les parents. Donc, ça va dépendre comment est-ce qu'on va tester la capacité d'amour des parents qui font confiance. Dans ce cas-là, on n'oblige pas. Ou est-ce qu'on va tester la capacité des parents à être suffisamment ferme ? Est-ce qu'ils y croient suffisamment pour qu'on y aille ? Je pense que ça peut se travailler en tout cas en amont. Moi, mes parents, je crois que ça n'a jamais été une question, c'est-à-dire que ça n'a pas été. On avait compris qu'en fait, ça faisait partie du truc, quoi. C'est comme le repas familial, quoi. On ne dit pas est-ce que je mange ou pas. Enfin, c'est évident qu'on vient au repas familial, donc c'était évident qu'on dormait à la maison aussi, c'était dans sa chambre. Donc c'était évident aussi qu'on aille à la maison. Enfin, c'était une sorte de. Je ne sais pas comment ils s'étaient débrouillés pour faire ça. Pourtant, mon père n'avait pas une foi non plus. Je ne sais pas très bien, mais quelle était sa foi. Il l'extériorisait pas beaucoup, mais quand même, là, c'était quelque chose de logique, quoi. Voilà. Alors, en tout cas, ce qui est sûr, c'est qu'on a besoin de relais. Moi, c'est comme ça que ça a marché. Et par contre, là, à l'extérieur, il n'y a plus la question de... Parce que ce n'est pas une question de messe, c'est une question de parents. Enfin, moi, je vois, en tout cas, dans mes camps, on a la messe tous les jours, puis en plus, on dit des offices, on prie pas mal, et à la fin, ils me disent, c'est très fréquent, ils me disent, mais c'est quand même super d'avoir eu la messe tous les jours, une sorte de rythme de rencontre avec Dieu, un mystère qui les dépasse. Et donc, je pense que... Et d'ailleurs, ils m'ont dit, le fait... Il y en a plusieurs qui m'ont dit ça cet été. Le fait d'avoir eu la messe tous les jours, ça me donne finalement envie d'y retourner tous les dimanches. Voilà.
0: Une belle invitation. La messe au cœur de nos vies, c'est votre ouvrage, Père Gaspard Craplet. De mon temps, nous écrit Jean-Pierre, de mon temps, on allait à la messe tous les dimanches. Aujourd'hui, on y voit de moins en moins peut-être. Pour ceux qui ne sont pas allés à la messe depuis longtemps, justement, comment est-ce que vous aimeriez conclure cette émission? Qu'est-ce que vous avez envie de leur dire à tous ceux qui rechignent, qui n'ont pas trop envie?
1: Eh bien, alors, j'ai envie de leur dire qu'en fait, la messe, c'est vraiment quelque chose d'extraordinaire. Auquel qu'on ne comprenait pas toujours autant. Aujourd'hui, on a fait énormément de progrès avec l'écriture sainte, la tradition juive, les pères de l'Église, enfin, le développement de la liturgie. Donc, on s'est rendu compte un peu plus de ce que c'est que la messe, ce qu'on ne faisait pas tellement avant. Mais avant, il n'y avait pas d'autres propositions. C'est là, comme m'a dit un jeune irakien, il m'a dit, chez nous, en Irak, on continue d'aller à la messe pour draguer. Vous faisiez ça, jadis? Alors, je dis, c'est vrai qu'on avait rencontré des gens à la messe, mais maintenant, il y a plein d'autres propositions. Donc là, il faut qu'on aille à l'essentiel. Et l'essentiel, c'est pour ça que j'ai voulu enthousiasmer tout le monde avec ce livre. J'aime bien faire le parallèle notamment entre le jardin d'Éden et puis le Christ qui meurt sur la croix. Quand on regarde, il y a un jardin, il y a un homme nu, il y a une femme, il y a un côté ouvert, il y a des fleuves d'eau vive, etc. Et on retrouve tout ça au moment de la messe où on est l'actualisation du Christ qui meurt sur la croix. Et donc on voit qu'Adam et Ève, ils ont pris du fruit.
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2: Bonjour à toutes, bonjour à tous. Très heureux de vous retrouver pour ce Curiosité qui va être consacré à une histoire que tout le monde connaît, pratiquement. C'est l'histoire de Jésus. Alors vous allez me dire, on ne va pas repasser encore une fois une émission à parler de l'histoire de Jésus, mais si, parce qu'aujourd'hui, je vous propose un voyage historique grâce à un dessinateur, un auteur de BD qui vient de réaliser le roman de Jésus. Cet auteur de bande dessinée, c'est Jean-Charles Krahen. Il est notre invité. Bonjour Jean-Charles.
7: Bonjour Georges.
2: Très heureux de vous accueillir. Vous êtes auteur de BD français et vous parlez à des Belges. Dieu sait si les Belges sont amoureux de BD. Hein.
7: Oui, c'est le pays de la BD, je crois. Hein.
2: on va d'abord connaître, découvrir un petit peu qui vous êtes. Vous êtes surtout connu pour trois bandes dessinées. Hein. Il y a Trump, Boudhomme et puis la reprise de Barbe Rouge. Hein. Ce sont les trois gondoles que vous manœuvrez pour le moment.
7: En ce moment, oui, effectivement, c'est un peu mon actualité en tant que scénariste, parce que effectivement, je suis aussi dessinateur, notamment sur le roman de Jésus. Mais c'est vrai que depuis quelques années, je m'étais consacré à ces trois séries, deux que j'ai effectivement créées, et puis la troisième, Barbe Rouge, qui effectivement est une reprise d'une série bien connue, puisqu'elle avait été créée par un liégeois un peu connu du monde de la BD, qui s'appelle Jean-Michel Charlier, qui est pour moi un maître du scénario, enfin, que j'ai toujours admiré, que j'ai eu la chance de rencontrer à mes débuts, d'ailleurs. Grand plaisir. Et donc, on m'a confié, il y a quelques années, les éditions d'Argo m'ont confié la reprise du scénario que j'ai accepté sans même connaître les tenants et les aboutissants, parce que, évidemment, j'avais lu Barbe Rouge quand j'étais jeune, et dans Pilote, le fameux journal... Français Pilote, là.
2: Matin, pour moi, c'est le journal.
7: Voilà, tout à fait. Matin, le journal, voilà.
2: Alors, voilà, vous avez été bercé par Pilote dans votre jeunesse, c'est ça?
7: Alors, par Tintin d'abord, parce que, alors moi, mon père travaillait en Afrique, donc j'ai vécu en Afrique quand j'étais gamin, et j'avais la chance d'avoir une marraine qui était, comment on appelle ça, libraire, papeterie, etc., et qui m'avait abonné au journal Tintin. Et que je recevais par cargo, donc autant vous dire que je ne le recevais pas toutes les semaines. Pendant des semaines, je n'en avais pas, puis tout d'un coup, j'en recevais 6 d'un coup. Et bon, j'ai commencé à mes lectures à la BD. Ça a été mon initiation à la bande dessinée. Je me rappelle même avoir lu Tintin et l'île noire, la deuxième version qui était parue dans Tintin à cette époque-là. Et puis, quand je suis rentré en 6e, ma marraine, je me suis retrouvé en pension au collège de Saint-Malo, parce que mon père m'avait mis en pension. Il était en Afrique, mes parents étaient restés en Afrique. Et donc, ma marraine m'avait dit, bon, maintenant, t'as grandi, je vais t'abonner à Pilote. Donc, c'est comme ça que j'ai découvert Blueberry, Barbe Rouge, Tanguy la Verdure. Moi, j'adorais les séries d'aventure, avant les séries humoristiques. Évidemment, après, je lisais aussi Astérix, Lucky Luke, etc. Quoi. C'était vraiment... Donc, voilà, ça a été un petit peu mes initiateurs à la BD.
2: Alors, d'aimer la BD à passer l'étape de faire des scénarios et dessiner, comment c'est arrivé?
7: Un peu par les hasards de la vie, parce que c'est vrai que je n'aurais jamais imaginé quand j'étais gamin faire ce métier-là. D'abord, j'ignorais que derrière les bandes dessinées, il y avait des auteurs, je voulais même pas le savoir. Moi, je partais dans les rêves. Alors, j'ai toujours dessiné par plaisir, j'aimais ça. Donc, évidemment, quand j'étais tout petit, je m'amusais à copier les couvertures de Mickey, parce que je n'étais pas abonné à Mickey, mais j'en lisais de temps en temps. Après, quand j'ai lu Tintin, je copiais du Tintin. Et puis, quand je suis passé à Pilote, j'ai eu un coup de foudre pour Giro, enfin Blueberry, quoi, les dessins, les westerns. Quand vous êtes en pension dans un collège de curés assez sévère, parce que c'était avant 68 et que vous tombez sur Blueberry, ça vous évade, vous vous évadez facilement du pensionnat. Et donc,

0: un peu, sauf que je m'étais retrouvé dans la section technique, donc en fait j'aurais dû être imprimeur, photograveur ou relieur, enfin bref, dans la fabrique du bouquin, quoi. Et ma rencontre avec chanceuse et hasardeuse, mais chanceuse comme quoi le destin, avec Patrice Pellerin a été un tournant parce que il était en train de. Il faisait des magnifiques illustrations pour Ouest France en noir et blanc. Et puis moi, j'avais tenté vaguement de faire une petite BD par un copain qui voulait envoyer un scénario au journal Tintin, enfin bref. Et là, je me suis rendu compte que c'était un vrai métier et qu'il fallait apprendre le dessin, quoi. Donc, j'ai terminé mes études, j'ai eu mon BTS de l'école Estienne, voilà, j'avais au moins un métier. Et après, quand je me suis marié avec mon épouse, je me suis donné 2 ans pour réussir à quelque chose dans la BD, et puis ça a marché. Ça a marché, donc voilà, c'est comme ça que je suis devenu dessinateur de BD.
1: Alors voilà, on découvre votre parcours. Vous êtes maintenant, depuis quelques années, je crois que c'est 6 ou 7 ans, sur une œuvre magistrale, hein, c'est de travailler sur le roman de Jésus. Alors la première chose que l'on doit dire, qu'est-ce qui vous a pris, vous qui êtes agnostique, vous vous déclarez comme agnostique, de vous attaquer à ce monument qui est Jésus?
0: Bah, alors, je suis agnostique, mais j'ai été élevé, comme je le disais, chez voilà, j'ai fait du catéchisme comme tout le monde, j'ai été dans un collège de curés, j'ai été enfant de chœur, donc j'ai quand même été marqué profondément par je suis de culture chrétienne, voilà. Et surtout, il y a 2 valeurs essentielles du christianisme qui, pour moi, sont indispensables à toute vie dans une société harmonieuse. C'est l'amour du prochain qu'on peut traduire en civil par l'empathie ou le respect de son voisin. Et puis le pardon. S'il n'y a pas de pardon dans une famille, entre amis ou même entre 2 pays qui se sont fait la guerre, c'est la vendetta permanence, quoi. Donc pour moi, c'est des valeurs essentielles que Jésus nous a transmises, qui étaient déjà dans l'Ancien Testament, mais qu'il a sublimées. Et donc, bon, alors voilà, ça c'est pour poser. Je suis agnostique, mais en même temps imprégné de culture chrétienne. Et j'adore les personnages historiques, et comme tous les historiens, qu'on soit croyant ou pas, s'accordent à dire que Jésus a existé, et ce récit n'a pas pu être inventé de toute pièce. Certainement qu'il y a eu des ajouts, ça a été transformé, parce qu'effectivement, les premiers manuscrits des évangiles ont disparu. Les plus anciens, je crois, datent du 3e siècle de notre ère moderne, quoi, après Jésus. Donc, en fait, tous les historiens s'accordent à dire que ça existait. À partir du moment où il a existé, en fait, on connaît très peu de choses de sa vie, puisqu'il n'y a pas de récit historique. De l'époque, je parle. Il n'y a pas d'historien romain. Il y a des petites allusions chez Flavius Joseph, le citoyen, enfin l'historien juif qui était devenu citoyen romain. Je crois que Pline le Jeune en parle un petit peu aussi, mais très peu. Donc on ne connaît de sa vie que sa vie publique par les évangiles. Donc pour moi, c'était un grand mystère. Je me suis toujours posé la question. Comment ça se fait qu'un personnage qui sort d'un petit village qui s'appelle Nazareth, qui est un trou, il ne faut pas avoir peur des mots, puisque même les prêtres de Jérusalem se moquent de l'accent des Galiléens en disant grosso modo que c'est des ploucs, quoi. Ils disent même qu'il peut sortir de bon de Galilée ou quelque chose comme ça. Il ne sortira jamais aucun messie de Nazareth. Il y en a un qui dit ça aussi, il me semble. Enfin, je suis même sûr. Enfin, dans les évangiles. Comment ça se fait que ce personnage donc, qui sort d'un petit village se retrouve à l'âge de 29-30 ans à prêcher, à rameuter des foules et à finir sur la croix comme le dernier enfin, parce que le supplice de la croix, on ne s'en rend pas compte de nos jours, parce qu'on est peu habitué à cette image d'Épinal de Jésus en croix dans les églises, etc. Enfin, c'est un supplice absolument horrible. Il y a eu des récits historiques, là, pour le coup, des témoignages qui ont dit qu'il y a eu un supplicié qui avait mis 9 jours à mourir, quoi. Donc c'est vraiment un supplice absolument horrible. Donc comment ça se fait que ce personnage se retrouve, voilà, il sort de nulle part en quelque sorte, et se retrouve à prêcher et à finir condamné, quoi. Et comme moi je ne crois pas à la science infuse et aux choses ex nihilo, il a bien fallu qu'il se forme ou qu'il rencontre des gens. Donc je me suis dit pourquoi pas combler ce trou immense et faire une fiction autour de ça. En inventant en quelque sorte une jeunesse et une vie avant adulte, avant sa vie publique, mais en fonction de ce qu'il est devenu, bien sûr. Il ne fallait pas tomber dans le délire. On est tous marqués par sa jeunesse, son enfance, qu'elle soit bonne ou mauvaise, ça vous marque toujours. Donc automatiquement, il a vécu, il a rencontré des gens avant qui lui ont qui ont fait ce qu'il est devenu et qui

0: et qu'il est devenu ce prêcheur. Et voilà, pour les chrétiens, enfin pour les juifs, le Messie, pour le chrétien, bah le Christ, après sa mort, quoi. Donc voilà, c'était un grand mystère pour moi. J'avais envie d'en faire une interprétation qui est toute personnelle, bien sûr, à part la vie publique où je m'appuie évidemment sur les évangiles, où j'essaie d'en mettre une chronologie, mais la première partie est complètement inventée. Oui. Mais inventée d'une manière... rationnel, je dirais. Voilà.
1: Oui, on y reviendra parce que c'est évidemment, on peut dire deux parties dans votre ouvrage. Il y a ce qui est fictionnel pour tout ce qui est jusque 29-30 ans, comme vous dites, hein, toute cette période qui n'est pas reprise nécessairement dans le Nouveau Testament. Et puis, une période un peu plus historique et un peu, qui cadre plus avec le Nouveau Testament dans votre ouvrage, c'est une deuxième partie. La première chose qu'on retient, c'est que vous avez intitulé ce travail « Le roman de Jésus ». Pourquoi roman ?
0: Parce que justement, comme il y a une grosse partie inventée, je pouvais pas mettre la vie de Jésus, parce que la vie de Jésus, ça se pose comme quelqu'un qui est sûr de son fait et qui connaît des choses que les autres connaissent pas. Or là, personne connaît rien sur la vie de Jésus, on n'a aucun texte. Alors peut-être qu'on en retrouvera un jour, mais ça paraît difficile. Je pense qu'il y a déjà eu plein de fouilles, etc. Donc, du coup, le roman me paraissait... Oui, un titre qui correspondait bien à ce que je voulais faire. D'ailleurs, il y a une très belle préface de Frédéric Lenoir, qui est un historien des religions, qui est quand même très connu, qui est un chrétien, sociologue, philosophe, enfin, plein de choses, un essayiste, qui à un moment parle de... Moi, j'ai beaucoup aimé son terme, parce qu'il parle, en parlant de moi et de ce que j'ai fait, d'imagination éclairée. Et j'ai trouvé que c'était assez... Enfin, il avait bien résumé en deux mots mon boulot, parce que c'est un boulot d'imagination, mais sur des recherches quand même historiques, et puis même sur les textes. Je me suis quand même fait aider pour la vie publique par deux frères qui sont un jésuite et puis un frère qui est dans le civil, et donc qui m'ont expliqué des textes que j'avais parfois du mal à comprendre, parce qu'il faut reconnaître que dans les évangiles, il y a quelques textes, quelques paroles de Jésus qui sont un peu mystérieuses par rapport à son message global. Donc ça, c'était très intéressant. Et donc voilà, à part ça, même dans sa vie publique, j'ai été obligé de boucher les trous, quoi. C'est-à-dire que en fait, quand on lit les évangiles, il ne vous passe pas les miracles au même endroit. Il n'y a pas de chronologie. Alors, à part la naissance qu'ils mettent au début et puis la mort qu'ils mettent à la fin, ça me paraît logique. Mais après, d'un évangile à l'autre, les miracles ne sont pas placés à la même place. Ils ne parlent pas tous des mêmes miracles. Ils ne racontent pas tous la même chose. Donc, effectivement, quand on n'est pas versé dans les évangiles et qu'on n'est pas un religieux ou quelqu'un qui les lit régulièrement, au faut être honnête, on a du mal à comprendre, quoi. On a du mal à, on peut percevoir certains messages, mais on voit pas de logique. Et moi, ce que j'ai essayé de faire, c'était de retrouver. Ça, c'est mon côté scénariste. Il y a quelqu'un qui m'a dit, qui m'a fait une critique, enfin une chronique, qui m'a dit, mais c'est très bien parce que ça se lit comme une BD. Et oui, je voulais quand même faire un récit qui soit intéressant. J'ai essayé de retrouver une chronologie, une dramaturgie, une montée en tension, même dans sa vie publique. Il passe de quelqu'un qui commence à prêcher et finit par provoquer les grands prêtres du temple, les pharisiens, les sadducéens qui tiennent le pouvoir, en fait. Et donc, il y a forcément une montée en tension. Il se doute à la fin que ça va mal finir. Enfin, il y a tout ça, je voulais le retranscrire à ma façon. D'où le terme roman, voilà, tout simplement.
1: Roman historique, hein, précisons-le bien, et ce n'est pas que fictionnel.
0: Oui, alors voilà, là, il y a une petite partie fictionnelle, mais je m'appuie sur un gros travail de recherche du contexte géopolitique.
1: Et on va en reparler. On va en reparler. Jean-Charles Crahen, on va faire une petite pause pour que nos auditeurs puissent un petit peu reprendre leur souffle, parce que c'est épique, évidemment, l'histoire que vous nous racontez. Et on va un peu parler effectivement de cette partie fictionnelle qui m'a particulièrement touché et marqué, en tout cas. On en reparle dans quelques instants.

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1: Et aujourd'hui, nous recevons Jean-Charles Krahen. Il est auteur de BD, scénariste, dessinateur. Et il nous propose, ça vient de sortir, c'est tout chaud, hein, il y a une semaine. C'est sorti, c'est en toutes les bonnes librairies et donc chez Siloé, ici à Liège. Vous retrouverez cette BD, Le roman de Jésus. Alors, on en a déjà touché un mot. Il y a toute une partie, évidemment, que l'on ne connaît pas, qui n'est pas décrite dans les évangiles. C'est la jeunesse de Jésus et vous replacez cette vie dans un contexte qui semble très réel, où il y a des conflits entre Jésus, entre la communauté, ses parents. C'est vraiment quelque chose qui... On est dans le réel de cette époque. C'est ce que vous avez cherché à faire ?
2: Ben oui, complètement, parce que moi j'adore le réalisme, effectivement, l'histoire, et donc à partir du moment où je voulais inventer cette jeunesse, en tout cas l'imaginer plutôt, d'ailleurs plutôt que de l'inventer, c'est plutôt l'imaginer, parce qu'on peut en inventer une autre, etc. Il me fallait un contexte, il me fallait effectivement, l'histoire humaine est faite de conflits, d'amour et de conflits. Alors conflits, ça peut être des conflits verbaux, des conflits familiaux, quoi, de disputes, etc. Sans parler des conflits, malheureusement, entre les nations, bien sûr, mais l'histoire humaine est faite de ça, de colère, d'amour, de discussion. Donc, il fallait que je retrouve pour le resituer à cette époque-là, il fallait que je me renseigne sur le contexte géopolitique. Alors, il faut savoir que le pays de Canaan, parce qu'on disait ça à l'époque, on ne disait pas la Palestine, hein, le pays de Canaan, c'est effectivement toute la, c'est la Galilée, la Judée, l'Iturée, ce qui correspond maintenant à Israël, plus un petit bout du Liban, et puis à droite la Palestine, quoi, à peu près. Mais donc c'était un pays qui était occupé par les Romains, et c'est pas les Romains d'Astérix le Gaulois, quoi, c'était vraiment une armée d'occupation très dure. Les Juifs, ça c'est dans les chroniques historiques de certains historiens romains, disaient que la province des provinces pays vaincus, hein, Provincia, était très turbulent et il y avait beaucoup de rebelles. Donc ils crucifient à tour de bras. 7 ans avant l'essence de Jésus, je crois qu'il y avait un Judas, alors aucun rapport avec le Judas de la Seine, et c'est pas l'apôtre, mais qui avait mené une grosse révolte. Le préfet de Syrie est arrivé et il les a écrasés, et il a fait crucifier, je crois, plus de 3000 rebelles. Il y en avait partout sur les routes, quoi. Donc voilà, faut se remettre dans le contexte, quoi. Et avec ça, un roi Antipas, le roi des Juifs, le roi religieux, mais le roi réel des Juifs. Était plutôt un collabo, puisqu'il avait fait construire une ville Césarée-la-Maritime, qui fasse concurrence à Alexandrie. Il n'a rien trouvé de mieux que de l'appeler Césarée-la-Maritime, en honneur des Césars. Alors, vous voyez, ce qui n'avait pas plu ni où. Et puis, avec ça, il y avait effectivement les grands prêtres du temple, principalement les pharisiens, les sadducéens, qui monopolisait le pouvoir religieux et qui avec beaucoup de privilèges et donc voilà, j'ai voulu remettre Jésus, sa jeunesse et tout ça dans ce contexte-là.
1: Alors Charles Krahen, effectivement, il y a tout le contexte historique, mais il y a aussi le contexte relationnel. On parle de la famille de Marie, hein, qui est la mère de Jésus, qui est en conflit finalement avec ses parents parce que ce qui lui arrive est inconcevable.
2: Complètement. Moi, dans les évangiles, je crois que c'est l'évangile de Luc, hein, je ne vais pas dire de bêtises, mais il y a un évangile, mais je crois que c'est celui-ci, où il dit qu'effectivement, Marie, elle est enceinte et elle s'en va, elle quitte son village. Elle va jusqu'à... Alors, l'historien James Tabor dit que c'est un petit village qui s'appelle Ain Karim. Je ne sais pas comment il l'a trouvé, mais bon, ce n'est pas cité. Mais en tout cas, c'est en dessous de Jérusalem. Or, pour aller de Galilée jusqu'à Jérusalem, il faut traverser d'ailleurs une partie de la Galilée, la Samarie, où les Samaritains n'étaient pas des tendres, puisqu'ils attaquaient les pèlerins qui allaient à Jérusalem, puisqu'ils étaient en rébellion totale avec l'orthodoxie de l'époque. Et après, pour aller. Alors, comment ça se fait qu'une jeune femme de 15-16 ans, les historiens disent qu'elle devait avoir 15 ans, parce que les femmes à l'époque avaient des enfants très tôt, hein, quitte son village? Bah, tout simplement parce qu'elle est chassée. Moi, j'ai ma mère qui m'a raconté que son père, donc mon grand-père, c'est quand même pas si vieux que ça, lui a dit que si elle se retrouvait enceinte avant d'être mariée, il la virerait de la maison. Donc, vous imaginez à cette époque-là, les femmes adultères, ou les femmes qui avaient, ou les jeunes filles qui avaient des relations hors mariage, elles étaient lapidées. Faut pas oublier tout ça, quoi. Donc, elle est la honte du village. Donc, elle s'en va chez sa cousine. Une cousine lointaine, alors c'est peut-être pas c'est une cousine à la bretonne comme on dit par chez nous, c'est-à-dire que c'est pas forcément une cousine germaine, mais bref. Et il se trouve que elle attend le futur Jean-Baptiste. Donc en fait Jean-Baptiste, ça c'est dans les évangiles, est un peu de la famille de Jésus, quoi, en fait. Et donc voilà, effectivement il fallait montrer ça. Je sais que pour parce que c'est dit, c'est entre les lignes dans les évangiles, mais ce n'est pas vraiment précisé. Et là, mon boulot de narrateur à raconteur d'histoire, c'était de rendre tout ça très vivant. Et voilà. Et beaucoup de choses qui sont racontées dans sa jeunesse, c'est soit des choses que j'ai entendues, qui sont arrivées à des gens, soit des choses que j'ai même vécues. Donc, effectivement, c'est à partir de là, c'est facile enfin, vécu le même genre d'expérience, bien sûr. Et donc, je vous dis, par rapport à ma mère, c'est elle qui m'a raconté ça, quoi. Donc, j'ai pas eu beaucoup de mal à imaginer que c'est son père qui l'avait foutu dehors, quoi. Et donc, bah, après, à partir de là, j'essaye d'être rationnel et de raconter une histoire qui tient la route, quoi. Comment elle revient à Nazareth, effectivement, bah, parce que Joseph l'épouse, etc., etc. Alors, c'est là où c'est de la fiction, enfin de la fiction, j'en sais rien. On ne sait pas exactement ce qui s'est passé, mais on peut imaginer que ça peut s'être passé comme ça.
1: On peut imaginer en tout cas que ce ne fut pas simple, puisqu'il y a
2: Oui,
1: un
2: j'imagine.
1: mystère là-bas qui est difficile à comprendre encore aujourd'hui. Et donc à l'époque, on peut imaginer des réactions virulentes de la part de ses parents. Comment est-ce que vous avez fait pour... vous ne le masquez pas, hein, mais pour éviter tout ce qui est un petit peu miracle, Gabriel qui vient annoncer, etc., qui est repris quand même. Hein, comment est-ce que vous avez fait pour éviter...
2: En fait, j'ai essayé de leur donner une interprétation laïque, parce que là, pour le coup, je vous disais que j'étais de culture chrétienne, mais c'est vrai que est-ce que je suis croyant, est-ce que je suis pas croyant, je vais être honnête avec vous, en fait, j'en sais rien. C'est-à-dire que je ne me pose pas la question, alors c'est peut-être pas bien. Si Dieu existe, je me dis que j'essaye, moi, de me comporter en homme correct. Voilà, et puis, si je dois être jugé, je verrai bien. Donc voilà. Mais en revanche, à partir du moment où il a une vie humaine, je ne crois pas au miracle. Je vais être un peu dur là, mais le vrai miracle, enfin Jésus pour moi n'a pas fait de vrai miracle. Il a soigné beaucoup de maladies de peau. Il a guéri des aveugles, mais les gens avaient des croûtes dans les yeux. Le seul ressuscité, c'est Lazare, mais il n'y a que Jean qui en parle. Et on a connu, tout le monde a entendu parler de gens qui étaient dans leur cercueil. Et puis qui se sont réveillés dans leur cercueil alors qu'on les emmenait au cimetière. C'est pas pour rien qu'il y a le mot croque-mort, puisqu'ils croquaient les doigts de pied des morts à une époque pour savoir s'il était vraiment mort, quoi. Donc on peut imaginer que ce ressuscité, il était tombé en catatonie, pardon, et on peut imaginer plein de choses. Et puis il n'y a que Jean qui en parle de ce ressuscité, donc on peut aussi se dire que ça n'a pas existé, ça a pu être écrit après, en tant qu'agnostique, je parle. Évidemment, quand on est croyant, j'espère que je ne choque pas les gens, mais. On y croit, mais je pense que il faut y voir des symboles, même si on est hyper croyant, ce sont des images, des symboles. C'est ce que m'ont expliqué les prêtres dont je vous parlais tout à l'heure, qui m'ont aidé, quoi. Donc, qui sont aussi, qui ont une vision assez moderne de la chose et qui effectivement, faut savoir que les gens à cette époque-là étaient en attente de miracles parce que, en fait, les maladies, c'était absolument pas connu. Il y avait que les Grecs qui commençaient un petit peu à faire de la médecine moderne, entre guillemets. Mais pour les gens, pour les Juifs et puis pour les Arabes, les Sémites, enfin tous ces gens-là, les maladies, c'était des démons qui s'emparaient du corps. Donc, il fallait faire des exorcistes pour sortir les démons des corps. Donc, les gens étaient en attente de miracles. Parce qu'effectivement, je le fais même rencontrer, enfin pas directement, mais il y avait des magiciens qui circulaient à l'époque et qui, soi-disant, faisaient des miracles. C'était connu, même les grands prêtres le disent. Donc effectivement, il y avait un certain Simon, dont j'ai oublié le nom, Simon, je ne sais plus comment, on disait qu'il avait volé. Bah, oui, évidemment. Alors les gens, ils croyaient à ça, donc c'est pour vous dire qu'ils étaient prêts à croire à beaucoup de choses. Donc après, certains miracles peuvent être interprétés comme des symboles. Moi, sur le serment sur la montagne, qui paraît-il, d'après certains historiens, n'aurait pas forcément existé, mais qui serait une sorte de compilation de choses qu'il aurait dit pour essayer de rassembler en un seul lieu beaucoup des écrits importants, des paroles importantes de Jésus. Bon, il y a le fameux il multiplie les pains. Bon, évidemment, si j'y crois pas, j'y ai vu plutôt la notion du partage. Pour ceux qui ont du pain, il en reste, vous le partagez avec celui d'à côté, et puis qui peut le partager avec celui d'à côté, etc. Ça frappe des toutes petites parts, mais voilà, c'est ça qu'il faut voir, quoi. Donc, c'est un peu comme ça que j'ai un peu traité les miracles. J'ai pas pu parler de tous les miracles, parce que je crois qu'on on attribue à Jésus plus de 30 miracles. Donc, beaucoup se répètent. Donc, voilà, j'ai été sur les mirages, les miracles essentiels, quoi. Ceux qu'on connaît.
1: Alors, Jean-Charles Crane, il fallait dessiner Jésus. Comment est-ce que vous y êtes pris?
2: Alors déjà, j'avais un gros problème de... Bon, pour Jésus, si vous voulez, il me fallait... je l'imagine comme quelqu'un de forcément très intelligent, ayant une formidable mémoire, puisqu'il part de... C'est un gamin du peuple, on va dire, parce que même fils de charpentier, c'est quand même pas un noble. Enfin, c'est pas quelqu'un de... Voilà, qui a été éduqué, même s'il a été à la synagogue petit, il a appris les textes, mais automatiquement, il s'est enrichi. Donc, automatiquement, j'imagine un personnage très intelligent, charismatique, parce que quand même il rassemble des foules, il cloue quand même le bec aux pharisiens plusieurs fois au temple, il a une réponse un peu comme Jeanne d'Arc à son procès, où elle cloue le bec quand même à des juges. Donc là je me dis quand même ce personnage il est extraordinaire, quoi, je veux dire. Donc il me fallait un personnage charismatique. Alors en dessin, la facilité, c'est de le faire beau, parce qu'effectivement il était peut-être moche. Il y a des gens qui sont moches, mais qui sont charismatiques par leur présence. En dessin, c'est très difficile à dessiner, ce genre de personnage. Vous ne pouvez pas le faire moche, donc automatiquement, je l'ai fait beau. Par contre, il était brun, il avait une barbe brune, il n'avait pas les yeux bleus. Ça, c'est clair, c'était un sémite. Un des prêtres qui m'a conseillé m'a dit, il n'y a pas plus juif que Jésus. Jésus, c'était un juif, il croyait à la loi de Moïse. Et alors, où j'ai eu un problème de ressemblance, c'est avec tous les personnages autour. Parce que tous ces apôtres, les disciples, c'était tous des hommes qui avaient la barbe. Si vous faites une bande dessinée sur les Afghans modernes, ça va être compliqué de les faire, de les différencier. Hein. Ils ont des barbes énormes, ils ont des turbans. À l'époque, ils n'avaient pas des turbans aussi costauds que les Afghans, mais ils avaient quand même des grosses barbes. Donc, j'étais un peu obligé de tricher sur les barbes. Il y a certains, je leur ai fait juste un petit collier. Il y en a qui... Mais c'est, en fait, ils devaient avoir des grosses barbes. Ils ne devaient pas se la couper souvent. Là, graphiquement, j'étais obligé de caricaturer un petit peu, quoi. Voilà, autrement, on ne s'y serait pas retrouvé, quoi. Mais pour Jésus... Pour répondre à votre question, j'ai fait un personnage beau, tout simplement.
1: Et il est réussi.
2: Je vous remercie.
1: Donc, c'est une somme, évidemment, que vous avez réalisée là. Il vous a fallu 6-7 ans pour le faire. Est-ce que votre intention a évolué au cours de ces 7 années?
2: Non, parce que en fait, j'avais écrit mon scénario à l'avance. Avant de me lancer, au départ, je ne pensais même pas le dessiner, pour être honnête, parce que je me suis dit que ça allait être trop long. Je pensais trouver un dessinateur rapide dans ce qu'on appelle maintenant le roman graphique. J'aime pas ce terme-là, mais un dessin plus simple, plus rapide. Et puis, j'avais quand même fait quelques essais de mise en scène, de mise en page, pour voir ce que ça donnait sur les premières pages. Je voulais voir, me rendre compte un petit peu. Et quand j'étais monté à Paris pour présenter mon scénario avait été lu par Jacques Glénat lui-même, qui était un peu... c'est lui qui m'avait incité à faire ça. Enfin, je lui avais parlé de l'idée, et Jacques, quand je lui avais parlé de l'idée, il m'avait tout de suite dit « Mais fais-le, c'est une très bonne idée. » Et après, il m'avait même relancé 2-3 fois. Et donc, une fois que j'ai eu fait le scénario... il l'a lu, Franck Marguin, avec qui je travaille chez Glénat à Paris, l'avait lu, l'ami de Jacques Glénat, qui est un frère qui fait partie de mes conseillers, l'avait lu, et quand il avait été adopté, enfin approuvé, et quand j'ai présenté mes premières planches, ils m'ont dit, enfin c'est toi qui dois le dessiner, c'est ton œuvre, c'est ton boulot, moi j'ai dit, mais ça va être hyper long, et Jacques Glénat, il fait cette phrase magnifique, il m'a dit, Jean-Charles, on va t'attendre, il n'y a pas de souci. Ben, moi, j'ai trouvé ça formidable qu'un éditeur. Et donc, ça a duré. Moi, j'avais mis un an pour écrire mon scénario, en sachant que je ne fais pas que ça, puisque, comme vous l'avez dit au début, je fais du scénario pour d'autres séries. Et puis, ben, après, j'ai mis 6 ans à le dessiner, parce qu'effectivement, j'avais d'autres activités à côté, et puis que je ne suis pas un dessinateur ultra rapide, et que je me suis beaucoup documenté. Et au fur et à mesure que j'avançais, je trouvais de la doc formidable. Sur Jérusalem, sur le temple, sur les palais, et le palais d'Hérode Antipas, bah, c'est le nom m'est revenu, c'est Hérode Antipas, le roi des Juifs. Et donc, voilà, à partir du moment où j'avais cette doc, je me suis dit, je ne peux pas faire un dessin vite fait, bien fait, je vais faire un dessin, pas vite fait, bien fait, mais appliqué, quoi, avec vraiment, en donnant au lecteur, quoi, qui se retrouve vraiment dans un décor réaliste, quoi. Donc voilà, ça a été long. Et pour répondre à votre question, non, je n'ai pas changé. Par contre, j'ai découvert de plus en plus, comment dire, j'ai eu Jésus comme compagnon, voilà. Ça paraît un peu prétentieux, mais je l'avais dans la tête en permanence. Et du coup, j'y pensais souvent et je pense que j'ai mieux compris son message. Son message d'amour universel, ça, je pense que je l'ai mieux compris, ça, c'est clair.
1: C'est un personnage que vous présentez comme un homme, avant toute chose. Hein.
2: Oui. Oui, tout à fait. Bah oui, parce que je vous dis, mon roman s'arrête, enfin ma narration, oui, mon roman de Jésus s'arrête à la disparition du corps. Il n'est pas question de résurrection. Et d'ailleurs, j'ai lu par des historiens que les plus anciens manuscrits de l'évangile de Marc, et le premier qui a été écrit après la mort de Jésus, les historiens l'estiment à 50 ou 60 après la mort de Jésus, donc on peut estimer qu'il a été écrit entre 20 et 30 ans après la mort de Jésus. En fait, la résurrection, il n'en parle pas dans les premiers manuscrits. Et en fait, dans la Bible qu'on lit maintenant, il parle dans l'évangile de Marc, il parle de la résurrection et des apparitions. Mais c'est entre parenthèses. Et les exégètes disent que c'est pas du tout le même style que celui qui a écrit l'évangile de Marc. Donc ça veut dire que c'est quelque chose qui a été rajouté. Donc je pense que après c'est la croyance effectivement, et c'est à partir de là que naît la religion chrétienne. C'est quand Jésus, pour les disciples, le voit ressuscité. Donc il leur apparaît. Et là commence à naître la religion chrétienne, qui va commencer à être prêchée. Par d'abord l'église de Jérusalem, c'est-à-dire les apôtres qui l'ont connu, le frère de Jésus, Jacques, et les apôtres, qui vont être un peu, entre guillemets, l'église de Jérusalem, un peu orthodoxe, si je peux me permettre l'expression, au contraire de Paul, qui lui va, après, qui n'a pas connu Jésus, mais bon, il y a des lecteurs chrétiens, qui va commencer à répondre la parole de Jésus en Anatolie, en Phénicie, etc. Et donc, c'est là que ça va commencer à naître. Mais avant, c'est Jésus de Nazareth, un juif qui est contestataire et qui se fait crucifier par les Romains.
1: C'est ça. Oui, on dit souvent que c'est Paul qui crée le christianisme, évidemment.
2: Il y a de fortes chances, effectivement. Jésus en est à l'origine. S'il n'y avait pas eu Jésus et les écrits qui sont restés, il n'y aurait pas eu le christianisme. Mais celui qui répand vraiment la parole de Jésus. Alors là, je connais moi le sujet, je n'ai pas été jusque-là.
1: Ah, mais c'est un beau sujet aussi. Il y a matière à faire des BD.
2: Il y a une matière extrêmement intéressante. Mmh. Mais je ne sais pas si je la ferai. En tout cas, si je la fais, je la dessinerai. Puis j'ai plus envie de passer 6 ans sur un album.
1: On va reparler. Parler de ce travail de dessin et de coloriste, hein, parce que c'est important, parce qu'il y a une couleur dans cet ouvrage qui est attachante. Nous sommes en compagnie de Jean-Charles Crahen. Il vient de publier le roman de Jésus chez Glénat. C'est une référence, on va le dire comme ça. Si vous êtes passionné par l'histoire de l'homme Jésus, il y a toute une partie qui vous fera découvrir un personnage très attachant et ancré dans l'histoire de cette époque. On fait une petite pause musicale et puis on se retrouve tout de suite après avec Jean-Charles Crahen.

0: Laurent Voulzy dans sa tournée des cathédrales, c'était un titre qui convient bien à l'émission, c'était Jésus.
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0: Et nous sommes en compagnie de Jean-Charles Crahen, auteur de la BD, le roman de Jésus. Jean-Charles, on va faire une petite pause cinéma. Vous savez ce que c'est le scénario, hein. Ici, nous avons des scénaristes du cinéma qui vont nous faire une petite critique sur les toiles qui sortent pour le moment. Peut-être qu'elles sortent aussi en France et que ça va vous inspirer. On se retrouve juste après leur chronique, hein, Jean-Charles.
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0: Bonjour Sandy.
6: Bonjour Georges, comment allez-vous?
0: Oh, jusqu'à présent, tout va bien.
6: Et à mes côtés, évidemment, Pierre Germet, bonjour.
7: Bonjour Georges, bonjour Sandy.
6: Alors la première sortie dont vous allez nous parler aujourd'hui, Pierre, c'est Ni vu ni connu de Marc Fitoussi, le film qui a fait la semaine passée l'ouverture du Festival de Namur.
7: Oui, Sandy, Ni vu ni connu nous propose une plongée sarcastique dans les coulisses du tournage d'un film sous le regard d'une figurante pot-colle, Isabelle Huppert, alors étonnante avec une houppette sur le sommet du crâne et des tenues vestimentaires plus improbables les unes que les autres, convaincue qu'elle joue mieux que les stars, ici Sandrine Kiberlin dans son propre rôle, stars avec lesquelles elle tente de forcer une amitié qui ne sera évidemment que factice. Comédie sarcastique sur les coulisses du cinéma, oui, quoique aux répliques parfois un peu faciles et répétitives. Ainsi, par trois fois, il est suggéré à la figurante Huppert, question de s'en débarrasser, d'aller voir du côté de Liège pour postuler comme comédienne du côté des Dardennes. Alors bon, une fois on rit, deux fois passe encore, mais trois fois là, franchement, désolé, ça devient fort lourd.
6: Bon, vous commencez fort, hein, Pierre, parce qu'en général, vous désinguez les films plutôt vers la fin de votre chronique. Vous démarrez bien, on a déjà hâte de voir la suite. Donc ça, c'était le premier Ni vu ni connu de Marc Fitoussi. La deuxième sortie, c'est Fausse note d'Alexandre Arcadie, la rencontre choc entre Benoît Poulvorde et Cadmérade.
7: Oui, Sandy, Poulvorde et Cadmérade, soit un chef d'orchestre mondialement reconnu lors de son concert d'adieu à Paris en 1990, alors qu'il part diriger le Philharmonique de Berlin. C'est Benoît Poulvorde, et l'un de ses admirateurs aux apparences de Monsieur Tout-le-Monde, mais qui s'incruste méchamment, c'est Cadmérade. Si le second cherche à rencontrer le premier coûte que coûte, c'est qu'il a une révélation à lui faire sur un passé commun remontant à la Seconde Guerre mondiale. Passé où se disputent un sentiment de culpabilité et une quête de justice, le tout dans le décor royal et bluffant de l'opéra comique à Paris. Alors du hot choc donc, qui oppose deux acteurs qu'on imaginerait ceci dit plus volontiers dans une comédie que dans un huis clos qui se veut oppressant lorsque le soi-disant admirateur en vient séquestrer son idole, le chef d'orchestre. Alors j'ai bien dit qui se veut oppressant. C'est là à mon avis un peu le problème du film, c'est qu'on ne ressent pas vraiment ce qui devrait être oppressant vu la séquestration, vu les menaces et la thématique de la mémoire d'un passé douloureux. Et c'est un peu dommage. Alors est-ce que c'est la faute au scénario qui tire en longueur avant d'entrer vraiment dans le vif du sujet? Est-ce que c'est dû aussi aux artifices? Ça joue beaucoup. Il y a cette neige qui tombe en abondance à l'extérieur qu'on voit à travers la fenêtre, mais ça sent la technologie à plein nez. C'est le même écran qui défile tout le temps avec les mêmes flocons qui tombent toujours dans le même ordre derrière les fenêtres. Ça tue complètement l'ambiance.
6: Fausse note, donc signée Alexandre Arcadie, troisième sortie qui vient à la fois de Cannes et de Namur. Il s'agit de Si tu penses bien de Géraldine Nakache, la fille d'Olivier Nakache, du duo évidemment de réalisateurs Nakache et Doledano.
7: Voilà, tout à fait. Alors Si tu penses bien, ça raconte en fait 6 années de la vie d'une femme sous l'emprise d'un mari totalement imprégné des concepts de sa confession religieuse à propos de l'éducation de leur enfant, au point de briser le couple, recréant très bien le sentiment d'oppression subi par la jeune épouse. Géraldine Nakache s'intéresse ici en fait moins à la religion qu'à la façon dont la foi peut être détournée dans une relation de pouvoir détestable. Alors on retrouve Monia Chokri, l'actrice fétiche du Québécois Xavier Dolan, et Nils Schneider, Monsieur Virginie Efira à la ville, pour faire People, tous deux contribuant à restituer à l'écran cette atmosphère autoritaire et anxiogène dont finalement, il ne faut pas l'oublier, l'enfant sera la principale victime.
6: Ça c'est donc Si tu penses bien de Géraldine Nakache. Et enfin Pierre, un mot peut-être sur une dernière sortie de cette semaine, c'est The Social Reckoning de Aaron Sorkin.
7: Oui Sandy, c'est un peu la suite de ce Social Network qui avait été tourné tournée par David Fincher en 2010, mais dont le scénario a été signé de Aaron Sorkin précisément, lequel revient donc ici à la charge sur Facebook, Meta et Mark Zuckerberg, avec qui, visiblement, il a encore des comptes à régler. Le film s'inspire de l'histoire vraie de Frances Haugen, une jeune ingénieure de Facebook qui sollicite Jeff Horowitz, journaliste au Wall Street Journal, et ensemble, ils se lancent dans une délicate enquête qui les amènera à révéler au grand jour les secrets les mieux gardés du puissant réseau social Facebook.
6: Donc ça, ce sont les fameuses Facebook Files publiées en cet article dans le Wall Street Journal, c'était en 2021.
7: Oui, voilà, c'est bien ça dont il s'agit. Ces Facebook Files ont révélé les manquements de Facebook à ses obligations en matière de modération des contenus diffusés, en matière de lutte contre la désinformation et la protection des utilisateurs, surtout les plus jeunes, contre les contenus préjudiciables. Eh bien, Mark Zuckerberg était visiblement parfaitement au courant de tout ça, mais il n'a rien fait pour les empêcher, privilégiant ses profits à lui. On passe alors de l'enquête du journaliste Jeff Horowitz, joué par Jeremy Allen White, qui était le Springsteen dans le film consacré au boss, enquête sur les révélations de l'ingénieur Frances Haugen, la lanceuse d'alerte jouée, elle, par Mikey Madison, qui était l'héroïne de la Palme d'Or Anora en 2004. On passe donc de l'enquête à la préparation par Mark Zuckerberg de sa défense en vue de son audition devant le Congrès américain en 2021. Donc ça c'est des faits réels. Hein. Et Mark Zuckerberg est interprété à l'écran, quant à lui, par l'acteur Jeremy Strong.
6: Alors c'est un détail, hein, mais Anora c'était en 2024 pour la Palme d'Or et pas en 2004. C'était pas si vieux 2024. Que ça finalement. Alors ce film, et on terminera là-dessus, Pierre, il semble quand même éminemment politique.
7: Oui, tout à fait, Sandy. Le film cible à l'évidence l'Amérique de Donald Trump, pointant notamment l'influence de Facebook lors de la fameuse attaque du Capitole en 2021, et met en exergue aussi le film le métier de journaliste, en particulier celui de journaliste d'investigation, ce qu'on appelle volontiers le quatrième pouvoir, contrepoids ici à la surpuissance financière des mammouths que sont Facebook, devenus Meta, justement suite à ces révélations-là, mais aussi Google, Microsoft et autres géants qui s'autorisent toute forme d'abus mettant en péril les principes mêmes de la démocratie.
0: Bon, vous êtes sur Facebook, Pierre ?
7: Eh bien, alors je vais vous dire, Georges, oui, mais je n'y vais jamais. J'ai dû l'aide pour une association professionnelle où il fallait lancer des articles et ça devait nécessairement passer par Facebook. Mais j'avoue qu'en dehors de ça, je n'y vais jamais. C'est une perte de temps pour moi.
0: Voilà, les choses sont dites. En tout cas, un grand merci, Pierre, un grand merci, Sandy. À la semaine prochaine.
7: De rien, à la semaine prochaine.
6: À la semaine prochaine.
0: Voilà, nous retrouvons notre invité, c'est Jean-Charles Crane. Il vient de publier Le roman de Jésus, une BD époustouflante, on peut le dire. Non seulement il a fait le scénario, il a fait le dessin, mais il a pris quelqu'un qu'il connaît bien, hein. Patricia Jambert, c'est son épouse, comme coloriste. Alors expliquez un petit peu le parcours que l'on fait quand on fait une BD. Vous faites un scénario et puis vous faites les petits Mickey, comme on dit, en noir et blanc, et puis on colorie, c'est comme ça que ça se passe ?
4: D'une manière traditionnelle, oui, effectivement, là, pour le coup, moi, je travaille de cette façon. Donc, scénario, dessin. Alors, moi, j'avais fait une petite tentative de dessiner sur ordinateur il y a quelques années, mais ça ne m'a absolument pas plu. Bon, je suis né dans le papier, et puis, pour plein de raisons, ça ne me correspond pas. Donc, je suis revenu au papier, quitte à refaire des dessins, si je me trompe, je préfère les refaire. Et puis, la couleur, en revanche, ma femme, qui signe sous son nom de jeune fille, Patricia Jambers, comme vous dites, effectivement, son grand-père était belge, d'ailleurs, d'Anvers, je crois.
0: Quand on parle de BD, on revient toujours à la Belgique.
4: Ben voilà, tout à fait. Et en fait, au début, elle faisait des couleurs traditionnelles, comme on faisait dans le temps, sur des bleus, enfin sur des cafés qui avaient été imprimés au format album. Et puis bon, elle est passée à l'informatique, parce que là, pour le coup, c'est quand même beaucoup plus pratique, ça permet quand même beaucoup plus ça donne beaucoup plus de facilité pour monter des tons, accentuer les contrastes ou les diminuer, etc. Là, c'est quand même beaucoup plus facile. Et effectivement, donc mes pages sont scannées. J'aurais pu les scanner moi-même, mais moi, technologiquement, je ne suis pas très bon, donc je le fais faire par l'éditeur. Et puis après, ma femme, enfin la coloriste, en l'occurrence, travaille sur un fichier numérique qu'elle met en couleur avec Photoshop, je crois. Et par contre, l'avantage, c'est que d'une part, on se connaît très bien. On en parle et on a pu se mettre d'accord sur une gamme de couleurs. C'est-à-dire que, évidemment, je vais pas. C'est la créatrice des couleurs, donc je ne vais pas lui dire là, c'est, là tu mets du jaune là, c'est pas mon truc. On parle plutôt des ambiances. Et au départ, on a parlé d'un ton général. C'est-à-dire qu'on ne voulait pas des couleurs flashy. Je dis Pat, c'est ma femme, Patricia, avait lu le scénario, évidemment. Elle voyait mes dessins, donc elle était vraiment dans l'histoire. Et on était tombés d'accord tous les deux pour effectivement trouver une gamme de couleurs un peu atténué, j'irais un peu à l'ancienne, mais bon, c'est pas vraiment le mot, mais voilà, on voulait pas de couleurs flashy, on voulait surtout une homogénéité des couleurs, et que la couleur, en fait, dans ce processus-là, tout le monde est au service du récit, c'est-à-dire que la couleur est au service du dessin, qui est au service du scénario, et le scénario est au service du récit, c'est-à-dire qu'il y a un récit au départ, et il faut que le scénario soit à la hauteur du récit, quoi. Donc, tout ça, c'est une histoire d'ambiance et il fallait que tout soit homogène. Et donc, la couleur qui vient vraiment en dernier, c'est un peu le... Enfin, je ne sais pas, on ne va pas dire que c'est de la décoration parce que ce serait très péjoratif, mais c'est ce qui donne quand même l'ambiance quand on ouvre un livre. Voilà, c'est hyper important. Donc, il fallait que cette couleur soit en osmose avec le récit, l'époque et le ton que j'ai voulu y donner, quoi. Voilà.
0: Vous n'avez jamais pensé faire cette BD en noir et blanc pour lui donner ce caractère un peu historique ?
4: Alors là, c'était un problème d'éditeur. Pardon. Excusez-moi. Et en fait, l'éditeur, c'est vrai qu'au début, il ne savait pas trop. On avait même pensé à la bichromie, mais la bichromie, ma femme avait fait des essais, mais c'était d'un monotone pire que le noir et blanc. Parce que l'avantage du noir et blanc, c'est que les couleurs n'existent pas, mais le lecteur les imagine. C'est ouvert, si vous voulez, les surfaces sont ouvertes, si on veut. Alors que quand vous mettez de la couleur, vous remplissez les surfaces qui, effectivement, influencent beaucoup la lecture, l'optique, je parle. Mmh. Donc, vu qu'il y a 324 pages, Franck Marguin a eu peur que ça fasse un peu monotone sur 324 pages. Donc, c'est là qu'on a commencé à faire des essais de couleurs, bichromie, etc. Et quand on a eu trouvé ce système de couleurs un petit peu à l'ancienne, entre guillemets, il a tout de suite flashé dessus et il a dit « mais non, il faut absolument le faire en couleur ». Après, c'était un problème de budget. Jacques Glénat trouvait que ça risquait de faire un album cher, de faire imprimer en couleur. Mais en fait, maintenant, les techniques d'impression ont tellement évolué que il n'y a pas une grosse différence de prix. Et finalement, c'est un album en couleur, 324 pages de BD, mais en fait, en tout, l'album fait 360 pages, puisqu'il y a des pages de notes historiques à la fin, etc. Pour un prix qui me paraît, paraître cher comme ça, 35 euros, ouais, ça peut paraître cher, mais en fait, c'est l'équivalent de 6 albums de BD, quoi. Donc, voilà, il faut relativiser. Si vous multipliez 15 par 6, ça fait nettement plus.
0: Oui, donc, on a la lecture.
4: Il y a de la lecture, voilà.
0: Et de la découverte, ce n'est pas simplement...
4: Voilà. Donc, du coup, voilà, là, finalement, la couleur a été adoptée et j'en suis ravi parce qu'effectivement, ça donne un ton vraiment très joli à l'album, quoi.
0: Alors, vous avez demandé à Frédéric Lenoir, que l'on connaît bien, de préfacer cet ouvrage. Pourquoi Frédéric Lenoir ?
4: Alors moi, je ne le connaissais pas, mais un de mes conseillers, l'ami de Jacques Glénat, le connaissait. Et un jour, il m'en parle et il me dit « mais tu devrais demander une préface à Frédéric Lenoir ». Je dis « oui, je connais Frédéric Lenoir de nom. Je l'avais entendu sur France Culture, j'avais même lu un livre de lui. Je le connaissais, mais je ne le connaissais pas personnellement. Je ne me voyais pas lui demander. » Il me dit « mais moi, je le connais, donc je vais lui demander. » Je dis « écoute, si tu veux. » Et 3 jours après, il me dit écoute, je vais lui parler de ton projet, la façon dont tu abordes le sujet. Il serait d'accord pour te faire la préface, évidemment, il veut le lire avant. Ça me paraît la moindre des choses. Donc, on lui a envoyé le PDF de lecture. Et effectivement, quelques temps après, il m'a appelé personnellement. J'étais assez ému parce que franchement, quand il y a quelqu'un comme ça qui vous appelle, et pour me dire qu'il est... Enfin, je ne vais pas en rajouter parce qu'il était vraiment dithyrambique, quoi. J'étais un petit peu sur... excusez-moi, j'ai un gros mot, mais j'étais tombé sur les fesses, ce que je veux dire. Voilà.
0: On va vous étendre.
4: Bref. Et alors, à la fin, il m'a quand même dit une remarque. Il m'a dit, mais... Parce qu'elle n'y est pas dans la BD, mais j'avais fait un prologue de 4 pages. Un prologue, une sorte de... Vous savez, de résumé, pas de résumé, mais des dessins avec des gros cartouches qui expliquent ce qui s'est passé avant Jésus, sur l'histoire un peu des religions, entre guillemets. Et avec ma femme, on trouvait ça un peu lourd, finalement, en le relisant, on trouvait ça un peu lourd. Et lui, il me dit, écoutez, moi, j'ai trouvé vraiment votre approche et tout ça remarquable, mais il y a quelque chose qui ne va pas du tout, c'est votre prologue. Ah, j'ai dit, ah bon ? Il me dit, non, non, vous avez une vision très caricaturale et complètement fausse des anciennes religions. Et il me dit, si vous publiez ça, moi j'aurais vu ça en librairie, je refermais le bouquin tout de suite. Waouh ! Oh la claque, je me dis, oh la vache ! Et effectivement, je m'étais appuyé sur Ernest Renan pour faire cette espèce de résumé en 4 pages. Et Ernest Renan, c'est le 19e siècle.
0: Oui, ça a changé.
4: Donc, avec, ah oui, non seulement il y a eu des découvertes depuis, il y a eu des recherches archéologiques, historiques, etc. Mais en plus, il faut reconnaître qu'au 19e siècle, il y avait quand même cette supériorité occidentale un peu débordante pour tout ce qui était avant eux. Quoi. Donc, et moi, bêtement, m'étant inspiré de ces récits, je retranscrivais ça sans m'en rendre compte. Et du coup, j'ai rappelé Frédéric Lenoir, je lui ai dit, écoutez, merci de votre conseil, je supprime le prologue. Et en plus, avec ma femme, on trouvait ça, commencer par un prologue qui expliquait, c'était un peu lourdingue. Donc finalement, on rentrait directement dans la BD, ce qui était beaucoup mieux. Donc, voilà un petit peu mes rapports avec Frédéric Lenoir. Il a été fort utile.
0: Jean-Charles Crahen, il nous reste 3-4 minutes. Est-ce qu'il y a eu un moment qui a été vraiment difficile, une pierre d'achoppement dans l'écriture du scénario ?
4: Pas vraiment de pierre d'achoppement, non, parce que je me suis laissé porter par mon imagination. Et bon, il y a les difficultés de l'écriture, évidemment. Il y a toujours des points à un moment donné. Il n'y a pas un sujet particulier. Si vous voulez, je m'étais laissé une certaine liberté par rapport à tout ce que je vous ai dit au début, par rapport à Marie, par rapport à la sexualité de Jésus, que j'ai résolu d'une manière très simple. C'est quelqu'un qui m'a dit que la libido des hommes n'était pas la même pour tous et que, effectivement, je voulais... Parce qu'effectivement, on m'a dit, mais pourquoi il a certainement couché avec Marie-Madeleine ? J'ai dit, mais on s'en fout de ça, c'est pas intéressant, puis c'est pas la peine d'aller choquer, je vois pas l'intérêt de montrer ça. Donc, il lui arrive un truc dans sa jeunesse qui fait qu'il se consacre sa vie à Dieu et on comprendra pourquoi. Mmh. Et donc, voilà, j'avais cette liberté là-dessus, et à partir du moment où j'étais respectueux et que je n'étais pas dans la provocation, j'ai pas eu de difficulté particulière à l'écrire. Sauf la difficulté de tout inhérente à tout scénario, des scènes peut-être compliquées. J'ai même, au moment de dessiner, j'ai même supprimé 2 scènes qui étaient un peu longues, enfin, j'en ai raccourci une terriblement, parce qu'elle était redondante et un peu longue, mais ça, je m'en suis rendu compte en le dessinant, et une autre que j'ai supprimée qui n'était pas utile, quoi. Donc, voilà. À part ça, il n'y a pas eu de... Et juste pour terminer, parce que j'ai plus beaucoup de temps, je voulais dire aussi que j'ai une postface de l'archevêque Monseigneur Lebrun. Et alors, beaucoup de gens me disent, comment tu as eu un archevêque ? Alors là, c'est les hasards de la vie. C'est que c'est tout simplement un ami d'enfance. Donc, ce n'est pas tout le monde qui a un ami d'enfance qui est devenu archevêque en France. Et en fait, évidemment, il ne l'a pas fait uniquement par amitié. Il voulait lire mon... Parce qu'au début, il a été très étonné que je fasse un album sur Jésus. Parce qu'il connaissait ma position. Et donc, quand je lui ai dit, alors il m'a demandé à le lire, et quand il l'a eu lu, il m'a dit, écoute, c'est un très bel album. Donc, et comme il savait, je lui avais dit que Frédéric Lenoir faisait une préface, il m'a dit, écoute, moi, je vais te faire une postface. Et je trouve que ça termine bien l'album, parce qu'on a un message, enfin, une préface plutôt laïque et historienne de Frédéric Lenoir. Et puis, on a un message, une postface qui termine avec un message chrétien d'amour universel que j'ai trouvé très beau. Donc, je trouve que ça entoure bien mon bouquin et j'en suis ravi. Donc, voilà.
0: Un livre à offrir pour les fêtes ?
4: Oui, c'est une très bonne idée. Georges, je ne peux que le recommander.
0: Absolument.
4: Non, mais c'est vrai que pour les gens qui s'intéressent au sujet, qu'ils soient laïcs ou enfin, agnostiques ou chrétien, je pense que ça peut être effectivement une bonne lecture et un beau cadeau pour les fêtes de Noël. Quoi,
0: voilà, mettre dans le sapin, dans la crèche.
4: Dans la crèche, voilà. Devant la crèche, parce que dans la crèche...
0: Il y a de la place. Hein.
4: Voilà.
0: Je vais vous laisser parce que je sais que vous partez demain pour Saint-Malo, vous retournez pour un festival de BD.
4: Oui, le Quai des Bulles, qui est un gros festival en France que les lecteurs de BD belges doivent connaître, puisqu'il y en a beaucoup qui viennent. C'est pas trop trop loin de la Belgique, puisque c'est juste à l'entrée de la Bretagne. Donc,
0: on peut y aller.
4: Peut-être que je retrouverai avec plaisir Je dédicace le vendredi, le samedi et le dimanche sur le stand Glénat. Donc,
0: voilà. Donc,
4: je retrouverai quelques-uns de vos auditeurs à Saint-Malo. Ça sera avec grand plaisir.
0: Eh bien, Jean-Charles Crène, un grand merci d'être venu à notre micro. Et on recommande encore ce roman de Jésus, cette BD que l'on peut trouver notamment à la librairie Siloé et dans toutes les bonnes librairies d'ailleurs. Hein. Voilà, bon festival et grand merci d'être venu à notre micro.
4: C'est moi qui vous remercie de m'avoir invité et à bientôt.
0: Et à bientôt.
4: Au plaisir.
0: Au plaisir.
4: Merci, au revoir.
0: Voilà, nous allons nous quitter. Je remercierai Denis qui est à la technique, qui a fait des miracles, lui un petit peu, avec les petits boutons. Et je n'ai plus qu'une chose à vous dire. Bien des choses chez vous.

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1: Bonjour, bonjour et bienvenue dans Voisins, voisines sur RCF, une émission réalisée par Damien Dupont. Merci Damien d'être là. Une émission où, vous le savez maintenant, on pousse une porte, où l'on s'arrête quelques instants chez quelqu'un que l'on croise parfois sans vraiment le connaître. Et aujourd'hui, notre voisin, il est bien connu en SB à Remicourt. Et pourtant, derrière son rôle de curé, il y a un parcours de vie qui nous emmène beaucoup plus loin. Il est né au Rwanda. Il y a bientôt 58 ans, il a étudié la théologie au Rwanda et à Rome. Il a été ordonné prêtre en 1996, puis il est arrivé en Belgique en 2003. Il a été vicaire à Soumagne, curé à Theux, puis à Saint-Georges, vers l'Aisne. Et puis depuis 2020, il est curé de l'unité pastorale d'Oncelles Remicourt. Mais aujourd'hui, j'ai surtout envie de découvrir l'homme derrière l'abbé. Ses souvenirs, son pays, ses rencontres, son arrivée en Belgique, ce qui l'a étonné, ce qui lui manque peut-être, ce qui l'attache aujourd'hui à notre région. Notre voisin aujourd'hui, il s'appelle Ignace Ziomazé. Bonjour Ignace.
2: Bonjour Alain.
1: Première question, une question simple. Comment allez-vous déjà?
2: Je vais toujours bien.
1: Et surtout, comment vous sentez-vous à l'idée de venir parler de vous et pas uniquement de votre fonction de curé?
2: Ça m'a fait plaisir quand tu m'as demandé de venir faire l'émission avec toi. Et puis, on se connaît depuis longtemps.
1: Oui, c'est vrai.
2: Et alors, ça m'a fait plaisir de donner cette émission.
1: Très bien, très bien. Parce que finalement, un curé, on lui parle beaucoup de la paroisse, mais on parle rarement de l'homme qu'il était avant de devenir curé. Finalement.
2: Oui.
1: Alors, je vous propose de commencer en musique, cette émission, avec un titre que vous avez choisi, « Tout le monde est coupable ». C'est une chanson de Afia Mala.
2: Mala, de Togo.
1: Eh bien, on écoute.

0: Afiamala, c'était Tout le monde est coupable. C'est une chanson qui porte déjà un titre qui peut donner matière à réflexion. Hein. Tout le monde est coupable. Donc pourquoi avoir choisi cette chanson?
1: C'est une chanson, à mon avis, qui reflète un peu la réalité de tout ce que le monde est en train de vivre maintenant. D'après ce qui se passe dans le monde, les guerres, les injustices, les droits de l'homme bafoués partout. Donc tout ça, c'est déjà dans cette chanson.
0: Vous êtes né donc le 28 octobre 1968, c'est bien ça, à Maraba ?
1: Maraba.
0: Au Rwanda ?
1: Au Rwanda, oui.
0: Et quand vous repensez à l'enfant que vous étiez, qu'est-ce qui vous revient en premier ?
1: Écoute, je n'ai pas beaucoup de souvenirs de mon enfance. Mes premiers souvenirs, c'est quand j'ai commencé l'école primaire et puis le séminaire, où j'ai été en contact avec des amis, des connaissances, des copains, où j'ai pu aussi avoir une ouverture.
0: Et c'était où l'école primaire alors déjà ?
1: C'était à Maraba, donc
0: tout
1: près de chez mes parents.
0: Ah oui, et justement, les parents, votre famille, vous pouvez nous en parler un peu ?
1: Mes parents, ils sont tous les deux décédés.
0: Ah.
1: Mais ils étaient catholiques, croyants. Mais dans la génération précédente du côté de ma famille, ce n'étaient pas des croyants du tout.
0: Ah oui.
1: Ils étaient de la religion traditionnelle. Entre autres, mon grand-père, les frères de mon père, tout le monde était de la religion traditionnelle. Il faut savoir que le christianisme est arrivé au Rwanda en 1900. Et probablement dans ma région en 1945, c'était la création de la paroisse où je suis né.
0: Ah, voilà, oui. Donc, il y avait quand même déjà une place pour la religion dans votre enfance, alors?
1: Oui, bien sûr.
0: Et est-ce que, quand vous étiez enfant, vous aviez déjà cette idée de devenir prêtre un jour?
1: Pas du tout.
0: Non?
1: Pas du tout. C'est une idée qui est venue...
0: Petit
1: à petit.
0: Ah oui.
1: À mon avis, c'est vers la cinquième année primaire.
0: Ah, quand même ?
1: Oui. J'ai fait ma première communion en 1977. Et c'est à partir de ce moment que j'ai commencé à apprendre qui est Jésus, qui est l'Église, qui est Marie, ainsi de suite. Par le catéchisme et par mes parents.
0: Ah oui. Et est-ce que c'était comme une évidence ou est-ce que c'est quelque chose qui s'est construit, je dirais, progressivement ?
1: C'est-à-dire, quand on entend l'histoire de Jésus pour la première fois quand on est enfant, on a toujours envie de le connaître plus davantage.
0: Ah oui.
1: On a envie de savoir qui est cet homme, qu'est-ce qu'il a fait, pourquoi il est venu, pourquoi on l'a tué, et pourquoi les gens ne l'ont pas suivi. On se pose beaucoup de questions quand on commence à apprendre ce Jésus.
0: Qu'est-ce...

0: On va au petit séminaire, hein, déjà, on arrive là-bas. Qu'est-ce que représente le petit séminaire pour un jeune garçon? Est-ce qu'on y entre déjà avec l'idée de devenir prêtre ou pas encore tout à fait?
1: C'est-à-dire que dans le temps, à l'époque, dans les années 80, chez nous au Rwanda, il y avait les écoles secondaires ordinaires, comme tout le monde, les lycées, les collèges, et chaque diocèse, pas tous, mais quelques diocèses avaient les petits séminaires. C'est-à-dire, ils choisissaient parmi les enfants qui terminaient l'école primaire, aller au petit séminaire. Bon, je dirais bien, c'était l'endroit où on était un peu, on parlait de Jésus, et puis on préparait ces jeunes à aller au grand séminaire.
0: Vous dites qu'ils choisissaient, ça veut dire que vous n'aviez pas choisi d'y rentrer au petit séminaire?
1: C'est-à-dire, il fallait choisir toi-même, il fallait passer les examens,
0: Oui, bien sûr.
1: Et puis remplir les conditions qui étaient demandées.
0: Est-ce que vous étiez un bon élève?
1: Je crois que oui.
0: Et le latin, est-ce qu'il vous en reste quelque chose aujourd'hui?
1: Après tant d'années, il y a quelques fragments qui restent dans ma tête, mais je n'ai pas pratiqué, mais j'ai quand même, quand je lis un texte latin, je comprends quand même certaines choses.
0: Voilà, vous n'avez pas perdu votre latin.
1: Non, non.
0: Quelle matière aimiez-vous particulièrement?
1: Moi, au départ, c'est comme ça qu'au petit séminaire, il y avait deux sections. Il y a latin, langue moderne, et laté science. Alors, moi, j'ai préféré les laté sciences parce que j'aimais bien les mathématiques et la chimie.
0: J'ai l'impression que vous aimiez bien aussi la rencontre, rencontrer les autres. Vous étiez fort ouvert à cela. Est-ce que vous aviez déjà ce goût à ce moment-là pour la rencontre?
1: Oui. Je crois que, d'après ce qu'ont dit maintenant mes anciens collègues, j'étais le seul élève du séminaire qui connaissait presque tous les séminaristes du petit séminaire. De première année jusqu'en sixième année, je connaissais leurs noms, leurs prénoms et probablement leur paroisse d'origine.
0: Ah, voilà.
1: On était aux environs de 350.
0: 350.
1: Mais je les connaissais tous.
0: Ah oui?
1: Oui.
0: C'est magnifique. Petite pause musicale, une transition avec cette chanson de Maxime Le Forestier. C'est une chanson qui nous parle de nos origines, justement, de ce qui nous construit et de cette phrase toute simple, « D'où venons-nous ? » Et pour vous, Ignace, le Rwanda reste évidemment une partie essentielle de votre histoire. On écoute donc Maxime Le Forestier, « Né quelque part ».

0: Vous écoutez Voisins Voisines sur RCF, bienvenue à vous qui nous écoutez tous les jeudis maintenant et tous les vendredis pour les auditeurs de Bruxelles. Alors, après le petit séminaire, Ignace, vous poursuivez votre formation au grand séminaire, alors interdiocésain, et ça c'est à Butare ?
1: Butare,
0: oui. Et qu'est-ce que vous apprend cette formation au-delà de la théologie, je dirais ?
1: C'est-à-dire, le séminaire, il y avait d'abord le premier cycle, c'était la philosophie et puis la théologie.
0: Oui, c'est compliqué quand même tout ça, non ?
1: Non, ce n'est pas compliqué quand tu es dedans.
0: Non, c'est vrai ?
1: Ouais, non.
0: Ah oui. Alors, après, vous partez directement à Rome, enfin, pas directement, ça a pris un peu de temps avant de partir à Rome. Combien de temps vous êtes resté au grand séminaire ?
1: À vrai dire, je n'ai pas été à Rome comme tel, mais le grand séminaire où j'ai étudié et je dirais bien, est en relation avec l'université urbanienne de Rome.
0: Ah, voilà, oui.
1: Alors,
0: oui.
1: À la fin des études... il y a alors les examens qui sont organisés pour avoir un diplôme en théologie.
0: Oui.
1: Mais j'ai fait quand même quelques voyages en Italie après mes études.
0: Ah oui, directement. Et là, après les études, donc, vous avez obtenu votre bac
1: en théologie.
0: Baccalauréat, je arrive à le dire. Et oui, en théologie alors.
1: Oui.
0: C'est ça. Et alors, alors vous arrivez en Italie, alors après l'Afrique, alors.
1: Après l'Afrique.
0: C'était le premier contact avec l'Europe, c'était l'Italie.
1: Mes premiers contacts avec l'Europe, c'est l'Italie.
0: C'était un choc culturel, non ?
1: Pas tout à fait, parce que il y avait beaucoup d'Italiens qui travaillaient au Rwanda, donc on connaissait déjà leur culture, et puis on connaissait quelques mots en italien aussi qu'on pouvait dire, donc on était déjà en contact avec les gens d'Italie.
0: Et vous vous souvenez quand même de votre première impression dès que vous avez mis les pieds en Italie ?
1: Ma première impression, c'est quand je suis arrivé à Rome, où j'ai été vraiment étonné de voir les cathédrales, les basiliques et les lieux touristiques de Rome. Ça a attiré vraiment mon attention.
0: Vous aviez quel âge alors à ce moment-là, plus ou moins ?
1: Donc c'était en 99.
0: Ah oui.
1: Alors j'avais, 99, j'avais 31 ans.
0: Oui. Est-ce que vous aviez déjà imaginé vivre un jour en Belgique alors ?
1: Non.
0: Non. Et non. Qu'est-ce qui vous a le plus surpris en Europe et en Belgique en particulier ?
1: Quand il y a eu la demande de mon évêque de l'époque d'envoyer quelques prêtres en Europe, il m'a contacté. Moi, je croyais que c'était en Italie. Ah. Il m'a dit le contraire. Il m'a dit, ce ne sera pas en Italie, c'est à Liège.
0: Ah.
1: Mais Liège aussi a eu des prêtres liégeois qui sont venus dans mon diocèse et qui ont créé le collège Christ-Roi d'Onyanza par le chanoine Ernot. L'abbé Villers Marcel, qui est athée, qui a été directeur de cette école. Donc il y a eu aussi beaucoup de prêtres de Liège qui ont vécu dans mon diocèse. Donc il y avait aussi des contacts. Pas avec moi, mais il y a eu des contacts avec mon diocèse, avec Liège.
0: Le 4 août 1996, ça c'est une date que vous n'oubliez pas.
1: Oui.
0: Qu'est-ce qui s'est passé ?
1: Alors c'était la date de mon ordination à la Saint-Jean-Marie-Vianney, le Saint-Curé d'Ars.
0: Ah oui ? Vous vous souvenez de cette journée ? J'imagine que oui.
1: Je me souviens beaucoup de cette journée. Malgré que c'était après les événements tragiques... qui ont secoué notre pays.
0: Oui.
1: Donc, c'était la première ordination, les premières ordinations après le génocide.
0: Et vous aviez de la famille qui était présente ou pas ?
1: Quelques membres de la famille.
0: Oui, quand même, oui.
1: Les gens n'étaient pas nombreux à l'époque.
0: Oui. Qu'avez-vous ressenti au moment où vous avez été ordonné ?
1: J'ai dit, enfin, le Jésus que je voulais bien connaître, il m'a appris.
0: Ah oui.
1: Donc, j'ai cherché chaque fois à le connaître et... un peu davantage, et finalement, il m'a séduit, je me suis laissé faire.
0: Et quand on célèbre sa première messe, ça fait quel effet, ça ?
1: La première messe, à vrai dire, ce qu'on appelle la messe des prémices, on a peur.
0: Ah oui.
1: On a peur.
0: Ah oui.
1: Oui. Mais la peur disparaît au fil à mesure.
0: Le premier jour de la messe.
1: Le premier jour de la messe, on a peur, mais il y a beaucoup de prêtres de diocèse qui étaient présents pour nous soutenir. Oui. Et après, la peur est partie. Surtout parler en public devant les gens, faire les homélies, et puis les prières de la messe aussi. Il fallait faire attention pour ne pas oublier certaines choses. Mais au fil et à mesure, ça avance.
0: Alors, nous continuons notre voyage avec une musique qui va nous ramener vers l'Afrique. Parce qu'une vie peut changer de pays, de langue et de paysage, mais certaines racines quand même restent, j'imagine, profondément présentes. Alors, je vous propose d'écouter Massamba Intore.

0: Massamba il Toré, c'est dans votre langue, cette chanson?
1: C'est dans ma langue, oui.
0: Oui, et vous comprenez encore la langue du
1: oui,
0: pays?
1: Oui, je la parle quand je croise quelques Rwandais ici.
0: Ah.
1: On parle notre langue maternelle.
0: Qu'est-ce qu'elle disait, cette chanson, en fait, en quelques mots?
1: C'est à propos de la libération du pays.
0: Ah voilà,
1: oui.
0: Ah ben oui, chanson de circonstances, on en parlait tout à l'heure justement. Alors, est-ce que vous vous souvenez de votre arrivée à Liège donc?
1: Oui, je me souviens bien de mon arrivée à Liège.
0: Oui. Quelle a été la première surprise?
1: C'était au mois de décembre, il y avait beaucoup de neige.
0: Allez, oui.
1: Tout était blanc.
0: Et c'était une découverte pour vous la neige?
1: C'était une découverte parce que avant, quand j'allais en Italie, c'était la période où il n'y avait pas de neige.
0: Oui.
1: Donc, c'était ma première découverte de voir les neiges.
0: Ah oui, à Liège, oui. En décembre.
1: À Liège, en décembre.
0: Et les marchés de Noël?
1: Ah oui, aussi.
0: Aussi.
1: Aussi.
0: Et les gens, alors, comment vous avez trouvé les Liégeois?
1: Les Liégeois, heureusement, je connaissais bien la langue, le français, parce que j'avais fait toutes mes études en français. Donc, du point de vue expression, la communication était facile parce que je comprenais tout. Ma première impression, ce sont des gens accueillants, qui communiquent facilement, et qui posent beaucoup de questions.
0: Oui, oui. C'est vrai.
1: Ils posent beaucoup de questions.
0: Oui, oui, c'est vrai.
1: Il faut savoir répondre exactement ce qu'ils veulent bien savoir. Et puis ne pas répondre quand il s'agit des questions peut-être d'ordre politique ou de questions aussi, je dirais bien, qui pourraient provoquer des discussions.
0: Oui, oui, je vois.
1: Au niveau de l'histoire du pays, au niveau de l'Afrique.
0: Mm-hmm.
1: Parce que quelques personnes de Liège, ils ont été en Afrique.
0: Oui.
1: Mais ce qui était très étonnant, ma première impression, le Rwanda était moins connu. C'était le Congo.
0: Oui.
1: On me posait beaucoup de questions sur le Congo.
0: Ben
1: je
0: oui.
1: dis, écoute, je
0: ben
1: ne suis
0: oui.
1: pas Congolais, je suis Rwandais. Et je ne savais rien sur le Congo
0: ouais,
1: parce
0: ouais.
1: que je n'avais pas été au Congo, je ne savais rien.
0: Mmh, mmh.
1: Mais la première impression devant eux, hey, tu es Congolais de quel pays? De Kasaï, de Lubumbashi? Je dis non, je ne suis pas Congolais, je suis Rwandais.
0: Et la nourriture, alors, quand on arrive dans un autre pays comme ça, c'est pas évident, si?
1: Oh, ça me convenait bien.
0: Ah oui, c'est
1: ça
0: quoi votre plat préféré, bien. Par exemple, à Liège?
1: Il y avait des frites.
0: Les frites, oui.
1: Des frites,
0: ça, c'est
1: oui.
0: bien, parce que c'est aussi à Bruxelles, hein,
1: oui,
0: pour nos auditeurs
1: frites,
0: bruxellois, c'est
1: qu'on
0: important.
1: Bien. Il y avait aussi la viande.
0: Oui.
1: J'aimais bien.
0: Préférez les gaufres de Liège ou les gaufres de Bruxelles? Faites attention, parce que nous avons des auditeurs des deux côtés. Hein.
1: Bah, de tous côtés. De tous côtés.
0: Voilà. Alors, et l'accent liégeois, alors non, vous n'avez pas l'accent liégeois, vous. Hein.
1: L'accent liégeois, je ne le sentais pas tout de suite.
0: Ah oui.
1: Mmh. C'est au fil et à mesure, en écoutant les gens de Bruxelles, les gens de Mons, les gens de Verviers, que j'ai pressenti qu'il y avait un petit accent. Mais ce n'est pas un accent très prononcé.
0: Mais et vous, alors, est-ce qu'on vous comprenait facilement au début?
1: Non. Il fallait répéter plusieurs fois
0: oui.
1: Pour qu'ils puissent comprendre.
0: Ouais.
1: Mais au fil et à mesure, je m'en suis habitué.
0: Ben oui, c'est magnifique. Hein,
1: je m'en suis habitué.
0: Et est-ce que vous compreniez les Belges?
1: Dans quel sens?
0: Leur langue, leur parler.
1: Le français, je connaissais bien le français.
0: Oui, bien,
1: j'avais fait
0: oui.
1: toutes mes études en français, donc je connaissais bien le français.
0: Oui.
1: Mais le parler n'était pas. Je n'avais pas beaucoup pratiqué. C'était une langue que j'ai pour les études.
0: Est-ce qu'il y a quelque chose qui vous a manqué cruellement, je dirais, du Rwanda quand vous étiez à Liège? Et peut-être encore aujourd'hui?
1: Tu sais bien qu'ici en Europe, il y a la solitude. Chez nous, en Afrique, particulièrement au Rwanda, il y a la famille autour.
0: Oui.
1: Les voisins. Et qui se disent bonjour, qui se parlent et qui partagent.
0: Oui. Et ici, moins?
1: Ici, moins.
0: Ah oui.
1: Ici, moins. On parle, on se croise, on se dit bonjour, mais après, chacun va chez soi.
0: C'est pour ça que Voisin Voisine a du sens, hein, cette émission, en fait. Alors, on arrive à Soumagne. Vous commencez comme vicaire, alors, à Soumagne, de 2003-2005, si...
1: 2003-2006.
0: Et comment avez-vous été accueilli, alors, à Soumagne?
1: J'ai été bien accueilli dans le village de Orne.
0: Ah, Orne.
1: Mmh. J'ai habité et j'ai été déjà accueilli par les habitants de Orne.
0: On les salue d'ailleurs, hein, tous
1: oui.
0: ceux
1: alors,
0: qui nous écoutent.
1: Alors, j'avais eu des contacts faciles avec tous ces gens-là, et j'ai beaucoup de souvenirs de ce village de la Wallonie.
0: Est-ce qu'on vous regardait comme un prêtre venu d'Afrique, ou simplement comme le nouveau prêtre de la paroisse?
1: Il y avait les deux à la fois.
0: Ah oui.
1: Il y avait d'abord mon accent en oui. français, qui étonnait tout le monde.
0: Ah oui.
1: Mais il comprenait bien ce que je disais.
0: Oui, c'est bien.
1: Il y avait aussi la culture, qui est tout à fait, pas contradictoire, mais la culture africaine et la culture européenne ou de Belgique, c'est une autre culture. Et alors, tout cela, il fallait mêler les deux et puis faire l'attention aussi.
0: Est-ce qu'il y a, est-ce que vous avez déjà rencontré ici un préjugé auquel vous ne vous attendiez peut-être pas?
1: Non, non.
0: Magnifique. Non. Quelle rencontre belge vous a particulièrement marqué à vos débuts?
1: Ma première rencontre, c'était ici au séminaire de Liège, où j'ai logé quelques mois avant d'aller à Soumagne.
0: Oui.
1: Et on a été accueillis, on était deux prêtres. On a été bien accueillis par l'abbé Vincent, qui était à Saint-Martin, ici à Liège.
0: Ah oui.
1: Qui nous recevait chez lui, qui nous a appris à cuisiner.
0: L'abbé Vincent.
1: L'abbé Vincent Baguette.
0: Ah oui.
1: Dont j'ai beaucoup de souvenirs de lui. On avait été bien accueillis aussi par l'abbé Marcel Villers, qui avait vécu au Rwanda, qui était à l'époque... vicaire épiscopal pour l'enseignement ici à Liège. Donc, on avait au moins quelques personnes de référence et de contact qui connaissaient bien la culture africaine.
0: On va écouter une chanson de Yannick Noah, si vous voulez bien. C'est une chanson qui nous parle justement de mélange, d'identité, de regard sur l'autre. Hein. Et justement, Ignace, après plus de 20 ans passés en Belgique, est-ce que vous vous sentez aujourd'hui un peu d'ici et toujours profondément de là-bas?
1: Je me sens beaucoup d'ici.
0: Yannick Noah, Métis.

0: 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Alors, l'abbé Ignace, hein, après Soumagne, vous devenez en 2006, je crois, le premier curé de l'unité pastorale de Theux.
1: Oui.
0: Alors là, que représente pour vous cette première expérience comme curé? Parce que avant, c'était vicaire. Et vicaire et curé, la différence entre les deux, pour nos auditeurs qui ne connaissent
1: c'est
0: pas?
1: C'est au niveau de la fonction et de la responsabilité.
0: D'accord.
1: C'est-à-dire, un curé, c'est une personne responsable de plusieurs paroisses, ou bien d'une paroisse, et qui a toute la responsabilité au niveau pastoral, administratif, de paroisse.
0: Voilà. Alors, vous voilà à Theux, vous êtes un jeune prêtre. Hein, est-ce qu'on doute parfois quand on est un jeune prêtre?
1: On ne doute pas. On ne doute pas parce que je crois que l'évêché, quand il décide de nommer quelqu'un curé d'une paroisse, ils ont d'abord, ils sont sûrs que cette personne a la capacité d'assurer cette responsabilité.
0: Bon souvenir de cette paroisse?
1: De Theux?
0: Oui.
1: Il y a beaucoup de souvenirs de Theux.
0: Oui.
1: Je dirais bien que c'était l'endroit où j'ai eu beaucoup de contacts avec beaucoup de monde du côté de Theux, de tous les coins de Theux, où j'ai commencé à aller trouver les gens pour leur demander de rendre service à l'unité pastorale, et puis de faire des réunions avec les équipes relais, avec les fabriques d'église, avec les responsables de la catéchèse. Mmh. Donc c'est le moment où j'étais vraiment en contact direct avec les gens du coin.
0: En 2012, alors vous arrivez à Saint-Georges-Verlaine. Hein, nous avons eu des invités de Saint-Georges-Verlaine. Hein, vous vous souvenez, le boucher Vincent Évrard.
1: Je le connais aussi.
0: Et vous le connaissez, ben oui. Voilà. Et donc, et voilà qu'encore, donc là, vous changez de communauté, de village, de personne. Est-ce que ce n'est pas difficile de recommencer à chaque fois?
1: Au début, c'est difficile. Mais au fil et à mesure, on s'adapte. Et à chaque changement, tu apprends beaucoup de choses aussi.
0: Il y a quand même des petits déchirements parfois, non?
1: Oui, je dirais bien le fait de quitter les gens auxquels tu étais habitué de travailler avec eux.
0: Et attaché parfois.
1: Attaché aussi. Et ça crée quand même une certaine, je dirais bien, ce n'est pas agréable au départ.
0: Oui, je comprends.
1: Mais au fil et à mesure, on découvre d'autres cultures, d'autres visages, d'autres manières de travailler, de fonctionner, et puis on avance.
0: Et puis maintenant, depuis 2020, hein, c'est assez récent finalement, vous êtes le curé de l'unité paroissiale, pastorale, de Doncelles-Romicourt. Vous êtes aujourd'hui à la tête d'un territoire avec plusieurs clochers. Neuf clochers. Oui. Qu'est-ce que cela représente concrètement? Qu'est-ce que ça représente?
1: Bon, bien sûr, c'est une grande responsabilité, mais je ne suis pas tout seul à assumer cette responsabilité. Depuis quelques années, l'évêché de Liège a constaté que le curé, tout seul, ne pourrait pas faire fonctionner les communautés regroupées, les unités pastorales et compagnie. Donc maintenant, on fonctionne avec une équipe pastorale autour du curé. Mmh. Et alors, on a quand même ces gens qui t'aident au niveau du fonctionnement de l'unité pastorale, ouais. Et aussi d'autres responsabilités qu'on peut confier aux laïcs qui sont en contact direct avec les gens, avec les communautés.
0: Edith, ça vous fait quand même quelques kilomètres à parcourir, hein, dans cette région dont c'est le Romicourt, quand vous faites vos neuf clochers?
1: Oui, bien sûr, mais on découvre chaque fois, dans chaque région, on découvre beaucoup de personnes qui pensent autrement que moi.
0: Oui, évidemment. Et un curé, en fait, ça connaît beaucoup le monde. Presque tout le monde, finalement, connaît le curé du village, même s'il n'est pas croyant.
1: Oui.
0: Et comment fait-on pour vivre plusieurs paroisses ensemble? Moi, ça me paraît... c'est dur, quand même.
1: Non, ce n'est
0: Non?
1: pas dur, ce n'est pas difficile non plus.
0: Il y a les bénévoles, évidemment,
1: Il y a
0: qui,
1: beaucoup de
0: comme vous disiez
1: bénévoles.
0: au début.
1: Il y a beaucoup de personnes qui sont prêtes à rendre service. Il faut faire confiance.
0: Oui.
1: Et puis, il y a beaucoup de personnes aussi qui ne fréquentent même pas nos églises, mais quand même qui viennent te voir, te poser quelques questions, te demander conseils. Je vois par exemple, quand je vais rendre visite aux familles en deuil, c'est le premier contact avec ces gens qui ne fréquentent
0: Oui,
1: pas nos
0: oui. Ah,
1: églises,
0: ben
1: mais
0: oui.
1: quand même qui ont
0: Et qui
1: besoin
0: sont touchés
1: d'une
0: quand même.
1: présence
0: Oui.
1: d'un prêtre,
0: Oui,
1: d'un
0: oui, oui,
1: laïc qui va vers eux.
0: oui. Est-ce que les églises sont encore des lieux de rencontre?
1: Pas tout à fait, mais l'église dans le village représente quand même quelque chose aux habitants du village.
0: Ah oui.
1: Oui. Tu as vu dernièrement le clocher de l'église d'Omomal
0: Qui est parti?
1: qui est
0: Il
1: parti,
0: s'est
1: mais tout le
0: envolé.
1: monde était
0: Ah oui.
1: étonné de voir, était curieux de venir
0: Oui,
1: voir.
0: parce que le clocher de l'église de Montmel est en
1: Oui,
0: restauration,
1: oui,
0: donc il est parti
1: oui.
0: et il va revenir normalement au mois de novembre.
1: Donc,
0: Hein. Alors, est-ce qu'on vous appelle encore le curé venu du Rwanda?
1: non,
0: Non?
1: non,
0: Vous êtes le curé de
1: non.
0: Doncelles-Remicourt.
1: Dans ces remis-cours.
0: C'est bien. Alors, l'homme derrière le curé, je voudrais. Ignace, après 30 ans de sacerdoce, qu'est-ce que votre métier de prêtre vous a appris sur les êtres humains?
1: C'est-à-dire, comme prêtre, comme chrétien aussi, on a, après tant d'années, on acquiert une certaine connaissance, mais aussi une certaine manière d'aborder les gens, d'aborder les problèmes de la société et d'aborder les problèmes, je dirais bien, de l'Église actuellement.
0: Ah oui.
1: C'est-à-dire qu'on acquiert une expérience qui t'enrichit d'abord personnellement et qui enrichit les autres aussi.
0: Qu'est-ce que la Belgique vous a appris que vous n'auriez peut-être jamais appris au Rwanda?
1: Il y a beaucoup de choses.
0: Oui.
1: Il y a beaucoup de choses. La Belgique, à vrai dire, c'est le seul pays de l'Europe qui est très accueillante, au niveau qui est très ouverte vers les étrangers.
0: Ah oui.
1: Et la preuve,
0: Oui.
1: c'est que la plupart des demandeurs d'asile africains viennent en Belgique
0: Ouais.
1: parce qu'ils se sentent accueillis.
0: J'ai une dernière question pour vous, hein. C'est une question que je pose à chacun de nos invités d'ailleurs. Imaginez qu'à côté de chez vous vive un voisin ou une voisine, hein, que vous ne connaissez pas. Vous le croisez, vous la croisez régulièrement, vous vous dites bonjour, mais vous ne savez rien de sa vie. Est-ce que vous allez spontanément pousser sa porte pour faire connaissance ou est-ce que vous attendez qu'il fasse le premier pas?
1: L'étranger est toujours une personne sur laquelle on se pose des questions. Est-ce qu'il est comment? Est-ce que si je lui dis ça, est-ce qu'il ne sera pas vexé? Est-ce que si je vais vers lui, comment est-ce qu'il va me recevoir? Mais au fur et à mesure, les premiers contacts, il suffit que tu fasses un premier contact, deuxième contact, troisième contact, et puis on est
0: Oui,
1: ouvert,
0: ça va tout seul.
1: ça va tout seul.
0: Ignace, merci d'avoir poussé aujourd'hui la porte de notre émission, la porte de voisins-voisines. On vous connaissait comme le curé de Meumal, de Doncelles et de Remicourt. On découvre aujourd'hui un homme qui est né au Rwanda, qui est devenu prêtre il y a 30 ans, passé par Rome, arrivé en Belgique en 2003, et qui, au fil des rencontres, a construit ici une nouvelle partie de son histoire. Et finalement, c'est peut-être cela que j'aime dans cette émission, c'est découvrir que derrière les fonctions, derrière les métiers, les apparences, il y a toujours une histoire que nous ne connaissons pas. Merci Ignace et merci à vous de nous avoir accompagnés dans Voisins, Voisines. Prenez donc le temps de faire connaissance, on ne sait jamais qui habite juste à côté de chez nous.
1: Merci beaucoup.
0: À bientôt, au
1: À
0: revoir à toutes
1: bientôt.
0: et à tous.
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5: Et on poursuit en musique sur RCF Liège avec le John Butler Trio, Trippin' on You.

Trippin' on You, à l'instant, le John Butler Trio sur RCF Liège. Encore un petit peu de musique jusqu'à la suite de nos programmes, c'est avec Coralien cette fois-ci qui nous chante Pas le choix.

0: Bonjour à tous. Aujourd'hui, nous allons parler de robots humanoïdes. Voici quelques exemples récemment apparus sur le marché. D'abord, des robots danseurs. Un Chinois, ingénieur en robotique de 26 ans, a impressionné les juges d'America's Got Talent en dansant avec 8 robots humanoïdes sur un titre de Lady Gaga. La prestation a suscité une standing ovation. Les robots se déplaçaient en parfaite synchronisation avec l'humain, exécutant des gestes précis, des acrobaties coordonnées. De nombreux internautes sur les réseaux sociaux ont exprimé leur surprise et leur admiration devant la performance, et surtout les Chinois ont salué avec fierté les progrès technologiques de leur pays. En juillet, vous avez peut-être vu aussi les images de combats MMA entre humanoïdes à Shenzhen. Un même robot pour tous les protagonistes, mais c'est la programmation qui faisait la différence. Ce sont vraiment des images impressionnantes. L'enjeu d'une telle compétition, c'est surtout la démonstration, l'accélération de la R&D, recherche et développement, et la découverte de talents.
1: Parlons maintenant de robots humanoïdes qui battent des records sportifs. Agilité, vitesse, puissance, les robots humanoïdes deviennent chaque jour plus impressionnants. Le bond réalisé en un an dépasse tout ce qu'on pouvait imaginer. Les deuxièmes Jeux olympiques des humanoïdes de Pékin, vers la mi-août, le prouvent. Là où une première édition relevait de la démonstration technique, ces JO sont une véritable compétition avec des records, des rivalités et des enjeux industriels. 666 équipes venues de 16 pays ont vu s'affronter 2056 robots en 51 épreuves, de l'athlétisme à la boxe, en passant par le football et les arts martiaux. En 2025, on avait seulement 280 équipes et 500 robots pour 26 épreuves. La firme chinoise Unitree a présenté un nouveau robot baptisé Superman qui saute à 2 mètres de hauteur sans élan et court à plus de 45 km/h. Le 100 mètres est tombé sous la barre des 9 secondes 58 d'Usain Bolt. Un autre robot a atteint 2,88 m au saut en longueur sans élan. L'ancien record robotique plafonnait à 95 cm. 21 épreuves ont testé les robots sur des tâches d'usine, de secours et de manipulation domestique. Une chose qui caractérise ces jeux, c'est l'autonomie des machines et leur fiabilité. Le 400 mètres, le 1500 mètres et les relais se courent désormais sans aucune intervention humaine. Ces JO ont illustré de manière flagrante les avancées technologiques chinoises dans le secteur des robots humanoïdes.
0: Bon, tout n'est pas encore rose au royaume des humanoïdes. Certains s'effondrent, trébuchent, se brisent en mille morceaux ou restent immobiles sur la ligne de départ. Mais malgré ces couacs, ces dernières années, les humanoïdes sont devenus l'un des symboles des progrès de la robotique. Les démonstrations de danse, de sport, d'équilibre sont aujourd'hui un passage obligé des salons technologiques. Mais si on voit des robots danser et gagner des marathons, ils commencent aussi à pénétrer les ateliers. L'an dernier, BMW a déployé une flotte de robots conçus par une entreprise américaine dans son usine de Californie du Sud, dans le cadre d'un programme pilote visant à évaluer leurs performances dans des conditions réelles de production. Selon BMW, l'expérience a été un franc succès. Les robots ont contribué à la production de plus de 30 000 BMW X3 en assurant le positionnement précis de tôles à souder. Ils ont effectué cette tâche physiquement exigeante 10 heures par jour, 5 jours par semaine. À l'issue du programme pilote, qui a totalisé 1250 heures de fonctionnement, les robots humanoïdes ont déplacé 90 000 composants et effectué 1,2 million de pas.
1: Et cette année, BMW fait appel à un autre constructeur de robots pour son usine de Leipzig en Allemagne. Il s'agit de la société zurichoise Hexagon, qui propose des robots appelés Aeon. Ils sont équipés d'un système de contrôle gestuel basé sur l'intelligence artificielle et de capteurs capables d'analyser leur environnement et de prendre des décisions autonomes en fonction de ce qui les entoure. Ils peuvent également apprendre en effectuant diverses tâches et adapter leur programmation en fonction de leurs expériences. Ils se déplacent grâce à des roues et peuvent atteindre une vitesse de 2,4 mètres par seconde. Ils pèsent 60 kg, mesurent 1,65 m et peuvent transporter une charge de 15 kg sur une courte durée et 8 kg sur une plus longue période. Ces humanoïdes sont équipés d'un système de remplacement automatique des batteries. Lorsque celles-ci sont épuisées après 4 heures d'utilisation, ils se rechargent automatiquement pour continuer à fonctionner. Parlons maintenant d'un humanoïde spatial à quatre bras pour aider les astronautes. En apesanteur, les jambes ne servent pas à grand-chose. La marche et l'équilibre sont impossibles. Alors Orbit Robotics, une spin-off de l'ETH Zurich, a conçu Helios, un robot adapté à un environnement de microgravité. Il s'agit en fait d'un robot à quatre bras, deux paires au rôle complémentaire. Deux servent à ancrer le robot aux surfaces intérieures, tandis que les deux autres effectuent les tâches. Déchargement de produits, manipulation d'outils, déplacement d'équipements. Cette configuration lui permet de se stabiliser et en même temps de fonctionner, ce qui serait impossible avec deux bras et deux jambes.
0: Les moteurs sont concentrés près des épaules et la force est transmise par des câbles et des poulies, de sorte que le poids aux extrémités des membres est réduit, sans compromettre l'amplitude des mouvements. Le robot dispose aussi d'une articulation du coude à roulement pour des mouvements fluides, sans à-coups, qui pourraient le déstabiliser en apesanteur. Un tel robot est destiné à décharger les astronautes de tâches répétitives, pas à les remplacer. L'idée est que les humains puissent se concentrer sur des recherches scientifiques à haute valeur ajoutée, et compte tenu du prix exorbitant du travail dans l'espace, c'est une bonne idée. On compte qu'une heure dans l'espace pour un astronaute revient à 140 000 dollars. Bien qu'Helios soit conçu au départ pour les travaux intérieurs à la station spatiale, Orbit Robotics envisage de l'adapter à des missions plus étendues comme la maintenance des satellites et la construction dans l'espace. Mais les robots humanoïdes arrivent aussi à domicile pour des tâches ménagères. Ces humanoïdes sont encore imparfaits parce qu'ils manquent de bases de données du monde réel. D'où le défi des constructeurs d'envoyer leurs machines travailler dans des environnements inconnus pour accumuler de nouvelles données.
1: À Pékin et Shenzhen, des robots dotés d'intelligence artificielle font équipe avec des aides ménagères pour effectuer des ménages à domicile. L'idée est d'apporter une aide au quotidien, mais surtout de collecter des données pour entraîner les futurs robots domestiques. Le grand robot monté sur roulette développé dans ce contexte commence par identifier les zones à nettoyer à l'aide de ses caméras et pendant que l'humain nettoie, il ramasse les déchets et plie les vêtements éparpillés grâce à deux pinces au bout de ses bras. Dans le futur, le robot répondra aux commandes vocales. Quelques centaines de personnes ont déjà fait appel à ce service de nettoyage en duo depuis son lancement en mars. Mais le chemin est encore long avant la diffusion de ces engins à grande échelle. Jusqu'ici, les robots sont loin d'égaliser la dextérité humaine.
0: Ils vont toutefois évoluer. La première école de formation pour robots humanoïdes de toute forme et de toute taille vient de s'ouvrir à Shanghai. Elle réunit plus de 100 modèles différents venant de plus de 12 constructeurs. Ces robots y perfectionnent leur motricité afin de faciliter leur intégration dans la vie quotidienne des personnes en ce qui concerne les robots domestiques. Ils apprennent à maîtriser les tâches nécessaires à différents métiers spécialisés pour les autres. 45 compétences de base doivent être acquises, telles que l'appréhension, le ramassage, le placement ou le transport d'objets. Et 10 tâches clés seront enseignées, comme plier du linge, ranger des étagères ou nettoyer du matériel. Ensuite, les millions de données recueillies serviront pour la promotion suivante, qui formera plus rapidement des robots plus grands et plus diversifiés pour des secteurs comme l'industrie, la médecine, les services, l'hôtellerie par exemple, et l'agriculture.
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3: Bonjour à toutes et à tous, et ravi de vous retrouver pour ce nouveau numéro de On se fait une toile. Aujourd'hui, dans le cadre de la semaine de la santé mentale, focus sur le documentaire Dans les ruches, réalisé par Amandine Bisqueret, Mathias Desmar et Christophe Hermans. Ici, la question n'est pas la maladie en tant que telle, mais ce qu'elle produit autour d'elle, dans les liens et notamment dans les liens familiaux. Pendant 59 minutes, l'on suit le quotidien de trois mères qui accompagnent leur fils adulte confronté à des troubles psychiques. Trois duos que je vous propose de découvrir tout de suite à travers la bande-annonce.
4: Léopold II et sa femme, Albert Ier et sa femme, Léopold III et sa femme.
5: En 2010, mon fils doit prendre un congé de maladie pour dépression.
6: Maxime, il parle à peine. La schizophrénie, c'est une forme de dissociation de la réalité.
7: Il a sombré dans l'alcool et les joints.
5: Et là, le psychiatre, pour la première fois, nous dit que Guy souffre de

0: Et pour aborder ce documentaire, nous recevons l'un de ses réalisateurs, Christopher Mans, bonjour.
1: Bonjour.
0: Ici, le documentaire déplace nettement le regard. On ne cherche pas à expliquer le trouble psychique d'un point de vue médical, mais plutôt à questionner les liens qui se tissent autour de cette réalité. Le film est notamment né d'une collaboration avec Simil Waloni, une ASBL de proches et de familles de personnes atteintes de troubles psychiques. Pourquoi avoir choisi ce point de vue pour filmer ce documentaire ?
1: Mais depuis plusieurs années, je me questionne par rapport à la maladie psychique, mais j'avais aussi envie de la travailler via le proche aidant, parce que j'avais déjà fait un précédent film qui s'appelle La Ruche, dans lequel ma question était le corps de l'enfant est construit du bruit des parents. Donc quelque part, nous portons le souci de la personne touchée psychiquement. Et j'avais envie de voir un peu les dommages que ça pouvait comporter. Et donc, à travers ici, dans les ruches, nous avons suivi trois mères qui doivent justement soutenir, épauler, guider leur enfant déjà assez âgé dans une maladie psychique, que ce soit la schizophrénie, la bipolarité ou une dépression.
0: On allait effectivement vous poser la question un peu plus tardivement. On n'est pas naïf si on fait le lien avec évidemment La Ruche que vous avez sortie en 2022, là qui était un long métrage de fiction qui s'appuyait sur des réalités. C'était important pour vous de pouvoir continuer à explorer ce sujet, mais par le prisme du documentaire ?
1: Oui, parce qu'au départ, avant La Ruche, la fiction, j'avais envie de faire un documentaire là-dessus. Sauf que c'est pas simple, en fait, de pouvoir intégrer des familles, de pouvoir montrer la maladie telle qu'elle l'est, en fait, c'est-à-dire dans ses hauts, dans ses bas. Donc je ne trouvais pas mon point de vue éthique, si vous voulez. Donc la fiction m'a permis de travailler ce sujet et surtout de pouvoir traiter de ma propre relation à ma maman. Qui était touché également par la bipolarité et de traduire un peu l'histoire vécue. Après, ce film a été repris par Similes, l'association, justement pour en faire des débats. Et à chaque fois que j'accompagnais le film, je rencontrais des familles. Et au bout de 5-6 projections, je me suis dit pourquoi pas faire un documentaire finalement si des familles ressentent le besoin de pouvoir s'exprimer sur le sujet. Et nous avons créé avec Similes des ateliers et avec des maires dans le but de pouvoir créer un documentaire qu'on vous présente aujourd'hui.
0: Un documentaire qui arrive dans une époque cruciale puisqu'on le sait, le destin des aidants proches n'est pas simple en ce moment. Est-ce que c'est quelque chose que l'on a en tête au moment où on tourne ces images ?
1: Mais j'ai l'impression que ce sujet-là était déjà assez présent il y a 4 ans, sauf qu'on n'en parlait pas et aujourd'hui ça devient de plus en plus présent et justement on recherche une reconnaissance par rapport à tout ça. On se rend compte que la maladie psychique évolue de plus en plus, une personne sur 4 sera un jour aidant proche ou sera touchée par une maladie psychique. Moi j'ai l'impression que c'est un sujet de société qui est là depuis longtemps et moi je questionne énormément la société et je vois qu'elle va de moins en moins bien, mais simplement voilà, il faut juste ouvrir les lornières.
0: Le film démarre d'ailleurs par cette phrase « Une personne sur 4 sera à un moment donné au cours de sa vie atteinte de troubles psychiques ». Est-ce que c'était aussi une manière de dire « On est un peu tous dans le même sac » et finalement cette phrase qu'on connaît bien « Non, ça n'arrive pas qu'aux autres ».
1: Oui, et puis après, il faut arrêter de penser qu'on est des super-héros, qu'on a des carapaces indestructibles, qu'on est des Iron Man. On est loin d'être ça, et justement, on voit qu'on est dans un moment de crise où on a du mal à être dans le bien-être, qu'on supporte de plus en plus, que les burn-out sont de plus en plus présents. Et là, ça, justement, ces burn-out vont vers des maladies psychiques. Donc, je ne vais pas dire que c'est un fait de société, c'est le monde dans lequel nous vivons aujourd'hui. Vous voyez très bien ce que Liège traverse en ce moment avec les jeunes, ce que ces policiers doivent faire face. Donc il y a aussi des craquelures qui sont là de plus en plus présentes et je pense qu'il faut revenir dans cette idée du soin. Mais le proche aidant, comme on peut le montrer dans le film, il doit supporter aussi. Et la question que je pose, c'est comment la société soutient également ce proche aidant qui lui aussi porte soutien, mais qui est là pour l'aider ?

0: Donc, vous voyez, c'est un serpent qui se mord la queue.
1: Ce documentaire suit donc trois duos, Patricia et son fils Guy qui vit avec une bipolarité, Sarah et Maxime diagnostiqués schizophrènes, Anne-Marie et Damien lui aussi atteints de schizophrénie, un nombre de trois devant la caméra mais aussi derrière la caméra puisque vous êtes trois à signer ce film, Amandine Bisqueret, Mathias Desmarais et vous-même, avant d'entrer dans le contenu du documentaire comme vous avez déjà pu le faire mais surtout sur l'histoire de ces trois duos, comment on signe un film à trois et pourquoi surtout ?
0: Parce que le monde change et parce que je pense de plus en plus que faire un film, c'est pas uniquement une personne, c'est pas forcément un cinéaste. Justement, on essaye justement de déconstruire un petit peu tout ça. Et pour moi, le fait d'avoir des regards pluriels, des sensibilités très différentes, m'a donné envie de pouvoir construire un film à, on va dire par épisode comme ça, et qui soit rejoint par la thématique. Et je trouve que chaque cinéaste, que ce soit Mathias ou Amandine, ont pu apporter vraiment leur pierre, leur éthique, leur sensibilité, leur nécessité à faire ce documentaire. Et donc pour moi, j'ai l'impression aussi de me dire que le cinéma d'aujourd'hui n'est pas la fabrique que d'une seule personne. D'ailleurs, il est signé par nos trois noms, mais il peut être très bien signé par tous les techniciens qui ont travaillé également à ce film. Un film n'est plus pour moi le droit d'une seule et même personne.
1: Il y a un arc narratif qui est très intéressant, au-delà du fait que l'on s'intéresse surtout et avant tout aux familles, aux aidants proches, à ces trois mamans, mais on voit aussi également à un moment donné la sœur de Guy qui est présente dans le quotidien, un quotidien qui n'est pas forcément évident. Vous laissez énormément la place au visuel. Alors certes, on entend des témoignages, des discussions face caméra, mais il y a aussi les regards, l'attente, notamment avec Max et sa maman dont le prénom m'échappe une seconde. Sarah, merci. Tout se passe énormément dans l'attente entre ces duos.
0: Oui, et parfois parce que simplement on n'a pas le choix. Mais ça a toujours été mon cinéma en fait. C'est le cinéma des regards, c'est le cinéma dans lequel on sent les charges portées, on sent ces carapaces, on sent la fatigue, on sent la bienveillance. C'est un lieu d'interprétation formidable, je trouve, les regards. Et c'est pour moi toute l'idée de la compassion, toute la fragilité humaine que je cherche à montrer à travers ces regards. Et c'est un bonheur de les monter, en fait. C'est laisser une place au spectateur qui pour moi est aussi forte que celle des mots.
1: Et à travers laquelle on voit le caractère de ces différents personnages, parce qu'on aurait pu réduire la réalisation au fait de filmer une maman, une aidante, un proche, un malade, et pourtant tous les caractères, tous les personnages ressortent bien dans leur individualité. Je pense notamment à Patricia qui a un caractère très trempé et pourtant qui est très calme et très juste. Elle arrive non seulement à lire son histoire de l'intérieur, mais on a presque l'impression aussi de l'extérieur.
0: Oui, évidemment, comme elles font toutes partie de Similes, elles ont travaillé avec justement ces guides pour justement avoir un regard extérieur sur ce qu'ils traversent. Et évidemment, ce sont tous des sujets qu'elles abordent régulièrement dans leurs rencontres. Donc, la préparant, par exemple, que vont-ils devenir nos enfants quand nous ne serons plus là ? C'est une question qui est fortement abordée. La fraternité est quelque chose qui est également abordé. Et c'est un sujet effectivement assez fort dans le documentaire, et cette partie-là a été réalisée par Mathias. On a pu voir que, même plus que voir, parce que la sœur aujourd'hui, justement, de Guy, a renoué un contact avec son frère. Aujourd'hui, elle l'aura fait partie de Similes. Elle est entrée dans la structure avec cette envie justement de pouvoir dialoguer plus dans justement reconstruire les liens ou au moins les faire comprendre, ce qui peut être difficile dans une relation frère-sœur. Et donc on voit que le film a un effet très bénéfique également au sein des familles. Et c'est là où je pense qu'on a gagné quelque chose.
1: On a cette sensation également avec Damien qui parle énormément de son parcours, qui semble prendre du recul aussi au fur et à mesure qu'il se livre auprès de sa maman face caméra. Et sa maman lui pose la question de l'après. Et on a l'impression que c'est une question à laquelle il ne veut pas vraiment... Il y répond, mais sans y répondre. Ça reste un sujet très compliqué au sein des familles.
0: Mais oui, qu'est-ce que ça raconte dans les ruches, en fait ? C'est l'histoire de Mère Courage, et c'est une grande histoire d'amour entre des fils et leur mère. Et effectivement, penser l'après. Alors je me pose toujours la question dans cette séquence. Est-ce que Damien ne veut pas y répondre, ou justement il n'a pas envie de blesser sa mère ? Je pense qu'il y a beaucoup de choses qui se mettent en place déjà dans la vie de Damien. Il n'est pas forcément seul, il y a beaucoup d'éducateurs derrière, des psychologues et autres, des professionnels de la santé pour pouvoir le guider. Mais oui, évidemment, Anne-Marie, elle semble comme ça invincible. Moi, j'ai toujours essayé de voir un petit peu comment elle fait pour résister autant. Elle, c'est la foi. C'est la foi qui est derrière. On en parle beaucoup. Et moi, qui suis plutôt terre à terre, je me dis toujours, mais comment la foi peut pas te sauver non plus de tout. Mais elle y croit. Et j'ai envie d'y croire aussi avec elle, parce que elle a une force, une abnégation qui est assez impressionnante. Mais la question que je me pose toujours, c'est qui prend soin d'Anne-Marie ?
1: Une question qui est posée aussi de manière plus ou moins frontale, c'est celle du deuil. Les parents qui doivent faire le deuil de leur enfant. Sarah aborde justement la question avec Maxime, en parlant notamment des activités qu'il avait quand il était plus jeune, de ce garçon plein de vie et qui faisait notamment de la voile et d'autres activités en mer. Et pourtant, c'est un deuil qui semble inévitable et toujours en cours.
0: Oui, j'ai l'impression que c'est comme... qu'on doit faire cette sorte de deuil blanc, c'est-à-dire faire le deuil d'une personne qui est encore en vie, en tout cas de ce qu'elle a été. Et je pense que c'est la seule manière d'arriver à avancer, c'est de se dire qu'il y avait un Maxime d'avant, il y a le Maxime d'aujourd'hui. Et là, il faut composer avec lui et justement comprendre son fonctionnement, l'accepter et l'aider, le soutenir dans cette version qu'il est d'aujourd'hui. Peut-être qu'après, dans quelques années, il sera encore différent. Mais c'est ça, oui, c'est une question d'un deuil, blanc, oui, tout à fait.
1: Le film ne vend pas grand-chose, entre guillemets, je m'explique, dans le sens où vous filmez réellement des moments de vie. Il n'y a pas une revendication qui est clairement posée face caméra, si ce n'est celle de Patricia sur la fin, parlant de son souhait des familles qui puissent se réunir afin de penser justement cet après et même ce quotidien. C'était un choix aussi de ne pas arriver, si je puis dire, avec des gros sabots et des revendications strictes, mais de juste montrer les choses comme elles sont, avec ce lien ambigu. Elles sont à la fois maman et aidante, elles font partie d'un système tout en n'étant pas vraiment regardées par ce système.
0: Oui, en fait, j'essaye dans mon cinéma, et ce qui a été fait aussi par Mathias et Amandine, c'est-à-dire on aborde des sujets pour moi qui sont très politiques dans ce film, sauf qu'on ne prend pas cette direction de revendication. On essaye juste par le biais d'un quotidien de pouvoir essayer de traduire d'une réalité. Même si faire du documentaire, c'est aussi l'aborder via un point de vue, mais que ce point de vue soulève des questions plutôt sociétales, politiques, gouvernementales même, pour essayer de faire éclore un lieu de discussion, de partage, pour y amener des réponses. Mais je pense que si nous allons trop dans la revendication, nous perdons quelque part des spectateurs et nous perdons notre force en fait de convaincre. Je pense que c'est plutôt montrer un état des lieux, un état des faits, l'état de relation. Et à partir de là, ça peut amener des sujets de discussion, alors que les spectateurs ou que les politiques s'en emparent, c'est une bonne chose pour créer justement quelque chose qui manque aujourd'hui dans notre société, c'est la question du lien. Et moi, je veux que ce film soit un film de lien.
1: Ça veut dire qu'on peut entendre que vous l'avez conçu dès le départ comme un film à discussion, un film après lequel on reste et on échange sur ce que l'on vient de voir.
0: Oui, bien sûr. Moi, c'est toujours dans mes notes d'intention, je dis toujours filmer sans juger et sans être un agresseur. Ça y va aussi du spectateur qui est en face, c'est-à-dire qu'il puisse trouver sa place, sa juste place dedans. Donc pour moi, c'est traduire. J'aime le réel, j'aime filmer des gens dans leur quotidien, dans des petites choses de leur quotidien. Moi, un repas, c'est un moment important à filmer. Le déménagement de Damien, c'est quelque chose de très très fort. Damien face au miroir, racontant l'histoire de son frère défunt, est quelque chose qui me touche particulièrement. Et c'est là où en fait où on peut percevoir sa schizophrénie quelque part, en tout cas où il en parle, où il a un regard dessus. Et c'est très fort en fait, Damien, qui justement a un regard sur sa schizophrénie et qui voit le mal qu'il peut commettre. Cette résilience, c'est incroyable. Juste pour moi, arriver à avoir été témoin de ça, c'est déjà beaucoup.
1: La question de la conscience est effectivement posée à plusieurs reprises. Est-ce qu'un malade de troubles psychiques est conscient ou pas de son état ? Les mamans ont toutes l'impression, toute l'air de dire que oui. Et pourtant, dans la société, on a l'impression que dans ces conversations, on les évince un petit peu, comme s'ils n'étaient pas capables de parler de leur propre situation.
0: Dans le documentaire,
1: vous trouvez ? Non, pas dans le documentaire, dans la société de manière générale. Et là, on l'entend notamment, vous avez évoqué Damien, mais c'est pour ça que j'y pense. Damien est très lucide sur les schémas par lesquels il est passé et dans lesquels il pourrait encore se retrouver.
0: Oui, et Guy aussi. Guy, par exemple, il est venu à une projection et on l'a fait monter sur scène, il a voulu s'exprimer. Et il a touché tout le monde en disant « Excusez-moi de ce que je fais. » De qui je suis, de ce que je fais. Et ça doit être très dur, en fait, de juste. Mais c'est. Pour moi, c'est la chose qui me touche le plus quand je suis en projection, c'est-à-dire que les réalisateurs s'effacent et les personnages sont là, les protagonistes, qui sont des gens du réel. Et on a les mamans, mais on a aussi les enfants qui sont sur place et qui souhaitent de plus en plus s'exprimer. C'est très fort, en fait. Parce que quand ils s'expriment, ça permet à ces spectateurs qui restent dans l'ombre et de ceux que vous dites qui n'ont pas la parole de se dire « Ok, on a le droit de s'exprimer ». Et combien de fois on est en projection et qu'on entend des personnes qui sont touchées par un trouble psychique de vouloir prendre la parole et se dire « Ok, j'ai le droit aujourd'hui de prendre la parole et de dire ce que je ressens et ce que je pense ». Et de voir que les spectateurs sont là aussi pour les écouter, là je me dis quelque chose qui a gagné. Mais effectivement, le chemin est encore long.
1: Est-ce qu'au regard de votre propre histoire, ça vous a, que ce soit la ruche ou dans les ruches, ça vous a vous aussi appris à en parler d'une manière différente ou du moins à la regarder d'une manière différente, cette histoire ?
0: Oui, très fort. Parce que, et là je voudrais plus m'adresser aux jeunes, aux adolescents, aux jeunes hommes, jeunes filles qui sont dans la vingtaine. Parce que moi, ce que j'ai vécu, c'est que quand on est adolescent, on est dans la honte, parfois de ses parents ou d'un proche, frère, une sœur. On est aussi dans cette fidélité de vouloir protéger nos parents. Et on pense pas à nous, on se dit il faut on est dans une forme de carapace, on a pas envie de témoigner de ça. Et s'il y avait eu des assos comme Similes à l'époque, je pense que ça aurait sauvé mon état psychique, sincèrement, parce que il faut pas oublier que la bipolarité, par exemple, c'est aussi une maladie qui se transfère par les gènes. Que depuis de nombreuses années, je suis suivi également de mon côté, et que si j'avais pu trouver une personne de référence pour me guider, me dire tu n'es pas tout seul, attention, comment peux-tu opérer dans ton quotidien pour que ta maman ne te blesse pas trop, mettre des seuils de sécurité. Aujourd'hui, il y a Similes, il y a Étincelle pour les enfants et les adolescents. Waouh, quoi. Et ce que je veux dire par là, c'est que pour chaque adolescent, si vous ressentez quelque chose et s'il y a des prémices, n'hésitez pas à contacter quelqu'un parce que ça peut sauver des vies et surtout des psychologies. Et que moi, j'ai pas envie aussi, vous voyez, de pouvoir colporter cela à travers mes enfants, à travers mes proches. Et je sais qu'en fait, j'ai pu faire du mal moi-même. Par les souffrances psychiques dans lesquelles je suis. et j'ai pas envie que ça se reproduise et j'ai pas envie que ça continue. Donc si des personnes à 15-16 ans, même plus jeunes, voient, ressentent ça, ben, il faut agir.
1: Dans cette émission, on aime bien les définitions, Christophe Hermann. C'est dans la suite de la réponse que vous venez de nous donner. Que donneriez-vous, vous, comme définition au fait de prendre soin de sa santé mentale ?
0: Prendre soin de sa santé mentale, c'est apprendre à ralentir. C'est apprendre à ralentir sur une société qui va de plus en plus vite. De simplement de faire un pas de côté et de se dire... Attention, est-ce que je me sens bien dans telle ou telle situation? Est-ce que mettre un pied dans ce travail-là, dans un projet, dans une relation amoureuse, est-ce que c'est le bon chemin? Parce qu'aujourd'hui, on veut tout consommer de toutes les manières possibles et en fait, on se rend compte qu'on se détruit de plus en plus de l'intérieur. Donc, prendre soin de sa santé mentale, c'est ralentir.
1: Merci beaucoup.
0: Merci à vous.
1: Christopher Menz, donc à l'instant l'un des réalisateurs de ce documentaire Dans les ruches, un documentaire dont les projections sont toujours en cours. Pour connaître les différents événements dans votre région, eh bien, je vous invite à vous renseigner sur les différents moteurs de recherche ainsi que sur les pages, sur les réseaux de l'ASBL Another Light ou encore de Similes Wallonie. Merci beaucoup d'avoir été avec nous pour cette émission. On vous retrouve dès la semaine prochaine et je vous souhaite de très bons moments dans les salles obscures.
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1: Bienvenue à chacun et à chacune, c'est l'émission consacrée aux artistes belges uniquement. Et aujourd'hui, nous avons la chance de recevoir dans ce studio un véritable passionné de musique à son actif 4 albums. Aujourd'hui, nous nous intéressons à sa dernière livraison. Je vous invite à vous installer confortablement et on démarre effectivement avec un extrait de cet album. Voici L'Oiseau Bleu. Paul Gio est notre talent belge du jour. Bienvenue sur RCF.

0: Entre balade, bossa nova, jazz et même rock in la vigue allègrement, Paul Guillouet est notre invité. Bonjour Paul.
1: Merci pour cette invitation.
0: Bienvenue sur RCF.
1: Avec plaisir.
0: Alors, L'Oiseau Bleu, titre éponyme de ton dernier album, le quatrième de ta discographie. Pourquoi L'Oiseau Bleu ?
1: Mais L'Oiseau Bleu, en fait, c'était surtout l'idée de mettre un texte du poète belge Norge en musique. Pour mes trois premiers albums, j'écrivais principalement les textes moi-même, même si j'avais déjà invité quelques paroliers. Mais pour ce quatrième album, j'avais vraiment envie de mettre en musique des textes d'autres personnes. Et Norge est un poète que j'ai rencontré pendant mes études, alors que j'avais 15 ou 16 ans, au travers de Willows, René le Jeune, qui était mon professeur à ce moment-là. Et pour moi, Norge a été un véritable déclic. C'est un poète exceptionnel pour moi, autant pour les textes rythmés, qui peuvent être assez facilement mis en chanson. Jeanne Moreau, l'actrice, avait sorti un disque. Tous les textes étaient écrits par Norge. Et aussi, Norge, avec une grande sympathie, écrit des textes poétiques, humoristiques, très brefs, que j'affectionne beaucoup, « Les cerveaux brûlés » ou « Les oignons ». Voilà, des livres qui ont vraiment marqué mon adolescence. Et quand je les relis maintenant, ils n'ont pas pris une ride. Cette poésie totalement intemporelle, voilà.
0: Alors c'est aussi un titre qui vient créer une espèce de rupture par rapport au titre précédent. On a eu « Cœur à la mer », « Nouvelle vague », des allusions avec le milieu aquatique, toute la différence avec les scélérats. Mais pour ceux qui t'écoutent et qui sont branchés sur les antennes de RCF, la question, la première qu'on se pose, qui est Paul Guillouet ?
1: Alors Paul Guillouet est quelqu'un qui aime nager. Donc, qui aime nager dans la mer, qui aime nager en piscine, qui nage régulièrement et qui, voilà, que vous dire d'autre sur moi ? Pas grand-chose. On entend dans ma musique que j'aime la musique chaloupée, j'aime les longues notes.
0: Les voyages
1: j'aime
0: aussi.
1: Le voyage immobile, j'aime le voyage intérieur, j'aime l'idée de beaux paysages. Quand je compose une chanson, j'ai l'impression, j'essaye de donner l'impression d'espace.
0: Alors, c'est le quatrième album de ta discographie et j'ai envie de me poser cette question. Qu'est-ce qui t'inspire, Paul ?
1: Ce qui m'inspire, nous sommes quand même la somme d'influences. Alors, il est sûr que quand j'ai eu 15 ans, 16 ans, j'ai rencontré une personne merveilleuse que vous connaissez bien chez RCF, qui est René le Jeune, et qui était un véritable passeur de mots. Passeur de poésie. Et cette personne a vraiment fait un choc. La rencontre de cette personne a été un choc dont je ne me remets pas, puisque 48 ans après, nous sommes toujours amis avec René. Et c'est sûr qu'il a fait il a eu ce déclic pour les mots, pour la musicalité des mots. Et il m'a fallu beaucoup de temps, finalement, avant de comprendre que j'aimais écrire. Ben, pas tellement de temps, puisque j'ai commencé à écrire quand j'avais déjà 14 ou 15 ans. J'ai commencé à écrire des acrostiches. Vous savez, ces poèmes où on met le prénom de la fille en vertical et en face de chaque lettre, on écrit un petit vers.
0: Une qualité peut-être.
1: Voilà, une qualité. Et puis on envoie ce petit poème à la fille qu'on aime ou qu'on aimerait aimer.
0: On le faisait au lycée, ça.
1: Voilà, au lycée, j'ai commencé à faire ça. Et puis petit à petit, des copains m'ont demandé de le faire pour eux. C'était vraiment, pour moi, le pied à l'étrier de l'écriture. Et donc, après la rencontre avec René, et puis les études de philologie romane, et à un moment, un peu un trop-plein de verbes, de mots, de linguistique, de phonétique, et un peu un rejet à un moment de ce trop de mots, parce que étudier la philologie romane, à un moment, me bloquait dans mon inspiration. Enfin, je n'aime pas tellement le mot inspiration, mais je n'écrivais plus. Et c'est à ce moment-là que j'ai découvert une basse dans le cote de la chambre d'un ami. Cette basse, les cordes étaient toutes rouillées, mais bon, cette basse m'interpellait. J'ai commencé à faire un peu de basse, et rencontrer des amis qui faisaient de la guitare. Bon, j'avais fait un peu de flûte à bec au collège, évidemment, mais je savais que j'adorais la musique. Mais c'était un peu le début un peu de l'apprentissage, de l'auto-apprentissage, parce qu'à cette époque, on n'avait pas YouTube. Hein, on était dans les années 80, on n'avait pas tout.
0: Il
1: fallait se débrouiller. Heureusement, j'avais quelques copains qui étaient sympas et qui m'ont montré comment faire les accords et ainsi de suite.
0: Alors, autodidacte et finalement multi-instrumentiste ?
1: Alors, à la longue, oui. Parce que quand on compose des chansons, finalement, bon, j'aimais beaucoup les percussions, on a touché un petit peu à tout. Et l'avantage qu'on a maintenant, c'est qu'on a accès à des programmes qui comportent des batteries, des pianos. Et bien sûr, il faut toujours les manipuler et pouvoir les programmer. Mais petit à petit, je me suis mis à la basse. J'avais des notions de rythme. Je me suis mis à la guitare et puis un petit peu au clavier et à la programmation. Et en fait, le morceau que vous avez entendu, L'Oiseau Bleu, je peux dire que j'ai programmé et joué tous les instruments sur ce morceau, excepté les chœurs féminins qui sont interprétés par ma compagne, Anne de Tombeur, qui m'aide énormément et
0: qui
1: chante aussi sur cet album. Voilà.
0: Alors, qu'est-ce qui marque la différence entre cet album et les précédents, Paul ?
1: Alors, sur cet album, je me suis dit, bon, je voudrais faire un album avec les amis, des amis parfois inconnus.
0: Oui.
1: Je considère que Norge, je me dis, il y a des auteurs avec lesquels on se sent une certaine infinité, plus qu'une affinité.
0: Oui.
1: Quelque chose qui va plus loin. Et on se dit, cette personne... Je pense que si je l'avais rencontré, on n'aurait peut-être pas eu besoin de dire beaucoup de choses, qu'on se serait bien plu à être ensemble. Et donc, je pense quand même que quelqu'un comme Norge, j'aurais aimé le rencontrer, mais Liliane Wouters, certainement, également, parce que La fille d'Amsterdam est un texte que j'ai découvert sur la page d'un ami poète belge. Enfin, nous ne sommes pas amis, nous connaissons un tout petit peu. Il s'appelle Karel Logiste, un très très beau poète de la région liégeoise, dont j'ai mis deux textes de Karel Logiste en musique, mais il m'a aussi permis de découvrir La fille d'Amsterdam, qui est un très très beau poème de Liliane Wouters. Après, j'ai été rechercher un poème de Paul Verlaine, qui est L'enterrement, qui est un titre un peu triste. Mais en fait, Verlaine, lui, il adorait les enterrements. Et j'ai fait une chanson avec cet enterrement parce que le texte, je le trouvais vraiment incroyable. Voilà, après, l'ami Josiane Hubert nous a prêté son texte d'encre et de lune, qui
0: oui.
1: est un texte interprété par Anne. Sophie Brassard, qui est une peintre qui a peint le tableau de la pochette du disque et qui est poétesse. Et nous avons interprété donc Chanson de toile. Après, un ami cher qui est Marc Menu m'a prêté un très très beau texte aussi, un texte un peu triste. Autant j'aime rire et faire de l'humour dans les textes que j'écris, les livres. Autant je suis un peu mélancolique et romantique même dans mes chansons. Le texte de Marc a été écrit après la disparition d'un être très cher et on sent que ce texte est vraiment très très senti. Le texte aussi de Cécile de Lalandre, qui est une amie malheureusement disparue, qui avait écrit le texte « Nathan Days ». Enfin, j'ai fait une allusion à Guillaume Apollinaire avec « Parole ». Où là, je me suis permis de mélanger les paroles de Guillaume Apollinaire et de Paul Guillot. Voilà un petit peu le programme. Et aussi Patrick Lorenzini qui signe deux textes de cet album. Patrick est un auteur qui signe plusieurs ouvrages chez Cactus Inébranlable, la maison d'édition belge de la région de Tournai, incontournable maison d'édition. Et Patrick est un auteur toulonnais
0: ouais.
1: qui écrit des poèmes formidables. Hein, on peut le rapprocher dans son style à Baudelaire, mais c'est intemporel ce qu'écrivait Baudelaire, c'est intemporel aussi. Le style est intemporel.
0: Alors on va marquer une petite pause avec La fille d'Amsterdam.

0: En Amsterdam, nous ne vivrons qu'une aventure, je n'y laisserai pas mon âme. Évocation nostalgique d'une brève liaison amoureuse vécue dans la capitale néerlandaise. Un texte de 1983 de Liliane Wouters. Oui. Alors cet album est un véritable recueil de poèmes.
1: C'est un peu ça, c'est un recueil de poèmes avec des auteurs très différents et qui en même temps pourraient très bien s'entendre. Mmh. Voilà, et c'est vrai qu'il y a deux textes signés par Patrick Lorenzini, mais la plupart des textes sont d'auteurs différents. On en a parlé déjà précédemment.
0: Alors, on sait que pour travailler sur cet album, tu as la chance de vivre avec quelqu'un qui est passionné de musique aussi.
1: Exactement. Ma compagne, Anne de Tombeur, oui. a beaucoup travaillé en chorale. Elle a participé à des chœurs symphoniques. Elle est soprane. Et donc, j'ai la chance d'avoir avec moi une alliée redoutable parce qu'elle a une justesse de voix et une oreille formidable. Et en plus, la douceur pour me recadrer quand c'est nécessaire. En plus, c'est formidable parce que nous vivons à deux endroits différents et partout où nous allons, eh bien, je peux transporter non seulement mes guitares, l'interface, l'ordinateur, mais la choriste m'accompagne d'office. Et ça, c'est quand même formidable. C'est le paradis pour un chanteur.
0: Allez, on prendra le temps pendant 3 minutes de se mettre à son école. Voici

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0: d'encre et de lune, un texte de Dieu Hubert, interprété ici par Anne de Tombeur. Vous êtes sur un talent belge, sur RCF, effectivement, c'est l'album L'Oiseau Bleu de Paul Guillot qui nous intéresse aujourd'hui. Il nous fait l'amitié d'être dans ce studio, de nous accompagner durant cet instant pour effectivement parler des conditions d'enregistrement de cet album. Et alors, sous quel signe places-tu cet album, Paul ?
1: Sous quel signe ?
0: Oui.
1: Le signe. Ah. Ça, c'est un piège. Alors, je suis du signe du poisson et j'aime beaucoup nager, donc voilà. Mais je ne vois pas de... Oui, il y a le navigateur de Patrick Lorenzini qui fait penser à la mer. Mm-hmm. Amsterdam est une ville marine.
0: Effectivement.
1: Bon, après, bord de Loire, on parle un peu d'eau. J'aime beaucoup l'eau, voilà. Et donc, le signe du poisson, si on parle d'un signe du zodiaque, mais...
0: Même la neige qui renvoie à l'eau aussi.
1: Mais ne soyons pas natifs.
0: Mm-hmm.
1: Bon, je disais, ne soyons pas naïfs, pardon.
0: Naïf.
1: Oui, la neige aussi, bien sûr. La neige de Marc Menu, c'est un texte qui est très, très touchant. Et sinon, les conditions d'enregistrement de l'album, écoutez, depuis que j'ai pu arrêter de travailler,
0: mm-hmm.
1: et donc je me suis un peu équipé en matériel de studio, donc en fait...
0: Il y a un travail que tu fais toi-même
1: chez
0: toi.
1: Il y a un travail que je
0: toi.
1: Fais chez moi.
0: Oui.
1: Et on a tout ce qu'il faut comme micro, guitare, interface. Et nous faisons les enregistrements à domicile principalement. Par contre, le mixage est confié à Jean-Louis Mazoui du studio Gate of Sound, qui est à Gèves, ici tout près de Namur.
0: Oui.
1: Aussi, une rencontre formidable avec quelqu'un qui fait son boulot, mais à 1000%. Ce magicien arrive toujours avec les prises que je lui amène et c'est pas toujours un cadeau pour lui d'avoir des prises de son d'un amateur, mais il arrive à en sortir quelque chose. Et vous sentez que ce mixage, en fait, quand même, donne l'impression de couler de source. Peter de Wachter,
0: ouais.
1: Il en sort quelque chose de plus lumineux, de plus spatial. C'est un plaisir de pouvoir travailler avec ces deux personnes qui récupère un peu les petites erreurs que je commets, les grosses erreurs parfois au niveau de la prise de son. C'est un sport un peu compliqué de faire la prise de son et de s'improviser soi-même, chanteur, guitariste, bassiste, programmeur. Et puis se dire qu'en même temps, on lance le bouton REC et puis on est prêt à jouer, on est prêt à chanter, on fait tout seul parce que bon, voilà... On sait bien les prix de studio, et puis quand on est dans un studio professionnel, il y a intérêt aussi à être un peu professionnel au niveau des instruments et de la voix. Et je ne le suis pas, je suis un amateur. Vous entendez la qualité qui sort de notre travail, mais ça nous prend des centaines d'heures.
0: En tout cas, c'est du très bon boulot. Malheureusement, Paul Guillot, le temps imparti à cette émission tire vers la fin. Si on te demandait de choisir un dernier extrait pour cet entretien, ce serait quoi ?
1: Un dernier extrait, mais j'aimerais entendre alors la chanson Parole.
0: Parole. Et ce sera dans le dernier extrait, et juste après, vous retrouverez Nat and Days. Merci, Paul.
1: Merci, Patrick.
0: Et à bientôt.
1: À bientôt.

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